0: à l'Ukraine. Je veux dire, on utilise des drones en Iran actuellement.
1: Bien sûr, les chaînes boostées nouvelle génération, c'est 2500 km.
0: Avons-nous des drones dans l'arsenal canadien?
1: Non. Si, il y a des drones. Pas comme cela.
0: Mais je sais que c'est pas toi qui gère ça, mais on attend quoi?
1: Alors, en fait, il faut comprendre que l'armée canadienne, l'armée française, l'américaine, enfin les armées occidentales travaillent sur la compétence et la capacité. Donc ils apprennent à servir des drones FPV, ils apprennent à servir des drones longue distance, etc. Mais pour l'instant, ils n'en ont pas l'utilité d'une production massive. Donc effectivement, il y a un régiment en France que je connais bien. Ils ont ouvert une unité de drones de combat, donc des drones FPV et des drones de reconnaissance. Ils doivent en avoir une vingtaine. La moindre unité ukrainienne en a plusieurs centaines. La moindre a plusieurs centaines. Okay. Donc tu sens qu'il y a un déséquilibre. Mais en même temps, l'armée ukrainienne, elle en a besoin de 500 ou de 1000. Ils vont tous partir au combat dans les jours qui suivent. L'unité au Canada ou en France, elle n'a pas besoin d'en avoir 500. Mais elle a besoin d'en avoir pour former le maximum de monde. Le drone a changé beaucoup de choses. C'est toujours en train de changer les choses. Mais moi, je reste persuadé, que ce soit les armes laser, les armes électromagnétiques, etc., qu'on va trouver une manière de lutter contre les drones. J'ai du mal à imaginer que ça ne fonctionne pas.
0: Est-ce que tu as l'impression que dans l'après-guerre, on se projette dans un futur peut-être lointain, peut-être pas, j'en sais trop rien, là, que l'Ukraine pourrait passer de l'espèce de parent pauvre de l'Europe en termes de défense à formateur dans le cadre d'éventuels conflits?
1: Ah, c'est déjà le cas. Opération unifiée, opération canadienne depuis 2015, je crois. On envoyait des soldats canadiens en Ukraine et en Pologne pour former les soldats ukrainiens au combat, suite à l'invasion de l'Est de l'Ukraine par les troupes pro-séparatistes. Aujourd'hui, ça ne sert à rien d'envoyer des soldats canadiens former les Ukrainiens. Ça ne sert à rien. Par contre, quand il y a eu le début de la guerre en Iran, on a envoyé des soldats ukrainiens apprendre aux Américains comment se défendre contre les drones Shahed iraniens. Vous voyez, ils ont les mêmes en Ukraine.
0: Okay.
1: Les Russes produisent des drones Shahed ou achètent des drones Shahed à l'Iran. Donc ils savent comment lutter. Ils savent comment lutter contre. Aujourd'hui, en 2015, l'Ukraine était à la traîne, un boulet. C'est aujourd'hui, pour moi, l'armée la plus puissante d'Europe.
0: Est-ce que c'est ça qui explique que la Russie ne gagne pas? On parle d'une superpuissance. Je présume qu'ils ont des capacités supérieures à celles des Ukrainiens, même s'ils sont devenus la meilleure armée d'Europe. Je veux dire, le nombre écrase quand même à un certain moment donné la qualité. Qu'est-ce qui fait que la Russie s'embourbe là-dedans?
1: Déjà, le premier, c'est que la démographie, le fait d'avoir beaucoup de monde, joue moins qu'avant. Pendant la Première Guerre mondiale ou la Deuxième Guerre mondiale, si tu avais 1 million de mecs de plus que celui d'en face, ça fonctionnait. Aujourd'hui, avec les drones, les systèmes sans pilote, etc., ça sert beaucoup moins. Enfin, tu peux toujours amener du monde, mais la percée, tout pendant que t'as pas percé, voilà. Faut se souvenir que l'Ukraine est soutenue par beaucoup de pays occidentaux qui fournissent matériel, machin, etc. Là, il y a un article qui est sorti ce matin. C'est un Allemand. Il a mis à disposition son usine pour l'effort de guerre ukrainien. Il produit des milliers de drones tous les mois. Et en fait, il explique qu'il vit sous protection policière maintenant. Parce qu'en fait, son effort de guerre est devenu essentiel pour les Ukrainiens. Ils en produisent beaucoup. Je vais donner des chiffres que vous lisez jamais, mais je vais vous les donner pour que vous compreniez bien. Aujourd'hui, en 2026, l'Ukraine va produire entre 3 à 5 millions de drones dans l'année.
0: Waouh !
1: La Russie produit entre 5 et 6 millions de drones. Ce sont des estimations. En 2030, chacun de ces deux pays devrait produire entre 8 et 10 millions de drones par an. 8 et 10 millions de drones par an. 10 millions de drones sur l'année, ça fait en gros 800 000 par mois. 800 000 drones peuvent être engagés au combat tous les mois. Est-ce que vous imaginez le nombre de drones? On parlait de 10 000 drones tout à l'heure. C'est limite ce qu'ils vont avoir le droit de tirer tous les jours. Voilà. Donc, il y a une production de drones. Il y a une production de drones terrestres qu'on a tendance à oublier, qui est pour moi la prochaine grande étape. D'ailleurs, des industriels français ont proposé à l'armée française de sortir tous les vieux chars qui étaient dans des entrepôts abandonnés, de leur mettre un cerveau avec de l'intelligence artificielle et de les envoyer sur le champ de bataille. Comme ça, il n'y a plus de soldats dedans. On récupère la puissance d'un char, sauf qu'on perd plus. De toute façon, comme ils vont à la poubelle, autant qu'ils aillent sur le champ de bataille pour essayer de tuer quelqu'un. C'est le nombre de personnes ne suffit plus à gagner une guerre. L'armée aérienne, les forces aériennes ne servent quasiment plus à rien, parce que quand on sait qu'un avion peut être détruit par un drone ou un hélicoptère peut être détruit par un drone, un hélicoptère qui vaut 4, 5, 6 millions pour un hélicoptère d'attaque face à un drone à $300, on sort plus les hélicoptères ou très peu.
0: Parce que c'est pas une image, hein, c'est vraiment des drones entrée de gamme à 200, 300.
1: Et encore, je donne ce chiffre. Et quand j'étais avec Benjamin, on en parlait après, il me dit, mais tu sors d'où 200? Et j'ai retrouvé la source, c'était une source de l'année dernière qui disait en gros 200. Mais en fait, ils en produisent tellement à la chaîne. Et je l'ai pas là, mais moi j'en ai un drone FPV russe. C'est du AliExpress, c'est des pièces civiles. C'est pas des pièces militaires, c'est des pièces civiles. Et aujourd'hui, vous prenez un drone chinois que vous achetez sur AliExpress, il vous coûte peut-être $100, frais de livraison compris. Imaginez que vous en commandez 10 000, et ben le prix va passer de 100 à 70 à 50. Oui. Donc je pense que le prix d'un drone aujourd'hui, on n'est plus sur du $200, on est sur moins que ça. Je pense qu'on va descendre sous les $100 clairement.
2: L'explosif va coûter plus cher que le drone qui l'envoie.
1: Encore une fois, ça dépend de l'explosif. Oui, le pain de C4 coûte plus cher, coûte assez cher, mais la vieille tête d'obus qui est produite à la chaîne, je suis pas sûr que ça coûte très très très cher. Ouais.
0: Tu vois, deux réflexions par rapport à ce que tu viens de me dire. La première, imagine la Chine. Premièrement, la capacité de production de la Chine.
1: Imagine Taïwan.
0: Ouais, si l'Ukraine peut se permettre ces niveaux-là, la Chine, j'ose même pas imaginer. Puis l'autre, je veux pas être oiseau de malheur, mais est-ce que tu penses que le drone et où sera l'outil du terrorisme intérieur international dans les prochaines années?
1: Je suis le seul à en parler et je l'ai annoncé chez Benjamin. Il m'a dit c'est pas bête ton idée. J'étais au FEC, comme tout le monde. Je devais être en train de regarder Michael Bublé. Je pense que j'étais à un très beau concert d'ailleurs en passant.
0: Ouais.
1: Je suis dans la scène, je suis avec ma copine, on regarde machin, etc. Et à un moment, j'ai un flash. Je me dis, mais en fait, on n'est pas du tout protégé par rapport aux drones. Et dans ma tête, je me disais, imagine un terroriste qui est rentré au Canada, qui achète des drones sur place, hein, parce qu'il y a besoin de venir avec des drones, qui se débrouille pour trouver de l'explosif ou quoi que ce soit, qui loue un Airbnb sur un des immeubles qui donne sur le parc des champs de bataille, qui met 10 drones sur le balcon, qui les fait décoller, qui les fait plonger dans la foule.
0: Ben oui.
1: On était 90 000, t'as des centaines de morts.
2: Mais je pense qu'il y a quand même des certaines protections, là, des brouillages d'ondes autour de la zone du festival. Non, pas en tout.
1: Alors là, s'il y en a, ils sont très très forts parce qu'ils arrivent à brouiller des drones sans brouiller les téléphones. Et moi, j'ai été en Ukraine et quand t'as un brouilleur, tu le sais.
2: Ah ouais,
1: tu le sais.
2: Parce qu'il y a certainement une zone de non-vol dans l'appli DJI, mais après ça, tu passes pareil.
1: Ben non, parce qu'eux-mêmes, ils ont des drones qui filment la scène, donc c'est-à-dire qu'il n'y a pas un brouillage.
2: Ouais.
1: Pour vraiment avoir été avec les gars vraiment qui étaient en train d'ouvrir des drones, tout ce qui est DJI et tout ce qui est procédure standard, ça dégage. Donc voilà, donc non, c'est... Et dans ma tête, je me suis dit, mais en fait, heureusement que les terroristes ne sont pas intelligents ou ont pas la vision, parce que avec des drones, mais tu ferais un carnage. Et encore une fois, je vais essayer de pas trahir un secret, je vais rester global pour pas donner trop de précision, mais j'étais avec l'armée française à un endroit très précis où il y avait besoin d'une bulle de protection pour un homme politique. Et je parlais avec eux, je leur parlais de l'Ukraine, etc. Et eux me disaient, nous, notre bulle de protection, on a une bulle de protection, comme tu dis, etc. Et notre moyen... Donc, moyen de détection. Et vous savez, c'était les espèces de fusils anti-drones qu'on voit à la télé, etc. Les fusils anti-drones qui sont une arnaque. Vraiment, c'est psychologique. Parce que, en gros, c'est des fusils qui ont un, deux, trois tirs maximum. Parce qu'après, ils sont déchargés,
0: C'est comme
1: un fusil dans Star Wars. Et en gros, ça en balance des ondes qui, normalement, doivent brouiller ou faire tomber le drone.
0: Et que je mettrais pas ma vie dans les mains de Star Wars.
1: Non, mais c'est surtout qu'un drone qui vole à 110 km. Et t'as trois tirs, mais quel est le pourcentage de chances que tu l'arrêtes? Et si t'en as un, si t'en as 10, si t'en as 100, si t'en as 1000?
0: C'est fini.
1: Voilà. Et puis, c'est comme tout. On parle des fakes, etc., de potentiellement 10 drones. Un seul qui tuerait 10 personnes, ça changerait totalement notre perception. Québec, ville calme, adorable, village au milieu du Canada, c'est terminé. C'est terminé. Là, il faudrait des fils anti-drones, là, il faudrait de la vraie protection anti-drones, des vraies fouilles au début, à l'entrée du FEC. On rentre un peu comme on veut au FEC, hein. Franchement, c'est pas le mec qui touche vite fait les poches. Il y avait une jeune fille à côté de moi, elle rentrait avec une bouteille d'alcool.
2: On en rentre
1: tout. Voilà. Donc, si tu veux rentrer une arme ou quoi que ce soit, c'est clairement possible. Moi, je dis toujours que un symbole que les terroristes n'attaquent jamais et que s'ils avaient un minimum d'intelligence attaquerait, c'est Disneyland. Disneyland en France. Mmh. Il y a tellement de monde qu'en fait, avant de rentrer sur le parc, tu sors du métro et du train, en gros, et t'as une file qui se fait là. Sauf que la file, elle est pas protégée. Elle est avant de rentrer dans le parc. Mm-hmm. Et tu fais la queue là. Et des fois, il y a 500 personnes.
0: Ouais.
1: Et là, il y a pas de système anti-drone, il y a pas de machin, etc. Donc, non, le terrorisme demain, si le terrorisme, et puis on parle des drones aériens, il y a les drones terrestres maintenant qui existent. Il y a les drones navals, les drones aquatiques. Ben oui. Enfin, encore une fois, tu prends un navire comme, je sais pas moi, The Sea of the Ocean, enfin je les connais pas par cœur, mais un navire qui a 1200 membres d'équipage et 5000 personnes, tu lui fais au milieu, tu fais passer un drone ukrainien ou un drone russe, enfin de fabrication russe ou ukrainien, rempli d'une demi-tonne d'explosifs, ton navire, il est dans le fond de l'eau. Mmh. 5000, alors peut-être pas 5000 morts, mais il y aurait des centaines ou des milliers de morts. C'est faut vraiment se rendre compte que la technologie, elle est disponible à tout le monde. C'est comme un couteau. Le couteau, tu peux t'en servir pour couper ton jambon, tu peux couper ce que tu veux, et tu peux t'en servir pour tuer quelqu'un. Mmh. Voilà. Et c'est là où les services de renseignement et les forces militaires servent, c'est détecter avant ceux qui posent problème, qui vont se servir de ce couteau. C'est une fois que la personne a le couteau dans la main, c'est déjà un petit peu trop tard.
0: Ouais. Est-ce que, dernière question par rapport à la dynamique des drones, est-ce que tu as l'impression que le point positif, entre guillemets, c'est que ça peut éradiquer le PTSD, le syndrome post-traumatique, étant donné que tu ne donnes pas la mort, tu sais, yeux, je comprends que c'est pas tout le temps yeux dans les yeux, là, on n'est pas dans un film de samouraï, mais est-ce que ça dépersonnifie le fait de tuer, étant donné que tu es un peu d'un jeu vidéo?
1: Bah, énormément. Surtout que l'IA, maintenant, t'aide beaucoup.
0: Ah ouais.
1: C'est-à-dire que faut vraiment imaginer un ordinateur. Alors, on va prendre une unité au hasard, on va prendre le 97e bataillon mécanisé. En gros, ils ont un poste de drone. Ils mettent les drones, ils les raccordent, on va dire, en gros, à l'ordinateur central. Dans l'ordinateur central, ils ont une IA. Ils ont dit, bah écoute, l'IA, aujourd'hui, on va cibler tout ce qui ressemble à un humain avec un uniforme russe. Donc, on lui met un uniforme russe dans la machine pour qu'il voit. Je veux que dans les humains, tu détectes ceux qui se cachent où il n'y aurait que la tête qui dépasserait. Je veux que tu assimiles ça à un arbre. Et en fait, l'IA fait décoller des drones ou détecte avec des drones de surveillance et dit « Oh, je t'appelle là parce que derrière un arbre, il y a potentiellement un humain. » Ça appelle l'opérateur. L'opérateur met son casque et dit « En effet, je suis d'accord. Il y a un humain. Donne-moi le contrôle de ce drone. Je vais le tuer. »
0: Voilà. Wow.
1: Donc, effectivement, aujourd'hui, on en est là. Donc, on n'en est pas encore à ce que l'IA tue directement. C'est une grosse interrogation philosophico-militaire. C'est est-ce qu'on peut laisser une intelligence artificielle tuer à la place de l'humain? C'est une question. J'ai pas la réponse. Hein. C'est vraiment, ça va demander des années avant qu'on détecte ça. Est-ce que, en gros, si on avait un Terminator, est-ce qu'on le lâcherait sur le champ de bataille et qu'il tue tout seul l'ennemi? Ou est-ce qu'il faut que l'humain donne la validation pour tuer la personne. Donc, dans cette idée-là, oui, il y a le post-traumatique par rapport à la Première Guerre mondiale où tu mettais un coup de baïonnette dans la gorge pour tuer. Là, je suis d'accord. Hein. Par contre, il y a un autre post-traumatique qui arrive. C'est ceux qui survivent au drone.
0: Ouais.
1: Et moi, je peux te le dire, parce que je l'ai vécu, que quand tu rentres, t'es pas bien.
0: Oui, ça, je l'ai demandé. Quand une auto électrique recule, t'as-tu un genre de...
1: Non, c'est pas... Alors déjà, les drones civils sont c'est compliqué. Ça, c'est quand j'étais rentré de mon deuxième déploiement, quand j'étais en hiver avec les gars dans les tranchées, en rentrant, j'avais entendu un drone civil. Là, ça avait été compliqué. Okay. J'avais eu du mal à dissocier. Les tirs d'artillerie, on était avec Christelle, en plus, justement, on se promenait dans la rue, je sais plus trop ce qu'on faisait. Et en fait, on a entendu un espèce de marteau-piqueur dans un chantier de construction. Et tous les deux, on s'est retournés en même temps. Et on arrivait dans la direction.
0: Ah oui.
1: Et étrangement, ça ressemblait à un tir d'artillerie.
0: Okay.
1: Lointain, un peu étouffé, comme on avait entendu. On venait de revenir, hein, c'était peut-être 2 ou 3 jours après notre tour. Ça, c'est des choses en fait que tu entends. Et moi, j'avais, quand j'étais avec les gars dans les tranchées, j'avais amené mon drone. J'avais un petit drone, vous savez, une espèce de drone d'influenceur. Tu le lances et en fait, le drone te suit tout le temps.
0: Oui,
1: voilà.
0: Oui.
1: Bon, bref, voilà, c'est ça, exactement. Donc j'avais ça, je l'ai acheté, je l'ai démarré. Pourtant, on était à 4 km des combats. J'étais sur le village de support. Je le démarre et j'ai pas trouvé qu'il faisait le son d'un FPV, et tout de suite, des gars sont sortis avec l'arme à la, direct avec les Kalachnikov.
0: Ah ouais.
1: Et je me suis dit, ok, je vais quand même pas me faire tuer par les Ukrainiens, mais voilà. Et tout de suite, ils m'ont hurlé dessus. Bon, les Ukrainiens hurlent tout le temps, mais là, ils m'ont vraiment hurlé dessus. Et j'ai dit, ok. Donc, j'ai rappelé le drone. Déjà, en plus, imagine, parce que c'est le téléphone, donc il faisait froid, j'avais des gants. Imagine qu'il fallait que je retire mon gant, que je tape sur le téléphone pour faire redescendre le drone qui voulait clairement pas redescendre. Et pendant ce temps, les mecs étaient en train de viser mon drone avec leur... C'était un moment vraiment très compliqué. Bref, tout ça pour dire que le post-traumatique des drones, il est... Quand vous l'entendez dans une vidéo, ça fait un bruit strident. Quand vous l'entendez, ça vous marque à vie. Le drone qu'on a entendu dans la forêt... On l'aura toujours. Le chat qui a survolé le train, je mourrai avec ce son.
0: Ah ouais.
1: C'est sûr. C'est sûr.
0: Jordan, ça a été un entretien fascinant. Je regarde le temps. Je manque de temps pour aller au bout de toutes les questions que je voudrais te poser. Tu t'en vas en 2027 en Afghanistan.
1: Oui.
0: Ça va nous forcer à te réinviter, mon cher.
1: Pas avec plaisir.
0: Si tu le veux. Parce
1: je connais
0: que moi,
1: le code de la porte en bas maintenant.
0: Ouais, maintenant, ouais. Écoute, parce que j'ai tellement de questions par rapport à ça, mais il me reste 2 minutes. Fait que okay. C'est sûr que je vais botcher.
1: Let's go.
0: Mais c'est fascinant que tu t'en ailles en Afghanistan. Est-ce qu'il y a une part de... En fait, qu'est-ce qui motive ta volonté d'aller en Afghanistan?
1: Bah, c'est un théâtre, c'est plus un théâtre de guerre actif, malgré ce que certains et certaines peuvent dire. Mais ça reste un théâtre qui me tient à cœur, de un, parce que je suis français, qu'il y a eu les forces françaises qui ont été engagées, de deux, parce que je suis canadien de cœur maintenant et parce que l'armée canadienne y a été déployée.
0: Et tu as travaillé pour les forces aussi.
1: J'ai travaillé pour les forces armées canadiennes. Et je pense qu'il y a des histoires à raconter. Le gouvernement taliban est en train d'ouvrir tout doucement aux reporters et aux influenceurs les portes de l'Afghanistan sous de nombreuses réserves et de nombreuses contraintes, mais ils sont en train d'ouvrir. Et comme je suis et reporter et influenceur, je coche pour l'instant les bonnes cases. Donc j'ai fait une demande via un guide, ce qu'on appelle un fixeur, qui a été validé, donc c'est bon pour moi, je vais vraiment y aller. Donc on travaille toujours sur un programme. On va visiter des bases abandonnées de l'armée canadienne, de l'armée française, de l'armée voilà. Enfin voilà, il y a des choses de prévues et effectivement c'est dangereux, c'est pas le même danger qu'en Ukraine. Là le danger c'est effectivement peut-être de déplaire ou peut-être d'être à un moment potentiellement quelqu'un qui dérangerait.
0: Ouais. Mais tu parles d'être servi comme monnaie d'échange.
1: On m'a interpellé là-dessus. J'ai pas l'impression que dans le bloc géopolitique autour de l'Afghanistan aujourd'hui, avoir un otage français serait bienvenu pour eux. C'est un risque. C'est pour moi un risque absolument minime par rapport à...
0: Versus le drone dans le train.
1: Voilà. Ouais, clairement, on n'est pas sur les mêmes problématiques, mais j'y vais pas non plus en rigolant. Il va falloir être très sérieux, il va falloir toujours demander est-ce que je peux faire ça, est-ce que voilà, etc. Et puis mon fixeur m'a déjà averti, tu fais pas n'importe quoi, tu te promènes pas, tu vas pas, par exemple, parler à une femme sans qu'il y ait un homme qui soit là, etc. Donc ça, c'est comme on dit toujours, un Rome fait comme les Romains, donc moi, je vais voilà, s'il y a des moments où je dois me couvrir, s'il y a des moments où je dois, voilà, bah, je le ferai. Mmh. Parce que je suis en Afghanistan, dans le régime taliban. Donc, ça vient avec des obligations que je vais, bien sûr, que je vais suivre.
0: J'irai pas de mes prochaines questions parce que sinon, Max ne fera pas de lascars ce soir. Jordan, un gros merci de ta générosité, de te déplacer en studio puis nous raconter ces histoires-là. Si les gens veulent te suivre, il y a ta page personnelle, mais il y a aussi Passion Militaria.
1: Passion Militaria, Facebook, Instagram, TikTok, ça fonctionne du feu de Dieu. On arrive à 350 000 abonnés, donc c'est vraiment, ça fonctionne très, très bien, ouais.
0: Est-ce que c'est quelque chose qui t'a déjà traversé l'esprit? Je pose des questions, mais j'ai pas le temps, là, mais est-ce
2: pas
0: que...
2: Grave, il attendra.
0: Ouais, est-ce que ça t'est déjà passé à travers l'esprit de partir un Patreon avec un abonnement?
1: Tout le monde me le dit. J'étais avec Jerre Alain il y a encore quelques jours et il m'a dit, mais ouvre-en, il me dit, ben oui. Parle bien, etc. Je suis quelqu'un de foncièrement feignant là-dessus. J'ai pas de problème à le dire. J'ai enregistré une saison de 10 podcasts pour mes abonnés. Ils sont en attente sur mon ordi depuis plusieurs jours, quasiment semaines. J'ai plus qu'à les monter, mais je suis un petit peu feignant. Donc, si quelqu'un veut m'aider à travailler, veut, let's go, contactez-moi. Okay. Mais effectivement, ouais, c'est un truc qui m'a... Je sais que ça fonctionnerait, mais comme j'ai plein de projets en même temps, pour l'instant, c'est pas forcément celui que je sors.
0: Je comprends. Jordan, un gros merci encore une fois.
1: Merci beaucoup, les gars.
0: Et tu vas recevoir une invitation de notre part très, très
1: pas
0: prochainement.
1: De problème, j'attends le message de Louis.
0: Génial. On fait une courte pause. Le Spacecast est avec vous jusqu'à 22h. Merci encore, Jordan.
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0: Vous êtes à l'écoute du Spacecast sur les ondes de Choix Radio X. Je m'appelle Jean-Francis Blais, face à moi, Louis Gauvin.
1: Yes, sir.
0: Et je suis très content, Louis, parce que t'étais pas là quand j'ai fait la rencontre de notre nouveau chroniqueur. C'est lors d'une semaine de remplacement, ton remplaçant, Mathieu, qui m'a présenté ce gars-là, puis ça a été un coup de foudre instantané. Moi, j'adore parler d'histoire,
1: oui.
0: J'adore en découvrir sur ma propre ville, et ben crème, ça donne aussi que j'habite d'une ville, ben nous habitons dans une ville qui en a beaucoup à découvrir, là, on est comme chanceux là-dessus, là. Mm-hmm. On n'est pas dans le fin... No offense, mais on n'est pas dans le fin fond de l'Utah où est-ce comme un peu moins hot, tu sais, peut-être un peu moins d'histoire à gratter, là.
1: Il y a un gars qui a déjà passé là, voilà une couple d'années.
0: Ouais. Paraît, son pick-up est resté pogné, puis là, ils ont pris deux treuils pour le sortir. C'est un peu ça comme la meilleure histoire du coin, là. Mais nous autres, on est comme dans le berceau de l'Amérique. Fait disons qu'on a des histoires en masse à se raconter. Et c'est le cas de notre chroniqueur qui s'appelle Simon Carreau, qui est en studio avec nous autres. Salut, Simon!
2: Ça va bien?
0: Ça va très, très bien toi-même. Oh, oui. Mauvais mic. Hein?
3: Bon, c'est pas grave. Soleil marche.
0: Voilà.
2: Excellent. Ben, bonjour tout le monde.
0: T'es en forme?
2: Oui, très en forme. Content d'être ici ce soir avec vous autres.
0: Ça va être vraiment le fun, nos collaborations ensemble. Ça va nous permettre d'en apprendre sur certains faits qu'on pense connaître de la ville de Québec, mais
2: ouais.
0: Plus en détail. Ça va nous amener également des faits moins connus. Je suis très content que tu aies accepté notre invitation.
2: Ben, merci.
0: Écoute, aujourd'hui, tu commences en force avec peut-être ce qui catégorise un petit peu le plus l'histoire de Québec, le fameux siège de Québec.
2: Ouais.
0: Mais encore une fois, quand on se met à lire là-dessus, on découvre que finalement, on s'y connaît pas tant que ça sur le siège de Québec.
2: Là, on parle beaucoup de la bataille des plaines d'Abraham. Ça a duré 12 à 20 minutes selon les sources. Que ça ferait pas une longue chronique.
0: Non, effectivement. Ce serait plus longue chronique que de bataille.
2: Ouais. Puis on rit beaucoup de cette bataille-là, alors qu'on devrait pas, là, quand on l'étudie.
0: Ouais.
2: Puis il faut comprendre que c'est juste un moment dans un long siège de plusieurs mois. Tu sais, la bataille, ça se déroule le 13 septembre 1759, mais les Britanniques sont à Québec fin juin 1759.
0: Mm-hmm.
2: Puis c'est quelque chose qui s'est préparé aussi avant ça. Que tu sais, faut la mettre en contexte, là. Oui, une défaite rapide, mais faut bien la comprendre. Puis je trouvais ça plaisant parce que votre invitation, comme on a beaucoup de temps, on peut vraiment prendre le temps d'élaborer puis d'explorer un sujet pour mieux le comprendre.
0: Exact, parce que dans un segment qui serait court, on se limiterait à ce qui est souvent raconté, c'est-à-dire les Français étaient sous-morts, se sont fait surprendre par les Anglais,
2: ouais.
0: Ça s'est fini en 12 minutes, fin.
2: Ouais.
0: Merci Simon, on se revoit dans deux semaines. Dans un segment de 12 minutes, ça serait ça. Là, on a le temps de comprendre un peu plus. Partons de la base.
2: Ouais.
0: L'idée que les Anglais foncent sur Québec avec, oui, leur artillerie, mais le navire de guerre également.
2: Ouais.
0: Est-ce que c'est une commande qui part carrément de l'Angleterre, de la couronne?
2: Oui, ça fait partie d'une guerre qui s'appelle la guerre de 7 ans. Ici en Amérique du Nord, chez les États-Unis, on l'appelle the French and Indian War parce que eux se sont battus contre les Français puis les autochtones.
0: Mm-hmm.
2: C'est une guerre qui date de 1756 qui se termine en 1763.
0: Okay.
2: Sauf que cette guerre-là, elle débute avant 1756 en Amérique du Nord. Il y a un jeune officier des colonies anglaises qui s'appelle George Washington qui va devenir connu l'indépendance des États-Unis, le premier président. Qui a une escarmouche avec des Français. Les frontières sont floues à cette époque-là. Il y a une escarmouche. Puis les Français vont envoyer un parlementaire, puis le parlementaire va être tué.
0: OK.
2: Alors les gens vont être bien insultés que ça. Puis ça va mettre le feu au baril de poudre en Amérique du Nord avant ce qui va se passer en Europe. Okay, il va y avoir déjà un début de conflit qui va commencer ici. Faut comprendre aussi que cette guerre-là, la guerre de 7 ans, c'est à peu près la première guerre mondiale. Tu sais, on parle de la première guerre mondiale 1914-1918, mais la guerre de 7 ans va se dérouler à travers le monde. En Europe, en Amérique du Nord, dans les Antilles, en Afrique, en Inde, en Océanie. Alors, c'est vraiment une guerre, là, parce que les belligérants, ils ont des colonies à travers le monde, puis les gens vont se battre. Alors, mm-hmm. C'est la même chose pour l'Amérique du Nord.
0: Est-ce qu'on a des preuves quelconques qui indiquent que George Washington est allé quelque part au Bas-Canada?
2: C'était là dans la... dans le secteur des Grands Lacs, ça s'est passé, mais il n'est pas monté plus haut là, que le Canada d'aujourd'hui, soit l'Ontario ou le Québec, là, dans cette partie-là de la Nouvelle-France. Alors, c'est resté parce qu'il y a eu beaucoup de combats le long des Grands Lacs. Là.
0: Il n'a pas traversé le Lake of America.
2: Non, parce que il ne voulait pas tomber du côté du lac Ontario.
0: Oui, c'est ça.
2: Puis la guerre de 7 ans, c'est une guerre qui oppose la France et l'Angleterre, comme à peu près toutes les guerres à cette époque-là. C'est juste les alliés qui changent. Les Britanniques ont un allié qui s'appelle la Prusse, une partie de l'Allemagne d'aujourd'hui. Le roi Frédéric, c'est un militaire qui va entraîner ses troupes, qui vont être des troupes là, très, très structurées. Puis les Français, cette fois-là, ils se disent « on va gagner cette guerre-là parce que nous, nos alliés, c'est la Russie, l'Autriche, l'Espagne, un paquet de d'autres petites communautés là, en Europe. Alors, ils sont sûrs de gagner cette guerre-là. » Et l'Angleterre, contrairement à la France, vont développer une manière de voir cette guerre-là plus moderne, différente.
0: Okay.
2: La France va se dire, toutes les guerres se gagnent en Europe. Alors, on va combattre dans nos colonies, on va envoyer des gens. Montcalm, c'est un bon général, là. On envoie Montcalm, un peu de troupes en Amérique du Nord, on envoie d'autres généraux puis d'autres troupes à travers le monde. Mais c'est sûr que le gros de l'armée française, nos meilleurs généraux, nos stratèges, on les garde en Europe parce que c'est là que toutes les guerres se gagnent.
0: Okay.
2: En Angleterre, le premier ministre s'appelle William Pitt. Hein? Pittsburgh, ça vient de lui, Pitt. Puis voir une bataille, le fort du Cairn, qui était un fort français avant Pittsburgh.
0: Okay.
2: William Pitt, lui, voit la guerre différemment. Il se dit, si on réussit à contenir nos ennemis en Europe, grâce à la Prusse puis un peu de nos troupes, pendant ce temps-là, on peut faire la guerre partout dans le monde et voler les colonies de tous nos ennemis. Puis après la guerre, plus qu'on garde de colonies, mieux ça sera pour notre commerce.
0: Mais plus on a de sphère d'influence.
2: Pour renflouer nos coffres, puis pour le commerce. Alors, c'est une manière différente de voir la guerre. Ce qui fait que quand il y aura le siège de Québec, c'est deux armées différentes qui vont s'affronter. Parce que la mère patrie voit les choses différemment.
0: Mais oui, c'est ça. Deux mentalités complètement différentes.
2: Différentes.
0: C'est drôle, hein, parce que je remarque aussi que malgré ce qui, là, je veux pas brûler le punch, mais sera une défaite pour les Français, a pas quand même changé. Parce que, tu sais, pas longtemps après ça, là, s'en vient un dénommé Bonaparte qui, plus tard dans l'histoire, a fait fi de ses possessions, entre autres la Louisiane.
2: Ben, il savait qu'il ne pouvait pas la gagner, garder la Louisiane, parce que sa flotte avait été coulée en 1805. Puis, entre la France et la Louisiane, il y a l'île de l'Angleterre. Alors, comme il avait pris la Louisiane, parce que techniquement, la Louisiane française était devenue espagnole, Bonaparte avait forcé les Espagnols à lui redonner. Puis lui, de l'autre main, il l'a vendu aux Américains parce qu'il savait qu'il ne pouvait pas la défendre. Puis les Américains grossissaient, puis il aurait fini par l'attaquer. Alors, lui, il a fait... C'est comme un move là, d'affaires pour financer là, ces guerres.
0: À l'époque, il a vendu ça quoi? J'ai en tête 100 000, 10 000?
2: Non, je pense que c'est 15 millions. Mais,
0: 15 millions, OK.
2: Mais c'est beaucoup d'aujourd'hui, mais c'est peu pour tout le territoire parce que la Louisiane, c'est pas juste le petit État d'aujourd'hui. Mm-hmm. C'est une grande partie des États-Unis d'aujourd'hui. Mais pour lui, c'était impossible à défendre à ce moment-là.
0: OK, fait qu'on retourne, là, ouais. C'est deux armées avec des mentalités complètement différentes.
2: Au début, ça va bien ici, en Nouvelle-France, en Amérique du Nord, pour les Français. En 1755, 1756, 1757, il y a beaucoup de victoires. C'est surprenant parce que les Britanniques sont 7 fois plus nombreux dans les 13 colonies, alors que nous, on a un gros territoire, mais on n'a presque personne. Mais grâce aux alliances autochtones, on réussit à maintenir le tout.
0: Est-ce que les Autochtones montent la garde plus haut dans le fleuve puis avertissent? Puis nous autres,
2: il y en a qui avertissent, mais tout le long des Grands Lacs, tout le long du Mississippi, la majorité des groupes autochtones sont avec les Français. Ce qui fait que ça permet de doubler, des fois de tripler le nombre de guerriers lors d'une bataille.
0: Okay.
2: Que ça, c'est super intéressant pour les Français. Écoute, ils vont gagner, là, je parlais tantôt du fort du Cairn, ils vont gagner Oswego, William Henry, plein de batailles où des fois ils sont moins nombreux, puis ils vont quand même gagner. Alors ça, c'est surprenant au début pour les Anglais, puis ça va les choquer. Alors, ils vont revoir leur stratégie. Puis ils vont se dire, faut prendre Québec. C'est la clé de voûte, Québec.
0: Okay.
2: C'est le contrôle du fleuve Saint-Laurent. Ça permet de rentrer dans les Grands Lacs, le commerce des fourrures. C'est une des voies d'entrée avec le Mississippi puis l'Hudson pour l'intérieur de l'Amérique du Nord.
0: Parce que, règle générale, si je te comprends bien, les Anglais arrivaient du sud plus que par le nord.
2: Des fois, du sud pour Montréal, les attaques qu'il y avait eu sur Québec en 1628, 29, 1690, 1711, par le fleuve, mais c'était pas structuré.
0: Okay.
2: Trop tard, mal structuré. Alors, les Anglais se disent, on veut prendre Québec. Mais avant de prendre Québec, on va aller prendre Louisbourg. C'est une forteresse qui a été reconstruite. C'est un site de Parc Canada en Nouvelle-Écosse.
0: Okay.
2: Et c'est une forteresse française qui devait être imprenable et qui permettait de contrôler le golfe Saint-Laurent. Alors, si tu contrôles le golfe, tu contrôles l'entrée du fleuve. Alors, on y va par étapes. Louisbourg avait déjà été attaqué une fois par les Anglais, avait été prise. L'imprenable a été prise.
0: OK, ça va bien.
2: Et on l'avait finalement redonné à la paix. Et après ça, Louisbourg va être attaqué par James Wolfe, mais en 1758. Et là, Wolfe va prendre Louisbourg. Alors, les deux attaques, Louisbourg va tomber. C'est la panique à Québec. Il y a beaucoup d'Acadiens qui vont fuir, qui vont venir ici à Québec, là, se joindre aux troupes ici même. Alors,
0: est-ce que le mot se passe déjà? Louisbourg vient d'être pris, oui. Québec, le mot se passe.
2: Puis, on prend Louisbourg, mais on continue pas. Parce qu'on sait que si on prend Louisbourg puis on s'en va sur Québec, le fleuve, là, il gèle 6 mois par année. Faut pas que nos bateaux soient pris dans le fleuve.
0: Ah ouais, ben
2: alors,
0: oui.
2: On se dit, si on attaque Québec, peut-être ça va être trop long. Alors, on a Louisbourg, on va attendre une année de plus.
0: OK.
2: Sauf qu'avec Louisbourg, en contrôlant le golfe du Saint-Laurent, on va pouvoir bloquer les renforts.
0: Bloquer
2: la nourriture, les soldats, le plus possible, les renforts français. Alors, c'est vraiment stratégique, c'est étape par étape. C'est ce qui va amener le succès là, pour Wolfe. Alors vraiment, Louisbourg, 1758, puis on attend 1759.
0: Okay.
2: Contrairement aux autres attaques sur Québec, où des fois, les attaquants arrivaient au mois d'août, septembre, on a vu, cette fois-ci, les Britanniques arrivent au mois de juin. Fin juin, que déjà on se donne un gap de temps pour prendre Québec. Le 26 juin apparaît devant Québec sur le fleuve Saint-Laurent. On avait des émissaires qui nous avaient avertis, mais apparaît la pointe de l'île d'Orléans. C'est comme une forêt qui apparaît sur le fleuve.
0: Ah ouais.
2: Une forêt de mâts parce qu'il y a tellement de bateaux qui viennent apparaître. 49 gros vaisseaux de guerre et 117 vaisseaux de transport.
0: De troupes?
2: Oui, alors ben transport de troupes, de matériel. Alors, c'est presque, presque 170 bateaux de différents formats qui apparaissent. On n'a jamais vu une flotte de même devant Québec.
0: C'est à perte de vue.
2: C'est vraiment la panique à Québec. On ne s'attendait pas à une si forte armée qui arrive. Et cette troupe-là britannique amène là, vraiment des hommes. On parle de 8500 soldats d'élite.
0: OK.
2: Parce qu'on veut
0: gagner
2: la guerre d'un colonie. Mm-hmm. Il y a des miliciens américains, mais de troupes d'élite, puis des soldats d'élite de l'armée britannique dans ces 8500. Mais sur les bateaux, tu as 13500 marins, dont plusieurs ont une formation de fusiliers. Ça veut dire que si tu en as besoin, ils peuvent venir t'aider aussi combattre.
0: OK, on va être renfort. Tu as la réserve en plus des soldats d'élite. Okay.
2: Alors, c'est 22-23 000 combattants potentiels qui apparaissent là, du jour au lendemain devant Québec. Au même moment, les Français, on parle là, d'à peu près 2400 soldats qui sont à Québec, 1100 marins qui peuvent combattre, puis 11300 miliciens. Okay. Et les miliciens, c'est monsieur tout le monde de la colonie, entre 16 et 70 ans, mais qui est en forme puis qui peut combattre. C'est un fusil de chasse, tu l'amènes, sinon tu vas amener ta faux ou autre chose là, pour venir combattre.
0: Okay.
2: C'est des bons combattants quand même, parce que des chasseurs, puis ils ont à cœur la colonie, parce que s'ils perdent, ils perdent leur terre,
0: c'est
2: leur famille, tout ça. Mais c'est quand même pas le même type de troupe. Alors, on peut pas les utiliser de la même manière qu'on va combattre.
0: Je comprends.
2: Alors, c'est quand même deux grosses armées qui arrivent, mais deux armées composées différemment.
0: Est-ce qu'on sait si ces miliciens-là devaient prendre part, exemple, comme la réserve aujourd'hui, mettons, à deux week-ends d'entraînement par mois?
2: Un week-end, un par mois, une fin de semaine par mois, il y a un entraînement dans ta paroisse.
0: OK.
2: Obligatoire, mais là, en temps de guerre, ben là, t'as pas le choix de servir quand on a besoin de toi tout le long.
0: OK.
2: Mais là, fin juin, là, on approche des récoltes. Hein? Fin juin, là, on commence à voir les asperges, qu'on voit au Grand Marché de Québec, on voit des choses. Mais là, ces miliciens-là, la part, c'est des agriculteurs, là, pendant qu'ils sont là, ils sont pas sur leur terre. Ça aussi, ça va jouer là, dans le tout, là, qu'on a besoin de nourriture. Puis les miliciens, là, pour en avoir 11 000, il y en a qui sont de Montréal, de Trois-Rivières, d'un peu partout, sont là, mais dans l'espoir qu'il n'y a pas une autre armée qui remonte le Richelieu puis qui attaque Montréal.
0: Est-ce que l'arrivée de tous ces navires-là ont été tentés d'être freinés par, je sais pas, des shots d'artillerie, de canons français placés plus haut?
2: Ils sont plus hauts, sont à Lille. Nous, on a des canons qui pointent plutôt pour le fleuve en face, vers Lévis.
0: Okay.
2: On n'est pas équipé pour ça. Mais la journée là, que les bateaux arrivent, là, ils arrivent le 26. Puis le 28, les Français vont envoyer des barques la nuit. Des barques avec du matériel inflammable et explosif.
0: Okay.
2: Il y a des nageurs qui vont nager. On appelle ça des brûlots. Le but, c'est assez de mettre le feu au bateau ennemi. Les nageurs vont avancer, mais à un moment donné, ils vont avoir peur d'être trop proches. Puis là, ils vont partir, puis le courant va les amener, puis ça n'aura pas fonctionné.
0: Ah, oh, c'est quand même une bonne idée, par exemple, des gens de suicide qui vont bomber. Essayer.
2: Et là, les Britanniques, eux, qui sont arrivés le 26 juin, débarquent à l'île d'Orléans et s'installent. Que là, déjà, l'île d'Orléans, c'est le grenier principal de nourriture pour Québec.
0: Mais oui.
2: Et là, la population évacue le plus possible l'île d'Orléans. Puis d'autres qui vont se cacher dans le bois à l'île, mais la plupart vont évacuer.
0: Quelle est l'attitude des soldats anglais? Est-ce qu'ils sont en mode exécution sommaire ou bien...
2: Au début.
0: OK.
2: Mais ça, je vais en parler.
0: OK.
2: Au début, on arrive... Puis on espère par la peur, puis par le nombre, puis faire flancher les gens.
0: Okay.
2: Alors, au début, Wolfe va même mettre sur l'église de Beaumont, ça arrive sud, là, un papier qu'il va clouer sur la porte en disant aux Canadiens, parce que c'était il y avait les Français et les Canadiens, ceux nés ici, si vous vous mêlez pas de ça, il n'y aura aucun mal qui vous sera fait. Mais c'est sûr que les miliciens, c'est chez eux, ils n'ont pas le goût de passer... De Français pour les Anglais, de catholiques pour les protestants. Ça les intéresse pas. Mm-hmm. Que c'est sûr qu'eux autres, ils vont se battre. Alors, ça va pas fonctionner avec Wolfe.
0: Je pourrais toujours comprendre quelqu'un qui garde une petite suspicion envers quelqu'un qui arrive avec 140 navires de guerre loadés d'hommes armés.
2: Ben oui, c'est sûr qu'il y a un but, c'est de prendre la place, puis tu sais pas si tu vas pouvoir garder ta terre par après, puis
0: c'est
2: ce qui va se passer. Alors, ils s'installent à l'île d'Orléans, les gens fuient. On monte un campement de tente à Charlebourg, au village de Charlebourg, pour les gens de l'île d'Orléans. Imaginez là, ces gens-là, là, les familles vont passer là, tout l'été jusqu'à mi-septembre à vivre dans des tentes là, à Charlebourg. Ça aussi, c'est des choses qu'on parle moins. Là, toute la terreur, c'est ça qui est important, la guerre psychologique à cette époque-là. Alors, Wolfe s'installe là et le 30 juin, il envoie le général Monckton qui va, lui, s'installer à la pointe de Lévis.
0: Okay.
2: Alors, ils vont prendre le contrôle de Lévis. Lévis va être peu défendu parce que les ingénieurs français se disaient sûrement que les Britanniques n'ont pas amené assez de canons forts, puissants, pour nous menacer.
0: Pour traverser.
2: Pour traverser.
0: Okay. Ouais, mauvaise
2: lecture. C'est une erreur parce que les Britanniques vont amener des canons ou des mortiers, c'est des petits canons courts qui tirent en oblique, là, qui tirent vers le haut puis qui retombent. Alors, les Britanniques vont commencer à s'installer fin juin pour pouvoir pilonner la ville de Québec.
0: Non seulement des canons en grande quantité, des mortiers en grande quantité, mais des munitions nécessaires. Je lisais 13 000 boulets puis 4 500 bombes.
2: Je te félicite, tu as fait une très bonne recherche.
0: Merci.
2: Parce que beaucoup de monde vont parler de 30 000 boulets ou tout ça. Ça, c'est un curé, le curé Réchard, qui a mis des chiffres. Puis souvent, les gens prennent ces chiffres-là, c'est gros. Mais on n'a pas besoin de grossir ces chiffres-là. 13 000 boulets et bombes, puis 4 500 obus, c'est gros, là, ça n'a aucun bon sens. On va commencer à tirer là, du 12 juillet jusqu'au 13 septembre, pendant 2 mois, on va tirer sur Québec.
0: Est-ce qu'il y a des avertissements avant de lancer le pilonnage, genre rendez-vous?
2: Non, on pilonne.
0: Okay.
2: Puis on pilonne avec des boulets, souvent qu'on va chauffer dans des chaudières pour que le boulet vienne rouge. Et quand on le tire puis qu'il tombe dans une maison de bois, ben il va mettre le feu, on peut pas le sortir, il est brûlant.
0: OK, oui.
2: Puis
0: oui,
2: les bombes, c'est un gros boulet qui est creux parce qu'un boulet c'est comme une boule de quille, là, c'est en métal puis c'est plein, mais une bombe, elle est creuse puis quand elle arrive au-dessus d'une ville, quand elle explose, c'est tous des fragments qui partent pour blesser les gens ou aussi démolir. Puis, c'est à toute heure du jour et de la nuit. Alors, ça crée là, de la panique chez les gens. Qu'on lit des mémoires, on entend des mémoires, là, les gens ne pouvaient pas dormir. Puis même si tu quittes la ville de Québec, parce que là, les gens vont quitter la ville de Québec rapidement, soit à Beauport, Charlebourg, t'entends ça, c'est vraiment là, la panique. Là. C'est sans arrêt, là, toutes ces bombes-là.
0: D'un point de vue militaire anglais, parce que quand tu veux conquérir un territoire, tout défoncer, tout péter, c'est peut-être pas la meilleure des idées.
2: Ouais, on voit que c'est que Montcalm, lui, sa stratégie, c'est qu'il peut pas tout défendre. Alors, il s'installe à Québec, jusqu'à la chute Montmorency.
0: Okay.
2: Puis il y a la ligne, hein, il y a la falaise tout le long de la chute Beauport. Alors, toute la falaise qui est là. Puis c'est qu'ils contrôlent la rive nord là, en grande partie, Trois-Rivières, Montréal. Puis là, on va envoyer des renforts puis de la nourriture qui vient par là.
0: Okay.
2: Lui, ses troupes sont surtout placées entre Québec et la chute Montmorency. Son quartier général est dans le coin du Vieux-Beauport.
0: Okay.
2: Et beaucoup de femmes, d'adolescents, d'aînés qui vont transporter les convois de nourriture qui viennent de Montréal ou de Trois-Rivières. On fait un grenier à nourriture dans Portneuf, puis on va amener les choses au fur et à mesure. Lui, il sait que si c'est en trop, ça ira pas bien pour lui.
0: Okay.
2: Hein, il est conscient là, de ses moyens aussi.
0: Je comprends.
2: Que ça laisse Wolf, mais il voit que Montcalm, il veut pas, là. Lui, le but de Montcalm, c'est on résiste. On n'attaque pas, mais on résiste jusqu'à temps que le fleuve gèle. Alors, c'est pour ça que Wolf, à un moment donné, il perd pas son temps en palabre puis en émissaire. On bombarde. Puis 80% de ce qui est le vieux de Québec, la place royale aujourd'hui, le secteur, mettons, petit Champlain, là, le vieux port, est détruit ou endommagé.
0: C'est des affaires qui m'ont le plus marqué en faisant ma recherche aujourd'hui. C'est la portée incroyable.
2: Oui.
0: Non seulement là, ça tirait de Lévis, mais ça pognait des bâtiments même en base ville.
2: Le collège de Lévis, là, ceux qui le connaissent, là, la première batterie est installée là. Une batterie, c'est un ensemble de canons. Puis finalement, il va y avoir 3-4 batteries d'installer. De là, on bombarde sur Québec. Puis en plus, les bateaux, dont les 49 plus gros bateaux, les vaisseaux, peuvent se donner un angle, puis bombarder eux autres aussi, là, vers la ville de Québec, puis vers les battures de Beauport, puis dans ce coin-là, que ça donne aussi de l'artillerie de plus là, qui tombe sur Québec.
0: Y a-tu des demandes du côté français à la France, genre, hey, on aurait besoin de renforts, là, comme là, là?
2: Ben là, on pouvait plus l'envoyer, parce que le fleuve, on n'a plus le contrôle.
0: Uh-huh.
2: On avait déjà demandé, on avait eu un petit peu au début de 1759, mais pas trop. Mais la France et elle sont mal pris aussi. Ça va pas super bien en Europe. Les Prusses sont vraiment forts. Ils surprennent tout le monde. Que eux, là, ils en ont plein, là, les mains. Ils veulent pas se raffaiblir. Puis comme je disais tantôt, c'était vrai pour Bonaparte. C'est vrai aussi pour Louis XV à ce moment-là. Envoyer des bateaux en Nouvelle-France. Faut passer le long de l'Angleterre. C'est compliqué. Ou par le sud, les Antilles, puis remonter. Alors, c'est très, très long pour éviter les bateaux anglais. Puis là, t'as toute la côte des 13 colonies. Que les renforts, là, c'est presque impossible.
0: Ils se rendront juste pas. Ouais.
2: Non, ça se rendra vraiment pas. Que c'est vraiment le but, c'est de résister en espérant que la guerre finisse en Europe. Puis si on n'a pas donné Québec, ben on va pouvoir garder Québec. C'est vraiment le but. Puis Montcalm, il a raison de faire ça parce que ce qu'il y a entre les mains, c'est tout ce qu'il peut faire à ce moment-là.
0: Okay.
2: Wolfe commence à se tanner, toutefois, parce que le temps passe. T'sais, oui, il bombarde Québec, là, les bombes, les boulets rouges. On a l'île d'Orléans. On contrôle, là, il fait des redoutes où la chute Montmorency, on refait la redoute de Wolfe. C'est comme un petit bâtiment militaire, là, des tranchées. Là, il est installé là, du bord de la rivière Montmorency. On s'attaque là, des deux côtés aussi.
0: Okay.
2: Mais il voit que Montcalm bouge pas. Alors, il se dit, faut que je gagne du terrain. Et le meilleur terrain à gagner, c'est de la chute Montmorency à la rivière Saint-Charles. Ce qui est Beauport, Charlebourg, des villages encore où il peut y avoir de l'agriculture.
0: OK.
2: Alors, on va faire un débarquement le 31 juillet. Les Britanniques vont décider de faire un débarquement pour prendre le contrôle, pour forcer les Français à repasser la rivière Saint-Charles. Tu sais, il faut y aller par étapes. C'est pas facile de passer une rivière. Il n'y a pas 1000 ponts et des choses comme aujourd'hui. Que c'est vraiment stratégie. Alors, Wolfe envoie là, ce qu'on appelle la bataille de Montmorency. Il envoie là, 1500 hommes pour débarquer en chaloupe là, sur les berges. En haut, t'as 11 000 à peu près combattants français, dont des miliciens qui sont des bons chasseurs.
0: Est-ce qu'il y a un monument quelconque sur où ils sont débarqués?
2: Il y a une plaque à Courville, dans le coin de la rue, de la côte Saint-Grégoire, dans le haut.
0: Okay.
2: Mais elle est souvent volée parce qu'elle est en cuivre.
0: Ah,
2: je sais pas si ça a été remise, mais je sais qu'elle a été souvent volée.
0: Ah,
2: et là, je dis pas ça pour que les auditeurs aient la volée, s'il
0: vous
2: plaît.
0: Non, déterrer les fils.
2: Il n'est pas en cuivre, là, maintenant. On se fait plus prendre. Mais il y a une plaque, puis c'est un fait d'importance historique qui a été reconnu pour ça. Et la marée n'est pas bonne pour les Anglais. Ils débarquent d'un barque dans la boîte. Hein, il faut imaginer, il n'y a pas du frein Montmorency, là, c'est pas de remplissage, tu es dans la boîte, puis tu as une falaise. Puis là, t'as dans toute la falaise, t'as toutes les troupes françaises avec les miliciens qui leur tirent dessus. C'est un échec pour Wolfe. 210 morts, 233 blessés. Souvent, les blessés, ça va être des morts plus tard ou des fièvres, là, mm-hmm. avec, tu sais, le barbier, c'est le chirurgien, puis souvent, il coupe la jambe pour pas que la gangrène passe, puis ou le bras, puis il va prendre un fer qui va chauffer, puis il va cautériser la plaie. Là, c'est comme si tu prenais ton fer repassé, mais plus chaud. Souvent, on va mettre un bâton de bois dans la bouche, tu t'évanouis, puis on espère que tu meurs pas, pour pas que la gangrène prend. On prend pas de chance, même si on aurait peut-être pu sauver ton bras.
3: Okay.
2: Que les blessés, là, quand je parle de blessés, là, ou plus tard, là, à la bataille, faut dire que souvent, c'est soit infirme ou ils peuvent mourir plus tard.
0: Est-ce que les Français prennent des prisonniers?
2: Il y en a pas beaucoup à cela parce que à cause de la falaise, tu veux pas descendre, prendre à ce moment-là, il y a pas vraiment de prisonniers. Chez les Français, on parle de 57 morts et ou blessés okay. parce que les chiffres sont moins précis là, chez les Français. Alors c'est une grosse victoire quand même française. Moi j'ai un ancêtre, le Caro, qui est mort en 1759, il était dans les milices de Beauport.
3: Okay.
2: Alors je sais pas, on sait pas s'il est mort de maladie d'un fossé ou à la bataille de Montmorency ou sur les plaines, mais ça se peut que ça soit dans ce secteur-là, la bataille de Montmorency.
3: Okay.
2: Alors c'est vrai, c'est une défaite pour les Britanniques. Alors c'est la fin du mois de juillet.
0: OK. Et là, le temps continue à rouler. Je m'imagine ouais. Wolfe qui pense juste à l'eau qui gèle, lui, là. Ouais.
2: Et là, Wolfe se choque. Parce que là, il veut mettre de la pression, puis il n'a pas réussi.
0: Mm-hmm. Parce que lui, là, l'idée de rebrousser chemin, puis de partir, c'est perdre la face aux yeux de la couronne.
2: Il a 32 ans, il est jeune, tout le monde dit qu'il ne devrait pas être un si haut poste.
0: Ah, ouais,
2: il y a
0: okay.
2: des officiers avec lui qui ont plus d'expérience, qui mettent de la pression. Il va même tomber malade un peu avant la bataille des plaines, puis les gens ne voudront plus l'écouter. Ils disent « Ah, c'est la fièvre et tout ça. »
0: Okay.
2: Alors, il y a de la pression à de l'interne. Il y a la pression, c'est l'armée. C'est un gros héros, le Wolfe, en Angleterre. Quand je suis allé à Londres au musée de la guerre, quand tu rentres, il y a trois toiles de trois batailles principales pour l'Angleterre. Waterloo contre Napoléon, Trafalgar contre Napoléon, la bataille navale, et les plaines d'Abraham. Des fois, on rit, là, mais pour eux autres, c'est un gros moment, là, la prise de Québec. Alors, il y a beaucoup de pression. Alors, qu'est-ce qu'il décide de faire? Il se dit, je vais encore plus les affamer, les faire paniquer. Je vais faire ce qu'on appelle la terre brûlée.
3: OK, oui.
2: Et là, il va envoyer des troupes attaquer les villages aux alentours de Québec. Alors, il y a deux groupes. Premier groupe, ben, premièrement, l'île d'Orléans, qu'on était là. Là, tout ce qu'on peut piller de plus. Déjà, les églises, les maisons de pierre étaient devenues des entrepôts à poudre ou des casernes pour les soldats. On va piller, brûler ce qu'on peut trouver d'animaux aussi. Puis il y a des paroisses complètes là, qui vont être brûlées. Sainte-Famille, Saint-François, Saint-Pierre,

0: et tout. Alors, les gens qui restaient vont se sauver, puis ils vont aller se cacher dans les forêts. Hein, et, puis ça va être la même affaire pour tous les villages que je vais vous parler. Il y a des gens là, qui ont vécu des mois là, cachés de terreur dans les bois, mort, maladie, naissance ou autre. Là. Ça a été vraiment ce bout-là assez terrible. Après ça, du 10 au 12 août, quelques jours après, à Baie-Saint-Paul, ils vont à la Malbaie. La même chose, on ravage, le bétail est abattu, ce qu'on peut pas amener, on va l'abattre pour être sûr que ça soit pas pris.
1: Est-ce qu'ils sont en mode, on détruit tout ou on peut voir tout. Des installations encore aujourd'hui
0: le plus
1: en glace?
0: Possible, on détruit tout.
1: OK, il y a rien.
0: Ouais, parce qu'on se dit, si on perd ou si on doit revenir l'année prochaine, ben là, faut pas qu'il y ait eu de nourriture, puis au printemps prochain, ils vont être affamés, ça va être trop facile de les prendre si on peut pas le prendre là.
1: Un auditeur te demande s'il tue les civils également.
0: Pas tout de suite, okay. Mais je m'en viens.
2: Ça okay. va venir.
0: Garde, restez à l'antenne.
1: Ouais. Restez à l'antenne, du monde va mourir bientôt.
0: Oui, il va y avoir des morts. Mais là, les civils se sauvent quand ils voient arriver mm-hmm. à date, le Baie-Saint-Paul. Et après, le 13 au 15 août, ils traversent le fleuve sur la côte sud, puis ils vont à Sainte-Anne-de-la-Pocatière, où est la Pocatière aujourd'hui, Saint-Roch-des-Aunais. Puis la même chose, ces deux paroisses-là sont brûlées et pillées.
1: OK.
0: Mais là, ça va pas assez vite à son goût. Puis là, il réussit. Le mois d'août avance. Puis là, Montcalm résiste. On voit pas de percée pour Wolfe. Alors, il renvoie d'autres troupes. Le 23 août, il envoie, là, il veut faire brûler toute la de Lévis là, jusqu'en montant vers l'est le plus possible.
1: Okay.
0: Alors, il y a d'autres troupes qui repartent avec le major Scott à Kamouraska, des centaines de soldats. Puis là, ils retournent, puis ils vont tout brûler. 4 et 8 septembre, Rivière-Ouelle, Saint-Denis, Lillet sont brûlés aussi dans ces secteurs-là. Les civils fuient dans le bois, comme je me disais. 9 septembre, la région de Montmagny, Cap-Saint-Ignace, Saint-Thomas, Gorham, qui est de retour avec le major Scott, brûle. Même le major Scott, il dit que j'ai brûlé 998 bâtiments à moi seul.
1: OK, wow.
0: Ça vous donne une idée.
2: Il est fier, là.
0: Ouais, très fier dans ses écrits là, qu'il envoie à Wolfe. Les champs de blé sont brûlés. On laisse rien. S'il y a un arbre là, qui fruitier, là, la plupart vont être coupés à la hache. T'sais, on veut vraiment là, que si on peut pas prendre Québec, parce que là, le mois d'août achève, puis on voit le temps là, est très, très serré, on prend pas de chance.
1: Si on n'est pas capable de les prendre, au moins, ils vont crever de faim pendant l'hiver.
0: Ouais. Même chose, Côte-de-Beaupré. On se dit, c'est un autre grenier, ça, la Côte-de-Beaupré. On avait été dans Charlevoix, mais là, la Côte-de-Beaupré, plus de pitié pour la Côte-de-Beaupré. Alors, on envoie des troupes aussi, là, en Beaupré, puis la chute Montmorency, on s'en va brûler un peu partout. À Château-Richer, il y a le capitaine de milice, Joseph-Marie Barbe, et Louis-Philippe Marichaud-Desgly, qui est le curé de Château-Richer, qui organise une résistance.
1: Ah oui, badass le curé.
0: Ouais, ah oui, le curé, il demande aux gens, puis eux, ben, ils font des embuscades. Ils restent pas à Château-Richer. Château-Richer est brûlé, ils peuvent pas, mais ils font des embuscades. Chaque fois qu'il y a des Anglais un peu à part des troupes, là, hein, ils vont les attaquer. Alors, il y a vraiment une résistance. Il y en a eu sur la côte sud aussi, avec des curés. Souvent, les curés vont embarquer là pour aider à défendre, c'est les leaders de leur communauté, parce qu'il y a beaucoup de troupes qui sont à Québec aussi, de la côte sud ou partout. Alors, les curés vont beaucoup prendre en charge, protéger les civils, puis faire la résistance. Alors, à Château-Richer, on se laisse pas faire, les gens de Château-Richer. Le 10 au 13 août, là, Sainte-Anne-de-Beaupré, et on envoie Beaupré, le secteur Sainte-Anne-de-Beaupré, et on envoie des gens à Saint-Joachim. Alors, je vais répondre à l'auditeur qui nous a écrit.
1: C'est là que ça part.
0: Le fameux, ce qu'on appelle le massacre de Saint-Joachim. Il débarque à Saint-Joachim, c'est à côté de Cap-Tourmente. Là. On peut y aller, si vous allez aux oies, là, ça va s'en venir. Là. Les oies, là, à l'automne, il y a la ferme, il y avait une ferme du séminaire qui va être brûlée. Okay. À l'ancienne ferme de Champlain dans ce coin-là. On faisait beaucoup d'agriculture pour la ville de Québec dans ce coin-là. Il y a un super musée qui a été retapé, qui est super intéressant à aller visiter là, dans le coin aussi, la ferme du coin. Et là, on envoie des rangers américains avec Montgomery, Alexander Montgomery. Son frère va attaquer Québec en 1775. Mais Montgomery, lui, ce frère-là, Alexander, va laisser un très mauvais souvenir. Et là, eux, ils vont arriver à Saint-Joachim. Et là, il va y avoir une résistance avec le curé, curé Portneuf, c'est son autre famille.
1: Okay.
0: Qui, lui, va prendre une trentaine de paroissiens, puis il va dire, on prend les armes, puis on laisse pas faire Saint-Joachim. Puis, contrairement à ce qu'on entend souvent, c'est pas dans l'église qu'ils vont aller. Ils vont aller dans une maison en pierre. Alors, ça aide à avoir une meilleure résistance qu'une maison en bois. Mm-hmm. Puis là, par les fenêtres, ils vont tirer. Comme des fois, on voit dans les westerns.
1: Oui,
0: mais
1: oui,
0: c'est
1: oui.
0: plus

0: vieux, les moins bons fusils. Puis là, ils vont essayer de résister le plus possible.
1: À 30 contre combien, à peu près?
0: Une centaine. Ils voient là, que rapidement, ils doivent baisser. Alors, ils disent, on se rend. Montgomery dit, oui, sortez, rendez-vous. Et là, quand ils sortent, Montgomery les fait fusiller.
2: Ah, ouais, wow, OK.
3: Le sale.
0: Ouais. Alors, il fait fusiller cette trentaine de personnes-là. Et ceux qui sont pas morts du fusillement vont être achevés à la baïonnette. La baïonnette, c'est un couteau qu'on met sur le bout du fusil. Alors, on va les achever à la baïonnette. Et après, un coup mort, on va les scalper.
1: Ah, ouais?
0: Couper le cas pour créer la frayeur. Le but, là, c'est que ça se sache. Hey, on va laisser des cadavres là, les gens vont passer là, puis ça va savoir dans les bois, puis tous ceux qui nous attaquent là, ils vont avoir peur, puis ils vont arrêter de nous attaquer.
1: J'étais persuadé que c'était plus une technique autochtone, ça.
0: Tu sais que c'est une technique européenne qui a été demandée aux autochtones parce qu'on demandait aux autochtones de tuer les ennemis, puis pour avoir une preuve qu'ils avaient tué les ennemis, on leur demandait de scalper. Hein, c'était pas courant chez les Autochtones avant l'arrivée des Hollandais, des Anglais ou des Français.
1: OK.
0: Puis les Rangers, c'est comme des miliciens mais des listes qui sont souvent eux autres aussi avec les Autochtones. Puis en même temps, ça aide à créer la peur, ben la terreur. Parce que tu t'en prends un cadavre d'une autre religion en plus, puis tu souilles ce cadavre-là, que c'est un plus là, pour eux autres, mm-hmm. pour passer le message. Alors, ça a été très... Ça s'est beaucoup parlé, puis ça a vraiment fait parler là, beaucoup là, pour ces choses-là. Fait qu'on
1: arrive le massacre de Saint-Joachim, tout ouais. ce que tu nous mentionnais. Pendant ce temps-là, est-ce qu'on bombarde encore Québec en permanence?
0: Toujours, là, jour et nuit, là, du juillet, août, puis jusqu'à la bataille des Plaines d'Abraham, le 13 septembre, on continue à bombarder. Mais malgré ça, malgré la côte de Beaupré, la terreur, Québec ne se rend pas, Montcalm résiste. Puis là, le temps passe, on est fin août, début septembre, et on a brûlé les terres autour, mais malgré tout, Montcalm ne veut pas se rendre, puis on ne réussit pas à prendre, comme je disais, la chute Montmorency mm-hmm. jusqu'à la rivière Saint-Charles. Alors là, faut savoir aussi une chose qu'on ne nous parle pas souvent, c'est que les canons anglais de Lévis vont détruire les canons français. Les batteries de canons à Place Royale, ils peuvent pas tirer en haut de la falaise, ils ont pas l'angle. Puis les canons, oui, la terrasse du frein, là, c'est pas les mêmes là, qui étaient dans ce secteur-là, ils étaient moins forts, moins puissants. La poudre aussi anglaise était meilleure que française.
1: Okay.
0: Qu'elle pouvait aller plus loin, plus précis. C'est bon pour les soldats, mais c'est bon pour l'artillerie aussi.
1: Est-ce qu'ils sont détruits de façon dommage collatéral ou bien ils sont visés?
0: Ils sont visés, là, rapidement. Ce qui fait que quand les canons français sont détruits, le fleuve Saint-Laurent devant Québec devient contrôlé par les Anglais.
1: Mm-hmm.
0: Alors, dès le mois de juillet, fin juillet, au mois d'août, début septembre, avant la bataille des Plaines d'Abraham, il y a des bateaux anglais, pas les plus gros, mais il y a des bateaux anglais qui passent devant la ville de Québec. Eux autres aussi, ils peuvent bombarder, puis ils font des peurs aux Français. Ils vérifient. Ils vont dans le coin de Portneuf.
1: Okay.
0: Puis, il y a des tentatives de débarquement. Là, on les arrête. Hey, imaginez si on perd Portneuf, le Québec est enclavé, il est pris, puis il n'y a plus la nourriture qui arrive de Trois-Rivières. On réussit à les repousser. Mais il y a une menace qui est là aussi. Ça, c'est important de la comprendre parce qu'on n'en parle pas souvent avant. Ce qui fait que depuis le mois de juillet, fin juillet, depuis un mois et demi, les Anglais passent devant Québec. Alors, ils connaissent bien la falaise. Tu sais, des fois, on dit, ils montent la falaise, puis c'est comme un hasard, là. Puis là, on monte la falaise, puis on surprend sur les Plaines d'Abraham. Le hasard, il est moins là, parce qu'ils ont vu qu'il y a un petit chemin qui existe.
1: Mm-hmm.
0: C'est pas facile à monter, là, mais il y a un petit chemin qui existe, la lance au foulon. Alors, ils connaissent, puis ils ont le contrôle de la falaise.
1: Puis les Français, eux, je veux dire, ils habitent là, ils se disent que c'est pas prenable, c'est pas montable, armé trop
0: long. Il y a peu de chances de monter là.
1: OK.
0: Il y a des soldats dans le coin des Plaines d'Abraham français qui montent la garde. Il y en a dans le coin de Québec, le long de la rivière Saint-Charles. Si je dis aujourd'hui, là, sûrement pas ce soir, mais dans les prochains jours, tu vas à Limoilou puis tu prends le pont là, Drouin là, qui appelait la Croix-Rouge. Là, puis tu vas dans le vieux Limoilou. Quand tu arrives du côté de Limoilou, il y a un petit parc là, de la demi-corne. Là. C'était des ouvrages militaires qui étaient là pour empêcher les Anglais de débarquer dans la rivière Saint-Charles. Tu sais que aussi la rivière Saint-Charles, dans le coin du Bas-Saint-Louis, les Français avaient mis une chaîne. Pas que les bateaux anglais rentrent dans la rivière, parce que la rivière, il y avait plus d'eau. Là, on prenait pas l'eau d'aujourd'hui, puis le lac Saint-Charles, puis tout ça. Puis le bassin Louise, là, c'est plus large que à l'époque, puisqu'il y a du remplissage, que devant, entre Québec et Lévis. Que l'on avait peur que les bateaux anglais. Tu sais, il y avait quand même des mesures un peu partout, là, à plein de places qu'à Québec, des fois, on n'imagine pas qu'ils faisaient partie de la défense de la ville. Là.
1: OK.
0: Mais les Anglais contrôlent le fleuve, que c'est pas. Ils connaissent la falaise, ils ont eu le temps de l'étudier, puis là, ils ont des plans. Puis là, Sanders, il y a une rue pas loin d'ici, là, pas loin de la rue Cartier, l'amiral Sanders.
1: Le colonel Sanders et son poulet.
0: Ouais. Non. Mais là, lui, il est amiral, il est plus haut que le colonel.
1: Ouais,
0: et lui, il était responsable de toute la marine. Puis lui, il dit à Wolfe, là, si vous prenez pas Québec rapidement, au début septembre, mi-septembre, il va falloir lever là, les...
1: Ah, okay. Et là, c'est la honte pour Wolfe.
0: Ouais. Alors, Wolfe, là, décide de faire un plan d'action pour aller plus vite. Puis là, il se dit, je vais surprendre les Français en montant la falaise pour prendre la ville de Québec. Si je ne peux pas prendre entre Rivière-Saint-Charles puis la chute Montmorency, ben, je vais prendre la ville de Québec. Je vais jouer le tout pour le tout.
1: Ouais, c'est-tu un move de gars désespéré ou c'est un...
0: C'est assez désespéré. Ouais. C'est, il était malade, comme je disais tantôt, il a eu la fièvre. Les autres n'étaient pas trop d'accord avec cette technique-là. Puis il disait, ah, il y a eu la fièvre, mais... Heureusement pour Wolfe, malheureusement pour les Français, sa fièvre a tombé là, avant le 13 septembre.
1: Okay.
0: Là, on entend des choses comme il n'y avait pas de lune cette journée-là pour surprendre les Français qu'on a monté la falaise. C'est faux, là, il y avait une lune, c'était pas la pleine lune, il y avait une lune.
1: Okay, ouais.
0: On le sait, mais on peut savoir là, s'il y avait une lune à les dates. Là. C'est facilement, on peut vérifier. Mais quand même, on ne s'attend pas à ça. Puis ce que Wolfe fait, il demande à Sanders de bombarder le 12 puis le 13 la côte de Beauport pour faire à croire qu'on va encore débarquer là.
1: OK.
0: Alors, il y a une stratégie. Il y a aussi des bateaux anglais qui ont passé devant Québec. Et là, Montcalm envoie des cavaliers, une couple de centaines de cavaliers avec Bougainville, un officier français. Hein, il y a la rue Bougainville aussi, qui va devenir un explorateur, qui va aller partout dans le monde. Il y a même une plante, le Bougainvillier. Là, c'est lui, c'est un scientifique, mais il était qui est au Panthéon en France, mais qui était officier là, ici à Québec pendant bataille des Plaines de Bran. Alors, Bougainville part avec une cavalerie. Mais là, pensez pas une cavalerie comme des armées de Napoléon. Là. Mm. C'est ceux qui ont un cheval... un fusil, ils partent. Mais quand même, mais c'est pas, ils n'ont pas des cuirasses, puis là, les uniformes, tout ça. Et eux, ils partent, on dit entre 300, des fois je vois 1000, là, mais cavaliers qui partent vers Portneuf parce que les bateaux, on a peur qu'ils débarquent là. Tu sais, déjà, ils jouent dans la tête, là. Hein, comme aux échecs.
1: Plein de diversion.
0: J'avance un pion, là. S'il prend mon pion, je vais peut-être le mettre échec Québec. Qu'il envoie un pion, un gros pion, là, je dirais le cavalier ou le fou vers la côte de Beauport. Puis un pion là, vers Portneuf. Là.
1: Ouais, ouais,
0: et là,
1: ouais.
0: Les troupes sont là. Puis dans la nuit, ils commencent à grimper.
1: OK.
0: Pour monter. Ils vont même monter deux canons, mais pas des gros canons comme on voit dans le Vieux-Québec, là. Des petits canons de campagne. Puis ils vont monter sur les plaines d'Abraham pour surprendre les Français. Là, on entend, il y avait une patrouille qui était là. On entend souvent que l'officier aurait dit « Qui va là? » Puis là, il y aurait un officier ou un Écossais qui parlait français qui aurait dit « Nous sommes français », avec sûrement un accent. Puis là, il s'est fait prendre. Ou d'autres disent qu'ils étaient pactés. Non, ils ont capturé là, les gens là, en montant là. Qui va là? Si tu montes la falaise, tu t'attends pas que c'est des renforts français parce que le fleuve est aux mains des Anglais.
1: Ouais, c'est sûr.
0: Tu sais, des fois, quand on lit plus, là, on se dit, ouais, ça a peut-être moins d'allure, là, des fois, ces histoires-là. Mais ils vont capturer Vergor, là, ses troupes, là, qui étaient dans le coin. Et là, on envoie, au matin, on voit apparaître des Anglais devant Québec. On envoie, là, du 13 septembre. On envoie un émissaire à Montcalm, qui est à Beauport. Puis là, on dit, les Anglais apparaissent devant Québec. Il y a une troupe de... qui ont monté sur la falaise, le Cap aux Diamants, puis qui attendent devant Québec. Et là, Montcalm, il y a un dilemme. C'est-tu vrai ou c'est un pion d'échec pour que je quitte ma position de Beauport? Puis là, je perds mes quelques terres agricoles, je perds les villages, je perds ma position. Tu sais, avant de se jeter, là, il doit réagir. Puis là, il se fait bombarder, là, à Beauport, par les bateaux de Sanders.
1: Ah, oui, c'est ça.
0: Puis là, il y a une pression, là. Mais là, à un moment donné, il y a un autre qui arrive. Puis là, il dit, ben non, là, ils continuent à monter, puis ils sont de plus en plus nombreux. Puis c'est là qu'il se rend compte que ça n'a pas d'allure, là, qu'il faut prendre une décision. 4 heures du matin, ils ont monté. 6 heures du matin, là, ils sont 4400 soldats britanniques qui sont sur les plaines. Puis là, 6 heures du matin, 8 heures, là, mon camp me dit, ben là, faut que je quitte Beauport aller sur les plaines d'Abraham.
1: J'ai compris que c'était pas une joke, là.
0: Non. Mais tu sais, ça aussi, on n'en parle pas. Je vous invite, là, avec vous les auditeurs, on va organiser une activité. On va s'habiller en costume d'époque.
1: Oui.
0: Avec un sac à dos qui pèse plusieurs livres, notre fusil, notre épée, les souliers à boucles, là, les guêtres, les culottes, là, le manteau là, de laine trois épaisseurs juste au corps, la veste et tout ça. On va aller à Beauport, on ira dans le Vieux-Beauport, la maison Bélanger-Girardin, là, dans ce coin-là du Vieux-Beauport. Puis on viendra sur les... On partira de là pour venir sur les plaines d'Abraham. Puis nous, on est chanceux, là, la route est asphaltée.
1: Ouais, ouais.
0: Imaginez qu'eux autres, là, ils se lèvent en panique, parce qu'il se passe de quoi à Québec. Ouais. On ne dit pas aux soldats, mais tu sais, les rumeurs circulent, puis aux miliciens. Puis là, on doit se lever et à la hâte... se rendre. Il n'y a pas de métrobus, là, il n'y a pas de taxi.
1: Alors, on ne peut pas pogner à 800.
0: Alors, faut se rendre sur les plaines d'Abraham. Ça aussi, on n'en parle pas. Là.
1: C'est une trotte de combien de temps, à peu près?
0: Ben, ça prend à peu près 1h30, 2h.
2: La bataille était finie quand ils sont arrivés.
0: Ben, non, on les attend, les Anglais les attendent, mais ils n'arrivent pas en forme là, pendant que les Anglais ils ont monté depuis quelques heures puis ils attendent sur les plaines.
1: Uh-huh.
0: Puis la panique, là, le stress d'arriver, là,
1: oui.
0: Qu'est-ce qui se passe? Là? Pourquoi qu'on quitte là? C'est bombardé. Là, ah, là, la rumeur. Ah, les Anglais sont devant Québec. T'sais, ça joue dans la tête là, de tous ces gens-là. Que ça aussi, on n'en parle pas. Il faut quitter Beauport avec tout l'équipement puis se rendre sur les plaines d'Abraham. C'est quelque chose aussi.
1: Fait qu'il n'y a rien. Moi, on m'a tellement répété souvent, ouais, les Français étaient sous mort, c'était la fête. Non. Avec tout ce que tu viens de me dire depuis qu'on a commencé la chronique, quand est-ce que tu peux faire la fête quand tu es pilonné par l'artillerie?
0: Ben non. Il manque des soldats qui sont à Portneuf avec Bougainville parce qu'on a peur qu'ils débarquent là. On laisse le gouverneur Vaudreuil, fils, avec plus de 1 000, 1 500 miliciens dans le coin de la rivière Saint-Charles pour essayer de contrôler s'il se passe de quoi dans ce coin-là, que Montcalm, il peut pas venir non plus avec toute son armée.
1: Mm-hmm.
0: Puis quand il arrive sur les plaines d'Abraham, 10 heures du matin, il s'installe. Alors, il s'installe sur les plaines, il y a la fortification qui existe, là, le mur français, le mur d'aujourd'hui, il est français.
1: Okay.
0: Ah, les portes ont été refaites, Porte Saint-Louis, Porte Saint-Jean, même si c'est marqué Saint-John's Gate dans le coin de la Porte Saint-Jean, les portes ont été refaites, mais le mur, c'est chose gros de Liry, il était fait en majorité en 1745 puis 1750.
1: Okay.
0: Que le mur de fortification, il existe, mais Montcalm ne va pas aller dans la ville fortifiée. Ça ne sert à rien. La ville est détruite puis il n'y a rien à manger. Ça serait un piège. Alors, il va aller dehors de la ville fortifiée puis il va s'installer sur les plaines d'Abraham. Il va s'installer dans le coin des Buttes à Neveu, dans le coin du Concorde.
1: OK.
0: Tu sais, si, admettons, on est à la Porte Saint-Louis puis on va vers le Concorde, ça monte un petit peu la rue.
1: Oui.
0: On le sent pas trop, mais ça monte. Puis après, le Concorde, ça descend vers Cartier.
1: Oui, oui, oui.
0: Hein, il y a une pente dans la Grande Allée. Puis ici, on est encore plus dans la pente, là, après le collège Mérissy pour venir ici, qu'il y a une pente. Alors lui, il est quand même bien placé, il est en hauteur. Les Anglais sont en bas de la butte de Neveu, alors dans ce secteur, là, que, en bas du Concorde, dans ces coins-là, et ils se font face. Mais tu sais, les plaines, là, on a parlé, tu m'as posé la question l'autre fois, tu sais, les plaines, c'est-tu les plaines d'aujourd'hui? Les plaines d'aujourd'hui, c'est un bout de parc qu'on a sauvé en 1908 quand on a fait le 300e anniversaire de Québec. Mais les plaines, c'était les plaines, c'était plus large. C'était d'une falaise à l'autre. Alors, la falaise avec le fleuve, mais la falaise qui sépare, par exemple, le quartier Saint-Jean-Baptiste puis Saint-Roch,
1: oui,
0: ou Montcalm avec Saint-Sauveur.
1: Ça va dans le quartier où il y a la rue, c'est des érables dans ce coin-là, tout ce secteur-là.
0: Alors, toute cette falaise à l'autre, là, tu peux pas laisser une partie pour que l'ennemi te fasse le tour de toi, qu'il y ait des troupes un peu partout. Et les plaines d'Abraham, ils tondaient pas le gazon comme aujourd'hui. Il y a des arbres, des roches. Puis au mois de septembre, là, les herbes sont hautes. Alors, les Anglais se cachent là-dedans. On les voit, sont en rouge. D'habitude, ils font trois rangées. Mais Wool va faire ce qu'il appelle « The Thin Red Line ». Il y a déjà eu un film qui s'appelait de même dans les années 90, là, un bon film de guerre. Mais c'est au lieu de faire trois rangées, tu en fais juste deux, une ligne mince, la ligne, mince ligne rouge, mais tu peux être plus long. Mais avec les herbes, on ne voit pas s'il y a deux lignes ou trois lignes. Que tu fais à croire à l'ennemi que tu es plus nombreux.
1: Okay.
0: Hein, tu joues dans la tête encore de l'ennemi.
1: Ouais,
0: c'est
1: ouais,
0: important
1: ouais.
0: La guerre psychologique.
1: Mm-hmm.
0: Napoléon a gagné bien des batailles, moins nombreux, parce qu'il a fait peur à l'adversaire avant la bataille. C'est super important. Pourquoi les uniformes sont de couleur?
1: Ouais.
0: Parce que si ça coûte cher avoir de la couleur, si mon roi a de l'argent pour m'acheter des uniformes de couleur avec 100 boutons, c'est qu'il a de l'argent pour que j'aie des bons fusibles, des bons canons. C'est la psychologie.
1: C'est mental aussi.
0: Mental.
1: Okay.
0: Puis, un autre mythe, là, je vais en profiter. Le rouge des Anglais, là, c'est la cochonnerie, ça vient surtout du Brésil, ça coûte cher, c'est une belle couleur voyante. C'est pas une couleur pour cacher le sang.
1: OK.
0: Parce qu'on disait, si t'es blessé, on voit pas le sang, ça fait moins paniquer tes troupes. Si tu mets un uniforme britannique, je te donne un coup de baïonnette, le sang va être beaucoup plus foncé que ton rouge.
1: C'est Bourgogne. Ah oui, bah oui,
0: ça, c'était une rumeur qui a circulé tellement longtemps,
1: okay.
0: Mais c'est pas la raison. Alors, les Anglais s'installent d'une falaise à l'autre, une mince ligne. Montcalm, lui, est en hauteur. C'est à peu près le même nombre de troupes, 440 et 26 chez les Anglais et 4426 chez les Anglais, 4400 chez les Français. Sauf que c'est pas le même type de troupes.
1: Oui, t'as un bord surentraîné, puis t'as l'autre bord, t'as des miliciens.
0: T'as
1: là.
0: Des soldats qui sont pas mauvais, mais c'est pas nécessairement les meilleurs qui sont ici. On a beaucoup de jeunes aussi.
1: Okay.
0: Les gouverneurs se plaignaient. T'as des miliciens, c'est des bons combattants, mais à la guérilla, hein, dans les bois.
1: Ouais, ouais, ouais.
0: Des autochtones, des bons combattants, guérilla dans les bois, à la guerre à la canadienne qu'on appelait. On faisait frayeur là, chez les colonies anglaises, la manière de combattre. Mais là, on est sur un terrain plat, assez dégagé. C'est comme les batailles en Europe en rangée. Mmh. On est face à face. On voit l'ennemi face à face, puis on va se battre en rangée. Ça prend une discipline de fer, parce que t'es comme une cible devant l'ennemi. Chez les Britanniques, là, dans les deux lignes, en arrière des lignes, il y a des sergents avec des espontons, c'est des grandes lances. Puis ils piquent dans les reins s'il faut avancer. Puis il y a des officiers avec des fusils, puis le premier soldat britannique qui va vouloir fuir ou reculer, on y brûle la cervelle. Parce qu'aussitôt que la panique embarque dans une ligne, là, tu perds le contrôle
1: ah oui, c'est clair.
0: De tes hommes.
1: On dirait pour vrai un move de Staline, tu sais, qui disait que c'est plus dangereux qu'ils sont armés de reculer que d'avancer.
0: C'est de même, ça fonctionne à la guerre.
1: Wow.
0: Chez les Français, on peut le faire un peu, mais pas tant que ça. Et les miliciens, puis les Autochtones, ils veulent pas se battre en rangée face à face à l'ennemi. Alors, quand la bataille va commencer, parce que les Français sont en hauteur, sont stratégiques.
1: Mm-hmm.
0: Cependant, Montcalm va quitter la hauteur puis il va descendre. Pourquoi? Parce qu'il voit que les Anglais ont encore des renforts puis il ne peut pas attendre.
1: Okay.
0: C'est pas qu'il est mauvais, mais il n'y a pas trop le choix. Et là, il avance, puis là, la panique prend chez les Français. Puis il y a un coup de fusil qui part, puis là, tout le monde tire. Parce que peut-être que moi, j'ai manqué l'ordre de tirer, je prends pas de chance.
1: Mm-hmm.
0: Mais là, ils tirent, ils sont pas à portée. Que là, il faut qu'ils rechargent avec les fusils, la longue baguette, là, puis on refoule la cartouche, c'est long.
1: C'est pas un Mac de M4, là.
0: Non, puis là, tous les Anglais britanniques qui attendent, là, tu sais, déjà, là, tu vois, la panique est d'un côté. Tu parlais d'alcool tantôt. Ils ont peut-être bu un petit peu.
1: Okay.
0: Mais on veut pas que les soldats soient sous. Parce qu'il faut pas qu'ils soient mous. Ils n'ont pas beaucoup mangé. Des fois, on donne un petit peu d'alcool pour donner assez de courage pour tuer un ennemi. Que tu vois, là, des yeux, là, lui planter une baïonnette dans le corps, là, c'est pas toujours facile à faire.
1: J'imagine.
0: Tirer quand tu vois la couleur des yeux de ton ennemi,
1: mm-hmm.
0: Que des fois, ils peuvent avoir un peu d'alcool des deux bords.
1: Mais c'est quoi la portée de ces guns-là, hein?
0: C'est une centaine de mètres, mais pas très précis,
1: okay,
0: pas très fort. Alors, faut avancer pour que ça. Puis, sinon, t'es en laine, c'est loin, là, ça va te faire un hématome, mais c'est correct.
1: Oh, okay.
0: Alors, faut avancer.
1: Okay.
0: Puis le but, là, c'est tes rangées, là, c'est quand t'es face à face, la première rangée tire. Là, la deuxième ou la troisième, c'était deux ou trois rangées, ils avancent en avant de ta première rangée pour qu'elle la recharge.
1: Ah, oui. Okay,
0: eux, ils tirent. Puis là, ça avance de même au fur et à mesure.
1: Est-ce qu'on sait s'il y avait des friendly fire, des tirs amis? Tu sais, quand tu switches de ligne, là, c'est-tu arrivé?
0: Là, c'est trop court pour qu'on le sache. Ça va aller trop court. C'est 12-15 minutes.
1: Ouais, c'est vrai, dans le fond.
0: Puis le but, c'est que quand t'es trop proche, ben là, tu te fonces dessus avec la baïonnette. Ton fusil devient une lance.
1: Ouais, ouais.
0: Puis la baïonnette, là, c'est un couteau, mais à cette époque-là, c'était trois faces. Et la lame de trois faces, quand tu la plantes dans quelqu'un, c'est presque impossible de recoudre une plaie.
1: Tu risques
0: de te vider ou de pogner la gamme. Il y a ça aussi qui joue. Mais là, on ne se rendra pas vraiment à la baïonnette parce que ça ne durera pas longtemps. Alors, les Français tirent, ça ne fonctionne pas. On recharge, puis on réavance. Et là, les miliciens puis les Autochtones, ils veulent pas se battre en rangée. Alors, qu'est-ce qu'ils font? Aussitôt qu'ils ont une chance, ils se jettent à terre. Ils se cachent derrière une roche, une souche.
2: Mm-hmm. Ils mauviettent.
0: Non, mais c'est une belle manière de combattre pour eux. Tu sais, eux, là, ils ont eu des succès de cette manière-là.
1: Ouais, c'est ça,
0: ils n'ont pas été entraînés à ça. Tu sais, ils veulent pas être une cible, ils veulent gagner. Mais tu sais, si toi, tu es un soldat, là, puis à côté de toi, moi, je suis un milicien, puis tu as un Autochtone à côté... Puis lui, il sauve, puis moi, je tombe à terre. Ben, tu vas dire, lui, il fuit, alors que c'est pas le cas. Puis moi, j'ai dû être tué ou blessé.
1: Alors,
0: qu'est-ce que toi, tu vas faire? Vas-tu vouloir rester là?
1: Tu vas pas rester droit debout.
0: Ben oui, c'est ça. Alors, la panique va prendre. C'est pour ça que la bataille va durer 12 à 15 minutes.
1: Est-ce qu'il y a beaucoup de pertes? Est-ce que les gars sont pris prisonniers? Qu'est-ce qui arrive après ça?
0: Ben, je vais t'arriver avec les pertes, mais... On parle de la bataille, mais il y a un autre bout intéressant.
1: Okay.
0: Quand l'armée française fuit le champ de bataille, les miliciens et les Autochtones qu'on pensait que c'était sauvés et qui étaient des mauviettes, au contraire, vont sauver l'armée française. Parce qu'eux autres vont retarder l'armée anglaise pour permettre à l'armée française de se sauver.
1: Okay.
0: Et il y a un boisé qui est où est l'Assemblée nationale aujourd'hui. Les miliciens et les Autochtones vont aller s'installer dans le boisé pour permettre aux Français de passer devant la fortification puis quitter le secteur. Et les Britanniques, voyant ces gens-là dans le boisé, vont envoyer les Fraser Islanders, les Écossais avec les kilts, hein, les cornemuses, pour faire peur. Ils ne seront pas tous Écossais dans les Fraser, mais c'est une autre guerre psychologique. Hein, la cornemuse, là, ça peut faire peur.
1: Ouais,
0: trop longtemps, ça peut faire peur.
1: Un homme en robe, tout court, moi.
0: Alors, là, tu les vois arriver. Mais là, eux autres, ils rentrent dans le boisé, là, comme des canards là, pour les miliciens et les Autochtones. Ils se font pilonner. Ça prend un régiment britannique pour sortir les fraiseurs du boisé.
1: Okay.
0: Et ça sauve en partie l'armée française. Et la même chose, l'armée française va descendre la côte d'Abraham pour rejoindre les troupes qui sont là à Saint-Charles, puis aller à l'hôpital général qui existe toujours aujourd'hui, où il y avait des blessés, pour laisser leurs blessés, puis prendre les blessés qui peuvent être pris pour quitter le secteur. Et c'est encore les miliciens dans la côte d'Abraham, avec les Autochtones, qui vont pilonner pour retarder l'avancée des Britanniques. Alors ça, c'est pas dans le 12, 15, 20 minutes des plaines, mais il y a encore du combat qui arrive là. Et ça va sauver le gros de l'armée française qui va pouvoir quitter l'hôpital général.
1: C'est carrément une extraction.
0: Quitter ce secteur-là. Uh-huh. Parce que sinon, ça aurait été en panique, puis tout le monde aurait été capturé, puis ça aurait été la fin. Il y a ces combats-là. Puis au total, avec tout ça, on parle de chez les Britanniques de... 659 morts et ou blessés, dont à peu près là, 169, dans le boisé. Puis chez les Français, là, 174 morts et blessés. Puis on parle de 805 prisonniers.
1: OK. OK, quand même. Ah ouais, fait que les Anglais ont plus de pertes.
0: Ouais, ben ils ont des pertes et blessés. Non, ils en ont 659, mais là-dessus, il y a le 168 qui est dans le boisé, que le boisé était plus long. Mais 774 chez les Français, plus 805 prisonnier.
1: Ah, OK.
0: Il y a quand même plus. Mais il y a quand même pas mal de pertes, dont Wolfe qui est blessé et qui est tué sur les plaines d'Abraham.
1: Ah, ouais.
0: Dans le coin de la colonne de Wolfe qui est devant le musée des Beaux-Arts, on va cacher son corps pour pas que les troupes paniquent devant leur général qui est blessé. Montcalm, lui, est blessé et on va le rentrer dans la ville de Québec parce qu'il peut pas suivre ses troupes. Puis il va mourir là, le lendemain là, dans une maison sur la rue Saint-Louis.
1: Il y a
0: une plaque. Mais on pense que c'est pas cet endroit-là, ça serait un autre endroit. À côté d'où il y avait la bombe dans l'arbre, là, l'arbre était pourri, là, on a dû le couper. Là, il y a une plaque et il devrait y avoir un monument qui apparaisse là. C'est un ancien hôpital, là, le coin-là, là, qui ça serait, selon Dave Noël, un historien qui a écrit dans Le Devoir, qui est super intéressant, Dave Noël. Alors, il pense que ce serait plutôt dans cette maison-là que Montcalm serait décédé, au lieu d'où est la plaque.
1: Okay.
0: Alors, les deux commandants sont blessés puis ils vont mourir, là. Quand même particulier pour une courte bataille, ça montre aussi qu'il n'était pas juste en arrière.
1: Est-ce que c'est commun, ça, que les généraux prennent part à ce point-là?
0: C'est rare à cette époque-là, ça peut arriver, mais pour donner du courage quand ça va pas bien. C'est plus rare. On le voit plus dans les époques, l'époque napoléonienne, là, mm-hmm. là, des charges là, incroyables. Tu dis, ça se peut pas qu'il soit pas mort, là, tel général Murat ou d'autres, oui, oui. les généraux de Napoléon, là, des affaires particulières. Mais c'est plus rare. Mais les deux sont touchés, sûrement visés aussi, parce qu'on voit par leurs uniformes qu'ils sont plus importants. Mm-hmm. Alors, c'était des bons chasseurs, des bons miliciens, un bon guerrier autochtone, là, quelqu'un qui a des médailles ou des plus de couleurs, t'as des chances qu'il soit visé là aussi.
1: Écoute, avant qu'on poursuive, il me resterait à peu près 5 minutes. Est-ce ouais. que t'aimes mieux, parce que je sais que tu voulais te rendre jusqu'à la bataille de Sainte-Foy, est-ce que t'aimes mieux qu'on garde ça pour une chronique éventuellement, la bataille de ouais. Sainte-Foy, parce que je veux pas te rusher. Non,
0: je vais faire juste la capitulation.
1: Parfait.
0: 13 septembre, bataille finie. 15 septembre, les Anglais s'installent vraiment de Québec. Le 18 septembre, Québec capitule parce qu'on peut pas réserver. Et l'hiver va être atroce pour les Anglais. Plus de 700 blessés dans les hôpitaux de Québec. 500, on parle d'à peu près 500 morts dus aux blessures puis la famine. Parce que Québec, c'est même si les troupes de Sanders laissent la nourriture, les bateaux repartent en Angleterre. Mm-hmm. Puis quand on sort dehors, ben on se fait tirer par des miliciens. Mais le gros de l'armée française est à Montréal. Puis je vais le dire vite, vite, rapidement, mais Lévy va revenir avec les troupes, va battre les Anglais à Sainte-Foy. Mais finalement, la fortification française sauvera les Anglais. On pourra en reparler lors d'une autre chronique avec d'autres choses aussi à ce moment-là.
1: Est-ce qu'il se crée des poches de résistance à Québec?
0: Oui, autour de Québec, là, que les Anglais ne peuvent pas aller trop loin pour chasser puis tout ça, parce qu'il y a des miliciens qui les attendent là, au coin.
1: Il y a quelqu'un,
0: sortir en groupe.
1: Quelqu'un sur le texto qui te demande, mais premièrement, les avis sont unanimes, ils ont adoré ton récit, ta chronique, c'était extraordinaire, moi j'ai capoté. Quelqu'un te demande, pourquoi on n'a pas fait un film avec tout ça? Est-ce qu'il y a un film qui est à la hauteur de ce que tu viens de nous raconter?
0: Il n'y a pas de film à la hauteur. Il y a des bons films sur la guerre de 7 ans. Barry Lyndon qui se passe en Europe. Le dernier des Mohicans dans le temps avec Daniel Day-Lewis qui se passe dans le coin de justement Pittsburgh, le Fort du Cairn et tout ça. Pour les plaines, il y a eu des vieux films ou des vieilles choses, mais des fois, on parle juste des plaines, mais on ne parle pas tout le siège.
1: Tout autour,
0: c'est sûr que ça serait un super bon film. Ça prendrait un bon budget.
1: Oui.
0: Ça serait vraiment quelque chose. Quand on l'explique au complet, puis avec toute la tension, puis les curés qui partent en guérilla, et ces choses-là.
1: J'avais jamais conçu, Simon, à quel point les Anglais s'étaient étendus large. J'ai jamais conçu ça, moi.
0: C'est vraiment de la stratégie, petit par petit, prendre pouce par pouce pour arriver. Puis le but, c'était pas essayer de pas revenir. Puis s'il y avait dû quitter au mois de septembre, ben, en revenant au printemps, en contrôlant Louisbourg, le fleuve Saint-Laurent, ben, Québec aurait été affamé, puis on n'aurait pas pu résister longtemps.
1: Ça a été fascinant, encore une fois. Un gros merci pour la chronique.
0: Ça me fait plaisir.
1: Si les gens... écoute, est-ce que tu as... moi, je veux t'aider le plus possible. Est-ce que tu as un podcast, une page sur laquelle on peut te suivre?
0: Si on va sur mon Facebook, Simon Carreau avec un R, là, ils vont me voir. Il y a une photo de moi avec un rideau, puis il y a quelqu'un assassiné dans un bain. J'aime ça prendre mon bain. J'aime la Révolution française. Marat est un révolutionnaire qui a été assassiné dans son bain par Charlotte Corday. Alors, j'ai fait faire un rideau de bain de Marat sur une peinture qu'on peut voir, faite par David. Là, une peinture qu'on voit à Paris. Là. Mais oui, mon Facebook. Puis toutes les chroniques, là, j'ai partagé la chronique que j'avais faite sur les tueurs, là, ceux qui n'ont pas écouté, on avait fait ensemble. J'ai fait d'autres places, là, 100 chroniques à Sequoia, j'avais fait.
1: Oui, oui, avec.
0: Je vais reprendre avec Rémi Giguère. J'ai fait, quand le monde m'invite à des choses, puis j'ai mis sur mon Facebook, là, sont ouvertes à tous. Là.
1: Et tes guides aussi, je veux
0: ouais,
1: faut le mentionner.
0: Je m'occupe des équipes de guides, la Parc Canada, si les gens veulent venir, on a encore ouvert sur la terrasse. Venez jusqu'à lundi, c'est gratuit. Là. Venez nous voir, venez visiter Parc de l'Artillerie, l'histoire militaire de Québec, française, britannique, canadienne, sous la terrasse, où les gouvernants contrôlaient une grande partie de l'Amérique du Nord. On a des tours des fortifications. C'est super intéressant. Je te ferai une chronique sur les fortifications de Québec.
1: J'adorerais.
0: Tous les coins et recoins, vous allez voir, les gens vont voir différemment la ville de Québec après en allant se promener là, dans la ville de Québec.
1: Je te dis, t'es toute une acquisition pour nous autres.
2: Vraiment.
1: Vraiment, là, c'est énormément apprécié. Simon Carreau, un gros merci. Nous autres, on fait une courte pause et on se retrouve dans 2 semaines pour une prochaine chronique, mon cher.
0: Excellent, merci.
1: Merci à toi. On fait une courte pause. Le Spacecast vous revient derrière ces quelques mots.
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0: J'aimerais peut-être ça, à un moment donné, y aller à Salem. Dans le temps de l'Halloween, là, tu sais, question de pousser la thématique puis la quêtainerie jusqu'au bout, là.
1: Moi, j'ai l'impression que t'arrives là puis tu dis, mon Dieu, j'ai roulé 7 heures pour ça.
0: Ouais, je pense aussi. C'est un, je m'attends à un genre de palais de la quêtainerie un peu style Halloween, mais...
1: Regarde ça 15 minutes, t'as fait le tour de Salem, là.
0: C'est mon impression aussi, mais je pense que ça peut... Moi, j'adore l'Halloween, c'est ma fête préférée de l'année.
1: Au village d'antan, voir la maison hantée, puis tu vas être servi.
0: Je suppose, y a-tu une maison hantée au village d'antan?
1: Village hanté?
0: Village hanté au...
1: Complet?
0: Il est hanté?
1: Oui.
0: Ah oui?
1: J'ai ça, mais ils refont tout en mode Halloween.
0: Ah oui? Alors, je sais pas ça.
1: Peut-être que je te dis de la bullshit aussi. Là.
0: Peut-être.
1: J'ai dans un souvenir d'avoir été d'une maison hantée au village d'antan.
0: Ça se peut. Bref. Mais ça a l'air que dans le temps de l'Halloween, Camille était allée avec oui. Un groupe, là, puis ça a l'air que c'est quasiment format festival d'été. Là. C'est genre, tu te piles ses pieds de tout le monde. Là. Tellement qu'il y a du monde. Ça, c'est moins ma vibe.
1: Raison de plus de pas y aller.
0: Ouais, effectivement. All right. Hey, dans un autre ordre d'idée, mais totalement. C'est une discussion qu'on a déjà eue à quelques reprises, ensemble, avec des invités. La place de l'astrologie dans la vie. On a même fait une chronique avec Phil. Phil nous a fait une chronique sur l'astrologie, le rapport religieux qu'il peut y avoir. Ben, pas nécessairement sur l'astrologie, mais le rapport religieux par rapport à la spiritualité, tout ça, la recherche de spiritualité de certaines personnes. Puis, moi, c'est une anecdote que je vais me souvenir toute ma vie. À un certain moment donné, tu m'as dit, je suis sur les réseaux de rencontres à l'époque où t'étais pas avec ta dulcinée. Puis tu m'as...
1: Merci.
0: Il y a une... Ouais, d'un coup, qu'elle écoute. Puis il y a... Parce que chaque coup qu'on drop quelque chose qui, hors contexte, peut te mettre dans le trouble, elle écoute. Fait que c'est pour ça, là, tu l'adores. T'es avec pour toujours. Oui. T'es pas ces apps de rencontre.
1: Oui.
0: Mais à une certaine époque.
1: Oui.
0: Ouais, à une certaine époque, tu l'étais. Et tu m'avais raconté qu'une femme, t'avais, une jeune femme, t'avait dit ah, t'as l'air super intéressant, j'ai vu là, tes balances. Là. Moi, je suis Capricorne, quelque chose de même. Ça pourra vraiment pas le faire. Désolé. Bonne continuité. Bye bye. Alors que les deux, genre, vous aimez le hiking, les deux, tu sais. Fait que il y a chez les gens. Pour qui l'astrologie, c'est vraiment important. Ça dicte leur décision au quotidien. Mais pour en apprendre davantage, justement, sur l'astrologie, la façon d'écrire de l'astrologie, parce que le premier réflexe, moi, j'ai connu quelqu'un qui, dans une station de radio en région, pour ne pas le nommer Dame Gravel, écrivait de l'astrologie.
1: Ouais, t'sais. L'horoscope fait par le gars qu'on a trouvé pour le faire d'un coin. Là.
0: C'est ça, t'sais, par le fans des Jets qui était pas super pour les avis de décès, fait qu'on va le mettre pour l'astrologie. T'sais.
1: Rien contre Dan, mais pas sûr qu'il avait les capacités pour le faire.
0: Je le sais pas, à moins que Dan ait vraiment les capacités d'analyser une carte du ciel comme personne, mais on dirait que ce serait pas mon premier réflexe de penser ça.
1: Moi non plus.
0: Pour en apprendre davantage, comme je disais, on va aller rejoindre un astrologue qui, au bout du fil, il s'appelle Alexandre Aubry. Monsieur Aubry, bonjour.
2: Oui, bonjour à vous deux, ça va bien?
0: Ça va très bien vous-même?
2: Bien sûr, merci.
0: Excellent. Comment vous vous êtes intéressé à l'astrologie au départ? Ça remonte à où, cet intérêt, cette passion-là que vous avez?
2: Ben, c'est tout d'abord, premièrement, c'est familial. Ma mère a été une astrologue très connue au Québec, Jacqueline Aubry.
0: Okay.
2: Et mon père également était astrologue, mais lui, c'était plus un amateur d'astrologie. Alors évidemment, je suis né de deux parents astrologues. Et mon cheminement a été, je dirais, quand même pas nécessairement axé sur l'astrologie toute mon enfance. J'ai été un enfant normal, comme tous, sauf qu'à l'âge de 11 ans, j'avais demandé à ma mère de m'apprendre à faire de l'astrologie, puisqu'à l'époque, c'était pas encore informatisé, et elle sort des livres, des calculatrices, des règles, puis tout ça, puis elle dit « OK, je vais essayer de te le montrer ». Là, je lui ai fait « Je pense que je vais aller jouer avec mes amis ».
0: Ah ouais.
2: C'est trop complexe.
0: OK, je vais aller manquer le filet dehors au hockey, là. Je vais aller prendre des slapshots dans la rue.
2: Mais quelques trois ans plus tard, l'ordinateur est apparu à la maison, là, puis dès cet instant, je me suis un peu plus amusé, puis évidemment, chaque fois que ma mère devait imprimer une carte du ciel, etc., là, c'est moi qui s'en occupais. J'aimais bien ça, le faire sortir, et puis tranquillement, pas vite, j'ai pu commencer à comprendre un peu plus tous les symboles qu'il y a à travers tout ça et comment, quel est le fonctionnement. J'étais déjà un maniaque d'astronomie, même enfant, là, c'était, je connaissais très bien le système solaire. Et quand l'astrologie a vraiment m'a interpellé, m'a appelé à en faire un métier, j'avais quand même une bonne compréhension. compréhension de ce à quoi le ciel ressemble en réalité. Mm-hmm. Et c'est ça de l'astrologie, tout simplement, c'est de bien comprendre le mouvement des astres et, évidemment, chacun d'entre eux, dans une position particulière, ben, a une petite signification. Puis là, ben, on la multiplie avec l'angle qu'il fait avec une autre, puis finalement, on obtient des phrases un peu plus complètes et, évidemment, de s'amuser avec aussi l'interprétation pour donner quelque chose d'un peu plus complet. Et le mouvement continu des planètes dans le ciel nous permet aussi d'aller voir plus loin, donc dans l'avenir.
0: Moi, je pense que c'est un peu ça, M. Aubry, qui place un flou dans mon esprit par rapport à l'astrologie. C'est le mélange. C'est pour ça qu'on voulait vous jaser aujourd'hui, pour démêler tout ça, parce que ça me semble être un mélange, entre guillemets, de science, d'astronomie, donc de positionnement des étoiles réelles, mixé avec de la spiritualité. C'est là qu'il y a un flou dans ma tête.
2: Ah, tout à fait. Et en plus, il faut se le dire tout de suite, ce n'est pas vraiment scientifique, là, tout ça. Il s'agit tout simplement de, à part l'astronomie qui, elle est scientifique, là, pour positionner les astres dans le ciel. Mais ça fait quand même des millénaires que nos civilisations ont compris ce mouvement-là, comment ça fonctionne. Et évidemment, une approche peut-être un petit peu plus mystique, s'y est intégré. Puis d'ailleurs, dans l'histoire, un peu comment tout ça a pu vraiment prendre forme. Écoute, on y va un peu avec la logique des choses. Nos premières civilisations qui avaient besoin de semer pour faire de l'agriculture et nourrir sa population, ben, on commençait par regarder le soleil, hein, et sa position dans le ciel a tout de même permis de dire, ah, c'est peut-être le temps de semer à ce moment-ci, donc au printemps, par exemple. Donc, plus il est à une certaine position, le soleil, ben, on y va. Et là, ah, quand il est rendu à cette même position, mais 6 mois plus tard, ben, là, c'est le temps de récolter. Alors, donc, on peut comprendre tout de suite, le ciel a peut-être des messages quand même assez clairs à nous proposer. Et celui qui a probablement fait en sorte que l'astrologie existe aujourd'hui, ce sont les Égyptiens qui avaient réussi à prévoir la crue du Nil grâce à Mercure et Vénus. Okay. Dans le ciel, à un certain moment, elles apparaissent par moments plus rapprochées et à d'autres moments plus éloignées l'une de l'autre. Et c'est un peu ce petit détail-là qui a fait pourquoi ça marche, je ne le sais pas, mais et est-ce que ça fonctionne à toutes les années? Je n'ai pas vraiment vérifié. Mais une chose est sûre, on a commencé à mettre ces deux planètes-là comme des divinités qui font en sorte que le Nil a des plus grandes ou des plus petites crues d'une année à l'autre, simplement en regardant l'espacement entre ces deux planètes-là. Et évidemment, il n'y en a peut-être pas fallu plus pour vraiment mettre des dieux dans le ciel, parce que c'est eux qui font en sorte que ça pousse bien. Mm-hmm. C'est eux, après ça, qui ont fait en sorte que le Nil a pu s'élargir, et ça a été probablement aussi vrai avec les autres régions dans le monde, là, l'Euphrate et tout ça, qui ont permis de créer les sociétés dans lesquelles nous vivons aujourd'hui. Hein. On saura que tout ça est une suite logique dans l'histoire des derniers millénaires. Là.
0: Mais je reviens à votre enfance. Donc, c'est pas quelque chose qui est inné comme un don de médiumnité. Je veux dire, ça s'apprend. Là. Moi, je pourrais me lancer dans l'astrologie demain puis apprendre vos connaissances.
2: Exactement. Il n'y a pas de don à avoir, sauf celui peut-être d'une certaine, comment je pourrais dire, de bien comprendre les choses là, pour pouvoir les redistribuer d'une certaine façon. Moi, je dis souvent, c'est un peu comme une mécanique, un peu comme le code civil. Là. Un avocat doit interpréter la loi pour qu'elle puisse vraiment s'appliquer clairement. Alors, c'est un peu ça aussi. Il faut interpréter les lois du ciel, si on veut, et les expliquer le plus clairement possible. Quand je dis, par exemple, un bel aspect entre Jupiter et Saturne, qu'est-ce que ça veut dire? Ben évidemment, il faut comprendre tout ça pour pouvoir l'expliquer à quelqu'un qui n'est pas trop sûr de qu'est-ce que ça veut dire. Alors, c'est un peu tout ça. Et comme je disais, il y a moyen quand même d'être assez précis sur les différents sujets, c'est-à-dire travail, amour, santé, vie personnelle, familiale et compagnie. Là, il y a moyen d'aller dans ces précisions-là grâce à l'astrologie et à justement un développement de nos connaissances. C'est pas intuitif là, d'une certaine façon. C'est pas de la vision. C'est pas des. Il y a pas de petite voix qui nous parle dans la tête. C'est ce qu'on l'on connaît et on l'applique.
0: Amenez-nous dans le ABC justement d'un processus. Oui. Mettons là vous vous dites ok. Parce que j'imagine ça doit être aux semaines ou tu sais sur alexandreaubry.com votre site oui. Les horoscopes et tout ça. Mm-hmm. Mettons là vous êtes dû à faire le mien Lion ou bien celui de mon collègue Louis Balance. Là. Vous passez par quelle série d'étapes pour pondre l'horoscope du lion?
2: Évidemment, je dessine une carte du ciel pour chaque fois que j'écris un horoscope destiné à un moment précis. Par exemple, pour la semaine, je dessine la carte du ciel, par exemple, du samedi et je m'imagine les planètes se déplacer pendant une semaine. Ça bouge pas vite, sauf la Lune qui va couvrir à peu près 3 signes. Alors, donc, on voit déjà un peu la dynamique. Donc, la Lune va venir croiser telle ou telle planète, va faire tel ou tel axe par rapport à d'autres planètes. Et donc, pour le lion, ça a une signification vraiment assez précise. La Lune qui se déplace pendant 3 jours dans le deuxième, troisième et quatrième signe du lion, par exemple, va m'inspirer un peu plus la question financière, communication et familiale, par exemple. Vous me suivez là-dessus?
0: Oui, mais pourquoi, en fait? Hein? Pourquoi telle planète est reliée à une valeur économique ou un impact économique dans la vie de quelqu'un ou amoureux? Ça part de où?
2: Oui, premièrement, ça part des saisons. On n'a qu'à observer la nature, de quoi elle a l'air, d'un mois à l'autre. Et elle est extrêmement changeante, surtout au Québec. La raison pour laquelle ça commence toujours avec le bélier, l'horoscope, c'est parce que ça correspond au premier mois du printemps. Et c'est chacun des mois est suivi dans ce même ordre. Bélier, taureau, gémeaux, ce sont les 3 mois du printemps, en fait. Et donc, le cancer, lion, vierge, les 3 mois d'été. Alors, chacun de ces mois-là représente, dans le fond, une nature propre. Et d'ailleurs, le lion, juste pour donner un exemple, c'est quand même un individu qui se doit de se démarquer. Pourquoi? Au mois milieu de l'été, que fait la nature? Elle se démarque. Elle est au meilleur d'elle-même. Alors, l'individu qui naît durant cette période est associé à cette réalité. Et le lion est associé à une planète, le soleil. Alors, le soleil, on va l'interpréter comme cette réalité où il faut se démarquer, s'élever au-dessus de la mêlée. Alors, chaque symbole va être relié avec un signe astrologique. Et donc, le signe est associé tout simplement à ce à quoi la nature avait l'air au moment de cette naissance. Les balances, en passant, c'est du monde parfait. Parce que la nature, elle est parfaite à ce mois-là. Donc, fin septembre, une bonne partie du mois d'octobre, il fait ni trop chaud, ni trop froid. Jour et nuit, parfaitement égaux. Et comble de bonheur, il n'y a plus de bébite. Tout est parfait.
0: Quand vous me disiez tantôt que vous faites une carte du ciel, dans le pratico-pratique, là, dans le réel, ça a l'air de quoi? C'est-tu carrément un dessin sur une feuille? C'est-tu sur un ordinateur? C'est-tu une photo du ciel? C'est-tu une application? C'est-tu vous qui faites des points sur une feuille? Ça ressemble à quoi, une carte du ciel?
2: Oui, c'est sûr que la carte du ciel a l'air un peu mystique là quand même, mais c'est en réalité un dessin du ciel, carrément. Donc, de quoi le ciel a l'air, mais pas juste le 180 que l'on peut voir, mais aussi le 360, donc de l'autre côté également. Alors, c'est vraiment ce dessin-là, même si les petits gribouillis ressemblent à du lettrage qui vient d'une autre époque, c'est clairement des planètes, c'est les signes du zodiaque. C'est les angles qu'ils font entre eux. Alors, c'est vraiment très cartésien comme approche qu'il faut faire. Ça veut donc dire, donc cette position-là, ça veut dire ceci, celle-là, ça veut dire cela. Alors, il n'y a pas trop d'équivoque. Deux astrologues, un à côté de l'autre, devraient avoir une interprétation très similaire.
0: Ah, ouais, OK. C'est ça. Quand vous lisez les journaux ou vous allez sur Internet, est-ce que... comment je pourrais demander ça? Est-ce que vous pensez qu'il y a beaucoup de charlatans?
2: En fait, je pense deux choses. Il y a un, j'ai envie de dire, beaucoup. Il y a de l'incompétence. ça, il y en a dans tous les métiers.
0: Moi, je vais vous le dire, là, j'ai déjà jasé avec quelqu'un qui faisait de l'astrologie, puis j'ai demandé comment tu fais pour faire de l'astrologie, tu sais, pondre un horoscope. Je pense que c'était aux semaines qu'il fallait qu'il fasse ça. Puis il m'a dit, bah, THC en haut de 25%.
2: C'est ça. Donc, comme je disais, il y a beaucoup d'incompétence là-dedans. Ouais. Et y a aussi, comment je pourrais dire, du monde qui se disent, ça paraîtra pas, comme vous avez mentionné tantôt avant, que le gars des sports écrivait l'horoscope, là, personne va s'en rendre compte. Et ça a sûrement pas lui, ça lui a pas fait une belle grosse carrière d'astrologue.
0: Hein, non, en effet.
2: C'est ça. Et évidemment, un horoscope, c'est tellement... Ben, pas, je dis pas que c'est tellement général. Comme je disais tantôt, je vais donner à peu près 2-3 sujets possibles qui devraient se démarquer plus qu'un autre durant la semaine, par exemple. Mais sauf que c'est tellement... comment je pourrais dire, relativement complexe, un être humain, et ça, je pense qu'on s'entend là-dessus, et que notre propre carte du ciel, au moment de notre naissance, fait en sorte que, oui, on est né à un signe bien précis, mais on est tellement aussi plus que cela, et l'astrologie aussi le confirme d'une certaine façon. Nous sommes, oui, notre signe, mais aussi tous les autres éléments qui entourent notre soleil au moment de notre naissance, et vient faire en sorte que, évidemment, nous sommes jamais nécessairement un être d'un signe pur. Alors, tantôt, quand vous aviez parlé que Capricorne et Balance, ça fonctionne pas, il y a du bonne chance, était un peu trop drastique. Il y a des subtilités à prendre en considération.
0: J'étais allé sur votre site tantôt, puis j'ai lu un cheminement astral. C'est quoi un cheminement astral?
2: Ben, en fait, tout simplement, comme je disais tantôt, puisque les planètes continuent de bouger dans le ciel, elles nous permettent de nous donner un indice sur, évidemment, notre propre mouvement. Donc, voilà un peu le concept du cheminement astral. C'est-à-dire, on avance dans la vie, on chemine, on croit, on fait des choses qui nous inspirent, et des fois on rencontre des obstacles, etc. Curieusement, astrologiquement parlant, le mouvement des planètes en lien avec notre carte natale peut effectivement nous indiquer qu'il y a effectivement les mêmes processus que l'on souhaiterait, c'est-à-dire, bon, il y a des périodes inspirantes, il y a des périodes où il y a des obstacles. Et curieusement, ben, on n'échappe pas trop à ce qui semble se dessiner dans le ciel.
0: J'écoutais de vos capsules, puis vous mentionniez, dans celle que j'ai réussi à attraper, vous mentionniez que pour, je me souviens plus quel signe, le Mercure était vraiment en rétrograde. Là, qu'est-ce que ça veut dire que le Mercure est en rétrograde? Et c'est quoi? En fait, qu'est-ce que ça fait qu'ils sont en rétrograde? Puis à la base, c'est quoi ça, Mercure qui est rétrograde?
2: Exactement. Parce qu'évidemment, dans le ciel, je veux dire, dans l'espace, notre système solaire est dans un mouvement vraiment régulier, là. Il n'y a aucune planète qui recule en réalité. Mais c'est vu de la Terre, vu qu'on avance, nous aussi, il y a quelques planètes, mais presque même toutes les planètes, sauf le Soleil, la Lune, qui ne sont pas nécessairement, qui ne sont pas des planètes, elles finissent par avoir une impression de, elles reculent dans le ciel, donc dans le zodiaque. Alors, c'est ça le phénomène rétrograde. Et chacune d'entre elles a leur propre rythme, là, leur propre... C'est pas nécessairement régulier, là. Exemple, à chaque année, ça se passe de telle date à telle date. D'une année à l'autre, Mercure va rétrograder à peu près 3 à 4 fois par année. Donc, pendant 3 semaines à chaque fois. Et ça, ben, qu'est-ce que ça veut dire? Nos anciens nous avaient dit, puisque Mercure, elle est la planète associée un peu plus à notre esprit, notre sens de la communication, c'est vraiment la planète qui fait en sorte qu'on est capable de comprendre, de compter, de se parler. Ben, vu qu'elle rétrograde, elle est plus en mode, là, je réfléchis, je prends un pas de recul. Ou même, elle est comme inactive. Alors, c'est pour ça que il y a... Écoute, je ne donnerai jamais de nom, là, mais tu sais, j'ai vu plusieurs célébrités, hommes d'affaires et gens d'affaires qui m'ont bien sûr consulté. Et il y en a une couple là-dedans qui me disent, moi, je ne prends jamais de décision quand Mercure rétrograde.
0: Ah, ouais.
2: Oui, parce que c'est techniquement, là, c'est comme si, hop, on n'a plus notre petite voix qui nous dit c'est un bon deal ou c'est un mauvais deal ou bien dis encore, est-ce que je dis les bonnes choses où un lapsus peut apparaître alors que je voulais absolument jamais dire ce truc-là. Alors c'est un peu ça. C'est comme si notre esprit devient un peu plus mou, tu sais, puis on peut dire n'importe quoi. Et c'est ça le concept du rétrograde. Bien sûr, il y en a qui sont plus affectés que d'autres.
3: Est-ce que c'est parce que Mercure affecte plus notre esprit qu'on parle toujours de Mercure rétrograde? Tu sais, je n'ai jamais entendu personne dire Vénus rétrograde ou Mars rétrograde. C'est tout le temps Mercure. Pourquoi c'est rien que Mercure qui nous importe de même?
2: Oui, exactement, parce qu'effectivement, l'impact est beaucoup plus remarquable. Les gens sont plus souvent en retard. Sur la route, ça conduit tout croche. En passant sur la route, il y a aussi la lune qui aide pas des fois. Là. Ça rend les gens un peu plus émotifs quand elle est en signe d'eau. Cancer, scorpion, poisson, là, je dis toujours, c'est moins bon d'aller rouler dans ce temps-là. Il y a rage au volant, etc. Et plus fréquent dans ces périodes-là. Mais Mercure rétrograde, oui, c'est un peu le même concept. C'est-à-dire que, évidemment, c'est notre esprit qui est plus affecté. Quand c'est Vénus qui est rétrograde, ben ça se peut tout simplement que pour les célibataires, on rencontre moins, puis ceux qui sont en couple, ben c'est une période peut-être un petit peu moins passionnante là. Mais ça dure juste quelques semaines là, et on passe à autre chose après, bien sûr. Donc comme je disais, chaque planète a son propre rythme, mais Mercure, elle est beaucoup plus déterminante là, parce que ça se voit, c'est dans le concret.
0: Étant donné que vous connaissez ça, vous connaissez un peu l'adage de tous les signes, il y en a-tu un qui est meilleur que les autres? T'sais, si vous aviez pu choisir votre signe, il y en a-tu un dans la gang que vous auriez choisi?
2: Ben, chaque signe est confronté à sa réalité. Chacun d'eux a quelque chose de stimulant et passionnant à expérimenter, à vivre et à mettre en avant-plan dans son existence. Alors,

0: c'est vraiment la dernière personne qui aime la chicane d'habitude, la balance, là.
1: Ah, ouais? Ça me surprend. Des balances que je connais.
0: c'est... Oui, bon, mais ça, c'est intéressant. Les balances que vous connaissez, là, qui pourraient être tentées par se chicaner, regardez si elles sont bien au fond d'elles-mêmes. Sont-elles dans une période plus sombre, plus trouble, de dépression, par exemple? Donc, on va voir le contraire de ce que devrait être la personne lorsqu'elle les met pas bien dans sa peau. Un lion qui n'est pas bien dans sa peau va chercher à se cacher, par exemple, va se chercher à s'isoler et à ne pas se montrer, à faire l'inverse de ce qu'il devrait faire. Alors, c'est un peu ça qu'il faut comprendre des 12 signes.
1: On me rapporte souvent, moi, ça fait depuis Mathusalem que je suis avec la même femme, là, fait que je suis pas vraiment sur les apps de rencontre, mais on me dit, ceux qui sont sur les apps de rencontre, particulièrement les gens dans la vingtaine, les jeunes femmes particulièrement, apparemment, que je dis pas que c'est une généralité, là, mais qu'il y a certains quand même un bon nombre de jeunes femmes qui accordent une importance à l'astrologie sur les apps de rencontre. Est-ce que, pour vous, c'est limitant ou c'est une bonne façon de chercher l'amour que de trier selon le signe astrologique?
0: C'est comme je disais, ça peut être biaisé parce que nous sommes tout de même des êtres complets. Mais une chose est sûre, il y a quatre éléments, les signes de feu, de terre, d'air et d'eau. C'est toujours plus facile quand on est le même élément. Mais si on n'est pas le même, ça ne veut pas dire que ça fonctionnera pas. C'est juste qu'il faut être capable de s'adapter un peu plus à l'autre. Les gens qui sont nés signes de feu, bélier, lion, sagittaire, devraient plutôt s'aimer de façon active. Hein? On fait vous avez parlé de trekking tantôt, des choses comme ça. L'amour est plus facile à se partager en action. Alors que les signes de terre, qui sont les taureaux, vierges, capricornes, vont préférer être dans l'amour, un amour plus réconfortant, un amour où il y a peut-être quelque chose de sécurisant, des projets par exemple. Les signes d'air qui sont les gémeaux, balance et verseau vont préférer une relation où il y a de la communication, où on peut se parler, échanger pendant des heures et des heures, va vraiment faire en sorte de ressentir davantage de profondeur. Et les signes d'eau, cancer, scorpion et poisson, ce sont des signes d'émotion. Pour eux, l'amour, c'est de vivre des émotions, tout simplement. Donc, je dis pas comme je dis, tout ça se mélange, c'est possible. Il faut apprendre à se comprendre et à s'adapter l'un et l'autre.
1: Vous avez écrit un livre sur la compatibilité sexuelle par signe astrologique?
0: Oui. Ben, le mot sexuel, moi, j'ai toujours dit à mon éditeur, le monde va être déçu. Il se passe pas grand-chose sous la couverture dans le livre. C'est plutôt l'idée de comment, justement, se séduire entre les 12 signes. Alors, mais l'éditeur m'a dit, non, on va mettre sexuel, là, ça pogne. Et puis, évidemment, ça fait plus de 20 ans que j'ai écrit ce livre-là. Et on nous en sommes à notre 6e édition qui est presque écoulée déjà.
1: Quand même, OK. Fait que ça marche, les gens. Votre éditeur avait raison, les gens bien quand c'est écrit sexuel.
0: C'est ça, exactement.
1: Mais avez-vous remarqué autour de vous des gens qui ont corroboré vos théories du sens « Ah, j'ai essayé avec un signe d'eau, ça n'a pas marché pantoute. » Pis...
0: Oui, exactement. Et à travers ce livre, moi, quand j'ai écrit ça, c'était avec une légèreté, avec beaucoup d'humour aussi. Et par exemple, quand je fais des salons et que les gens, feuillettent le livre, je les vois partir à rire, là. Puis ils me disent, ben c'est exactement ça que j'ai vécu avec mon ex, par exemple. Et quand j'ai fait l'audio-livre de ce livre-là, il y a quelques années, le type qui m'enregistrait, le technicien, était... C'était un bel homme qui, tu sais, je veux dire, je pense qu'il avait eu quand même quelques conquêtes à son actif. Et il a ri tout le long. Puis il m'a dit, écoute, c'est fabuleux. Je pensais même pas avoir autant de fun à faire ce livre-là. T'sais, on a quand même travaillé pendant une semaine de temps.
1: Quand même,
0: et il m'a dit, écoute, j'ai eu quand même quelques relations et ça ressemblait à ce que tu me disais, que tu racontais. Alors, t'sais, personnellement, j'ai pas fait d'études scientifiques pour voir jusqu'à quel pourcentage d'efficacité tout ça fonctionne, mais ça fait plus de 20 ans que je fais ce métier-là professionnellement. J'ai quand même une bonne base de clientèle qui revient régulièrement me consulter. Alors, si c'était toujours du hasard ou de la fausseté, je pense qu'il y en aurait quelques-uns qui auraient arrêté de me consulter.

0: C'est donc il y a quelque chose qui fonctionne.
1: C'est votre unique emploi, sans indiscrétion, c'est votre unique emploi. Vous vivez de ça depuis 20 ans?
0: Depuis 2004, officiellement.
1: Wow, chapeau quand même, c'est cool.
0: Exactement, c'est un métier qui est très passionnant. J'adore ce que je fais et en même temps, c'est un gagne-pain. Alors, je me considère d'être quelqu'un de choyé dans cette vie-ci, de pouvoir faire quelque chose qui me passionne et qui me fait vivre également.
1: Je veux faire encore un petit peu de pouce sur la compatibilité sexuelle entre les signes astrologiques. Qu'est-ce que vous pouvez me dire de la sexualité des balances?
0: T'es un peu indiscret, là.
1: Ouais, ben c'est parce que mon collègue est un grand cachotier, puis j'essaie de savoir c'est quoi. C'est King.
2: Il veut me démasquer.
1: Je veux le démasquer, puis je veux lors d'une expédition en solo, là, lui et moi, qu'on ait notre moment Brokeback Mountain, puis je veux savoir si Lion puis Balance ça peut le faire, ou si on perd notre temps les deux.
0: Non, pas du tout. Quelque chose à vivre, ça c'est bien certain. Et évidemment, c'est un signe d'air, la balance. Alors, il faut commencer avec des mots d'amour. Okay. Et évidemment, puisqu'on est dans là, c'est un homme, là, évidemment, je pense qu'on est dans un concept où l'idée de la poésie n'est peut-être pas tout à fait ce qu'il y a de plus séduisant, mais je suis sûr qu'il y a des mots qui pourraient l'intéresser à entendre. Et si on veut l'inverse, là, pour séduire un lion, ben, c'est de le valoriser, tout simplement.
1: OK. Il y a quelqu'un qui vous demande, parce qu'on a des auditeurs qui réagissent à l'entrepôt, à l'entrepôt. On n'a pas vraiment un entrepôt. Là, je ne gère pas vraiment un entrepôt, plus une entrevue. Est-ce qu'on peut faire l'horoscope des animaux, par hasard?
0: Ben oui, tout à fait. Et il y a peut-être en 2010, 11, 12, j'ai eu un beau contrat, même très juteux, d'une compagnie pour faire ça en plus. J'ai eu beaucoup de beaux commentaires, comme quoi que ça les a beaucoup aidés à mieux comprendre leur animal et à être plus au diapason. Parce que d'une journée à l'autre aussi, ces animaux-là, hein, je pense que tous ceux qui ont des animaux le savent, il y a des jours où ils sont plus moroses que d'autres. Et évidemment, la position de la Lune semble les affecter, tout comme nous. Alors oui, effectivement, ça a un lien. Puis d'ailleurs, personnellement, j'ai eu quand même quelques animaux dans ma vie. Et je suis même assez surpris qu'ils ont vraiment répondu aussi aux signes qu'ils étaient. C'est juste pour donner un exemple, là, j'ai eu quelques chats, puis évidemment j'en ai eu quelques-uns où leur heure est arrivée, là, ils sont en des souffrances, alors l'euthanasie. Et j'en ai eu un qui était du signe du cancer, et ça c'est un symbolisme familial, le cancer. Et c'est le chat qui a survécu le plus longtemps, il y a ça, tu sais, je veux dire, même qu'il était là avant mes enfants, et il était là, je veux dire, il est resté quand même longtemps, puis jusqu'à temps qu'on devienne une grosse, bon, j'ai eu trois enfants. Aujourd'hui, on appelle ça une grosse famille quand même. Et le chat vraiment est mort de vieillesse. Il n'a pas vraiment souffert de maladie quelconque. Et un jour, ben évidemment, il marchait tout croche, là, le pauvre animal. Mais tu le voyais, il souffrait pas, ou du moins il faisait semblant, parce qu'il ne voulait pas se faire euthanasier, j'imagine. Puis le jour où il est décédé, là, il s'est dit, vous allez me regarder mourir. On essayait de le placer dans son panier là pour qu'il soit confortable, pas qu'il ait mal nulle part. Ben non, le tanin, il s'est déplacé, il est venu se coucher dans le plein milieu du passage, pas loin de la salle à dîner, puis à un moment donné, il a tout simplement arrêté de respirer.
1: Ah,
0: donc,
1: ouais.
0: C'était un chat qui voulait rester en famille, même jusque dans ses dernières heures, là, c'était incroyable. Alors, tu sais, comme je dis, il a fait ce qu'il devait faire, là.
1: Oui, il y a une autre question d'un auditeur, mais je ne sais pas à quel point elle est fondée ou s'il niaise, là, mais il dit, que votre invité pense du 13e signe, le serpent? C'est quelque chose de réel, ça, ou je m'en fais penser?
0: Oui. C'est complexe là, à expliquer. C'est qu'il y a l'astronomie et l'astrologie. En astronomie, évidemment, le ciel est toujours en mouvement. Et la bande de constellations qui s'appelle le zodiaque, en passant, l'astrologie utilise une inspiration du zodiaque et non pas le zodiaque réel dans le ciel.
1: Okay.
0: Alors, c'est de là la grande différence. Et oui, le zodiaque dans le ciel est en mouvement perpétuel depuis des milliards d'années, là, depuis le Big Bang, il y a toujours un mouvement. Et donc, la bande de constellations dans laquelle circulent les planètes vues de la Terre a bougé un petit peu, et les constellations qu'on utilise depuis quelques millénaires, ce sont les mêmes hein, depuis quelques millénaires, sauf celles de l'hémisphère sud, mais sinon celles de l'hémisphère nord sont les mêmes, on les utilise depuis toujours. Et ça, c'est, je veux dire, par rapport au mouvement des planètes, dans le cercle que les planètes font autour de nous, ben il y aurait donc une autre constellation finalement qui a pu s'insérer, mais pas comme les 12 autres, là. C'est comme un petit bout, là. Tu sais, c'est pas, tu sais, comment je pourrais dire, c'est pas quelque chose de cartographié, carré, là, les constellations, hein. C'est vraiment un alignement de différentes étoiles. Alors, évidemment, lorsqu'une étoile passe, mais elle accroche aussi le serpentaire, mais en astrologie, ça ne s'utilise pas.
1: Okay.
0: Il y a 12 signes parce qu'il y a 12 mois dans l'année, 12 périodes spécifiques qui viennent donner une interprétation sur le sens de qui nous sommes. Et nos ancêtres, les Gréco-Romains, ont véritablement, tout simplement, accroché leur divinité à cette réalité pour peut-être rendre les choses un peu plus mystiques. Mais non, donc c'est pour ça qu'il fallait quand même garder ça un peu plus secret. On s'entend qu'il y a quelques millénaires, seuls les prêtres et les érudits et l'élite avaient droit à un soupçon de connaissance. Le peuple n'y avait pas droit.
1: Mm-hmm.
0: C'est très nouveau qu'on a droit à l'éducation. Hein,
1: oui, effectivement. C'est clair. J'ai une question pour vous, puis je me doute bien que vous devez y croire, parce que si vous avez consacré 20 ans de votre vie à ça, ça serait plutôt triste que vous y croyiez pas du tout, mais je suis curieux de savoir à quel point, exemple, quand vous faites des investissements pour votre retraite, quand vous achetez des actions, exemple, je donne plein d'exemples aléatoires comme ça, là, quand vous prenez des décisions importantes, l'achat d'une maison, rencontrer une femme ou un homme, peu importe, est-ce que vous fiez à l'horoscope ou vous faites la part des choses puis vous y allez plus avec votre feeling que l'horoscope?
0: Ben, disons qu'on va essayer de mettre tous les éléments possibles de notre côté, tu sais, dans le sens où, exemple, un investissement, je vais regarder d'abord et avant tout mes finances. Est-ce que j'ai les moyens?
1: Et l'avis est-ce que vous écoutez plus l'avis du conseiller en finance ou bien la lune, mettons, en mercure? Ou qu'est-ce qui va avoir plus de poids dans la balance, sans mauvais jeu de mots?
0: Non, ben c'est sûr que je suis quand même quelqu'un de très pragmatique en réalité, mais je peux pas et mettre de côté l'influence planétaire. Tu sais, je veux dire, je me rappelle une fois où ça semblait, tu sais, j'ai fait un investissement qui n'a pas été vraiment intéressant, et j'aurais dû écouter la lune, effectivement. Oui, ça a pas fonctionné. Et dernièrement, tout avait l'air d'être un racket, quelque chose qui pouvait être extrêmement risqué. Puis je me suis dit, mais c'est quand même quelque chose d'intéressant, faut que je le fasse. Fait que j'ai fait une carte du ciel, puis voilà, ça a fait oui, fais-le. OK. Ben, je veux dire, c'est pas un oui comme ça. Il faut interpréter, tu sais. Je veux dire, il y a des beaux éléments, d'autres qui sont moins beaux. Et là, il faut comprendre lequel qui est le beau, que signifie le beau et que signifie le moins beau. Et voilà. Et ça a permis de créer quelque chose, tu sais, de m'avancer quand même avec une plus grande assurance. Et effectivement, aujourd'hui, j'en récolte les fruits, là. C'est donc intéressant pour ça.
1: Vous sonnez comme un monsieur que l'astrologie il a dit d'acheter du Bitcoin avant que ça devienne populaire.
0: Ah, mais ça, j'aurais tellement aimé.
1: Oui, hein?
0: plus aguerri là-dessus, mais je ne l'étais pas dans ce temps-là.
1: Monsieur Aubry, quand on va sur alexandreaubry.com, je réalise que dans votre offre de service, il y a des rencontres téléphoniques avec nous. En terminant, pouvez-vous nous dire qu'est-ce qui nous réserve, ce que nous réserve en fait une consultation téléphonique avec vous? Qu'est-ce qu'on fait quand on vous a au téléphone?
0: Ah, bien sûr. Bien, sur mon site, c'est écrit téléphonique, mais ça peut être téléphone par Zoom et j'offre même l'opportunité en personne aussi. Là.
2: OK.
0: Alors, donc, j'ai écrit ça tout simplement parce qu'il fallait que je me dépêche. Là, puis, mais bref, tout est détaillé dans les détails. Mais c'est dans les détails là qu'on peut voir que ça peut être par Zoom aussi. Dans le fond, moi, j'ai tout simplement besoin de date, heure et lieu de naissance pour calculer la carte du ciel. Et évidemment, chaque consultation se retrouve à être quand même assez unique. Chaque individu a différents questionnements. Ça peut être même juste de la curiosité qui suit selon ma carte du ciel. Ou alors, effectivement, je vis une situation difficile sur le plan sentimental. Qu'est-ce qui s'en vient pour moi pour la suite? Quand est-ce que ça va être réglé? Alors, c'est un peu tout ça. Là. Tout est possible, là, professionnellement également. Est-ce que je suis à ma place? Donc, il y a beaucoup de qui suis-je qui peut être abordé. Et je pense que généralement, une bonne partie de la consultation, là, peut-être sur une heure, là, 15-20 minutes, je vais l'accorder beaucoup à qui suis-je, là, qui suis-je comme individu, qui suis-je comme professionnel, qui suis-je comme amoureux. Et par la suite, on va y aller plus directement avec ce qui se passe en ce moment et comment les situations peuvent évoluer.
2: Okay.
0: Alors, c'est un peu comme ça que je vais faire une consultation.
2: Votre clientèle typique, pouvez-vous me la décrire? C'est un homme, une femme, quel âge à peu près? Mettons le client typique.
0: 95% femmes. Quelques hommes rares viennent me voir. Pourquoi je me suis jamais expliqué, je me suis jamais cherché à comprendre, mais c'est la réalité. Et ce qui est drôle, c'est que ça a toujours été, tu sais, c'est plus les gens de mon âge, là. Moi, je suis mi-cinquantaine. Et depuis le début, donc, quand j'ai commencé, j'étais au début de la trentaine. Et c'était des gens de ma génération, de mon âge, qui sont toujours là et qui me suivent. Et depuis la pandémie, ben, il y a beaucoup de jeunes femmes maintenant qui me consultent dans la vingtaine, justement, comme vous l'aviez dit, sur les apps de rencontre. Et je trouve ça extraordinaire. Je trouve ça, pour moi, personnellement, j'adore faire une consultation aux jeunes parce que j'ai tellement de choses à leur offrir. Qui sont-ils fondamentalement? Comment exploiter le meilleur d'elles-mêmes? Et ça, je trouve ça vraiment motivant. Il y a pas longtemps, là, j'étais presque en train de pleurer moi-même, mais j'avais une jeune femme là qui était, tu sais, workaholic, femme d'affaires, et qui était constamment insatisfaite et ne cessait de se comparer avec ses amis. Puis tout d'un coup, je lui ai dit, t'as pas pensé à être maman, tout simplement? Là, finalement, on s'est mis à brailler quasiment tous les deux en même temps. Là, ça m'avait vraiment touché. Puis c'est là qu'elle a dit, Monsieur Aubry, je pense que vous avez totalement raison.
2: Vous avez mis le doigt dessus à ce moment-là. Ben, écoutez, Monsieur Aubry, ça a été une discussion très intéressante. Vraiment, là, c'est un aspect, comme vous l'avez entendu via nos questions, c'est un sujet qu'on ne connaissait pas du tout. Est-ce qu'on a tout compris? Par rapport à la façon de dresser une carte du ciel, je vous mentirais pas que non, je pourrais pas bâtir la vôtre live là. Il y aurait des trous dans ma carte du ciel là, mais quand même ça a été très intéressant. Puis j'invite nos auditeurs parce que à chaque fois qu'on parle de ce genre de sujet là, nos auditeurs, il y a comme une masse d'auditeurs qu'on lit pas souvent sur le texto qui apparaissent là, qui nous disent hey, moi mes parents sont ci et ça, puis ça vient vraiment toucher une corde sensible chez bien des gens.
0: Je voudrais juste un dernier détail. Ben, dans mon offre de service, il y a un spectacle que j'ai écrit au fil des dernières années et que je suis en train de produire actuellement, qui s'appelle Astrologia. Donc, sur mon site, on va avoir tous les détails là, pour où aller le voir. Mais ça raconte à la fois l'histoire de l'astrologie et son fonctionnement. Tout ça sur une heure et demie à peu près. Et c'est un spectacle théâtral et cinématographique ensemble.
2: Ah, crème, ben c'est bon. On va pour les détails de ça, alexandreaubry.com?
0: Exactement.
2: Génial. Ben, Monsieur Aubry, un gros merci encore une fois. Passez une excellente soirée. Puis on se reparle quand on sera perdu dans nos vies, Louis et moi. On vous fera signe pour retrouver l'étoile polaire.
0: Avec plaisir.
2: Merci beaucoup.
0: Merci. Bonne soirée.
2: Bye bye. Bonne soirée. C'était Alexandre Aubry, qui est astrologue. Est-ce que ça t'a donné l'envie de de te lancer dans ta carte du ciel?
1: Oh, écoute, c'est bien intéressant, là, mais oui, ça m'aurait peut-être pris une couple de bang pour peut-être plus saisir quelques concepts.
2: Moi, je pense qu'on est vraiment... Puis écoute, je compte, hey, c'est cool. Ben, pour vrai, là, ça, le monsieur vit de ça depuis 20 ans.
1: C'est, juste de ça, c'est remarquable.
2: Vous venez de l'entendre, là, le monsieur, il trippe à mort, puis visiblement... Il fait pas de mal à personne, même au contraire.
1: Que ça marche ou pas, lui, il fait son cash.
2: Il fait son cash, mais puis pour de vrai, là, je pense vraiment que ce genre d'affaires-là, ça fait du bien du monde. Fait
1: ben
2: que
1: oui.
2: Ces gens-là, là, pensez ce que vous voulez d'eux autres, là, probablement qu'eux, s'ils en sont à checker leur astrologie, peut-être que votre jugement, ça lui importe peu, là, en toute franchise.
1: C'est fort probable.
2: Probablement, mais non, très, très, très intéressant. 418-670-9098, si vous vous avez des commentaires par rapport à ça. Regarde, il y a des gens qui voudraient qu'on l'invite en studio pour faire un show au complet avec.
1: Complet,
2: c'est peut-être beaucoup, là. Oh, c'est peut-être beaucoup, à moins que Phil me laisse puffer de la wax en studio.
1: on va ouvrir les lignes.
2: On va comprendre. Ouais. Okay, on fait une pause, on sera pas long.
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0: Je savais qu'on allait avoir une ouverture d'émission un peu bizarroïde, un peu étrange, mais honnêtement, les commentaires que je suis en train de lire sur le texto me désarçonnent.
1: Ouais.
0: À quel point le kink des odeurs est plus répandu que du moins je pensais, là. Visiblement, je vous le dis, là, que du plus que je pensais.
1: C'est spécial.
0: Ouais, genre des dames qui semblent aimer le mélange odeur de sueur et de déodorant. Il y en a beaucoup plus que je pensais. Et maintenant, il faut que je continue cette vie seule avec cette...
1: Comme si ce soir
0: n'était jamais arrivé.
1: Ah oui! On va oublier ça. On oublie des milliers de choses chaque jour. Hein, celle-là va en faire partie.
0: Oui, effectivement. À soir, je mets ça dans la corbeille puis je reviens jamais là-dessus. Dans un autre ordre d'idée, mais vraiment complètement. Oui. On aime bien faire des entrevues avec des gens qui se dépassent, tu sais, dans la vie, qui vont traverser des épreuves puis qui vont pas s'arrêter là et qui vont aussi être dans un certain niveau d'extrême dans leur sport, tu sais, dans le dépassement d'eux, tu sais. Ça vient, je pense, cet ajout-là au show vient du fait que tu t'es joint au show parce que, tu sais, ton amour de l'alpinisme, ça fait un peu partie de ça, de l'aventure. Mmh. Ça nous a amené à jaser avec plein d'explorateurs, carrément des gens que je considérais, mettons, comme des aventuriers. Puis... je me doutais qu'une entrevue de même allait venir prochainement parce que je sens ton amour grimpant de la course. Chaque fois que tu me parles de partir courir, je sens qu'on est en train d'assister à peut-être une deuxième passion qui est en train de naître, là.
1: Ouais, au travers, peut-être.
0: Puis ton truc, comment s'appelle donc ton truc que t'as fait, là? T'as une heure pour courir.
1: Un backyard.
0: Ton backyard. Genre de pratique que je connaissais pas, j'ai été un peu lire là-dessus, j'ai trouvé ça bien intéressant, mais pour en apprendre davantage sur le milieu de la course, mais aussi justement, vous allez voir que notre prochain invité a eu son lot de défis, ça va être très intéressant de discuter avec Geneviève Asselin-Demers, qui est une athlète de trail running et également ambassadrice de l'Association québécoise de l'épilepsie. On s'en va la rejoindre, elle est au bout du fil. Madame Asselin-Demers, bonsoir.
2: Bonsoir.
0: Ça va bien?
2: Ça va bien, oui. Je me remets de mes émotions de mon ultra dans fin de semaine, mais oui, un petit peu fatiguée.
0: Ouais, comment se passe pour vrai, là, quand on a un niveau d'athlétisme comme le vôtre, est-ce qu'on est raqué le lendemain de ça?
2: Oui. Oui, je pense qu'on peut pas passer à côté, là. Quand on fait des efforts comme ça, puis c'est beaucoup des efforts de nuit, où est-ce qu'il va faire froid, de jour, où est-ce qu'il va faire hyper chaud, fait qu'on est en déshydratation, fait qu'on met notre corps à rude épreuve.
0: C'est quoi, je lisais en préparation de l'entretien qu'on allait avoir ensemble, mon collègue Louis est pas mal plus calé que moi sur ces affaires-là, mais c'est quoi la différence entre trail puis ultra-trail?
2: C'est pas mal la même chose. Dans le fond, l'ultra-trail, ça va être des ultra-distances. La trail, elle peut partir d'un... Tu peux avoir un cas, 5K, 10K. Puis là, c'est mitigé. Là. Quand est-ce qu'on appelle ça un ultra-trail ou une ultra-distance? Fait que souvent, les gens vont penser le marathon, donc penser le 42 km. On tombe dans l'ultra. Tu as l'ultra-court-distance, qui est souvent des 50 km. Puis l'ultra-plus-longue-distance, qu'on appelle, qui va être du 80, 100... Et des 160, là,
0: 160 kilomètres?
2: Ouais, ben, les 100 miles, c'est vraiment des 160. Il y a certains 100 miles qui vont faire plus que 160, comme l'UTMB qui était en fin de semaine, qui fait 177 kilomètres. Mais après ça, il y a le Tour des glaciers, le Tour des géants, c'est du 250 kilos. Cocodona 250, c'est 250 miles. Ça finit cul, là.
0: Combien de temps d'avance on se prépare comme une compétition comme en fin de semaine? Est-ce que, en fait, c'est-tu un style de vie puis on les prend quand ils arrivent ou bien il y a une préparation spécifique pour des événements comme ça?
2: Bien, c'est sûr que se lancer dans de l'ultra-distance, je pense que c'est pas quelque chose que tu devrais faire du jour au lendemain. Ça prend une préparation physique, mentale, quand même assez poussé parce que c'est de pousser son corps à l'extrême. C'est des heures qu'on passe sur nos pieds. Il y en a qui vont dire, ben là, c'est combien de temps de course à pied, combien de temps que tu fais d'entraînement. Mm-hmm. Ben là, ça, c'est propre à chacun. T'sais, moi, je fais de l'entraînement croisé pour éviter les blessures. Fait que je passe autant de temps sur mon bicycle que je passe sur mes jambes, donc à courir. Mais il y en a qui vont faire que de l'entraînement course à pied. Après ça, c'est d'entraîner son mental. Fait que, souvent, les gens ils pensent pas à cette notion-là qu'il faut aussi entraîner le mental. Fait que quand les jambes ou le corps il lâche, c'est la tête qui fait qu'on continue à courir. Fait que c'est de l'entraînement mental, l'entraînement nutritionnel, parce que c'est bien beau. T'sais, on peut faire des distances comme un 5, un 10. Un marathon, ça commence à être quand même assez important de gérer bien sa nutrition. Mm-hmm. Ce qu'on appelle frapper le mur en marathon. Mais après ça, l'ultra-distance, si on gère mal l'hydratation, la nutrition, ben il y a un cas de DNF qu'on appelle, donc « do not finish ». Fait que travailler aussi ta nutrition, fait que c'est de partir courir puis d'ingérer le plus de calories possible à l'heure. Puis souvent, on va entendre, quand j'étais jeune, c'est « oh mon Dieu, moi, je suis pas capable d'aller courir après avoir mangé ». Ben l'ultra-distance, on s'entraîne à pratiquer notre ventre.
0: À courir après avoir mangé.
2: À courir, ouais, exact.
1: Okay. Comment on réalise dans un parcours de coureur, dans une vie, que on est capable de faire des ultra-distances comme ça, des 100 km, des 160 km? Est-ce que c'est à un moment donné, on l'essaye puis on voit où ça mène, ou c'est progressif en montant, à un moment donné, c'est un 50 puis un 60? Ou...
2: Ben, ça dépend des personnes. Moi, je suis passée d'un 50 à un 125. Je recommande pas ça à personne. C'est vraiment mieux d'être progressif, donc tu sais, d'y aller un 50, un 80, un 100, un 120. Puis c'est souvent, tu sais, quand on finit l'ultra, on se dit hey, plus jamais. Puis tranquillement, pas vite, on se laisse tenter. Puis on est comme hey, tu sais, j'ai réussi un 50. L'an prochain, je vais m'inscrire à un 80. Fait que progressivement, on veut augmenter la distance parce qu'on cherche à trouver notre limite. Tu sais, c'est une recherche, une quête de limite. Puis de où on est capable d'aller. Fait que progressivement, on augmente jusqu'à temps où on se dise, ben, tu sais, là, j'ai vraiment pas eu de fun, ou là, mon corps, c'était dangereux pour ma santé, ou j'ai pas la. Tu sais, on a un rythme de vie aussi. T'sais, moi, je travaille temps plein, j'ai des enfants, j'ai deux jeunes enfants. Donc, à un moment donné, je me dis, je peux pas mettre les heures pour faire des distances que des gens. Des 200, des 300 kilomètres, mm-hmm. Ben c'est beaucoup d'heures d'entraînement, beaucoup de préparation en amont. Puis à un moment donné, c'est que ma vie, en général, me limite, là, tu sais.
0: Ouais. C'est quoi le... qu'est-ce qu'on mange, hein, quand on court après? Pour pas... Parce que quand on court après, là, tu sais, puis qu'on s'entraîne à manger... pour courir après, j'imagine que genre du bacon, c'est pas optimal trop, là. C'est quoi qui est recommandé?
2: Mais tu sais, ma profession n'est pas d'être une nutritionniste, fait que je m'aventure dans des zones que je vais parler plus pour moi, mais le corps humain, c'est ta machine. Fait que, que tu mets dans ta machine, c'est ton carburant. Fait que j'ai pour mon dire que les gens, il y a beaucoup qui disent, ben, tu sais, moi, si je goûte chips, je vais manger des chips au ravito. Bon, ça veut juste dire si tu as un envie de chips, c'est parce que tu manques de sel. Fait qu'il faut que tu manges des aliments salés. Fait que t'es mieux de manger des choses qui sont salées, mais qui t'apportent un peu plus de calories puis de bon gras que de manger une poignée de chips.
0: Oui, j'imagine que l'énergie que te donne des chips pour la course, en tout cas.
2: Non, c'est ça. Exact.
0: À 160 km.
2: Il y a beaucoup de melon d'eau, puis moi, je me dis à chaque fois, me croquer de melon d'eau, c'est pas ça qui va me faire monter 1000 mètres de dénivelé. Tout est relatif. Il y a des produits nutritionnels qui existent sur le marché qui ont les bons ratios. Fait que là, quand tu parles de glucose, fructose, puis du 2 pour 1, puis là, c'est ça, on commence à aller dans des grandes recherches. Moi, je sais que j'aime les grilled cheese. C'est quelque chose qui va être réconfortant. Souvent, quand on a besoin de manger, c'est des choses qui nous rappellent des bons moments aussi. Fait que c'est pas juste de prendre un gel puis une barre puis parce que ça a les calories puis ça a les études d'électrolytes que tu as besoin dans ta course, mais mm-hmm. c'est aussi de manger quelque chose qui t'apporte une espèce de réconfort parce que tu sais que tu t'en vas vivre le calvaire dans les sentiers, là. Tu sais, parfois on est dans des gros high de ça va bien, on a des ailes, mais il y a parfois où ça va un petit peu moins bien puis on a besoin d'un petit peu de réconfort.
1: Justement, ce côté mental-là, là, du réconfort dans une course qui peut être éternelle, de même de dizaines d'heures des fois, combien tu répartirais en pourcentage la catégorie physique et le côté mental de la chose? Est-ce que c'est 50-50 ou à quel point il faut être prêt mentalement? Puis tu sais, qu'il y a quelqu'un qui pourrait être en forme exceptionnelle, mais qui n'a pas de mental, réussira pas.
2: 20%, 80%, 20% physique, 80% de mental.
1: Tant que ça.
0: Ah, ouais, OK.
2: Je pense que oui. Plus les distances augmentent, plus c'est le mental qui est important. Tu sais, je pense que dans l'ultra court distance, ça va être la forme physique. Ça fait que, tranquillement, c'est du 80-20, mais à l'inverse. Et plus tu vas aller allonger ta distance, ben là, tu t'en vas peut-être, tu sais, j'étais ingénieure dans la vie, fait que là, on me parle de chiffres, mais tu sais, 80 kilos, tu te dis, ah, peut-être c'est un 50-50, forme physique, 50% mental, puis au-delà de ça, mais là, tu t'en vas dans le split négatif, fait que c'est le mental, il va commencer à être beaucoup plus important que ta forme physique. Parce que tu marches beaucoup plus, puis ouais, tout le monde dans la vie est capable de marcher, tu sais, c'est, à un moment donné, c'est tellement long. T'sais, moi, je me rappelle en Martinique, c'est 140 km. Puis le dernier 40 km sur papier était tellement plat. Je me suis dit, hey, ça, là, je vais le gonner, je vais rentrer ça. Mais c'était pas courable. Tu avais les pieds dans l'eau de la mer, les pieds déjà détruits. J'avais des ampoules. La plante de mon pied brûlait et j'étais pas capable de courir. Et je marchais, puis j'étais comme, mais je finirai jamais. Puis tu te dis, ben, toute personne qui marche finit par arriver à la ligne d'arrivée. Dans le sens, c'était juste à mettre un pied devant l'autre, mais c'était tellement dur mentalement de me le répéter, à dire, continue d'avancer, tu vas y arriver, c'est long, c'est pénible, ça fait mal, mais tu vas y arriver. Effectivement, le mental rendu là, c'était du 99%. Je n'avais pas de forme physique, c'était juste de mettre un pied devant l'autre.
0: Mais j'ai l'impression, à t'écouter parler, Geneviève, que dans le fond, ça fait un peu partie du trip, justement, la torture mentale. Là. Peut-être que je me trompe, là, mais j'ai l'impression que c'est exactement ça qui te fait capoter. Au-delà de courir, là, en fait, j'ai l'impression que quand tu cours, probablement que t'es dans ta tête, fait que c'est mental, puis justement, les défis y arrivent à cause du mental. Est-ce que je me trompe?
2: Ben, c'est pas, tu sais, c'est pas, je m'inscris pas à une course en me disant, hey, je m'en vais me mettre dans le dur, puis... Je veux en chier le plus longtemps possible. C'est comme ça que je me dis en m'inscrivant à une course. Mais je sais que ça va arriver. Puis c'est de voir comment je vais manager tout ça, comment je vais m'en sortir, puis comment je vais m'outiller. Puis après ça, je suis capable d'utiliser tous ces outils-là dans ma vie de tous les jours. T'sais, fait que c'est un peu un genre, je me lance dans un, puis advienne que pourra, je vais réussir à m'en sortir. Puis à la fin, mais je vais sortir de là avec genre... un coffre à outils bien plein. Là, tu vois, pourquoi t'en fais 12 par année? Ton coffre, il va commencer à être vraiment, vraiment bien garni. Mais là, t'as raison. Tu sais, c'est l'adrénaline qu'on va chercher. Puis c'est ce besoin-là d'y retourner. Puis de, parce que c'est con, on fait dans la vie tous les jours, à tous les jours, des réalisations, des constatations. Puis le lendemain, c'est vite qu'on l'oublie. Le mois d'après, on les oublie, ces affaires-là. Fait que, de se réentraîner puis de se relancer là-dedans, ça te fait rappeler quitter tes limites puis une couple de leçons de vie. Là.
1: Parlant de souffrance un peu, en fin de semaine passée, tu étais en France, en Italie, puis en Suisse, à Chamonix, que tu es parti pour l'Ultra Trail du Mont Blanc, qui est comme la Coupe Stanley des courses de trail de même. Puis, ouais. Selon ce que j'ai pu lire de tes réseaux sociaux, à un moment donné, à cause des vomissements, justement, tu cours, puis tu vomis, puis tu continues à courir, tu as perdu la vue d'un œil.
2: Ouais.
1: Qu'est-ce que ça te prend pour arrêter de courir?
0: Oui, ouais, c'est ça, ça va-tu, madame?
1: C'est ça, j'arrête, là.
2: Ben, tu vois, je sors exactement de l'optométriste pour faire un petit check-up, puis je pense qu'elle connaissait pas beaucoup le sport extrême, parce qu'elle me disait, mais tu sais, quand t'as commencé à voir flou, pourquoi t'as pas arrêté? Puis j'étais comme, ben, ouais. C'est parce que j'étais à 3000 mètres d'altitude, puis j'étais à 1h30 de course de tout village le plus proche, là, tu sais, ben, c'est comme, j'avais pas le choix de continuer. Pourquoi j'ai pas arrêté? Parce que je trouvais que ma vie était pas encore en danger.
0: Non, mais ta vue, oui.
2: Bon, ma
0: c'est,
2: vue,
0: c'est,
2: oui.
0: Là, t'as switché I pour U, là, mais c'est quand même très proche l'un de l'autre.
2: Ouais. Ça m'a inquiétée. Mais c'était pas la première fois que ça, la vue floue, c'était pas la première fois que ça m'arrivait. Puis ça m'arrive souvent quand je suis en haute altitude. Fait que c'est la mauvaise oxygénation, le froid. Fait que là, je me disais, tu sais, tout ça ensemble, fait en sorte que j'ai commencé à avoir flou et les vomissements ont apparu. Puis là, vu d'un œil qui commence à noir, ben dans le fond, c'était un petit spot noir qui commençait à prendre beaucoup d'ampleur dans mon champ de vision. Puis tu sais, c'est mon côté rationnel qui me dit, ben, tu sais, t'as vomi, t'as éclaté un petit vaisseau sanguin. Tout ça se répare, là, tu sais, c'est pas des dommages qui sont si graves que ça.
0: Mais ça, faisons juste une petite parenthèse, c'est commun, ça, vomir pendant le sport?
2: Oui.
0: Ah oui? OK.
2: Oui. Ouais. Oh. Oui, ça, c'était pas dans mes premières fois que je vomissais.
0: OK.
2: Il y a plusieurs types de vomissements, dans le sens que les problèmes gastriques, c'est très, très connu chez les coureurs, donc soit par en haut ou par en bas. Moi, dans mon cas, ben j'ai eu une grosse opération là, il y a maintenant 3-4 ans. Ils m'ont retiré 2,5 mètres d'intestin, puis j'ai plus de colon gauche ni de colon transverse. Donc, il me reste juste comme une partie de mon colon et une partie de mes intestins. Fait que je connais, je sais que ma digestion est vraiment pas comme monsieur, madame, tout le monde.
0: OK. Mais l'opération, c'est-tu causé par la course ou c'est un autre...
2: C'est vraiment un volvulus, ça s'appelle. C'est un twist des intestins. Donc,
0: okay.
2: Ça arrive aux personnes qui sont obèses, aux personnes qui sont vieux, aux personnes qui sont inactives.
0: Et pourtant, t'es comme rien de tout ça, c'est bizarre.
2: Exact. C'est j'ai tombé dans la case dans de très rares cas, comme 0.001%. Ça peut arriver par malchance. Puis c'est tombé sur moi.
0: OK.
2: Mais tu sais, ça fait, je connais mes conditions, je connais que la digestion, c'est pas quelque chose qui est facile. Fait que si je mange quelque chose de pas connu, ou j'ai un peu trop froid ou un peu trop chaud, parce que les intestins, c'est très fragile. Tu sais, quand tu pognes un coup de froid, ta digestion est vraiment beaucoup affectée.
0: OK.
2: Tu vois, c'est
0: toi qui connais plus ça, mais moi, mon premier coupable à blâmer, ça aurait été le grilled cheese de tantôt.
2: Je n'ai pas mangé celle-là dans cette course.
0: Non, OK. Ça aurait été mon premier coupable.
2: J'ai été entêtée à me dire sur un des sommets qu'une Québécoise, ça n'a pas froid, puis j'avais pas besoin de sortir mon manteau coupe-pluie. Fait que je me disais, je vais passer le col puis ça va bien aller, mais je pense que le corps a eu un petit peu froid pendant trop longtemps. Fait que ma digestion a été pas optimale. Puis une fois, tu sais, quand t'es très habillé, les gants, les bâtons, ben tu t'alimentes moins bien. C'est con, mais c'est plus difficile là, quand t'es en train de monter, de manger. Fait que tu dis, ah, ben je vais manger quand je vais basculer, quand je vais commencer à faire la descente. Même chose quand t'es habillé avec ton coupe-vent, là, t'as plus accès à tes gourdes, tu bois un peu moins. C'est de l'apprentissage. L'ultramarathon, c'est vraiment t'apprendre tes erreurs. Fait que je ressors de cette course-là avec beaucoup d'apprentissage, beaucoup de... J'ai récupéré mes deux yeux aussi.
0: Oui, c'est ça. Ben, j'allais te le demander. À partir du moment où tu arrêtes de te mouvoir, que tu arrêtes d'être en mouvement, y a-tu un délai avant de retrouver la vue? Si tu es en heure, en jour, en minute?
2: Ben, moi, j'ai retrouvé la vue durant la course.
0: OK.
2: Donc, j'ai continué. Pour moi, c'était impossible d'arrêter à Courmayeur parce que c'était l'endroit où j'avais arrêté lors de mon premier UTMB. Fait qu'à l'UTM, à Courmayeur, quand j'ai commencé à vraiment moins voir, mon crew m'a dit, ben, on va te mettre des gouttes dans les yeux, peut-être que c'est la poussière, peut-être que, on y va avec plein d'hypothèses, là.
0: Mm-hmm.
2: Fait qu'on met des gouttes dans les yeux, on dit, ben, tu sais, Jen, fais un step back, va un peu moins vite, hydrate-toi, mange, monte le refuge Berton un petit peu plus smooth. Puis, on sait qu'entre Courmayeur et le prochain ravito assisté, les zones de rapatriement sont très difficiles. Donc, c'est très difficile d'aller chercher des coureurs entre les deux endroits.
0: Okay.
2: Fait que j'avais pas le choix, tu sais, dans ma tête, de continuer d'avancer. Tu sais, au pire, je le marche, j'ai mes bâtons, c'est beaucoup moins dangereux avec des bâtons, puis pas à la course, donc à la marche. Fait que la montée du col du refuge Berton s'est fait avec un œil en moins. Puis là, mon second œil commençait à devenir un petit peu plus flou. Et là, je me dis, bon, ben, ça y est, je sors mon téléphone, puis je colle un rapatriement. Puis bon, mon téléphone a décidé qu'à ce niveau-là, il pognait pas de signal. Fait que je dis, bon, je range mon téléphone, on continue. Puis, plus, ben, le lever de soleil c'est fait, j'ai enlevé ma frontale, le lever de soleil, la chaleur est apparue, puis ma vue des deux yeux est revenue aussi.
0: OK.
2: Fait que, c'est revenu dans la course, là.
0: Est-ce que tu dirais que l'UTMB, dans fin de semaine, est le plus gros challenge mental que tu as fait dans ta carrière d'athlète?
2: Challenge mental, non. Je pense que j'en ai eu des plus intenses.
0: Ah oui, comme lequel, par exemple?
2: La Martinique, je pense que j'ai pleuré pendant 16 heures sur 24. Mais c'était des douleurs. C'est des douleurs d'ampoule, de brûlure, de brûlement, de frottement. Ça a été très mental parce que c'était pas une course où j'avais une blessure, mais c'est une course où j'avais des brûlures et des zones de frottement qui sont très désagréables et qui m'empêchaient pas de continuer, mais qui me faisaient vraiment souffrir.
0: Okay.
2: Fait que ça, mentalement, ça a été une course qui était difficile. Pour ce qui est de l'UTMB, c'est une course qui pardonne pas. Fait que tu sais, c'est une journée sans. Puis moi, je vomissais énormément. Ben, ça sortait de partout. Puis je me disais, si je continue, c'est ma vie qui est en danger. Tu sais, c'est une déshydratation. Puis je voulais pas reperdre la vue non plus. J'avais deux descentes qui étaient très techniques qui s'en venaient. Donc, la descente de Trian, la descente de la Flageur. Fait que, une chute, une perte de vue, puis une chute là-dedans, ça peut... Ben, jusqu'à dire, ça peut être mortel. Fait qu'on, je veux revenir au Québec. Je suis maman à temps plein aussi.
0: C'est sûr.
2: Fait qu'à un moment donné, la décision est vraiment difficile à prendre parce que tu te dis, tu sais, moi, le lendemain, je me suis réveillée. J'étais capable de marcher facilement. Je veux dire, j'aurais-tu pu continuer? T'sais, c'est la question que tout le monde se pose. Puis quand tu prends un DNF, quand tu décides de sortir du parcours, la première question que tu te poses, c'est est-ce que j'assume mon choix? Si la réponse est oui, ben, c'est que tu as fait le bon choix.
0: OK. Question comme ça, parce que tu sais, dans ta présentation, j'ai mentionné que tu étais ambassadrice pour l'Association québécoise de l'épilepsie. Si tu es à l'aise, j'aimerais ça t'en jaser un petit peu de ce qui s'est produit une nuit de 2017. Là, mais pendant que tu fais tes compétitions en tout genre, autant l'UTMB qu'en Martinique et tout ça, est-ce que les crises d'épilepsie te guettent?
2: Je suis très chanceuse depuis que j'ai fait ma crise et que je suis médicamentée, je n'ai jamais refait de crise.
0: OK.
2: Donc, je fais confiance à la médication, je fais confiance à la vie, mais je suis ma médication à la lettre. Donc, tu sais, ce qui est difficile, c'est quand je quitte le pays puis que j'ai un décalage de 6 heures puis que là, il faut que je prenne mes médicaments dans la course, je me mets des alarmes ou mon crew a ma pilule. Je sais que je vais passer dans ces eaux-là, à ce ravito-là. C'est à eux que je vais leur donner pour qu'ils pensent pour moi me donner ma médication. Mais mon neurologue me suit. Je suis quand même suivie de près. On fait des électroencéphalogrammes. Puis tu sais, mon flux dans mon cerveau, il demeure stable malgré tout ce que j'ai fait vivre. Ce qui est le plus à risque, c'est l'alcool et les drogues. Ça, okay. Je me tiens loin de ça. Fait que c'est sûr que tu sais, j'irais pas jouer avec le feu en me disant je vais faire un ultra, puis après l'ultra, je vais me claquer 3-4 bières. Mm-hmm. Ça serait peut-être pas l'idée du siècle. Pour l'instant, tout ce qui est ultra affecte pas mes crises d'épilepsie. Ça augmente pas les risques de retomber en crise d'épilepsie.
0: OK. Comment ça a commencé cette nuit de 2017? Qu'est-ce qui t'est arrivé précisément?
2: Ben, on appelle ça le grand mal. Donc, c'est une crise épileptique. Habituellement, une crise dure entre 2 à 3 minutes. Les miennes duraient entre 9 à 12 minutes. Puis moi, je les ai enchaînées. Donc, la première crise s'est faite dans la nuit. La raison, c'est soit une surcharge mentale, fatigue mentale, c'est le stress. Fait que j'avais dans cette époque-là de ma vie beaucoup de stress au travail. Jeune ingénieur qui veut se prouver, qui fait des heures de fou. Je m'entraînais beaucoup à l'époque, beaucoup plus que ce que je fais en ce moment.
0: OK, tu étais déjà dans le sport activement.
2: Oui, dans le plus le marathon, là, donc distance route. Tout ça, cette nuit-là, mon cerveau a décidé que deux neurones entraient en collision. Moi, je suis épileptique causée par une commotion cérébrale, fait que c'est on ne sait pas laquelle, mais une commotion dans mon jeune âge aurait causé une hémorragie interne. Ça a fait un caillot d'une masse d'une grosseur de balle de golf comme masse dans le cerveau.
0: OK.
2: Puis ce soir-là, il y a deux neurones qui ont rentré en collision parce que la masse, elle pousse sur mon cerveau. Puis ça le fait en sorte que deux canaux sont rentrés un dans l'autre. Puis ça a créé un foyer épileptique. Fait que moi, c'est ce que j'ai fait, c'est un grand mal. Puis j'ai enchaîné les crises d'épilepsie, une à une, jusqu'à temps que mon cœur arrête, puis qu'il décide de le défibriller. Fait que j'ai eu une défibrillation dans l'ambulance après ma troisième crise. J'ai fait ma quatrième, cinquième, sixième crise à l'hôpital, deuxième défibrillation. Là, ils m'ont mis dans le coma.
0: Est-ce qu'à l'époque, tu étais déjà maman avec une famille, tout ça?
2: Non.
0: Non,
2: non, okay. J'étais pas maman.
0: OK.
2: J'étais une simple ingénieure qui s'entraînait beaucoup trop. Puis là, c'est ça. J'ai été diagnostiquée avec l'épilepsie, médicaments, ils te retirent ton permis. Fait que c'est comme une réalité qui te saute d'en face là, quand tu te réveilles de ton coma.
0: La médication, quels sont les effets sur ça quand on commence à prendre la médication pour contrôler l'épilepsie?
2: C'est affreux.
0: Ah ouais, en quel sens?
2: Beaucoup d'effets secondaires. Moi, les effets, dans le fond, c'est beaucoup de vertiges. J'avais beaucoup de difficultés avec l'équilibre. C'est un médicament qui est donné pour les dépressifs, mais quand t'es pas dépressif, ça te rend dépressif. Fait que j'avais des idées suicidaires, des idées noires.
0: OK, wow.
2: Ouais, c'est vraiment pas un médicament qui est agréable à prendre. T'as deux familles complètement différentes de médicaments. Moi, ils ont essayé celui-là en premier, puis ça a fonctionné sur l'influx nerveux de mon cerveau. L'autre famille, c'est un qui te rend très stone, donc amorphe, manque d'énergie, toujours sur le même, c'est un ton neutre. Fait que c'est les gens qui sont sur l'autre famille, on voit ces gens-là qui ont beaucoup moins d'énergie, là. Tu sais, ça va être des gens qui vont être très...
0: Qui fait zéro avec ton style de vie, en fait, là, qui rend impossible tout ce que tu fais, tout ce qui te fait triper, à peu près, là.
2: Exact. Ça serait difficile d'avoir le rythme de vie que j'ai avec l'autre famille de médicaments d'épilepsie.
0: Est-ce que c'est héréditaire, l'épilepsie? Est-ce que tu as pu ou tu as dû faire des vérifications avec tes enfants?
2: Moi, quand on a tout fait le processus, quand on a trouvé la cause que c'était causé par une commotion cérébrale, je savais que je l'avais pas dans mes gènes,
0: okay.
2: Puis je pouvais pas le transmettre à mes enfants.
0: Okay.
2: Là, c'est triste parce que j'ai justement une de mes petite jumelle qui a une crise de convulsion. Fait que là, il va être suivi à Sainte-Justine pour... on attend un électroencéphalogramme, mais ça viendrait pas de moi. Fait que c'est épileptique, c'est pas par génétique, mais c'est juste qu'elle aussi, elle aurait cette maladie-là.
0: OK. Écoute, je retourne à la course avant de te laisser aller. Question comme ça... Pourquoi la trail et non la route en tant que telle? Il y a beaucoup de monde qui aime le calme de la route, marcher sous le plat, des fois avec des petites côtes, là, mais ils ont pas à franchir la forêt et toute la patente. Pourquoi avoir fait le switch? Parce que je lisais là dans ma préparation que tu as fait les deux puis tu as vraiment amorcé un virage à un certain moment donné. Là.
2: Exact. C'est une fille de nature, premièrement. T'sais, moi, j'étais... mountain bike, canot. J'ai fait beaucoup de sports différents dans ma vie. Puis quand j'ai touché pour la première fois la course en trail, j'ai fait, oh mon Dieu, tu sais.
0: C'est ça. T'as trouvé que t'étais à ta place.
2: Oui, puis c'est tellement différent dans la course sur route, c'est longtemps. Là. Tu vois le bitume, puis tu vois la grande ligne droite. Les maisons changent, mais pas tant que ça. Les poteaux électriques, puis t'as une coupe de lampadaire, là, tu sais, c'est très routinier, puis la cadence, elle est très, une cadence de route, c'est toujours le même tempo. Donc, les blessures qui sont chroniques, qu'on appelle en route, reviennent très fréquemment. Donc, les fractures de stress, problèmes à la hanche, des tensions, la bandelette tête, c'est des choses qu'on va vraiment trouver beaucoup plus dans le monde de la route. Puis, à un moment donné, j'étais tannée de ces blessures-là. Donc, j'étais tannée d'avoir toujours les même petit bobo récurrent qui revenait. Tandis qu'en trail, je leur ai dit au revoir à ces bobos-là. C'est toujours une cadence qui est différente. Tu marches en montée, tu cours en descente. Contrairement à ce que les gens pensent, en trail, tu dois bien te virer les chevilles et te faire mal.
0: Ben oui. Les racines,
2: on travaille
0: tout ça,
2: la proprioception, on travaille beaucoup plus de petits muscles cachés que ce que tu vas travailler en course sur route. C'est toujours les mêmes muscles qui travaillent tout le temps. Je trouve que la trail va être beaucoup plus globale, générale, puis travaille les antagonismes. Donc, c'est comme plus équilibré dans un déséquilibre. On s'entend, là, je fais de l'ultra-marathon, puis je ne promouvois pas l'ultra-marathon en disant que je fais un sport qui est santé. Mais quand même, je trouve que c'est plus global. Moi, j'utilise beaucoup mes bras parce que dans les grosses courses d'ultra, je fais beaucoup de pôles. Donc, j'ai le haut du corps qui travaille vraiment beaucoup aussi.
0: OK.
2: Fait que je trouvais que ça, de un, ça me rejoignait plus. De deux, j'avais beaucoup moins de blessures puis de douleurs. Puis de trois, quand tu cours en trail, tu penses à, tu sais, faut que tu penses à ce que, où tu mets tes pieds puis la trail la plus rapide puis, oh, puis il y a un arbre, il y a un virage. Fait qu'on dirait que tu décroches, comprends-tu, à la route où tu fais le hamster, il peut commencer à rouler, sans cesse.
0: Ouais,
2: ben,
0: ouais.
2: Je trouve qu'en route, le chrono, il est important, il est là, puis tu le vois ton temps. En trail, tu y penses pas pantoute. Là, tu peux courir 2-3 heures en trail sans t'en rendre compte. Je pense que 2-3 heures en route, tu t'en rends compte.
0: Ouais. En trail, courez-vous avec des souliers de course ou genre avec des bottillons adaptés à la trail? Vous courez avec quoi dans les pieds?
2: C'est des running shoes, c'est pas de bottillons, mais c'est adapté à la trail. En fond, la semelle est vraiment plus la grip, la semelle, les crampons, il va. Puis tout dépendant de la trail, là on peut se rendre loin, mais tout dépendant de la course.
0: Il y a des souliers adaptés à la trail à laquelle tu t'en vas.
2: La roche ou la racine où tu t'en vas dans la boîte, ou il y en a des waterproof. Fait que tu sais, il y a vraiment une gamme incroyable de souliers adaptés à la course en sentier. Mais tu vas dans un kilomètre vertical, ou est-ce que là, c'est un 1000 mètres en très peu de kilomètres, tu vas voir des Kenyans arriver avec des souliers en plaque de carbone de route, là, tu sais.
0: Okay.
2: Fait que tu vas avoir de tout sur la trail, mais ça va être principalement des souliers adaptés à la trail.
0: Tu vois, il y a plein d'auditeurs, là, entre autres Kevin, qui nous écrit « Wow, quelle femme, je capote sur sa force mentale ». En terminant, Geneviève, si on a un défi de rêve à te souhaiter que tu réalises, ça serait quel? Ta coupe Stanley à toi, là, dans ton domaine, ça serait quoi? Qu'est-ce qu'on peut te souhaiter?
2: Ben, je retourne à l'UTMB en 2027 parce que j'ai déjà mon coupon. Puis ça serait de compléter la boucle en 2027, ouais.
0: On te le souhaite. Fait que c'est quoi? C'est une année à t'entraîner, à vomir, puis à manger des grits de cheese. Ouais, manger des grits de cheese, vomir, c'est ça, chaque semaine jusqu'en 2027?
2: Ouais, ben, travailler mes intestins pour essayer de vomir le moins possible. Puis, pas de bobos jusqu'à 2027, ouais.
0: Ouais, bon, ben, excellent. Geneviève, un gros merci encore une fois pour l'entrevue que tu nous as donnée ce soir. Très apprécié.
2: Ben, merci à vous pour l'invitation.
0: Bye-bye, bonne soirée.
2: Merci, bye-bye, bonne soirée.
0: Bye-bye. C'est Geneviève Asselin-Demers qui est une athlète de trail running et également une ambassadrice de l'Association québécoise d'épilepsie. Tu m'as dit.

0: le skatepark, tu sais, quand tu tombes trop un peu le poids par en arrière, le skatepark, ça part à terre, man. On se demandait, OK, t'es en train de crever, nous autres, man. Début des années 2000, l'épilepsie, là, tu sais, oui, ça existait, là, bien évidemment, mais...
1: Tu dis plus, ça, c'est le bacon.
0: Ouais, ouais, il fait une grosse crise de bacon où il s'est cogné le cerveau, où il est en train de mourir, là, man. Ça m'a tellement marqué, là, c'est vraiment...
1: Non, c'est pas cool.
0: Et puis, pour vrai, là, t'imagines, là, une succession de crises en pleine nuit comme ça.
1: C'est terrifiant.
0: Elle était chanceuse d'avoir... quelqu'un autour, j'ai pas demandé, je présume c'est son mari là qui est, ou son conjoint en fait qui était autour là, mais ben ouais, sa vie aurait pu se terminer là, c'est quand même vraiment vraiment fascinant.
1: Ben dans ce temps-là on remercie la vie, puis je pense qu'elle en profite bien à cette heure.
0: Effectivement. Allez, on fait une courte pause. De l'autre côté de la pause, on a vu notre nouveau collègue arriver, et ben Crime, on espère qu'on va vous le faire découvrir sur un autre jour au courant des prochaines minutes. On fait une pause, et de l'autre côté de la pause, on jase avec François Fournier. On vient.
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0: qui vous accompagne jusqu'à 22h. Je m'appelle Jean-Francis Blais. Louis Gauvin est là également.
1: Oui, monsieur.
0: Si vous avez manqué l'entretien avec notre ami Sébastien pour la chronique philosophie, le tout sera disponible au www.radiox.com. Je pense que c'est un segment qu'on va peaufiner. Aujourd'hui, c'est un petit aperçu. Il faut savoir que Sébastien est un intellectuel, un gars qui est habitué aussi à être en mode tunnel, parce que sur sa plateforme, il a déjà fait des chroniques philosophie seul pendant 2h30. Fait qu'il, il est capable de partir, justement, comme je disais, en mode tunnel. Fait que ça va être à nous de le ramener des fois sur le plancher des vaches, puis de le ramener sur des affaires qui sont terre à terre, tu sais.
1: Ouais, parce que même à deux additionnés, d'après moi, on n'a pas le corps de son QI, là.
0: Non, non, effectivement. Puis il y a encore moins de ses connaissances en termes de... Hey, il nous a nommé des noms, là. Bang, bang, bang, bang, bang. Il y en a peut-être le trois quarts, c'est pas des vrais noms. Puis moi, j'ai vu que du feu.
1: Te rappelles-tu de celui que tout le monde connaît?
0: Non. Moi, non, finalement, non. Je me suis rendu compte, je pensais que c'était quelqu'un d'autre. Puis finalement, je me suis dit, ah ben non, c'est pas quelqu'un que tout le monde connaît. Ou du moins pas moi. Je suis exclu du groupe.
1: Je pense qu'on n'est pas tout le monde.
0: Ouais, je pense que je vais devoir me contenter à garder mes objectifs de vie, c'est-à-dire croiser un alien une fois dans ma vie.
1: Ça va venir.
0: Puis me contenter. Mais j'espère tellement. Puis tu sais, les gens qui écoutent le Spacecast, depuis là, je fais du coq à l'âne, là, mais c'est...
1: Vous allez comprendre.
0: C'est ça, c'est pour dans l'objectif de présenter notre prochain invité. Les gens qui écoutent le Spacecast depuis le début savent qu'un de mes plus grands rêves, mais tu sais, au-delà d'avoir, mettons, une villa, là, tu sais, pas des possessions matérielles, un de mes grands rêves, c'est d'être témoin hors de tout doute, là, pas devenir l'espèce de fou de Val-Bélair que ben oui, j'ai vu un alien. C'est vraiment là que hors de tout doute que moi puis l'humanité, on a la preuve que les extraterrestres existent.
1: Mais ce serait une chance incroyable, tu sais. La Terre là, ça fait quoi 4 milliards d'années?
0: Oh, regarde.
1: Puis nous autres, on est là pendant 80 ans peut-être si on est chanceux.
0: Oh, amen.
1: Puis qui arrive pendant qu'on est là, là.
0: Ça, là, c'est
1: malade.
0: Ça, c'est t'ouvres un peu ta fenêtre, il y a un dauphin qui saute par la fenêtre. C'est comme, qu'est-ce que c'est ça? C'est quoi les chances? Il y a même pas d'eau l'autre bord de la fenêtre. C'est ça, c'est quoi les chances? Regarde, pour jaser de tout ça, mais j'aime ça parce que tu lui as dit aujourd'hui, là, notre invité, on va le garrocher de toutes les bords, telle une balle rebondissante. On va bing, bing, bing, partout dans le studio parce que moi, j'ai des questions pour cet homme-là parce qu'il est astrophysicien à la retraite et également vulgarisateur scientifique. Je pense qu'on va avoir beaucoup de fun avec notre prochain intervenant qui s'appelle Robert Lamontagne. Monsieur Lamontagne, bonsoir.
2: Bonsoir.
0: Vous allez bien?
2: Très bien, vous?
0: Très, très bien. Je suis content de vous jaser. Vraiment, là, c'est dans les sujets qui me fascinent le plus.
2: Bon, ben on va essayer de passer un bon moment.
0: Je commence avec la question qui est toute simple, mais les gens qui étudient en astrophysique au Québec en 2025, ils aspirent faire quoi comme métier, ces gens-là?
2: Ben, ils aspirent à être astrophysicien ou astrophysicienne.
0: Et ça fait quoi?
2: En fait, bon, c'est pas un métier commun, naturellement. Mais les gens qui étudient là-dedans, généralement, se retrouvent dans le milieu universitaire. Beaucoup d'enseignement, évidemment,
0: prof
2: de la recherche.
0: Ouais, prof d'astrophysique.
2: On se retrouve aussi dans des laboratoires de recherche, des observatoires, entre autres. Mais et à l'occasion, on fait de la communication scientifique aussi,
0: oui,
2: de la vulgarisation.
0: Est-ce que les gens qui veulent travailler en laboratoire ou en exploration spatiale carrément, est-ce que c'est des gens qui sont destinés à s'expatrier ou bien au Canada, il y a des emplois? Est-ce que le Canada en 2025, c'est un pays intéressant en termes d'études et de découvertes spatiales?
2: Ben, le Canada a une longue tradition en astronomie et en astrophysique. Si on regarde à l'échelle mondiale, si on compare, par exemple, les contributions de différents pays, différentes nations, s'il y avait des Olympiques de l'astronomie, si on peut dire, là, le Canada, il serait sur le podium à peu près tout le temps.
0: Ah, ouais, OK.
2: Il y a une longue, longue tradition d'astronomie au pays là, qui remonte à près de 125, 150 ans. Bon, on comprend naturellement qu'aux États-Unis, c'est évidemment beaucoup plus développé en termes de nombre et puis de moyens. Ensuite, il y a le Royaume-Uni.
0: Ah oui, avant la Russie?
2: Oui, tout à fait.
0: Okay.
2: Et puis ensuite, ben, il y a le Canada. Disons qu'on on aurait la médaille de bronze à peu près à toutes les fois.
0: Ah ouais, OK, quand même. Ça faisait partie des questions que je voulais vous demander. Le top 3 des superpuissances spatiales, je suis renversé que le Canada en fasse partie. Même avant la Russie, j'étais convaincu, à cause de Spoutnik, à cause de tout ça, que la Russie était plus avancée que ça.
2: Ben, il faut distinguer. Évidemment, dans le domaine de l'astronomie ou de l'astrophysique, là, donc faire de la recherche, là, étudier les planètes, les étoiles, les galaxies, on se classe au troisième rang mondial là, en termes de, comment dire, de production scientifique et de pertinence de la recherche. Il y a quand même beaucoup d'astronomes au Canada. Là, on parle de plusieurs centaines d'astronomes. Là, je n'ai pas le décompte exact, là, le plus récent, là, mais on est dans le 600, 700, 800 astronomes au Canada.
0: OK, quand même.
2: Environ. Là. Il y en a une soixantaine, 75 au Québec. Là. La vaste majorité des astronomes canadiens là, sont dans la région de Toronto. Il y a plusieurs universités là, qui ont des départements d'astronomie et d'astrophysique. Puis il y a aussi la côte ouest, Vancouver et Victoria, là où c'est assez... il y a une longue tradition. Le Québec, c'est plus récent.
0: Ah oui?
2: Ça vient, ça a commencé à se développer principalement avec l'Observatoire du Mont-Mégantic. Donc, il y a à peu près presque une cinquantaine d'années maintenant. Mais avant ça, il n'y avait pas beaucoup d'astronomes québécois sur le territoire. Il y avait des astronomes québécois qui faisaient de la recherche, mais pour revenir à votre question initiale, ben, ils s'expatriaient, si on peut dire.
0: Okay.
2: Ensuite de ça, ben, oui? Il y a l'autre volet qui est celui de l'exploration spatiale au moyen de satellites, de sondes ou même d'astronautes. Ben, le Canada est peut-être pas le troisième, mais on a quand même une longue tradition d'astronautique, donc de développement de satellites. D'un point de vue historique, il y a évidemment, bon, vous avez parlé du Spoutnik avec oui. les Soviétiques à la fin des années 50, puis ensuite ils ont été suivis par les Américains peu de temps après. Le troisième pays à accéder à l'espace, ben, c'était le Canada. Avec on n'avait pas de fusée, mais on avait construit un satellite lancé par les Américains, par la NASA, mais le Canada était le troisième pays historiquement à accéder à l'espace, si on peut dire.
0: Okay, okay.
2: Donc, on a une histoire assez riche. Là. La vaste majorité des gens l'ignorent, mais on est dans le haut là, du panier là, en termes de contribution scientifique dans ce domaine-là. Il y a d'autres domaines, évidemment, où on se classe moins bien. Là, où, pas qu'on se classe moins bien, mais on a des ressources limitées, donc on contribue moins. Mais l'astronomie là, l'astronautique, oui, le Canada a une excellente réputation, si on peut dire.
0: OK. Hey, j'écoutais un podcast l'autre jour où les animateurs devaient émettre ce qu'on appelle un hot take, là, c'est-à-dire une prédiction... hasardeuse qu'il y a des chances d'arriver ou peut-être pas, tu sais. Et une a retenu mon attention, il disait « J'ai l'impression que l'intelligence artificielle va effectuer au courant des prochaines années, entre guillemets, le sale boulot ou le gros du travail de l'exploration spatiale. » Êtes-vous d'accord avec ça?
2: Oui, c'est-à-dire que on y est à peu près déjà, n'est-ce pas?
0: Ah oui?
2: En termes d'astronomie, encore une fois, on va distinguer là, exploration spatiale avec des sondes et étude de l'univers au moyen de télescopes. On entre dans une ère où on va avoir de très, très grands télescopes. Bon, on pense par exemple au télescope James Webb dans l'espace, là.
0: Oui.
2: Mais sur Terre, on achève dans les prochaines années la construction d'immenses télescopes. On parle de télescopes qui vont faire 30 et 40 mètres de diamètre. C'est vraiment immense. Présentement, les grands télescopes font entre 8 et 10 mètres de diamètre. Là, en termes de miroir, okay. On va avoir un facteur 3 à 4 plus grand. Pensez-y, là, un télescope qui fait 30 mètres de diamètre, là, c'est le tiers d'un terrain de football. Là.
0: C'est situé où, hein, ces télescopes-là?
2: Il y en aura pas beaucoup, évidemment, parce que la facture est assez salée, là.
0: Ouais.
2: Mais il y en aura un qui va être potentiellement installé, c'est pas encore définitif, mais probablement à Hawaii,
0: okay.
2: Au sommet du Mauna Kea. Et il y en a un autre qui, lui, la construction est beaucoup plus avancée, qui est située dans l'hémisphère sud, dans la cordillère des Andes, nord du Chili, là, dans la région d'Antofagasta. Okay. Donc, on parle d'ici à peu près 3 ou 4 ans, là, il y en a au moins un de ces deux télescopes qui va entrer en opération. Il y en aura d'autres qui vont suivre. Mais ces grands télescopes, ben évidemment, les instruments qui sont là-dessus, des caméras très sophistiquées qui peuvent balayer de grandes régions du ciel, vont générer tellement de données que personne ne peut regarder toutes ces images, toutes ces données et les analyser. Donc, pour revenir à votre question, on a besoin d'intelligence artificielle pour minimalement, au début, faire un tri et repérer qu'est-ce qui est intéressant dans tous ces objets, dans toutes ces observations. Donc, l'intelligence artificielle va déjà être mise à profit, mais on a toujours besoin de quelqu'un en arrière qui, à un moment donné, bon, une fois qu'on a fait un tri préliminaire, n'est-ce pas, on a besoin de quelqu'un en arrière pour dire, OK, qu'est-ce qu'on va faire avec cette découverte potentielle, comment on va l'analyser plus en détail, combien, quelles sortes d'autres observations on aura besoin. Donc, l'intelligence artificielle est déjà là-dedans. Maintenant, si on parle de exploration spatiale avec des robots, ben évidemment, le fait qu'on ait des machines entre guillemets intelligentes, donc dotées d'intelligence artificielle pour accomplir les tâches assez banales dans l'espace, mais qui présentement requièrent des humains qui communiquent à distance, n'est-ce pas, puis tournent à tel endroit sur la planète Mars, fait telle ou telle analyse, ben il y aura aussi là-dedans des systèmes intelligents qui vont mener à les observations sur une base quotidienne. Puis ensuite, ben, on va analyser les données par la suite.
1: Pensez-vous...
2: Donc, c'est déjà là. C'est déjà là.
1: Okay. Ben, pensez-vous qu'un jour, un peu dans cette lignée-là, on va voir peut-être même des robots humanoïdes arrivés sur Mars, mettons, avant nous pour préparer une base où des humains pourraient aller par après?
2: Je ne sais pas si on... Je ne suis pas très familier là, avec ce qu'on appelle les robots humanoïdes, là, mis à part ce qu'on voit dans la science-fiction. Là, je ne sais pas jusqu'à quel point ce genre de choses-là va se développer, mais il y aura certainement des machines qui vont accomplir des tâches qu'un humain pourrait faire sans les risques associés pour un humain. Un jour, on va quand même y aller. Là. Il est clair qu'à un moment donné, on aura de vrais astronautes sur la Lune ou sur la planète Mars. Bon, on l'a déjà fait pour la Lune, mais éventuellement, on va avoir des vrais astronautes sur Mars. Mais dans un premier temps, là, il y a pas mal de trucs qui peuvent se faire avec des machines contrôlées à distance ou qui sont autonomes par elles-mêmes. On a déjà un peu ce genre de choses là avec le dernier robot qui est arrivé sur Mars qui s'appelle Opportunity.
0: Oui, oui.
2: C'est le Farah Alibi, là.
0: Oui.
2: Qui est devenu célèbre en pilotant ce robot, si on peut dire, là. Une dame extrêmement sympathique.
0: Vraiment, on lui a déjà jasé. C'est une femme vraiment très intéressante.
2: Oui, oui. Et elle m'avait déjà expliqué, le robot, oui, il est piloté à partir par des humains sur Terre, mais il y a des tas de tâches qu'il peut accomplir par lui-même, n'est-ce pas? On préprogramme une séquence d'observation, puis ensuite, il se débrouille. S'il y a un petit obstacle qui l'empêche de le faire, OK, il va trouver comment tourner, contourner tout ça. Alors, donc, il y a déjà des balbutiements là, de cette...
0: de cette nouvelle ère, un peu.
2: Nouvelle ère d'exploration dans laquelle il y a des machines intelligentes qui nous donnent un coup de main.
0: Je nous embarque officiellement sur la traque des sujets extraterrestres. Probablement que vous devez être tanné de vous en faire parler, là. Probablement que chaque entrevue que vous faites, vous devez vous faire parler de ça, mais c'est pas grave. C'est extrêmement...
2: Ça revient souvent.
0: J'imagine que je vous prends pas au dépourvu par rapport à ça. Et vous avez la possibilité, faites attention à ce que vous allez dire, M. Lamontagne, vous avez la possibilité de briser tous mes rêves, carrément. J'ai 34 ans. Est-ce que, selon vous, avec les avancées scientifiques qu'il y a au courant des dernières années, est-ce que je vais avoir la réponse hors de tout doute concernant la vie extraterrestre de mon vivant, selon vous?
2: Bon, ben on a la même angoisse, on peut dire.
0: Oui, OK.
2: Moi aussi, je veux connaître la réponse avant de mourir, avant la fin de ma vie. Puis bon, je suis un peu plus vieux que vous, alors il va falloir que la réponse arrive plus vite.
0: Ouais.
2: Au-delà de ces plaisanteries, en termes de technologie, On a présentement à peu près tous les outils à notre disposition, ou on les aura dans les 3, 4 ou 5 prochaines années. On a à peu près tous les instruments, les outils, que ce soit des télescopes, par exemple, ou des robots sur Mars. On a les outils qui, en principe, devraient nous permettre d'avoir la réponse à la question. Bon, si vous me posez la question, est-ce que je crois qu'il y a de la vie extraterrestre? Je vais vous répondre oui, je crois qu'il y a de la vie extraterrestre. Mais je choisis le mot croire, n'est-ce pas? C'est, pour l'instant, ça demeure un acte de foi. Bon, c'est pas le même acte de foi que quelqu'un qui va me dire, moi, je crois aux anges, n'est-ce pas, là, ou aux lutins.
0: Ouais.
2: C'est un acte de foi basé sur l'état d'avancement de la science, ce qu'on a découvert dans le cosmos. La probabilité qu'il y ait de la vie extraterrestre est extrêmement élevée. Bon, pour l'instant, on n'a rien trouvé, mais on a déjà des indices de où chercher de la meilleure façon. Et, bon, la réponse va arriver. Est-ce que c'est dans 2 ans, dans 5 ans, dans 10 ans? Je pourrais pas vous le dire, là.
0: Je comprends.
2: Mais il est clair que nous sommes de la génération qui va avoir la réponse à la question.
0: Oui, vous y croyez, ça?
2: J'en suis convaincu, là. On est la première génération, là, disons les gens là qui sont nés depuis à peu près 20 ans ou même un peu plus, comme moi, là. On est de la génération qui a développé les outils adéquats pour répondre à la question. Donc, okay. On a les outils. Il suffit juste de chercher la bonne place, d'être patient, mais on a les outils.
0: C'est peut-être
2: la première fois dans l'histoire de l'humanité qu'on a les machines adéquates pour donner la réponse à cette question.
0: Je comprends. C'est peut-être ésotérique, ma question, ou peut-être que je joue trop à des jeux vidéo avec des extraterrestres, mais est-ce que nécessairement les sens humains seraient en mesure de détecter les extraterrestres?
2: Ben, donc je vais réinterpréter votre question, c'est-à-dire que les expériences pour détecter de la vie, il y a deux stratégies.
0: Parce en fait, juste avant, je précise le fond de ma pensée, parce que j'avoue que c'est un peu vague, là, mais c'est parce que je trouve que l'humain est très égocentrique. On image un extraterrestre comme deux jambes, deux bras, il doit avoir quasiment une odeur, il doit avoir des yeux comme nous, il doit avoir le même nombre de doigts, peut-être un peu moins que nous, tu sais. On est très égocentrique, donc, mais si on pousse la réflexion plus loin, pour sortir de cet égocentrique-là, pourquoi est-ce qu'on, même nos yeux seraient capables de les voir si on pousse la réflexion? Pourquoi est-ce qu'on serait capable de les sentir? Ou, tu sais, peut-être qu'ils ont des capacités qu'on n'est même pas capable, nous, les humains, de s'imaginer, tu sais?
2: Ce que vous décrivez là, c'est ce qu'on appelle de l'anthropocentrisme, n'est-ce pas? Là, c'est, on cherche ce qu'on connaît, finalement. C'est à peu près ça. Et je vais revenir sur ce point, là, mais je veux juste préciser un peu ma première idée. Il y a deux grandes stratégies pour trouver de la vie extraterrestre. On peut chercher proche de nous, c'est-à-dire dans le système solaire, n'est-ce pas? On peut penser à la planète Mars, là, mais il y a d'autres environnements, là, mais on peut chercher dans le système solaire. Ça, c'est à notre portée en termes de se rendre sur place. On peut envoyer des sondes, des robots, éventuellement on enverra des humains, là, mais c'est à notre portée. Les durées de voyage sont de l'ordre de quelques mois, quelques années. Donc, on peut être sur place et tenter de chercher de la vie. L'autre stratégie, c'est de chercher de la vie sur ce qu'on appelle des exoplanètes, donc ces fameuses planètes qu'on a découvertes depuis 30 ans et qui tournent autour d'étoiles autres que le Soleil. Dans le cas de ces planètes, elles sont tellement loin qu'on ne peut pas imaginer qu'on pourrait s'y rendre avec le type de technologie spatiale dont on dispose. On parle de voyages qui sont de l'ordre de centaines de milliers d'années, n'est-ce pas? On veut avoir la réponse avant. Donc, c'est la stratégie là-dedans, c'est ce qu'on appelle une détection à distance. On observe ces objets, on recueille la lumière qu'ils nous envoient, on analyse cette lumière et on tente de déceler là-dedans s'il n'y a pas ce qu'on appelle une signature qui s'apparente à une activité biologique.
0: Comme une émanation de méthane ou quelque chose du genre?
2: Exactement. Si on était des astronomes extraterrestres et qu'on observait la Terre d'une très, très grande distance. On voit pas de détails de surface, on voit pas s'il y a des continents, on voit pas les océans, on voit rien de tout ça, mais on reçoit de la lumière en provenance de la Terre. C'est le soleil qui éclaire la Terre, là, mais on reçoit donc de la lumière. Mais cette lumière, elle trahit la composition chimique de notre planète. La présence de méthane dans l'atmosphère, la présence d'oxygène, la présence de vapeur d'eau, la présence de dioxyde de carbone. Tous ces gaz, tout ce mélange gazeux à la surface de la Terre, l'atmosphère de notre planète, il est là parce qu'il y a de la vie sur la Terre, parce qu'il y a des plantes pour faire de la photosynthèse, donc de l'oxygène, parce qu'il y a de la matière organique en décomposition. On peut penser dans les marécages, les rizières, la matière qui se décompose, ça émet du méthane. Donc, ces gaz sont le résultat d'une activité biologique. Et ça, c'est détectable à distance.
0: Est-ce que c'est pour cette raison-là, tout l'intérêt autour de Mars? Parce que peut-être que j'invente ça, mais j'ai l'impression qu'on a déjà détecté du méthane sur Mars. Peut-être que je l'invente aussi.
2: Vous avez raison. Entre autres, on a détecté du méthane. Ça fait à peu près une vingtaine d'années de ça là, qu'on a détecté de faibles traces de méthane, beaucoup plus faibles qu'à la surface de la Terre, là, mais on en a trouvé, puis on ne sait pas exactement d'où il vient. Alors, est-ce que ça serait des microbes, de la matière en décomposition, donc des microbes qui libèrent ce méthane? Et c'est la raison pour laquelle on a envoyé des robots, justement, pour recueillir des échantillons puis les analyser. Alors donc, ce sont des stratégies qui nous révèlent la présence de vie, mais indirectement. On voit pas la vie, on voit pas s'il y a des troupeaux d'animaux qui gambadent gaiement dans une plaine, n'est-ce pas? Mais s'il y a un mélange gazeux qui ressemble à celui de la Terre, on peut en conclure qu'il y a probablement une activité biologique. Et là, c'est là qu'arrive l'anthropocentrisme. Donc, vous vous rendez compte que ce que l'on cherche, ben, c'est la vie telle qu'on la connaît, celle qui fonctionne à base d'eau, de carbone, d'oxygène. Et la raison pour laquelle c'est ça qu'on cherche, c'est parce que c'est la seule forme de vie qu'on connaît, c'est la seule forme de vie pour laquelle, si on fait une mesure, on sait que c'est associé à l'activité biologique. Donc, on ne saurait pas reconnaître quelque chose de complètement exotique. On cherche ce qu'on connaît bien. Ça a l'air très... ça a l'air d'avoir des astronomes qui ont des œillères, n'est-ce pas, qui regardent juste ce qu'ils connaissent bien. Mais c'est parce que pour l'instant, comme on ne connaît pas exactement ce qu'est la vie, ce qu'est et surtout l'origine de la vie, dans un premier temps, ce qu'on veut trouver, c'est minimalement, y a-t-il un autre endroit dans le cosmos où quelque chose qui s'est développé sur Terre est aussi apparu?
0: Okay.
2: Ça, c'est la première étape dans le processus d'étudier le cosmos. Quand on aura trouvé 2 ou 3 ou 4 ou 10 places dans le cosmos où, OK, ça ressemble à la Terre, ensuite, on va être capable de se lancer dans les trucs pas mal plus exotiques, n'est-ce pas? Là, je fais le fantasme des films de science-fiction, n'est-ce pas?
0: Oui, oui.
2: De la vie à base de silicium dans une atmosphère de chlore.
0: Oui, je me sens apparaître dans Halo.
2: Mais on va... À partir du moment où on aura minimalement la preuve qu'il y a au moins de la vie telle qu'on la connaît, on va pouvoir se mettre à chercher des trucs qu'on connaît moins aussi.
0: Fait que l'opposé, un scientifique quelconque qui dirait il n'y a pas de vie ailleurs, scientifiquement on l'a démontré, ce serait un mensonge, là.
2: J'irais pas jusqu'à dire que c'est un mensonge, parce que d'un strict point de vue scientifique et même logique, on ne peut pas démontrer que quelque chose n'existe pas, n'est-ce pas?
0: Ah, okay, ouais.
2: On peut démontrer que quelque chose existe, parce qu'on peut le mesurer, mais quelque chose qui n'existe pas, ben, c'est juste parce que ben on l'a pas trouvé ou on n'a pas cherché de la bonne façon. Alors, pour l'instant, on n'a pas trouvé de vie ailleurs, mais on peut pas dire il y a pas de vie ailleurs. Tout ce qu'on peut dire, c'est non, on n'en a pas trouvé.
0: Est-ce qu'on a, tu sais, parce que, encore une fois, c'est probablement le jeu vidéo / le cinéma qui nous a rentré dans la tête.
2: C'est sûr que l'effet culturel est assez fort là-dedans.
0: J'imagine, effectivement. Mais est-ce que, scientifiquement, il y a une théorie qui prime sur les autres par rapport à une apparence possible? Y en a-tu une qui colle plus que les autres?
2: Non.
0: Non.
2: Tout simplement parce que il faut on a qu'à regarder le vivant sur notre planète. la diversité des formes, des fonctions, des structures est phénoménale, n'est-ce pas? Mm-hmm. Bon, nous, en tant qu'humains, n'est-ce pas, qui marchent sur la Terre, on est, disons, confrontés à des formes de vie qui sont très, très semblables à nous-mêmes, n'est-ce pas? Nos animaux domestiques, des oiseaux, on voit des arbres, des choses comme ça. Mais si vous avez déjà fait de la plongée en apnée, n'est-ce pas, là, ou même de la plongée avec bouteille, là, il y a des affaires pas mal bizarres dans le fond des c'est océans, vrai. N'est-ce pas, là? Puis je disais ça, honnêtement, ça ne ressemble pas du tout. Alors, l'idée que la vie extraterrestre, et je reviens à votre point initial, là, est-ce qu'ils ont des bras, des jambes, des yeux, ça, c'est très anthropocentrique. Il n'y a absolument rien qui nous garantit que une forme de vie élaborée, complexe sur un monde lointain aurait une forme qui nous ressemble. Il n'y a absolument rien qui nous garantit ça. D'ailleurs, il y avait un spécialiste de l'évolution biologique, là, décédé depuis une trentaine d'années à peu près, là, Stephen Jay Gould, qui avait fait cette expérience de pensée. Il disait, imaginez là, qu'on a un film de l'histoire de la vie sur Terre, on rembobine le film puis on le repart au début. Est-ce qu'on va obtenir le même résultat? La réponse, c'est non. Mm-hmm. Parce qu'il y a tellement d'éléments qui ont influencé l'évolution de la vie sur notre planète que la probabilité qu'on arrive au même résultat à la toute fin, elle est à toute fin pratique nulle. Ça ne veut pas dire que la vie intelligente ne peut pas apparaître, ça ne veut pas dire que la vie complexe ne peut pas apparaître, mais qu'elle ressemble à ce que l'on connaît aujourd'hui, extrêmement faible comme probabilité.
1: Admettons qu'on trouve de la vie sur, on va dire, la planète la plus proche qui n'est pas dans notre système solaire. Est-ce que vous voyez un monde où dans peut-être 10, 15, 20, 30 ans, on va être capable d'envoyer des humains là dans un délai plus ou moins raisonnable, style la vitesse lumière dans Star Wars?
2: Mm-hmm. Bon, ben, l'exoplanète découverte la plus près de nous se situe à environ 4 années-lumière de nous. Elle est en orbite autour de l'étoile Alpha du Centaure, là, Proxima du Centaure, en fait. C'est une étoile qui est visible de l'hémisphère sud. Là, cherchez-la pas ce soir. Là, on la voit pas du Québec. Là. Mais donc, c'est 4 années-lumière de distance. Donc, à la vitesse de la lumière, c'est 4 ans, n'est-ce pas?
0: Oh, okay.
2: Avec notre technologie actuelle, c'est un voyage d'à peu près 100-200 000 ans. À peu
1: mais
2: près,
1: là, mettons qu'on est capable d'atteindre 10 % de la vitesse de la lumière. Là, on parle de 40 ans.
2: Exactement.
1: C'est possible?
2: Voilà. Il y a présentement... Bon, tout le monde connaît Stephen Hawking, évidemment. Là, il est décédé, là, mais mm-hmm. Tout le monde connaît Stephen Hawking. Il faisait partie d'un groupe qui est financé par un milliardaire de Silicon Valley qui s'appelle Yuri Milner. Monsieur Milner s'intéresse à ces problèmes là, de recherche dans l'espace et puis il a financé 3 initiatives. Une pour tenter de capter des signaux radio en provenance de lointaines planètes, n'est-ce pas? Ça se fait déjà depuis près de 60 ans, presque 70 ans maintenant. Une autre pour concevoir des messages qu'on pourrait envoyer dans l'espace. Et une troisième initiative pour développer une technologie qui nous permettrait d'atteindre des vitesses comparables à celles de la vitesse de la lumière. On parle de 20 % de la vitesse de la lumière, n'est-ce pas? Maintenant, on ne pourrait pas transporter des humains.
0: C'est ce que j'allais vous demander. Un être humain ne peut pas tolérer cette accélération-là.
2: C'est pas tant l'être humain que... C'est parce que... On est pas mal gros, n'est-ce pas? Ça prend pas mal d'énergie pour transporter un astronaute, là, puis compte tenu en plus que c'est pas mal dangereux dans l'espace. Mais le type de technologie à laquelle il pense, c'est le fait de développer des puces électroniques, des toutes petites puces, à peu près la grosseur d'un timbre-poste. N'est-ce pas? On pourrait développer toute une série de puces comme ça, chacune ayant une fonction différente. Il y en a une qui a des petites caméras, une autre qui a des capteurs de température, un autre un petit spectrographe, des choses comme ça. Donc, on développe toutes ces technologies, puis ça, on peut les produire pour vraiment pas cher, n'est-ce pas? On les embarque dans une fusée traditionnelle, on les lance dans l'espace, on les libère en orbite autour de la Terre, des centaines, des milliers de ces petites puces. Chacune de ces petites puces déploie une espèce de réflecteur, de toile réfléchissante, une voile, littéralement.
0: Okay.
2: Et à partir de la Terre, on éclaire ces voiles avec des faisceaux laser très puissants. Puis là, bon, on se trouve à créer une pression qui pousse là-dessus, littéralement comme du vent. C'est un vent de photons, là, mais c'est comme du vent qui pousse sur les voiles. Et on estime qu'on pourrait atteindre à peu près 20% de la vitesse de la lumière. Si on fait ça...
0: En surfant sur le laser qu'on projette, genre?
2: Exactement.
0: Ouais.
2: En faisant ça, on pourrait atteindre l'étoile Alpha du Centaure et là où les quelques planètes qui sont en orbite autour en à peu près 20 ans. Donc là, ça devient intéressant, n'est-ce pas? Bon, évidemment, en termes de technologie, là, développer les puces, on sait le faire. Pour les voiles réfléchissantes, ça c'est un petit peu plus délicat. Là. Pour l'instant, il y a eu quelques essais, mais qui n'ont pas connu un vif succès.
0: Okay.
2: Et pour le laser, ça c'est un autre problème, là, parce que ça prend des lasers très puissants.
0: Mm-hmm.
2: Et en termes de technologie, là, on ne sait pas les construire ces lasers.
0: Ok.
2: N'est-ce pas?
0: Okay.
2: Mais
1: il doit falloir
2: mais c'est,
1: que
2: c'est pas quelque chose qui est totalement hors de notre portée. Imaginons que dans 20 ou 30 ans, on développe ce type de laser et qu'on a les voiles. Ben, dans 50 ans, on aurait des sondes spatiales en orbite autour d'Alpha du Centaure. Et 50 ans, c'est pas mal plus court que 100 000 ans, n'est-ce pas? Là, je veux dire, dans la catégorie, on pourrait s'y rendre, ben, ça serait pas des humains, mais on aurait tous ces petites sondes, ces mini-robots qui feraient le travail à notre place.
0: Quel est le plus loin que l'humain s'est imaginé l'espace, hein? Parce que moi j'ai de la misère avec le, puis je comprends là, ça fait bébé qui est pas capable de penser plus loin que son nez là, mais j'ai de la misère à m'imaginer l'infini. Tu sais, on me dit depuis que je suis tout jeune, hein, l'univers c'est l'infini, mais en même temps, quel est le plus loin de la connaissance humaine actuellement?
2: Ben en termes de distance, c'est assez amusant comme question parce que nos ancêtres lointains, là, on parle de 2000, 3000, 4000 ans dans le passé, là, pour eux, le cosmos était très petit, n'est-ce pas? Si vous avez déjà lu l'Ancien Testament, n'est-ce pas, dans les premières parties, on parle de la tour de Babel, n'est-ce pas? L'idée, c'était de construire une tour très élevée pour arriver et atteindre Dieu, n'est-ce pas? Ça veut dire que le ciel n'était pas tellement loin, ça. Donc, on avait un cosmos très petit, très centré autour de la Terre. Avec le développement de la pensée, de la science, des télescopes, cette frontière s'est étendue, n'est-ce pas? On voit de plus en plus loin. Et là, ben, comme vous l'avez mentionné, on estime que le cosmos est infiniment grand. Et c'est vrai que ça nous dit rien, ça. Je veux dire, qu'est-ce que ça veut dire, l'infini, n'est-ce pas, là? C'est
0: difficile à figurer, en fait. C'est justement,
2: oui,
0: c'est la...
2: Mais le cosmos serait infiniment grand. On peut pas tout le voir, on peut pas tout le mesurer, mais on a accès à une bonne partie, un bon morceau du cosmos.
0: Les trous noirs, est-ce que c'est plus un mystère que d'autres choses ou l'être humain a réussi à déceler là, ce que ça cache, un trou noir?
2: Ben, ça demeure un objet exotique. Quand j'ai commencé ma carrière, on identifiait peut-être 3 ou 4 trous noirs, n'est-ce pas, dans les années 70. Maintenant, ça se compte par centaines, même probablement par milliers. On a identifié toutes sortes de catégories de trous noirs, des petits trous noirs, des trous noirs super géants. Et il y a 4-5 ans à peu près, peut-être 6 maintenant, oui. C'est un peu plus que ça, là, mais il y a environ 4-5 ans, on a même photographié des trous noirs. On a des images, non pas du trou noir lui-même, mais de tout ce qui l'entoure. Alors, par définition, on ne peut pas accéder à ce qui est à l'intérieur d'un trou noir parce qu'il n'y a rien qui en sort, mais on peut minimalement étudier tout son environnement à ce trou noir. Donc, ça demeure des objets mystérieux, exotiques, mais je dirais qu'on commence à avoir une bonne prise là-dessus. Les modèles théoriques se sont aussi beaucoup améliorés. Il y a des spécialistes qui s'intéressent à ça. Il y a d'ailleurs une des grandes spécialistes de l'étude des trous noirs qui est une astrophysicienne à l'Université de Montréal.
0: Ah oui?
2: Oui, on a une des grandes spécialistes mondiales de l'étude des trous noirs au Québec. C'est un domaine assez dynamique, là aussi.
0: Wow, mais quelle est la théorie qui prime par rapport à... Est-ce qu'on a... Ma question est en deux volets. Est-ce qu'on a déjà garoché quelque chose dans un trou noir qui serait digne d'une caméra pour voir qu'est-ce qui se passe? Je présume que la caméra n'a pas fait long feu, ou si on l'a tenté. Puis en sous-question aussi, quelle est la théorie qui prime par rapport à l'intérieur d'un trou noir? Je lisais aujourd'hui des metaverses, là. Est-ce que vraiment on peut jouer avec la temporalité, avec le temps?
2: Là, on entre évidemment dans les spéculations. Pour la première partie, non, nous n'avons jamais rien lancé dans un trou noir. Même si on lançait quelque chose dans un trou noir, un, comme vous l'avez mentionné, survivrait pas à la traversée.
0: Trop loin aussi, en plus. Mais oui.
2: Et même si ça survivait, mettons une éventuelle caméra qui survit, elle pourrait pas nous renvoyer de l'information parce que l'information ne peut pas sortir. Il y a rien qui sort d'un trou noir.
0: Est-ce qu'un trou noir, ça aspire littéralement?
2: C'est-à-dire que ce qui entre à l'intérieur n'en ressort pas, mais ce n'est pas un aspirateur central là, qui gobe...
0: Il n'y a pas un vacuum, là.
2: C'est-à-dire, il n'y a pas de danger. On ne se ramassera pas, nous, dans un trou noir. Le risque d'être aspiré dans un trou noir est évidemment, si on est très, très près, là, à proximité d'un trou noir, il y a un risque. Mais, je veux dire, la Terre ne tombera jamais dans un trou noir. C'est pas un truc qui aspire des structures d'une distance très, très grande. Alors, mais bon, l'autre aspect, c'est qu'il y a des choses qui entrent dans un trou noir. Il y a de la matière. On voit d'ailleurs des trous noirs qui... par exemple, on a des systèmes d'étoiles qui sont doubles, deux étoiles qui tournent une autour de l'autre. Là.
0: Okay.
2: Et puis, à l'occasion, dans ces systèmes binaires, il y a un des deux objets, c'est un trou noir. L'autre étoile, elle perd un peu de sa matière au profit du trou noir. Ça se trouve à être aspiré. Donc, on peut étudier qu'est-ce qui se passe quand de la matière entre dans un trou noir. Ensuite, ce qui arrive avec cette matière dans le trou noir, une fois qu'elle est dedans, là, on ne sait plus. Il y a un théorème en physique qui dit que les trous noirs n'ont pas de cheveux. C'est une manière de dire qu'une fois que la matière est entrée à l'intérieur du trou noir, là, elle perd toute sa personnalité, toute information. Est-ce que c'était du carbone, de l'azote, de l'oxygène? Non, ce n'est plus rien de tout ça. Est-ce que ce sont des protons, des neutrons, des électrons? Non, on ne le sait pas. On n'a aucune de ces informations.
0: Non, mais c'est un mystère encore complet, tout ça.
2: Oui, ça, cet aspect-là, là, ça fait partie des problèmes intéressants auxquels les astrophysiciens travaillent au 21e siècle. Il y en a une couple comme ça là, qui sont plus fascinants que d'autres.
0: Est-ce qu'on sait comment...
2: Je comprends pour la vaste majorité du public, c'est un objet fascinant. Je veux dire, on a fait des films de science-fiction avec ces trucs-là, n'est-ce pas?
0: Complètement. Mais l'idée que je lisais aujourd'hui, qu'il pourrait y avoir une modification temporelle, tu sais, que ça joue avec le temps, est-ce que pour vous, c'est loufoque, c'est Showbiz qui a inventé ça, ou il y a scientifiquement une possibilité?
2: Il existe, à travers la relativité générale d'Einstein, une description dans laquelle, sous certaines conditions, un trou noir pourrait être relié à un autre. Littéralement, ça créerait littéralement un espèce de vortex, un tunnel dans l'espace-temps qui relierait deux trous noirs. En d'autres termes, imaginons que vous entrez dans un trou noir, que vous survivez, évidemment, tout ça, vous sortiriez quelque part ailleurs dans l'univers. Là. Donc, ça serait une manière de voyager dans le cosmos en court-circuitant un peu le problème d'aller plus vite que la vitesse de la lumière. Ça demeure du domaine de la science-fiction, mais ça s'appuie un peu sur de la vraie physique. C'est de la vraie physique un peu étirée, là, mais c'est quand même, là, c'est pas totalement farfelu.
0: OK. Avant de vous laisser, quelles sont les réponses que l'humanité recherche activement? Tu sais qu'on sent qu'on est prêt, là. Est-ce qu'il y a, tu sais, tantôt vous nous parliez de gigantesques télescopes. Ces télescopes-là, est-ce qu'ils vont être la clé qui va débarrer quelque chose qui nous manque juste un peu d'informations? L'humanité planche sur quoi de gros actuellement, là? La prochaine grosse découverte, selon vous, ce sera laquelle?
2: Ben, il y a essentiellement trois gros problèmes. Il y en a plus que ça, là, mais mettons là les trois trucs là, qui sont ce qu'on appelle les problèmes du 21e siècle, là. Ce sur quoi on aimerait avoir des réponses, n'est-ce pas?
0: Mm-hmm.
2: Ben, il y a l'existence ou non de vie extraterrestre.
0: Dossier prioritaire, si vous voulez, mon avis.
2: C'est ça. Bon, on comprend que si on trouve quelque chose, là, ça fait la manchette des journaux, puis l'équipe qui va découvrir ça, là, d'après moi, il y a un prix Nobel pas trop loin qui les attend. Là.
0: Moi, soudainement, tout mon intérêt pour ça clique fond complètement.
2: Oui, exactement. Donc ça, c'en est un. Les deux autres problèmes concernent ce qui constitue l'univers. Il y a dans l'univers trois composantes de ce qui forme tout ce qui existe. Il y a ce qu'on appelle la matière ordinaire. Vous, moi, les planètes, la Lune, le Soleil, on est fait de ce qu'on appelle de la matière dite ordinaire. C'est-à-dire de la matière faite avec des protons, des neutrons, des électrons, des atomes de carbone, d'azote, etc., du fer, du nickel. Matière ordinaire.
0: Okay.
2: On sait maintenant que ça représente seulement 4% de... entre 4 et 5% de tout ce qui existe dans le cosmos. Il y a un 25% que l'on appelle de la matière noire ou de la matière sombre. Ça, c'est un type de constituant. Et le mot noir ou sombre, là, reflète deux choses. Le premier, c'est que il n'y a pas d'interaction avec la lumière, donc ça n'émet pas de lumière, ça n'absorbe pas de lumière, ça réfléchit pas de lumière, donc on peut pas le voir, n'est-ce pas?
0: Okay.
2: On peut détecter la présence indirectement, mais on peut pas le voir. Et ça reflète aussi notre méconnaissance totale de ce que c'est, étant donné qu'on peut pas le voir. Donc, il y a à peu près 5 fois plus de matière sombre que de matière ordinaire. 5% matière ordinaire, 25% matière sombre. Et ça, on aimerait bien savoir c'est quoi, n'est-ce pas?
0: Oui.
2: Ça joue un rôle important là dans la structure du cosmos, mais on ne sait pas ce que c'est. Puis ben, si vous faites le calcul, 5 plus 25, ça fait 30 %. Il nous reste un 70 % qui est ce que l'on appelle de l'énergie sombre ou de l'énergie noire. Et ça, c'est une composante extrêmement mystérieuse de l'univers. On ne sait vraiment pas ce que c'est. Et le mot noir ou sombre est tout à fait approprié. Ça traduit notre ignorance de ceci. Ça semble jouer un rôle dans le phénomène de l'expansion de l'univers. Donc, après le Big Bang, pourquoi l'univers est en expansion? On comprend pas les détails de ça. Et ça, c'est l'autre gros morceau, là. Donc, on aimerait trouver de quoi est fait le cosmos.
0: Je sens
2: et
0: qu'on...
2: les prochains télescopes... ils nous donneront pas une réponse définitive, mais ils vont certainement nous guider vers avoir une meilleure idée de ce que c'est. À terme, ça va probablement, je dirais que dans la prochaine centaine d'années, là, on devrait être bon pour avoir des réponses là-dessus.
0: J'ai 34 ans, il va falloir faire plus vite que ça.
2: C'est ça, il y a bien des affaires qu'on devrait faire plus vite.
0: Oui, exact. Hey, Monsieur Lamontagne, un gros merci d'avoir pris le temps pour nous parler ce soir, puis je vous le promets, le jour où on va avoir la confirmation qu'ils sont là, les extraterrestres, je vais penser à vous, puis qu'on va l'avoir fait en même temps, dans la même vie, dans la même époque, Monsieur Lamontagne.
2: Ben parfait, ça fait un plaisir de vous parler.
0: Un gros merci. Passez une belle soirée.
2: Aussi. Au revoir.
0: Au revoir, bye-bye. C'était Robert Lamontagne, qui est astrophysicien à la retraite et vulgarisateur scientifique.
1: Et très intéressant.
0: Très intéressant. Moi, ça me fascine, là. Un niveau, là, c'est parce que là, j'anime, là, tu sais, je peux comme pas me bercer puis écouter M. Lamontagne toute la soirée, là. Mais, c'est fou, là. Et 70% de l'énergie sombre, tu sais, que...
1: Mais c'est quoi?
0: C'est quoi?
1: On va vraiment l'expliquer.
0: Puis, tu sais, moi, là, j'ai de la misère, puis ça fait tellement, tu sais... ce que je voulais dire tantôt par bébé, là, c'est que, tu sais, un bébé, là, tu fermes les yeux, t'existes plus. Tu comprends ce que je veux dire?
1: Ouais.
0: Tu sais, mais j'ai de la misère à m'imaginer le cosmos infini.
1: Ben, c'est parce que c'est pas imaginable.
0: C'est ça. Tu sais, moi, j'essaie de me le répéter, puis j'essaie de le visualiser, puis je vois quand même mon foutu mur de briques à la fin de l'humanité, tu sais.
1: Ben, tu sais, moi, là, de la manière que j'ai, là, souvent, des fois, là, c'est quelque chose que je fais quand je je suis dans la merde. Tu sais, quand je me mets dans le trouble, là, ou quand ça va pas, là je me regarde, OK? Puis je me mets d'un troisième œil. Puis là, je recule, là, Louis est là.
0: En God View, là,
1: ouais,
0: au-dessus?
1: Louis est là, Louis est au 1134 Grande Allée Ouest. Le 1134 Grande Allée Ouest est à Québec. Québec ouais. est au Québec, qui est au Canada, qui est sur Terre, qui est dans le système solaire, qui est dans la galaxie, qui est dans l'univers. Puis là, tu vois toutes les galaxies, puis Christ, t'es quoi?
0: Ça fait que tu vois rien, c'est ça que ça veut dire? Excuse-moi, mais c'est rough, là, mais c'est ça ta logique?
1: Oui.
0: OK.
1: Pourquoi je m'en fais? Parce que je suis rien.
0: Ouais.
1: C'est pourquoi je me casse le cul, pourquoi je pleure, là, pourquoi ça va pas? Je suis rien. Je suis fuck all. Si je décide, là, que je saute en bas, là, le monde continue de virer, la terre continue de tourner, le soleil continue de brûler, les trous noirs continuent à aspirer, je suis rien. Nous sommes rien.
0: C'est vrai que c'est une façon de le voir, c'est une façon de relativiser qui est dure à contredire, effectivement.
1: On est rien. Mais c'est de même que je suis capable de m'imaginer le plus. L'immensité de l'univers, c'est en partant de petit puis en grossissant.
0: Dans quelques semaines, il faudra essayer d'accrocher la spécialiste dont il nous parlait là, sur les trous noirs. J'en ai des questions, moi, c'est trous noirs. J'en ai jusqu'à demain matin des questions, c'est trous noirs.
1: Va falloir que je retrouve son nom en réécoutant l'entrevue, parce que je l'ai pas noté. Là.
0: Ah, il l'a pas mentionné.
1: Spécialiste trous noirs à l'université.
0: C'est une spécialiste, il me semble, qui nous a dit. Au pire, on réécrira à M. Lamontagne pour lui demander.
1: Demandé
0: son...
1: à mon ami, mon meilleur aide pour le booking, Mr. GPT.
0: All right. Hey, on fait une courte pause. Le Space Cast est avec vous jusqu'à 22h. On vient, ce sera pas long.
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8: Ouais, mais souvent, on se fait dire, hein, les Québécois, au niveau de la littératie financière, ça peut ressembler à quoi? Puis, des fois, tu regardes les chiffres, puis c'est 50% des Québécois qui, quand tu leur donnes un texte, est-ce que tu es capable de comprendre le texte? T'as lu le titre, là, mais t'es-tu capable de lire le texte puis de l'analyser? Et c'est 50% des Québécois qui ont de la difficulté à faire ça.
9: Ce qu'on appelle l'analphabète fonctionnel.
8: Genre, tu sais. Fait que, en tout cas, regarde, pour le reste, il y a des partis politiques qui vont profiter de ça avec des promesses puis essayer de nous endormir. On a vu tout à l'heure le cadre financier de la CAQ. Jacinthe Évarel, très content de t'accueillir, nouvelle chroniqueuse dans Couture dans le mythe. Ça va bien?
10: Bien, ça va bien. C'est un plaisir d'être avec vous ce matin.
8: Bien, c'est le fun, Jacinthe, parce que t'es capable d'aller piquer, t'es capable d'aller fouiller, t'es capable de mettre des angles morts qu'on voit pas. Et là, toi, tu dis, attention, la campagne électorale qu'on a là devant nous autres, il y a beaucoup d'angles morts sur l'économie. Là.
10: Oui, faut écouter les chefs parler d'économie et apprendre à discerner s'ils savent c'est quoi les finances publiques, mais qui sont suffisamment solides en économie pour pas nous envoyer dans le mur ou nous envoyer dans 4 ans encore de catastrophe. Et là-dessus, je commencerai tout de suite par vous faire écouter là Christine Fréchette qui répondait à la fameuse annonce qui a été lancée par les conservateurs, donc Éric Duhaime la semaine dernière, qui présentait une idée d'abolir la TVQ sur l'achat de biens usagés. Les biens d'occasion, comme par exemple on achète un véhicule d'occasion, d'enlever la TVQ. Et là-dessus, elle s'est fait questionner par des journalistes pour savoir, Mme Fréchette, qu'est-ce que vous en pensez de cette mesure? Écoutez attentivement les mots qu'elle utilise dans sa réponse.
11: C'est un investissement considérable si jamais on envisageait de ne pas taxer une seconde fois. Dans le contexte actuel, il serait difficile d'aller de l'avant avec une telle mesure.
9: Non, OK. Et donc là, si j'ai bien compris, ne pas taxer 3-4 fois le même bien, c'est un investissement, ça. Ça serait un investissement.
10: J'arrête pas d'accrocher là-dessus. Elle a été ministre de l'économie
12: en plus.
10: Et elle parle d'un investissement considérable. Donc, soit qu'elle maîtrise très mal les termes d'économie, soit elle prend les Québécois pour des cons. Mais franchement, d'abolir une taxe, c'est pas du tout une subvention, c'est pas du tout ce dont elle parle.
9: Non, c'est notre argent.
12: Puis dans le cas de ça, là, la fameuse, parce que quand tu prends la voiture à 40 000 ou à 50 000, là, en passant au Québec, il y a encore une taxe sur des chars à 40 000 et plus, une taxe de luxe. Là.
9: Oui, 40 000. On n'est pas en 1980.
12: Mais si vous achetez une voiture à 40 000, vous la revendez, tu sais, parce que le cycle d'une voiture, c'est peut-être 4-5 reventes là, avant qu'elle soit à la ferraille. Mais taxer 4-5 fois, là. Fait que le gouvernement vient rechercher à peu près 30 000 piastres de taxes sur un char à 60 000.
9: Et Pierre et Jacinthe taxés sur la valeur que eux disent que le véhicule a, le fameux Blue Book, c'est ça?
12: Oui.
9: Fait que toi, tu t'es bien beau dire, ouais, mais t'as peu, le char, il y a du millage. Là. Je l'ai vendu 3 000.
12: Ah,
9: là.
12: Mais c'est
9: à
12: pas
9: mon
12: ça. Vote,
9: non, ça vaut 10.
12: Fait qu'ils viennent le rechercher 4 fois, 5 fois. C'est ça qu'ils veulent faire, là, les conservateurs de Duhem.
10: Oui, et là, elle parle d'un investissement considérable. Moi, ça me jette à terre. Je me dis, tu es en train de demander aux Québécois de te confier le mandat le plus prestigieux, qui exige une grande, grande responsabilité, une énorme responsabilité face aux Québécois, face aux finances publiques. Et tu confonds le terme investissement avec un allègement fiscal ou avec un manque à gagner, finalement, parce que ça serait une réduction des recettes de l'État. Mais une réduction des recettes de l'État, c'est pas du tout un investissement considérable. Alors, c'est franchement inquiétant. Et ben ça va dans la ligne de ce que la CAQ nous a habitués dans les dernières années. On le voit notamment avec le dossier, le fiasco, ça clique. On le voit avec Nordvolt. Ça revient dans l'actualité, Nordvolt. Pierre Fitzgibbon qui est sorti de sa sourdine, de son devoir de réserve pour défendre ce dossier-là.
12: Mais ça, on l'a. Stéphane Paquette, qui est candidat pour le PQ, qui est un ancien journaliste du Soleil. J'ai travaillé avec lui au Soleil. Il était à presse. Puis là, il était à Montréal International. Lui, il dit qu'il avait prévenu Fitzgibbon à l'époque de Nordvolt. Il disait, il y a peut-être un autre joueur qui pourrait être intéressant parce que eux autres, c'est une start-up, Nordvolt. On met beaucoup d'argent là-dedans. On a l'extrait.
9: Oui, je l'ai.
12: On y va.
13: Que personnellement, et Pierre Fitzgibbon pourra vous le confirmer, je l'ai interpellé pour lui dire, Monsieur Fitzgibbon, il y a d'autres entreprises qui sont moins risquées, qui ne sont pas des start-up, qui sont intéressés aussi à venir s'installer ici pour faire des batteries, vous devriez regarder toutes vos options, ce qu'ils n'ont de toute évidence pour faire.
14: Vous aviez fait cette intervention à quel moment?
13: Lors du dépôt du budget d'Éric Girard.
9: Bon. Hey, c'est killer, c'est audio.
12: Mais là, Fitzgibbon est sorti pour défendre la CAQ et le bilan. Puis là, il a fourni des documents après ça pour dire, regardez, il n'a pas nommé la compagnie, mais celle-là est intéressée. On avait des discussions avec elle, mais à un moment donné, vous l'avez tassée.
10: Ouais, et là, bon, on saura pas qui dit vrai là-dedans, ou on le saura peut-être un jour, mais de toute façon, au-delà de « savais-tu été prévenu ou pas », faut connaître l'industrie de la batterie aussi. C'est comme si on décidait de se lancer dans les semi-conducteurs ici au Québec, là, à un moment donné, dans l'industrie.

0: Et Investissement Québec International non plus, qui ont peut-être pas fait leur devoir de mieux connaître cette industrie-là, quand on sait qu'en ce moment, la Chine a développé des batteries solides qui nous permettent d'avoir une autonomie de 1000 km, qui permet de pas avoir une dégradation de la qualité de la batterie dans les cycles de charge-décharge. Hein, ouais. Vous savez, on le vit avec nos téléphones cellulaires. À un moment donné, on dit, voyons, il semble qu'elle garde pas aussi longtemps sa charge qu'avant. Ma batterie au lithium, c'est une batterie au lithium qu'il y a dans nos cellulaires. C'est la même chose avec les cycles de charge-décharge dans les véhicules électriques. Les batteries perdent en capacité de rétention de l'énergie qu'ils sont au lithium, parce que ce ne sont pas les technologies qui sont développées maintenant dans les pays où ils ont vraiment poussé en recherche de technologies.
1: Mais chez Investissement Québec, il y a un lanceur d'alerte qui avait levé la main aussi. Ouais. Il avait dit, moi, là, je suis un CPA, là, je peux pas, je vous regarde aller, là, de la manière dont vous gérez ce dossier-là, il y a des lignes rouges, il y a des drapeaux rouges.
0: Ouais.
1: On l'a ignoré complètement, lui aussi.
0: Oui, oui. Ben là, donc va falloir que les lignes rouges puis les drapeaux rouges, ce soit nous comme citoyens, comme électeurs, qui soyons plus vigilants. Puis quand on entend parler d'économie, ben je sais qu'il y en a qui aiment pas entendre parler d'économie, c'est complexe, mais des milliards, à un moment donné, ça devient lourd tout ça, puis ça a l'air du chiolage. Mais si on n'est pas responsable comme citoyen, comme électeur, par rapport à prendre connaissance de ces dossiers-là, ben on s'en fait passer des bonnes. Puis là, je vais aller dans une autre direction, mais c'est toujours, on parle toujours de chiffres. Chantier des vies ici, dans la grande région de Québec à Lévis. Il y a eu une belle annonce là de 11,3 milliards de dollars que Mark Carney est venu annoncer ici à Lévis. C'est une annonce qui a officialisé finalement, parce qu'il n'y a rien de nouveau sous le soleil. Depuis 2019, il y avait des
1: pourparlers. Ben moi, quand j'ai vu ça, j'étais avec JC ici, puis j'ai commenté, puis j'écoute, là, ils ont l'air à annoncer, parce qu'il y avait des communiqués de 2023-2024,
0: ben oui.
1: Puis ils parlaient d'11 milliards aussi pour 6 brise-glace. Là, ils sont en train de nous faire un recyclage juste avant le déclenchement d'une campagne électorale.
2: Oui, mais vous avez compris, les amis, que cette annonce-là, l'annonce, c'était pas la dévie, c'était d'annoncer que Carney supporte la CAQ. Là.
0: Ben oui. Eh ben oui,
2: c'est moi, c'est ça que j'ai compris.
1: T'avais Churchill Falls, t'avais Davy, puis après ça, t'as eu l'histoire avec Trump, des tarifs, là, écoute, le trifecta, là.
0: Ouais, ben là, on va gratter un peu ce dossier-là, si vous le voulez bien, parce que au-delà du 11,3 milliards pour acheter 6 brise-glace commandés par Ottawa, Québec a versé beaucoup d'argent aussi à Davy dans les dernières années. Et ça, il faut le savoir, parce que c'est le gouvernement de la CAQ. Hein? Donc, en 2023, Québec a versé, ou s'est engagé à verser, parce qu'il n'y a pas nécessairement décaissé l'ensemble des montants, là, mais 519,2 millions de dollars pour moderniser le chantier Davy, ici à Lévis, sous forme de prêts sans intérêt pardonnables. Savez-vous ce que c'est que, mesdames et messieurs, vous le savez peut-être en studio, mais des prêts sans intérêt pardonnables, ça veut dire que sous certaines conditions, le prêt n'aura pas à être remboursé. Donc, si, par exemple, dans les conditions, on devait embaucher
1: 2 000
0: employés, puis on devait s'assurer de créer à long terme tant d'emplois, ou qu'on allait réaliser, effectivement, la modernisation du chantier allait effectivement être visible. Et donc là, à ce moment-là, selon certaines conditions, ben on n'a pas à rembourser ce prêt. Donc, un beau prêt sans intérêt pardonnable. J'imagine que la grande majorité des gens qui nous écoutent ont jamais eu ce grand bonheur de
1: toucher fait pas de cadeau.
0: Un prêt sans intérêt pardonnable. Puis il y avait une participation aussi en capital dans le 519 millions. Puis il y a une autre enveloppe qui a passé un peu sous le radar. Là. C'est une enveloppe de 77 millions d'euros. Ça, en canadien, là, ça fait à l'époque, en 2023, ça équivalait à 110 millions de dollars canadiens, qui ont été décaissés par le gouvernement du Québec pour acheter le chantier Helsinki en Finlande. Donc, Chantier Davy possède aussi un chantier naval à Helsinki en Finlande. Et ça a été financé par le gouvernement du Québec, mesdames et messieurs.
1: Nos impôts font du chemin. On est rendu en Finlande.
0: Oui. Et là, ça pose quand même certaines questions à l'effet que, est-ce que nos brise-glaces seront entièrement fabriqués ici au Québec, ou ils seront assemblés ici suite à peut-être un
1: arriver,
0: peu de travail
1: une
0: qui
1: partie.
0: Va se faire à Outre-mer. Mais il reste que, tu sais, 77 millions d'euros décaissés pour Chantier Davy, pour aller faire l'acquisition d'un autre chantier Outre-mer. Ça laisse quand même poser des bonnes questions sur le sens des responsabilités du gouvernement de la Coalition Avenir Québec en ce qui a trait à la gestion des fonds publics.
1: Puis on regarde là, les factures, parce que là, on dit que les factures auraient doublé, mais on ne sait plus c'est quoi le nombre de bateaux qui va sortir. Là. Dans la presse, ce matin, il en parle aussi. T'sais, on serait rendu à quoi? Là, 14, 15, 16, 17 milliards, mais on ne sait plus. Il manque des bateaux aussi dans l'équation.
0: Fait
1: qu'on a sûrement recyclé des annonces, mais on ne l'a pas dit. Puis là, on essaye de tout rembarquer ça, là, le tube. On a sorti la porte à dents du tube. Là. Puis là, on essaye tranquillement de laisser paraître qu'il y aurait peut-être plus de bateaux. Puis

0: C'est ça aussi, là.
1: Oui, oui, il y aura des dépensements. Il y aura possiblement des dépassements de coûts. Et de toute façon, sur les 11,3 milliards qui sont annoncés, ça, c'est avant taxes. Et c'est avant dépassement de coûts ou impondérables qui peuvent arriver au fur et à mesure qu'on va reconstruire cette chaîne d'approvisionnement aussi, puis reconstruire cette expertise. Parce que je vous rappelle que c'est une expertise qu'on on a longtemps eue, la construction navale au Québec, mais on a délaissé ça, là. Donc, tout est à reconstruire, les chaînes d'approvisionnement, les constructeurs, nos ouvriers aussi. Cette expertise-là, ben oui, c'est perdu au
0: fil du temps. On paye le prix de notre nonchalance.
1: Ouais. Et l'abandon.
0: Ah, on donnait la sous-traitance partout dans le monde, mais là, on est en train de revenir au protectionnisme. Puis là, ben, on le sait, là, le Grand Nord canadien, il faut le protéger. Oui. Ça prend des bateaux. Hey, on n'a même pas de bateau pour aller.
1: Ben oui, ça n'en prend, c'est certain.
0: C'est capoté.
1: Cette filière industrielle est nécessaire, bien entendu.
0: Ouais.
1: Mais comment on le fait, avec qui on le fait, puis aussi prenons conscience qu'on l'a abandonné pendant longtemps. Ah, alors ouais, là, on en paye le prix.
0: Terminant peut-être là, le fameux 500 millions de plus là, dans Santé Québec. L'AMP avait levé les drapeaux hein, au mois de mai. Il avait sorti un document. Là. Puis là, je pensais ça. À chaque mois, c'est un 70 millions qui s'ajoute à sa facture. Mais on roule avec des vieux systèmes. On devait moderniser l'informatique. Là, ça nous coûte une fortune pour les vieux systèmes.
2: C'est une catastrophe.
0: Il va falloir en mettre de l'argent pour des nouveaux. Non, mais
2: il n'y a pas un projet informatique qui a été livré comme du monde.
0: Ils ne connaissent pas ça. Les fonctionnaires, là, t'arrives. Le gars, moi, je suis le gars qui vend toute la quincaillerie. J'ai toute mon armée de whisky avec moi. Puis là, je te dis, ben là, ça va te coûter tant. Mais il y a des clauses, là, comme de quoi ça va doubler. Mais
2: ces projets-là sont vendus à la fonction publique en disant, puis au monde, en disant, ben à terme, ça va nous permettre d'avoir moins d'employés pour faire des enfants. La réalité,
0: c'est pas vrai.
2: Les systèmes coûtent le double puis le triple de ce que ça devait coûter au départ. Puis il n'y a pas moins de fonctionnaires. Il y en engage pareil. Fait qu'au final, on fait ça pourquoi?
1: Il n'y a aucune imputabilité, surtout. Il n'y a personne qui va perdre sa job, là. Là, on est rendu à plus de 500 millions de dollars pour maintenir des systèmes désuets, de gaspiller dans le réseau de la santé avec le système d'information des finances, de l'approvisionnement et des ressources humaines. Puis là-dessus, ben, il n'y a personne qui va perdre sa job. Ça dépasse les budgets. Et c'est souvent des contrats de gré à gré, en plus, avec les mêmes firmes d'informatique qui sont occupées.
0: Hélène Boss qui disait, si tu es un CEO d'une entreprise puis tu défonces tes budgets de 3 % là, tu te fais mettre dehors.
1: Ben oui.
0: Ici, au gouvernement, ils défoncent le budget année après année. Il y a des déficits. Personne n'est mis d'or.
1: On les relocalise dans d'autres ministères, puis on leur dit, tiens, finalement, on va te mettre sous-ministre associé dans tel autre ministère.
0: Voilà.
1: On va enlever la chaleur sous tes fesses.
0: Jacinthe Evarel, toujours, écoute, c'est du bonbon. Là. Je pense que les auditeurs ont très apprécié ta première chronique, puis on se reparle à tous les lundis, ça va être comme ça. Campagne électorale, il va y avoir du stock, là.
1: Ah, absolument. Hein? Ouais.
0: C'est du gaz pour nous autres.
1: Ça va être haut en couleur et bas en altitude, cette campagne-là, j'ai l'impression.
0: Voilà. Hey, merci beaucoup. La pause, Frank, tu jases de quoi?
2: Yes, après la pause, on déborde, on a plein de sujets. D'ailleurs, la CAQ qui revient sur un engagement qu'il avait déjà pris, le privé en santé, on va parler. Ben oui.
0: On revient.
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20: Chronique municipale avec notre chroniqueur et accessoirement maire de Saint-Augustin-de-Desmaures. Sylvain Junot, comment ça va?
21: Ça va bien, merci.
20: C'est comme ça que tu te présentes maintenant, hein?
21: Oui, c'est ça.
20: Sylvain Junot, chroniqueur à choix. Ouais, ouais. Et aussi maire de Saint-Augustin, ouais, dont il a géré la dette, là, hein, entre autres. Moi, Sylvain Junot, là, on apprend à se connaître. Je vous connaissais via l'actualité, justement, via aussi ce que vous avez fait depuis que vous êtes arrivé à Saint-Augustin. Par contre, je vous connaissais pas comme quelqu'un qui écrivait de longs textes fleuves sur les médias sociaux. Puis hier, t'en as pondu un bon. Là, t'sais, écoute, et j'ai reconnu le discours que tu tiens avec nous autres beaucoup. Et moi, là, je disais ça, je l'ai lu hier, on se l'est tout partagé. Puis j'ai dit, mais qui est pas d'accord avec ça?
21: Faudrait leur demander.
20: Ouais, mais... Oui. Et puis là, je peux pas tout le lire, là. On va passer à chronique là-dessus. Je vous invite à le faire, là. Sylvain Junot, candidat élu à la mairie. Ça, c'est le nom de ta page Facebook, là. Écoute, il y a du stock là-dedans, mais, tu sais, quand on parle de réaliser les affaires plates, mais réaliser les affaires comme du monde, arrêter de rêver à des patentes, revenir au mandat simple. Ouais,
21: juste lire le titre.
20: Je peux lire le titre un peu, vous le remonte.
21: Le titre,
20: haut, là.
21: C'est rêver la ville de demain, point d'interrogation. Non. Gérer la ville d'aujourd'hui.
20: Voilà. Et là, je vous invite à aller le lire.
21: Quand je dis aussi, je redoute toujours la même affaire, mais c'est pas grave, je dis la base. Puis je dis aussi faire au lieu de plaire ou tenter de plaire. C'est ça mon texte, en gros. Puis je sais qu'il est long. Là.
20: Oui, ouais, mais il est long, mais intéressant. Ouais,
21: il n'y a pas 24 heures dans le corps, puis je suis rendu à au-dessus de 110 000 vues, puis j'ai pas mis une scène de pub.
20: Ouais.
21: Fait qu'il y en a qui le lisent. Puis les commentaires réfèrent à des choses qui sont loin dans le texte. Fait qu'il doit être lu.
20: Ah, je pense qu'il devrait être lu. Il devrait être envoyé à bien des maires aussi là, au Québec.
21: Vous avez remarqué que j'arrête pas de parler, mais quand j'écris, c'est pareil.
20: et on retrouve effectivement encore le Sylvain Junot qu'on apprend à connaître. Là. À la fin, c'est moins spectaculaire, moins glamour, moins glorifiant, certes, mais je m'en sac. C'est mon rôle, mon travail, ma responsabilité. Puis je vous invite à aller le lire pour vrai, parce que pour moi, c'est ça, gérer une ville. Est-ce que c'est trop plate, gérer une ville? C'est peut-être ça le problème.
21: J'ai un fun noir, moi.
20: Oui, mais
21: ah non, j'ai
20: ça prend des gens qui aiment ça aussi, ouais, juste moi, s'occuper de la base.
21: Je fais aussi, là, pour me calmer les nerfs puis m'occuper la tête à autre chose, je fais des bricoles, je fais des meubles, je fais des choses comme ça.
20: Ouais.
21: Faire quelque chose. Ouais. Y a rien, pour moi, en tout cas, il n'y a rien de plus agréable. Puis dans une ville, ben, faire ce qu'on fait, là, le ménage, entre guillemets, là, ouais, qu'on a fait, puis bon. Puis même qu'il n'y a pas un gros ménage à faire, simplement s'occuper que ça aille bien. Que quand tu vas au métro faire ton épicerie, les gens, ils n'ont pas envie de te lancer les tomates qui est dans le présentoir. Ouais. Ils viennent te voir et sont contents. Là. Il y a un méchant plaisir, ça. Là.
1: Mais
21: c'est
1: ça,
21: pas
1: c'est
21: ma tasse de thé
20: principale. Mais tu peux pas jouer à victime, par exemple, c'est moins le fun. Là, tu peux pas faire la victime.
21: J'ai déjà été dans du brosse camarade sur un moyen temps au début, là, il y a 10 ans, puis il y en avait plein de monde là, qui était enragé après moi, puis tout ça, puis ça me dérangeait pas. Là. Dans le sens, ben, ça me dérangeait pas. C'est jamais le fun.
20: Non.
21: Mais
20: il y a une job
21: moi, je vois la victime. Moi, quand je suis victime de quelque chose, je le suis, mais sinon, tu sais, ben, être maire, si tu t'attends à faire l'unanimité, ben là, on dirait que bientôt, c'est ça, je blague, mais tu sais, c'est pas grave. Là. Il y a des gens pas d'accord, des gens d'accord. Tant que ça reste vivable, là, dans le sens qu'ils menacent pas de tuer tes enfants, là. Mais autrement, là, les critiques, tout ça, faut vivre avec. Puis ça fait partie du travail. Pas l'irrespect, mais du chiolage, tout ça. Bon. Mais moi, je vois victime. Pas trop.
1: Tu sais, dans le fond, un résumé, là, c'est gérer une ville, c'est plate, mais toi, tu as du plaisir à le faire.
21: Ouais. Okay? Ouais, ben c'est pas plate. C'est pas nécessairement plate. C'est juste que c'est pas sexy. C'est le mot que j'ai déjà utilisé.
20: Je vais le souligner autrement. C'est pas ce qu'on nous vend. Puis j'ai cherché un bout de ton texte, puis étant donné qu'il est très long, je viens de le trouver. Mais ce bout-là est extraordinaire parce que tu parles du déneigement, OK? Mm-hmm. Il neige, on sort les grattes, les souffleurs, les chenilles et le reste, puis on déneige. Il y a du verglas, on sale, on sable, vite. Le printemps approche, on range pas la machinerie, on redouble d'ardeur, on arrache la glace pour pouvoir commencer le balayage. Tu sais, c'est juste ça, là. C'est effectuer les tâches. Mais j'aime la suite. Bon, tu dis conséquence, 99 % des gens sont satisfaits ou très satisfaits du déneigement.
21: Pas moi qui le dis, c'est léger.
20: C'est les chiffres, effectivement. Et là, ça, c'est mon bout de préféré. Parce qu'on fait ce qu'on a à faire, au lieu de participer à des tables de réflexion sur ce que sera le déneigement dans le futur, ou à des colloques sur la façon de moins déneiger en se faisant croire que c'est pour sauver la planète. C'est ça le bug. Puis il y en a qui vont en mairie ou qui vont à des postes de pouvoir pour ça, pour organiser des colloques, pour se jaser entre nous autres, faire des 5 à 7, organiser des visions de demain. C'est rêver, peut-être juste pas ça, la job.
21: Rêver la ville de demain. Maintenant, effectivement, il y a des gens qui vont là pour les mauvaises raisons, etc., ce qu'on vient de dire, mais il y a quelqu'un qui est élu.
20: Oui.
21: Alors.
20: Et on aime ça se faire vendre du rêve.
21: Ben oui, ben c'est ça. C'est que on en a pour notre argent. Ça veut dire qu'on choisit, puis après ça, on vit avec.
1: Fait qu'on retrouvera jamais une je sais même pas si vous avez une conjointe, là.
21: Oui.
1: Bon, une de 8 ans d'amour, admettons, pour Sylvain Junot. On retrouvera jamais cette une-là, hein, je pense.
21: Bon, ça fait 40 ans que je suis avec ma conjointe. N'avez-vous déjà entendu parler?
1: Non.
20: Non. Voilà. J'ai pas vu vos photos de voyage là, quand vous êtes allé au Mexique.
1: Non. Mais on aime ça, hein? Tu sais, maintenant d'un côté plus philosophique, là, c'est à qui la faute? C'est notre faute, c'est la faute des médias, mettons, quand c'est trop gros, comme, je sais pas, on va le dire, là, mettons, la mairie de Québec, là, est-ce que c'est un piège, puis éventuellement, n'importe qui tombe dedans? Le côté glamour.
21: J'entendais pas beaucoup parler de l'amour de Mme Boucher avec son mari, puis elle avait l'air à s'aimer.
1: C'est effectivement
21: j'ai
1: vrai.
21: J'ai pas vu beaucoup de photos d'elle en voyage non plus. Fait que, tu sais, c'est pas. Comment dire?
1: C'est pas un piège chez nous. C'est les
21: dépend,
1: gens qui sont.
21: Ça dépend
1: là,
21: des
1: qui...
21: personnes. Ça dépend des. Okay. Oui, des les profils. Médias, mais. Tu sais, moi, si je commence à publier les photos de mes voyages, puis je sais pas, moi, je vais me. Peu importe quoi.
20: La vita est belle là.
21: Ben, ça va intéresser certains médias. Mais je le fais pas. Fait que, tu sais, quelque part.
20: Tu cherches pas le spotlight.
21: Non, mais ce que je veux dire, c'est que c'est un mélange. C'est pas juste les gens, c'est pas juste les médias, c'est pas juste les politiciens. C'est un mélange de tout ça. Et moi, je suis pas quelqu'un de très. social, là, toutes ces affaires-là. Ouais, ouais, ouais. Ça en prend, là, c'est correct. Mm-hmm. Puis, mais je suis pas allé là en politique pour ça. Moi, tu sais, les 50e anniversaire de mariage, puis tout ça, j'y vais pas. Je m'occupe pas de ces choses-là. Puis il y a d'autres qui le font, puis c'est bien aussi. Ouais, là, ouais. Ils apprennent tout. Ouais, j'ai des conseillers qui s'impliquent à mort socialement, puis c'est super. Moi, je suis allé là avec mon petit beau, là, puis les dettes, puis l'argent, puis c'est ça. Pis c'est ce que j'explique dans mon texte. On est là, pour moi, ça peut être vu autrement ailleurs, mais chez nous, là, on est là, pas pour rêver, on est là pour rendre tout ça, toute la ville, tout ce qu'on fait fonctionnel. Très bien fonctionnel.
1: Efficace.
21: Et ça permet ensuite aux citoyens corporatifs puis aux citoyens résidentiels, tout ça, de eux rêver. C'est pas à moi à rêver, c'est pas à la ville à rêver demain.
20: Rêver, partez-vous une start-up.
21: J'ai écrit dans mon texte, j'ai dit c'est beau, c'est joli, mais c'est insignifiant.
20: Ouais.
21: C'est ça que j'ai écrit.
20: Ouais.
21: C'est ça que je pense. Mmh. Tu sais, rêver la ville de demain. Ça, ça veut pas dire être prôner l'immobilisme, là, puis être jamais dans sa merde.
20: Non, mais ça veut dire faire la job qu'il y a à faire avant.
21: Ah oui, mais c'est ça. Mais c'est moi, là.
20: Avec le budget qu'on a.
21: Je me promène dans ma ville, là, puis venez voir, là, c'est pas d'une plassitude aiguë chez nous, là. Hey, il y a des affaires dans le cahier des loisirs, je ne sais même pas c'est quoi, tellement qu'il y a des variétés. Puis, il y a des parcs. De toute façon, c'est pas moi qui le dis, là, les citoyens le disent. Là, les services, c'est numéro un. Fait qu'on n'est pas dans l'immobilisme, puis on n'est pas sclérosé parce qu'on s'occupe de nos affaires. Mais quand les égouts, l'aqueduc, sont déficients, ben il faut s'en occuper. Mm. C'est là quand je dis que c'est plate, parce que le citoyen, lui, ben il voit ça aller, bien content, mais tu sais. Pas sexy, là. Je dis, après, la fête est remise, bon, on ne voit plus rien.
1: Mm-hmm.
21: Ben, ça a coûté un bras.
20: Ouais.
21: Sauf que ça pète plus, ça marche.
20: Ouais.
1: On est ben.
20: De toute façon, le meilleur vendeur de Saint-Augustin, on le sait, c'est la cantine chez Michelin. Fait que la ville n'a rien à voir là-dedans.
21: Absolument. Là. Puis ça, c'est du privé, effectivement. Non, mais vous le dites à la blague, mais c'est un.
20: Alors,
21: c'est
20: révélateur. Pas la blague. Si je passe par là, j'y vais. Là.
21: Absolument. Mais ce que je veux dire, c'est que. Les Augustinois font de Saint-Augustin de Desmaures ce que c'est.
20: Mais comme toutes les villes,
21: c'est pas le maire puis le conseil. Nous, on s'occupe juste que, justement, on essaie qu'on ne parle pas de nous. Mm. Quand on parle pas des politiciens, c'est parce que ça va bien.
20: Parce que ça va bien.
21: Ben, en tout cas, règle générale.
20: En général.
21: C'est ça.
20: Hey, c'était pas le sujet, mais écoute, on a fait. C'est parce que hier, on s'est tous partagés. Puis on va en parler demain, certain, avec la
21: pas
20: mère.
21: Pas souvent, là, je suis pas très Facebook non plus, pour des raisons qu'on a dit
20: tantôt. Ouais.
21: Là, c'est juste que ça rejoint un large public. Puis je trouvais qu'il y avait une certaine forme de mise au point à faire. Là. Ouais,
20: il y avait une swing aussi avec la RTC. Puis le fait que vous alliez recharger une double facturation.
21: Oui, puis on s'adresse pas à ce monde-là pour l'instant. On s'adresse aux candidats aux élections. Là, puis on verra ensuite. Il faut rester calme.
20: Mais. Le sujet d'aujourd'hui, c'était censé être les routes. Puis là, c'est pas pire, on s'en va en hiver, mais on l'a vécu notre printemps d'enfer. Et peut-être parce que je vieillis puis j'ai moins de patience, mais il me semble que ça s'améliore pas. Là. On n'est pas. Je me dis pas, à chaque année, c'est un peu moins pire. Au contraire, je me dis, à chaque année, c'est de pire en pire. Je me souviens, on en parlait pendant la pause d'un reportage qu'il y avait eu à Radio-Canada sur les routes, pourquoi ils brisent, qu'est-ce qui se passe, la qualité des matériaux, l'argent, ça coûte une fortune, le patchage. C'est pas votre cas, là, à Saint-Augustin, mais entre autres, il y a des quartiers complets à Montréal qui sont uniquement repatchés d'année en année.
21: Ouais.
20: Puis les ingénieurs le disent, cette route-là est morte.
21: Exact.
20: Il
21: n'y
20: a plus rien à faire avec ça. Faut la refaire au complet, mais on n'a pas les budgets. C'est-tu normal dans une société qu'on dit riche, là, qu'on n'est plus capable d'avoir juste une route lisse?
21: Non, c'est pas normal, mais c'est pas compréhensible au sens qu'il faut l'accepter, mais il y a des raisons à ça.
20: Ouais.
21: Puis ça revient à ce que je dis tout le temps, occupons-nous de ce qu'on a avant de penser à autre chose.
20: Ah ouais.
21: Je radote, mais c'est toujours la même affaire, la même recette. On n'entretient pas assez ou pas bien ce qu'on a, puis on veut des nouvelles routes, puis des nouveaux ci, puis des nouveaux ça. Fait qu'il y a un problème qui est là, beaucoup. Il y a beaucoup, beaucoup de choses au Québec, en toute ville, puis toute structure, infrastructure, autoroute, qui ont été construites en même temps.
20: Ouais.
21: Dans la Révolution tranquille.
20: Les années 60. T'sais.
21: Fait que tout a été construit en même temps, tout a été peu entretenu longtemps, puis là, ben tout foire en même temps.
20: En même temps.
21: C'est pas l'idéal. Aujourd'hui, on devait parler de route, on en reparlera une autre fois aussi. Moi, je vais juste vous amener quelques points. Là, j'ai étudié là-dedans, là, c'est mon domaine, les routes en la géotechnique routière. Exemple, quand on conçoit une route, première chose, là, peu importe, autoroute, route de quartier, n'importe quoi, là, on commence par regarder, ça va être quoi la circulation? C'est quoi le besoin, autrement dit? Ouais. Tu sais, si c'est faible circulation, c'est pas la même conception que si c'était une autoroute. Tu sais, bon, ça, c'est la première chose qui gouverne, donc la circulation. La deuxième chose, ça va être aussi, à ce moment-là, les charges, donc la structure de chaussée, adaptée évidemment au type de route.
20: Un rang n'a pas à être fait aussi fort et solide qu'une route principale.
21: Et les conditions météo, le climat. C'est les deux choses qui maganent, entre guillemets,
20: une route. Au Québec, on est obligé de le prendre en
21: compte. Le climat et les charges. Ouais. Quand on fait une conception de route, on tient compte des voitures, évidemment, pour la circulation. Mais pour la conception de la structure, là, on s'en sacre, on s'en occupe pas. Des voitures, ils comptent pas. C'est juste les camions.
20: OK.
21: On calcule juste les charges lourdes de camions. L'équivalent, là, les chiffres changent d'une décennie à l'autre, mais le dommage causé par un poids lourd classique, là, pas en surcharge, c'est à peu près entre 30 et 50 000 voitures.
20: Et quand même.
21: Fait qu'autrement dit, quand on fait de la conception,
20: quand il est plein,
21: pas les voitures, c'est comme s'il n'y en avait pas. Je parle pas de circulation, ça.
20: Non. Mais attends, camions... je veux juste comprendre. S'il n'y avait que des voitures sur les routes, mettons qu'on élimine les camions, ce qui est complètement ridicule parce qu'on a besoin de transporter des choses. Mais mettons, dans un monde imaginaire, on élimine les camions, les routes seraient toujours belles.
21: Non, parce qu'il y a l'autre facteur, j'ai dit, le climat.
20: Le
21: climat, lui, qu'il y ait de la sollicitation de charge ou pas, il fait son travail.
20: Il fait sa job de gruger par en dedans. Ouais, c'est ça.
21: C'est ça. Fait que, par exemple, puis ici, on a le gel-dégel, on met beaucoup de choses sur son dos avec raison, mais si vous en allez à Las Vegas, eux autres, ils n'ont pas de gel-dégel. Mais il fait soleil.
20: Il fait chaud.
21: Et l'asphalte perd son bitume par le soleil. Elle s'oxyde.
20: À fond.
21: Ça vient raide, puis à un moment donné, c'est fini. Donc, à fond, oui, mais à sèche, entre guillemets. Bitume qui est dedans, ça en va. Le granulat reste, mais à un moment
20: donné, ça en va comme en garnotte, le
21: moment. Donc, quand il fait très chaud, comme vous dites, à fond, ils interdisent les stationnements sur rue, parce que les voitures calent dans l'asphalte, pour donner un exemple. C'est extrême, mais les motos, là, tu mets pas un pied de moto à terre sur l'asphalte à Vegas quand il fait 50.
20: La moto va planter.
21: Elle descend dans l'asphalte. Mais, donc, ça, c'est eux, d'autres considérations, mais c'est pas mal moins compliqué que gel-dégel. Parce qu'ici, l'asphalte, là, quand il fait très chaud ici, puis qu'on prend sa température en surface, dans un pic, là, est autour de 75 degrés Celsius.
20: Ouais.
21: Puis l'hiver, elle peut aller à moins 30. Ça fait qu'il y a 100 degrés de différence entre les deux. Là.
20: Ouais.
21: Prenez n'importe quoi, puis faites un bord de métal, vous la faites chauffer, puis vous la refroidissez de 100 degrés, là. Elle va raccourcir, l'asphalte est pareil. Fait quand vous avez une route de 300 km de long, elle est d'un bout, puis elle passe de plus 70 à moins 30, bien, elle travaille un peu. Hein?
20: Bon, moi, quelqu'un m'avait dit, ça va aussi dépendre, étant donné qu'on aborde le climat, ça va dépendre de ce qu'on a fait en préparation de, c'est-à-dire la profondeur, l'épaisseur de sable, de gravier, etc. Il y a moyen de contrer ça, là.
21: Oui, en fait, c'est toujours une question d'argent et de bon travail. C'est-à-dire qu'on peut mettre de l'argent puis travailler tout croche, mettons un ministère de la Santé. mais on peut aussi travailler bien puis essayer de faire les coûts les moins élevés possibles. Mais on en a pour notre argent. Si on part de la prémisse que le travail va être bien fait, là, bien exécuté selon les plans puis tout ça, on en a pour notre argent. Donc, si on fait une structure de chaussée de qualité, profonde, avec des matériaux bien compactés, qu'on suit toutes les règles, on va avoir une route qui va valoir le coup, c'est le cas de le dire, et qui va durer longtemps. Si on y va à rabais, puis ça peut être fait comme il faut, selon les plans, mais à rabais, parce que, pour toutes sortes de raisons, elle va être correcte, la route, mais elle va durer moins longtemps.
20: Combien c'est supposé durer de temps, une route?
21: C'est relatif, mais disons qu'une durée de vie 20 ans, là, 20, 25 ans.
20: Là on parle juste du pavage.
21: Ça veut dire qu'on conçoit la route, on la met en service, puis on ne fait plus rien, là.
20: Ouais.
21: Ben dans 25 ans, maganant six bols.
20: Ouais.
21: Si on n'a rien fait.
20: Ouais.
21: Parce que, par exemple, il y a des gens qui vont dire, « Hey, telle rue, là, c'est épouvantable. Elle est finie, elle est scrap. Puis telle autre rue, elle a juste un peu de crevasse, puis elle n'est pas si maganée que ça. Puis, ils refont la rue qui n'est pas si maganée que ça en asphalte, puis ils ne s'occupent pas de l'autre. C'est quoi le rapport?
20: Ouais.
21: C'est pas fou. Parce que quand la route n'est pas encore très maganée, quand elle a 10 ans, mettons, dans le corps, là, elle a fissuré un peu. On met du scellant en fissure, on met sur de la fin. Faire un resurfaçage en surface, ça vient relancer ta route pour pas cher. On s'entend, c'est tout est relatif, là, mais donc tu viens planer une partie du dessus, tu refais le dessus, tu arrêtes les infiltrations de sel, de ci, de ça, et tu viens la relancer pour vraiment moins cher que d'être obligé de pulvériser la fondation
20: sur un pied et demi d'épais,
21: puis ça, là, c'est des millions. Donc, ça peut être payant pour une ville ou n'importe quelle organisation, d'aller travailler sur des routes qui sont pas à bout d'âge.
20: Ouais, ouais,
21: sont maganées.
20: Pour les maintenir plus longtemps.
21: Oui, parce que là, tu...
20: Celle qui est à bout d'âge, est à bout d'âge. Il va falloir la changer.
1: Qu'est-ce que tu fais, celle à bout d'âge?
21: Celle à bout d'âge, il faut que ça prenne réflexion majeure. C'est que celle à bout d'âge, elle, il faut arracher ce qui est là. Donc, l'asphalte.
20: On recreuse.
21: Les matériaux, etc., le granulaire.
20: Ça, on voit pas ça souvent.
21: Et maintenant, on essaie avec des nouvelles technologies, les recherches se font, puis ça marche. Exemple, on va passer ce qu'on appelle un pulvo, une grosse machine là, comme un rotoculteur, ouais, mais d'asphalte et de gravier. Et là, on vient rotoculter l'asphalte et le matériel granulaire en dessous, mais on les enlève pas. On les réutilise, on les réinjecte, on les corrige avec des granulométries pour arriver encore à du MG20 à remettre, qu'on compacte. Il va y avoir aussi de la réutilisation du granulaire dans l'asphalte. Donc, il reste un peu de bitume dedans. On le jette pas, on le réutilise dans l'asphalte, etc., etc. Fait que ça, c'est des techniques qui sont intéressantes, mais ça coûte très cher. Donc, quand on parle des camions, endommagent les chaussées, puis c'est correct, c'est normal.
20: On a besoin.
21: Ben oui, on a besoin.
20: C'est mal nécessaire.
21: Mais au printemps, on dit qu'on impose des restrictions au dégel. Vous savez, là, la charge des camions, on a ça partout.
20: Oui, mais là, il n'y avait plus de patrouilleurs depuis 2 ans.
21: Moi, je vous parle de technique et de science après ça.
20: C'est un commentaire.
21: Pourquoi on fait ça? C'est que l'hiver, là, le sol chez vous, là, sur votre terrain, là, si vous creusez avec une pelle, là, vous arrivez au sol, là, la terre, là, c'est pas gelé.
20: Non, c'est ben ça gèle pas 3 pieds.
21: Ça sort de la neige,
20: ouais, c'est ça.
21: Ça gèle pas. Pas en tout, là. Le premier pouce de.
20: Ah, ouais,
21: okay. Non. Le gazon est
20: en... Mais il faut que ce soit recouvert, là.
21: De neige.
20: Ouais, oui.
21: S'il y a de la neige.
20: C'est au vent.
21: S'il n'y a pas de neige, parce que le vent, comme vous dites, ou parce que c'est une rue.
20: Ouais.
21: Surtout à Saint-Augustin-des-Morts, jamais de neige dans la rue. Ouais, jamais.
20: Tout le temps de neige. Un flocon, un troc. Regarde, ça passe.
21: Quand il n'y a pas de neige, là, l'asphalte n'est pas isolé, donc le gel pénètre.
20: Ouais.
21: Le gel au Québec, là, à Québec, dans la région ici, descend à 4 pieds, 5 pieds, à peu près. Ouais. Ça dépend des années, ça dépend de ça, mais 4-5 pieds. Et là, c'est gelé en profondeur. Arrive le printemps. La terre en dessous du 5 pieds de gel est plus chaude, de 4 degrés. Fait que, tranquillement, ça commence à dégeler par en dessous. Puis le soleil tape sur l'asphalte, sur le dessus, fait que ça commence à dégeler par le dessus. Mais en dessous, là, la couche qui est encore gelée, qui fond des deux bouts...
20: C'est plein d'eau.
21: Ben, elle est gorgée d'eau, puis on appelle ça la cuvette de dégel. Ça fait que l'eau qui est là dans le matériau granulaire en dessous de l'asphalte, mais qui ne peut pas s'écouler parce que c'est gelé en dessous, elle est coincée là. Fait que prenez un fruit, une fraise vraiment mûre, puis pesez dessus. Qu'est-ce que ça fait? Bon, ben la route a fait ça. La route, là, l'eau, quand le camion lourd passe, l'eau en dessous...
20: Elle écrase la fraise.
21: Elle veut sortir. Elle sort où?
1: Oui.
21: Elle sort dans les fissures. L'eau, c'est fragile.
20: Ouais.
21: Ça fait quoi? Un nid de poule. C'est ça, comme ça que c'est créé un nid de poule.
20: C'est créé de l'intérieur.
21: Ça se creuse pas de haut vers en bas. C'est le bas qui sort l'eau, qui gicle.
1: Parce qu'elle veut sortir, cette eau-là.
21: Exact. Puis là, quand l'asphalte avec les fissures est fragilisé, ben, ça s'égrène tout. À un moment donné, ben, ça sort. Puis là, bon. Et c'est pour ça qu'on dit... Les camions, chargés moins, ça va moins foirer. On ne le dit pas de ne pas passer, parce qu'on ne peut pas arrêter la vie.
20: Non.
21: Mais c'est pour ça, parce que quand c'est fragilisé comme ça, vous prenez du sable sur la plage, mettez-le un peu d'eau dedans. Ça irait dans votre main, vous pouvez faire une boule, ça se tient. Remplissez votre main d'eau. C'est le même sable, mais bien plein d'eau.
20: Non, ça ne tiendra pas.
21: Fait que du sable, du matériau granulaire, ça a besoin d'une certaine quantité d'eau pour bien se tenir. Mais pas d'être dans la flotte. Fait que c'est pour ça qu'on met des trucs au dégel. Puis c'est comme ça que les routes se maganent. Puis donc, les nids de poule, là, c'est... Et un nid de poule, là, ben, c'est aussi parce que, là, ton asphalte est fragilisé. Parce que si l'asphalte était en bon état, là, l'effoirage, il est pas mal moins pire. Donc, quand ton asphalte est fragilisé, là, ça sort. Ça veut dire que ta route, là, est à bout d'âge.
20: Ouais.
21: Un nid de poule, il n'y a rien là, là. Mais tu sais, quand il y a plus de nids de poule qu'il y a
20: d'asphalte. Ah, ben des fois, c'est quasiment bombardé. Là, je regarde le temps. Faut que je te laisse aller, mais juste avant. Là, on est en 2026. Est-ce qu'il n'y aurait pas, puis tu l'as dit tantôt, tu disais qu'il y a de la recherche, puis il y a des nouvelles innovations, puis de la technologie. On est-tu encore à l'étape de mettre du sable puis de la garnotte trois quarts? Il n'y a pas d'autres matériaux qui pourraient combattre ça, puis qui pourraient agir en amont?
21: On en parlera à une autre chronique, mais j'entends souvent dire ben, « Pourquoi ils ne mettent pas du béton partout? »
20: Je ne sais pas, mais même juste à la place du gravier, il doit y avoir d'autres matériaux peut-être qui absorbent l'eau.
21: Oui, il y a des choses, il y a des chaussées avec des chaussées perméables, des asphaltes perméables, il y a toutes sortes de technologies.
20: C'est juste le coup?
21: Ben, c'est pas juste le coût, c'est la bonne solution au bon endroit. Des chaussées en béton, là, si vous en mettez partout, là, ça sera pas idéal.
20: Ouais.
21: Parce qu'une chaussée en béton, ça coûte énormément plus cher que de la, qu'une chaussée en asphalte. Et pourquoi elle coûte plus cher? Ben, un, le béton coûte cher, mais en dessous, la structure en dessous du béton, là, elle doit être incroyable. Parce que prenez de la céramique chez vous, 12 pouces par 12 pouces.
20: Ouais.
21: Vous la mettez bien à plat sur du plancher de béton. Là, vous pilez dessus, pas de problème.
20: Ouais.
21: Mais mettez une petite garnotte croche dans un coin, embarquez dessus à casse.
1: Ouais.
21: Donc, la dalle de béton, si la fondation, tout ça, n'est pas parfaite, ben, elle va casser.
20: Va
21: ça
20: casser.
21: Va être de la cochonnerie. Ouais, donc, ça coûte un bras de plus. Alors que l'asphalte, elle bouge.
20: Ouais,
21: l'asphalte, c'est malléable. Donc, c'est moins pire. Par exemple, j'ai des routes de gravier à Saint-Augustin-des-Morts. J'ai des citoyens qui me disent, passez donc l'asphalte là-dessus. Ben, si je mets l'asphalte là-dessus, la fondation n'est pas bonne. Là, c'est des petites
20: Ouais.
21: Ben là, elle va tellement bouger qu'elle va se scraper. Puis je pourrais plus passer la niveleuse, la graideur. Parce qu'il va y avoir de l'asphalte. Fait qu'on est mieux de les laisser comme ça, d'essayer de
20: stabiliser. Et on n'a pas nécessairement le budget pour creuser des routes complètes puis remplir ça.
21: Fait que c'est ça. Il y a toutes sortes de... C'est chaque solution, chaque technique, chaque conception... a sa raison d'être, puis le lieu où on doit la mettre, mais il n'y a rien mur à mur.
20: Sylvain, je te laisse aller parce que ça a l'air qu'il y a du monde qui t'attend chez vous.
21: Oui, ben je rencontre le candidat conservateur de notre comté cet après-midi et son chef.
20: As-tu rencontré les autres partis?
21: J'ai rencontré la candidate du Parti québécois déjà qui a signifié qu'elle allait appuyer nos requêtes.
20: Bon,
21: et j'ai informellement parlé déjà avec le candidat. Je ne veux pas le scooper. Là. Il va nous me le dire formellement tantôt, mais il va appuyer aussi. Et au téléphone aussi, l'attaché de presse ou l'attaché, je ne sais pas quoi, du candidat libéral que je rencontre la semaine prochaine, m'a aussi dit la même chose. Donc,
20: fait que ça semble quasiment
21: on a une oreille attentive auprès des candidats.
1: Ça va tanner vos voisins.
21: Non, mais on ne fait pas ça pour nos voisins.
1: Je sais, mais moi, j'aime le dire.
21: Ah oui, bien ça, je peux comprendre. Mais
20: nous, on regarde ça de l'extérieur.
1: Ah,
20: là.
1: Oui,
20: on...
1: Mais je commente.
20: On n'a pas de méchanceté.
21: Oui, c'est ça. Je vous laisse commenter.
1: Oui, oui, oui.
20: Merci, Sylvain.
21: Salut.
20: Bonne fin de journée.
21: On Bye.
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20: Ben oui.
2: Tout va très bien.
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4: Hey, ça, c'est la magie, hein? C'est... J'étais dans les deux oreilles dans ces écouteurs-là. Là, je suis maintenant rendu à une oreille. Faut le faire, hein? Son flambant neuf. Ben, c'est pas grave. Je m'entends, puis durant la pause, je vais remettre les miens. Bienvenue à Radio X dans Morey Live. Donc, c'est la rentrée. Bonne rentrée, c'est officiel. Je pense qu'on peut le dire. Puis, dans quelques secondes, Nick, j'aimerais ça que tu me refasses les routes qui vont être... bisouillé,
5: ouais.
4: Barré, là où on va vraiment emmerder le monde. On est dans une période d'emmerde qui commence. Et oui, vous avez voté pour ça au municipal, mais il y a le provincial également qui va s'en mêler. On va faire le tour de tout ça. En ce lundi, qui est le dernier lundi du mois d'août, et lundi prochain, on est en congé!
6: Ben oui, toi.
4: Yes, sir! Et vendredi, c'est Rush à Montréal. J'ai hâte. Mais peut-être que j'ai payé mes billets trop cher parce qu'on dit que sur Ticketmaster, ils sont en chute libre, les billets. Je sais pas si c'est vrai, là. Je vais pas vérifier ça. Moi, j'ai les miens, là.
5: Un coup que t'as étié d'aller voir si c'est possible de les avoir moins cher, c'est juste de faire souffrance.
4: C'est la torture. Ouais. La torture. Dan, t'es salué. Nick, t'es salué.
7: Yes.
4: Pas de téléphone, c'est de la merde. Ah,
7: c'est fou à quel point on est dépendant de ça.
4: Oui,
7: on s'en rend pas compte, là.
4: Oui.
7: À partir du moment où ça fonctionne plus, le téléphone, là, on est dans le trouble. Même accéder au courriel, ça prend une validation dans le téléphone. C'est... En tout cas, j'ai appris une chose, c'est-à-dire faire des...
5: Mais c'est quoi ton téléphone? Hein?
7: C'est un iPhone. iPhone 14, je pense. C'est un iPhone.
4: Je pensais que c'était
7: un
4: Samsung.
7: Non, c'est un iPhone. Et il a juste complètement fermé. Et il n'a jamais réouvert.
4: Un hard, ça m'est déjà arrivé, ça, un hard, gars, iPhone.
7: Ouais.
4: Tu mets le volume,
7: ouais.
4: C'est synchronisé, là. Faire move et volume en même temps en étant branché. T'as tout essayé.
7: Tout essayé.
4: OK.
7: C'est tout fait.
4: Ça fait rien.
7: Non, il allume plus.
4: Là, il est à la maison.
7: Non, je l'ai ramené parce que je vais le.
4: Ils vont te l'échanger.
7: Je vais l'offrir à la technique ici.
4: C'est bon.
7: Ils feront ce qu'ils veulent.
4: Ils feront ce qu'ils voudront. Je t'assure que c'était un Samsung. Ça m'est déjà arrivé, mais regarde. Ça, c'est la technique, là. C'est,
7: ben oui.
4: On en est là, 6h02. Passez un gros week-end, guys.
5: Absolument. Ouais.
4: Les livers, cool. où vous êtes, on est content que vous soyez là. Où que vous soyez, vous êtes salués. 418-670-9098. Si vous êtes dans Charlevoix, vous allez avoir un beau petit mal de tête avec les candidats qui sont là. Ça devient mélangé. Ah, moi, j'étais sûr qu'il était pour se présenter conservateur. Gary se présente PQ. Hey, la petite Simard était libérale, est rendue conservatrice. C'est parfait, ça.
5: J'ai des extraits à faire entendre concernant cette circonscription-là dans le Deep.
4: Oui!
5: Oui.
4: D'ailleurs, ça serait peut-être bon que la journaliste française de Radio-Canada, beaucoup de Français à Radio-Canada, j'ai rien contre les Français. À quelque part, si on veut garder notre langue, on prend des immigrants qui parlent français. Donc, bienvenue aux Français. C'est juste que, à un moment donné, il faudrait peut-être expliquer que le comté de Charlevoix, c'est pas l'île d'Orléans. Là. Je comprends que l'île est là-dedans, mais je veux dire, ça n'a rien à voir. Là. Sainte-Famille et la Malbaie, c'est comme des pommes et des patates. C'est... Si vous voulez vraiment avoir la coloration du comté, il faut vraiment aller à Baie-Saint-Paul, à Clermont, tu sais, sortir un peu. C'est sûr que c'est insécurisant, j'imagine, pour les jeunes journalistes. Hey, vas-tu revenir à temps pour mon montage? J'ai déjà joué dans le film. Quand j'étais journaliste à Montréal, j'allais à Laval, puis je me posais la question. J'avais quasiment peur, Dan, d'aller à Laval, parce que je vais-tu être revenu à temps pour mon montage à cause du trafic? Puis finalement, ben, c'est Alexandre Boulris qui faisait mes montages à l'époque. Entre autres. Entre autres.
5: Ça explique le billet.
4: Ben, entre autres. Le billet. Billet spectacle.
5: Non, le billet à gauche, c'était Christine.
4: Ben, il était représentant syndical.
5: Ah, là aussi, je suis surpris, tu vois.
4: Je me souviens très bien d'un week-end. Je suis en train de faire un montage. Je sais pas, il était quelle heure, mais c'était stressant. Pouf, il s'en va.
7: Ah.
4: C'était sa pause.
7: OK.
4: Hey, ça, c'est
7: écrit dans le livre.
4: Ça, c'était stressant, là. Donc, il est parti où? Il est parti à sa pause. Donc, voilà. Des beaux souvenirs que j'ai à vous raconter comme ça, ici et là. Des souvenirs de gauche. Des souvenirs de gauche, comme ce matin. Quel bel article sur la gauche de la part de la chroniqueuse. Ça commence bien la semaine, je vous dirais. On va avoir une belle semaine dans Morel Live et à Québec. Un beau, beau texte très positif sur Étienne Grandmont, qui est un bon Jack. Il croit ce qu'il croit, et c'est correct. C'est juste que la chroniqueuse fait la passe de la balle courbe. Tu sais, parle juste d'Étienne. Puis parle de la gauche. Bon, il va affronter Savard. Ça, c'est vraiment la bataille des deux goldorak de gauche. Là, ça va revoler. Il y a des morceaux de robots qui vont revoler. Ça risque d'être intéressant. C'est deux anciens collègues qui prenaient des petits coffres dans le building de Salaberry. Donc, vivre en ville, ça allait bien. Mais la chroniqueuse fait une longue, longue, longue spin pour réussir à faire dire à Grandmont « Je me demande comment tout ce beau monde-là est à l'aise de travailler avec un ancien de Radio X qui a eu tellement de propos inacceptables.
7: Oh. »
4: Soumet-il en référence au candidat François Guérépy. What the heck? C'est même pas ce comté-là. C'est un article sur Tachereau. Et sur Grandmont, une page au complet, la chroniqueuse, la balle courbe, une balle deux prises.
7: C'est-tu
4: du,
7: c'est-tu
4: du baseball, là-dedans? Quelqu'un qui t'a texté.
5: Je peux te dire c'était quoi, là?
4: Ça serait bon, un
5: c'est
4: petit
5: du,
4: peu de
5: la Jacques boxe. Doucet.
4: La boxe?
5: C'est de la boxe, oui.
4: Moi, j'aurais pris du base. Il me semble Jacques Doucet, une balle deux prises. Carine au monticule.
5: Et le vent se lève au stade chez Roger.
4: Et le vent se lève au stade chez Roger. Karine sur le monticule. Et c'est la courbe à 88 000 à l'heure. C'est juste parfait. La vitesse, c'est bon. C'est Maddox. Maddox, à la fin, c'était le maître de la courbe. Il lançait des rapides au début de sa carrière avec les Braves. C'est parfait. C'est une belle courbe. Bang! Une belle courbe ici. Elle réussit à parler de Guérépy et de planter Radio X dans un article qui n'a aucun rapport sur Radio X, aucun rapport sur Guérépy. Bravo, donc.
5: Dans
4: c'est
5: le milieu,
4: vraiment mon muffin matinal.
5: Dans le milieu, on appelle ça un coup sûr à la vache.
4: Ouais, ça, c'est carrément dans le milieu, là, je l'ai souligné.
7: Ah oui.
4: Là, je le montre même qu'on est en retour au livecast. Donc, pour les amateurs de livecast, donc c'est l'open qui sera disponible sur YouTube. Sur les bruits, on va mettre ça, j'imagine, durant la pause ou un peu plus tard
7: absolument.
4: Ce matin, je sais pas trop.
7: Vers 7 heures.
4: On n'est pas en direct, là.
7: Hein? Non, non, non,
5: non, non, non, pas encore. Non, non,
4: non, mais c'est pas encore. Mais c'est préenregistré.
5: Tu parles de Charlevoix Côte de Beaupré.
4: Le livecast. Le livecast.
5: Charlevoix Côte de Beaupré, c'est toujours une heure plus tard qu'on est.
4: OK. C'est, non, c'est pas, je monte l'article à la caméra.
7: Mm-hmm.
4: Voilà. Vous avez fait un fin de semaine deux shows, toi?
7: Oui, ça a roulé Saint-Lambert de Lauzon vendredi.
4: Type? As-tu eu du type?
7: J'ai eu beaucoup de type liquide.
4: Oui! C'est bon. Lambert de Lauzon, mais tu t'es exilé dans un autre pays.
7: Absolument, dans les cantons de l'Est. Mais beaucoup d'auditeurs là-bas également. Là. J'ai
4: dans les cantons de l'Est?
7: Ah, ben c'est. Ah, oui.
4: OK.
7: Ça fait partie de la région. C'est quoi, de région touristique?
4: C'est au sud de Thetford.
7: C'est, ouais, c'est près de mettons 45 minutes de lac Mégantic.
4: Ça brasse, là.
7: Il y a du monde.
4: Ça boit.
7: Une des plus belles terrasses au Québec.
4: Où
7: ah
4: ça?
7: Oui, à Saint-Romain.
4: Saint-Romain.
7: Le resto-bar complexe La Source, avec une marina. C'est les grands lacs Saint-François. Il y a du monde, là.
4: Et boy.
7: Ça arrive en bateau pour souper. Pas sûr que ça repart ben douette.
4: Non, non, c'est sûr. C'est sûr. T'as-tu chanté sur la terrasse?
7: J'ai chanté sur la terrasse.
4: Wow! Qu'est-ce que t'as chanté?
7: Ah, beaucoup de choses. J'ai chanté
4: du Brian Adams.
7: J'ai chanté du Québécois. J'ai chanté
4: Les gens parlaient pas de la CAQ, ils parlaient pas de Trump.
7: Pas en tout.
4: Les gens avaient du plaisir.
7: Les gens avaient beaucoup de fun.
4: C'est ça, le vrai Québec.
7: Voilà.
4: On a du plaisir. On a du plaisir. Dan, as-tu eu du plaisir, toi? As-tu eu du plaisir?
5: Oui, on a eu du plaisir. Le plus vieux était de passage à la maison en fin de semaine. Donc, c'est sûr que... Tu sais, une mère qui voit plus son gars, ça fait qu'on a fait des activités.
4: Oui. Ton gars, il reste où? Ton gars.
5: Il reste à Saint-Félicien.
4: Le gars de ta blonde, Saint-Félicien.
5: Ouais.
4: Il s'occupe du zoo?
5: Oui, il revient bientôt. Là. Son trip est terminé. Il y a d'autres projets, je t'en parlerai. Mais en même temps, c'est ça. Enfin, jeu d'évasion, des activités familiales, là, des patterns de même. J'ai aussi été visiter le garde-rachis.
4: Donc, t'étais un daddy. Daddy man.
5: Oui, oui, exactement. T'sais, je me limitais à une ou deux bières. C'était très, très relax.
4: C'était dur de te limiter, ta consommation.
5: En fin de semaine, plus que je pensais.
4: OK.
5: En fin de semaine, plus que je pensais. OK. Faut que je fasse attention à mes jeudis, vendredis, parce que ça me donne des heures d'aller, des fois. Hein. Puis hier, quand il a commencé à mouiller, j'ai regardé un film qui s'appelle Normal.
4: Oui, c'est ça. Je sais, en ouverture d'Amazon, là.
5: Ouais, ouais.
4: On le voit, c'est-tu bon?
5: C'est un film...
4: Ça, c'est l'acteur qui fait l'avocat dans Breaking Bad.
5: Oui, c'est qui fait Better Call Saul.
4: Est-tu bon?
7: Oui.
4: Est-tu bon, lui?
5: Puis c'est le gars qui jouait dans Nobody aussi.
4: Oui, exact.
5: Nobody, puis Nobody 2.
4: Voilà.
5: C'est à peu près le même type de rôle, là. C'est un gars qui... c'est un film qui dure une heure et demie.
4: Straight to video.
5: Ça, là, moi, des films d'une heure et demie dans ce style-là...
4: Parfait.
5: C'est parfait, parfait, parfait. C'est un film où ça fait paf, paf, ça se tire des balles en plein milieu de la face, puis il n'y a personne qui passera pas au cash. Donc, c'est ça.
7: C'est bon.
5: En fait, c'est l'histoire d'une petite ville. Lui, il arrive comme shérif intérimaire en attendant qu'il fasse l'élection parce que le shérif est mort. Puis c'est une ville qui fait des affaires avec la mafia japonaise, les Yakuza, pour faire arrondir des fins de mois, si tu veux. Donc, il se trouve là-dedans, puis c'est pas des doux, les Japonais, disons, là, ici.
4: Il y a des têtes qui revêtent,
5: des mains. Pour vrai, là, c'est sûr que si vous avez été sur le tournage, vous auriez reçu du sirop de maïs avec de la teinture rouge.
4: On a regardé la NFL,
5: oui.
4: Nous autres. Début de la soirée, vendredi. Hey, vendredi, 18h, boum, NFL. C'est le fun. Wow. Match qui veut rien dire, mais c'est pas grave. C'est le fun, là. Il y avait du monde dans le stade, mais le stade était pas plein. Baltimore, les Ravens. Mm-hmm. Mais ça, c'est un statement. 18h, t'écoutes pas Bruno Savard. Pas de nouvelles, pas d'élection NFL. Ça recadre. Et je suis allé voir les Remparts avec un club presque complet.
5: Va-tu être bon?
4: Samedi. Aïe. J'ai été impressionné.
5: Non, ça,
4: et Dieu sait que j'ai été critique des Remparts des dernières années. Avant le match, j'ai fait une assez longue entrevue avec Simon Gagné qu'on vous présente demain avant Ray. Donc, je vais vouloir que Ray l'écoute. Et par la suite, on va la commenter. J'étais pas assis encore, c'était 1-0.
7: Hey.
4: La madame est en train de scanner mon billet. 1-0. Boum! Meyer. Les amis, quand vous allez aller au centre Vidéotron, amenez-vous une sonde. N'allez pas aux toilettes. Vous allez manquer un but. Je déconne, là, mais presque. Mais c'est presque vrai. Je vous le dis, là. Il va y avoir du fun, là, et pas à peu près. Le nom à retenir. Meyer, oui, 2 buts, 2 passes. 2 buts, 2 passes, un chausson pomme en revenant à la maison. Il n'y a rien là. Scantlebury. Je me souviens pas qu'il y a eu un joueur comme ça à Québec. Là, vous allez dire, ah, Morin, blablabla, c'est hors concours, puis ça compte pas, puis ci, puis ça. Pis ça frappait, là. Bécomo sont gros. Puis moi, j'étais debout derrière une baie vitrée, je jasais avec du monde. Les gars sont pesants, là. T'sais, ça boit du junior, mais c'est des hommes, là. Aujourd'hui, le steak haché va très, très bien. Beaucoup d'hormones dans la viande, je sais pas, les gars. C'est plus les années 70, là. Les gars, c'est... 6 et 2, 6 et 3, 220. Tabarouette. 17 ans, il y en a des petits, dont Scantlebury. Mais Scantlebury, Montréalais de sa

0: du tout, du tout. C'est qu'il a l'allure sur la glace d'un Crosby. Puis c'est pour moi qu'il dit, là. Il est coté première ronde de Ligue nationale au prochain repêchage, OK? J'ai eu du fun. Je vous le dis, vous allez avoir du fun. Mais l'autre affaire, vous me connaissez un peu, les Livers, vous me connaissez autour de la table, je suis un nostalgique. Moi, tout s'appelle l'année 80-90. J'aime ça, les vieilles tonnes, comme le vendredi. Mais malgré qu'on va peut-être faire un petit spécial Bob Bissonnette, là, étant donné que c'est l'anniversaire de son décès. Là, on va peut-être faire un petit,
1: déjà
0: 10 ans, hein? Exact. On va faire un twist quand même hommage. Là. Mais tu sais, tout ce qu'appelle Big Shiny Toon, ça, j'aime ça. J'aime. Ça rappelle des souvenirs, ça rappelle des moments dans une vie et tout. À un moment donné, je jase avec Simon, puis je vais vous le dire là, puis vous allez l'entendre de la bouche de Simon demain en entrevue. Les Remparts vont jouer avec l'uniforme des Harfans de Beauport. Excusez-moi, là. Ça, ils la mettent dehors du stade, là. C'est extraordinaire. C'est le 30e anniversaire des Remparts. OK?
1: Mm-hmm.
0: Donc, c'est la première année de Simon Gagné avec les Remparts. C'est ouais, Chouinard.
2: Simon qui avait joué une année avant avec les Harfans, en plus.
0: C'est ça. C'est ça. Fait que là, lui, il a une appartenance à. Puis là, en jasant avec, on a convenu que finalement, ben, ça avait bien du bon sens parce qu'il y a comme un trou. Hein. Qui va honorer les Harfans de Beauport? Les Harfans n'existent plus. Ticabane est tout seul. C'est vide à Ticabane le matin. L'esprit de Joe Canale.
1: Oui, c'est ça. C'est.
0: Est-ce que Joe Canale est toujours vivant en passant? J'ai aucune idée là-dessus. C'est lui qui avait dit ça dans Ticabane. Le Ticabane. Parce que durant l'entrevue, Simon, il dit on a pensé jouer dans la petite cabane. Je dis non. La petite cabane.
3: La petite c'est cabane.
0: Ça que, c'est ça, Joe Canale avait dit ça, petite cabane. Ils ont pensé jouer une game, là, petite cabane. Mais les Remparts vont porter l'uniforme des Harfans de Beauport. Extraordinaire. Là, on s'est obstiné un peu parce que dans mon esprit, ouais. À moi, c'était brun, jaune, noir, Dazé, qui va être présenté. Éric Dazé va être présenté ici. On a lancé des noms. Martin Biron. Puis il y en a d'autres là, qui ont joué pour Mathieu Barnaby. Pis évidemment, Simon Gagné. Donc, il faut honorer les Harfans. Mais les Harfans vont jouer au moins un match avec... Les Remparts vont jouer un match en Harfans. Le chandail foncé. Et Simon dit, non, c'est bleu. C'est marine et jaune. Mais il avait raison.
1: Oui,
0: parce que Simon m'a montré... l'uniforme, ça sera marine et jaune. Là, j'ai rencontré l'un des patrons de la promotion de l'organisation, des membres de l'organisation. J'étais tout excité. J'ai dit, j'en veux un. Il faut vendre la merch. Il faut vendre la merch. Là. Les Harfans de Beauport, il faut vendre. L'oiseau, il est beau. Là.
1: Ben
0: excusez-moi,
1: oui, c'est
0: le
1: beau logo. L'oiseau.
0: C'est un beau logo. C'est un beau logo, certain. Et je suis allé là, puis je suis sorti de là heureux.
2: Rétrosport, le site internet sur lequel tu peux acheter quelques t-shirts d'un vieux club de hockey. Là,
0: oui. Ils l'ont.
2: Oui, ils l'ont. Ils l'ont en hoodie et en t-shirt, le logo des Harfans.
0: Il y a quelqu'un qui m'écrit Alexandre Daigle. Merci, mais je fais quoi avec ça, là? Il a joué au Blétig. Mais... Oui, merci. T'sais, merci. Puis Jimmy Carter aussi. Puis c'était caché.
2: Patate, c'est ça.
0: Peut-être pilé.
2: Luc Rondaille, mais...
0: Non, c'est ça, là. Deux cheese, un club pour apporter. Et l'autre chose, qu'est-ce que j'ai fait hier? Je suis allé voir, bien sûr, De Gaulle. Parce que le temps était en mouillasse, puis j'ai dit, garde, c'est le temps. Parce que je fais un peu comme toi, Dan. Quand il fait beau,
2: c'est moi qui fait beau, ouais, c'est ça. Ouais.
0: Puis on a beaucoup de jobs à faire, sérieusement. Ça a l'air de rien, mais le 4 heures que vous êtes en train d'écouter, qui vient à peine de débuter. Il y a quand même de la job là-dedans. Là. On n'appelle pas du monde au pif. On fait pas des coups de téléphone. Hey, ça me tente-tu de nous parler? Là? Il y a quand même une organisation. Il faut travailler. Donc, j'ai l'impression de perdre mon temps quand je vais au cinéma. Mais hier, je suis allé d'abord dans Boomerland. J'ai baissé en moyenne. Là.
2: Boomerland.
0: Non, non, la salle de Gaulle. Là.
2: Ah, j'imagine, oui.
0: C'était du 75 et plus.
2: Ça doit, hein?
0: Si, dans la salle où j'étais, c'était l'élection, c'était un balayage fréchette. Puis il y avait un vote PCQ, mais oui, c'était pas assez pour faire élire un député. Là, donc,
3: c'était mince.
0: Mais j'ai eu du fun quand même. C'est juste que les boomers ont comme des enjeux avec les papiers.

0: C'est un interminable développage de bonbons. C'est interminable.
1: Ben voyons.
0: Puis fouille, les autres s'amènent des éplocs avec des bonbons ou des jujubes, là. Fouille dans la bourse, ils disent ça, la bourse. Je n'avais une des oreilles. Puis, il y avait une boomer et sa mère. Et sa mère parlait constamment. Mais c'est encore tough de moi me retourner de bord et dire à une madame d'à peu près 90 ans, chut, mais il y a un gars qui l'a fait en plein milieu du cinéma. Chut! Puis là, il a fait ça, il a levé les bras dans les airs en voulant dire, peux-tu regarder le film?
1: Ouais.
0: Elle avait des commentaires sur tout. Bon, c'est encore la gang à Pétain, le maréchal Pétain. On aura compris que c'est la première période, donc, de la carrière, entre guillemets, de général de Gaulle. Donc, je vous dirais 1940 à 1944, à peu près. France libre, de Gaulle à Londres. De Gaulle, BBC, avec Churchill. J'ai beaucoup aimé, quoi qu'il y ait des bouts caricaturaux là-dedans. Dont, entre autres, le premier employé engagé par De Gaulle, qui est un plombier qui parle pas français, pas anglais, pas français. Tu sais, ça fait un peu Thierry Lhermitte, film de Thierry Lhermitte. Tu sais, ça fait un peu, alors que c'est sérieux. C'est un film qui est sérieux. C'est un film qui est très géopolitique aussi, avec des scènes de combat, surtout dans la dernière demi-heure, des scènes de combat qui sont vraiment, vraiment, vraiment excellentes, là. Parmi les meilleures scènes de combat que j'ai vues dans les films de guerre, j'inclus là-dedans Saving Private Ryan. Vraiment. Dans le désert. Où il y a un contingent français qui résiste aux Allemands. Ça, on y croit, là. Mais tu sais, il y a des bouts vraiment caricaturaux là-dedans où tu vois que les Français n'étaient pas toujours sur la coche. Beaucoup de collabos, hein. Beaucoup de collabos. Puis là, la grand-maman à l'arrière. Ah, c'est encore la gang à Pétain. Là, on entendait ça dans la salle. Bon, c'est encore lui, là, Pétain, parce qu'on voit Pétain, les collabos. Ça fait mal, là, de voir ça. Et je sais que c'est vieux, et on l'enseigne, et on le sait. Mais ça fait mal de voir des Français donner la main à Hitler. Ça fait mal. Encore aujourd'hui, t'es dans le cinéma, puis tu veux te mettre un sac sur la tête tellement que ça fait mal à voir. Ça fait mal à voir. C'est tellement une page noire pour la France. Et là, le film, puis no spoil, là, ça fait partie quand même de l'histoire, là. Ça finit sur Jean Moulin, donc le résistant, le chef de la résistance en France. Et on va commencer le prochain film qui sort dans deux semaines.
1: Ouais, ça approche,
0: il s'appelle ça. Liberté, c'est ça, le 11 septembre. Ça va ressembler à... Vraiment la résistance. Je trouve que les noms, les titres sont pas appropriés. C'est vraiment la résistance qu'on va vivre dans le deuxième, alors que le premier film, le film qui est disponible dans les cinémas, il s'appelle La Résistance. Mais c'est France libre. Moi, j'aurais appelé ça France libre, parce que le France libre n'existe plus. Et là, on tombe vraiment dans la résistance pure, sur le terrain. Puis je présume, parce que là, je suis resté à la fin du générique et on voit un preview... Je présume qu'on va voir les déportations de Juifs vers des camps de concentration, Valdiv. Je présume qu'on va voir, ouais, ça également. Là. C'est un film assez long, donc c'est quoi, près de 3 heures, d'après moi, là, ce que j'ai vu hier. Mais c'est vraiment, moi, je trouvais ça excellent.
1: Pis c'est vrai qu'on n'a pas beaucoup de fictions qui ont été faites sur des collabos français. Il y en a beaucoup qui ont été faites sur Halifax et Chamberlain.
0: Oui.
1: Qui, eux, voulaient signer une entente avec Hitler parce qu'il était plus fort qu'eux autres. Je trouve ça hyper intéressant comme dossier. Puis comme film, ça fait longtemps depuis qu'il est sorti, en fait, que je vais aller le voir. Mais tabarnouche que ça donne moins bien l'été.
0: Ben là, on arrive à l'automne. On arrive à 16 degrés ce matin.
1: Oui.
0: La chaufferette dans la maison. Thermopompe, chaufferette dans la maison, dans le salon, avec minuit. Donc, c'est ceux qui n'ont pas de chauffe-eau, la piscine, c'est fini.
1: 7 degrés quand je suis embarqué dans mon char, 10 en arrivant à Québec. Oui. Encore 3 degrés de différence entre Québec et Val-Bélair.
0: Ça, c'est un fait, là. C'est ça, je te le donne, Dan. Alors voilà, c'est ce que j'ai fait en fin de semaine. Si vous avez des kids qui sont férus d'histoire, si vous aimez l'histoire, c'est bien. On tombe, comme je vous dis, il y a certains petits bouts, c'est un petit peu caricatural, mais en même temps, c'est peut-être pour alléger le récit. Parce qu'on parle quand même de récit qui est lourd, là. Tu sais, ça prend un petit peu de sourire ici et là. Mais les collabos, puis là, tu poses la question. Et si les Allemands nous avaient envahis, comment on se serait comporté? Moi, je pense que malheureusement, on aurait été très collabos aussi. Malheureusement. On aurait été très, très collabos. C'est pas du solide au Québec. Malheureusement. On le voit avec Fréchette. On est beaucoup dans les émotions. On est beaucoup dans « il me fait peur, je me réfugie ». C'est vraiment... là, c'est pas Opération Beurre de Pinot. C'est comme ça que s'appelait le film?
2: Oui.
0: C'est Opération Sucre à la crème.
2: Ouais. Mais...
0: Là, c'est la tournée des CHSLD. C'est un après l'autre, après l'autre, après l'autre. C'est l'opération grise. The Grey Operation. La Coupe Grey. Elle va gagner la Coupe Grey. Et moi, j'y crois au sondage. On va parler avec Philippe Giffournier, d'ailleurs, qui fait sa nouvelle projection en combinant les deux sondages, Synopsis et Le Léger. Mais je pense qu'il faut croire à une montée de la CAQ. Malheureusement, on est carrément prisonnier de l'anxiété. Et vous avez deux chefs, ben peut-être trois avec Milliard, mais on va le tasser, puis il est vraiment pas, il figure même pas là, dans les stats à Québec, là, parce que là, on fait de la radio à Québec, là. Ne vous en déplaise. Vous avez Éric qui parle avec la raison, on va lui parler tantôt, la raison, les taxes sur les produits usagés. Vous avez PSPP, qui a fait une excellente sortie sur l'immigration. Oui, oui, il y a du gaga-gougou linguistique, mais c'est le PQ. Moi, je me concentre sur son point presse devant la polyvalente Comtois.
2: Oui,
0: Roger Comtois. C'était one. Excusez-moi, là, c'était pile poil. C'est notre discours. C'est notre discours. C'est un discours auquel j'adhère. Les roulottes, c'est directement causé par l'immigration. Ceci étant dit, il ne s'agit pas de blâmer les jeunes ici, comme il l'a dit de manière très claire. Donc, ça s'adresse au rationnel. C'est un discours qui s'adresse à notre tête. Mais les gens sont plus là. Les gens sont plus là. Et là, ben Donald Trump, et ça va continuer, là. Parce que lui, il s'adresse à sa population pour les midterms. Et c'est payant pour lui. À tous les jours ou tous les deux jours, il y aura une allusion au Canada. En fin de semaine, là, il y en a eu sept.
1: En fin de semaine, c'est
0: sept posts débiles. Sept posts, dont le vidéo où il arrache la pancarte, Lac Ontario, Lac America, les oiseaux, les bernaches avec des armes. Vous avez eu le canard qui écrase la bernache. Tout est là, là. Mais c'est à tous les jours. Mais savez-vous quoi? Cling, cling, cling. C'est de l'argent dans la caisse à Fréchette. C'est sûr. Parce que LCN, et c'est surtout ça, l'antenne des boomers, vous avez RDI aussi, matraque ça en une. Un autre vidéo de Trump, un autre vidéo de Trump, un autre vidéo de Trump. Jacques et Louise assis dans les éboys voient ça. À un moment où il donne sa chance, Christine, elle le dit qu'elle combattrait Trump.
2: Elle va nous protéger.
0: Elle va nous protéger. Parce qu'il est en train d'aller chercher nos lacs, nos rivières. Les gens croient ça, là. Les gens croient ça. L'histoire de l'eau, d'ailleurs, j'en ai pas parlé, mais ça a circulé ça, la semaine passée ou il y a deux semaines, l'eau potable. C'est un délire, ça, cette affaire-là. Les Américains viennent chercher notre eau potable. Je vous le dis, là, on est dans une autre zone, les amis. On est complètement dans une autre zone. Ce n'est pas une campagne comme les autres. Je ne sais pas comment ça va finir, mais ce qui se passe actuellement, c'est à l'image des Québécois, oui, mais les Canadiens anglais sont aussi pires, sont effrayés. Effrayé par Donald Trump et le matraquage. On est dans une zone psychologique, voire psychiatrique, c'est de l'anxiété à l'état pur qui ne peut être contrôlée qu'avec Cricri, qui semble être le seul anti-anxiolytique sur le marché.
1: Ben en fait, c'est la seule qui en parle. Donc, tu sais, c'est.
0: Les autres font quoi?
1: Je sais pas.
0: Parce qu'elle, elle est au pouvoir déjà. Et elle n'a juste à dire. Remettez-moi au pouvoir. Mais en même temps, il y a une twist. Premier mandat de Fréchette. Ceci n'est pas la CAQ. Donnez-moi un premier mandat. T'sais, elle joue sur deux tableaux, là. T'sais, je fais des chèques, j'en ai fait et j'en ferai. Sa napkin présentée en fin de semaine. Son plan financier, là. Mmh. Cadre financier, comme on appelle ça, une napkin. Il n'y a rien là-dedans. Là. Il n'y a rien là-dedans. Puis surtout, la vraie napkin qu'on veut voir, c'est comment vous allez couper, justement, pour répondre justement au rapport de la vérificatrice générale qui dit qu'on est dans le trou. Puis qu'il faut couper au moins 6 milliards dans les deux prochaines années. C'est plus ça. Écoute, c'est ça qu'on veut entendre.
1: Moi, en fait, je me suis beaucoup attardé sur les commentaires, surtout de ceux qui écrivaient des commentaires anti-CAQ. T'sais, je voyais que ça réagissait beaucoup. Ça fait réagir beaucoup, cette campagne électorale-là. Et oui, je l'ai vu, là, Louise, je l'ai vu, Nicole, je l'ai vu, Monique, défendre Christine Fréchette en disant c'est la seule qui se pose de la bonne façon face à ça. Mais ils ont peur pour vrai.
0: Ah oui, c'est absolument. C'est ce que je viens de dire. Absolument, c'est réel, là.
1: Tu sais, quelqu'un qui. Parce que je fais souvent cet exemple-là parce que j'ai déjà quelqu'un avant dans mon entourage. C'est un exemple que j'ai déjà vécu.
0: Oui.
1: Mais quelqu'un qui a peur des grenouilles ou des crapauds, là. C'est pas rationnel, là. C'est zéro rationnel.
0: Zéro.
1: Mais s'il fait noir ce soir-là, on était incapable de la faire passer sur le pont parce qu'elle avait peur qu'il y ait des grenouilles. Mais oui, mais il n'y en a pas de grenouilles. Ouais, mais je les entends. J'entends les wawarons, j'entends les affaires. C'est hors de question, j'ai peur des grenouilles. On riait. C'était peut-être pas.
0: Tu peux pas argumenter avec quelqu'un qui a la trouille.
1: Ben, la seule façon de faire, c'est de dire, OK, je te rassure, on passera pas par là, on va éviter les grenouilles. Ben, je pense qu'il est temps que les autres le fassent aussi. Ouais. C'est un vrai constat. Tu sais, quand il fait son annonce sur l'immigration, PSPP aurait dû dire, on va fermer le lien, on va empêcher Donald Trump de venir nous pitcher son immigration ici, son surplus d'immigration au Québec.
0: Faut que tu mettes Trump dans
1: la sauce. Faut que tu mettes Trump dans la sauce.
0: D'accord. Je trouve ça gaga.
1: Je sais.
0: Je trouve ça gaga, mais il faut que tu joues le jeu.
1: Puis, dans la tête de ces gens-là, Éric Duhaime, là, c'est pétain. C'est pétain. Parce qu'il y a trois personnes qui se présentent pour lui qui ont dit qu'il aimerait ça être le 51e État. Oui. C'est un collabo. C'est un gars qui veut négocier avec le...
0: Mais pas des mots dans la bouche. Ils ont le goût de répéter ce que tu dis. Là. Mais ça, ça va sortir. Là. Oh. Ça, ligne...
1: C'est sorti, Doom. Je l'ai vu en fin de semaine.
0: Non, mais mettons, dans un débat, Fréchette n'a pas dit ça, collabo, mais dans un débat, si tu veux vraiment jouer ça, cochon, tu y mets ça dans la face à Duhaime. Mais Duhaime, il va gonner, là. Duhaime, c'est un gunner.
1: Ah, je sais.
0: Duhaime est vite, là. Duhaime est vite, là.
1: Le dentifrice sort du tube, puis...
0: ça va vite, là.
1: Tout ce qui te reste à faire avec, maintenant, c'est de savoir je l'essuie comment. Tu peux pas faire comme ça n'existait pas, là.
0: Et Trump n'arrêtera pas. Si peux-tu arrêter de faire ces... Et au PQ, on capote aussi, là. On capote au PQ, là. Puis, on capote un peu au PCQ aussi. Ça, ils vous le diront pas, mais le vote Rive-Nord est plus fragile que le vote Rive-Sud. Rive-Sud, je suis moins inquiet. Puis, je le tweetais en fin de semaine, puis Philippe J, dans son analyse... C'est pas Dieu le père, là, Philippe J Fournier, sauf qu'il y a une bonne moyenne au bâton, on va y parler, puis... Vous en tirez toujours vos propres conclusions. Là, faites-vous votre opinion. On va y parler ce matin. Mais c'est l'analyse qu'il fait. Là, tu le sens sur le terrain. Là, les gens disent, OK, je suis de droite. Oui, Eric a raison. Oui, c'est vrai que quand je m'achète un Honda Civic 2014, que ça n'a pas de sens, que je paye des taxes. Mais, coudonc, est peut-être pas si pire. Puis, on va peut-être y donner sa chance. Je vous le dis, il y a du monde... Il y a du monde qui sont achetables.
2: Ah oui. Puis le fait que les gens soient mal informés, ça l'avantage beaucoup. Parce que, exemple, je regardais RDI tantôt, là, il ne passe que ça, le lac America. Oui. Tout le monde a peur. Mais combien de gens comprennent vraiment c'est quoi l'ampleur de ce trollage-là? Parce qu'il n'en a pas d'impact, là.
0: Mais il y a Google America qui a changé le nom, mais je dis, c'est une bagatelle. À un moment donné, un autre président va arriver, va enlever ça. T'sais, je dis, c'est une méthode de trop. Toi, m'arrive à côté de toi, Dan. Tu t'appelles plus Dan, tu t'appelles Steve. Toi, tu cries. Ouais, mais ça n'existe pas, là. Tu t'appelles Dan. Mais il va réussir à te convaincre ou à convaincre des
3: coutures. dans le mid.
4: Si ça marchait, notre réseau de garderies, est-ce qu'on aurait plus d'enfants au Québec? Quand on a implanté le système des garderies au Québec, on nous a dit que ça allait favoriser l'épanouissement des femmes qui veulent aller sur le marché du travail. Mais l'autre mesure qu'on nous disait, c'est que ça allait améliorer le taux de natalité au Québec. C'est pas ça qui est arrivé.
5: Ben là...
4: Moi, c'est pas ça que je vois, là. Mais ce qu'on comprend, c'est qu'il y a plus d'aînés qui achètent des couches au Québec qu'il y a des parents qui achètent des couches pour leurs enfants.
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4: Ouais, disons ben pile, bienvenue à Couture dans le mid. Jusqu'à midi. Il n'aura pas de facile, Frank.
5: Non.
4: Il n'y en aura pas de facile. Là, Trump vient juste d'en remettre. Là, et ça fait quelques minutes qu'il vient d'envoyer sur True Social, puis c'est sur X partout. Là. Et lui, il rajoute des tarifs pour le 1er janvier 2027 sur toutes les voitures truck, petites, moyennes et grandes. Comment tu dis ça? Automotive parts, là, des pièces d'auto.
5: Oui, les pièces d'auto.
4: Et l'acier. Il parle de 50 % de contre-tarifs. Alors voilà, on est parti avec quand tu danses avec quelqu'un qui est 10 fois plus gros que toi, à un moment donné, peut-être que tu modères tes transports.
5: Quand t'as pas de stratégie aussi.
4: Ben il y a ça aussi.
5: Parce que c'est quoi, on s'en parlait toi puis moi.
4: Ouais.
5: C'est quoi la stratégie de réponse canadienne?
4: Coup sur coup.
5: On nous dit qu'on veut une entente, mais quand il y en a une qui se dessine. On a l'impression que chaque province tire un peu de son bord, puis ça avait... Tu sais, la semaine passée, là, quand on s'est parlé de ça, Trump a dit jeudi, il y a un deal, puis ça s'en vient.
4: L'alcool doit être remis.
5: Oui, c'est ça. Puis moi, c'est quoi je t'ai dit, Pierre? Je t'ai dit, t'as-tu vu les faces de carême qu'on a à TV?
4: Oui, ils voulaient pas l'entendre.
5: Ils ont toutes l'air en maudit. Ça veut dire quoi? Ça veut dire que il y avait probablement des infos que nous autres, on n'avait pas sur ce qu'il y avait là-dedans. Il y avait des concessions. Puis comme le disait Terry Newman dans le National Post il y a quelques jours, à très juste titre, les Canadiens n'ont pas été préparés mentalement et médiatiquement à la réalité de ces concessions-là. Fait que là, eux autres sont arrivés, ils ont dit « Comment qu'on fait pour vendre ça à notre monde? » Parce que ça fait un an qu'on lui dit
4: ben « oui.
5: Non, on cédera jamais sur la gestion de l'offre, on cédera jamais sur 96, on cédera jamais sur rien. » Ouais, mais dans une négo... Si on négocie, toi puis moi, Pierre, à un moment donné, il y en a un de nos deux qui va devoir lâcher du lousse sur une exigence, puis la même chose, puis à la fin, le but, c'est qu'on signe, puis que les deux, on soit contents. Là.
4: Mais ça, c'est Frank, c'est moi, je peux quand même parler de tout ça si j'ai l'accord devant moi. Là, on n'a pas l'accord devant nous autres. Là, on ne sait pas où ça allait achoper. Là, on ne sait pas qui a fait quoi pour faire dérailler la négo. Les Américains, Greer ce matin, dit c'est les Canadiens. Là, les Canadiens disent c'est les Américains. Gaz correct, c'est de bonne guerre à part et d'autres. Mais l'entendre comme telle. Et là, ce qu'on apprend ce matin, c'est qu'il y a des programmes déjà prêts. Donc, on a comme travaillé ça quoi depuis une semaine, deux semaines. On dit que les programmes sont prêts. Donc, on était prêts à avoir un échec des négos. Là,
5: ben, Christine Fréchette, le lendemain de l'annonce, même pas 24 heures plus tard, a fait un point de presse. On a déjà les programmes.
4: Les détails.
5: Et ces programmes-là ont déjà des noms. On me dit que les sites web sont prêts à être mis en ligne. Ça veut dire que ça fait un bout qu'on sait qu'on ne signera pas. Là.
4: Non. Et Trump, avec ce qu'il annonce ce matin, là, c'est, il vise l'Ontario. Là, il vise l'Ontario et Doug Ford directement. Est-ce que Doug Ford est un problème à une entente ou il n'y est pas?
5: Ben,
4: lui, je ne sais pas si tu le vois, en fin de semaine, il a écœuré Trump. Là. Il a écœuré tout le monde.
5: Ben oui, mais il y a une part de psychologie. On en parlera peut-être avec nos invités, mais exact. Il y a une part de guerre psychologique là-dedans. Toi, si, mettons, tu t'apercevais que le plus émotif de la gang... C'est le PM de l'Ontario.
4: Ben,
5: c'est qui que tu gosseras en premier?
4: C'est lui que je gosse. Puis je le gosse, puis je le gosse, puis je le regosse. Puis là, Trump, lui, s'est fait gosser par l'autre. Trump, n'oubliez pas, il est embourbé dans toutes sortes d'affaires. Hein. Il a l'Iran d'un bord. Là, il y a Mélanie Harp, là, puis Mélania, là, en fin de semaine, ça a fait jaser beaucoup.
5: Ouais.
4: Là, t'as les midterms qui arrivent. T'as le Canada, là. Puis là, t'as les taux d'intérêt, t'as la dette américaine. Ah, il en a plein les bras, là. Là, lui, il en rajoute, ça s'en fait
5: à
4: pas
5: quoi,
4: mal.
5: 10 semaines des midterms?
4: À peu près, là. Bon, là, si vous regardez un peu, dans quelques minutes, là, on va jaser avec quelqu'un qui est du côté des entrepreneurs, des entreprises, va nous expliquer un peu les mécaniques de tous ces contre-tarifs-là. Et là, si vous regardez les nouveaux tarifs annoncés par les Américains, ça concerne à peu près 5% seulement des exportations canadiennes. C'est pas 100%, là. Il y a pas de panique, là. C'est 5% seulement. Et ça concerne notamment la machinerie, les équipements électriques, le plastique et produits de plastique, les meubles, literies, luminaires, machines industrielles, chaudières, tu as du papier là-dedans, bois et ouvrages en bois. Et c'est le Québec, notamment, la Colombie-Britannique et l'Ontario qui sont les plus affectés. Et on dit que pour le Québec, ça pourrait faire jouer le PIB. Si, mettons, ça reste là jusqu'à la fin de l'année, là, les tarifs là,
5: ouais,
4: que Trump a annoncés, ben, on pourrait voir le PIB québécois baisser de 0,3%, 0,4%. Déjà qu'on est à peu près à ça. Fait qu'on tomberait peut-être pas en récession technique, mais on serait flat. Et pour le Canada, ben, le taux de chômage montrerait aussi. Au Québec, le taux de chômage va monter. Il va peut-être avoir des mises à pied dans des usines. Mais en même temps, là, toi, t'es un exportateur. Puis on va en parler avec notre invité là, dans quelques minutes. Toi, t'es un exportateur. Les tarifs, ça fait un an et demi, t'es là-dedans. Tu sais, je veux dire, là, t'exportes, mettons, 60% de ton chiffre d'affaires aux États-Unis. Tu vas-tu t'ouvrir une usine aux États-Unis? Est-ce que tu commences à faire de l'impartition de... Tu travailles avec des sous-traitants aux États-Unis qui vont faire une partie de ton travail pour livrer aux États-Unis. Tu sais, à un moment donné, il faut que tu sois prêt, là. Il y a ça aussi.
5: Ben, l'incertitude, ça tue, puis c'est pas bon pour l'investissement. Ça, c'est clair. Il y a des gens, probablement, qui retiennent des projets puis des investissements parce qu'ils attendent de voir à quelle base ça va prendre.
4: Mais moi, j'aurais passé à l'action, là. On dit 40% des entreprises canadiennes qui exportent aux États-Unis pourraient transférer les lieux de production du Canada aux États-Unis. C'est peut-être ça qu'on veut forcer aussi, mais là, si t'as Elbozop là-dedans qui, lui, il veut jouer à game,
5: ouais,
4: là, on va envoyer des chèques, là, c'est ce qu'on dit. Là. Les chèques sont partis ou sont sur le bord d'être faits. On va envoyer des chèques à des entreprises d'ici qui vont être affectées par ces nouveaux contre-tarifs. Encore là, faut que les exportateurs, tu sais, moi j'exporte, faut que le gars qui m'achète aux États-Unis soit prêt à consentir une baisse de ses profits ou de sa marge bénéficiaire. Moi aussi, on va essayer de s'entendre, mais là, c'est des gros tarifs. Fait qu'on est pas mal là-dedans. À qui profite le crime, Frank? Parce que là, pour la CAQ, Mme Fréchette, qui est en bas des sondages, elle, c'est inespéré.
5: Ah, oh, c'est un cadeau des dieux,
4: merci,
5: cette affaire-là.
4: Merci, là.
5: Bien, on le sait, la gestion de crise, c'est toujours bon pour le gouvernement qui est en place. Toujours, toujours, toujours. Rappelle-toi la crise du verglas, Lucien Bouchard, ses taux d'approbation montent jusqu'à 75%. Legault, en plein cœur de la pandémie, 80-82%, je pense qu'il est monté de taux d'approbation. Là, je sais plus. Je dis pas qu'on est dans les mêmes eaux parce qu'on sait pas quelle base ça va prendre. Ils peuvent aussi bien nous dire la semaine prochaine que finalement,
4: on
5: il y a comment.
4: On
5: le sait, il y a beaucoup de flafla puis beaucoup d'effets d'esbrouf là-dedans, surtout avec les Américains. Là. Donc, on sait pas quelle base ça peut prendre. Mais ce qui est sûr, c'est que pour elle, c'est bon. Gouvernance de crise, état d'urgence, anxiété dans la population et Pierre, l'échec. Les chèques sont dans mal. Là.
4: Les chèques sont... Le check is in the mail. Et là, elle va jouer là-dessus. Aujourd'hui, à 13h, au Chantier des Vies, Carney est avec Mme Fréchette. En passant, là, la campagne électorale qui s'en vient, là, je sais pas si tu as vu, il y a un journaliste qui a demandé à Fréchette si elle allait suspendre la campagne électorale. La campagne n'est pas débutée encore, elle n'a pas débuté. Et là, on va jouer là-dessus beaucoup. On va essayer de jouer les motifs. Elle a l'intérêt à jouer là-dedans. Hey, à 13h, Carney est avec Fréchette, c'est à Davie. Il va annoncer des milliards d'investissements. Pensez pas que tout ça est stagé, là. La semaine dernière, c'était avec Terre-Neuve, une entente, là, supposément, waouh. L'après ça, on disait, on peut-tu l'avoir, l'entente? Je sais pas trop si on va vous montrer les documents, là. C'est Hydro-Québec qui a négocié ça. Encore là, Davy, c'est aujourd'hui, c'est un show de boucan, ça aussi.
5: Ouais, puis oublions pas un point qui est important aussi dans toute cette histoire-là, la couverture médiatique. Je veux dire, les médias ont quand même passé plusieurs jours à parler des textes érotiques de Gary, là. Ça veut dire qu'on est dans le slow news day, pas à peu près.
4: Ouais.
5: Fait que là, tu rentres dans une séquence de crise. dans une séquence de crise, là.
4: Gary est content.
5: Ben oui, mais Gary est content, c'est ça. On a tassé ça. Il n'y a plus de granny, puis il n'y a plus d'huile, puis il n'y a plus. Mais le point, c'est ça. C'est que gouvernance de crise, les gens sont anxieux, on the edge, ils cliquent.
4: Ouais.
5: Hier matin, le Journal de Montréal, tous les articles, je pense, ça parlait de Trump. Là. Tout. Va lire les médias américains, ça parle pas de Carney dans tous les articles.
4: Ben là, tu vois, là, c'est parce que Trump, il vient de sortir sur le Canada avec le 50% de trade war, là. Ça pourrait peut-être avoir un impact, mais les marchés boursiers, je regarde, le Dow Jones est dans le vert le matin. Le S&P 500 baisse un peu, mais on était dans des sommets. Puis là, on le disait, là, le mois d'août, ouais. Fin du mois d'août, début septembre, avec les midterms, il y a toujours beaucoup de volatilité. Il n'y a pas un dossier sur le boiler, là. Nous autres, ici, c'est juste les tarifs puis Trump, là. Mais du côté
5: américain... Ah oui, là-bas, c'est surtout l'Iran.
4: Être l'Iran, là, on annonce des sanctions jamais vues économiques contre l'Iran. Là, après ça, t'as Bessent qui doit aussi acheter pour à peu près des milliards de dollars d'obligations gouvernementales. On achète du long terme, puis on réémet du court terme parce que la dette inquiète beaucoup le financement de la dette des Américains. Et là, on veut faire rouler un peu l'obligataire comme ça. T'as les midterms aussi pour Trump qui sont demeurés. Là, après ça, en fin de semaine, Trump est allé avec Melania. Ils ont sorti Melania. Ça faisait comme, je sais pas combien de temps qu'on l'avait pas vu. Là, il y a des rumeurs que Trump aurait une maîtresse qui s'appelle Melanie Harp. Puis là, ben là, elle était pas là en fin de semaine. Fait que on est là-dedans pas mal. Je vous dis, les Américains, ils ont d'autres choses, d'autres chats à fouetter aussi. Et ben économiquement aussi, l'économie américaine a ralenti au mois de juillet. Vous avez vu, on a eu une perte de 23 000 emplois. En fin de semaine, ben Trump a essayé de mousser un peu l'agenda économique. Il s'est pogné avec Lutnick en direct. Tout ça, là, ça amène beaucoup d'eau au moulin. Là, il se pogne avec le Canada. Fait que je suis pas sûr qu'on est peut-être là, le point de mire des Américains. Mais regarde, on va en parler, Frank. On va parler avec un chef d'entreprise, en fait, quelqu'un qui représente les chefs d'entreprise au Québec, au Canada. Pierre Drapeau, comment ça va?
11: Très bien.
4: Comment tu vois la game? Parce que pour les exportateurs, là, je comprends, c'est juste 5% là, de nos biens qu'on exporte, les nouveaux tarifs, là. Mais pour eux, là, ça ajoute encore une couche d'incertitude.
11: Écoute, comment je vois ça? Je suis comme toi, je parle à des entrepreneurs aussi, puis... il y a ce que les politiciens disent actuellement, et on sait à qui ça fait l'affaire, cette crise-là, et il y a ce que les entrepreneurs font et sont prêts à faire pour contourner cet obstacle-là. Plusieurs s'y préparent depuis plusieurs mois, et ceux qui sont en surprise ce matin, ben, c'est parce qu'ils dormaient au gaz, tout simplement. Là.
4: Ou c'est des médias qui dormaient au gaz, parce que ça fait un an et demi qu'il y a des histoires de tarifs. Là.
11: Voilà. Alors, faut pas demander à un entrepreneur ce matin s'il est en état de choc. Là. S'il est en état de choc, c'est parce qu'il...
4: C'est parce que lui, il ne suit pas à game, ça fait un bout.
11: Il ne suit pas à game depuis un bout. Si tu as 60, 70% de ton chiffre d'affaires aux États-Unis puis tu n'as pas suivi ce qui se passait, il y a un problème. Alors, il y a plusieurs qui ont adopté des stratégies puis qui permettent de contrôler ça, comme on sait. Il y a plusieurs qui ont commencé à s'installer, mettre des pointes de fabrication aux États-Unis dans des États où le niveau de taxation est beaucoup plus bas, notamment. Il y a un paquet de consultants au Québec actuellement qui assistent des entreprises pour faire ça.
4: Tu as même organisé des tournées aux États-Unis là, avec des chefs d'entreprise.
11: On en a deux autres en préparation, en plus, dans le secteur de la construction. Puis une dans le secteur de la défense aussi en octobre. Donc, alors, les entrepreneurs savent s'organiser de ce côté-là. Maintenant, le discours politique ambiant est un discours alarmiste. Puis moi, c'est ce qui me choque le plus en fin de semaine, c'est que c'est comme si c'était la fin du monde. Là. Tu les as nommés les chiffres il y a quelques minutes là sur l'impact sur le PIB, mais bon, le pourcentage que ça touche sur nos exportations...
4: Ben, c'est 5% seulement des exportations avec les nouveaux tarifs. Là, Trump en a rajouté un matin. Là.
11: Exact. Ouais, bon, l'Ontario va se réveiller sûrement dans les prochaines heures avec cette annonce-là, mais on les a pas entendus beaucoup dans les derniers jours, mais bon, ça va venir, on sait, on connaît le bonhomme. Et l'autre affaire aussi qui me surprend là, de l'attitude gouvernementale, c'est que, bon, on sort le boyau, puis on se prépare à faire des chèques aux entreprises. Un entrepreneur qui se respecte, là, puis il se respecte tous, là, il attend pas le chèque du gouvernement pour alourdir son bilan avec une dette, là, parce qu'on sait que ça va être de l'argent prêté de toute façon. Il s'attend à ce qu'on l'aide, un, à trouver des clients, ou deux, à devenir une entreprise, une petite multinationale. Donc ça, ce gouvernement-là n'a pas mis en place une réelle stratégie industrielle qui vise à aider nos entreprises à aller chercher d'autres marchés. Donc, à conserver nos sièges sociaux ici et faire en sorte qu'on puisse appuyer nos entreprises dans leur développement à l'international, que ce soit aux États-Unis ou ailleurs. T'sais. Alors ça, moi, ce que j'entends présentement, c'est on va aider à éponger les pertes. Mais non, mais il n'y a aucun programme sur la planète qui peut éponger les pertes d'un groupe d'entreprises. Ça n'a pas de sens. Ça commence.
4: Ben, c'est comme si on disait, ben, garde là, que vous soyez déficitaire, on va vous donner de l'argent.
11: On va te donner une corde pour te pendre. C'est parce que c'est ça, finalement. C'est qu'on prête de l'argent dans une situation où tu as des pertes. Tu alourdis ton bilan encore plus. Alors, ça n'a aucun sens, cette stratégie-là. J'espère qu'il y a d'autres choses qui vont sortir de la bouche de ce gouvernement, que ce soit au Québec ou à Ottawa, là, parce que présentement...
4: Ben, on doit voir l'entente. Ce que tu entends, toi, c'est que ça a dérapé où? On nous dit le français, c'est tout ça, vraiment. C'est la loi 96. On l'avait dit que la loi 96, ça pouvait causer problème pour les Américains.
11: Moi, j'ai hâte d'entendre la version américaine en détail de tout ça. Là. Je sais que les conservateurs ont fait une demande aussi pour avoir le détail de ce qui était sur la table. Je ne sais pas si c'est sorti encore. Je l'ai pas vu les dernières heures.
4: Il n'y a rien qui va sortir, là.
11: Mais je me commettrai pas là-dessus parce que je trouve ça assez particulier d'entendre que ça a dérapé sur le français là, alors qu'il est question de d'argent présentement puis d'entreprises manufacturières qui seraient en difficulté selon le discours de politique ambiant. Là.
5: Vous avez parlé d'alarmisme. Comment vous trouvez ça que là on est dans une espèce de gestion de crise, mais en plus on s'en va dans des élections. Là. Donc encore une fois. Au lieu de parler de justement, comme vous dites, de politique industrielle ou de stratégie pour aider nos entreprises, on va être, encore une fois, cette élection-là entièrement tournée vers Trump. Il n'y a pas juste ça dans la vie. Les entreprises, ils ont d'autres affaires probablement qui nous disent on aurait besoin d'aide là-dessus ou il y en a trop de paperasse ou les impôts. T'sais, il y a d'autres sujets. On dirait que ça va être juste ça encore. Là.
11: Ben, tu as raison. Hein? Je veux dire, on vient de vivre une élection fédérale là, et le cheval de bataille de monsieur le premier ministre, c'était pas mal ça. Là. Je vais nous aider à combattre Trump, le vilain Trump. Puis Trump, il fait sa job. Là. Qu'est-ce que tu veux que je te dise? Il répond à une partie de son électorat, puis qui dit, bon, ça prend une meilleure entente avec le Canada, on est perdant avec le Canada, blablabla. Il fait ce qu'il a à faire. T'sais. Maintenant, nous, est-ce qu'on fait ce qu'on a à faire?
5: Voilà.
11: Je ne crois pas, malheureusement.
4: Mais est-ce que tu as accompagné là, des entrepreneurs pour aux États-Unis? Il y a des contrats qui se signent pareil? Là,
11: ah oui, absolument.
4: Y a-t-il une volonté de peut-être diversifier les Américains? C'est quand même facile, là. C'est 6 heures, on est à Boston là, d'ici. Tu as un marché incroyable. Tu as 350 millions d'habitants au sud à quelques heures. Ouais. Alors que si on va en Europe, c'est des conteneurs.
11: Le chef d'entreprise, ce matin, il se dit pas « Ah, je vais perdre mon client ». Il se dit « Comment je vais faire pour le conserver? » Alors, est-ce que l'État peut m'être utile? Bon, manifestement, dans les derniers temps, là, on n'a pas vu de preuve vraiment de ça. Oui, il y a des délégations du Québec à New York, à Boston.
4: Ouais.
11: Bravo pour ce qu'elles font ou ce qu'elles pourraient faire. On l'attend toujours parce que c'est assez timide comme support. Là. Je sais qu'ils pourraient, ils voudraient faire plus, mais ils peuvent pas vraiment avec les moyens qu'ils ont. Ceci étant, une fois cet accompagnement-là fait par les délégations du Québec, sur le terrain, là, on a besoin d'une entreprise ici qui rencontre un client là-bas pour se développer. Alors ça, c'est compliqué, ça se fait pas du jour au lendemain, mais quand notre entreprise a un client du côté américain, comment on peut faire pour l'appuyer là-dedans? Alors, y a-t-il des mesures fiscales ici qui peuvent l'aider à être plus fort là-bas? Je crois que oui. Ça se fait dans plusieurs pays. Maintenant, ici, tout ce qu'on nous propose, c'est s'il y a des pertes aux États-Unis, avec vos clients américains, on va compenser vos pertes. Mais non, mais ça n'a aucun sens. Le programme de 150 000 piastres,
4: Mais la fiscalité québécoise, canadienne, on est en retard par rapport aux Américains. Là. Tu sais, je vous dirais, si on aurait pu bouger, ces bains-là, là.
11: Ah oui. Comprendre, mon Seigneur. Et c'est ce qui fait que quand on fait nos missions, même celles qu'on va faire en défense dans quelques semaines, les entreprises, ça niaise pas, là, ça embarque dans le bus ou ça embarque dans l'avion, puis ils viennent voir c'est quoi la réalité sur le terrain au niveau fiscal. On sait que c'est différent d'un État à l'autre, là, mais il y a quand même des endroits où c'est très avantageux. Il y a une contrepartie à ça. Souvent, au niveau de la main-d'œuvre, par contre, ça peut être plus difficile dans certains États de trouver une main-d'œuvre spécialisée.
4: Okay.
11: Mais strictement sur le plan fiscal, oui, c'est clair qu'on a des croûtes à manger.
4: Donc, stratégie, peut-être ouvrir une usine aux États-Unis, peut-être faire de la sous-traitance avec des entreprises déjà l'autre bord qui vont pouvoir faire partie qui est taxée. Là,
11: L'épouvantail qui nous est présenté, c'est que les entreprises vont partir. T'sais. Alors, plutôt que de dire ça, on devrait dire, ben, on va appuyer cette entreprise pour qu'elle aille chercher des marchés, tout simplement, mais on va s'assurer que le siège social demeure ici.
4: Oui, c'est ça.
11: Curieusement, il y a bien des multinationales qui investissent ici, mais on n'ose pas leur demander d'amener leur siège social ici. C'est très, très rare qu'on entende ce discours-là. Par contre, on les appuie, puis on les aide financièrement à venir s'installer sur différents projets. On l'a vu dans le secteur naval. On l'a vu dans d'autres secteurs aussi. Donc, alors pourquoi on ne ferait pas la même chose avec nos fleurons à nous, en leur disant, vous allez rester ici, mais maintenant, si vous visez tel marché, on va vous aider
4: à progresser, mais vous gardez votre siège social ici.
11: Si un État dit, on va t'aider à trouver un client, il aime bien mieux ça que se faire dire, on va t'aider à compenser tes pertes, ouais. Là, sachant qu'ils ne seront jamais compensés.
4: Oui, mais là, ça peut devenir un bordel total.
11: Oui, voilà.
4: Ton pif à toi, ça va-tu être long? On peut-tu accoter les Américains comme ça? À un moment donné, on va casser.
11: Ben, écoute, moi, je pense que... En fermant la porte, comme ça a été fait, le discours vaut mieux pas d'entente là, qu'une mauvaise entente. Ouais. La seule chose que j'aurais fait, moi, je me serais retiré, j'aurais dit, écoute, on se revoit demain,
4: on coupe pas les ponts.
11: Je veux dire, on a l'air fou, là, on attend que Trump fasse un tweet, puis c'est juste ridicule.
4: On joue le temps avec les midterms aussi, qui peut être un jeu dangereux. Là.
11: Puis honnêtement, j'espère que la stratégie de communication du fédéral va changer un peu, parce que Dominique Leblanc, pendant toute la semaine, nous a dit, on est sur le bord, puis là, boum, du jour au lendemain, dans la nuit, tu sais, on apprend qu'il n'y a pas d'entente. Ils étaient très loin, finalement. Ils étaient très loin d'une entente.
5: C'est quoi votre position par rapport au fameux contre-tarif? Parce que dans la première vague de toute cette histoire-là, on nous a dit on va mettre des contre-tarifs. On les a par la suite un peu en douce enlevés en nous disant qu'on se faisait plus mal qu'autre chose. Puis là, on nous revient avec ça encore. C'est-à-dire c'est comme si on réessaye encore un scénario du playbook qui n'a pas marché. Mais là, ça va marcher cette fois-là?
11: Ben non. Je veux dire, je te lance un verre d'eau, tu me lances un verre d'eau. Là, c'est complètement absurde. C'est une stratégie adolescente. Là, on est seulement que perdant. Ça a été prouvé par le passé. Puis, ben, je veux dire, on n'est pas le gros joueur dans la salle non plus. Là, alors,
4: c'est 2% de l'économie mondiale, Canada, puis Québec, c'est 0,25 à peu près. C'est le beau-là, puis je comprends. Là, mais est-ce qu'on regarde? À suivre, Pierre Drapeau de la Fédération des chefs d'entreprise du Québec. Et là, ça va être la diplomatie. Il faut rétablir des ponts. Il faut essayer de ramener tout le monde à la table.
11: Ouais. Puis c'est peut-être le défi qu'a Carney actuellement, parce que ça va se mettre à crier sur des tons différents d'une province à l'autre. On sait que dans l'Ouest, ils sont peut-être moins en difficulté actuellement.
4: Ouais, ils ont du pétrole et du gaz, eux autres.
11: Hein? Ouais, c'est ça. Alors, puis les Américains en ont besoin. Ils ont besoin d'électricité aussi. Alors, est-ce qu'on va surtaxer la vente d'électricité pour les Américains? Je pense pas. C'est ce que Chrétien disait dans une entrevue récemment.
4: Ouais.
11: Bon.
4: Mais très guerrier, M. Chrétien, mais je veux dire, à un moment donné, il faut être réaliste. Là.
11: Et puis dans le siège du chauffeur, c'est facile à dire ce qu'il dit. Là,
5: exact.
4: Voilà, ben merci beaucoup, Pierre Drapeau de la Fédération des chefs d'entreprise du Québec. On va suivre ça, puis on se tient au courant.
11: Merci.
4: Voilà. Mais là, Frank, moi, je regarde ça aller. Comment on va se sortir de ce bourbier-là? Il va falloir peut-être revenir à la table, à terre, parce qu'on peut pas accoter les Américains ces gros tarifs de même. Là. Il y a des campagnes électorales qui s'en viennent aussi. On va essayer de capitaliser là-dessus. Donc, on est pas mal là-dedans, voilà.
5: On est pas mal là-dedans, oui. Puis on dirait qu'on n'a pas de stratégie. Moi, c'est ça qui me frappe. Là. Puis si j'étais Américain, je regarderais nos médias, je regarderais la couverture, puis je me dirais, OK, ils sont en panique pour vrai.
4: Ils sont faibles, là, sur la...
5: Puis la panique, c'est un indicateur de faiblesse.
4: La loi 96 aussi, hein. Moi, on me dit que la loi 96 aux États-Unis, là, et les détaillants américains présents ici sont imposés des espèces de règles. Il y a des... comment t'appelles ça? Il y a des règles, notamment...
5: L'étiquetage, puis tout ça.
4: Non, mais il y a, sur l'histoire des cellulaires, ils viennent fouiller des...
5: Tu veux dire, ouais, avec l'OQLF.
4: Oui, ils viennent fouiller. Puis là, ça énerve les fonctionnaires, puis du côté américain, les gens d'entreprise. Là, ils disent, attends une minute, là, moi, j'ai des gens qui parlent avec des détaillants américains, qui parlent avec des détaillants américains du côté des États-Unis. Il faudrait qu'ils parlent en français. Faudrait pas que ça soit en anglais, parce que il y a des quotas, puis là, il y a des espèces d'inspecteurs qui rentrent, puis tout ça. Voilà. Hey, on a un autre invité. On va aller chercher, parce que là, on passe quand même d'un chef d'entreprise ou quelqu'un qui s'occupe beaucoup de ce qui se fait avec les gens d'affaires. Et là, on va parler avec un joueur de poker. Comment on peut rouler? Ça va être plus une petite boutade, là, mais on a un joueur de poker à Québec qui gagne des tournois un peu partout. Quand vous regardez sa feuille de route, il gagne des tournois du côté de Las Vegas. Il s'en vient dans des tournois dans la région de Québec aussi, puis dans la région de Montréal. Et je voulais la première question que j'avais à lui poser. Fred Normand, gars de Québec, comment ça va?
12: Ça va bien, merci.
4: Ouais. Toi, si tu avais à gérer avec un gars qui est 10 fois plus gros que toi au poker, comment tu fais ça? La stratégie, y a-t-il un bluff? Comment tu vois ça? Non, je ne veux pas embarquer des détails avec les négos, là, mais toi, dans une stratégie, le bluff fait partie toujours de l'équation du jeu.
12: Oui, écoute, quand les...
13: T'sais, parce que c'est beaucoup abstrait, le poker. C'est beaucoup de beaucoup est dû aux cartes que tu reçois, ton nombre de jetons, la position, la situation dans le tournoi. Fait que c'est dur à dire quand quelqu'un est vraiment meilleur que toi, mais tu le vois, oui. Là, c'est plus que dans les... Où c'est que...
4: Niveau stratégie, là.
13: Ouais, c'est ça. C'est au niveau stratégie que...
4: Tu vas essayer de le faire coucher avant toi, tu vas essayer de gosser, voir comment il...
13: Non, c'est plus poussé que ça. C'est par rapport aux les boards qui sont difficiles, les situations qui... En tout cas, c'est beaucoup de théorie, mais bref, que c'est ça que... Quand je pourrais simplifier ça, c'est... Il y a certaines situations que si tu as étudié beaucoup, tu t'es beaucoup préparé, tu vas avoir un avantage parce que ces situations-là sont rares, mais il faut que tu sois bien préparé pareil. Et lui qui est plus préparé, il va mieux savoir quoi faire en général.
4: Est-ce qu'on n'a pas l'impression qu'on a avec le Canada?
5: Ben là, c'est ça.
4: Tu as gagné, tu arrives de Vegas, tu as gagné un bracelet d'argent à Vegas. Félicitations. Toi, tu es un gars de Québec. Le poker fait partie de toi depuis quel âge tu joues au poker?
13: 16-17 peut-être.
4: OK. Là, tu es rendu à quel âge?
13: 30.
4: OK. Donc, ouais. Tu as vu, parce que, comme tu dis, c'est des stratégies. Donc, il y a des façons. Des fois, ça se répète, là. Hein? C'est limité aussi le nombre de cartes qui sont possibles sur la table.
13: Ouais, dans le fond, c'est comme n'importe quoi. Là. Plus que tu mets du temps dedans, plus que tu vas devenir meilleur, puis tu vas savoir quoi faire au long terme. Là, parce que les situations, ils se ressemblent, mais sont tout le temps différentes. Mais il y en a beaucoup qui reviennent qui se ressemblent énormément. Ouais.
4: Est-ce que tu vis actuellement du poker? Est-ce que c'est assez lucratif pour toi que là, tu es capable de dire, ben là, finalement, j'en fais une carrière?
13: Je vis bien, là, ouais. Là, je fais ça avec d'autres affaires. Là. Je travaille sur une entreprise aussi, mais ouais, je m'en sors bien.
4: OK, pour, c'est bon.
13: Pour garder ça simple.
5: Comment tu fais pour savoir ou es-tu capable de savoir quand quelqu'un bluffe ou c'est purement de l'intuition quand tu es.
13: C'est un mix des
5: deux.
13: Ouais, il y a l'intuition puis la théorie, dépendamment de qu'est-ce qui s'est passé et tout. Puis le run-out qu'on appelle, dépendamment que. Ben, tu sais, il y a le flop, turn, river. Quand dépendamment les trois premières cartes sortent, après ça, la quatrième, la cinquième, dépendamment le run-out, c'est les cartes qui vont suivre après le flop. Ben, dépendamment avec l'action qui se passe et toutes ces choses-là, je vais être capable de me construire une idée de. Est-ce que on appelle ça le vilain, là, l'autre joueur, qu'est-ce qu'il peut avoir dans telle situation? Hein?
5: Puis t'es-tu plus de sur rester dans ta game à toi ou tu vas avoir tendance à adapter ta manière de te comporter dans une game par rapport aux adversaires que tu affrontes?
13: Il faut tout le temps que tu t'adaptes.
5: Ouais, faut tout le temps que tu t'adaptes. Hein,
13: ouais. Tout le temps. Ouais, parce que sinon, ça va être bien dur.
4: Playground, tu t'en vas jouer au poker. Il y a un gros tournoi de poker qui débarque là au Playground. Ça, c'est un casino au Québec, hein, c'est ça?
13: Ouais.
4: Tu vas débarquer là, WSOP.
13: Ouais.
4: Ça, c'est une grosse franchise de poker aussi. C'est une grosse marque.
13: C'est la NHL du poker, je dirais.
4: Bon, là, tu t'en vas là. À quoi tu t'attends?
13: Écoute, moi, dans la vie, j'essaie de pas me faire des attentes parce que dans ce jeu-là, t'es bien déçu quand tu te fais des attentes là, parce qu'il y a beaucoup de choses qui sont hors de ton contrôle. Tu sais, c'est... C'est pas comme je dis au tennis que un gars meilleur va te battre 99 fois sur 100, même plus que ça. Tu sais, il y a un petit facteur de chance, puis de la variance qu'on appelle, fait que ça change. Ça fait que, ben, monsieur, madame, tout le monde peut gagner de temps en temps. Puis, fait que c'est ça. Fait que mes attentes, juste essayer de bien jouer, puis bien me préparer, puis après ça, je pense que ça va bien se passer, mais c'est faire des attentes, c'est un peu. C'est un peu irréel parce qu'il y a tellement de choses qui peuvent gâcher ta journée, peuvent faire que ça aille bien. Fait que,
4: c'est qui les gros kings du poker actuellement là, dans le monde des voix? T'étais au table avec ces gars-là?
13: Ouais. Ça dépend de quel jeu on parle. Si on parle de Mixed Games, si on parle du Texas Hold'em, si on parle du PLO. Moi, j'aime bien... Je respecte beaucoup Steven Chidwick, Alex Ponakovs. De réfléchir.
4: Prends ton temps, il n'y a pas de problème. Là, toi, t'es où là, dans ce niveau-là? Là, tu gagnes des tournois à Vegas, d'après moi, tu dois commencer à leur jouer dans la tête?
13: Écoute, je penserais pas, en toute honnêteté, parce que ces gars-là sont très, très, très, très bons. Ça fait longtemps qu'ils jouent et tout. Je sais pas qu'il y a tant de monde qui joue dans la tête. Moi, j'ai une théorie qui est un peu que j'ai expliqué d'autres fois aussi, c'est que le poker, ça, c'est un peu comme des arts martiaux. différentes personnes ont certains styles. Tu sais, mettons, par exemple, si on... Moi et toi, on fait des arts martiaux, ben peut-être que moi, je suis un boxeur, toi, t'es un lutteur, puis peut-être que je vais te sacrer une volée, mais versus une autre personne que toi, tu bats, lui, va peut-être me battre à cause de son style.
4: Selon la spécialité
13: ouais,
4: du
13: ouais,
4: jeu.
13: Fait que, y a pas, au poker, dans ma tête, j'ai l'impression qu'il y a des joueurs qui me donnent un peu plus de fil à retordre dans certaines situations,
4: ouais.
13: Mais qu'il y en a d'autres que je suis vraiment confortable, puis c'est l'inverse entre eux. Fait que ça dépend. Je pense qu'il y a vraiment des styles... c'est difficile à expliquer parce que... Je sais pas comment expliquer ça, mais comment le monde joue leur carte, ça fait que c'est vrai qu'il y a différentes formes de style. Fait que c'est juste vraiment de s'adapter tout le temps. Là. C'est vraiment ça la clé dans ce jeu-là, je pense.
4: Tu te vois où dans une couple d'années? 3 ans, 5 ans? J'imagine que tu as un plan quinquennal. Tu as fait ça avec ton comptable. Puis,
13: Écoute, ben ça, moi, j'ai une entreprise ici. Je travaille beaucoup là-dedans. Je passe encore beaucoup de temps. Je sais pas, peut-être avoir des enfants éventuellement. Je vais tout le temps en jouer. Mon but, c'est probablement de jouer de moins en moins, puisque ça prend beaucoup, beaucoup de temps. Mais je vais tout le temps en jouer. Là. Je sais pas, j'essaie, comme je te dis, de pas trop me faire d'attente, parce que c'est le seul poker, faut que tu travailles sur ta game, parce que c'est ça. Il y a tout le temps du monde qui essaie de venir chercher ton spot. Fait que si tu travailles pas là-dessus, ils vont venir te remplacer.
4: Fred Normand, joueur de poker, merci beaucoup de ta visite à Radio X. Puis écoute, on va suivre ton tournoi qui commence au Playground, pas long. Hein, puis ouais. On va suivre ta carrière, merci beaucoup. Frank,
5: yes.
4: Après la pause, Étienne-Alexandre Beauregard débarque. On va jaser de Trump. Hein, d'après ouais. moi, la psychologie...
5: ouais, d'après moi, on n'a pas bien le choix.
4: On va parler de tout ça. Puis comment le Québec, parce que... Étienne-Alexandre a été stratège pour la CAQ. Comment lui vaut la game? Parce que là, Mme CAQ a l'air à vouloir jouer pas mal là-dessus aussi.
5: Oui.
4: Il va nous expliquer tout ça. On vient après la pause.
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0: La membrane actuelle du pont Pierre-Laporte, on s'en souvient, ça avait été changé au complet en 2021. Ça devait durer 15 ans. 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C'est un autre succès du modèle québécois. Et après, on se fera dire qu'on n'a pas besoin de troisième lien. Le pont, visiblement, est surchargé.
2: Ben oui.
0: Tout va très bien.
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2: Ah, ils en a sorti des bonnes quand même, Bruno. On va y donner ça, M. Marchand. Bon lundi à tous. Bienvenue dans cette... je ne sais plus quel jour. C'est quoi, c'est le jour 6 de campagne? Oui, c'est lundi, t'as raison. T'as pas menti. Tu serais une bonne politicienne. Tu réponds à la question sans répondre à la question.
19: Ah, OK. Non, mais c'est parce que moi qui ai mal compris.
2: Non, mais même si ça... Non, c'est
19: pas
2: une bonne stratégie. Ben, non.
19: OK.
2: J'ai dit 6 à botch. Je sais pas. C'est peut-être 5, ça.
18: Ouais, on est 5.
2: Ah. Jour 5. Oh, ouais. Hey, j'étais pas loin. J'étais pas loin. Malgré le fait que j'ai eu de la misère à suivre un peu en fin de semaine, petit dégât d'eau, ça arrive. Qu'est-ce que tu veux qu'on fasse? C'était juste en dessous de Calinette.
19: Ben là.
2: Je m'en suis rendu compte juste à temps.
19: J'ai pas suivi. Moi, j'ai juste vu des godots. C'est de la chenoute, évidemment. C'est jamais bien plaisant, mais
2: oh,
19: c'est
2: non,
19: quoi
2: c'est
19: t'as
2: pas
19: eu?
2: Plaisant. C'est pas plaisant du tout. Écoute, sans rentrer dans les détails.
19: C'est pas la deuxième fois?
2: Non.
1: Non, mais j'ai déjà eu des godots d'hiver, là, tu sais, les tuyaux qui avaient gelé, puis ah. Mais ça, c'était massif, là. Ça, c'était, il y avait un 2 pieds d'eau dans le sous-sol. Ça, c'est, ça fait longtemps, ça. Ça fait plus d'une dizaine d'années facile.
19: Ah, OK.
1: Ouais, ouais, ouais. Ça, c'était, c'est du passé.
19: C'est bon.
1: Là, j'ai juste un tuyau d'égout qui a pété dans le mur. Bon.
19: Ça sentait la boîte.
1: Hein? Mais non. Okay. D'ailleurs, y a-tu des petits relents? Là, oui. Le gars qui dit il a l'air de puer, je me suis dit, il a peut-être raison aujourd'hui.
19: Ah, j'ai rien senti. Mais t'as une belle chemise.
1: Ben, c'est ça, j'ai mis ma chemise propre. Fait que...
18: Couleur brune, d'ailleurs. Hey.
1: J'ai mis double dose de déo, juste pour être sûr.
19: Mais on a-tu encore Wrangler?
1: Ah non, c'est pas Wrangler, ça, c'est Redhead.
19: OK, c'est magnifique.
1: Écoute, je sais pas, je connais pas la compagnie, mais je trouvais que la chemise était belle.
19: Non, c'est très beau.
18: Puis mais moi, mon gilet, tu m'en parles pas? Ou
19: Society?
18: Oui.
19: Ben, c'est sûr qu'il est délavé, mais.
1: Oui, t'as un super beau t-shirt.
18: Je l'ai depuis 3 ans, mais. Il est beau quand même.
1: Papa, toi aussi, c'est beau quand ta robe.
18: Moi, ouais, toi aussi, c'est beau.
19: Merci. C'est tout est neuf.
1: Hey, on est-tu beau, hein?
19: On est.
18: Pour vrai,
19: beau.
18: On s'aime beaucoup.
1: On est-tu beau depuis qu'on est filmé, hein?
18: C'est surtout ça.
1: Avant, Pat, elle venait en pyjama, moi en coton ouetté déchiré, puis Max en bedaine.
19: Oui, exactement.
18: Pour le bon plaisir de tout le monde.
19: Mais là.
1: On se tient, là, on sait vivre.
19: Fait que ça sentait, Lyon. Ça, c'est désagréable.
1: Ah, c'est.
19: Ça, sérieux, ça tire du jus pour absolument rien, mais il n'y a rien à faire.
1: Puis là, mon mur est défaite.
19: C'est
1: dans le sous-sol, dans mon bureau. Alors, j'ai plus de bureau. On a tout enlevé. Tout est vidé. C'est super le fun. Non,
19: mais
1: sérieux.
19: Attends un peu, mais là, tu te lèves un matin. C'est quoi? T'es en l'après-midi? Comment ça marche?
1: Une journée que tu te dis, hey, en fin de semaine, là, on a 2-3 petites gogosses à faire. C'est pas encore l'automne. Fait qu'on n'est pas encore dans les travaux là, d'extérieur. Puis, sauf qu'on a coupé un pommier malade cet été. Okay. Puis là, on l'a tout abrié parce qu'on veut pas. En tout cas, moi, je connais rien là-dedans, mais ma conjointe m'a dit, faut le brûler.
18: Comme un vrai gars de droite.
1: Ouais, c'est ça. Oh. C'est moi, c'est du pétrole ou rien. Tu me connais. Fait que moi, des arbres, j'ai coupé. En fait, je dis à ma blonde, plante des arbres qu'on puisse les couper. Fait assez du bien couper des arbres, j'aime ça. Fait que, il était malade, notre beau gros vieux pommier, ça a fait mal au cœur. Puis là, ben, on l'a abrié. Pour être sûr qu'il contamine pas le reste, on le brûle tranquillement. T'sais, fait que quand on a du temps, on se fait un feu puis on brûle. Fait que là, écoute, je dis, ah, j'ai oublié, je vais aller me chercher mon briquet. Je vais aller chercher mon briquet dans le sous-sol. Puis, je vais te compter comme j'ai dit, je vais en profiter de me puffer un cigare. Moi, je suis un amateur de cigares. De temps en temps, je m'en grille un. Fait que tant qu'à regarder un feu brûlé après-midi, regarde, je vais suivre la campagne, je vais regarder mon téléphone, je vais me puffer un cigare. Hey, ça va bien aller.
19: Oui.
1: Je vais me faire un bon café fort.
18: Wow.
1: Ça va être extraordinaire. Fait que en allant vers mon tiroir à cigares, j'ai mis le pied dans l'eau. Une eau trouble un peu, mais une petite flaque. C'est une flaque, juste une flaque là, à côté de mon meuble, entre mon futon puis mon meuble. Tu sais, je suis comme, c'est bizarre ça.
19: Oui.
1: Tu de la piste de chat? Non, parce que ça sent fort. Là.
19: Oui, fait que tu t'es penché pour sentir.
1: Ben, en fait, non, j'ai enlevé mon bas. J'avais pilé dedans. Puis la piste de chat, tu
19: non,
1: le sais
19: de suite.
1: Là,
19: incroyable.
1: C'était pas de la piste de chat, mais c'était pas de l'eau de source.
19: Oui, tu savais qu'il y avait quelque chose.
1: Odeur louche. À l'analyse du dit mur, parce que j'ai un mur fait en planche de bois, tu sais, laté, là, tu sais, si tu veux, là, à l'horizontale. Entre la 3e et la 4e planche, il y avait.
19: Ça gondelait.
1: Non, il y avait de l'eau qui sortait.
19: Hein?
1: Il y avait des petites floup, des petites gorgées comme.
18: Ça, c'est pas normal.
1: Non, ça, c'est pas normal. Fait que. Coupe l'eau, mais en coupant l'eau, je me dis, pas de tuyau d'eau qui passe là. Tu sais, l'eau, elle s'en va pas là. Sur ce mur-là, il n'y a pas d'eau, là, tu sais. Là, je fais, c'est mon tuyau de sortie, ça. Ça, c'est le tuyau qui va vers la fosse septique. Ça fait que, là, c'est ça. On a réalisé que. Fait que là, on a arrêté de prendre de l'eau quand même pour pas que ça continue à couler dans le tuyau. Ma blonde venait de faire une brassée, là. Fait que c'est ça qui est en train de s'évacuer tranquillement. Le tuyau était percé. Fait qu'on a ouvert le mur. J'ai tout défait le mur. En fait, je dis je, on a tout fait. C'est épouvantable. Je sais pas. À un moment donné, il a fallu que je quitte. Parce que sinon, j'allais rajouter une flaque.
18: Ça sentait trop.
1: Ah, c'est.
19: C'est
1: épouvantable.
19: Fait que là,
1: toute la toute la fin de semaine. Tu sais, une fin de semaine, comme je vais le dire, comme je l'ai dit, une fin de semaine de marde.
19: Oui.
1: Mais au moins, c'était à la nôtre.
19: Oui.
1: Fait que là, c'est. Tu sais, mon beau-père est venu nous aider. On a changé. Le tuyau est réparé.
19: Là. Les changements climatiques.
1: Ben, maudit, j'y avais pas pensé, c'est sûr que c'est ça.
19: C'est ça, hein. Ouais. Je pense que c'est le chaud.
1: Ben, hier, il y a eu une chute là, de température. Quoi que c'est pas hier que ça a pété, mais en tout cas. Je vais relier ça quand même à ça.
19: Je pense que c'est les changements climatiques.
1: Je pense que t'as raison.
19: Je pense que c'est ça.
1: J'avais même pas pensé à le cave.
19: C'est ça ou Donald Trump.
1: T'as raison, c'est peut-être Donald.
19: Ouais,
1: quand il a signé le décret sur le lac America, il a tellement pesé fort, crac, ça a fendu le tuyau.
19: Exactement.
1: Ça doit être quelque chose du genre. Fait que non, ça va, le gars. Je suis pas pire qu'un autre, puis ma blonde est bonne là-dedans. Pour me rappeler que je suis pas en traitement de chimiothérapie, que nos enfants sont en santé. Mais non, reste que c'est pas le fun.
19: On va se le dire, là, les vrais termes, là, ça fait chier.
1: Ah, non, j'ai passé la fin de semaine. Non, mais... on a passé la fin de semaine à gérer ça.
19: Il n'y a pas personne après ça. C'est pas comme quand tu fais de la décoration de la réno, qu'il y a un avant-après. Tu fais comme, gars, comment c'était? Gars, aujourd'hui, c'est satisfaisant. Là, il n'y a pas d'avant-après. Là. C'est de la réparation.
1: Ben là, y a juste...
19: y a pas parti, tu ne poseras pas ton tuyau pour montrer au monde.
1: Ben, puis là, il n'y a juste plus d'eau qui coule chez nous. C'est la seule. Et j'ai plus de meux.
18: Oh, nice.
1: Fait qu'on a tout... Il a tout fallu arracher le mur du fond. Fait que là, on est pogné à refaire un mur.

0: Job.
1: Non, mais merci pour l'offre. Mais on refait, c'est un mur de latte de planche. Fait qu'on va racheter des planches, on va reposer des planches.
2: De la vis. Capable de faire ça, moi, poser de la vis.
1: Et du clou plus clou de finition.
2: Ah, ça, je suis pas capable.
1: On voit tout de suite ton étendu là, dans la construction. Là,
0: est-ce que c'est un tuyau américain?
1: Probablement.
0: Ah! Ah non, ben là, tout ce qui te
1: mérite. J'aurais dû acheter chinois.
0: Ça, tu mérites.
1: Je savais, ça, ouais. je savais, je me l'étais posé la question à l'époque. Mmh. Fait que j'aurais dû faire ça. Fait que bref, j'ai un peu moins. J'ai quand même suivi la campagne. Ça fitait. L'odeur fitait avec ce que j'entendais. Je trouvais que ça, c'était raccord. Oui. Tout ça s'imbriquait très bien dans l'histoire. Ben voilà, vous autres, votre fin de semaine. Extraordinaire.
0: C'est ça qu'on se disait. On s'est ramassé à la même place, pas au même moment. Max.
2: Mon nom, c'est Max. Il n'y a pas de problème. On travaille juste ensemble depuis 2 ans, mais c'est 3 lettres.
1: C'est pas Marc, ton nom?
2: Non, c'est mon frère.
0: J'avais juste Phil dans la tête. Ça ne voulait pas me sortir.
2: C'est pas moi, ça, j'ai des cheveux.
1: Non, Phil, ça rime même pas.
0: Non, mais j'avais pas rapport. Ouais. Excusez.
1: Fait que toi, en fin de semaine, t'as commencé à boire.
2: Oui.
0: Avec lui.
1: Ah ouais, deux pour un.
2: Toute la soirée, je faisais encore, je m'appelais Phil.
1: Hey, ça, c'est drôle. Ah ouais, tu te tends en tête, j'ai déjà fait ça, moi.
2: Ben non.
1: Ouais, quelqu'un qui était sûr que je m'appelais. Moi, ça me semble que c'était Samuel. C'était sûr, puis moi, j'ai dit, ben oui, c'est ça. Aujourd'hui, mon nom, ça va être ça. Fait que toute la soirée, ça a été
2: malade,
1: ça. Malade. Fait que t'es allé à Saint-Roch Expo.
0: Ouais, moi, je vais voir Marco G. Marco G, c'est le DJ, là, qui est rendu. Lui, il est rendu, il habite en Colombie-Britannique, là. Fait que on est bien chumé avec. Fait que quand il descend, il nous fait signe, puis là, il mixait ce qui est vraiment pas notre tasse de thé, pour être bien franc, là.
1: Ouais, toi, il me semble que je te vois pas souvent là, dans les raves.
0: Hey, non, mais ça m'a fait sourire parce que j'ai revu ce que je voyais dans le temps quand on allait dans les raves, justement. Là, mais là, tu sais, j'en avais 18 là, versus j'en ai 41. Mais il y avait du monde à mon âge. Puis, tu sais, je voyais une fille, elle avait gardé ses froufrous de cheerleading. Ah. Tu sais, il y en a qui se déguisent en chat ou ils se mettent des oreilles de chat. Il y en a qui vont se mettre comme
1: ça.
0: J'ai
1: pas vécu ça, moi, cette époque-là. Moi,
0: elle avait ses froufrous de cheerleading. Okay. Mais de mon âge. Ah, tiens, ah. Elle les a ressortis. Ou peut-être qu'elle les entretient aussi. Puis elle a fait ça dans toutes ses fins de semaine. Je ne sais trop. Mais c'était bien plein. C'est au Grizzly Fuzz. C'était plein, là, mais c'était hâte de voir deux crowds qui se mélangent ensemble, c'est-à-dire de mon âge et des jeunes. Des jeunes à côté.
1: Les jeunes sont-ils encore rave? Je suis comme perdu
0: ben,
1: un peu.
0: Tu sais, je dis rave, c'est plus le
1: terme. Les miens sont plus hip-hop.
0: Ils vont dire EDM.
1: Ah, OK.
2: Oh, il y en a pas mal.
0: Tu sais, rave, je pense pas que c'est ça dans le jargon. Nous autres, on disait rave, ouais. Parce qu'ils vont dire...
2: Électro-EDM.
0: Électro-EDM, pas tant de choses.
2: EDM, c'est ecstasy.
1: Ça veut dire quoi, ça?
2: Electronic Dance Music.
1: OK.
0: Je pense. Okay. Ouais, je pense que c'est ça. Fait que c'était écœurant, mais tu sais, après 20 minutes...
1: Non, t'as pas brûlé le dance floor?
0: Non.
1: T'as pas monté ses colonnes comme dans le temps?
0: Non, mais le monde trippait.
1: Pâte au palladium de quelque chose.
0: Je trouvais ça beau, voir du monde sortir puis tripper les bras dans les airs. Tu sais, quand le beat là, fait comme... Poum, poum, poum, poum, poum, poum, poum, poum. 1, 2, 3, 4, puis là, tout le monde saute.
1: Les fameuses montées dramatiques. Là, ça part en
0: deux. Je trouve que le feeling...
1: Puis le pow, ça sent le Vicks partout.
0: Ça... Malade! Mais tu sais, après 5 minutes, moi, je suis correct. Tandis qu'aux autres, ils prennent ça pendant
1: Moi, j'en prends une. Tu sais, je la sens, la montée au yes, ça s'en vient, puis là, ça part. OK, on s'en va.
0: Exactement.
1: On l'a eu.
0: Mais quartier Saint-Roch, plein de monde. Moi, je connaissais pas Saint-Roch XP. J'imagine que ça se passe ici non plus, là. Mais.
1: Pas le même style.
0: Non, c'est très hipster. C'est très, très, très, très hipster. Mais je vais saluer l'organisation. Puis c'est extraordinaire ce que vous avez monté. C'est même si c'est pas pour moi, tu sais, on n'est pas dans la musique country ou quoi que ce soit, je suis capable de reconnaître un succès. Mm-hmm. C'est bien organisé, c'est bien fait. J'ai vu du monde happy. Il y avait des bennes aussi dans la rue que je comprenais rien à leur art, mais le monde trippait. Mm. Fait que tu sais, moi, là, un peu la Diane Dufresne, là, avec des cris ici et là, ça marche
1: moins
0: pas.
1: Ouais. Mais là, Diane Dufresne, t'es allée pêcher loin,
0: ouais,
1: là, mais.
0: Non, mais t'sais...
1: Comme Flo, plein le gal, pelle gag, gag.
0: Tu sais, il y a...
1: Voyons,
2: Flo. Clo Pelgag.
1: Clo Pelgag.
0: J'en ai jamais écouté, fait que je sais pas, mais tu sais... C'est bon?
2: Pour un public averti.
0: Ben, en tout cas, anyway, il y avait du monde...
1: C'est éclaté.
0: Après ça, t'avais un bout de musique américaine.
1: Ah!
0: Tu étais resté là.
2: Chantais-tu en anglais?
0: Ben, il y avait un DJ, mais c'était de la musique américaine.
2: Oh, oui,
0: là, ça dansait, c'était touché, plein. Ça. Mais il y avait du monde.
2: Ouais.
0: Là, comment tu dis?
2: Mais la ville avait interdit ça, les chansons en anglais en pleine rue.
0: Ouais. Ah,

0: Raison. Mais dans le cadre d'un festival.
1: Ouais. C'est ça, trois jours, c'est pas pareil.
0: Dans le cadre d'un festival. Ouais. Mais tu sais, je trouvais que c'était le fun pour la rue Saint-Joseph.
1: Mais de toute façon, Bruno était à Montréal.
0: Il y avait le bar. Ouais.
1: Quand Bruno va à Montréal, on se gâte.
0: Exactement. T'as bien raison, bon point. Il y avait le bar.
1: Juste dire, il est souvent à Montréal la fin de semaine. Oui, profitez-en.
0: D'après moi, quelques jours dans la semaine aussi. Mais il y avait un bar qui s'appelait le Varadero.
1: Ah.
0: Un bar cubain. Tu sais, je trouvais qu'on était comme si...
1: Il y a vraiment de l'ambiance.
0: C'est comme quand on vit... J'avais l'émotion de quand tu te retrouves dans une ville ailleurs puis tu voyages en tant que touriste, tu fais comme, « Ah, c'est bien vivant ici.
1: Mm. »
0: Ben, j'ai retrouvé ça, là. Fait que bravo.
1: C'est cool, tous les restos de Saint-Sauveur puis de la Basse-Ville avaient leur espèce de petit kiosque. Oui. Il y avait le courbillon, c'est ça qui s'appelle? Le courbouillon, c'est comme c'est le même que ça s'appelle. Il y avait le Birabasta. À peu près tous les bons restos étaient là puis ils servaient des petits plats minutes. Là.
2: Des tapas.
1: Des tapas, exact.
3: Et toi, malgré que t'es pauvre, t'es allé là, pareil?
1: Ah non, moi, j'allais au théâtre vendredi.
3: Ah!
1: Je suis passé par là.
2: T'es allé voir la pièce militaire? Ouais. Cinq balles dans la tête?
1: Cinq balles dans la tête, ça, je suis allé voir.
2: Ça a l'air assez intense, ça.
1: C'est très intense, là. Pour vous résumer rapidement, c'est une professeure anti-militariste qui est aussi une romancière qui a une conversation avec des militaires, des vétérans, puis c'est des vraies histoires qui ont été racontées par des vrais vétérans qui sont joués par des acteurs.
2: Pis c'est une vraie professeure gauchiste?
1: C'est une vraie romancière, mais oui, elle a vraiment ces idées-là dans la façon dont elle se portrait. C'est elle qui avait écrit les correspondances avec Patrick Kegel. Début des années 2000, okay. Qui était un fantassin en Afghanistan qui correspondait avec elle. Enfin, c'est vraiment... c'est quelque chose. Tu sais, mettons que je suis sorti de là avec une coupe de mouchoirs.
3: Mais mettons, ouais, c'est ça. Parce que toi, je sais que t'as aussi un passé. Mais mettons, moi qui ai un passé trouble avec avec un militaire, puis avec, tu sais, mettons, des gens qui ont perdu des proches. C'est-tu un peu trop intense? Ou...
1: Ça l'est pas trop. Moi, ça m'a fait du bien.
3: Okay.
1: Ça m'a fait du bien, mais tu vois, j'en parlais avec ma blonde qui, elle aussi, a vécu ça de proche
3: ouais.
1: Dans les dernières années. Puis elle a trouvé ça vraiment rough. Fait que ça dépend comment tu vois ta situation, mais moi, j'ai trouvé que c'était une belle conversation avec un discours qu'on n'entend pas souvent là, sur scène, c'est-à-dire les gens qui sont contre l'armée puis qui veulent rien savoir de ça et ceux qui l'ont vécu. Tu sais, c'est vraiment une collision d'idées qui est super intéressante.
3: Ben moi, j'ai eu toutes ces réflexions-là parce que je me considérais, mettons, plus jeune, là, comme un anti-guerre, tu sais. Puis moi, la guerre, je trouvais ça niaiseux, puis j'étais pacifiste. Jusqu'à temps que, souvent, c'est le cas dans la région de Québec, on se demande pourquoi on est plus proche des forces armées qu'ailleurs, peut-être au Québec. C'est parce qu'on a une base à côté. Puis à un moment donné, tu finis par les côtoyer, ces gens-là, puis tu réalises que c'est pas juste des violents sanguinaires qui veulent aller tirer du monde dans la tête pour le fun. Tu sais, c'est pas... Et tu réalises aussi qu'à un moment donné, il faut faire la différence qui est primordiale entre les forces armées militaires qui sont en fait une puissance, une force de frappe d'hommes, de militaires, de femmes qui s'embarquent pour ni plus ni moins que de protéger la population. Tu sais, parce que quand il y a eu le verglas, qui est débarqué? C'est l'armée. Là. Puis quand il y a eu... Oui, les inondations, c'est eux autres qui débarquent. Puis je vais aller même... Quand il a fallu aller chercher nos personnes âgées qu'on a laissées crever pendant la COVID, là, puis quand tout le monde a fui la place en laissant les gens derrière, seuls à eux-mêmes, pas d'eau, pas de bouffe, qui est allé? C'est l'armée.
1: Ouais.
3: Fait que tu sais... C'est important de faire la différence entre l'armée et le politique.
1: Exact.
3: Ceux qui envoient le monde à la guerre, c'est pas les militaires, c'est les politiciens. Fait que souvent, tu sais, j'ai comme reviré ça vers le politique. Si t'as à être fâché après quelqu'un, c'est pas après une force militaire qui, pour moi, c'est indéniable. On a besoin d'une force militaire dans un pays, que ce soit pour se défendre militairement ou pour attaquer quelqu'un qui menace nos intérêts ou whatever, mais ne serait-ce que pour se protéger nous-mêmes, pour s'aider, quand on a besoin d'un coup de main, c'est eux autres qui embarquent dans le truck. Fait que, tu sais, ces réflexions-là, je pense qu'on n'aura jamais assez.
1: Non, puis on a...
3: Parce qu'il y a encore des gens qui sont restés stallés au premier degré. Ah, moi, la guerre, je trouve ça pas correct, puis j'haïs ça les soldats, j'haïs ça les militaires. T'sais, des fois, il faut avancer un peu dans la réflexion.
1: On n'a pas souvent accès au vrai récit. Comprendre ce qui se passe réellement en théâtre de combat, là, c'est pas donné à tout le monde parce que les militaires parlent pas généralement. Mm-hmm. Fait que d'aller voir la pièce avec des vrais récits pendant la retour de 2009, là, qui ont appelé la retour de l'enfer, où est-ce que ça a été extrêmement meurtrier pour les militaires canadiens, puis d'entendre des vraies histoires vécues par des fois des nouveaux militaires. Ça faisait 6 mois qu'ils étaient enrôlés puis qu'ils se ramassent le cul en Afghanistan. C'est vraiment intéressant. Honnêtement, je le conseille. Là. Si vous avez le cœur qui est fait dur, allez-y.
2: Avant d'embarquer dans la campagne électorale, parce que vous comprendrez, c'est pas mal ça là, qui occupe notre actualité au Québec, juste un petit mémo, parce que c'est arrivé dans le coin de chez nous, puis je sais que c'est de plus en plus fréquent, là, les incidents ou les actes de mauvaise foi ou carrément des actes criminels. Il y en a de plus en plus, puis on le sent, puis même en région. Samedi, il y a eu une collision, en fait. Hein, il y a eu une collision assez violente entre un véhicule qui circulait sur la route 132 dans le coin de Beaumont. J'en parle parce que dans mon coin, ça jase beaucoup, là. Et qu'il y a un véhicule qui circulait sur la 132 qui est allé frapper carrément un véhicule qui était stationné à la Caisse populaire, à Beaumont, ouais. Et quand la dame est sortie de son véhicule, en tout cas, ça, c'est ce que j'ai entendu, là, la personne aurait fuité, mais en fuitant, aurait percuté où la dame était accrochée sur le véhicule. L'auto est partie et là, il y a eu blessure. D'ailleurs, je pense que la dame est allée aux soins intensifs. Donc, carrément, délit de fuite et on cherche l'information. Fait que je sais pas si vous étiez dans le coin de Beaumont samedi, si vous avez vu une voiture à toute allure, si vous avez... Des fois, ça prend pas grand-chose parce qu'on recherche cette dite personne-là là, qui s'est sauvée.
0: Ah, mais je l'ai vu, cette histoire-là, sur Facebook.
2: Ben, c'est fourraide, là.
0: C'est quelqu'un de la famille qui a partagé oui. En disant que, c'est ça, la voiture a été frappée. La personne a voulu aller voir si c'était quoi le problème ouais. De la personne.
2: Puis là, je sais pas trop si elle s'est faite percuter ou si elle était en train d'essayer d'ouvrir la porte pour dire tu peux pas t'en aller, tu viens d'avoir un... Puis elle est partie quand même, mais la personne, écoute, des côtes fracturées, grosse commotion cérébrale, soins intensifs, ça a vraiment mal viré.
0: Pas clair, ça tenait la... Ils ont maintenu la personne, là, en fait un délit de fuite, aurait maintenu le bras soit ou la fenêtre ou à la porte, ouais. Là, puis serait parti ouais. Comme ça, la traînant à terre. Ouais. Non, mais c'est épouvantable.
2: Non, c'est épouvantable.
0: Ça va?
2: Ça va avec le reste, là. Mais ça, moi, j'en entends beaucoup des histoires de monde qui virent fou. Ben oui, c'est violent. Voyons, quelqu'un accroché sur ton char, puis toi, tu payes sur le gaz. C'est particulier, là.
0: Yeah.
2: Fait qu'on recherche la dite personne. Si vous avez vu quelque chose, tu sais, je sais pas, vous étiez dans ce secteur-là. Ah ouais, c'est vrai, j'ai vu un char passer à vive allure dans le village. Il avait l'air de se sauver de quelque chose. Tu sais, des fois, sur le coup, on réalise pas là, qu'on en fait. Tu sais, tu vois juste quelqu'un, mon Dieu, est pressé, la madame. Puis des fois, ça prend juste ça. Un petite affaire. Ouais, je l'ai vu, elle virait vers tel coin. Juste une couleur de voiture, un modèle. C'est pas obligé d'avoir la plaque puis toutes les informations. Pas obligé, là, la madame avait cheveux bruns, avait, tu sais, ou le monsieur, whatever. Si vous avez la moindre information, communiquez avec la police parce que dans le coin, dans notre coin, c'est le coin où j'habite, là. Ça fait jaser pas mal. Puis évidemment qu'on aimerait ça, trouver la personne.
1: Il n'y a pas d'image là, de ça? Une caisse?
2: Ben, écoute, je sais pas. Mais on a fait un appel, là. Les policiers demandent à la population, là, si jamais quelqu'un a vu quelque chose. Tu sais, des fois, image, oui, caméra, tu noir et blanc. C'est pas tout le monde qui a les caméras en 4K. Bref, je sais pas. Tout ce que je vous dis, c'est que je passe le message. Si jamais vous avez vu quelque chose, ben parlez-en. Parce que c'est pas le fun. Moi, si je veux dire que ça t'arrive. Exemple, c'est ma blonde, là. Moi, je t'annonce que je suis en train de chercher pas mal c'est qui l'enfoiré qui s'est sauvé.
0: Hey, un poumon décollé, des côtes fracturées. Oui.
2: Magané, là, la victime. Là.
0: Non, mais pour une histoire, somme toute banale, là. Je veux dire, de quelqu'un qui accroche, là, c'est pas banal, mais c'est sûr que si quelqu'un accroche ton auto, tu vas réagir, tu vas aller voir ce qui se passe. Puis après ça, l'autre personne te traîne en voiture. C'est d'une violence inouïe, là.
2: Absolument.
0: Il n'y a pas de justification possible, là. Ça va, là? Mais ça va pas, là.
2: Non, ça va pas.
0: Là, mais,
2: beaucoup de gens qui ça va pas.
0: Un niveau de maladie, là, supérieur, là.
2: Je m'en vais, moi.
0: By the way, je sais pas, là, au niveau du son, là, ça fait 2-3 fois qu'on nous écrit que le son est pas bon. 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
2: 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Bon, campagne électorale. Par où commencer? Là, c'est vraiment là, c'est un feu d'artifice. Écoute, on le savait que ça allait être une campagne particulière, mais là, il y en a qui sont mêlés. Tu me faisais remarquer d'ailleurs, Patricia, mais ben Sam, on n'entend pas les syndicats. Je pense qu'ils savent pas où aller. Ils vont-tu défendre la CAQ? Habituellement, c'était facile. C'était anybody but Éric Duhaime. Puis au fédéral, c'est anybody but Pierre Poilievre. Là, je pense qu'ils savent plus. Ils savent plus trop qui appuyer ou pas. Je pense qu'ils aimeraient s'appuyer QS, mais c'est plus facile de dire on ne devrait pas voter pour un tel parti que de dire on s'accote sur un parti. Parce que là, c'est du favoritisme pur et dur. Là. Tu viens carrément d'aligner ta gang en disant nous autres, on préfère tel parti. Puis je pense qu'ils savent pas qui viser.
0: Ben, ou parce que moi, ils ont pas trop stable.
2: Ou ils se préparent.
0: Ben, moi, je pense qu'il y a une option de... Je sais pas s'ils vont dégainer après le débat ou une semaine avant les élections, mais...
2: Ils veulent faire un coup d'éclat.
0: Tu sais, la CSN, là, normalement, fait toujours des sorties.
2: Oui. Hey, mais Magali...
0: Le FTQ l'avait fait contre Pierre Poilievre.
2: Oui, l'âge de Pierre.
0: Ouais,
2: avec, il y avait carrément parti une campagne parallèle.
0: Le mangeur de bébés fœtus, là.
2: Ah oui.
0: C'est comme ça qu'on le décrivait, là.
2: Ouais, oui.
0: C'était Satan, là.
2: Ouais, oui.
0: Là, on n'entend rien, là. Pas un son, une lumière. Fait que, tu sais, je sais pas. Je suis surprise qu'ils se décident, nous allons être discrets cette année, là. Hey, surtout avec l'annonce, là, entre autres, de la CAQ, là, de Curvé, son bateau de bord, qui avait déjà fait cette annonce, là, en 2022. Mais bref, sur le privé en santé, là, normalement, la dernière fois qu'ils avaient fait ça, la CSN avait fait une sortie pour dire c'est pas une bonne idée, faut se battre pour ça, faut protéger l'industrie.
2: Mais comme tu dis, peut-être qu'ils attendent le bon. Tu sais, ils ont peut-être quelque chose sur un sujet précis. Là, tu vois, on commence à jaser de santé. Peut-être qu'ils attendent pour faire une espèce de coup d'éclat. Ça serait le genre.
0: Oui.
2: Ouais, ça serait le genre.
0: Parce qu'il y a de l'argent, là.
2: Ils ont de la stratégie. Ils ont plein de stratégies. Ils ont une stratégie.
0: Il y a un budget alloué pour aller en campagne. Je serais bien surprise qu'ils l'utilisent pas, là.
2: Bon, la CSN. Bon, tu vois, Pat, pendant que tu jasais, j'ai fait une petite recherche. OK? Les grandes centrales syndicales, oui, au début, je me souviens d'avoir vu Magali Picard là, jaser dans une entrevue. Mais voici ce que j'apprends. Il y en a une, en tout cas du moins, qui a décidé d'adopter une position strictement non-partisane. Donc, la CSN, on dit que les syndicats, je peux pas croire, aucune... Ça, c'est l'intelligence artificielle qui me donne la réponse. Je vous le donne comme je l'achète, là. Aucune centrale ne donnera de mots d'ordre de vote ni n'appuiera de parti politique. Ouais, mais c'est ça. Habituellement, ils vont juste aller blaster un parti en particulier et c'est systématiquement le parti conservateur.
0: Tu peux pas encourager un parti. Tu peux pas te commettre pour un parti, mais tu peux y aller contre un parti.
2: C'est ça, okay. La violence. Fait qu'eux autres, ils disent qu'ils appuieront pas, mais ça, ils font tout le temps ça. Fait que je sais pas si c'est illégal là-dedans. Là.
1: C'est illégal, ils peuvent pas le faire.
2: Effectivement, c'est ça. Quoique, ils ont, tu te souviens, tu avais fait une petite recherche là, sur les dépenses qui étaient non comptabilisées électorales, mais qui étaient louches. Là. Pas tout le temps clair.
0: Ben, c'était contre le Parti conservateur au fédéral, puis on
2: n'était
0: pas gênés de le dire.
2: Parce qu'ils disent qu'ils peuvent être contre.
1: Ouais.
2: Mais là, c'est ça que je t'ai dit, Pat. Là, à un moment donné, mettons qu'ils sont contre les conservateurs, mais les conservateurs ne gagneront pas. Ça fait que déjà, tu perds ta munition. Je me demande s'ils ne cherchent pas une autre cible. Là. Ils vont-tu attaquer le PQ, la CAQ? Ils vont-tu, je sais pas. Fait qu'à date, effectivement, je pense qu'ils sont mêlés, mais je pense que ça va avec le reste. Je pense qu'il y a beaucoup de Québécois mêlés. D'ailleurs, là, dans les sondages, puis pas qu'un, dans la majorité des sondages, il y a beaucoup de monde qui sont, ils n'ont aucune idée. Ça, c'est rare. Là. Plus de la moitié du monde peuvent changer d'idée. Et d'ailleurs, pour le Parti conservateur, c'est leur force, c'est un bloc. Ils sont gelés à 14, donc c'est sûr que c'est pas. Tu gagnes pas d'élection à 14% d'appui, mais ça bouge presque pas. Quand il y a des mouvements comme l'histoire de Trump qui fait peur à tout le monde, puis de Fréchette qui décide de brandir l'épouvantail de Trump, faire peur au monde, faire peur surtout à sa tranche électorale, le Parti conservateur bouge pas. C'est le libéral qui bouge, c'est le PQ qui se déverse, mais le Parti conservateur semble être des électeurs qui ont pas mal pris leur décision. QS aussi, mais là, eux autres sont à 7. Là. Ouais. Je pense qu'ils peuvent pas aller plus bas que ça. Je pense qu'ils ont fait ça, c'est l'heure pure et dure, puis eux autres, ils sont là. Je pense que ça bougera pas. Parti conservateur non plus. Donc, la lutte est vraiment au-delà de tout ça. Ce qui nous amènerait peut-être, encore une fois, puis je sens qu'Éric Duhaime fesse de plus en plus là-dessus,
3: sur une balance de pouvoir. De dire, regarde, laissez-les déverser un l'autre, puis on verra comment ça va finir. Mais idéalement, allez-y donc avec un minoritaire. Fait qu'on pourra avoir un lien à jouer là-dedans. Tu sais, entre autres, quand vient le temps de jaser, il y a une proposition aujourd'hui du Parti conservateur. S'il détient la balance du pouvoir, Duhaime exigera des puits de gaz de schiste. Tu sais, quand tu as la balance du pouvoir, tu peux dire au minoritaire qui est au pouvoir, mais très fragile, écoute, moi, je peux bien t'appuyer là, dans ton projet de loi là, que tu veux passer, là, mais il faut que tu me donnes un anane. Mais c'est quoi tu veux? Ben, nous autres, on aimerait ça juste au moins explorer, voir s'il y a du gaz de schiste au Québec. Là, ça dépend évidemment quel parti va être au pouvoir, mais l'environnement semble plus un enjeu. Hein? Vous remarquez ça? Là?
0: Non.
3: Tranquille, l'environnement. Hein? Pas entendu ça ben là, dans les jasettes. Donc, c'est la proposition. Si on a la balance du pouvoir, gang, on va pouvoir vous amener ailleurs. On va pouvoir proposer des affaires. Entre autres, le gaz de schiste. Éric Duhaime exige des projets pilotes de gaz de schiste dans la vallée du Saint-Laurent. Ça, encore une fois, la grande mascarade.
0: J'aime pas la tournure de la France.
3: Qu'est-ce que tu veux dire?
0: Ben, j'exige. Je trouve que c'est présenté de façon négative. Tu sais, il y a une connotation là, négative. Là. J'exige. C'est comme si j'exige qu'on va tous boire du pétrole.
3: Mais quand tu as la balance, tu peux le faire.
0: Ouais.
3: Mais toi, tu parles pour. Ça, c'est pas vendeur.
0: Ben, j'aime pas la. Je pense pas qu'il va exiger, obliger quelqu'un. Je pense plus qu'il va ouvrir la voie à. Tu sais, j'aime pas la manière dont. Parce que je l'ai pas entendu. Je sais pas si c'est véritablement fait une sortie en disant j'exige des puits de gaz de schiste ou on ouvre la voie à l'exploration. C'est bien différent.
3: Je te le cite, je lis la phrase. Si on a la balance du pouvoir, on ne pourrait probablement pas mettre notre plan en application parce que lui, il veut l'exploiter, mais on pourrait minimalement exiger qu'il y ait des projets pilotes pour négocier avec des entreprises d'exploitation.
0: Des projets pilotes, c'est pas d'exiger des puits de schiste.
3: Non, mais c'est pas ce qu'ils disent non plus. Ils disent qu'ils exigeraient des puits de gaz. Ouais, t'as raison. Le titre est ravageur, là. C'est pour fesser dans le dash.
0: C'est pour faire mal paraître Duhaime parce qu'on n'aime pas ça, là. Moi, je l'ai pas vu de façon super positive quand j'ai vu ce titre-là. Là. Je disais, c'est une façon pour le faire mal paraître.
3: C'est vrai, mais puis peut-être moi, avec mes yeux qui trouvent ça bien intéressant, j'ai pas vu ça de même, mais t'as raison que le titre... Ben, les titres, hein, c'est toujours ça un peu. Oui. Donc, on irait avec une espèce de... Puis dans l'histoire de Donald Trump, je trouve ça intéressant. Mais là, Morin vient d'arriver. Fait que je vais l'inclure dans la discussion. Là, il est là, puis il nous regarde.
4: Oh! Wow! Wow! Le crash.
5: Jean-Claude va s'asseoir dessus!
4: Avec Dominique Morin.
5: Bravo pour tous les efforts!
4: Dominique Morin.
5: Wow!
3: C'est ça, un crash. Maintenant, faut que t'aies inclus le gars qui arrive dans le crash. Salut!
6: T'as-tu appelé Calinette au moins?
3: Non. Non, okay. J'ai pas eu besoin.
6: OK, ouais, c'est correct.
3: Je suis arrivé juste au bon moment. J'ai mis le pied dans la flaque. Si je ramassais mon cigare puis je sortais dehors pendant 6 heures, je pense que Calinette aurait eu un call.
6: As-tu fait travailler tes enfants?
3: Non.
6: Oh, franchement.
3: Main d'œuvre gratuite. Ben,
6: hey, oh, franchement.
3: Même moi, un moment donné, il a fallu que je sorte. Là. Écoute, c'était insupportable. T'as-tu déjà eu un dégât d'égout?
6: Une fois. Un dégout, oui, en Floride. La marde revolait, c'était comme une fontaine de marde. Je l'ai filmé.
3: C'est épouvantable.
6: C'était dégueulasse.
3: Je le souhaite pas à personne.
6: Dégueulasse.
3: C'est dégueulasse.
6: En plein été, en Floride, 35 degrés. Il y avait de la merde dans la maison.
3: Fait que comme je disais, c'est raccord avec le sujet, parlons de la campagne.
6: Ben oui! Non, puis je veux me raccorder sur ce que disait Pat. C'est très bon. T'sais, on attend les syndicats, mais dans le fond, les syndicats se sont exprimés au cours des derniers jours. Puis, à quelque part, ils nous disent, mais ils n'ont pas le droit de le dire ou ils n'ont pas envie de le dire ou c'est peut-être pas le temps, qu'ils appuient QS. Mais tu sais, au lieu de... C'est comme quelqu'un qui dit « Moi, j'adore les chips au ketchup. » Non, il va dire plutôt « J'aspire à consommer des croustilles vinaigrées. » C'est la même affaire. Tu sais, juste te donner des exemples. Parlons de la CSN, puis on va y aller dans les affaires moins plates qu'une réforme du mode de scrutin, là, si on s'en fout. L'abrogation des lois anti-travailleurs. Ça, c'est leur langage à eux.
3: Ouais.
6: Ça, c'est les lois... Jean Boulet, le beau frisé qui
3: alors,
6: est venu nous
3: en fait,
6: dire...
3: Je vais te le traduire, OK, moi, en québécois.
6: Oui.
3: Toi, tu me dis, le syndicat, moi, je te le traduis. On veut pas vous montrer nos chiffres.
6: Ça, si tu veux.
3: C'est ça qu'ils veulent pas, là.
6: La déprivatisation du réseau de la santé.
3: On veut garder nos syndiqués.
6: Oui! Okay. La fin de l'école à trois vitesses. Donc.
3: On veut garder nos syndiqués.
6: Puis des... Et des écoles publiques, même des roulottes. Puis des roulottes, t'en veux-tu?
3: Si tu veux fermer
6: les écoles privées, ouais. Là, ça va prendre trois fois plus de roulottes. OK, ça, c'est la lutte contre les changements climatiques. Là, ça, c'est QS.
3: Ah, évidemment, on veut vous taxer.
6: Oui, CSQ. La fin de l'école à trois vitesses. Et vous avez, en terminant, la FTQ qui demande également l'abrogation de la loi 4 qui s'immisce dans la gouvernance syndicale. On veut pas vous montrer
3: nos
6: comptes de dépenses.
3: Mais c'est ça.
6: Le steak, le scotch.
3: En même temps, c'est étonnant parce qu'il y en a qui disent ben oui, mais ils représentent les travailleurs. Là, à un moment donné, faut lire toute la ligne historique. Le modèle québécois que moi je hais tant a beaucoup aidé les syndicats. Là. Écoute, ça a été le pain, le beurre. Tout ce qui est public est syndiqué, mur à mur ou presque. Là.
6: En partant de la formule Rennes,
3: ben oui.
6: De par une décision de la Cour suprême, tu peux pas te désaffilier. T'es pogné, justement, t'es conjoint à la négociation.
3: Ont-ils une autre option pour évidemment, garder leur modèle là, de contrôle total du monde de l'emploi au public? Ont-ils une autre solution que d'être pro-QS? Qui demande plus de modèles? C'est QS.
6: C'est juste QS.
3: Tous les autres ont pris une certaine tangente de rigueur économique. Quoi, que on peut parler de la CAQ là, avec son cadre budgétaire complètement farfelu. Là. Je veux dire, il manque de l'argent de tous les bords.
6: Mais oui.
3: Écoute, c'est Adrien Pouliot.
6: Il ne nous donne jamais la solution. Il y a quand même une exigence là-dedans de la vérificatrice générale de couper. C'est quoi? C'est 6 milliards au cours des deux premières années du prochain mandat. Il n'y a rien qui
3: est. Les autres, ils en rajoutent 5,8.
6: Non, c'est de la napkin. Non.
3: Et. Quand j'avais le ministre des Finances, lui, il table sur une augmentation des dépenses de 3-4 % mais la dernière année, 1 % pour arriver à l'équilibre budgétaire. C'est complètement farfelu. Là, fait que c'est juste l'espèce de jonglerie comptable pour y arriver. Fait que c'est sûr que on est. La CAQ, à part Trump, là, si Trump n'existe pas, la CAQ croupit des bas-fonds. Tu vas me dire, c'est la même histoire avec Trudeau, là. Mais c'est quand même particulier. J'écoutais ton segment ce matin. D'ailleurs, tu me disais un matin qu'il y a un sondage qui allait sortir. Je ne l'ai pas vu.
6: Moi non plus.
3: Okay.
6: C'est ça. Okay. C'est Philippe J. Fournier qui me disait ça. Puis même Éric Duhaime me disait ça aussi. Donc, il y a juste un début de palace qui est sorti samedi pour le régional.
3: Ouais.
6: Mais je ne l'ai pas trouvé encore.
3: Mais la peur va-tu coller pendant un mois? Moi, c'est ça là, que je... Écoute, pour les libéraux fédéraux, ça a collé, ça colle encore.
6: Pour une génération, oui, parce que... Prends Jacques, 72 ans, tu sais, donc lui, il veut préserver les acquis.
3: Ouais.
6: Et lui se fait marteler du Donald Trump à longueur de semaine. À chaque message de True Social, qui n'est pas montré sur Fox News, là. Fox News ne montre pas tous les messages quotidiens de True Social. Ici, oui.
3: Ouais. Ici, on fait un suivi et on les traduit.
6: Donc, dans les RPA, les CHSLD, dans les maisonnées, grand-maman à Sillery, l'autre dans un cottage à Sainte-Foy, Solange, elle se fait matraquer ça. En plus, elle est déjà là. On va la garder là. Puis elle a l'air fin aussi. Puis c'est une madame, c'est une femme.
3: Oui, mais,
6: le vote féminin aussi.
3: Mais à un moment donné,
6: il faut
3: tenter l'expérience. Je sais qu'il y a des gens, peut-être, qui sont décollés un peu du vrai monde, c'est-à-dire le monde qui, la fin de semaine, vont prendre un café, vont faire leur épicerie, vont magasiner. Moi, j'ai vécu une expérience en fin de semaine. Un moment donné, j'étais dans mon dégât d'eau. Puis là, il fallait aller chercher des trucs. Il fallait aller faire des commissions.
6: Oui.
3: Fait que je garde, là, on n'a pas le temps, de toute façon, de manger, etc. Embarque les enfants, on va aller manger au McDo.
6: Oui.
3: J'ai passé une demi-heure au McDo à manger à côté de deux personnes d'un certain âge qui ont passé une demi-heure à siroter le café puis à se dire...
6: Oui.
3: Puis à se dire, moi, Trump, là, j'y ferais ci, puis j'y ferais ça.
6: C'est ça.
3: Puis j'y dirais ci, puis j'y dirais ça. Ah, puis moi, j'envoyerais le bonhomme. Ah, puis moi, j'assis le coup de cap à vie. Écoute, c'était un débilisant là, pour l'ensemble des gens qui ont pu entendre ça. Et deux personnes qui étaient très sérieuses. Il était intense. Là. Il y avait de l'émotion là-dedans. Puis là,
2: je regarde un matin, je regarde les intentions de vote, je regarde ce qui va suivre. Je me dis, si ça, ça colle, Dom, c'est perdu. Là. La CAQ is back.
6: Ben, la CAQ is back, mais est-ce perdu?
2: Eux autres, là, ils vont aller voter. Là. Ils étaient enragés.
6: Oui. C'est un peu le même phénomène qu'on a avec Carney au fédéral, là, Ipsos, en fin de semaine, par Global News, qui nous dit que, oh, pour les millennials, les conservateurs mènent 40 à 30. Les millennials qui sont nés entre 81 et 96.
2: Ouais.
6: OK? Mais tu inclus là-dedans l'entièreté de la cohorte sondée, donc les boomers, nécessairement. Boum! 44%
2: ben ouais,
6: Carney.
2: Mais ils surpassent en nombre. Ben oui.
6: Oui, ils surpassent en nombre, exactement.
2: Puis ils vont voter.
6: Et le vote féminin. Donc, le vote féminin, ne vous en déplaise, c'est compté, c'est sondé. On a le droit d'en parler. C'est comme ça.
2: Et ben oui, mais pourquoi on pourrait pas en parler?
6: Fréchette est carnifiée et Carney est fréchettisé.
2: Oui.
6: Ah, c'est
2: blanc, bonnet, blanc.
1: Ben là, c'est sorti, le environ une vingtaine de minutes.
6: Ah, oui, ouais. Ça, je suis pas courant.
2: OK, bon, on va prendre ça ensemble, vas-y donc.
1: Oui,
2: vas-y.
1: Le PQ perd 2 points, il est présentement à 29, toujours en tête des sondages. La CAQ gagne 5 points, ça retrouve à 24%.
0: C'est pas un 8 ou 10 ou 12 points, là.
2: Non, ouais, mais t'en as un, Pat, qui donnait 3, t'en as un qui donnait 7, là, on a 5. Donc, moi, ce que je te dis, c'est que la CAQ est en train de gagner du terrain.
6: Il y a vraiment une tendance lourde.
1: Et ça se fait au dépend des libéraux qui, eux, ont perdu 5 points, donc sont présentement à 22. Le Parti conservateur consolide présentement à 16% dans la région totale de Québec, donc au Québec.
6: Mais une montée de 2, Max, quand même,
1: exact.
6: Pour du M, qui s'approche de 20.
2: Ça m'encourage.
6: Oui.
2: Mais on gagnera pas l'élection avec ça, mais ça m'encourage de savoir qu'il y a encore des gens capables de réfléchir. Hey, c'est pas. Me semble c'est ras la pâquerette comme affirmation que je viens de faire. Je suis pas si fier que ça de mon affirmation, là,
6: mais
2: il y a encore du monde capable de réfléchir.
6: Oui.
2: C'est tout ce qu'on peut demander, s'il vous plaît. Là,
6: mais ça. On est en zone minoritaire. T'sais, je vais essayer de t'amener un peu de beau temps dans ton analyse. Que ça,
4: Couture,
6: c'est un minoritaire
4: dans le mid.
7: Si ça marchait, notre réseau de campagne, est-ce qu'on aurait plus d'enfants? Quand on a planté le système de droit de campagne, on nous a dit que ça allait favoriser l'épanouissement des femmes qui veulent aller sur le marché du travail. Mais l'autre mesure qu'on nous disait, c'est que ça allait améliorer le droit de campagne.
2: Pour ce qui est arrivé.
7: Moi, c'est pas ça que je vois. Mais ce qu'on comprend, c'est qu'il y a plus d'aînés qui achètent des couches au Québec que des parents qui achètent des couches pour leurs enfants.
6: 35 000 Le Parlement le plus divisé possiblement de l'histoire du Québec.
2: Le Parti conservateur joue un rôle important dans ce scénario-là.
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2: de faire passer
4: des
8: alliances.
4: Dans le retour,
8: on analyse la campagne électorale.
6: Je trouve que c'est une bonne nouvelle.
2: Ça fait une triple alliance.
8: Et Rodolphe Osni.
6: Éric Duhem exige d'être ministre des
4: 16h.
8: Dans le retour de Radio X.
2: Puis votre gogosse de je sais pas quoi.
6: On va faire de l'échange. Je n'ai pas un ministère à Renaud Labrec au ministère. Duhem aux finances. Dumas à
4: Radio X.
6: On fait du mot avec une voix. On est en Ouellet en direct après tout. Non,
2: mais ça y ouvre beaucoup de portes.
6: Non, non, c'est vrai. La culture, c'est vrai, c'est guerrier.
1: Ah oui, c'est ça.
0: La condition féminine.
6: Le ministre de Wilton Shaw.
0: On dit comme du monde.
2: La gang du journal nous écoute.
0: On est à un scandale pile. Juste pour dire, Trump, les résultats, ça va en conséquence de mon adversaire et Trump, puis Donald, puis le feu qui a pris au Québec. Mais là, Trump n'existe plus. Durant les derniers jours, il n'y a plus de Trump. Ça lève plus, c'est brûlé.
2: Non, ça lève encore.
0: Non, parce que 78% des Québécois dans les derniers sondages, on prend ce qu'on veut prendre. C'est pas parce qu'on nous fait croire que Donald est dans nos vies que c'est la réalité. 78% des gens, il y a un sondage dernièrement qui disait « Moi, je me demande si je suis en train de m'appauvrir. » Quand tu vas à l'épicerie, quand tu fais tes dépenses, quand tu regardes ce qui te reste à la fin de la semaine et du mois,
2: à cause de qui? Et même avant, sa campagne est lancée
1: officiellement. C'est ça l'affaire.
0: Ah, non, moi, j'en parle tellement.
2: C'est notre ex-collègue.
6: Mais François, il y a rien. Mais t'as le droit de
9: candidat du Parti québécois dans Charlevoix, Côte-de-Beaupré.
0: On est à un
6: vrai. Je les ai entendus gueuler pendant une demi-heure au micro.
9: Un autre article sur lui un matin.
6: Non,
1: mais 65 ans et plus, ont gagné 5 points.
9: On parle de propos qui
0: rentrent. Ce sont les personnes
6: âgées. Oui, mais ils votent. C'est ça comme s'il n'allait pas voter.
9: Il va se démontrer. Sur les
0: oui, mais il
9: y a démontré.
0: L'affaire, là, c'est, ça dure pas, c'est une fréchette. Le sondage, là, je trouve qu'il y a de la valeur si on se parle dans trois semaines. Là, on est en train de
6: faire
0: des hits de Trump. C'est ça.
6: Oui, mais tu penses-tu que Trump, l'espoir des autres, à part que c'est
2: ça. Sept messages en fin de
6: semaine. C'est ça. L'espoir, c'est que Trump ferme sa boîte.
2: Il aime ça, ça pogne.
6: Mais là, Pat, quand on s'est dit ça, mais là, le lendemain, il faisait le lac America. Là, d'ailleurs, l'autre affaire, là, hey, le lac America. Décrochez-vous une seconde.
2: Hey, Google l'ont dit, c'est vrai. Hey.
6: Non, mais les médias.
7: Pas de subvention.
6: Là, il y a une campagne focus tout le monde.
7: Il n'y avait pas de programme.
6: Le lac America. Google a
7: embarqué.
6: Qu'est-ce qu'on va faire? Le lac America.
2: Google, États-Unis.
7: Pas nécessairement bien qu'il
0: rentre.
2: Ça n'existe pas. Mais c'est du troll. Mais ça marche. Il va le refaire. Avec des vidéos, des AI.
0: Mais oui, c'est conseillé.
2: C'est souvent même pas lui. C'est des conseillers qui embarquent là-dedans. Pour lui, là, c'est du carburant pour les midterms. Semer la confusion, galvaniser le MAGA.
6: Lui, il pense qu'il craint que le Michigan, ça gagne les États du Nord.
2: Exactement. Il fait ça pour ça.
6: Ben oui.
2: Il fait ça pour MAGA. Il fait pas ça pour foutre la zizanie. Mais si ça a des répercussions dans le National Post, puis dans tel média, libre à lui de s'exciter avec ça, mais je pense qu'il s'en fout.
6: Mais je pense qu'il se carre à taper sur le Canada, à taper sur Ford. Moi, j'aimerais ça qu'il fasse des chansonniers comiques avec Ford.
10: Un
6: combat, me semble, en bédaine, les deux, d'un octogone.
1: Non, mais
6: pas. Moi non plus, je suis plus capable.
0: Mais c'est Nordvolt qui est, tu sais, je veux dire, c'est ça qui a levé.
6: Oui, mais non. Moi, j'ai écouté bulletin, puis Nordvolt, très rapidement, on est revenu à Lac America. Trump, cette tweet. Trump, ça part de deux bords.
2: La tête contre le cœur. C'est-à-dire le rationnel contre l'anxiété. Nous, on est rationnel. J'ai mis des saisies d'écran de discussion, de déclaration, de fréchette en fin de semaine. Nordvolt, beaucoup. Autour de la table, elle a, puis même Anna en a rajouté. Et Jordan avait quand même des bonnes twists aussi par rapport à Nemaska Lithium et tout. Mais ça, c'est la tête.
9: Une autre affaire.
2: On a des discussions, des statistiques, des déclarations, etc.
9: Parler de ses commentaires.
2: Mais tu ne peux
9: sur
2: pas argumenter avec quelqu'un qui a la trouille, et qui est profondément anxieux. Il arrive! Protège-moi!
9: Temps qui était au voir.
2: Donc, on fonctionne là, bon, sur deux canaux. Tu comprends? Nous, on a le canal
9: Québec, j'ai vu l'article
2: de la raison.
9: L'agent
2: mais elle fonctionne sur le canal de l'émotion et de l'excitation des sens. Avec
9: on a aussi ressorti sur
2: l'offensive grise en fin de semaine.
9: C'est pas
2: opération beurre de pinot, c'est opération sucre à crème.
9: En
2: fin de semaine.
6: Ça, elle joue cette game-là qui est dégueulasse. Là. Moi, je regarde aller, je la trouve pathétique.
2: C'est une stratégie.
6: Hier, j'écoutais un spécial Les Mordus. Là, il y avait un invité Infoman qui était là. Puis dis moi, j'adore ça, la game politique. Je trouve ça drôle. Moi, ça me lève le cœur. Moi, je les vois aller flatter Madame Chose dans son RPA. Il va manger mou à soir un repas qui goûte à rien. Qui est en forme de flaque molle.
2: Là,
6: on va vous aider, puis n'oubliez pas Donald Trump, il veut que ça soit pire. Puis il veut dire que la madame, elle embarque parce qu'elle aimerait ça manger mieux, puis elle aimerait ça que ça soit mieux sa vie, puis elle se fait. Et alors que l'effort réel, mettons qu'on veut battre Donald Trump, ça fait des mois qu'on le voit aller, Donald Trump, qu'on répète sensiblement la même affaire. La vraie histoire, c'est qu'on est un pays vassal des États-Unis. Oui, on s'est nous-mêmes mis dans cette position-là. Quand il y avait de la job sale à faire, on la faisait faire par les Américains.
2: Entre autres, je veux vous entendre.
6: Il y a quelqu'un pour ça. L'armée, puis je vais y aller avec l'affaire du gaz.
2: Jerry m'a dit qu'il y avait
6: nous autres, le gaz, on touche pas à ça, nous autres, le gaz. Parce que nous autres, on est des gens moralement supérieurs. Puis on a une bonne conscience environnementale. Fait que le gaz, c'est yark-yark-yark. Puis Roy Dupuis l'a dit, il faut sauver Rivière. Puis ça n'a pas de bon
3: bon sens, puis nous autres, on touche pas à ça. Fait qu'on est parti d'exploiter les ressources du même logo à une loi qui interdit même d'aller explorer. Total, tous les résultats de la game, c'est qu'aujourd'hui, 70 % de notre gaz naturel vient des États-Unis. Fait quand Duhem sort un affaire de même, ça, c'est anti-Trump.
9: On prend des éléments.
3: Ça, c'est autonomie.
9: Le plus possible.
3: Mets-toi les mains dans la merde, comme j'ai fait en fin de semaine. Puis swing pour être capable un jour de dire aux Américains, elle n'a pas besoin de toi. Mais ma affaire dans l'Ouest, Doom. Notre pétrole qu'on vend aux Américains, c'est à peu près notre seul client. Fait qu'on y fait déjà un bon deal.
6: D'ailleurs,
3: lui, il se vire de bord. Tu vas signer un deal avec le Venezuela. Lui, il fait ce qu'on aurait dû faire depuis toujours. C'est dangereux pour nous autres.
9: Où est la ligne?
3: Oui, 65 milliards de barils.
9: Il est examen complet.
6: Pas idéologique, Trump, parce que Delcy, qui est l'ancienne vice-premier ministre, vice-président, qui est devenu président
3: de Maduro,
6: c'est une communiste pure et dure, là. Il a soutenu le message de Trump, c'est son excellence, la magnifique Delcy. Mais elle a, avec son stylo, signé avec les représentants, d'Exxon Mobil, puis tout ça. Bon 100 ans, on donne les réserves pétrolières aux Américains pendant 100 ans. C'est une colonie.
3: 765 milliards de dollars.
6: C'est une colonisation.
3: Oui, mais lui, il fait ce qu'il a à faire pour être autonome. On ne l'a jamais fait. On dirait qu'on ne comprend même pas le concept.
6: C'est très dangereux pour le
3: Canada. Voyons comment ça, les Américains font ça. Parce que les Américains ont toujours été un peu... Ils ont toujours pris un peu en pitié. Les pauvres Canadiens, on va lui faire un deal. On va les arranger. On va s'arranger. C'est nos amis, c'est nos voisins. Tu veux bien t'entendre avec ton voisin. On va y aller s'occuper de l'armée, puis on va leur enfourner du gaz, puis on va leur enfourner. Puis...
6: On va tirer sur le ballon chinois parce que eux autres, ils l'ont laissé.
3: Ben oui, exactement.
6: Hein? Ben, le ballon météo.
3: Puis on va peut-être leur demander d'arrêter une Chinoise qui vient faire de l'espionnage pour une compagnie qu'eux-mêmes ont accepté d'engager partout sur le territoire. Mais on les punira pas trop. On va leur donner un break. Ben là, il y en a un qui est arrivé, puis il a dit non.
7: Moi, j'en donne plus de break.
3: On se retrouve gros gens comme devant. Et dès qu'il y en a un qui lève la main, on pourrait peut-être s'autonomiser un peu, mais on l'envoie promener, puis les syndicats pognent les nerfs. Puis les médias font des grands titres, comme tu soulignais tantôt, Pat. Ils vont exiger des puits de gaz.
9: Les propos misogynes et racistes prononcés par...
3: Mais regarde, le titre de la presse, s'il détient la balance du pouvoir, Duhem exigera des puits de gaz de schiste.
9: C'est pas ça tout à fait. Est-ce qu'on a considéré que une phrase prononcée à la radio dans un podcast...
3: Et dites ce que vous pensez, mais c'est pas vrai qu'une caquisse va venir vous protéger en vous faisant les poches.
0: Ah, moi, je veux pas être protégé. By the way, je suis plus capable de ce mot-là. Moi, protéger, là, toi, c'est ton rôle de père, de protéger tes enfants. Moi, je suis pas une enfant.
6: Je suis pas le gouvernement.
0: Puis, c'est pas ma mère. François Legault, c'était pas mon père. Puis, Christine Fréchette, c'est pas ma mère.
3: Hélène Tanguay dit qu'elle est pas d'accord.
9: C'est très bon point. Il y a aussi des questions à savoir si tu peux toujours frémérer le candidat dans ses rangs malgré la multiplication des contreverses.
0: Protéger. J'ai des parents pour ça. Je suis moi-même parent.
3: Encore même à ton âge, je parle d'après moi.
9: De la radio et des
3: t'attends pas tes parents pour te protéger.
0: Je suis rendu adulte puis je fais ça avec mes enfants. Je trouve que c'est une affaire de famille. Ça, c'est drôle.
3: Mais qui on protège? C'est le fun de dire qui on protège? Dans la vie,
9: on sort encore un
3: des plus faibles. Les faibles?
9: Lui est artiste.
3: C'est qui les faibles?
6: Les faibles et les vulnérables.
3: Mettons, on embarque les handicapés, les gens malades. Les aînés, les bébés.
9: Les attaques massives à son endroit.
3: Les aînés,
7: c'est un très bon propos de.
6: Deux clients. Ça, ça cause. Ils ont été très négligés, by the way, durant la pandémie.
3: Mais hein, on les a laissés mourir dans l'UMP.
7: Il y en avait pas mal de background
6: pour protéger grand-maman.
3: Je le disais dans l'intro, il a fallu que l'armée vienne nous aider.
6: Ben oui, grand-maman qu'on a laissé mourir de faim et de soif. Bande d'hypocrites.
3: Mais là, on va vous protéger.
9: De la façon qu'il dit, c'est ça.
6: Protéger les Français en empêchant les Québécois d'aller au cégep en anglais.
9: La question que je posais, puis on avait discuté.
0: Juste pour le fun, parce qu'on parlait du sondage, je vous fais ça juste vite fait. C'est 18-34, c'est le PQ avec 31%, c'est 4 d'augmentation quand même. En deuxième, mais dans les 18-34, l'intention de vote, le PCQ.
3: Wow!
9: Fait qu'on veut vous en parler.
0: 34
3: ans, de 7. Je l'avais noté au dernier sondage, je ne sais pas si vous vous souvenez, là, chez les 18-34 et 34-55, le PCQ est deuxième. Donc ça, ça a l'air proche parce que tu dis on perd, mais deuxième partout, sauf dans la tranche des boomers, effectivement.
6: Veulent une liberté.
3: Mais c'est bon, ça.
6: Une meilleure qualité de vie, l'accès à la propriété.
0: Ça parle chez les gens.
3: Et on peut-tu le dire? Je pense qu'il y en a deux présentement qui ont des bonnes campagnes. J'enlève Fréchette parce qu'elle, c'est tellement unilatéral comme campagne. Elle veut juste parler de Trump et de sortir des États-Unis, puis les États-Unis, puis Trump.
11: Vous dites,
3: mais
6: le PCQ, c'est les deux meilleurs. Oui.
11: Les gens qui
6: vécu en fin de semaine, je leur dis bravo.
11: Beau, non? Trouvez-vous un passe-temps.
6: Puis je sais que vous entendez. Moi, PCQ, Radio X, on est-tu capable quand même d'évaluer à sa façon?
2: Éric Duhaime a tout un début de campagne.
6: Tout un début de campagne, mais le point de presse devant Roger Comtois, moi, j'ai beaucoup aimé ça. Je l'ai regardé au complet. Ça a duré une demi-heure. Avec des tableaux pour nous montrer qu'il y a un problème avec l'immigration, surtout avec les conseils scolaires de Montréal.
1: Stéphanie Martin qui tient les tableaux d'ailleurs.
11: Jamais.
1: Un clin d'œil à ça.
2: Puis Éric Duhaime, à Villeroy, hier, moi je passe là souvent à Villeroy, il y avait un puits d'exploration de gaz de schiste à Villeroy qui ont évidemment condamné, mais les installations sont encore là.
7: Les gens se sont attardés sur le mot.
2: Il sort dans une petite cabane.
7: Puis
2: Éric Duhaime est allé faire son point de presse là. Tu sais, trouver les bons endroits. Regarde, PSPP devant Norvolt. Ça, ça passe, là. La clôture avec Norvolt.
6: Non, non, c'est correct. Il y a le bon discours.
11: Il y a le bon discours.
6: Il s'agit maintenant que ça percole. Puis, je suis un peu d'accord avec Pat. Moi, je pense que l'effet Trump va s'essouffler. Je pense qu'à un moment donné, ça dépend de Trump. Oui, ça dépend de Trump, mais
9: force de peser
6: elle ne pourra pas abuser constamment de cette carte-là.
2: Ben, si l'autre en rajoute tout le temps,
9: toujours négatif,
2: ça va être ça.
6: Oui, mais elle va jouer ça pareil. C'est sûr qu'il va y avoir un vote émotif, un vote anxiogène, puis l'alimentation de l'anxiété va continuer de se faire. Mais à quelque part, ça va plafonner.
7: Moi, je fais confiance aux gens qui ont du jugement.
6: De par l'augmentation du vote des X puis des Y,
2: il faut que ça augmente.
6: Les 18-24, c'est sur les milléniaux nés en 80.
7: Ah oui,
2: les milléniaux,
7: ont 30.
6: Donc, c'est les plus jeunes que les milléniaux.
0: Moi, je pense que je suis comme une vieille millénion.
1: C'est ça. Moi, je suis à la limite. Là. Je suis un dernier.
0: C'est ça, là. Fait qu'on
1: toi, t'étais un Z, oui, c'est ça? Non, non, moi, je suis un dernier. Je suis en 94.
6: OK. Dernier le dernier millénion. Exactement.
2: Moi, je suis le dernier des X.
0: Le dernier des X. Mais le problème, c'est vraiment dans le sondage, le 50, 64 ans, puis 65 ans et plus, là, on le sait, le gars, c'est une augmentation de 10 points.
2: Mais il faut qu'il vote. Allez voter. C'est pas des générations qui vont bien voter souvent.
0: Non, mais il faut parrainer un aîné.
2: Oui.
0: Non, mais on a développé ça la semaine passée.
2: Pat a lancé son nouveau programme.
0: Un aîné. Non, mais je pense qu'il y a possibilité de lui faire voir clair. Mais
2: on le parraine
6: pas. On va l'accompagner. Adopte Louise.
0: Oui, adopte Louise.
2: En terminant, tant qu'avoir parlé des meilleurs, est-ce qu'on peut unanimement tous voter en faveur du fait que la pire campagne, c'est Charles Milliard.
6: Oui. Est-ce qu'il peut s'auto-médicamenter?
2: C'est fascinant.
6: Il se fait lui-même une ordonnance Viagra 100 mg.
2: T'as joué ça matin, on a pogné ça en fin de semaine, Doom. Là. Il y a un candidat qui se présente contre François Gariépy, d'ailleurs, là,
6: oui,
2: qui a dit ça en fin de semaine.
12: Je suis un libéral péquiste, c'est drôle à dire. Je suis mélangé, mais honnêtement, je pense qu'il n'y a pas un parti qui peut faire aussi pire que la CAQ. Et dans l'histoire du Québec, pour moi, le pire gouvernement qu'on a eu, c'est le gouvernement de la CAQ. Alors, on est dû pour un changement, que ce soit libéraux ou péquiste. Moi, écoute, du moment qu'on change la situation en place, du moment que c'est un souffle nouveau, il y a un nouveau parti qui prend le contrôle, moi je vais être bien content.
2: Fait que Charles Milliard est tellement leader que même sa gang. Puis là, tu sais, vous allez me dire, ouais, mais Gary, c'est moi, mais Gary, là, c'est ça, on est dans une histoire de fouillage de poubelles, de vieux extraits, puis de gogos.
7: Mais crois-tu la question, c'est quoi qui va rester?
2: Alors que lui vient up front en entrevue, dire, moi, je suis un libéral péquiste, puis si vous voulez voter pour le PQ, regarde, il y a même dit ça, là, il aime bien, lui, Gary.
12: J'ai absolument rien contre le PQ, que je respecte énormément.
7: Sans arrêt, là,
12: je respecte aussi beaucoup François Gary.
2: Tu sais, là, matin, il se fait mettre ça par un journaliste. Ouais, Charles Milliard, il dit...
7: Fois par jour. Merci à toi,
2: écoutez,
7: Denis.
2: Là, Michel Bureau, il va mettre de la couleur, avec un grand sourire. Tu sais, il n'est pas en contrôle.
6: Ah non, il n'est pas en contrôle.
2: Il ne sait pas ce qui se passe dans son parti.
6: Il n'a pas sa face sur l'autobus.
2: C'est une erreur majeure.
11: Concernant Gary, moi, tout le contenu, même...
6: On va garder ça rouge à grand. Est-ce que Pablo aurait été meilleur?
11: Je trouve que les médias, présentement, là...
2: Je pense que oui, je suis sûr que oui, en fait. Je suis sûr que
11: la Gagnon qui a écrit...
2: D'ailleurs, Pablo, où est Pablo?
11: Pour le planter bord en bord, là...
2: Il y a eu un article pour dire il se passe rien. Pablo est sorti faire deux entrevues. Le lendemain, un autre article pour dire ah oui, il y a des affaires qui s'en viennent.
11: Oui, absolument.
2: J'ai vu dans les articles, peut-être. Il s'est reculé. On l'a reperdu.
0: Lynché,
6: oui.
7: Mais
6: Marois-Risky va devoir répondre aussi, à ça.
3: Ben oui, absolument. Absolument, on va appeler Rémi. Puis autre affaire, parce qu'on n'a pas parlé, je veux juste être... Tu sais qu'on est en campagne, il faut être impartial, il faut essayer de donner du temps à tous.
6: Là, on a passé
3: peut-être un petit mot sur Ruba, peut-être.
6: Ouais, peut-être. Oui, ça prend des compétiteurs à Super C.
7: Solidifier, Gary.
6: Gouvernement.
11: J'espère.
3: Hey, toi, tu t'appelles l'eau-là, là. Peux-tu que tu dises, hey, moi, je promets ça, c'est quoi, on va laisser faire.
6: Tu sais, au niveau de l'ancienneté, t'es tanné, mettons, d'être aux affaires culturelles, ça fait 23 ans. Hey, moi, là, aller bumper à l'épicerie à Alma, là. Viens d'ouvrir, département du poisson, 65 000 en valeur. Oui, 38 piastres à l'heure.
11: Réchette,
6: puis
11: tout le monde à table, là.
6: Ça sent le succès, là, cette affaire-là, regarde, il n'y a pas d'erreur.
3: Le céleri est assez bon quand il y en a, là.
11: J'espère qu'il va continuer.
3: Quand on a, là, au mois de juin, là, il est bon, il est là en fait. Merci, Dom. Un autre grosse semaine. T'attends-tu à des mouvements majeurs?
11: Exactement.
6: Les léger qui va sortir demain ou après-demain, j'ai hâte de voir. Mais là, la tendance se confirme.
11: Ce sondage-là
6: qui vient de tomber.
3: Pour revenir juste sur ce que tu disais, le Pat, Trump, si Trump change de focus, je sais pas, il arrive quelque chose en Afrique, puis Trump est occupé à gérer d'autres choses à la planète. Ben, il devrait l'être d'ailleurs. Ouais, il y a quand même une guerre en Iran. Puis, disons qu'il y a d'autres dossiers d'ouvert. Mais mettons là, qu'il nous oublie. Prochain. Ben, ce que tu dis, je pense que ça fait du sens.
0: Mais
3: on va perdre l'intérêt.
0: Elle devra représenter les 10 ans, 8 ans de la CAQ.
7: Allez-y,
0: on va dire. À propos, constamment fuir puis présenter son adversaire comme Donald. Parce qu'à un moment donné, il y a une partie peut-être de l'électorat qui peut être un peu épaisse. Mais il y a une autre partie à un moment donné qui se dit, ben là, moi, mon portefeuille, ce qui me reste dans mon compte en banque, ça ne fonctionne pas.
3: Mais c'est Trump,
6: on ne
11: met pas le spotlight sur la bonne affaire.
6: Puis c'est comme un message subliminal. Premier mandat, c'est mon premier mandat, c'est mon premier mandat. Pas de troisième mandat.
3: Ça faut répéter. Mais ça, c'est les oppositions qui swingent.
6: Oui, c'est ça.
3: Là, il faut qu'ils arrêtent de... Là, c'est la CAQ. Une des meilleures swings, je pense, c'est Pascal Bérubé qui l'a sorti en premier. Il a dit, il faut juste répéter, un vote pour Christine Fréchette, c'est un vote pour la CAQ. C'est habituellement, tu sers de la formule pour poivrer quelqu'un d'autre.
0: C'est pas la CAQ. Parce que PQ, PCQ, même affaire, puis je ne sais pas si Québec, c'est le dard, mais les autres, là, moi, ça me parle bien plus qu'on soit sur ce qui se passe ici.
3: Oui,
0: on l'a fait, cette campagne-là, au fédéral.
3: Oui, mais ça, dans la tête de Christine, c'est pas ça. Elle, il faut qu'elle répète tout le temps Trump.
0: Mais j'apprécie que les autres partis ne font pas ça.
3: Il faut.
0: Parce qu'on a des problématiques ici, dans notre cours. Si la CAQ veut aller se présenter à la présidentielle des États-Unis, qu'elle y aille.
3: Mais tu sais, imagine,
0: mais pas, je sens très solide.
3: Imagine que le journée avant le débat, que Donald Trump fait une sortie,
7: il dit,
3: we're gonna rename the St. Lawrence River and Washington River. So beautiful. Ben là, écoute, on part pour deux semaines de folie. Là, il se commence pas à nommer notre fleuve.
11: Oui, je viens mon chapeau. Mais ça n'en dit pas très long.
3: Des déficits et des dettes.
11: Le genre de démocratie qu'on a maintenant ici au Québec et au Canada.
3: Il faudrait se mettre à réfléchir.
11: Poser de sérieuses questions sur
3: ça a l'air que mercredi, c'est-tu mercredi que je vais te voir?
11: On pourrait se poser la question. Est-ce que les fameux sondages servent à faire de la propagande?
3: À 8 heures, je m'abrange qu'on se parle. Jeudi. Mercredi, je suis là. Regarde, tu parleras, je vais être des
11: écouteurs.
3: Je vais t'appeler après mon show pour savoir comment ça a été. Parfait. Bonne journée.
11: 13h01. C'est moi qui l'a fondé. C'est un des membres fondateurs de la
8: CAQ. Direct.
11: Sont-ils à son service? C'est des questions qu'on est en train de se poser. Là. Ouais. Qui mène vraiment? Il y en a qui ont dit que c'était très intelligent de la part de Mme Fréchette, de prendre telle ou telle décision. Ben, je ne sais pas si c'est son intelligence à elle. Ben, ça fait juste être une marionnette.
7: Ouais, c'est les stratèges en arrière.
11: Écoute,
7: Gary, on va se le dire, s'est démarqué dans les dernières années en posant les vraies questions. Ça dérangeait.
9: Ah, c'est ça, ça dérangeait.
7: Ça dérangeait.
0: Mais c'est de là que vient Mathieu.
11: Il dérange l'establishment, c'est ça. Puis tu sais, je ne sais pas si tu as lu le livre.
7: Savez-vous quoi? Il va déranger aussi s'il est élu, parce qu'il va y poser les vraies questions. Il ne changera pas, là.
11: Ben, un peu comme Gabardi, moi, je pense.
7: Hey, merci à toi. Oui. Merci
11: beaucoup. En plus, il n'était pas dans la bonne gang, là. Il était avec vous autres. Là. Ouais. C'est une autre affaire qu'il faut prendre en considération. Puis j'aurais un dernier petit point à faire remarquer.
9: En 10 secondes, parce qu'on veut prendre d'autres appels.
11: En fait, as-tu lu La ferme des animaux de George Orwell?
9: La ferme des animaux?
11: Non, ben, Ouais, la ferme des animaux de George Orwell. Il n'y a pas juste écrit 1984, cet auteur-là. Tu devrais lire cette petite nouvelle-là. Ça prend à peu près 2 heures à lire. Là. Les médiums font penser aux perroquets. Là, dans... Parce que c'est une grosse métaphore de la société d'aujourd'hui, cette petite nouvelle-là. Puis les médias, ben, c'est les perroquets du gouvernement.
13: Hey, merci simplement. à toi.
11: Salut,
13: man. Ouais, on va prendre un autre appel. Radio X, salut. Hello, c'est à vous.
14: Oui.
13: Allez-y.
14: Moi, ce que je veux dire, là, pour se lancer en politique, il faut avoir une méchante couine.
3: Ah oh oui, mais ça.
14: OK. J'ai été 6 ans et demi maire de Mont-Patelin. Moi, je suis natif de Québec. Je suis rendu sur la Côte-Nord. Puis,
3: dans quel coin?
14: Je n'ai pas lâché Radio X. Pas en tout.
3: T'es dans quel coin, c'est la Côte-Nord?
14: Baie-Trinité.
3: OK.
13: Et tu étais maire ici de quelle ville ou village?
14: Baie-Trinité.
13: OK, c'est bon.
14: C'est un petit village là, qui fait le nœud de la corde là, entre Bécomo et Pont-Cartier. Okay.
13: T'as dû avoir du vent en face, toi, là, comme maire. Là.
14: Et tu peux pas savoir. Les guerres de clochers, toutes ces affaires-là. Là. Mais peu importe, regarde, moi, je veux où ce que je veux en venir, c'est que sur 100% de la population, peu importe où ce que tu es, 90% de la population sont super corrects, ils savent où ils s'en vont. T'as un 5% où ce qu'ils veulent pas se mêler de leurs affaires, tu sais, ils veulent pas embarquer dans le lot. Eux autres, c'est j'ai ma petite opinion, puis on profile bas. Puis l'autre 5%, ben, tu te ramasses tout le temps avec un 5% d'imbéciles.
13: Merci à toi, salut.
14: Salut, bye.
13: Ah ben, un petit dernier, peut-être, ouais. Salut, Radio X, c'est à vous.
15: Oui, salut DH, comment ça va?
13: Ça va bien, Pat, vas-y.
15: Enfin, ben, moi, je vais te dire, François, je suis sûr, il va survivre, il n'y a pas de problème là, I will survive, tu sais. Mais je vais te dire une chose, quand je regarde tout ça, l'élection, là, le choix que ça nous donne, j'en ai trouvé le choix, moi, c'est qu'on a le choix de voter pour A, Satan, B, Lucifer, C, Belzébuth, ou D, pour Zuhem, puis aucune de ces 3 autres réponses-là. Ça va-tu faire l'affaire, ça?
13: Je suppose que tu t'en vas avec ça, mais vas-y.
15: Ben, c'est ça. Non, moi, je me dis que, écoute, ils se font tous attaquer de part et d'autre. Il n'y a pas de débat sain, tu sais. Il n'y a pas de, tu sais, comme le troisième lien, n'importe quoi. On n'est pas capable d'avoir de débat. Puis, je trouve ça triste parce que je me dis autrefois, quand on faisait des grands projets, on débattait avec les gens, tu sais. Puis, pas dur. Hein? On est juste retourné dans les archives à aller voir. Puis, aujourd'hui, on a-tu de la misère? Puis, c'est pas croyable, tu sais. Puis, je suis content, moi. La population s'en rend compte, tu sais. C'est toujours les mêmes. Au lieu d'amener du changement, un vent de renouveau. Pourquoi les jeunes, on demande aux jeunes de s'impliquer, mais il y en a des nouveaux qui se présentent en politique. Pourquoi qu'on ne leur donnerait pas une chance, tu sais? C'est ça que je veux dire, moi.
13: Hey, merci, Pat. Bonne fin de journée. On t'écoute tantôt avec Carbo. Salut.
15: Ouais, OK, c'est cool. Bye.
0: On veut du changement, mais on détruit ce qui se
13: présente. Peut-être le soir avec Max aussi. Il appelle-tu Max ce soir? Ouais, à l'occasion. Hein,
3: ouais, ça. Mais Max, c'est ça. Il veut laisser la chance aux nouveaux aussi, des fois.
13: Ben oui, nous aussi. Hein. C'est bien, très, très bien dit. Hey, on fait la pause. C'est loin d'être terminé. Monette s'en vient, puis aussi Rodolphe Fosny. Restez là.
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0: 3, 2, 1, nous sommes en onde. Je m'appelle Jean-Francis Blais. Ah oui, on est là. On est là, mon fils. On est là. Louis Gauvin également qui est avec moi jusqu'à 22h. Le chum Max Lacasse qui va débarquer à compter de 22 pour le premier last call de la semaine. Cette boomerie au loin que vous avez entendue, ben, c'est le chum Philippe Plamondon de nomos-tv.com qui est en studio. Salut, Phil.
1: Salut, Jean-Francis.
0: T'es en forme?
1: Salut, Louis. Très en forme, très content d'être là.
0: Yes, début de campagne électorale.
1: Complètement éclaté, que c'est ça.
0: Il y a tellement d'enjeux, puis de...
1: C'est rendu que Christine Fréchette, c'est une option réaliste, là, comme crédible.
0: Oui, oui, oui. C'est, pis, écoute, moi, là, en termes de graphisme, c'est la première fois que je voyais ça.

0: off. Ouais. Non, ben en plus, c'est ça, hein, complètement tasser le concept. Là.
1: Complètement.
0: Équipe sourcil. Là.
1: Oui, oui.
0: Fait que c'est moyen.
1: Mais c'est ce qu'on disait tantôt avant de partir en pause, là, ça va marcher chez une certaine partie de l'électorat.
0: Pendant un bout, peut-être, ça se dégonflera pas.
1: Ben, là, si ça marche pour les 30 prochains jours, c'est fait.
0: Non, mais c'est ça. Moi, je disais, en 10 jours, là, ça se peut-tu que ça déboîte un peu? Il va y avoir des débats, j'imagine, non plus.
1: Des débats, mais elle... Moi, je pense tant et aussi longtemps qu'elle est capable de brandir son petit drapeau. Attention, trompe. Ouais. Trompe. Tu sais, même si elle se fait démolir en débat, elle peut lever la carte. Oui, mais trompe.
0: Ouais, mais c'est trompe, le problème.
1: Ouais, c'est trompe, là. Ouais, c'est tu comprends? C'est son principal adversaire.
0: Ben oui. Ben oui. Ouais, ça donne bien après 8 ans de désastre.
1: Oui, c'est ça. Fait que, mais moi, je suis convaincu que ça, là, ça parle. Puis on a eu, tu connais Max Lacasse, là, que tu croises une fois de temps en temps. Oui. Lui, chaque jeudi, il vient nous présenter ses Vox Pop. Puis la semaine passée, c'est parqué en face d'un Walmart, demander au monde, encouragez-vous local? Puis la réponse était tout le temps, 100%.
0: Ben oui.
1: Tu fais au Walmart?
0: Ben oui. Non, mais ça, c'est de la posture, on le sait. Ben hein, oui. Ça n'a pas de sens. Ben si oui. On enlevait ça, là, si on enlevait le confort américain là, de la vie des Québécois, là, ils pogneraient un méchant choc.
1: Effectivement.
0: Il ne se passerait plus grand-chose.
2: Je vais vous poser une question. Qui était le pire... Quels étaient les pires 8-9 ans entre Trudeau et Legault?
1: Ben, moi, je dirais Trudeau sans aucun... Personnellement, là.
2: Et on l'a pardonné et tout a été oublié quand Carney est arrivé. Fait que je vois pas pourquoi les gens n'oublieraient pas Legault aussi vite, sinon plus vite qu'on a oublié Trudeau.
0: Ouais, je comprends. Non, pis... Hey, là, c'est déprimant.
1: Non, mais ouais, hein?
0: C'est comme de faire lancer la une grenade, là, ouais. Poignarder.
1: On commence ta semaine avec tu bien du bonheur, Phil.
0: Plutôt, ouais.
1: Ah, oui.
0: Mais bon, soyons... moi, je dis, j'espère que... On a assisté quand même à une espèce de spectacle là, d'une théâtralité inouïe là, avec le Carney. Puis finalement, qu'on a su qu'il s'était retiré de la table des négos pour créer une crise d'unité nationale pour contrer le PQ puis les séparatistes en Alberta.
1: Ouais.
0: Tout le monde a compris ça. Là, au bout de 48 heures, même le New York Times, qui est loin d'être une feuille de chou, là, journal anti-Trump pathologique.
1: C'est ça, qui est loin aussi d'être un pamphlet de promotion du président.
0: Au contraire. Hein?
1: C'est ça.
0: Non, c'est vraiment un journal anti-Trump. Là. Puis... Donc, on a tout appris ça. Là. Que ça va, là. C'est le théâtre. C'est vraiment le même sketch, mais version un peu plus boboche. Là.
2: C'est la même affaire.
0: Puis aussi trop vite, peut-être.
1: Mmh. Oh,
0: c'est un peu rapide, là.
1: Et moi,
0: parce que là, je vous le dis, hein, il reste quand même 30 jours là, pour dégonfler la balloune de ça. Là.
1: J'ai l'expression consacrée, un wet dream, là, lancé dans l'univers. Là. J'espère tellement que ça va arriver. Trump, à la Trump, publie sur Truth Social un message directement adressé à Paul Saint-Pierre Plamondon. Hey, nous sommes un partenaire. Nous reconnaîtrons, mettons, le Québec pays. Fait que là, ça force PSPP à faire le choix. Y es-tu plus anti-Trump ou plus Québec pays? Puis là, moi, ça, je pense que c'est un choix déchirant pour Paul.
0: C'est drôle que tu dis ça. Puis, tu sais, nous, évidemment, à Nomos TV puis au Spacecast, on se parle de ces affaires-là depuis longtemps.
1: Mm-hmm.
0: Mais j'ai même entendu ça de LCN, Emmanuel Latraverse, qui a dit il va faire quoi, Plamondon, s'il est appuyé par Donald Trump? Mettons, là.
1: Hey, moi, je pense que c'est son pire cauchemar.
0: Ben oui.
1: C'est son pire cauchemar à Paul.
0: Ben, en même temps, c'est le wet dream de n'importe quel séparatiste qui tient la route, là.
1: Ben oui.
0: Mais en même temps. On le sait que la population du Québec, là, ce serait comme une espèce de tornade épouvantable.
1: Ironiquement, ça se peut bien
0: que... Les Québécois, malheureusement, je pense qu'ils ont plus peur des États-Unis que du Canada. Fait que là, tout ça à partir de là...
1: Moi, je suis cynique à mort parce qu'il y a une partie de moi qui pense que les péquistes seraient les derniers à défendre le Canada. Puis encore plus les bloquistes parce qu'en plus de défendre leur Canada, ils ont eu le job à protéger.
0: Ben oui, c'est la thèse de Christian Dufour, hein, qu'on est le peuple fondateur.
1: Oui.
0: Faut jamais oublier ça.
1: Mm-hmm.
0: Puis que consciemment ou inconsciemment... On est le peuple fondateur, puis on est attaché à ce pays.
1: D'ailleurs, ton collègue Alexandre sur Nomos avait fait il y a de ça quelques semaines, un bon exposé sur son show du midi, là, un bon exposé d'une heure sur ce concept-là, là, justement, que les Québécois sont peut-être de façon anthropologique plus attachés au Canada parce que le Canada, c'est nous. Castor, feuille d'érable, hymne national, name it.
0: Oui, oui. C'est tout ce qui s'est attaché à ça après, secondaire et plus ou moins important pour nous. Fait que, tu sais, je pense que c'est compliqué, hein, les questions là, de rapport. Là.
1: Oui.
0: En tout cas, une chose est certaine, c'est que si on était vraiment dans un processus de séparation neutre, puis qu'il faut passer par le bureau ovale, puis il faut l'approbation de Washington pour faire un nouveau pays en Amérique du Nord, c'est une évidence. Là, je pense pas qu'on serait à 34%. Là.
1: Je pense pas non plus.
0: Là, je pense qu'on pourrait. Non. Là, on aurait de la déprime. Là,
1: oui,
0: là on pourrait. Là, on aurait des raisons d'être déprimé.
1: Tu sais, des fois, Paul Saint-Pierre Plamondon, il fait sa petite face un peu. Moi, j'appelle sa face de Calimero. Là, Colin, je suis pas content.
0: Oui.
1: Je m'en vais avec mon baluchon.
0: Oui.
1: Le visage qu'il ferait suite à un appui du président américain, ça serait.

0: ça serait en dehors de ce monde. Mais, ça serait extraordinaire.
1: Avec Loutnik, la semaine passée, on n'était pas super loin de ça.
0: Oui, trop, moi. En effet.
1: C'était comme... En disant que c'était une tentative de sabotage de la part d'Ottawa pour saboter le PQ. Juste le fait qu'ils disent ça, tu sais...
0: Il y a une forme de... pas d'appui, mais de...
1: En tout cas, pis on le sait que c'est le gouvernement américain qui est le plus hostile à l'intégrité canadienne de toute l'histoire. Là.
0: Moi, je le vois comme... T'es dans un bar, puis au loin, il y a une fille qui te fait un clin d'œil. Assez que t'es là.
1: C'était quand même pas mal ça, là. Ouais, on n'était pas loin de ça, certain.
0: Avant qu'on tombe dans notre sujet principal, parce que la dernière fois qu'on s'est vu, je t'ai lancé un défi, que tu as relevé sur Nomos TV. Je t'ai mentionné, parce que ton co-animateur, Sébastien, est un sommelier du Monster. C'est-à-dire qu'il goûte et déguste les monsters capables de détecter les subtilités en arrière-palais, tout ça, particulièrement la pêche, là, très, très calé dans le domaine de la pêche.
1: Ben là, comme ça, on dirait que c'est préféré. C'est lui qui a collé pour là, mais il y a eu Punch Papillon pendant un bout. Là,
0: oui, c'est vrai.
1: Avec Punch, des noms incroyables.
0: Tout le temps, là, qui respire la santé. Puis pour relever le défi, t'as goûté à une boisson énergisante du Québec, Mind Blow, qui sont une des boissons énergétiques avec des nootropiques à l'intérieur. Fait que, tu sais, du Lion Mane Brain, je sais pas trop, qui stimule la concentration. C'est pas une boisson énergétique standard comme un Red Bull, un Monster. Là.
1: Il y a des propriétés...
0: santé, entre guillemets. Mais j'ai beaucoup aimé ton analyse, là, où j'ai l'impression de t'avoir fait boire une pochetée de plastique fondu.
1: Hey, c'était... Je sais même pas comment décrire ça parce que c'était pas comestible. Tu sais, du Monster, là, par exemple, tu as des références. Ah, OK, bonbon, jujube fondu.
0: Blue Raz.
1: Framboise bleue. Tu sais, des affaires, ça, tu as des référents pareil. Tu dis, OK, ça goûte comme un genre de slush machin.
0: Ouais.
1: L'affaire, le Mind Blow. Ouais, ben, ça porte son nom. Parce que ça goûte pas, tu sais, ça blow.
0: Ça a explosé dans l'esprit. Mind-blowing.
1: Hein? Parce que tu sais pas c'est quoi. Puis ça goûte pas le comestible. Il y a pas de référent. Moi, les référents que j'aurais pu donner si j'avais pris le temps de le faire, là, ça aurait été des affaires de... du carton, des liquides à nettoyer ou je sais pas, tu sais, j'aurais trouvé à force de... Au fur et à mesure de goûter à ça, j'aurais trouvé des référents. Mais ça n'aurait pas été des trucs comestibles.
0: Alimentaire.
1: Non, ça n'aurait pas été alimentaire.
0: Et pourtant, ça s'appelle limonade rose.
1: Ah! Ben, tu vois, c'était pas ça du tout.
0: Non, hein?
1: Zéro common bar à part de ça.
0: Effectivement. Puis,
1: c'était vraiment agressif, là. C'était pas délicat. Puis tu te dis, ah, je vais essayer de chercher. Non, c'est super violent. Boom, puis ça... tu sais pas c'est quoi.
0: C'est la police qui rentre chez vous avec un bélier, là.
1: Mais je ne suis pas un amateur de ce genre de trucs.
0: Non, on le sent.
1: Donc, c'est un peu comme pitcher dans. Mais comme je le dis, hein, s'il y avait eu des références là, de drinks d'énergie là, de type, c'est souvent bonbon, moi, je trouve.
0: Souvent, oui. Ben, justement, Sébastien, j'ai trouvé ça très drôle. En fin de semaine, Sébastien a goûté la Spark au jujube qui a été lancée à l'époque en collaboration avec ta grande chum, Hélène Boudreau.
2: Ah, ben oui.
0: En hommage au...
1: C'est conceptuel. Hein?
0: Ben oui, on est dedans.
1: Oui, exact. Lancer des jujubes.
0: Ben oui.
2: Un petit goût de marde.
0: Un petit peu. Il y a comme de protéines là-dedans, je ne me l'explique pas. Bref, fait que voilà pour ça, tout ça, et pour vrai, là, si vous vous abonnez à Nomos TV pour des tests de Red Bull, vous allez être déçus, là, mais c'est une partie de la chose.
1: Ouais, ça, on s'amuse avec ça, certains.
0: Yes. Aujourd'hui, tu nous parles de quoi? Ciblé et démasqué Louis.
1: Ben là, Louis Vauvin a été démasqué parce que, bon, il faut le dire tout de suite d'emblée, là, Louis, c'est pas le gars le plus religieux. Le plus religieux, comment je dirais, t'sais, pour Louis, la religion, c'est ça le fait éternuer.
0: Ouais, c'est ça.
2: C'est pas loin de la vérité. Là.
1: Ça commence, c'est suspicieux. Il y a toujours quelque chose de anguille sous roche.
2: Pour moi, la religion, c'est l'homme qui cherche un moyen de faire du cash avec la foi des gens.
1: Ah bon, tu vois, c'est ça. En plus, ça. Tu vois, il y a comme quelque chose de. Tu sais, de. Comment qu'on
2: dit, là,
1: de, ouais, mais tu sais, de.
2: Il est profiteur,
1: puis de, tu sais, d'envie, puis c'est de l'envie, puis c'est vraiment, c'est malhonnête en plus, tu sais. Mm-hmm. Ça veut faire de l'argent sur ton dos.
2: Ouais, exact.
1: c'est sûr que il peut avoir de ça, hein. C'est pas un phénomène exclu. Mais
0: quoi? Êtes-vous en train de dire que les Raéliens essaient de fourrer le monde?
1: Jamais. Hey, d'ailleurs, on a fait une méchante chronique là-dessus. Mais je me suis plongé là-dedans pendant des heures pour faire ça. Puis on a découvert jusqu'à quel point que c'était des tout croches hallucinants.
0: Oui.
1: Puis il y a les sagnacines aussi, oui, tu sais, oui, tout ça. Puis,
2: on ne lira pas les scientologues.
1: Oui. Les scientologues aussi, tu sais, nos amis, là. C'est du bon charret, là.
2: Particulièrement nos amis.
0: Ouais, oui, vraiment nos amis, là.
1: Puis, fait que donc, évidemment, qu'il il peut toujours avoir une espèce de racket sous-jacent. De toute façon, tu sais, c'est humain à la limite, là. Il y a toujours eu des crosseurs, là.
0: Ah oui.
1: Mais le religieux, c'est on comprend, puis on l'a vu aussi avec les années, que on est plus dans le lien social, on est plus dans l'idée de aussi de récit des origines. On est souvent là-dedans. Mais c'est principalement du lien social. Le truc, c'est que... Puis évidemment, c'est anthropologique. Hein, c'est-à-dire que on est religieux depuis toujours, puis l'humain va se façonner autour du religieux. Le religieux va façonner l'humain, mais on s'en est vraiment jamais débarrassé. Puis là, je suis tombé sur une image d'une église en Éthiopie, là. Je vais vous le dire pour tout de suite, si vous voulez aller voir ça, là, puis ça va vous donner une idée du thème.
0: C'est la vidéo que tu m'as envoyée, ça?
1: Oui. Je ne l'ai pas envoyée à Louis. Par exemple, j'ai envoyé une autre affaire à Louis, mais juste pour donner une petite idée, là, je vais vous donner deux noms de lieux à aller vérifier, à aller checker pour comprendre un peu c'est quoi
0: de
1: quoi on parle. C'est la vibe de la chronique, là, c'est la montagne en Éthiopie s'appelle l'église Abuna, fait A-B-U-N-A, Yemata. Yemata, c'est la divinité. Y-E-M-A-T-A. Fait que c'est l'église Abuna Yemata en Éthiopie. Là, je te le dis, là, c'est une affaire de dingue. Là. C'est une montagne escarpée, c'est très haut.
0: Pour vrai, on dirait un repère... Là, les gens, j'espère qu'ils vont le référer, mais on dirait un repère de Wookiee dans Star Wars.
1: Ah, je comprends. Ouais. Ben oui. Comme un trou dans une... Tu sais, un petit trou dans une hyper montagne rocheuse. Mm-hmm. Puis, tu sais, si tu manques ta marche, là, tu t'éclates la bariole, là, comme tu t'en sortiras jamais, là.
0: Oui.
1: Tu tombes de 3000 pieds, là.
2: Mais ça a de l'air que dans cette église-là, il n'y a jamais personne qui est tombé.
1: Ah, ben, tu vois, contrairement à l'autre, en Inde, que je vais vous nommer, que je t'ai envoyé, c'est à toi que j'en l'ai envoyé, je pense.
2: Oui.
1: C'est le mont Harihar. Fait que c'est H-A-R-I-H-A-R. Harihar.
0: Harihar.
1: Ouais, H-A-R. R-I-H-A-R. Hey. Puis c'est Harihar Fort, F-O-R-T, comme un fort. OK? C'est en Inde. Là, ça se l'est pété solide.
0: Ça, c'est...
1: Des gens morts sur le coup, là. C'est comme un...
2: Des bonnes marches, hein?
1: Ouais, puis ça, c'est un temple qui est en haut de cette montagne-là. Puis les marches sont sculptées à même la montagne de roche.
0: Oh oui, carrément.
1: Puis c'est quand même assez impressionnant.
0: Puis on donne le mot marche très large.
1: Ouais.
0: On a un sens très large au mot marche.
1: C'est des petites marches de rien. Puis... Ouais. Là, il y a de la pluie, des singes, des nuages, là, puis tout. Puis comme c'est vraiment épeurant, là, comme l'idée. Puis là, il y en a eu des morts à tel point que là, maintenant, il y a des règles. Comme, tu sais, tu peux plus y aller les jours de pluie.
0: Ah ouais?
1: Ils limitent les visites. C'était trop, là. Il y avait trop d'effervescence. Fait que donc, aujourd'hui, la chronique, j'ai comme un peu nommé auteur, sommet et religion. Puis c'est dédié à Louis parce que, évidemment... C'est pas une religion là, instituée qu'on dit, là. C'est-à-dire, tu sais, il n'y a pas une institution de la religion de la montagne. Là.
0: Ouais, c'est ça, les hikers, là, c'est pas.
1: Mais pas la montagne est religieuse par essence. Mm-hmm. Et vouloir aller dans le sommet, là, ça aussi, c'est une activité religieuse qui nous transporte. Millénaires en arrière.
0: Mais c'est vrai que, peu importe la culture, j'arrive à tracer des liens entre spiritualité puis montagne. Je n'avais jamais... Tu sais, juste le Japon, je tripe Japon, mais oui. le mont Fuji...
1: Mais le Japon, exact. Ça fait partie des exemples importants.
2: Dans la religion catholique, le mont Sinaï...
1: Le mont Sinaï, c'est le judaïsme.
2: OK, mais c'est avant.
1: Mais ça fait partie de la Bible, donc de la tradition chrétienne aussi. Depuis des millénaires, tu sais, les montagnes attirent les mystiques comme Louis, tu sais, dans le fond. La montagne attire comme un aimant toujours plus haut, plus isolé, plus près du ciel. Puis c'est comme un vertige absolu. Fait que c'est comme une espèce de défi en même temps.
0: Mm-hmm.
1: Mais il y a plus, évidemment, dans les théologies chrétiennes, juives et musulmanes, là, ce qu'on pourrait dire dans les monothéismes. Dans les monothéismes abrahamiques, la montagne, c'est le lieu de la révélation de l'Alliance. Exactement comme vient de le dire Louis, le mont Sinaï pour Moïse, le mont Moria pour Abraham, le mont du Temple pour Mohamed, qui est à Jérusalem, qui est en Israël. Monter, c'est s'élever vers Dieu. puis c'est soit recevoir une loi ou une vision. Moïse, quand il est sur le mont Sinaï, il reçoit les tables, les 10 commandements. Fait que là, ouais, il reçoit la loi. Mm-hmm. Donc, c'est dans les traditions abrahamiques, il y a beaucoup de ça, évidemment. Je vais y revenir un petit peu tantôt, hein, vas-y.
0: Ben, j'allais juste te demander, il y a vraiment de ça, là, c'est aussi simple que ça, on fait une ascension de montagne, donc techniquement, on se rapproche du ciel, donc on se rapproche des dieux, peu importe la religion en particulier.
1: Oui, puis même, on va le voir aussi, même en philo, parce qu'en philosophie aussi, il y a une approche là, phénoménologique de ça, qui est sortie de la question de Dieu.
0: Quand tu fais du hiking, Louis, t'as-tu déjà spoté s'il y avait des gens qui avaient l'air spirituels ou d'avoir une... T'as-tu déjà porté attention à ça? T'as-tu déjà vu des...
2: Ben, tu sais, je sais que, tu sais, mettons les grosses montagnes, là, au Népal, puis ouais, au Tibet, il y a une grosse approche religieuse avant d'y aller, là. Tu sais, il y a la prière, puis là, ils ont le petit drapeau, puis là, ils mettent les drapeaux, puis là, et tu passes, là, au Népal, comme pour aller
1: c'est
2: vers
1: les guirlandes de drapeaux triangles, là.
2: Ouais, il y a aussi comme des genres de tubes, là, de prière que là, tu fais spinner.
1: Oui. Les rouleaux.
2: Ouais, exact.
1: Les rouleaux à prière.
2: C'est très, très, très spirituel, oui. ces affaires-là.
1: C'est clair. Puis là, évidemment, c'est bien que tu le parles parce que dans la tradition indienne et tibétaine, le sommet, là, ça, on l'appelle le Kailash ou le Meru, c'est l'axis mundi. C'est le centre du monde, en fait. C'est-à-dire que le sommet de la montagne, c'est de là où part tout. C'est le centre du monde.
2: Ouais, le mont Kailash, justement, c'est une montagne qui n'a jamais été montée. Personne n'a le droit de mettre le pied là-dessus.
1: Oui, des endroits. Oui, exactement, tout à fait. C'est le centre cosmique où le ciel et la terre se rejoignent. Fait que c'est très, très sacré. L'ascension et la circumambulation, hein, ça c'est tourner autour de.
0: OK.
1: purifie le karma et rapproche de la grande libération, l'illumination ultime. Dans les philosophies, dans les théories philosophiques de l'ascension, parce que ça existe aussi, tu sais, mettons, je suis pas un spécialiste de philo, mais on peut quand même dire dans le néo-platonisme, le Plotin ou le platonicisme, l'âme monte par degrés vers le bien, puis l'un, fait que c'est comme, en fait, l'âme, il monte vers le bien, comme on sort de la caverne vers la lumière. Okay. La hauteur physique figure l'élévation intérieure. Fait que là, c'est comme c'est vraiment de s'élever par rapport à l'âme.
0: On dirait que par rapport, tu sais, je fais une coupe de chronique, religion que tu nous fais, là, puis ce que tu viens de me dire là, on dirait que je l'associe plus à des croyances plus asiatique, oriental. On dirait que j'associe moins ça au catholicisme.
1: Ou à la culture occidentale, par exemple. Là, c'est la philosophie grecque, hein, Plotin, néo-platonisme. Là, on est vraiment dans la culture occidentale. Et l'idée, c'est que l'âme, quand tu montes, c'est comme si, dans le fond, elle s'élève et elle sort. C'est un peu l'image de sortir de la caverne. Par exemple, un autre exemple, ça serait le sublime pour Kant ou Burke. C'est face à la montagne, l'homme éprouve un mélange d'effroi et d'admiration qui le dépasse et ouvre à l'infini. Fait que, tu sais, c'est comme, c'est une question de recherche encore là. C'est différent quand même, là. C'est pas la même approche. Dans le romantisme ou l'existentialisme, c'est l'ascension incarne et dépasse, c'est le dépassement de soi, la liberté puis la quête de sens. Fait que Nietzsche, l'alpinisme, les alpinistes mystiques comme Rebuffa. Il y a du monde qui ont écrit là-dessus quand même sur l'alpinisme mystique, puis dans une perspective philosophique occidentale, évidemment. Là, on n'est pas dans le type Népal. En phénoménologie de l'espace, c'est la verticalité structure l'expérience humaine. Moi, ça, j'aime beaucoup ça.
0: Vas-y, OK.
1: Okay? Ben, je peux rentrer dans les détails, mais c'est-à-dire que... monter, c'est s'arracher à l'horizontale du quotidien. Parce que on peut décrire le monde comme étant deux axes, hein? C'est-à-dire que tu as l'horizontale. L'horizontale, c'est tout ce qui est quotidien dans la vie.
0: La routine.
1: Oui, l'horizontalité là, de la vie, là, c'est la routine. C'est d'aller acheter de la bouffe, c'est de s'occuper des enfants, puis de tout faire le ménage, puis de revenir en char, puis s'occuper de son char. Puis ça, c'est tout ça, c'est de l'horizontale. Le vertical, là, ça va être beaucoup plus comme... pour s'élever l'esprit, fait que ça peut se faire avec les arts, ça peut se faire avec l'alpinisme, ça peut se faire avec la musique, ça peut se faire avec le religieux principalement. La transcendance, c'est souvent par le religieux que ça passe ou par la spiritualité, ce qu'on va dire aujourd'hui. Hein. Mm-hmm. C'est juste pour dire religieux sans le dire là.
0: Mais ça fit un peu avec ce que tu me dis des fois, parce que tu vis ta semaine pour aller vivre la fin de semaine. Tu m'as dit ça il y a quelques semaines.
1: En fait, c'est là que je t'ai reconnu le plus. c'est en phénoménologie de l'espace. C'est-à-dire que c'est de sortir de l'horizontalité, puis c'est d'aller dans la verticalité, puis de se dépasser là-dedans. Puis comme, tu sais, pour évidemment atteindre un point de vue supérieur, parce que toujours se dépasser, puis d'en faire mieux, puis d'en faire plus. Pis... Fait que tu sais, dans le fond, c'est... Puis là, on est plus dans une... Là, on n'est pas du tout dans un rapport religieux, là, divinité à quatre bras, là, ou...
0: Ouais, non, non, mais on est ou... quand même... Il y a de la philo là-dedans, puis ça a même... Je trouve qu'il y a un lien à faire avec la... Mettons, la culture pop, on entend souvent ça dans des... Puis ça fit bien parce qu'on est en campagne électorale, là, mais... Mm-hmm. Tu sais, suivez-moi, on a encore un mont à gravir, ou ça ne fait que comment... Tu sais, il y a souvent des images qui sont faites à partir des montagnes, justement.
1: Ben oui.
0: Comme défi à traverser puis à franchir, là.
1: Exact, exact, exact. Fait que, en synthèse, l'ascension de hauteur est presque toujours lue ou vue comme un passage initiatique, un effort physique qui mène et favorise l'élévation spirituelle et intellectuelle vers le transcendant, le vrai et le soi authentique. Fait qu'on est, ça, je dirais que c'est vrai autant pour les philosophies de phénoménologie plus récentes, là, du 20e siècle, que pour les vraies religions, mettons, tu sais, orientales, ancestrales, super anciennes.
0: Les monts à Ariar, oui. Et l'autre, oui. Yemata, que tu nous as montré.
1: Oui, oui, oui.
0: C'est-tu des découvertes qui, par la suite, ont été entretenues ou ce sont des entretenues et opérées, entre guillemets, ou ce sont des églises qui ont tout le temps continué d'opérer?
1: Ben, l'église Abuna Yemata, là, c'est en Éthiopie. L'Éthiopie, les Éthiopiens, c'est le premier peuple chrétien de toute l'histoire humaine. C'est-à-dire que c'est la nation qui a été christianisée au complet en premier, c'est l'Éthiopie. Après ça, c'est l'Arménie.
0: Okay?
1: Fait que les deux premiers peuples chrétiens, c'est les Arméniens puis les Éthiopiens. Là, on parle d'une très vieille église, très vieille religion. Là. On est dans le christianisme des premiers siècles, hein, en Éthiopie. Là.
0: Fait ils ont l'air d'avoir une iconographie un peu...
1: C'est des orthodoxes.
0: Orthodoxes, c'est ça, hein? Oui, ça ressemble un peu.
1: Ce sont des orthodoxes.
0: OK.
1: Oui, oui. Okay. Puis c'est des orthodoxes, c'est une église orthodoxe. Ils ont leur propre patriarche, qui est le patriarche d'Éthiopie. Il faudrait vérifier avec qui ils sont alliés. Parce que les églises orthodoxes, là, c'est schismatique, hein, c'est séparé. Ils ont des patriarches, il y en a un en Éthiopie, il y en a un en Égypte, à Alexandrie.
0: OK. Il y en a en Ukraine.
1: À Moscou
0: aussi, mais est-ce que ça collabore?
1: Ben là, à savoir qui se parle dans toute cette espèce de cosmos-là, là, je le sais pas. Il faut que je vérifie, puis ils ont des drôles de noms.
0: Est-ce qu'ils peuvent être hostiles sans nécessairement se parler?
1: Ben, hostiles, j'irais peut-être pas juste... Oui, je pense que oui, même qu'il y a déjà eu de l'hostilité entre eux. Je sais que, genre, le patriarche de Moscou a déjà été en crise avec le patriarche grec.
0: OK.
1: Ça, c'est sûr.
0: C'est quoi, mettons, les deux, trois principales différences avec les catholiques comme nous, mettons, quand t'es orthodoxe? C'est quoi les différences les plus marquées?
1: Il y a plusieurs...
0: Tu peux pas prendre des culottes à temps non plus?
1: Non. C'est juste que c'est des gros sujets parce que on s'est divisé en l'an 1100, à peu près, 1150. La chicane, là, c'était sur la Trinité. Okay? Pour nous, les catholiques, là, la Trinité, c'est fondamental, premièrement. C'est à la base, oui, le Père, le Fils et le Saint-Esprit. Et ils sont distincts. Okay? C'est le Père, le Fils et le Saint-Esprit. Les orthodoxes, ils ont une vision théologique différente de la Trinité. Pour eux, c'est la même chose. C'est la même essence. C'est comme de dire c'est tout de l'eau, c'est de la glace, de la neige puis de la grêle. Okay. Tu comprends? C'est la même substance.
0: Je comprends.
1: Puis on est dans des détails théologiques, hein? Mm-hmm. Mais c'est là-dessus que ça a craqué. Fait qu'on s'est divisé complètement c'est l'Église de Constantinople qui est devenue Istanbul aujourd'hui là, parce qu'on s'est fait remplacer par les musulmans. Donc, c'est l'Église orthodoxe de Constantinople qui est devenue autonome, qui s'est séparée de l'Église catholique pour cette question-là. Aujourd'hui, évidemment, on pourrait dire c'est quoi la différence? Il y en a beaucoup. Hein. Par exemple, les prêtres orthodoxes sont mariés puis ont 12 enfants.
0: OK. Okay.
1: Fait que, tu sais, il y a beaucoup de différences. Si on rentre dans les... aussi culturels, c'est pas les mêmes approches. Puis aussi, tout dépendant, c'est très oriental, les églises orthodoxes. Hein? C'est très oriental. C'est on peut dire la Grèce, c'est pas l'Orient, là, manifestement, mais on est proche. Puis il y a une saveur, je dirais, là, tu sais, spirituelle qui est très... oui, c'est ça. C'est le Moyen-Orient.
0: Qui goûte plus l'Inde que Londres, mettons.
1: Ouais, puis c'est mais ouais, même okay. Mais je dirais pas l'Inde, mais c'est, mettons c'est plus moyen-oriental.
0: Ouais, ouais.
1: Puis aussi bon, fait que c'est ça. Pour en revenir aux Éthiopiens, d'ailleurs, si vous voulez voir les quelque chose de merveilleux, j'en ai parlé il y a 2-3 ans ici là au début de nos chroniques, mais c'est les églises cruciformes. Cruciformes, C-R-U-C-I-F-O-N, en forme là, mm-hmm. En forme de croix. Parce que c'est ça que ça veut dire, cruciforme. Église cruciforme Éthiopie. Allez voir ça. C'est des églises en forme de croix qui sont carrément sculptées à même les montagnes de roches. Mmh. Mais je vous le dis, c'est impressionnant. On se croirait dans une affaire de Star Wars.
0: Oh wow, ben oui.
1: Ouais.
0: Wow.
1: Comme, il y a un côté presque science-fiction.
0: Écoute, il y a une esthétique marquée dans l'orthodoxie.
1: Ouais, c'est très particulier.
0: Oui, vraiment. Puis je vais pas te mentir, j'haïs pas ça. Mm-hmm. Ça frappe l'imaginaire. Dans leur religion, il y a tout le temps ou à peu près un souci du détail, là, mais dans l'orthodoxie particulièrement, je trouve.
1: Exact. Si on continue dans nos montagnes, le mont Kailash au Tibet. Ah oui, parce que tu me disais l'église en Éthiopie, je t'ai répondu. Donc, très ancienne.
0: Oui.
1: Et elle n'a pas été découverte et refréquentée. Là. Elle est certainement fréquentée depuis qu'elle est gossée dans roche.
0: Depuis, OK.
1: Ah, oui, oui.
0: Est-ce que, à ta connaissance, les prêtres ou les croyants de cette église-là habitent la montagne directement ou ils font
1: un trot? Presque certain. Au moins, en tout cas, c'est certain qu'il y a des gardiens.
0: Mmh, ouais, c'est
1: au Moyen-Orient, puis même en Égypte, là, des fois, tu te ramasses dans le désert, puis là, ça y est, il y a quelque chose, tu sais, il y a un édifice, là. Ben, il y a toujours un monsieur.
0: Ah oui, OK.
1: Ça s'appelle, en arabe, ça s'appelle un bawab.
0: OK.
1: Puis il y a des bawabs partout. Puis ils guettent, ils surveillent.
0: C'est leur garda, eux.
1: Oui. OK. Oui, puis ils vivent dans la pyramide, là.
0: OK.
1: Oui, ils pissent là, ils sont là. C'est, la vie est là. Oui, dans le portique de la pyramide, le bawab de la pyramide, il est là.
0: OK.
1: Puis je suis à peu près certain que c'est la même chose. Je sais aussi que, par exemple, je suis vraiment pas spécialiste, mais je me rappelle de ça, là. Il y a une ville en Turquie qui s'appelle Cappadoce ou Cappadocia, qui est une ville troglodyte, OK? Qui est une ville immense. Hein? Quand je dis une ville, là, c'est une ville pour des milliers, des milliers, des milliers de personnes. Là. Sculptée dans la roche, la ville. Puis les maisons sont dans la roche. Puis là, dans la ville de Cappadoce, en Turquie, allez voir ça, c'est fou raide. Allez voir les images de ça. Google ça.
0: Mais Google! Voyons donc, oui.
1: C'est de la folie, je vous le dis. Puis, c'est des milliers de kilomètres intérieurs de ville. OK, puis...
2: Il y a encore du monde qui habite là-dedans.
1: Ah oui. Mais c'est ça que j'allais dire. Il y a des dizaines d'églises dans ces trous-là. Là. Il y a plein d'églises.
0: OK.
1: Parce que c'était fréquenté, puis c'était vivant, là. Ça a été occupé pour vrai, là, cette ville-là, là. Mais là beaucoup moins.
0: Okay.
1: Puis là, évidemment, si tu m'avais dit, tu sais, les églises, j'ai vu des très belles églises orthodoxes à Cappadocia dans les cavernes, mais elles sont plus fréquentées.
0: Les cavernes, là, est-ce que c'est un endroit qui est libre d'accès?
1: Oui.
0: Ouais, okay. Ah, oui, OK. Tu peux te pointer là et rentrer là.
1: Puis... absolument. Tu te loues des motos, puis tu pars là-dedans.
0: Ah, oh, ouais.
1: Ouais.
0: Okay. Ouais, ça a l'air malade.
1: Ouais, c'est écœurant. Ouais. C'est absolument. Moi, j'ai beaucoup aimé la Turquie. Le mont Kailash au Tibet, ça, par exemple, je suis jamais allé là. Là, Louis, tu peux nous le dire, là, c'était à 6638 mètres. Moi, je sais pas ce que ça réfère à quoi. Là.
2: C'est son altitude, c'est relativement haut. Là. Okay.
0: Par rapport à l'Everest, c'est...
2: 2000 mètres de moins que l'Everest. Okay. Donc, quand même plus haut que n'importe quoi qu'on a en Amérique.
1: Je comprends. Okay. Okay. Probablement le cas le plus spectaculaire. T'sais. Aucun, c'est ça que tu disais tantôt.
2: Ouais, c'est lui.
1: Aucun n'en a jamais foulé le sommet. C'est interdit et considéré comme un ultime sacrilège. Pour les hindous, c'est la demeure éternelle de Shiva. Et pour les bouddhistes tibétains, le mont Meru, c'est le centre cosmique du monde. C'est le palais de Dieu. C'est là où siègent les puissances célestes.
0: Ça me surprend qu'il n'y ait pas un baveux de travers le monde.
2: Oh, y en a.
0: Oui, c'est ça. Hein? Okay,
2: y en a qui l'ont déjà fait. C'est juste que c'est pas officiel. Ils l'ont fait.
1: Un afro-américain qui a un cellulaire.
0: Oui, ben c'est ça. Là.
1: Incroyable.
0: Il y en a tout le temps des histoires. Là. Non, allez pas voir les sentinelles sur leur île déserte. Ils veulent pas de visite. Puis là, t'as le dude qui arrive qui se mange une flèche en plein cœur.
1: Ben oui. En plus, là, c'est sûr que c'est possible. Hein? Ben là, oui. Tu peux te faire kicker dans les marches, là, sculpter même la roche, là, ça sera pas trop long. c'est des milliers de pèlerins en font la Kora, qui est probablement l'ascension. C'est 52 kilomètres à pied, mais prosterné, là, ça prend un mois. Okay. Faire le 52 kilomètres.
0: Ah oui, okay,
1: le pèlerinage. C'est un mois prosterné. Fait que, tu sais, c'est prosterné, c'est que tu te lèves debout, tu te mets à genoux, tu te descends comme si tu allais faire un push-up, tu avances tes genoux, tu te relèves debout. Tu recommences.
0: Au crime. Hein?
1: Prosterné. Ça prend un mois faire 52 km.
2: Il faut avoir du temps à perdre en sacrifice.
0: Mais c'est un peu ça que vous avez fait en fin de semaine au Mont Washington.
1: Ah, ah ouais, quand ça est perdu.
2: Très rapide, là. très rapide.
1: Un tour de ça, là, ça efface les péchés d'une vie entière.
2: Ah ben là!
0: Ah ben ça vaut peut-être la peine.
1: Ah ben là, ça vaut la peine. Puis si tu fais 108 tours, là, ça mène au Nirvana. À l'illumination.
2: 108 tours à genoux.
1: 108 tours à genoux, ça prend un mois. Fait que là, ça prend 108 mois.
0: Je pense que t'as plus de chances à gagner ton board game indien que tu nous avais amené, là, ton jeu de société indien, que faire 108 tours.
1: Oui, c'est ça. Ouais. Exactement. Puis bon, ils peuvent quand même monter jusqu'à 5800 mètres en guise de pèlerinage. Là. Ils peuvent pas aller à 6638 parce que ça, c'est interdit. Là.
0: Une des chroniques.
1: Mais ils ont le droit d'aller jusqu'à 5800, ce qui est quand même assez haut. Hein.
0: Une des chroniques qui m'a le plus marqué que t'as faite avec nous autres, puis je sais pas si c'est à ce mont-là particulièrement. Tu sais, la montagne où est-ce que tu tasses une roche, tu te retrouves un moine séché, là. Tu viens-tu de ça? Tu nous avais parlé de
1: ça? Oui.
0: Des moines qui sont restés conservés parce qu'ils viennent à méditer tellement que leur cœur arrête puis qu'ils figent de même.
1: Oui. Puis ils sèchent là, puis ils les enterrent. En fait, ils ferment la roche. Ils sont déjà enterrés vivants.
0: C'est fou.
1: Ils avaient pris une potion, puis ils deviennent des momies. Puis si tu pourris pas.
0: La légende veut ils ont bu du mind blow.
1: Ouais, c'était rempli de monster puis de mind blow. Tu mélanges les deux, là.
0: Ouais,
1: puis là, tu deviens comme scellé. Ouais.
0: Tu es lyophilisé.
1: Oui. tu te décomposes plus.
0: Ouais.
1: Puis, mais oui, puis en fait, ils se mettent eux-mêmes dans une espèce de caverne qui peut juste accueillir quelqu'un d'accroupi.
0: C'est fou.
1: Puis ils ont une clochette. Puis tant qu'ils font de la clochette, il y a quelqu'un qui vient mettre de l'eau à la porte de la caverne. Puis quand la clochette a arrêté de sonner, ben ça veut dire qu'il est mort. Fait qu'ils mettent un caillou devant la grotte. Puis là, le moine, il sèche. Puis s'il sèche pas, c'est parce qu'il était corrompu. Puis s'il sèche comme un beau jerky, là, tout beau, là, puis conservé, là, puis tout, ben ça, c'est parce qu'il a probablement atteint le nirvana.
2: Okay. Félicitations.
1: Fait que s'il a pourri, il s'est probablement réincarné, puis il est déjà comme ailleurs. Hmm. En tout cas.
0: C'est capoté, ça.
1: Mais oui.
0: Je sais pas pourquoi tu me racontais ton histoire. Je me disais, hey, tous les libéraux, eux autres, là, t'es place derrière une roche, puis ils ont encore l'air d'un brownies, même 100 ans après. Humide.
1: Oui, on n'a jamais fait là-dessus, mais on devrait. Il y a les corps incorruptibles, là. Ça, c'est vraiment fascinant. Hein? Des gens qui ont pas décomposé. Il y en a plein, hein.
0: Okay.
1: Dans le monde religieux, là. Des prêtres, des sœurs, des religieuses, des curés.
0: Il n'y a pas ici, dans le Vieux-Québec, le cœur
1: du... du frère André. Ah, à Montréal, il y a le cœur du frère André dans le bocal. Dans le formol.
0: Non. Mais
1: on se l'est fait voler, d'ailleurs, une fois. Mais on l'a retrouvé.
0: Par qui? Hein?
1: Deux fois, je pense, c'est arrivé.
0: Ouais. Qui a volé ça?
1: Je me souviens plus. Mais la dernière fois, on l'a retrouvé assez rapidement. En tout cas.
0: J'ai en tête là, que dans une des églises du Vieux-Québec, une des plus anciennes, là, juste mal faire, j'ai oublié le nom, là, mais il y a un corps qui s'est justement pas décomposé.
1: Ah, ouais. En Italie, il y a une religieuse là, qui, non seulement c'est pas décomposé, là, mais elle sent la rose. Fait qu'elle est comme morte, comme elle est comme dans...
0: Elle sent bon.
1: Elle sent la rose, puis ça fait 100 ans qu'elle est là.
0: Puis elle n'est pas présentée par Bath & Body Work. Là,
1: mais elle n'a pas été embaumée, là. Elle est morte, là, puis elle est restée comme ça, puis elle dégage un parfum de rose. Il y a toutes sortes de... Il faudrait qu'on fasse une chronique.
0: Ben
1: ça
0: vaudrait
1: à peine, en fait. Puis tellement d'exemples incroyables. Là.
0: Hey, puis, ça rend Léline jaloux, parce que ça a l'air qu'elle a l'air d'une vieille chandelle tout décrissée, lui.
1: Ah, ça c'est corrompu.
0: Ah, oui, Léline.
1: Ça, il n'avait pas atteint le nirvana, lui, je te le garantis.
0: Ah non, Léline, non.
1: Il n'avait pas fait ce qu'il faut.
0: Ouais,
1: l'extrême-gauche, ça n'atteint pas le nirvana.
0: Il s'est rendu à la porte, puis ça a l'air qu'il l'a reviré de bord.
1: Ouais. Le mont Fuji au Japon que tu parlais tantôt, hein, Jean-Francis, représente la déesse. Hey, watch out, là. Hein. Kono Asanayakuwa, en tout cas.
0: À tes souhaits, okay,
1: mon cher. Quelque chose comme ça. mon japonais est rouillé. Des centaines de milliers de pèlerins y montent chaque année. C'est des portiques qui marquent le passage du profane au sacré. Moi, je ne sais pas trop, en fait. Je suis moins familier avec le mont Fuji.
0: Est-ce que tu sais si on peut
1: c'est dans le
0: monter?
2: Oui.
0: Le mont Fuji,
2: il y a une monte, puis c'est pas compliqué, c'est pas haut, c'est pas dangereux. Là,
0: okay.
2: C'est randonnée.
1: Ben, dans le shintoïsme et le bouddhisme japonais, l'ascension est purification. Fait que l'ascension te purifie. Dans les Andes, ça c'est flagué en Amérique du Sud, OK? Dans les Andes, les sommets sont des apus, OK? Des seigneurs, des esprits vivants, les sommets. Les Incas, ils pratiquaient la capocha, là, watch out ta vie. Là, j'ai pas entendu des affaires de même. C'est l'affaire la plus hardcore, je pense, que j'ai jamais amené au Space Cast. Okay.
0: OK? T'en as quand même eu des saucisses.
1: Non. Là, c'est quadruple la sauce. Okay? OK? Fait que là, on est chez les Incas. C'est la capocha. C-A-P-A-C-O-C-H-A. Mais il n'y a pas d'image, je pense pas. Là, à moins, il y a des... S'il y en avait, ça serait vraiment, vraiment moyen.
0: Rotten.com.
1: Fait que là, c'est complètement rotten.com. Des enfants, OK? Souvent de l'élite, hein? Fait que c'est pas des enfants trouvés dans la rue, là. C'est des enfants qui appartiennent à l'élite, choisis pour leur perfection, puis c'est leur perfection physique, hein, des attributs, étaient amenés dans des longues processions, des, ce qu'ils appelaient des Cuzco, dans la région de Ampato, à 6700 mètres de hauteur dans les montagnes. Fait que c'est quand même, à ce que je comprends, assez haut. Après des mois de marche, OK, les enfants, là, hein, qu'on amène après des mois de marche, on les droguait à la coca et à l'alcool, OK? Puis, on les laissait mourir de froid ou on les enterrait vivants avec des offrandes somptueuses de l'or, de l'argent et des coquillages. OK? Les corps momifiés par le froid sont aujourd'hui parmi les plus belles momies du monde, les mieux conservées. Ces enfants devenaient eux-mêmes des intermédiaires divins.
0: Ah oui, ben oui.
1: Est-ce qu'il y a des photos d'eux?
0: Ah, tout à fait.
1: Ah
0: plein, ouais? plein. De la même petite fille, check. Je vais te passer l'écran, gars. Yeah. De toute beauté, là.
1: Ah ouais, c'est beau. Hein.
0: Qu'est-ce que ça, Louis?
1: C'est incroyable.
0: Imagine, tu tombes sur ça en pleine ascension.
3: Ah.
0: Bonjour, madame.
1: Rempli de cocaïne, ouais, d'alcool.
0: C'est sûr que ça donne un
1: mort de froid.
0: Ah oui, c'est sûr que... Elle est scratch and sniff, comme on dit dans le monde de la parfumerie.
2: C'était un Christy de buzz.
0: Ah oui, elle, là, t'as un petit sniff, là, puis t'es reparti pour ta descente, là. Tu vas battre ton temps.
1: Fait qu'évidemment, tantôt, on a dit, on revient au christianisme, on a parlé de révélation, d'alliance, de pèlerinage biblique, de monothéisme. Tu sais, dans la Bible, le Coran et la hauteur, c'est le lieu de l'alliance. Noé sur le mont Arara, Abraham sur le mont Moria, on a parlé tantôt, et Moïse recevant les tables de la loi sur le mont Sinaï. Le prophète Élie aussi affronte les prêtres de Baal sur le mont Carmel. Mohamed s'élève au ciel à partir du mont du Temple, qui est aujourd'hui situé en Israël. Le mont Arafat, lui qui est en Arabie Saoudite, okay. Qui est, ça c'est vraiment bizarre, là. C'est pendant le pèlerinage à la Mecque, il y a une étape sur une montagne qui est obligatoire là, dans le pèlerinage. Là, c'est une journée de prière sur une montagne, mais ça a vraiment l'air comme... c'est lamenté, là. C'est se lamenter.
0: Ah ouais,
1: okay. Ouais, c'est comme une montagne des lamentations. C'est un peu ça le principe.
0: Mais religieusement, là, se lamenter, c'est-tu comme je pense? Là?
1: Ben oui. Ben en fait, c'est pleurer les martyrs, hein. Tout de suite à la base, là. T'sais, c'est que t'sais, on envoie nos martyrs partir au bac, puis ils se font trucider. Hey, à l'époque, là, ça y allait, hein, les martyrs. Ouais. Puis même nos martyrs canadiens-français, hein, qui se faisaient arracher la langue, ils se faisaient bouillir dans l'huile. Oui. Mm-hmm. Puis, je veux dire, il revenait.
0: C'est ça le plus fou de l'histoire, c'est que, hey, oui. Je suis de retour, les chemins.
1: Je reviens évangéliser.
0: Oui.
1: Fait que,
0: bon. Hey, moi, tu me brûles la langue, tu essaies de me fondre du métal dans les yeux, tu m'en verras jamais ici, là. Bye bye.
2: Ah, ben moi, tu vas me voir revenir, mais avec tout l'arsenal.
0: Ah, ouais.
2: Il n'y aura plus d'évangélisation, c'est de la pacification, ouais. Là.
0: C'est comme le Sky Dragon. Non, c'est juste un hélicoptère chinook.
2: Si ça avait été moi, là, aujourd'hui, on s'excuserait plus d'être sur des terres non cédées parce qu'il n'y aurait plus de peuple, là.
0: Il n'y aurait plus de sédation.
2: On aurait réglé ça d'un coup sec, là.
1: Il y a quelque chose de très cool aussi, j'ai trouvé, là. C'est dans le christianisme alpin. Fait que là, moi, ça me fait tout de suite penser à des groupes identitaires en Europe, là, par exemple. Là. Mais là, évidemment, on recule. Là, il y a c'est pluricentenaire, le christianisme alpin. Là.
0: Ça sonne vraiment... Christianisme alpin, ça sonne bande de métal norvégien qui s'en vient dans la conversation.
1: Là. Ah ouais? Ben c'est l'idée d'amener des croix de bois sur des sommets. Puis on a fait ça, puis on le fait encore. Les croix de sommet qu'on appelle, il y en a 50 en Suisse.
2: Le Matterhorn est connu pour ça. Là, le Cervin... La montagne du Toblerone en Suisse, là, t'arrives en haut, il y a une croix.
1: Oui, c'est sûr. Exact. Ouais. Oui, selon un inventaire récent, il y aurait 50 croix sur des sommets suisses plantées pour protéger, commémorer les morts ou marquer la victoire de la foi.
0: Okay.
1: Moi, ça, j'aime beaucoup ça. C'est très identitaire. Là. Mm-hmm. Des statues de vierges ont été portées à dos d'hommes sur des cimes du massif du Mont-Blanc. Mm-hmm. Fait que ça veut dire là que tu sais on comprend ce que ça veut dire là. T'as la Vierge en statue là dans le dos avec des cordes.
0: Charrie ça
1: dans un tu sais un espèce de pic pour aller la poser sur la pointe du pic là quand même.
0: D'après moi, t'as intérêt à pas l'échapper puis pas à poquer là.
1: Non, c'est ça. Christianisme alpin.
2: Ouais. Ah, c'est malade.
1: Évidemment, pourquoi pas en dire un petit mot là, mais pour les Amérindiens puis pour les autochtones, la hauteur, c'est quête et vision. Chez nombreux peuples amérindiens, les sommets sont les lieux de vision cosmique. Jeune homme, parfois, après purification dans une hutte de sueur, est laissé seul en altitude, sans nourriture, exposé aux éléments. On retrouve un peu des enfants drogués, abandonnés. C'est autochtone, hein, dans les deux cas. Mm-hmm. Bon, je te dis pas qu'ils faisaient ça, qu'ils remplissaient de cocaïne, d'alcool, puis mourir de froid, puis ça faisait des merveilleuses momies. Là.
0: D'après moi, c'est plus mollo, c'est la coke à Wendake.
1: Je pense que c'est encore drôle aujourd'hui. Hein. Et laissé seul en altitude, sans nourriture, exposé aux éléments, comme je le disais, les montagnes sont les lieux, évidemment, où les chamans reçoivent les enseignements. Fait qu'encore là, ça revient, hein? C'est-à-dire, si le chaman autochtone reçoit des enseignements dans les hauteurs, Moïse aussi. Puis bon, tu sais, dans les traditions abrahamiques et hindoues et tibétaines. Fait que tu sais, finalement, c'est comme une logique qui est presque universelle. La hauteur rapproche du ciel, isole du monde profane. Tu sais, ça nous sort de l'ordinaire, c'est ça que ça veut dire.
0: Complètement.
1: Ça concentre la puissance sacrée, transforme celui qui s'y aventure. Hein. Ça, d'ailleurs... ça, tu peux le témoigner, Louis. Tu sais, quand tu passes au travers d'une épreuve, quand tu t'es perdu ou quand l'autre fois, tu sais, je sais plus trop, là, vous étiez pris.
2: De passer proche de la mort, ça te fait réaliser que t'es vivant plus que jamais.
1: Exactement.
0: Mais chaque vidéo que je t'ai vu, les stories où tu publies ton arrivée au sommet, pour vrai, là, puis tu sais, c'est parce qu'on est d'une chronique comme ça, là, mais c'est plus que « Ouais, je suis au top ». Il y a comme une espèce de dépassement de soi, il y a un...
1: Oui.
0: Il y a quelque chose de symbolique. Je sais que t'es pas dans le religieux, genre, ça y est, c'est le plus proche de Dieu que j'ai jamais été. Je sais que t'es pas là-dedans, là, mais il y a quand même... C'est une vidéo différente de quand tu prends, mettons, une shot de toi qui grimpe puis qui fait de l'ascension tout
1: le temps. Parce que c'est une forme de sacré qui transforme. Mm-hmm. Puis ça, surtout en plus parce qu'il t'arrive toutes sortes d'affaires. Là, t'sais. Une révélation prophétique, la montagne n'est jamais qu'un simple décor. Elle est actrice du monde, en fait. Fait que tu sais, c'est pas une butte. C'est comme un acteur du monde. Puis que ce soit, là, je l'ai dit, de Moïse en passant par aussi, là, tu sais, je l'ai pas dit tantôt, j'ai même oublié, j'imagine, là, mais Jésus était quand même, tu sais, crucifié sur une montagne. Mm-hmm. Tu sais, c'est du moment que on est dans le religieux, il y a souvent une montagne pas loin. Puis, mais religieux ou pas, hein, parce qu'on a vu aussi les définitions philosophiques de l'ascension, qui étaient quand même des définitions qui sont séculières.
0: Vraiment,
1: tu sais,
0: très intéressant.
1: Hey, moi, je trouve ça aussi.
0: Ben oui, puis écoute, ça nous en permet d'en apprendre plus sur Louis. Et
1: ouais,
0: c'est,
1: on a appris plus de choses.
0: Son fond
1: c'est
0: religieux.
1: Du côté religieux.
0: Yes. Hey, merci, Phil.
1: Hey, merci à vous autres.
0: Un gros merci. Nous autres, on se retrouve dans deux semaines.
1: C'est super. On va voir si la ballonne de la CAQ s'est dégonflée.
2: Et moi, j'ai peur que d'ici deux semaines, mais qu'on se rejasse, ça va avoir sorti son arme massive que j'appelle l'échec.
1: Ah ouais?
0: Pour vrai, là, je vais y donner. Cet homme-là, ça fait plus qu'un an qu'il dit que la CAQ, ça va remonter puis que l'uppercut final, c'est un chèque.
1: Moi, j'ai été deux ans à dire que la CAQ allait être réélue. Puis là, depuis deux ans, je disais PQ minoritaire.
0: Oui, c'est vrai.
1: Mais disons que CAQ minoritaire, je serais pas surpris. Mais maudite merde qu'il faut pas.
0: Mais
1: sérieux, les amis, faut pas. Faut parler à nos parents parce qu'il est là le buzz.
0: Ah oui,
1: puis c'est parce que nous autres, tout le monde vote soit pour Plamondon ou soit pour Duhem. Là, on n'est pas on va redescendre sur la planète, là. Mm-hmm. D'après moi, là, en tout cas, là. Y a-tu des libéraux pas mal à la radio?
0: Non,
1: je pense pas.
0: Pas à ma connaissance.
1: Non, je pense pas.
0: Dans tout cas,
1: y a-tu des Québécois qui sont encore des libéraux?
0: Oui, c'est ça. C'est quelqu'un qui.
1: Y a-tu des Québécois qui votent encore pour ça? Mais c'est Plamondon, Duhem, le reste, là, ça marche pas.
0: Non, effectivement. J'ai hâte de voir où est-ce qu'on va en être d'ici, parce que deux semaines, c'est long, là. Ben, y a, juste au courant des trois derniers jours, le nombre de débilités qu'il y a eu, fait que dans deux semaines, on va
1: être
0: dans
1: un autre monde. Non, c'est une éternité, là. Ça veut dire ce qui se passe en ce moment, en plus. Là c'est quoi, Trump, là, il va envoyer t'as-tu vu les outardes à des outardes avec des cheveux de Trump, avec des guns, puis tout, là, puis qui débarquent au lac Ontario, tu sais.
0: Les Donald
1: Duck. Au lac America. Hey, d'ailleurs, là, si je peux glisser un mot là-dessus.
0: Oui, vas-y.
1: Faites-vous pas enfumer, là. Parce que, tu sais, les gauchistes là, qui nous disent
2: « Ça n'a aucune valeur juridique, ça, tu sais, Lac America. »
1: C'est complètement délirant de dire ça. C'est du déni. Parce que dans la mesure... Hey, là, Google a plié, hein?
0: Ben, complètement. Mais il y a du monde qui...
1: Mais dans les livres d'histoire, ça va être ça. C'est-à-dire que c'est l'Empire. Comment si ça n'a aucune valeur? Quand j'entendais ça, j'ai entendu ça et à Radio-Canada et à LCN, ça n'a aucune valeur en riant.
0: Là, on est à chasse aux sorcières.
1: J'ai un monde parallèle.
0: Là. J'ai vu sur un site, tantôt, tu connais l'hypnotiseur Mesmer?
1: Oui.
0: Sur sa page, il y a une carte, je sais pas pourquoi. Puis là, les gens ont dit, ah, regardez Mesmer, c'est un trumpiste, il y a Lake America. Mais c'est juste une carte de Google, là, tu sais, que lui, se sert, puis il met sur son site. Puis là, même Mesmer a plié. Ben non, Chris. C'est Google Maps.
1: Ben non, c'est ça que je dis. C'est-à-dire que, malheureusement, on voit beaucoup de Québécois et de Canadiens un peu dans le déni, là. C'est-à-dire que, t'sais, ils font pitié l'Ontario. Là. C'est pas drôle là, ce qui se passe là avec le Trudeau à base.
0: Oui, oui, le frère de l'autre.
1: Oui, c'est ça. Que les Magas l'appellent le Fat Trudeau. Hein.
0: Oui, puis c'est pas. C'est pas faux, d'un. Puis c'est pas super flatteur de dire que t'es le frère moins charismatique du gars qui prenait.
1: Qui est mort d'un overdose de crack.
0: Oui, qui prenait. Qui est un meth-head chummy-chummy avec les gangs jamaïcains de Toronto, là. Pas un super
1: compliment. Cette affaire-là.
0: Oui, oui, effectivement. Est-ce que, avant de te laisser, est-ce que tu penses que, parce qu'au courant de la fin de semaine, je sais pas si politiquement c'est une bonne idée de sortir des grosses. Pour moi, c'est une grosse affaire, là. Pendant la fin de semaine, ben, j'ai l'impression que ça passe un peu dans le beurre, là. Mm. Le moratoire sur l'immigration du PQ, ça m'apparaît comme une des meilleures propositions politiques.
1: Ah oui. Moi, j'avais vraiment. Moi, je vous le dis, j'avais pas l'intention de voter pour le Parti québécois, là. Puis ça, pour moi, c'est un game changer.
0: Parce que c'est majeur.
1: Ben là, premièrement, c'est ce que nous, évidemment, dans Mosté, on attend puis on demande depuis 10 ans.
0: Mm-hmm.
1: Là, est-ce qu'ils vont respecter leurs paroles après? Parce que ça va générer une hystérie dont vous êtes le héros, là. Comme on n'a jamais entendu, là.
0: C'est inhumain.
1: Ah ouais, ouais. Là, on va avoir, ce sont des humains. Ça va être presque au-dessus du monde, hein. Je vous le dis, hein. L'immigration, c'est un peu le point qui est comme un... C'est comment qu'on dit ça, donc? Il y a une expression pour ça, là. C'est le...
0: C'est le point de rupture.
1: Ouais, ben c'est comme un point de rupture, absolument. Puis c'est un point central. C'est-à-dire que, tu sais, autant pour les libéraux immigrationnistes, là, puis l'espèce de forme de capitalisme des 40 dernières années qui fonctionnait beaucoup avec l'immigration de masse, qui est remise en question par du monde de droite.
0: Ah oui.
1: Fait que là, c'est là qu'il y a tout un... La matrice a été remise en question, là, mettons, c'est moins qu'on puisse dire.
0: Mais parce qu'ils vont tenir le bout avec ça, le moratoire, parce que le PQ est dans le PQ,
1: C'est sûr qu'historiquement, en même temps, historiquement, le PQ, c'est le Parti québécois, c'est le parti qui a été le plus dur sur l'immigration.
0: Mm-hmm.
1: Historiquement.
0: Hein.
1: Ouais. Puis la CAQ a tellement échappé le deuxième mandat, là. Parce que le premier, à la limite, OK, là, loi 21, en plus, tu sais, loi 96, on se demandait comment c'est presque bon, tu sais.
0: Ouais.
1: Et le deuxième mandat a été une catastrophe absolument totale.
0: Entre autres parce que Fréchette est aux commandes de ça, l'immigration, là.
1: Ben oui. Puis elle, qui est une anti-identitaire, tu sais, qui a claqué à la porte du PQ pour des raisons, justement, identitaires. Elle, c'était dans le temps de la Charte des valeurs, puis elle était contre.
0: Mm-hmm. Je sais pas qu'est-ce que Simon-Jolin Barrette fait à faire campagne à côté d'elle.
1: Je sais pas, je
0: comprends pas.
1: C'est une coalition, j'imagine qu'ils se disent qu'ils vont essayer de... C'est parce que de la politique active, là, c'est que ça. Hein. C'est, tu sais, mettre de l'eau dans ton vin tout le temps, jusqu'à temps que t'aies plus vraiment de vin, là, c'est la vie, là, c'est comme ça. La politique active, là, faut être fait fort, parce que c'est l'art du compromis perpétuel, avec une population assez frileuse, pour ne pas dire des peureux, quand même assez... on le voit, là. Écoute, pour se réfugier dans les jeux de la CAQ, là, ça marche pas, là. Sous prétexte que, je sais pas quoi, que l'autre incompétent à Ottawa est pas capable de gérer un deal de libre-échange, là. C'est quand même fascinant que les incompétences d'Ottawa passent pour, premièrement, quelque chose de bien fait. Hein. C'est comme si on se faisait dire...
0: Ou qui, selon toute vraisemblance, est prêt à nous objectifier pour des fins politiques, là, carrément.
1: Ah oui, puis après ça, on va défendre le français. Là, c'était l'injure à l'insulte. Là,
0: ben oui, c'est comme les végétariens sont à la défense des bœufs. Va donc chier.
1: Ben non, ça marche pas.
0: Voyons donc.
1: Ben oui, c'est ça.
0: Ben non, voyons.
1: Je sais pas, oui. En tout cas.
0: Ah, d'accord. Hey, merci, mon Phil.
1: Hey, merci à vous.
0: On se retrouve dans 2 semaines. Si d'ici là, vous voulez davantage de Phil Plamondon, de Sébastien de Crèvecoeur qui goûte des Monsters et toute boisson énergisante en tout genre, ça se passe du côté de Nomosté. Merci mon fils, on se retrouve dans 2 semaines. Nous ne serons plus en onde dans 3, 2, 1.
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0: Il y a quand même un peu d'attente pour les gens qui veulent traverser le pont, surtout si vous arrivez de la 73. Également, chemin Saint-Louis, on a un accrochage au coin de la route de l'église et du chemin Saint-Louis. Beaucoup de gens qui passent par là pour éviter le dawa causé par les travaux du tramway sur le boulevard Laurier. Mais là, sachez qu'il y a un accrochage dans le secteur. Charest, c'est compliqué. Entre Duplessis en se rendant jusqu'à Saint-Sacrement, c'est pas mal au ralenti. Pour le reste, ça va somme toute assez bien. Vous nous textez au 88-670-9098. 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Doom.
11: Et continue de nous alimenter beaucoup d'informations concernant cette histoire-là qu'on vient de sortir. De réparation obligée du pont Pierre-Laporte l'an prochain sur une durée de plus de 20 semaines en alternance. Là, on aura compris. Est-ce que c'est l'asphalte qui a causé le bris de la membrane? Est-ce que c'est la membrane qui était défectueuse et tout? Ils chicaneront puis ils jaseront entre eux autres. C'est juste que moi, je lève la main comme contribuable puis on est tanné de payer. Anne Marcotte, comment ça va?
12: Ça va super bien.
11: Oh, ça, c'est une voix qu'on a déjà entendue à Radio de Québec il y a assez longtemps.
12: Oui, j'ai arrêté de compter les années.
11: Bon, mais t'es toujours là, t'es toujours présente,
12: j'ai toujours
11: le débat public avec l'élection, tu commentes à fond sur, entre autres, ton Facebook.
12: Ben oui, puis je pensais vraiment, mais en fait, je le pense encore, là, que... T'sais, quand ça vient, il y a des choses qui te touchent dans tes valeurs profondes. Tu peux pas ne pas prendre la parole. T'sais, quand je me couche le soir, est-ce que je vais me dire, hey, je suis fière, j'ai gardé ça pour moi, ou je pense que j'ai un devoir à un moment donné de dire des choses en faisant beaucoup de parallèles avec l'entrepreneuriat, nous qui créons la richesse.
11: T'es entrepreneur. Donc peut-être refaire ton profil pour les gens qui te connaissent pas. On en a parlé brièvement durant la pause. Les dragons, tout ça, puis tes business. Et tout. Parle-nous de toi, de ce que t'aimes et de ce que tu fais même actuellement. Là.
12: Ben moi, l'entrepreneuriat, ça a vraiment changé ma vie. Puis je suis fière de dire que tu sais, je suis vraiment partie de rien. Là. Moi, j'ai été élevée dans un fond du sol. J'avais pas accès.
11: À Québec?
12: Oui, à Québec. Je viens de Charlebourg. Okay. J'ai été élevée dans un fond du sol. Moi, j'étais sûre que j'allais me sortir de ça, là, de cette situation précaire-là, en allant longtemps sur les bancs d'école. Je voulais être avocate, je voulais être médecin, j'avais les notes pour ça. Puis finalement, mes parents, c'était pas des mauvais parents, mais bon, ils m'ont annoncé finalement à l'âge de 13-14 ans que non seulement je n'irais pas longtemps sur les bancs d'école, mais je pourrais pas faire mon secondaire 5. Fait que moi, un jour, je découvre que, tu sais, sans diplôme, sans éducation, sans grandes affaires, mais avec bien du cœur au ventre, je découvre que l'entrepreneuriat, là-dedans, tout est possible. Fait qu'une histoire de fou qui fait la une des journaux, un jour, je suis congédiée, je me dis, hey, là, c'est assez, là, je vais prendre mon avenir en main, puis j'étais secrétaire. Je décide de partir une compagnie dans les technologies Internet quand le taux de connectivité Internet était de 5%. Tu disais Internet, le monde savait pas c'était quoi, puis moi, j'ai dit, je vais gagner ma vie là-dedans. Là, ça fait la une des journaux parce que 10 années plus tard, dans le fond, je mentionne multinationale, comme quoi, dans la vie, tout est possible. Donc, moi, là, l'entrepreneuriat, c'est un mot que j'ai tatoué sur le cœur parce que ça a changé mon destin. Puis pourquoi que j'ai tant à cœur tout le développement socio-économique, ben c'est parce que on est des créateurs de richesses. Puis là, quand je vois tout ce qui se passe dans la politique, je me dis tout le temps une phrase bien terre à terre. Là, tu sais, je me dis, tu sais, avant de distribuer la richesse, là, faudrait juste penser à stimuler puis à inspirer ceux qui essayent d'en créer.
11: Là, les gens disent, c'est qui? C'est Anne Marcotte. Il y en a un qui dit, ah, il a dit que Fréchette est bonne. Ouais, je pense qu'il a lu le mauvais Facebook. Je sais qu'il y a un mauvais Facebook qui circule, un mauvais compte. C'est pas tout à fait ton discours. Si on fait référence d'ailleurs au post que tu as fait il y a 2 jours où tu mets Fréchette dans Sanguinette, son ancienne pancarte, renier son bilan, c'est comme vouloir tourner la page sans assumer qu'on a contribué à l'écrire. Oui. C'est ça qu'on remarque, là. On remarque une opération maquillage actuellement où, pouf, c'est équipe Fréchette, la CAQ est partie, la pastille de couleur est partie, puis c'est pas rien passé des 8 dernières années. Là. Comment tu réagis par rapport à ça?
12: Écoute. Moi, j'ai vécu une situation personnelle difficile. Puis à un moment donné, je me suis dit, comment ça je me suis fait avoir là-dedans? Puis là, j'ai commencé à m'intéresser à ça. Puis tu vas comprendre le parallèle avec la politique. Puis là, à un moment donné, je tombe sur un balado qui appelle ça la théorie des pings. La théorie des pings, c'est comme à un moment donné, tu entends des choses, tu vois des choses. Puis à un moment donné, ça te fait comme ping. Tu dis, voyons, il me semble quelque chose qui marche pas. Il me semble que c'est bizarre, ça. Puis moi, je ramène ça aux origines. Là. Moi, j'ai pas des études en sciences politiques. Là. Je veux dire, moi, je suis une entrepreneur, je suis une citoyenne. Puis à un moment donné, je suis à l'écoute de tout ça, puis je regarde ça. Puis là, à un moment donné, je commence. sais, je commence à avoir certains pings, puis là, ça commence à s'accumuler, puis je me dis, il me semble qu'il y a quelque chose qui ne marche pas. Mais tu sais, avant toute chose, je veux dire que quand la CAQ est arrivée, là, tu sais, moi, je te l'avoue, là, je m'étais dit, ben, Crime, il se présentait comme un parti d'entrepreneur. Là,
11: ben, 2018, son exact. Livre, La vallée du Saint-Laurent,
12: que j'ai reçu avec une dédicace de François Legault. Il m'avait.
11: J'espère que tu l'as gardé.
12: Ben oui, je l'ai gardé, mais je veux dire. Je me suis dit, c'est un parti d'entrepreneur. Je vais être honnête, là, c'est venu me chercher. Il arrive au pouvoir, OK, là, je me dis, bon, ils ont pogné la pandémie. Mettons qu'on se dit vraies affaires, OK, puis j'analyse ça comme si c'était une business.
11: Ah oui.
12: Là, je me dis, ouais, tu sais, mettons, là, c'est quand même quelque chose, gérer ça, là, puis tu sais, bon. Fait que je me dis, bon, on va essayer un deuxième mandat. Arrive le deuxième mandat, puis là, ben, il est arrivé dans ce qui est arrivé. Et puis là, après ça, arrive comme l'histoire, dans le fond, que c'est une femme, OK, qui voit une case vide à prendre dans un bateau qui coule, Mme Fréchette, qui dit, ben moi, elle lève la main, puis elle dit, moi, tu sais, je vais y aller. Puis là, je me suis dit, en tant que femme, parce que, tu sais, moi, j'ai rien contre personne, là, j'explique ce que je ressens. Là, je me dis, elle a quand même du guts, parce que, tu sais, on dit vraies affaires, le bateau coule, elle décide de prendre sa place. Je me dis, ben, tu sais, je vais l'observer. Moi, je rêve de ça, là. Je rêve, là, d'avoir une. J'aurais rêvé d'avoir une femme, là, tu sais, qui dirige dignement, avec rigueur, là. C'est ça qui vient me chercher. Fait que, morale de l'histoire, je suis à l'écoute, je regarde ça, et puis là, écoute, le cœur a arrêté de me débattre quand j'ai entendu, puis c'est là que les pings ont commencé. Sa première mesure. Sa première mesure, elle l'a annoncée, dans le fond, en avril 2026, elle était première ministre. Fait que là, moi, j'avais beaucoup d'attentes. Et puis là, je peux même, c'est pas méchant ce que je vais faire, mais j'ai tellement écouté la conférence de presse, j'ai tellement écouté le clip qui a passé, dans le fond, partout sur les réseaux sociaux que je peux quasiment l'imiter. Et je l'entends dire, sa première annonce qui était, dans le fond, concernant les droits de mutation, elle dit, on va s'assurer que l'aide gouvernementale va bénéficier à ceux qui en ont vraiment besoin. Alors là, je suis toute écoute et elle dit, ça veut dire qu'on va cibler les maisons qui valent jusqu'à 1 million de dollars. Là, je me suis dit, ça se peut pas, là, j'ai mal compris, là. Puis après ça, je me dis dans ma tête, il y a quelqu'un à quelque part qui a écrit ce discours-là. Et là, je me suis dit, y a-tu quelqu'un dans cette cabine-là? Comment tu peux écrire dans la même phrase 1 million de dollars puis les Québécois qui en ont vraiment besoin? Parce qu'écoute, je pourrais interroger l'intelligence artificielle, là, mais pour t'acheter une maison à 1 million, là, je veux dire, il faut que tu gagnes tout un. T'es dans le 1% de la masse. T'es dans le 1% peut-être des Québécois, là. T'sais, j'ai pas fait tous les calculs, mais j'ai trouvé que ça avait pas de sens. Puis là, j'ai dit, Anne, tu fais une erreur. Parce que c'est pas la personne qui écrit le discours qui est problématique.
11: C'est la porteuse.
12: Ben, moi, là, si j'avais du leadership, on me donnait ce discours-là.
11: Tu le lis pas?
12: Ben, j'aurais dit, ça n'a pas de sens. Je vais seul lire ça. Voyons donc, ces deux mots-là, faites pas. Fait que ça me fait mon premier ping. Que j'avais beaucoup d'attentes. C'est sa première mesure qu'elle fait en tant que première ministre. J'avais beaucoup d'attentes. Deuxième ping, c'est le email d'Éric Girard. Éric Girard envoie le courriel, puis ce courriel-là dit « Les Québécois souhaitent une PM responsable qui ne dépense pas tout vent. »
11: Arrête de dépenser!
12: Bon, écoute bien, là, Dominique.
11: Mais ça autant coulé, il y a quelqu'un qui a coulé ça au ministère. Là.
12: Oui, c'est ça. Autant le « no way » qu'elle a sorti pour Trump a marqué l'imaginaire, je peux pas croire que les gens sont pas capables de comprendre comment ça devrait marquer l'imaginaire quand on dit « ne pas dépenser à tout vent ». Fait que moi, ça, c'est venu me chercher les tripes. Et là, la troisième chose, puis là, tu vas voir le build-up. Là, tu comprends, ça me fait ping, ping, ping dans ma tête. Arrive le 27 mai 2026, l'étude des crédits budgétaires, elle se fait poser la question, la dette nette. La dette nette. Et ça, je me suis fait tellement critiquer parce que j'ai publié ça. Les gens m'ont dit, ben voyons donc, Anne, voyons, la dette, ça change tout le temps, voyons.
11: PM, c'est la PM.
12: Non, mais
11: elle s'est fait poser ça par Fortin du Parti libéral.
12: Exactement. Dominique, si demain matin, je m'en vais voir mon banquier, je suis en affaires, j'ai une entreprise. Tu sais les questions qu'il va me poser?
11: C'est quoi ton bilan?
12: Il va me dire, c'est quoi tes revenus, c'est quoi tes dépenses, c'est quoi tes frais fixes?
11: Tes actifs.
12: T'as-tu des dettes? Je vais demander, attends.
11: Oui, mais...
12: Non, mais ça marche pas. Tu peux pas... Moi, je me dis, si quelqu'un dans
11: c'est
12: un poste...
11: C'est pas sérieux. De... Non, tu mais dis que ça de manque de sérieux.
12: Comme ça, si toi, tu connais pas la dette, qui va la connaître? Moi, c'est ça qui me préoccupe. Je veux pas faire le procès de pourquoi la dette est rendue à ce montant-là.
11: Non, non, non.
12: La dette, qui en passant, qui est à 259 milliards, ils appellent ça la dette nette. Mais là, je continue. Fait que là, ça me fait des ping, ping, ping. Et là, c'est comme genre, hey, là, mes tripes, là, hey, là, c'est venu me chercher. Je vois la pancarte avec pas de logo. Pourquoi les entreprises, nous, quand on est fiers, on met des casquettes avec le logo de nos entreprises, on met nos T-shirts fièrement avec le logo de notre entreprise? Parce qu'on est fiers. Puis là, je me suis dit, mais pourquoi que le logo n'existe plus?
11: On est fiers, Anne, parce qu'on affiche une réussite. tu vas porter ton logo parce que voilà. Ta compagnie est porteur ou porteuse de réussite.
12: Voilà.
11: Quand c'est porteur de fail, tu caches le logo et tu te mets une calotte blanche.
12: Exactement. Puis moi, mes bureaux sont sur la rue du Campanile parce que moi, j'ai une entreprise, là, puis on travaille dans tout l'écosystème entrepreneurial à essayer d'aider les manufacturiers, les fabricants, avec tout ce qui concerne l'intelligence artificielle, la productivité. Hey, ça va pas bien au Canada, là, dans l'OCDE, on est le pays, un des pays les moins productifs, là, tu sais. Fait pourquoi je te dis ça? Mes bureaux sont là, donc c'est beaucoup de personnes âgées là sur cette rue-là. Oui. Puis là, je parle avec les personnes âgées qui veulent juste parler, ils sont super sympathiques, puis ils aiment ça. Puis là, il y a dans le temps, ils écoutaient mes émissions de télévision, puis tout le kit.
11: Là, ils trippent la cac, la gang.
12: Mais non.

0: Je veux dire, à quelque part, tu étais là, ça te donne une responsabilité. Sinon, ça donne quoi d'être là? Donc, quand je parle éventuellement de renier le, son bilan, là, à un moment donné, là, je me dis, là, j'ai trop de ping. Puis là, moi, je suis une fille intense. Je suis vraiment intense d'intensité. Là, c'est comme quelque chose me pogne les tripes. Là. C'est comme, faut que j'aille fouiller, faut que j'aille comprendre. Puis, faut comprendre une chose importante. Il faut comprendre que la majorité des gens, là, hein, c'est long, c'est l'énergie, analyser tout ça. C'est de l'ouvrage, regarder les cartes budgétaires. C'est de l'ouvrage, regarder les politiques. Hey, c'est 4-5 heures par jour. Je suis rendue folle de même, là. Je lis, je vais regarder. Non, mais c'est vrai. Je regarde ça, je regarde les commentateurs, je regarde. C'est de l'ouvrage. Mais là, à un moment donné, on revient à la case vraiment départ. Puis là, dans ma tête, là, c'est comme si ça parle des deux côtés de la bouche, là. Ça vient tout me perturber quand j'entends. Dans le fond, Mme Fréchette, dans une émission avec deux hommes en or, je pense que ça s'appelle, avec Ricardo, dans lequel lui, il dit, coudonc, c'était-tu la faute de Fitzgibbon? C'est l'histoire de Nordvolt. Puis là, t'entends, dans le fond, Christine Fréchette dire, écoutez, puis c'est pas moi qui le dis, là, je veux pas faire son procès, je fais juste rapporter ce que j'entends, ce que je vois, c'est pas de ma faute, ça a été publié. Puis elle dit mot pour mot, écoutez, c'est un choix collectif du Conseil des ministres, c'est une décision d'équipe, donc elle nous l'a dit.
1: Donc elle est solidaire.
0: Donc, c'est ça, elle nous l'a dit.
1: Est-ce que la CAQ actuellement mène une gigantesque opération tromperie?
0: Ce que je pense, là, c'est que je pense...
1: C'est ça que tu es en train d'exposer
0: moi,
1: ce matin.
0: Oui, puis je me dis, je le sais pas, tu sais, écoute...
1: Moi, ben, pas de logo, pas de nom de parti, à part si c'est un microscope. C'est plus la CAQ. C'est moi la leader. François Legault est parti. Fitzgibbon est parti. Lyon, on oublie ça. Comme par magie, Nordvolt, ça t'est sorti de la tête, tu y penses plus, c'est magique. Est-ce qu'on n'est pas en train de tromper le monde? Et est-ce que c'est pas en train de marcher?
0: Je dirais que ce que je vois, c'est que je vois que les gens sont grandement occupés à se faire élire. Puis moi, j'ai un rêve. Parce que moi, je travaille fort. Puis j'aimerais ça me faire inspirer. Moi, j'aurais aimé ça, là. Moi, là, je crée de la richesse, là. Puis les entrepreneurs, ils créent de la richesse. Oui. Puis les employés, ils payent leurs impôts. Puis ils créent de la richesse. Tu sais, l'argent, là, c'est nous autres, dans le fond, qui l'envoyons, là. Puis on a le droit d'exiger de la rigueur. Puis moi, j'ai un rêve. Puis je ne sais pas si je vais avoir la chance de vivre ce rêve-là. Puis j'aimerais tellement le vivre, en plus, si c'était une femme, OK?
1: OK, elle est là, la femme, là, dont tu parles, Fréchette, est à côté de toi, là.
0: Oui.
1: Ça paraît pas, là. Elle est pas là, mais elle est là. Tu lui dis quoi, là?
0: Dites les vraies affaires. Dire les vraies affaires, ça fait de nous du vrai monde.
1: Elle va vous le dire. Je dis les vraies choses, pourtant. Qu'est-ce que vous lui répliquez?
0: Ben non, mais on a assez de faits pour ça, puis on comprend qu'à un moment donné, tu sais, c'est comme ça, ça fait toujours une
1: oui, Dan.
0: Le même mouvement.
2: Ben moi, je veux savoir ce qu'elle pense du fait qu'elle s'est engagée, Olivier Primo, comme bonne sœur qui vient...
0: Oui, Olivier.
2: Sur les pauses de tous ceux qui ont un peu d'influence comme toi, Anne, c'est Olivier Primo qui vient, qui arrive comme le shérif.
1: Tu seras avec nous la semaine prochaine, soit dit en passant.
0: Ben, Olivier Primo, il faut que je dise quelque chose, OK? Premièrement, je veux dire, je l'ai côtoyé, là, on s'est croisés dans des événements entrepreneuriaux. Sincèrement, c'est un chic type. C'est un chic type, là, je veux dire, il parle avec tout le monde, tu sais, le monde vient, c'est vraiment un chic type. Je suis fière aussi de dire qu'on a fait un gros débat d'idées à Gatineau l'année passée devant 500 entrepreneurs. Je suis fière de ça, il appelait ça un combat d'idées, vous entendez le rire dans ma voix, je suis fière de vous dire qu'il y avait le dragon Georges Caram, il y avait moi, il y avait Olivier Primo, puis j'ai gagné le combat d'idées parce qu'on parlait de la productivité, puis moi je disais, j'ai le goût de remettre de la rigueur, j'ai le goût que les yeux brillent quand on dit rigueur, j'ai le goût, tu sais. Fait que morale de l'histoire, Olivier c'est un chic type, moi je l'ai déjà félicité, il y en a qui vont rire de lui à cause de ses reviews Poutine, mais moi là, je peux pas être contre ça. Quand je vois un casse-croûte là, tu comprends-tu que l'on font la file, mais
1: au cœur de la patente,
0: je suis devenue un peu... Bon.
1: Se fait-il instrumentaliser par Fréchette?
0: Bon, alors voilà.
1: Oui ou non et pourquoi?
0: Bon. Moi, je suis devenue un peu mêlée parce que je lisais Olivier Primo, je le connais, je voyais ses posts sur le prix du steak haché. On comprend que c'est populaire, là, le prix du steak haché.
1: Mais là, c'est le prix de l'eau qui l'intéresse. Bon. Là.
0: Puis, oublie pas une phrase importante. Hein. Écoute bien ça. Qui contrôle l'eau, contrôle tout. Il faut juste comprendre ça. Mais ça, c'est une parenthèse.
1: Lui contrôle l'eau à plus de 30% des réserves d'eau du Québec.
0: Oui.
1: Ce qui est vrai.
0: Ben, c'était quand même wise, là. T'sais, des fois, je regarde ça, je me dis, tabarnouche, redonnons à César la salade qui lui revient. Ceci étant dit, Olivier, c'est quand même un chic type, sauf que Olivier, à un moment donné, j'ai vu qu'il commentait énormément mes posts, puis là, il a dit qu'il allait avoir sa caravane, puis qu'il allait descendre, écouter les entrepreneurs, puis là, j'ai juste, t'sais, nuancé un peu, de dire, ben écoute, à quelque part, tu le fais pas pour le ministère de l'Économie, dans lequel les données resteraient là. Puis morale de l'histoire, quand je regarde tout ça, je me dis... Tu sais, dans le fond, mettons qu'Olivier arrive là sur la rue du Campanile avec sa caravane, puis je vais m'asseoir avec lui là.

0: pas dans sa caravane. Ce que je comprends pas, si je me fie à ce, aux commentaires qu'il me donne sur mon Facebook, qui sont toujours très gentils, très courtois, il est toujours très poli, c'est je sens pas qu'il m'écoute. Je sens qu'il essaie de défendre quelque chose, puis c'est pas vrai de bord qu'il m'écoute, parce qu'un bon entrepreneur va écouter un autre entrepreneur. Okay.
1: Mais il est là pour lui, plus que pour les autres.
0: Ça, l'histoire le dit pas. Sauf que d'un autre côté, je me dis, je pense que quand même qu'on fera encore une autre tournée, là, toute l'information, elle existe déjà. Toutes les études existent déjà. On sait ce que les entrepreneurs ont besoin.
1: De quoi ils ont besoin? Dernière question. Je veux qu'on les passe en revue, les chefs.
0: Ben, on
1: le sait. Je veux que tu sois la conseillère, là. OK? Je veux parler du pharmacien en premier. C'était ça le parti de l'entrepreneuriat, supposément, dans les années 70-80, le Parti libéral. On sait ce qui s'est passé, la corruption et patati et patata. Je veux que tu donnes un conseil à chacun des chefs avant de te laisser aller. Et oui, tu seras réinvité, ma chère Anne. Les gens t'aiment. Conseil à Milliard, c'est quoi ce matin?
0: Hey, là, tu me poses des questions. Là, je suis pas allée juste.
1: Ah oui, je fais
0: là.
1: La radio.
0: Oui, oui, je sais bien. Non, mais moi, mon conseil, je dis toujours au monde, dire les vraies affaires, ça fait de nous du vrai monde. Puis on a le droit de se tromper. Sauf que quand on a dit les vraies affaires, puis oui. qu'on se trompe, je trouve qu'on peut être plus accueilli parce qu'on n'est pas parfait. Même nous, les entrepreneurs, on en fait des erreurs.
1: Tu réponds pas à ma question. Tu y dis quoi, Charles Milliard? 10 % des comtés francophones. Il mène le Parti libéral du Québec. Tu y dis quoi?
0: Ben, je vais dire la même affaire que je vais dire à n'importe quel parti. Peu importe ce que vous allez faire, montrez-moi que vous êtes un bon leader. Moi, j'ai besoin de leadership. Montrez-moi que vous êtes intègre,
1: comme
0: vous êtes
1: rigoureux,
0: que vous êtes imputable puis que vous êtes transparent.
1: Duhem, c'est-tu le chef que ça prend pour les entrepreneurs au Québec? Non, mais
0: ce que je suis...
1: On fait un choix, là. C'est un choix... C'est ça, l'élection?
0: Moi, je suis pas rendue là. Moi, je suis en train de regarder tout ce qui se passe présentement.
1: Non, au niveau des
0: là,
1: contenus...
0: Là, je suis même rendue, là. Écoute, je suis en train de lire les biographies. Même si le candidat va okay. faire la différence que juste pour 5 % je lis même les biographies pour
1: là,
0: voir c'est quoi le profil.
1: Tu lis celle d'Éric, tu lis celle de Milliard.
0: Ben,
1: celle
0: oui.
1: d'Éric qui est sortie il y a 2 ans. Là. Quatre ans.
0: Oui, mais non, mais même ceux qui se présentent dans nos comtés, là, okay. même c'est ceux qui se présentent dans nos comtés, là, je vais regarder tout ça. Puis à un moment donné, ben, c'est sûr et certain que je vais regarder toute l'information qui est là, puis je vais essayer d'aller chercher le choix qui va représenter pour moi le plus de rigueur. Mais morale de l'histoire, il y a tellement
1: de choses à faire. Ton idée n'est pas faite. C'est ça que tu dis?
0: Ben, c'est comme en amour. Des fois, on sait ce qu'on veut pas. Hein?
1: Ouais. Qu'est-ce que tu veux pas?
2: Bon, c'est plus facile de savoir ce qu'on veut pas que ce qu'on veut.
1: Qu'est-ce que tu veux pas, à part Ruba Gazal?
0: Ce que je veux pas. Je veux qu'on arrête de faire de la politique spectacle. Je veux qu'on arrête de voir des gens qui sont occupés à se faire élire. J'ai le goût d'avoir quelqu'un qui va dire « Je pourrais faire la tournée de tous les casse-croûtes, mais ma job est pas là. Puis oui, il faut que j'aille vous écouter, mais j'ai de l'ouvrage à faire parce que les cadres budgétaires que je vais vous présenter puis les promesses que je vais vous faire, je vais être capable d'y tenir. C'est ça que j'ai le goût. »
1: Pourquoi tu t'es pas lancé?
0: Pourquoi? Parce que je pense honnêtement, là, je te dirais pas que j'y ai pas pensé il y a quelques années. Mais pourquoi je ne l'ai pas fait? Parce que je pense sincèrement que je fais la différence sur le terrain. Et je suis fière de te dire qu'avec Nicolas Duvernois, on a fait une fondation qui s'appelle Adopting, qui vient en aide aux jeunes entrepreneurs. Oui. Je suis fière de dire qu'on a renvoyé pas loin d'1 million à des jeunes entrepreneurs. Parce que moi, je sens, vu que j'ai eu la chance d'avoir un succès, oui. Je dis toujours au monde, le pire échec que tu peux avoir dans la vie quand tu as eu un succès, c'est, tu sais quoi? C'est de ne pas contribuer au succès des autres. Puis présentement, le discours qu'on a chez nos entrepreneurs, c'est le discours que j'ai le goût de dire aux gens politiques. Ce qu'on dit aux entrepreneurs, là, qui ont eu des problèmes, qui n'ont encore avec la pénurie de main-d'œuvre, là, qui sont devenus un petit peu plus, on va enlever un peu de rigueur parce qu'on va perdre notre monde. Nous, on dit aux gens, écoute, tu peux dans la vie être bienveillant, puis tu peux demander de la performance, puis si tu jumelles ça ensemble, là, ça va donner que tu peux viser l'excellence. J'ai le goût d'avoir des politiciens qui auraient le goût de viser l'excellence. Puis tu sais que j'ai produit un show télé qui s'appelle Voir grand, hein, qui aidait les enfants. Tu sais que c'était l'ancêtre de l'émission Dans l'œil du dragon, mais je t'annonce que si je refaisais mon show télé aujourd'hui, il s'appellerait plus Voir grand. Sais-tu comment ça s'appellerait?
1: Non.
0: Voir clair.
2: Voir juste.
0: Voir clair. Mmh. Aujourd'hui, là, il faut voir clair. Puis si on voit clair, on va être capable de faire des meilleures choses. Fait que j'aurais le goût de voir quelque chose de différent. Puis oui, je veux pas que le monde... Il y a des femmes qui m'ont écrit, t'es très dure, t'es une femme, comment ça? Regarde-moi, là, que ce soit homme, femme, peu importe. Mais oui, je l'avoue candidement, j'aurais eu espoir qu'une femme fasse les choses autrement. Oui, je l'aurais rêvé.
1: Ça te tente-tu de revenir?
0: Ben oui, si tu me réinvites.
1: Ça te tente-tu de t'inviter toi-même? T'es invité. Quand ça te tente.
0: Mais
1: t'es une femme occupée.
2: La carte chouchou.
1: Mais t'es une femme occupée.
0: J'ai une carte chouchou.
1: Oui, mais t'es une femme occupée en même temps.
0: Mais, oui, je suis une femme occupée, mais.
1: Viens faire ton tour. Dans 2 semaines.
0: Oui, puis je peux te laisser sur une phrase que je trouve super inspirante. quand il est sorti le fameux No Way. Tu te souviens de ça, là, évidemment, qu'elle a sorti le No Way.
1: No Way, Trump, c'est mon adversaire. Non.
0: Moi, là, mettons que je serais dans un poste de direction, je dirais, écoute, c'est comme si c'était un petit commerce, là, OK? Puis en face, là, il y a un terrain vide. Tu vois la construction, puis là, puis c'est un Walmart qui s'en vient, là. Trump, il existait, là. Tu sais, Trump, là, il n'est pas né de la dernière pluie, là. On sait que c'est un personnage, là. Oui. Alors, moi, je dis aux gens, une culture forte, ça dépend d'une économie forte. C'est ça qui nous donne du pouvoir dans un contexte géopolitique difficile comme ça. C'est comme ça qu'on serait capable, tu comprends-tu, de reprendre les rênes de notre destin. Donc, pourquoi je suis préoccupée, puis pourquoi j'ai fait ces sorties-là, c'est parce que moi, je travaille sur le terrain à créer de la richesse avec les entrepreneurs, à les aider, à les supporter, puis on la langue à terre. Fait que, de grâce, respectez ceux qui créent de la richesse puis qui vous envoient l'argent. On a le droit d'exiger la rigueur pour toute la sueur au front qu'on a d'en créer, nous, de la richesse.
1: Et peut-être moins de taxes et moins de règlements, peut-être. Mais ça, on se garde ça pour la prochaine. Ça marche-tu?
0: Oui.
1: Bon week-end. Merci beaucoup. Anne Marcotte, mesdames, messieurs. C'est son nom. Et c'est son nom depuis qu'elle est née. C'est Anne, elle était connue. Elle est connue plus du monde. Elle a fait une petite entracte, si vous voulez, à la radio. Mais Anne, c'est quelqu'un qui est connu à Québec. Mais ça faisait longtemps qu'on t'avait entendu. Là, on te lisait sur Facebook. Dans deux semaines, on se redonne un rendez-vous assurément.
0: Parfait, merci beaucoup.
1: Salut, bye. Merci beaucoup. Après la pause, et on a l'autorisation de le faire, Nick à feu s'en vient, édition Gary... des extraits de l'entrevue qu'il a accordée à Richard Martineau. C'était très, très bon. Et on va entendre des extraits de tout ça en ondes après la pause.
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1: De plus en plus de Québécois qui magasinent avec l'IA. Frank, tu prends-tu l'IA, toi, pour magasiner? T'es rendu là?
11: Ben, pour magasiner, non. Mais par exemple, l'autre fois, je cherchais un micro... Pour, mettons, si j'ai à TP, quelque chose on the road, une chronique, tout ça, qu'est-ce qui fitterait le plus avec un iPad, un plug and play? Au lieu de passer 2 heures sur Amazon, j'ai demandé à Grok, trouve-moi quelque chose qui est super compatible avec mon modèle.
1: T'as sorti des
11: dit, produits? Mon choix numéro un serait lui, après ça, lui.
1: OK. T'avais-tu les prix avec?
11: Non, mais si après, tu leur prends et tu dis, ouais, moi, j'aurais ça. Pu pousser. Là.
1: Fait que t'aurais pu dire, ben, carrément.
11: Ouais. Ouais, j'aurais pu.
1: Donc, tu vois, ça monte, ça.
11: Ben, oui.
1: Il va. Ben, d'ailleurs, on va en parler avec François Charon. Il va.
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1: François, ça magasine de plus en plus avec l'IA. Hein? Ça, c'est une tendance lourde.
13: Oh, c'est lourd, lourd de chez lourd. Là. Puis le message à tous les commerçants, là, si vous sortez pas dans l'IA, vous êtes les prochains décédés. Là. Fait que arrangez-vous pour que vos sites internet soient bâtis, pour que l'IA aille les voir, pour que justement quand quelqu'un cherche un micro, ben que tu ressortes dans la gang. C'est parce qu'il n'est pas juste sortir dans Google dans la vie. Puis justement, je vais parler de Google puis de l'IA parce que vous avez remarqué quand vous faites une recherche. Google, maintenant, c'est plus le Google qu'on a connu pendant des décennies, là, avec des résultats de recherche de sites web à visiter. C'est le AI Overview qui nous est maintenant imposé. C'est Gemini qui répond à la question.
1: Ouais.
13: Et ça gosse bien du monde, parce qu'il y a des gens qui disent, ouais, c'est le fun, mais justement, j'ai Grok, j'ai ChatGPT, j'ai Claude, j'ai Gemini direct, j'ai pas besoin d'avoir Gemini dans Google. Boswell, je m'en allais dans Google, il doit avoir une raison. Des gens, une madame m'a dit, je suis encore intelligente, peux-tu, moi, faire moi-même mes recherches? Si vous voulez, deux choses par rapport à cette IA overview, ben, trois affaires. Un, si ça vous gosse, comme dirait l'autre, c'est parce que là, présentement, quand tu fais ta recherche, tu as le AI overview, mais tu as un petit bouton que j'appelle affectueusement le déroule le rebord. Tu pèses là-dessus, et là, tout l'écran devient l'IA. Ben, cette ce piton-là est appelé à disparaître et Google a commencé à déployer le fait que quand tu vas faire une recherche Google, tu n'auras pas des résultats de site web, tu vas en avoir, mais il va être au troisième sous-sol. Là. Tout l'écran va être du AI, ce sera même plus de l'overview, ça va être du AI direct. Il y a des gens qui veulent enlever le résultat IA de Google pour retrouver leur Google pour avoir des résultats de recherche. On vous a fait une petite chronique pour où aller gosser dans vos paramètres en 2 secondes. Puis il y a même des petites applications que tu peux rajouter dans ton navigateur pour que Google redevienne Google. Mais de l'autre côté, pour ceux qui aiment l'IA, puis une grande majorité, on peut, puis ça c'est le fun, puis ça différencie Google des autres, on peut facilement dire à l'IA de Google quelles sont vos sources préférées. Et je vous invite vraiment à prendre quelques minutes pour y aller parce que on a tous des sites web qu'on fréquente plus souvent que d'autres parce que on aime soit leur opinion, on aime leur chronique, on aime les informations qui sont disponibles là. Tu vas dire ta liste à l'IA de Google et la prochaine fois que l'IA va travailler, elle va considérer tes préférences en contenu.
1: Maintenant, j'ai le Wall Street Journal. Moi, je trippe sur le Wall
13: Street. Exactement. Wall Street Journal. Fait que là, tu vas dire, moi, quand il y a des informations, l'information automatiquement politique, financière, il va aller dans le Wall Street. Mais, exemple, je vais presser pour ma paroisse, quand tu poses une question sur la techno, ben, va donc voir ce que Charon y en pense.
1: Exact.
13: Puis, si tu veux magasiner, et pas quelque chose, ben, va voir ce que Charon en pense, mais aussi, protégez-vous. Ils font de maudites bonnes jobs au Québec, eux autres. La bouffe, Ricardo, ouais, ben, beau ma part, Ricardo, là, y a-tu 3 fois par jour? Marmiton, t'es aimes bien gros. Bref, prenez ben, quelques minutes.
1: Tu peux le pointer vers tes sources, peut-être plus québécoises aussi, hein?
13: Ben, exactement. Plutôt que d'avoir des réponses qui arrivent d'un peu partout, parce que souvent, c'est fou, on utilise le World Wide Web, mais pour chercher très localement. Fait que tu peux orienter comme ça. Tu n'auras pas que des réponses qui viennent des sources que tu as mentionnées, mais tu vas voir que tu vas sentir et constater que l'IA te comprend mieux et va te donner des réponses qui sont beaucoup plus adéquates en ayant pris ces 2 minutes-là. Puis les 2 recettes, là, à la fin, on va vous dire comment voir les liens. Là, c'est des pèse-là, mais c'est assez rapide à faire et vous allez pouvoir soit enlever l'IA ou en reprendre le contrôle.
1: On peut enregistrer les conversations sur un iPhone. Mais là, tu dis qu'Apple a changé un peu les modalités, quoi.
13: Parce qu'ils ont compris que c'est un sujet extrêmement populaire. Fait que plutôt que de te laisser aller chercher des applications tierces et compagnie, ils l'ont sacré dans le téléphone directement avec la dernière mise à jour. Fait que très facile, mais tu sais, si tu sais pas il est où, tu sais pas il est où. Fait que je vais vous le dire, il est où. Quand tu fais un appel, donc pendant un appel, tu vas dans l'application et il y a un petit piton plus. Pèse là-dessus, la fonction enregistrement d'appel est disponible. Là, attention, c'est pas pour faire des appels dans le dos du monde. Parce que quand tu pèses sur le piton, ça fait genre, cet appel est maintenant enregistré. Fait que là, à moins de tousser bien fort, là, l'autre à l'autre bout va savoir que tu l'enregistres.
1: Et ça, ça peut être touché, hein, légalement, là.
13: Ben, là, c'est drôle parce que j'allais dire 2 affaires. C'est que là, quand on a parlé de cette mise à jour de Apple, de iPhone, puis dire au monde, justement, il est où le piton pour enregistrer, la quantité de questions qui est rentrée de « Je peux-tu enregistrer? Quand je peux enregistrer? Qu'est-ce que je peux faire avec un enregistrement? Ouais, y a-t-il ouais. moyen que ça dise pas? Cette affaire est enregistrée. J'ai un Android, qu'est-ce que je fais? » J'ai envie de dire comme les politiciens, je vous ai entendu. on prépare une grosse chronique, on vous revient dans les prochaines semaines. À ma grande surprise, on peut enregistrer plus souvent qu'on pense, mais on reviendra quand on aura toutes les réponses. Mais là, ce que j'ai envie de vous dire comme devoir, faites un enregistrement. Prochaine fois que tu as un appel lié à job, où tu parles avec quelqu'un, où tu sais qu'il va avoir beaucoup de matière, ben de l'information, ben enregistre avec l'autorisation de l'autre, la discussion, pogne ça, mets ça dans l'IA et dis-lui, fais-moi un rapport, fais-moi un résumé de ce qu'on vient de jaser.
1: Exact.
13: Ça, c'est le fun encore, Lynn. Puis après, tu peux le partager aux collègues au lieu de dire, « Hey, je viens de parler avec Martin, le représentant du nouveau produit. Puis là, il m'a expliqué telle affaire. » Ben, tu vas avoir un beau rapport que tu vas renvoyer à tout le monde. Peut même te faire un PowerPoint et compagnie. Donc, l'enregistrement audio maintenant disponible direct dans l'iPhone.
1: Voilà. Transformer un vieux téléphone en dashcam, puis j'irais peut-être même en caméra de surveillance.
13: Ouais, on est tous rendus quasiment chez nous avec un tiroir de vieux téléphones.
11: Ouais. C'est vrai qu'on sait plus quoi faire avec ça. Hein?
13: Plus quoi faire avec ça. Puis là, tu sais, bon, ça va, là, le neveu n'a eu un, ben après ça, qu'est-ce qu'on fait avec le reste? 2 suggestions, comme tu as dit. Le premier, je sais pas ce qui s'est passé au Québec cet été, Mais un peu comme si on devenait un peu américain, on s'est intéressé soudainement au dashcam. C'est super populaire aux États depuis longtemps. La quantité de questions que j'ai eues par tous les canaux cet été, François, connais-tu des bonnes dashcams, des bonnes dashcams? Ben, la bonne nouvelle, là, votre prochaine dashcam est gratis. On va recycler nos vieux téléphones. Fait que là, imagine dans ta voiture, tu recycles probablement ton vieux stand à cellulaire. Sinon, tu t'en rachètes un autre, tu mets ça sur le dash du char. Tu branches évidemment le téléphone en permanence pour que la batterie tient plus. De toute façon, les dashcams, les applications vont consommer quand même pas mal d'énergie parce que là, t'enlèves tout dans ton téléphone. On vous dit quoi faire dans la chronique, là. Et tu mets une application dashcam qui, elle, va filmer pendant que tu roules en permanence ce qui se passe en avant du char. Comme ça, si jamais tu as un accrochage, malheureusement, tu vas pouvoir prouver que c'est l'autre tata qui est en tort, c'est pas toi, tu sais. Et ça marche vraiment comme une vraie dashcam. Là. Il y a un GPS dans ton téléphone. Ça va utiliser le GPS, donc on va savoir, la caméra va dire à quel endroit c'est arrivé exactement. C'est vraiment cool, l'application gratuite. Et là, tu l'as dit également, on peut prendre un vieux téléphone puis le transformer en caméra de maison. Mais là, vraiment comme un système que vous allez avoir payé quand même assez cher. Tu mets ton téléphone, mettons, dans la bibliothèque, dans le salon, avec les applications.
8: Surveillant gardienne.
13: Ben, surveiller la gardienne, surveiller la bay window qui se fait défoncer ou la porte d'entrée, ouais. Quelqu'un rentre. Et là, grâce aux applications gratuites que tu peux mettre dans ton téléphone, ben là, tu as exactement comme un vrai système. Tu reçois une alerte si jamais il y a quelque chose qui se passe. Comme tu as un téléphone intelligent dans lequel tu reçois les alertes via l'application, puis qu'à la maison, c'est un vieux Samsung ou un vieux iPhone que t'as, il y a un micro puis un haut-parleur, t'es capable de dire au voleur, « Hey, je te vois, t'es filmé, le cave! » C'est sûr qu'il va avoir envie de sacrer son camp. Et tu peux, moyennant, mettons que tu tripes vraiment là-dessus, pour quelques dizaines de dollars par mois, là, puis c'est en bas du 50, tu peux t'abonner annuellement à enregistrer les images dans le nuage, comme ça, s'il arrive de quoi, tu as les images enregistrées, tu peux amener ça à la police et compagnie. Fait que pour vrai, là, pour gratis, pour vraiment pas cher, tu as un vrai bon système de surveillance maison avec des applications qui récupèrent tes vieux téléphones.
8: Je parlais l'autre fois avec des assureurs, puis là, je leur disais ça, tu sais, quand tu as un système de caméra chez vous, est-ce que ça fait baisser le prix de l'assurance? Puis ils me disaient, ben si c'est pas lié directement...
11: au poste de police.
8: Oui. Hein. Tu sais, mettons un chalet, n'importe où. Là,
11: c'est comme un système d'alarme,
8: tu
11: finalement.
8: Tu te fais défoncer. Ils ont le temps de défoncer en masse, là, puis de repartir avec les biens. Avec
13: ça,
8: la police sais, arrive.
13: Je comprends pas, puis je suis fâché, puis il est temps que les assureurs arrivent dans les années 2000.
8: T'as la preuve quand même. Oui, c'est ça. T'as une preuve.
13: Oui. Là, mettons, là, j'ai un système d'alarme là, que je paie beaucoup trop cher. Hey, c'est cher, des systèmes d'alarme. Je l'ai encore au bureau, puis je comprends pas pourquoi je continue à payer. Tu payes dans le vide, dans le sens que si jamais ça sonne, là, ah oui, la compagnie va appeler la police. Avec les effectifs qu'il y a, là.
8: Avec les délais.
13: Ils se déplacent pas, voyons donc. Pas. À moins que c'est une... Ils savent qu'il y a un humain à l'intérieur qui est en danger pour un vol.
8: Ouais.
13: My God, okay, ils ont des femmes battues, ils ont des drogués dans la rue. Ouais. T'es pas numéro un.
11: Bon, venir après.
13: Tu vas être bien bas dans la liste. Ouais. Alors que si t'as des caméras, ben là, j'ai vu la personne, j'ai le détail de l'infraction, moi être un assureur. Si tu me garantis, genre, que tu as un service infonuagique, justement, que tu paies quelques piastres par mois pour que les images se retrouvent en nuage, que tu reçoives l'alerte. Si je reçois l'alerte sur mon téléphone, je vais réagir bien plus vite. Et le sketch que j'ai fait tantôt en disant, voilà, hey, je te vois, t'es filmé le cave.
8: Ouais, ouais.
13: Il va sacrer son camp bien plus vite que si ça fait, dans le garde-robe. Parce que la vraie vie, là, on a nos systèmes d'alarme qui ont souvent été mis dans un garde-robe. Fait que le son, ça sonne pas tant fort que ça. Tu l'entends pas à l'autre bout du monde. Puis les voleurs sont là. Ils savent que la police, elles viendront pas. Ils ramassent tes bijoux, ils ramassent les affaires. Puis ils s'en vont tranquillement. Fait que par la technologie, on est mieux protégés. Ben, les assureurs sont restés dans les années 50.
8: Puis tu vois, regarde les restaurateurs là, qui se font voler. Mettons, ils viennent, ils bouffent, ils boivent comme des cochons, puis ils repartent sans payer. Ouais. Ils peuvent les mettre en caméra, mais pas en les traitant de voleurs, là, tu sais. T'as oublié quelque chose, là.
13: Non, je sais. Moi, j'adore comment on les présente. Hey, on cherche cet ami. Personne. On s'ennuie d'un ami qui est venu manger chez nous, qui a beaucoup apprécié le repas. Ouais, que vous connaissez, on voudrait le féliciter.
8: Ben, tu sais, les épiceries se font voler de la viande, des affaires de même. Le panier est bien plein de viande puis de bouteilles de vin.
11: Ça n'a pas de bon sens.
8: Puis le gars, il a passé. C'est organisé.
13: Non, on les voit, les images, ben maintenant. Oui. C'est fou comment l'humain a maintenant du front tout le tour de la tête. Là, on voit des images, vous les voyez sur les réseaux sociaux. Les gens prennent des choses, donc volent.
8: En pleine face.
13: Pas le cacher. Ils le prennent et ils marchent lentement, regardent les employés, regardent les gens de sécurité et sortent de l'établissement en marchant tout simplement.
8: Non, c'est quand même, hein? C'est une époque différente d'autres époques.
13: Différent, c'est le bon mot.
8: Google Maps qui veut devenir notre assistant pour nos sorties de puis le magasinage entre autres.
13: Hey, c'est vraiment le fun. Bon, on connaît tous Google Maps, on l'utilise depuis des siècles. Tu rentres l'adresse où tu veux t'en aller. Puis là, c'est rendu que moi, avec le trafic, je l'utilise tout le temps là, parce que tu sais jamais s'il y a un bout de rue qui a des travaux ou même pour les endroits dont je connais le chemin, j'utilise tout le temps Google Maps. Et là, apprenez à pas juste écrire dans Google Maps, mais parlez-lui. Dans ton application Google, là, t'as dans le champ où tu entres l'adresse l'icône d'un micro. Pèse là-dessus parce que c'est Gemini qui est là-dedans maintenant. Et là, ça peut aller loin. Tu peux dire exemple, puis le meilleur exemple, c'est ma mère revient d'un long voyage samedi après-midi. Je vais chercher à l'aéroport de Québec. Vers quelle heure je devrais partir? Et aussi, trouve-moi donc un fleuriste pas trop loin. Parce que je vais lui donner un beau bouquet. Je vais être l'enfant modèle. Il va te sortir ça. Le samedi classique ou le dimanche classique d'un Québécois, c'est tu te lèves. Là, c'est oh boy qu'on a de la job. Là, il faut que j'aille aux grandes surfaces. Après ça, je m'en vais. Je fais les deux épiceries à cause des
8: rabais. Attendeuse.
13: La tondeuse, mais là, non, ben après ça, non, je parle tout dans ton magasinage. Là. Faut que j'aille chercher mes chemises au nettoyeur à sec. Faut que j'arrête au centre de matériaux. Dans quel ordre je fais ça? Il va te sortir l'ordre dans lequel tu devrais faire tes déplacements. Tout évidemment, c'est Google Maps. Tout
8: pour optimiser ton temps, j'imagine aussi.
13: Oui, absolument. Hein? Et tes déplacements. Et ça peut même aller jusqu'à... Hey, nouvelle date, jeudi, je me cherche une place pour aller manger avec où il y a du monde, mais pas trop.
11: Pas trop cher.
13: Pas trop cher, mais pas trop. Et justement, même tu
8: parles. Prends une marche au lieu d'aller au resto.
13: Exactement, mais tu peux même ton magasinage. Je veux me magasiner telle affaire. Quel magasin, pas trop loin de moi, vend ça?
11: Il y a un hôtel à
13: promotion présentement, tout ça. Ouais,
8: ton plan B au cas que...
11: Ouais, c'est ça, là. Tu peux aller faire un motel aussi.
8: Tu scores ce soir-là.
13: Ouais, exactement. Ben oui, ils sont où les motels de passe à Québec?
8: Il y en a. Il y en a.
13: Moi, je sais, je suis un ancien animateur du Carole dans le temps. Il y en avait des motels de passe à côté du Carole.
8: Ça s'est amélioré, mais il y a encore des bons vieux motels à l'heure.
11: Ça devient de plus en plus intéressant, ce segment-là.
8: Hey, est-ce que Google a une cote là-dessus? Parce que Google, à un moment donné, il faut monétiser, là, les compagnies. Les fabricants de voitures veulent monétiser maintenant. On dit que les Tesla, éventuellement, ils vont tout monétiser l'intérieur de l'information qu'on donne aux conducteurs.
13: Oui, puis de toute façon, les voitures s'en viennent à la carte. C'est-à-dire qu'on bientôt, on va payer notre voiture au lieu de la payer comme présentement, je sais pas, comme 60 000 $. Tu vas peut-être la payer 45 ou 50 000 $, mais tu veux des wipers, c'est 5 $ par mois. Tu veux des freins, c'est 3 $ par mois. Sans blague, là, les mensualités vont débarquer. Un peu comme on fait avec les applications dans les voitures. Là.
8: Les bancs chauffants, t'as, mettons ça, 6 mois de temps.
11: Ben c'est de l'extra, je pense que le monde va embarquer, mais là je comprends, c'est un exemple. Là. Non, mais en Europe ça a commencé, puis j'ai vu qu'il y a beaucoup de gens qui sont extrêmement mécontents de ça. Là.
8: Ouais,
11: c'est genre clair, acheté un char, il y a un système de son, mais je peux pas l'utiliser, il faut que je paye pour le débarrer, mais il est déjà là.
13: Et tu l'as dit, le mot débarrer, c'est ça qui enrage les gens.
8: Débarrer.
13: C'est dedans. Fait que là t'as envie de dire TABARNA.
11: Ouais,
13: il est là, mais il a une valeur, ça qui est là, et pour le débarrer, dans le fond. C'est un peu le même principe que quand tu as un iPhone ou que tu as un Android, toutes les applications sont là, comme tu dis, mais sont toutes pas gratis. Fait que tu paies pour avoir un entraîneur privé. Tu paies pour avoir ci, tu paies pour avoir ça. Mm. Nos téléphones vont devenir la même affaire. Pour répondre à ta question, est-ce que Google rentabilise ça? Pour l'instant, dans Google Maps, non, on n'est pas là-dedans. Là. On pose des questions, on est dans l'IA.
8: Mais Google Ads, là, mettons, c'est parce que moi, si tu mettons, t'es Tim Hortons, puis tu veux pousser sur mon trajet Tim Hortons par Google. Puis là, Google va approcher Tim Hortons en disant, ben là, je vais te pousser en priorité parce que tu me payes.
13: C'est sûr qu'on va aller vers là. Si toi puis moi, ils pensent, comprends-tu que eux autres qui sont directement sa sacoche, ils ont pensé avant toi puis moi, pauvres citoyens.
8: François, tu es salué et tout c'est disponible. Là, on va mettre les liens là, sur notre site. On ne l'a pas mis la semaine dernière, mais là, Frank va être ajouté à la liste puis tout va bien aller.
13: Yes. Cool. Puis en première page de françoischaron.com, il y a Python Radio. Tout est là également.
8: Merci.
13: Hey, ciao.
8: Bonne semaine. Voilà, François Charon. Et c'est sûr qu'il y a une business autour du char puis l'écran, là, tu sais. Les nouveaux chars, restant, tout est là. Écoute, ils vont tout te monétiser les services. Il y a des gros montants. GM l'a dit, Tesla l'a dit, on va aller chercher des nouveaux montants comme ça. C'est le boss de Stingray. Stingray, c'est une compagnie québécoise. Ouais. Là. Eux autres, ils ont beaucoup de musique, tout ça. Là, le gros boss d'un char en Chine, c'est des karaokés. Et ça s'en vient, là. Ça s'en vient en Amérique. On va avoir des karaokés dans le char avec des écrans sur toutes les bancs. Les gens vont pouvoir chanter, le chauffeur ne verra rien parce qu'il faut qu'il chauffe. Là, tout simplement, il va te chauffer, ben il va être en conduite autonome. Mais les karaokés s'en viennent d'un char. Là. Puis là, tu vas payer un service pour avoir du karaoké.
11: Je ne sais pas quoi répondre à ça. On dirait que ça n'a pas d'allure.
8: Ben, ben oui, mais les autres, ils veulent des revenus. Donc, l'entertainment dans le char, de plus en plus.
11: Je peux juste avoir un char.
8: Ben, moi, c'est ça.
11: Moi, je suis rendu au stade, là, regarde, donne-moi de 4 vite un volant, puis ça, ben, je suis correct, là.
8: Je suis comme toi, mais tu sais, à un moment donné, un petit extra, l'application, puis là, tu peux le démarrer à distance. Puis là, c'est le fun, ça, puis les bancs chauffants.
11: Ben oui.
8: Voilà. Bon, hey, on ouvre les lignes après la pause.
11: Oui, après la pause. Donc là, il y a plusieurs candidats, partis qui se sont exprimés sur un paquet d'enjeux. QS propose des épiceries publiques. Le PCQ a annoncé 100$ pour les gens qui veulent garder leurs enfants à maison. La CAQ veut mettre du cash dans votre REE. Le PQ veut abolir Santé Québec. Il y a plein de propositions. On veut savoir, appelez-nous, c'est quoi l'idée qui a été sortie à date depuis le début de la campagne qui vous plaît le plus? Peu importe le parti, là. Il n'y a pas de partisanerie. C'est quoi l'idée qui vous plaît le plus? Puis s'il n'y en a pas qui vous plaît, c'est quoi que vous voudriez entendre? Donc, on se parle au retour de la pause. 418-670-9098.
8: On revient.
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9: Bon ben, écoutez, on est vendredi, là, puis c'est le temps, là. Bon.
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19: Hey, avez-vous vu ça? Sonia Benezra qui poursuit production de Bonsoir, Bonsoir.
9: Ben oui.
19: Pour près de 470 000...
9: drôle d'histoire.
19: Dollars. En passant, il y a comme une mode de dire le mot balle. Je veux juste dire, ça me tape ses nerfs.
9: Le mot quoi?
19: Balle.
9: Balle?
19: Ben oui, tu sais, comment ça va te coûter 50 balles. Okay. Parce que j'ai failli dire balle. Okay. Parce que je me sentais hot comme les jeunes. Okay. J'ai dit, non, j'haïs ça. J'aime pas
9: les
19: balle.
9: Jeunes écoutent beaucoup de français. Hein?
19: Hey, je suis allée l'autre fois, je te dis pas où, OK?
9: OK.
19: J'ai tellement fait... Y a-tu quelque chose qui sonne?
20: Oui, c'est moi.
19: Ah, répondons. C'est qui?
20: Je sais pas.
19: Ben, réponds.
20: Concessionnaire.
19: Ah non, réponds pas.
20: Non, c'est ça?
19: Non.
20: Bon, me laisse un message. Ça va être plate comme appel.
19: Ouais, c'est ça.
20: Ça avait été inconnu, j'aurais répondu.
19: Ben oui, ça aurait été bon, mais là, c'est peut-être porte-parole aussi, fait que ça serait tannant.
20: C'est chaud, là.
19: C'est ça, exactement. bon, fait que je reviens. Laissons faire le... En tout cas, c'est ça que je veux te dire. C'est juste que l'autre fois, je suis allée à 15. Je fais une parenthèse dans mon affaire. Ouais. C'est en rapport avec Sonia Benezra, qui est suivi. Puis la personne, elle me dit, ah, ben, ça va vous coûter 50 balles. J'ai fait le saut.
9: C'est pas très... c'est très français, là.
19: Ouais, 50 balles. Ouais. J'ai fait, oh non, j'aime pas ça, ce langage-là. Anyway. Donc, tout ça pour te dire que Sonny Benezrek a déposé une poursuite de 468 200 $ contre les producteurs du Tank Show Bonsoir, Bonsoir, qui est diffusé à Radio-Canada, pour rupture de contrat. Elle devait remplacer, là, selon ses propos, Jean-Philippe Wautier, là, parce que c'était l'entente qu'ils avaient, OK? Donc... On est en janvier 2025, elle a une conversation avec Hugo Roberge, qui est le producteur au contenu de l'émission. Puis là, il dit, en janvier 2025, Sonia, si JP, il s'en va parce qu'il est à bout,
9: il
19: faut qu'il se repose, bien, c'est toi qui vas être la remplaçante attitrée, OK?
9: Ouais.
19: Là, ça, c'est en janvier. Fait que janvier, pas de trouble. Parfait, on s'entend. Merci, bonsoir. Mars 2025, elle signe un contrat avec la maison de production de Bonsoir. Bonsoir. Donc, on officialise leur entente, OK? On dit qu'en 2 ans plus tôt, elle avait déjà remplacé Jean-Philippe Wautier. Donc, c'est
9: un poste qu'elle connaissait. Okay.
19: Puis, elle avait déjà été sa remplaçante officiellement. Elle faisait des chroniques aussi de temps en temps. Donc, voilà. Fait qu'elle, elle se fie que si jamais ça va pas, JP, ça va être elle.
9: Là, elle s'attend à ça.
19: Elle s'attend à ça. Il s'est même été officialisé.
9: Il y a un contrat écrit, là.
19: Ben oui, mars 2025, elle signe un contrat avec la maison de production de Bonsoir, Bonsoir.
9: OK.
19: Officialisant leur, ainsi leur entente. Donc, voilà. Et le 28 mars 2025, Radcan annonce publiquement que JP Wautier va aller...

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1: Ah bienvenue dans ce Carbo Show édition du jeudi 3 septembre, le 3 fait le mois. Est-ce que tu crois à ça, Louis?
2: Pas tant.
1: Non, hein?
2: Non,
1: Toi, t'es pas du genre à dire, il est 11h11, tiens-moi le petit doigt, on passe pas en dessous d'une échelle avec un chat noir.
2: Pas du tout. Même pas proche.
1: Donc, non, le 3 fait le mois, le 5 les défait, le 6 va le refaire, le 5 va défaire.
2: Le 14, c'est la, presque la moitié si t'es en février. C'est beau.
1: Comment ça va?
2: Ça va bien, toi?
1: Oui, numéro 1. Belle journée, je suis allé chercher mon Ford.
2: Oh!
1: J'allais faire un tour chez Olivier Ford. Maintenant, je peux dire que je suis Olivier.
2: De retour dans la secte des Ford.
1: Les F-150, ben oui. Ça prend pas pris de temps à revenir dans mes patins, hein?
2: Ouais, tes bonnes vieilles bottines.
1: T'es assis là-dedans, l'interface, pic-plouc, mais ça en français, l'heure en 24 heures. Merci, bonsoir, on est revenu, donne du gaz, merci.
2: Ouais, tu te casses pas la tête, tu connais ça.
1: Vraiment pas. Hey, Louis, belle météo, finalement. Comment ça a été? Moi, j'étais à Montréal aujourd'hui, dans cette belle ville de marde. Il y avait du trafic, du monde qui coupe tout le monde, des trous, des cônes oranges, des nids de poules.
2: Très le fun.
1: J'étais allé sur la rue Sainte-Catherine, c'était tout jamais, toute chose, de gros travaux, puis tout. C'est interminable. J'y étais, il y a 60 ans, puis Sainte-Catherine était en travaux, puis ça l'est encore.
2: Non, c'est éternel, les travaux à Montréal. Il n'y aura jamais moyen, puis ça va être que de pire en pire.
1: Tu penses?
2: Ben, vois-tu un monde où Montréal va s'améliorer?
1: Pense pas.
2: Non, non.
1: C'est une île de déchets. C'est l'enfer. C'est pas drôle. Mais en tout cas, je suis allé faire un tour pareil. Écoute, j'étais déjà là. Fait que j'ai dit, tiens, on va aller voir à la boutique Doc Martin les nouvelles bottes, parce que ma blonde, c'est bien qu'elle aime ça.
2: Oh, les grosses bottes.
1: Puis, ouais, puis là, je suis essayé de te parquer. C'est compliqué. Puis là, je suis allé faire un tour. Puis finalement, ça m'a pris très exactement coin Sainte-Catherine Crescent à me ramasser au tunnel. Le tunnel, ça a pris 40 minutes le traverser. De coin Sainte-Catherine Crescent par Sherbrooke, ça m'a pris trois quarts d'heure aussi. Fait que ça a pris 1h30 sortir de style de shit, là.
2: Ah non, c'est enrageant. Moi, je n'y vais plus. Puis quand j'y vais à cette heure, je me plie à leur volonté, je prends le métro. Ça sert à rien d'aller sur l'île en char, c'est
1: non,
2: suicidaire.
1: Moi, ça arrivera pas. Je donnerai jamais raison à Bruno Marchand. Ah, il n'y a pas de transport en commun pour moi.
2: Ben, dans ce temps-là, tu passes 1h30 pour sortir de l'île.
1: T'as raison. 31 qui a fait là-bas, par exemple. J'avais chaud,
2: oh, là,
1: bien en long avec un colon ouaté. Moi, t'as dit qu'il a revolé le coton ouaté. Hein,
2: pas ça, ici. Il a fait plus
1: non, risqué. 16 degrés avec de la pluie, risque d'orage qui va devenir assez imposant. Les nappes de brouillard ce soir qui vont se former vers minuit. Et demain, ça sera encore de la snoute. Mais on nous prévoit peut-être un humidex. Ça, je trouve ça bizarre. On parle de 20 degrés, humidex 25. Bon, OK. Et samedi, ben c'était beau, là, c'est plus beau. Mais le reste du week-end puis le début de semaine prochaine s'annonce d'être bien. Mais les premières nuits à 5 degrés, là, ça s'en vient à Québec. Là.
2: L'automne va arriver tranquillement, pas vite. Hein?
1: Sainte-Brigitte-de-Laval, la noune va te geler, je te le garantis.
2: Il nous reste, 20 jours avant l'automne?
1: 18 jours.
2: Ça s'en vient.
1: Ouais.
2: Très, très jours, vite.
1: 418-670-9098, 1-877-440-2464. Ça, c'est pour rappeler ce soir, parce que on parle de char. Hein? On a envie de parler de char, j'ai plein de monde. Montréal, l'île aux rats, comme dirait celui qui nous texte, là. J'ai pas vu de rats. Les rats, moi, quand je les vois, c'est pas à Montréal.
2: Ah ben, d'après moi, si tu regardes comme faux, tu vas en trouver.
1: Ouais.
2: Oh, ouais.
1: Va à l'Aquarium de Québec pour le fun.
2: Ah! Intéressant. Va sans le poisson, hein?
1: Oui, mais va voir ça. Et j'ai pogné 2 minutes.
2: Ben, va voir l'hôpital.
1: Parce qu'il reste un ours polaire qui est à moitié mort de démence.
2: Ah, il fait pitié, hein?
1: Hein, ça n'a pas de bon sens. C'est ça, là, moi, de dire honnêtement, il faudrait y achever ses souffrances.
2: Ah, ça n'est triste.
1: Pauvre animal.
2: Ah, ouais.
1: Tout ça pour je sais pas quoi. Mais quand tu te promènes, là, tu es au bord du ravin, là, tu vois l'ours qui branle la tête puis qui marche de reculons puis il est plus capable. Puis il y a des rats à grandeur. Parce que c'est normal, on nourrit l'ours, mais l'ours est comme. C'est quoi? C'est de la bouffe? OK. Il est plus fin. Il n'y a même plus le courage de faire la toune d'Oil Blevé.
2: Ah non, il fait plus rien.
1: Madame.
2: Ah non.
1: Madame.
2: Il a chaud en plus. Madame.
1: Il a chaud de l'arrêt. Regarde, il est rendu jaune-brun. C'est un ours blanc, ça, là. C'est supposé être dans la glace, là.
2: Ouais, il est patché de trous.
1: Ah ouais. Ah ouais, vraiment.
2: Terrible.
1: Vraiment fou. Donc, 418-670-9098, 1-877-440-2464. On va aller sur la première ligne. Allô, Radio X?
3: Allô?
1: Bonjour.
3: Bonjour. Bonjour, Carbourg. Bonjour, Louis. C'est
1: bonjour.
3: Louise.
1: Oui, Louise.
3: Es-tu là?
2: Oui.
3: OK, je pensais que ça s'est bien lâché. J'aurais une information à te demander. Es-tu là, Louise? Ma Dodge Caravan.
1: Oui.
3: Le 6 ans, ma batterie m'a lâché.
1: Oui, ça arrive, ça. La durée de vie au Québec d'une batterie dans une voiture, c'est ça, 5 ans, 6 ans.
3: Et là, je voulais savoir, moi, j'ai échangé avec le CAA. Je voulais savoir, est-ce que c'est vrai? Normalement, il faut que tu vérifies le starter, puis l'alternateur, ça peut lâcher pas longtemps après.
1: Non, ça n'a pas rapport.
3: Ça n'a pas rapport?
1: Non, c'est comme la batterie dans la montre, Louise.
3: Ouais.
1: Lorsqu'on remplace la batterie dans la montre n'est pas le fini après, là.
3: OK, OK. Mais je sais que quand le gars du CA qui est venu changer la batterie, il dit, je vais vérifier votre starter avant. Puis le vérifier, il est encore bien bon.
1: Ouais.
3: Fait que je
1: puis la difficulté que ça, moi, un gars du CA là, qui fait ça avec son pick-up, là, de la difficulté.
3: Pourquoi?
1: Ben, c'est pas un garagiste, ça, c'est un dépanneur.
3: Ah, mais c'est sûr.
1: Ouais.
3: OK, mais c'est sûr, je peux savoir si vraiment des fois je pourrais avoir des problèmes avec ça par après.
1: Non, Madame Louise, il n'y aura pas de problème. On fait le remplacement de la batterie puis on continue.
3: Bon, mais parfait. Comme ça, moi,
1: une belle journée, vous saluerez le beau Pat, là.
3: Ah, mais je vais lui dire ça, je vais prendre une minute pour lui dire là, que tu y envoies ça.
1: Bon, ben merci beaucoup.
3: OK, bye-bye.
2: Salut.
1: Bye.
2: Ça, c'est si on n'est pas capable de dire bonjour nous-mêmes.
1: Les hotkeys, ils n'ont pas l'air ouvertes.
2: Non, ouais, non, ils sont pas ouvertes. Vas-y.
1: Je me suis trompé. C'est mon thème à moi. Éric nous pose la question. Hey, Carbo, j'ai un Toyota Corolla, puis là, j'étais un peu... Je le charge ou je le garde? Ça, c'est une question que bien des auditeurs, Louis, vont nous poser. Hein. Je le charge ou je le garde? C'est dur à dire. T'sais, ton budget, où est-ce qu'on
2: c'est
1: s'en va avec ça?
2: C'est du cas par cas. Là.
1: C'est du cas par cas. Le char, je le vois pas. Un Corolla 2013. Bon. Moi, j'ai tendance à dire que c'est un bon char, quoique c'est plate. Là, t'sais, y a pas beaucoup d'options là-dedans. Là. Le radio, le gauge à gaz, le speedo, ça s'arrête pas mal là. Donc, s'il est propre puis qu'il est payé, ben moi, je pense que c'est payant. C'est sûr qu'on va pas séduire la reine d'Angleterre avec ça. Là.
2: Elle est morte, anyway.
1: Mais elle est morte, oui, en plus. Mais quand même, tu sais, on peut faire encore bien du millage. Faudrait faire l'évaluation mécanique de l'auto, puis voir si la carrosserie tient bien. C'était pas des gros problèmes, ces voitures-là, dans le temps. Mais moi, je continuerais, tu sais, rendu là. De toute façon, ça vaut pas une fortune. Fait que tu peux pas vraiment... Hugo, il aimerait ça nous jaser. Tu peux pas vraiment... Tu sais, c'est dur à voir. Il va falloir le regarder. Hugo Fraser aimerait ça qu'on l'appelle.
2: Qui nous appelle, il y a de la place en masse. Il veut savoir s'il peut nous jaser, même si c'est pas pour nous jaser de char. Il n'y a pas de trouble. Ben oui,
1: ben
2: il y a
1: oui
2: de la
1: toujours.
2: Place.
1: Toujours. Carbo, tu je vois par texto, Louis, là, je sais qu'il y a des lignes. Carbo, tu recommandes quoi comme moteur dans un F-150? Ben, je vais te poser. Ça, c'est plat de se faire répondre par une question, hein. Mais je vais te poser une question. Oh. Qu'est-ce que tu vas faire avec ton F-150? Est-ce que tu fais comme Linda, puis aller sous métro, puis sous Super C? Ou tu fais comme Jean-Yves, puis tu mets 4 cordes de bois et un fifth wheel, puis tout ce que tu voudras? Moi, j'aurais tendance à te dire le 5 litres, mais j'ai une grosse préférence pour le 3.5 EcoBoost. C'est un truc que j'adore, le moteur est parfait dans le 3.5, mais que le 5 litres aussi, c'est bon. Donc, il faudrait voir un peu vos habitudes. Qu'est-ce que vous pensez? Moi, je pense qu'en 3.5, ça ferait bien. Ça serait un bon choix. On voit du kilométrage en masse. On est rendu à 40 000 générations de ce moteur-là. Donc, ça va très bien. On va aller sur la 1, Louis, si ça te tente?
2: Yes, sir.
1: Allô, Radio X?
2: Oh, on va aller sur la 2.
4: Allô?
1: Allô, ça va?
4: Oui. Dans le fond, oui, j'appelle pour les voitures. Moi, pour raconter une petite anecdote aussi, là, puis savoir votre avis là, par rapport à ma voiture. J'ai un superbe beau Honda Accord LX 2018 que j'adore. Je l'ai tout mis sur la coche. Les huiles ont été changées dessus, les freins, tout. Ouais. Là, à peu près un mois, je rencontre un pick-up, il perd son pneu, je reçois le pneu dans le devant du char, arrache tout le char, j'ai un Carfax pour 10 000. La semaine passée, je passe à Saint-Isidore, de la grêle, le char est tout grêlé. Et puis tantôt, je m'en vais au IGA, je rencontre un gars qui a la brillante idée de passer avec son pick-up et un énorme fifth wheel face à face, côte à côte. Quand il est venu pour virer, ben, il était à côté de moi, la roulotte m'a tout scratché, le char au complet. Wow. Donc là, ça fait 3 fois, fait que je me demande, au point de vue des assurances, là, quand il arrive avec, dans le fond, la réparation qui vaut quasiment le prix de, du véhicule, je sais pas s'ils vont vouloir le faire réparer encore ou qu'ils vont... Ils vont m'offrir un chèque ou quoi,
1: hein,
4: mais encore
1: ben
4: avec
1: là,
4: le chèque.
1: Ouais, là, tu vas faire la déclaration, le rapport de police ou le constat amiable. Là, les assurances vont envoyer un évaluateur agréé. Puis là, ils vont évaluer les dommages. Qu'il y ait eu 10 000 de dommages, là, un mois, si le char est réparé puis il est en état, ça changera pas sur la valeur de l'indemnisation de l'auto. On va se fier beaucoup plus sur la valeur marchande que sur la valeur dépréciée du premier Carfax de 10 000. Là, c'est sûr que c'est rien que de la marde, là, ce que tu vis, là.
4: Ben
1: là
4: oui,
1: je veux pas te dire, on va dire comme Christian, c'est plate pour toi si le toit fait le mois.
4: Ouais, ouais, pis c'est pas juste ça, tu sais, c'est que tantôt, tu sais, je vois sur Honda, tu sais, pour, juste pour voir, je regardais les CR-V, mettons, 2024, là, les nouveaux modèles.
1: Ouais, des gainés 1.5 turbo, là?
4: Non, c'est pas des gainés. Moi, je l'aime, mon 1.5 turbo, il va super bien, pis je suis bien content, là.
1: Ah,
4: ouais? Sauf que, oui, oui, oui, moi, j'ai pas de trouble avec ça, là, je l'adore. Moi, je suis tellement déçu, là, mon accord, c'est comme un Cadillac, mais il va très bien, pis je tripe bien rire sur ce char-là.
1: T'aurais pas envie de peut-être en trouver un pareil, un même genre de voiture?
4: Ouais, il va falloir que je fasse là-dedans, mais tu sais, c'est comme il me dit, là, il dit avec tout ce qu'il y a dessus, il en voulait dire, il est plus vendable ben, là, même s'il répare, tu sais, sont obligés de déclarer ça, fait qu'il me dit, tu sais, si tu mets deux chars pareils, un à côté de l'autre, vas-tu choisir lui qui a rien, ben, lui, ben,
1: il dit, non, mais ça, c'est le vendeur, ça, c'est le vendeur qui t'a parlé.
4: Ouais.
1: Mais là, avant, on va être à l'étape de l'indemnisation au niveau des assurances.
4: Et c'est arrangé parce qu'il était sur la couche, le char. Là, depuis un mois, là. Depuis un mois, c'est comme si j'aurais fait le tour avec une masse.
1: Ah, je comprends.
4: Ouais, pas facile.
1: Moi, j'attendrai l'étape des assurances. On va voir ce qu'ils vont vous offrir. Ça devrait être assez surprenant, je vais vous dire. Parce que normalement, quand il est plus réparable ou il n'y a plus l'air en état pour le faire, évidemment, les assurances devraient vous indemniser. Puis après ça, le choix s'offrira à vous. Moi, je pense que choisir le même genre de véhicule, ça pourrait faire l'affaire.
4: Et c'est ça, vous, vous aimez pas les Honda avec
1: le 1.5? Ben, je suis pas tout seul à pas les aimer, là. Pas mal tout le monde qui en ont pis qui sautent, ils les aiment pas, là.
4: Ah, ouais. Ben, moi, je suis rendu à 146 000 kilos. C'est sûr que je tente au super tout le temps et que je fais mes changements d'huile, là, aux 8 000 kilos, même avant.
1: Ouais, ben, c'est ça, l'entretien. L'entretien, c'est bon. Le dossier d'entretien va probablement vous aider lors d'indemnisation des assurances parce que vous allez prouver que l'auto est bien entretenue, que vous avez mis 10 000 piastres de réparation il n'y a pas si longtemps. Puis ça va être un dossier qui va être à suivre éventuellement. Là, on va probablement vous faire une offre puis envoyer ça au scrap.
4: Ouais. Bon, ben, merci de votre...
1: Bon courage. Pas drôle,
4: oui,
1: pareil.
4: Non, c'est pas drôle.
1: Salut, merci.
4: Au revoir.
1: Bye. Hey, c'est pas drôle, Louis, hein?
2: Non.
1: Fait penser à un gars qui recule, il arrache sa porte, après ça, il tourne le coin, il se fait arracher une porte, après ça, il recule une deuxième fois, puis il réarrache la porte.
2: Ouais, ouais, ouais, ça me dit quelque chose, ça.
1: C'est
2: faudrait
1: un film
2: être
1: que t'as déjà écouté, ça?
2: Non, mais c'est l'histoire d'un cave, là, que j'ai déjà entendu quelque part, un gars qui savait pas trop chauffer.
1: Sois pas trop indulgent avec le gars, là. C'est un jeune homme, là, tu sais, c'est un gars qui est dans... qui est en apprentissage.
2: T'es un peu niaiseux, puis... Bad lucky au travers aussi, là, de se faire rentrer dedans par un 53 pieds en plein hiver. Pourquoi pas à 5 heures le matin? Un champion.
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2: Bon.
1: On va au téléphone, mon Louis?
2: Yes, sir.
1: Salut.
5: Oui.
1: Comment ça va?
5: Ça va bien, toi?
1: Ben oui, je t'écoute.
5: Hey, moi, ma question va être bien simple. Je regarde pour m'acheter un Civic flambant neuf touring hybride.
1: Ouais.
5: Je voulais savoir à la base qu'est-ce que tu penses de ça. Puis en même temps, je vais te faire les deux questions tout de suite. Je voulais savoir si le concessionnaire est obligé de donner, disons, des tailles d'hiver avec ça automatiquement. S'il y a des choses qu'il doit ajouter sans que tu l'offres.
1: Non. Le concessionnaire, il n'est pas là pour vous faire aucun cadeau. Quand il va vous offrir quelque chose, c'est parce qu'il va être écrit dans la facture. Ça, là, je vais vous dire d'avance, il n'y a pas personne qui fait des cadeaux. Même ma grand-mère ne fait pas de cadeaux. Donc, l'automobile hybride chez Honda, bon, est recommandée par ben des gens. C'est bien. Le système hybride d'Honda, c'est pas une expertise de Toyota, mais j'en aurais confiance. Évidemment, c'est une bonne manière de vouloir peut-être s'électrifier. On s'en va dessus.
5: Oui.
1: Et puis ça gardera fort probablement une bonne valeur de revente aussi. Pour savoir si c'est bon, ben là, il va falloir y laisser le temps. C'est un 2026. Il est quand même garanti 5 ans, 100 000 km sur le motopropulseur.
5: Ouais.
1: Puis on a des bons commentaires. L'auto a repris sa place en tant que bonne voiture, sauf que on n'en a pas des inventaires de fou. Là. Chez Honda, là, vous remarquerez d'un cours de concessionnaire, on n'a pas des inventaires de fou. Mais moi, j'aurais confiance au produit. Puis avec une garantie, il n'y aura pas de problème. Là. C'est sûr que les 5 premières années, on ne stresse pas trop. Là.
5: Bon, ben regarde, c'est pas plus long que ça. Je te dis un gros merci.
1: Ben merci d'avoir appelé.
5: Merci beaucoup.
2: Salut.
1: Bye. Merci, mon beau Carbo. T'es un peu, là. Qui c'est qui me dit ça? Bon, OK. On va retourner au téléphone. Allô, Radio X?
6: Salut. Ça va? Salut. C'est Anthony,
1: oui, ça
6: là.
1: Va.
6: C'est Anthony, là.
1: Anthony?
6: Oui, ça va bien?
1: Oui.
6: Le gars qui a appelé, là, qui s'est fait scratcher son char par un gars avec une fifth wheel, là.
2: C'était toi, ouais. La fifth wheel?
6: Non, non. Ah. Non, mais écoute bien le problème des gars qui ont des trailers de 40 pieds, là, avec des pick-up, là. Wow. Ils font faire des drops d'avant avec des pick-up, alors qu'ils n'ont pas les permis. Ils ont pas les permis de classe 1 ni de 3, là. Moi, wow. j'ai bien de la misère avec ça, moi.
1: Ouais. Wow. Moi, j'ai pas trop peur. Un Québécois qui s'aventure avec un F-350 puis un trailer de 40 pieds, ça me dérange pas.
6: C'est parce que il y a des choses. Moi, j'ai ma classe 1, là, puis ma classe 2 puis 3. Il y a des formations qu'on a dans des camions lourds que que t'as pas nécessairement dans les classes 5.
1: Ouais.
6: Tu sais, le freinage, elle fait, tu sais, souvent, ils vont descendre des côtes, ouais, le frein à l'air, il n'y a pas ça. Non. Le Jean-Cop Brake non plus.
1: Oui, on a ça sur les pick-up, les Jean-Cop Brake.
6: Oui, ben c'est tout nouveau, là, parce qu'avant, ils n'avaient pas. Ce qui arrive, c'est que, bien souvent, quand que tu descends une côte, normalement, t'es pas censé toucher au frein.
1: Ouais.
6: Avec le Jean-Cop Brake, faut pas que tu touches au frein parce que tu vas brûler tes briques.
1: Ouais, c'est ça. Ben écoute, le ministère des Transports, la Société de l'assurance automobile, via leur agent patrouilleur, vont sûrement avoir les yeux là-dessus. C'est vrai que les gens respectent pas nécessairement les capacités de remorquage des véhicules. Mais là, à soir, là, moi, je suis pas assez spécialiste pour venir jaser de ça. Là.
6: Mais je peux te dire que moi, si demain...
1: Moi, je te crois sur parole, par exemple.
6: Si demain matin, écoute bien, si j'ai affaire à choisir entre un F-350, double roue, OK, ou un 3500 Dodge ou ben GM, je vais prendre un Franklin Nord M2 avant.
1: Ouais.
6: Avec un Cummins, le même moteur qu'il y a dans un Dodge, mais avec une transmission de vitesse.
1: Ah ouais. Moi aussi, mettons là, que j'ai le choix d'aller en tente roulotte en camping ou de prendre un autobus Prévost avec 14 slide-out, je vais prendre l'autobus Prévost.
6: Oui, moi aussi.
1: Je suis d'accord avec toi, Anthony. Ça prend les vraies machines pour faire de quoi.
6: Ben oui.
1: Ah oui.
6: Au lieu de prendre un autobus, écoute bien, moi, je t'apprendrais une fifth wheel avec un tracteur d'avant. Pourquoi?
1: Ah oui, moi aussi.
6: Parce que... un autobus, ça va t'amener à deux assurances, deux plaques. Tu comprends?
1: Ouais.
6: Tu vas être obligé de parquer ça à des places.
1: Payer ouais, mais un autobus, quand c'est un VR, tu as le droit de la mettre où si tu veux.
6: Oui, oui, c'est ça. Ouais. Mais ce qui arrive, c'est que...
1: tu n'as pas besoin de permis, même si ton autobus est à des briques à l'air. Tu peux être un grand-père de 80 ans puis te chauffer un autobus Prévost parce qu'il y a une toilette de vissée dedans. Tu n'as pas besoin de classe 3.
6: Le problème, c'est que des
1: c'est
6: fois,
1: ça le
6: là,
1: problème, les, Anthony.
6: Ils parquent ça dans des campings pendant 20 ans. Après ça, ils essayent de repartir.
1: Ils embarquent là-dedans, il n'y a même plus d'air des pneus. Ils essayent de reculer, ça marche pour les briques sont collées. C'est un peu
6: fait que, tu sais, c'est mieux une fifth wheel. Tu peux piner ça avec n'importe quel tracteur d'avant.
1: Sauf que là, s'il n'y a pas cette classe, là...
6: c'est ça, mais... c'est qu'avec un tracteur devant,
1: il chienne plus, là,
6: avec un
1: essieu
6: derrière.
1: Ouais.
6: C'est pas
1: mal
6: plus universel.
1: Mais ça coûte cher de gaz, ça.
6: Non, ça coûte pas plus cher de gaz, ça coûte moins cher de gaz.
1: T'es en train de tomber à côté de ton téléphone, Anthony, je t'entends plus parler de la vie.
6: Ça coûte pas moins cher de gaz, au contraire, c'est...
2: On le perd. On le perd, hein? Anthony.
1: Anthony? Hein? Anthony? Il est plus là. Bon.
2: Colin.
1: Maudit, j'en ai mis ça jaser toute la soirée.
2: C'était intéressant, hein?
1: Ouais. Qu'est-ce que tu penses, Carbo, du V6 3 litres Hurricane dans un 1500, un RAM? Ben, je viens justement d'en changer un, fait que je peux t'en parler.
2: Ta barnouche.
1: Bon. Vois-tu? J'ai fait à matin l'exercice, je suis parti de Québec avec mon Hurricane High Output, par exemple. Pas le petit Hurricane, le gros Hurricane, hein, le gros. Puis j'ai foulé ça de gaz, puis descendre à Montréal, ça a coûté 130$. Ça, je roule sur le Cruise, le N-Free Cruise, le Cruise.
2: Ouais.
1: J'ai pris mon 3.5 High Output avec les mêmes puissances, la même affaire dans mon Ford F-150 que j'ai acheté aujourd'hui à Montréal.
2: Mm-hmm.
1: Je suis redescendu pour 14$. Fait que ça te donne une idée comment est-ce qu'il bouille le Hurricane. Ça n'a pas de bon sens. Puis en plus, l'écœurant, il faut que tu le roules au super.
2: Ah.
1: À Montréal, à l'île au génie, le super était à 2,70$ le litre. Le régulier était à 2,02$. Fait que c'est ça l'avantage d'un Hurricane. Mais c'est un maudit bon moteur, c'est un moteur qui torque. Je pense que c'est un moteur qui va vivre longtemps parce qu'un 600 lignes, on s'entend, c'est à peu près le meilleur des mondes dans la mécanique.
2: Mm-hmm.
1: Mais c'est ça. Moi, je pense que ça aura pas de valeur parce que surtout que

0: 18.
1: Il est meilleur.
0: 67 000 kilomètres. Il était toujours bien entretenu. Il est fini de payer, etc.
1: Ouais.
0: On va aller rester en campagne. Est-ce que c'est un bon véhicule qu'on va être obligé de changer dans pas long ou...
1: Non, c'est bon, c'est bon. Je le recommande. C'est une voiture qui n'existe plus à ce jour, là, on s'entend.
0: Exact.
1: Mais c'est une voiture qui était vraiment fiable. Un bon moteur 1.6. La transmission, on voit jamais de trouble là-dessus. Ce qu'on voit, c'est un petit peu de problèmes de corrosion, des problèmes de frein, le réservoir à essence. 2018, c'est une bonne cuvée. Puis si vous voulez le vendre, là, vous allez le vendre à même, vous allez le vendre dans la même soirée.
0: Non, on ne veut pas le vendre, on veut le garder.
1: Bon, ben, gardez-le, continuez l'entretenir. Continuez l'entretenir. Campagne ou pas, ça n'a pas d'importance. La campagne, aujourd'hui, c'est pas comme dans une petite maison dans la prairie. Il y a quand même des charrues qui passent dans la rue.
0: Oui, je sais très bien, sauf qu'on va faire quand même du millage de plus. Je veux savoir si
1: ils ont Internet dans la campagne à cette heure, puis ils ont le téléphone, puis ils ont tout.
2: Qui l'aurait cru?
1: Avant, il y avait des chiottes en campagne, c'est vrai. On sortait quand il y avait le journal.
0: Oui,
1: on fait plus ça. Là. En campagne, ça va bien.
0: Une chance, parce qu'avec un journal... Bon, ben merci beaucoup, mon beau Carbo.
1: Avec un journal, on allume le poêle. Bonne journée.
0: Exact. Bye.
3: Salut.
1: Merci. Hein? Steve nous dit, « Allô, Carbo, chauffeur du RTC peut pas appeler pour mon fils de 21 ans. Il veut s'acheter un Pontiac Solstice pour l'été. Est-ce que c'est des problèmes à savoir? Est-ce que c'est automatique ou manuel? » Ben là, je vais te le dire. T'as le choix de t'acheter un caniche comme animal de compagnie. Ça, tu vas le trouver là dans un éleveur sur Internet. Ça se trouve un peu partout. Mais tu peux aussi tu peux t'acheter un Tyrannosaurus Rex.
3: Mm-hmm.
1: Ça, c'est un dinosaure. Ben, ton Solstice, on l'appelle le dinosaure des chars. Archaïque, un moteur 2.4 Ecotec de GM qu'on trouvait dans un Pontiac Grand Am. C'est un char qui est absolument plate à conduire, pas fiable pour Saint-Saëns, puis en plus, si tu y poques un aile, t'essaieras d'en trouver une. Commence par faire l'exercice d'essayer de trouver des pièces quand tu veux une voiture. Là, tu vas me dire, ouais, mais c'est parce que mon gars de 21 ans, lui, il veut ça, c'est son rêve. On va y trouver d'autres choses. Convertible, il y a de quoi à faire. Et Audi A4, tu peux aller chercher Volkswagen EOS, tu peux aller chercher, c'est pas les succès de l'heure, mais en tout cas, c'est déjà mieux qu'un Solstice. Moi, te le dire, un Miata, tu pourrais trouver ça.
2: Il y a des meilleurs genres de chars.
1: Ouais, tu pourrais trouver un Mustang, à la limite, un peu plus vieux, mais au moins, tu feras pas rire de toi, là, ton Pontiac Solstice qui est toujours brisé, là.
3: Non.
1: Tu sais, pour vrai, c'est rare que je démolis des marques de même, mais c'est discontinué. C'est une voiture qui n'existe plus. C'est fini. On avait la Saturne aussi qui était son pendant. La fameuse Saturne, comment elle s'appelait? En tout cas, je l'oublie tout le temps. Mais Pontiac Solstice, il y avait le Saturne convertible aussi. Saturn Sky, tiens, ça vient de me revenir. Donc, mais ça donne absolument rien. Va pas là, Steve. Regarde, ton gars va t'haïr. Puis tu vas être obligé d'y passer ton char. Puis là, pendant que tu vas chauffer ton autobus, lui, il va brûler ton gaz. Fait qu'on y va pas là. On va pas là. On a-tu le temps pour un autre appel, Louis, avant la pause?
2: Oui, on peut en prendre un petit dernier avant d'aller à la pause.
1: Allons-y. Allô, Radio X?
4: Allô?
1: Allô, comment ça va?
4: Oui, ça va bien?
1: Ben oui, je suis content de vous entendre. Ben, la gente féminine est très bien représentée.
4: OK, je n'étais pas certaine là, d'être choisie.
1: Oui, vous êtes choisie.
4: Bon, alors moi, c'est ça, j'aimerais savoir, ou plutôt avoir un aperçu là, d'une valeur approximative d'une Camaro 1997, un V6 RS.
1: Ouais. RS, c'est le modèle de base, le Camaro de modèle de base.
4: Peut-être, là, mais en tout cas, grosso modo, plus ou moins 110 kilomètres.
2: Ah, moi,
4: 110 000 kilomètres.
2: Moi, vous le dire, madame, ça vaut rien. 50 piastres, je vous en débarrasse.
4: Hey, vous n'êtes pas sérieux?
1: Non, ça vaut peut-être un petit peu plus que ça. La Camaro 1997,
4: mais là, elle va avoir 30 ans, là, bientôt. Là.
1: Oui, je comprends, mais c'était pas le modèle le plus convoité.
4: Donc,
1: la valeur de ça, moi, je pense que ça vaut... Elle n'est pas convertible, la voiture, là? Elle est vraiment à toit dur?
4: Non.
1: Moi, je pense que la valeur, là, pas là, là, mais au printemps 2027, ça va ressembler entre 5 et 6 000 $, d'après moi.
4: Mais, Mais quand même, c'est pas si pire. C'est ça, ouais. C'est ça que je me posais comme question. Je pensais que ça pouvait valoir peut-être 4 000, mais si ça vaut 6 000,
1: ça a du bon sens. Là. Ça va être dans ces valeurs-là. Il y a plusieurs raisons pour

0: D'abord, il y a l'année, mais il y a aussi la motorisation, le moteur V6. Les gens sont pas trop, trop attirés vers ça. On va essayer plutôt d'aller chercher la puissance, le moteur V8, les options qui vont l'accompagner, cette fameuse Camaro-là. Quoique c'est un nom et une réputation, ça sera probablement une auto de collection, bien peut-être d'une trentaine d'années, là.
1: Mais à quel endroit je pourrais avoir le meilleur prix là?
0: Ben, il s'agit de l'annoncer. C'est sûr que si vous n'êtes pas familière avec les sites de petites annonces, ben, vous pouvez aller voir des revendeurs d'auto. Ils vont vous voir venir comme ils vont voir avec les grandes dents, là, mais il s'agit de se promener dans les vendeurs d'automobiles, puis il y en a sûrement un qui va l'acheter. Mais on n'est pas dans la bonne période pour ça, là.
1: Non, non, ça va aller à l'été prochain, là,
0: au
1: je pense.
0: Au printemps, hein? Exactement. Okay. Oui, ça serait mieux.
1: Un revendeur d'auto, c'est quoi exactement un revendeur d'auto?
0: Ben, je pense à Export Auto, je pense à Solution Auto, je pense à tous les vendeurs de, tu sais, les revendeurs d'auto. Pas les concessionnaires, mais tu sais, les revendeurs qui sont placés souvent sur les coins de rue, là.
1: OK, ça me dit pas grand-chose.
0: Avez-vous un papier et un crayon?
1: Oui, oui, absolument.
0: Prenez mon numéro de téléphone. 418.
1: Oui.
0: 802.
1: Oui.
0: 7766, appelez-moi demain. Ça, c'est mon cellulaire personnel. Faut pas dire ça à radio, là.
1: Ben non.
0: Gardez-les pour vous.
1: Faut vraiment pas faire ça.
0: Appelez-moi demain, je vais vraiment vous aider, je vais vous guider.
1: OK, ben vous êtes vraiment gentil. Un gros merci.
0: Ben, vous êtes gentil d'avoir appelé. Bonne soirée.
1: Au revoir.
2: Salut. Merci.
0: Je vais l'aider parce que ça, c'est dans ma mission. Louis, tu le sais, j'aide les gens à acheter et à revendre. Donc, on va y trouver quelqu'un pour se débarrasser de ça, cette affaire-là.
2: Regarde,
0: on fait une mini-pause,
2: là. J'offre déjà 50$, moi. Je
0: bon,
2: parle
0: c'est
2: le
0: déjà bon, c'est... Elle veut 4000.
2: Wow.
0: Puis, regarde, j'ai déjà quelqu'un qui dit « Donne-y mon numéro, Gabin, Bruno, attends un peu. Donne-y mon numéro, madame, si vous m'écoutez. Quelqu'un qui le veut. 819-358-9496. » On fait une pause, on revient.
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0: Il y a quelqu'un qui m'écrit, Louis, il dit... D'abord, merci d'être là dans ce Carbo Show jusqu'à 19h, jusqu'à l'arrivée du Spacecast et de toi-même, mon loulou.
1: Ouais. Yes, sir.
0: Il dit, moi, je voudrais partir en voyage. Bon, ça, c'est le fun. 4 semaines. Est-ce que c'est OK que je laisse mon Corolla 2026 dans le parking dehors en septembre? Aucun problème.
1: C'est fait pour ça, hein,
0: Charles? Zéro problème, c'est fait pour ça. Dis-toi que du jour 1 où il est sorti d'usine jusqu'au jour 2 quand tu l'as acheté, il a traîné dans un parking. Fait que ça soit.
1: C'est ça que ça sert. Il va avoir des petites épines.
0: Le pire qui peut arriver, des feuilles mortes dans la panne dessus de l'as.
1: Voilà.
0: De la saleté. Du grêlon comme on a eu dans Beauce la semaine passée.
1: Bon, les breaks vont peut-être coller si t'es pas chanceux.
0: Il n'y a même pas de danger que ça colle. Pas un 2026.
1: Ah non, pas un 2026.
0: Ah non, vraiment pas. Donc je pense pas qu'il va y avoir des problèmes. Les lignes sont pleines?
1: Oui, monsieur.
0: On s'en va sur la 1. Allô, Radio X?
1: Allô? Bon, juste pour faire du mal, celle-là, il n'y avait personne.
0: Ah ben, il est parti.
1: On a un autre.
0: Allô, Radio X?
1: Salut.
0: Allô?
1: Oui, on t'entend taponner. Bon, ouais. Ben, lui tout va perdre sa chance. On passe au prochain.
0: Allô?
2: Salut, guys.
1: Bon.
0: Ça va?
2: On vient, vous autres?
0: Ben oui.
2: Les deux spécialistes dans deux thèmes différents des escalades.
0: Ouais.
2: Hey, écoute, j'ai une question. On a plusieurs véhicules, on a une flotte de véhicules. J'ai eu un des employés qui est arrivé qui a une drôle de situation. Nos véhicules sont munis des GPS, sont cachés, là.
0: Ouais.
2: Détecteurs de vitesse pour que les employés ne puissent pas dépasser les vitesses à permise.
0: Et s'ils dépassent, faut les avertir.
2: Dont un en particulier, mais je sais qu'il est sérieux à sa job, mais il m'est arrivé avec un problème un matin. Écoute, il y a un Silverado électrique 2024, 80 000 km.
0: Ouais.
2: Il y a des problèmes électroniques dans son système. Il appelle mon téléphone 4-5 fois, des fois en 5 minutes, puis il n'y a pas le téléphone dans la main. C'est vraiment quand le véhicule est en fonction qui fait ça. Là, il me dit que son détecteur de radar, parce qu'on l'a pogné à rouler une couple de fois, plus vite, il me dit, d'après moi, ça a tout rapport avec le même système. Mon téléphone, il appelle, s'il dit, attends un peu, là. Là, j'ai la chance de te parler, fait que je ne sais pas si c'est dans tes cordes ou pas. J'aimerais savoir ton avis.
0: Ben là, d'abord, ce que tu me parles, c'est des systèmes ajoutés, là. C'est sûr et certain. Le troc, à la base, c'est déjà très fragile au niveau du système électrique. Puis c'est pas rien que parce que c'est un Chevrolet électrique, c'est parce que c'est la gamme de toute l'industrie qui est comme ça. Vois-tu, regarde, je viens de changer un RAM pour exactement les mêmes raisons. Tout capote dans le dash, le téléphone appelle, il appelle plus, il se connecte pas. L'écran fait de la surimpression, il y a toutes sortes de cristaux de troubles. Mais c'est normal, les chars sont tellement enduits de cochonneries puis de produits. Puis en plus, vous autres, vous allez mettre des bebelles en plus par-dessus ça pour surveiller les employés. C'est pas un reproche que je te fais. Mais le char essaye de se protéger, puis ça se peut là que ça vienne en interférence avec le système. D'abord, le fameux système OnStar de GM. Puis après ça, lui, il génère un circuit Internet là-dedans dans le 5G. Fait que là, ça se peut que le système boss du char capote puis qu'il envoie des faux messages puis des affaires de même. Ça va être un problème plate, mais il va falloir le découvrir. Puis ça va être de démancher ce qui est installé pour l'essayer tout seul, pour voir si ça vient pas du troc ou des bebelles ajoutées.
2: Ouais, c'est pas facile. Puis pour ton histoire, je pense en fin de semaine, t'as compté que ton véhicule, tu l'as changé justement parce qu'il a fallu que tu sortes par la fenêtre. T'avais l'air d'un
0: sors par la fenêtre. J'ai sorti deux fois par la fenêtre.
2: J'écoute en passant, là. Moi, je commence à 5h30 le matin avant Morée. Je passe 14h, ça va. Juste une petite nuance. Je suis pas l'employeur. Je suis un employé, moi, avec.
0: OK.
2: Je fais partie des cadres, mais c'est un employé à qui c'est arrivé. On a la direction de.
0: C'est ça. Mais comme je te dis, tu sais, c'est légitime à vous autres, là, les systèmes de repérage, les géolocalisations, les systèmes de GPS. C'est très, très légitime dans une flotte de camions. Moi, j'en entretiens une de 135 véhicules d'une entreprise. Puis on en a installé sur les fameux chauffeurs à problème. C'est pas sur tous les chauffeurs. Parce que j'en ai, tu pourrais manger dedans dans un troc. Il y en a d'autres, c'est des cochons. Mais tu sais, ça, c'est un système ajouté. Puis quand t'ajoutes un système, t'agresses le... Déjà, toute l'électronique en présence dans le véhicule, fait que ça se peut qu'il fasse des réactions bizarres. Ça va être vraiment là, de l'essai-erreur à repartir à zéro, mettre le troc d'origine, puis après ça, on verra.
2: Bon, mais je pense qu'on va échanger. On a ça à peu près une flotte de 200 véhicules,
0: nous aussi. Donne-nous un vieux Christie 2004, là, avec un 6 litres, là, avec un, tu sais, à un moment donné, s'il peut le briser, au moins, il va briser une guenille.
2: Avec un cendrier dedans, il va être correct.
0: Avec un cendrier dedans, il va être correct.
1: Pourquoi c'est pas? Ça.
0: Oh ouais.
2: J'ai un autre sujet, vite, vite. Je le sais que vous avez votre temps compté.
0: Non, t'es bon dans tes questions.
2: Merci, c'est gentil. Là, j'ai une question de mon sixième sens de complotiste qui m'allume des mèches. Écoute bien ce que je vais te dire. J'espère que je suis dans le champ parce que là, on a un méchant problème.
0: Ouais.
2: Moi, je suis pas gêné. Là, je vote pour le Parti conservateur. Ça me dérange pas pantoute de le dire à la radio, puis je suis fier de le dire.
0: Moi, ici, là, je vote pour les conservateurs. C'est juste que je crois pas à Éric Duhaime. Mais ça, c'est une autre histoire.
2: Oui, bien sûr, Éric, c'est une personne. Le parti, c'est plusieurs personnes. On va suivre plusieurs personnes. Les idées sont toujours meilleures partagées qu'une seule personne. C'est pour ça.
0: Ben, t'as bien raison. C'est à la gang qu'on va finir par réussir.
2: Ensemble, seul fort, seul, nous sommes isolés.
0: Mais à soir, c'est nos politiques, hein, tu savais. Mais parle-moi donc de ta conspiration, là, là-dessus.
2: Ouais, ben non, c'est peut-être pas une. Écoute, ben, moi, il y a à peu près deux semaines, ils m'ont demandé sur mon algorithme là, pour qui je voterais. J'ai écrit, parce qu'on ne s'en va pas gêner, j'ai écrit. Ouais. Ben, je vais te dire que depuis à peu près une semaine, là, je me fais. Je le sais que c'est pas le Parti conservateur, c'est impossible. Je me fais harceler. Ils me redemandent encore la même question. Soutenez-vous toujours votre vote. Tu sais, moi, si j'ai une voisine qui arrive chez nous, là, puis je la trouve bien fine, là. À un moment donné, elle vient me chalette, les astuces 2 heures, je fais du lait, du sucre. C'est des grosses chances qu'elle me tape ses nerfs, à un moment donné.
0: Oh, ben, qu'elle finisse dans ton lit.
2: Non, pas de danger. Je suis très fidèle à ces affaires-là, mais merci quand même de l'invitation.
0: Ben, je sais pas, tu sais, une fille, quand il y a de ta porte à tous les soirs, ça se peut qu'à un moment donné, tu penses que.
1: Ben, là.
0: Pour avoir un match.
2: On va changer le fusil de bord, mettons que c'est.
0: Mais non, mais sais-tu quoi? C'est pas de la conspiration, hein, ce que tu dis, là. C'est juste, c'est de la réelle. C'est de la réalité. Tu parles avec un téléphone cellulaire, on t'espionne, on vérifie tes habitudes. Ça, c'est du réel, c'est pas de la conspiration, là. Il suffit que tu fasses une recherche. Fais une recherche chez Dildo pour le fun, là. Puis dis le mot Dildo dans ton téléphone. Tu vas avoir tes publicités, ça va être des pubs de Dildo. C'est le même master. C'est dégueulasse, nos téléphones nous écoutent.
2: Je sais tout ça, même ta télévision est avec de te donner publicité par rapport à ce que tu vas parler dans ta maison.
0: Exactement. Puis l'automobile, parce qu'on est dans le monde de l'automobile en soir. L'automobile, on est en train de faire ça. Puis on ouvre la porte à des Chinois qui sont des spécialistes de l'espionnage. Ce sont des spécialistes du traitement des habitudes pour être capable de faire du marketing avec ça.
2: C'est sur Wallet qui disait ça matin ou à midi, ou ben non, c'est DH qui a parlé que les Chinois, justement, ils ont sorti le véhicule avec un karaoké dedans. Écoute, on est rendu loin, là.
0: J'ai ça dans mon F-150, un karaoké en passant.
2: Ouais. Mais ton oui, excuse-moi.
0: C'est ça. Mais c'est un peu normal. Puis là, on est en période électorale. On a besoin de sonder les gens. Puis toutes les manières sont bonnes pour te demander voir si tu n'aurais pas changé tes habitudes.
2: OK. Ça répond à ma question.
0: Ouais. Mais tu sais, fais-toi-en pas avec ça. Il y a bien d'autres affaires pires que ça.
2: Ah, c'est sûr. Hey, Louis, à passant, t'es une machine. J'ai vu tes photos, là. T'es une vraie machine. Lâche pas. Mais j'espère juste qu'on va te garder longtemps que nous autres.
1: Yes, sir.
0: Il est meilleur que moi. J'ai juste peur qu'il tombe en bas d'une falaise à un moment donné. M'énerve assez. Ouais.
2: Bonne soirée, merci. Gars. Je suis bien content d'avoir parlé. Super sympathique.
1: Salut.
0: Salut, merci. Hey, il y a du monde qui sont en maudit parce que j'ai dit que je croyais pas à Éric Duhaime.
1: Bon.
0: Moi, je croyais à la communication d'Éric Duhaime, mais je crois pas qu'Éric Duhaime pourrait diriger un pays. Il regarde trop en arrière, Éric. Éric n'a jamais essayé de dire des bonnes affaires. C'est sûr que il y a une maudite bonne équipe, là. Ça s'en vient bien, là. Karim El Ayoubi, moi, te le dire, moi, j'y crois, là. Mais diriger un pays, Éric, non. Il est ben trop chialeux pour rien. Il est ben trop chialeux. Il sera pas capable de se gérer. C'est sûr. Il a de la misère à gérer ceux qui se présentent pour son parti. Il y a toujours 3-4 coucous dans cette affaire-là. Ça n'a comme pas de bon sens. Puis c'est après coup. Mais regarde, les petites filles comme la petite Héloïse, le Coulombe, là.
1: Ouais.
0: Moi, te le dire, j'y crois, moi. Honnêtement, j'y crois beaucoup. Puis Renaud Labrecque, j'y crois aussi. Même Doom Dumas, je rapportais y croire.
1: C'est tout du monde de qualité.
0: Ouais. Mais de diriger un pays pour Éric, non. C'est un maudit bon porte-parole de parti. Puis ce gars-là, il a du cœur au ventre, mais c'est trop un. Je suis un PQ, je suis un ci, je suis un ça. Il sait pas ce qu'il veut. Il est à gauche, il est à droite. Il est comme nous autres à la radio, autrement dit. Il se fait des chums vite.
1: Mm-hmm.
0: C'est pas pour y en enlever, là. Je suis un conservateur. Tu viens chez nous, il y a des pancartes du Parti conservateur. Viens dans ma rue, il y a des pancartes partout. J'en ai installé partout. Puis en avant de mon commerce, là,
1: il y en a partout.
0: Il y a 9 pancartes du Parti conservateur. Il y a les PQ, même pas été capable de venir en mettre une. Ça te
1: partout,
0: donne une
1: idée? Partout.
0: Il y en a partout. Mais on va pas perdre notre sujet. Il me reste combien de temps? 5 minutes 50.
1: Ouais.
0: Allô, Radio X? Allô?
1: Bon, encore un autre qui n'est pas patient ce soir.
0: Là, arrêtez d'appeler si t'es pour accrocher. Là. Sois patient, là. Allô, Radio X?
3: Oui, salut, Carbo.
0: Oui, ça va bien?
3: Hey, ça va bien, toi?
0: Yes, yes.
3: Hey, Carbon, je vais avoir un petit, petit conseil. Je vais avoir besoin de ton conseil. Dans le fond, j'ai un petit trip de jeunesse, là. Je suis livreur pour une compagnie X. Je te fais une histoire courte, là. J'ai croisé un gars, il avait une RSX. Le gars l'a acheté fin quarantaine, il est rendu à fin soixantaine. Il se fait opérer dans le genou. L'auto, elle est ultra propre. C'est une RSX Premium 2005. Je sais que c'est vieux. Ouais. Elle a 70 000 kilomètres.
0: Je que ça vaut de l'argent, ça.
3: Ben, c'est ça, je voulais savoir combien ça peut valoir, Carbo.
1: Moi, je te fais
3: vraiment... conditions là parfaites, aucune rouille. Honnêtement, on dirait qu'il est dans un showroom. Le gars, il habite en condo, puis est stationné toujours dans un garage chauffé intérieur. Donc, je me demandais combien ça peut valoir parce qu'il veut m'avance.
0: Il va vendre ça entre 10 et 15 000.
3: Eh, si, boy. OK, excusez.
0: Non, c'est ça.
3: En 10 15 000, ça serait un bon prix.
0: Ah, 15 000, ça va se vendre. Pas mal certain. Regarde, okay. Je suis allé voir dernièrement pour un de mes clients un CRX 91. Le gars demande 25 000.
3: Eh, hey, mon Dieu!
0: Cette année-là se vendait 8 000 piastres dans le temps. T'sais, 8 000, 9 000, ça se vendait. T'sais, fait que, regarde, tout est possible. Avec un char de même, c'est évident que ça va faire de l'argent. Si tu n'en as pas trop parlé puis le gars te le vend pas cher, achète-le. Tu vas t'amuser avec puis tu vas la revendre aussi cher, sinon plus.
3: Parce que moi, c'est ça, le but, c'était de l'acheter, peu importe. Moi, je m'attendais à peu près entre 8 et 12, mais là, tu me dis 10 et 15, c'est bon. Moi, ce que je ferais, évidemment, je ferais un traitement décontamination de la peinture, bref, traitement nano, puis je le ferais râper à grandeur, parce que je me dis, si je le garde, mettons 10, 15 ans, ce char-là, ça va prendre la valeur, là, je peux pas croire.
0: Je pourrais le garder beau de même, sans le faire râper, puis l'entretenir, puis ça ferait job aussi. Là.
3: Ah oui, OK, super.
0: Ben oui, t'as pas besoin de râper ça, là. C'est sûr, tu peux mettre une pellicule, là.
3: Ouais.
0: Un pare-pierre en avant, mais tu fais attention quand tu roules avec ça. Là. C'est une pièce de collection, ça, là.
3: OK. Bon, ben écoute, hey, t'es bien fin, sérieux d'avoir pris le temps. Puis,
0: honnêtement, c'était pas pire petit char.
3: Vous faites une bonne job, les gars. Je vous écoute à chaque soir. Merci beaucoup.
1: Yes, merci. Salut.
3: Bye-bye.
0: Louis, là, Alain n'est pas content.
1: Non, Éric, il dit que t'es jaloux, hein?
0: Oui, il me dit jaloux. Du M. Là, si Fréchette est capable, du M est capable. On n'a jamais dit que Fréchette était capable de mener un pays. Et c'est pas ça que j'ai dit. À un moment donné, ça prend des... En tout cas, je veux pas dire ça, là. Mais ça prend une prestance, ça prend... Regarde, c'est sûr que le goal l'a fait, là, la job, là. Puis il y en a beaucoup qui l'ont fait. Mais regarde ce qu'on est aujourd'hui.
1: Pour fameux.
0: Ouais. Regarde ce qu'on est. Comment, donc, Nordvolt, comment est-ce qu'on a perdu, Louis, t'en souviens?
1: Ouais, quelques
0: ça
1: milliards.
0: Ça clique,
1: hein?
0: 1,1 milliard.
1: Ah, oh, juste ça.
0: Ah oui. On n'est pas un pays, on n'est pas une province. Ça va être difficile. On va dire, ça va être difficile.
1: Ouais.
0: Les lignes sont pleines. On va retourner au téléphone. Allô, Radio X?
4: Je confirme que Louis est une machine de radio.
0: Ah ben! Oh,
1: tabarouette.
4: Ben oui, comment ça va, Carbo?
0: Ça va bien, toi? C'est Mario, ça?
4: T'en plais, ça, top. Ça, ah, t'es en pleine forme. Hey, Carbo, j'ai une très rapide question. J'imagine qu'on te l'a posé souvent. Ma fille avait un petit Spark 2013. Il a rendu l'âme. C'était du 15 pouces et c'est acheté une petite venue 2026. Puis curieusement, c'est encore sur du 15 pouces. Mais là, le problème, tu me vois venir la question, là. Son sport, c'était du 185, 55 R15. Le venue, c'est du 65.
0: Ouais, c'est
4: mais est-ce que tu penses que je peux mettre les tasses flambant en eux sur son venue cet hiver?
0: Ouais. Mario, moi, j'ai chose des 10, puis j'ai une paire de 9. Penses-tu que je peux mettre tes bottes-là cet hiver?
4: Okay,
0: impossible. Comprends. Premièrement, c'est trop petit, ça va être dégueulasse, ça va moins se contrôler. Puis troisièmement, ça va monter le millage trop vite parce que le petit nœud va virer en Jésus-Christ. Moi, te le dire, okay. Là, c'est trop petit, le millage va monter trop vite. Mets ça sur Marketplace parce que c'est une dimension de pneu qui est très recherchée, c'est très rare. La Chevrolet Spark, la Mazda 2, puis t'as deux, trois petits modèles. T'as aussi certains Mitsubishi Mirage qui ont cette grandeur-là, ça va se vendre. Puis on te vendra des pneus pour ta fille avec la bonne dimension.
4: Ben, c'est bon, regarde. Je vais rentrer chez vous en passant. Des bons Michelin XI, ça a de l'allure, ça?
0: Oui, je suis justement dépositaire Michelin. Ça va me faire un grand plaisir de faire un excellent. Avec une installation gratuite, Mario.
4: Ben oui, non, j'ai eu un excellent service. On dirait qu'on fait n'importe quoi.
0: Je vote pour toi.
4: Hey, salut, c'est beau, Carbo. Salut.
0: Continue ton bon travail dans le devant des autobus.
4: Oh yeah, hey, merci. Salut, boy.
1: Salut. Bye. Bye. On a peut-être le temps pour un petit dernier à la grande course.
0: Ah ouais, allons-y. Allô, Radio X?
5: Yes, sir!
0: Ah, ben, yes, sir, mon Hugo, tabarnouche, bravo!
1: La
0: hein?
1: Cerise sur le sol.
5: Oui, bravo, certain!
0: Hey, t'as-tu déménagé parce que t'as pas appelé de la semaine?
5: Oui, j'ai déménagé.
0: C'est fait, là?
5: Oui.
0: T'as rien oublié, l'ancien appartement?
5: Non, mes parents m'ont aidé, puis c'est ça, là. Je suis bien content d'être là. Ça m'a coûté pas mal moins cher.
0: Ben oui, parce que là, c'est un loyer qui vont t'aider, là. Hein?
5: HLM.
0: Ouais, tu vas pouvoir t'en mettre un peu plus de côté pour mettre tes priorités aux bonnes places.
5: Oui.
0: T'as-tu pensé que ça va être un peu plus loin pour aller travailler à l'église, par exemple?
5: Mais ça, j'ai une solution.
0: Oui, c'est quoi?
5: La madame de la fabrique, là, elle a vu que je fais ça très bien, là, pis tout, là, elle dit qu'elle serait prête à m'amener me chercher pour m'amener à l'église pour faire mon ménage.
0: Bon, ben ça, c'est une maudite bonne nouvelle, parce que, tu sais, quand il mouille, c'est plate, là.
5: Bon, oui, à marcher à appui, et puis moi, j'aime tant pas de mettre un parapluie, là.
0: Non, parce que là, t'arrêtes l'air d'un pingouin, hein, mon Hugo?
5: Un pingouin!
0: Bon, on dit que t'es mêlé, toi, Hugo! Puis là, t'as-tu fait tout ton ménage de tes armoires, puis tout est placé, puis tout, tout?
5: Oui, tout est placé, là.
0: Bon, puis les petites canettes, sont-tu dans le frigidaire?
5: Oui, là, je suis rendu à 4, là.
1: Oh, pareil!
0: Là, il faut que t'arrêtes, là. Tu travailles
5: demain, là. Oui, là, j'ai commandé de la bouffe, là.
0: Ouais, ouais, parce que là, tu travailles demain, là.
5: Ouais, c'est ça, inquiète-toi pas. Je te choquerai pas ma job.
0: Non, faut pas que tu te choques, parce que toi, t'es pas un choqueux, hein?
5: Non, vraiment pas. Puis toi non plus, là.
0: Ben non, t'as-tu mis ton beau chandail carbo que je t'ai allé te porter?
5: Je l'ai montré à mes parents, puis ils ont trouvé ça beau.
0: Ouais, puis l'as-tu mis?
5: Pas encore, là, c'est pas frais.
0: OK, mais que t'es frais, tu le mettras.
5: Oui, puis je sais que ça va me réchauffer pas mal.
0: Ben oui, puis tu sais que je t'aime beaucoup, toi, Hugo, hein?
5: Ben, je sais, tu me dis souvent, puis ça, c'est correct.
0: Bon, ben, c'est bon, ça. Fait que sois prudent, arrête de prendre la bière, là, c'est assez pour asseoir.
5: Ah ouais?
0: Ouais, ouais, c'est assez. Travaille demain!
1: Salut!
0: Travaille demain. Salut, Hugo! Bye bye, merci d'avoir appelé. Salut, mon homme. Mon petit Hugo, moi.
1: Très drôle, ça.
0: Il est fin.
1: Ben oui.
0: Hey, Louis, c'est déjà terminé?
1: Ouais!
0: Moi, sais-tu ce que je fais?
1: Tu t'en vas pas, tu me laisses finir ça tout seul?
0: Je te laisse finir ça tout seul parce que moi, je m'en vais voir Véronique Dicaire au Capitole de Québec.
1: Oh, la grosse affaire, toi, chose.
0: Tout nouveau spectacle, oui. Je vais aller voir Véronique et puis je vais aller avec ma belle Stéphanie. On va aller s'asseoir pour regarder ça.
1: Bon, ben, have fun.
0: Oui, merci à tous les auditeurs, les auditrices. Demain, c'est congé. On se voit samedi matin dans le show du matin week-end.
1: Bye-bye.
0: Bye.
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1: Ouais, ben vous l'avez entendu, hein, Carbo est parti. Et il a sacré son camp, il m'a abandonné comme ça tout seul pour vous souhaiter une bonne soirée et surtout vous dire de ne pas bouger d'une seule seconde, surtout de ne pas changer de poste parce que dans les prochains instants, Jean-Francis vient prendre ma place. La nuit va tomber sur Québec et le Spacecast s'en vient tranquillement pas vite. Passez une belle soirée à l'antenne de Radio X.
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0: Bon mardi matin, salutations, bienvenue dans Good Morning Québec. Je m'appelle Nick Cloutier et on s'en va vers Montréal Live dans les prochaines minutes jusqu'à 10h ce matin. De retour après une journée de congé hier où vous avez entendu les meilleurs moments de plusieurs émissions. Mais là, on est là, on est en direct du 11:34 Grande Allée. Et il y a beaucoup de choses ce matin. Ça va aller vite. Ça va aller vite ce matin, je vous le dis, avec le temps que j'ai et tout ce qui se passe en ce 8 septembre. Ben, on niaisera pas avec la POC, comme on dit. 88-670-9098 pour nous jaser. Si vous voulez réagir, évidemment, toujours un plaisir de vous lire le matin comme ça. Donc, belle journée aujourd'hui, du soleil 21. C'est quand même assez confortable quand je suis sorti à l'extérieur. Il devait être quoi, 4h ce matin? Une certaine humidité, mais c'était pas froid, là. J'ai même resté surpris, même si on dit qu'il fait 8, 7 ou 8 comme minimum. Je sais pas ce que j'ai senti ce matin en sortant à l'extérieur. Donc aujourd'hui, du soleil, quelques nuages. Ça va s'ennuager pas mal là, parce qu'il y a de la pluie qui s'amène pour demain et jeudi probablement. Retour du soleil pour vendredi, samedi. Donc encore l'été là qui tient jusqu'à maintenant pour ce qui est des journées avec maximum en 18 et 22 à peu près là. Ça ressemble pas mal à ça. Donc, guerre commerciale, nouveau sondage, débats qui s'en viennent, tout ça, on va jaser évidemment parce que là, depuis minuit une cette nuit, ben le Canada réplique, contre-attaque, se défend, appelle ça comme tu veux. Là. Toujours est-il que c'est nous autres qui va payer pour les Canadiens parce que les contre-tarifs canadiens qui sont entrés en vigueur. Et là, il n'y a pas eu vraiment de changement dans ce qu'avait annoncé le gouvernement fédéral, même si les provinces ont fait des requêtes. Ce qu'on comprend, c'est que ce qui avait été annoncé, mis à part certains détails, comme au niveau du marché de la poissonnerie, par exemple, des pêches et tout ça, on avait reculé à ce niveau-là. Mais pour le reste, pas mal ce qu'on avait dit. Donc, c'est depuis minuit une aujourd'hui. Que la promesse d'Ottawa de riposter dollar pour dollar est en vigueur. Ça va nous coûter cher, les chums. Oui, oui, oui. Canada qui impose des surtaxes sur plusieurs produits de 15 jusqu'à 50 %. On parle de 28 milliards de produits américains qui sont touchés par cette contre-attaque dollar pour dollar. Ouais, je dis contre-attaque, mais tu sais, j'y crois pas vraiment parce que comme je l'ai dit depuis deux semaines, ça n'a aucun impact sur l'économie américaine. À part mettre de l'huile sur le feu, là. Donc, par exemple, qu'est-ce qui sera touché? On dit les appareils agricoles, le caoutchouc, les plastiques, de même que les appareils de ventilation. Ça, c'est une surtaxe canadienne de 15 %. Ensuite, tout ce qui va coûter 25 % plus cher, on trouve les véhicules automobiles, les pièces des véhicules automobiles, les appareils électroménagers et les fromages. Et il y a plusieurs produits qui vont se voir imposer des tarifs à 50 %. Donc, dans la plupart des catégories suivantes, dit-on, l'acier, le fer, l'aluminium, les luminaires, produits laitiers, les sucres, farines, bois, pâtes et papier, vêtements et produits de beauté, les vêtements, 50 % de plus. Ouch! Ben oui, ça va nous coûter plus cher, les amis. Donc, là, ils ont annoncé, évidemment, des mesures d'aide. D'ailleurs, je vais y revenir, mais Christine Fréchette, hier, a tenu un conseil des ministres spécial. Elle a, selon Paul Saint-Pierre Plamondon, lu une espèce de déclaration qui était destinée à être envoyée à la presse. Parce que, bon, Christine Fréchette a demandé à rencontrer les représentants des autres partis, comme le Parti québécois, Québec solidaire, le Parti libéral. Éric Duhaime, lui, qui a décidé de pas nécessairement participer à cette rencontre-là. Ben, bref, il y a des mesures d'aide au niveau fédéral et provincial. Donc, les provinces, on dit qu'Ottawa a prévu 7,5 milliards d'aide aux entreprises et aux employés touchés par cette guerre commerciale-là. Pour ce qui est du Québec, ben, on a mis en place, là, on a comme bonifié deux programmes d'aide pour les petites et moyennes entreprises, les PME, entre autres, et ainsi que les grandes entreprises qui sont touchées par ces nouveaux tarifs-là. Des programmes qui vont donner accès à des prêts sans intérêt qui peuvent aller jusqu'à 50 millions. Donc, voilà, hier, Conseil des ministres, Christine Fréchette a annoncé ces programmes d'aide-là. Donc, pendant ce temps-là, ben, Donald Trump, lui, a tweeté sur Truth Social que... Truth Social? Truth Social. son réseau social, finalement, que lui, il voulait plus de il voulait plus que Bombardier fasse affaire aux États-Unis. Pas, j'ai pas détesté la réaction d'Éric Duhaime et de Paul Saint-Pierre Plamondon qui disent ouais, « attends, on va se calmer, là. On commencera pas à réagir sur chaque tweet qu'a fait Donald Trump parce que il en fait beaucoup et il peut changer d'idée à la dernière minute. On le sait comment c'est depuis quoi? Deux ans et demi déjà. Là. Donc, on dit on cédera pas à la panique concernant Bombardier. Mais ce qu'il a écrit, en fait, c'est que c'était fini les ventes de Bombardier aux États-Unis en disant les produits sont pas assez bons. Il disait même que plus de 50% des revenus de Bombardier proviennent des États-Unis. Donc, l'entreprise qui aurait vendu pour 5,3 milliards de dollars américains de produits aux États-Unis en 2025, il dit, c'est 56 % des revenus de Bombardier, puis il ne viendra plus vendre chez nous, à moins qu'il s'installe ici. L'affaire, c'est que Bombardier a réagi également. Là. Et on mentionne, c'est parce que on en a des usines aux États-Unis. Là. On en a au niveau de Red Oak au Texas, puis il y en a également en Californie au niveau de Los Angeles, puis c'est des dizaines de milliers d'emplois aux États-Unis grâce à la présence américaine de Bombardier et également au niveau de la chaîne d'approvisionnement parce que plusieurs pièces, dont les moteurs par exemple ou des pièces aéronautiques comme les ailes ou tout ça qui sont fabriquées et ou qui proviennent carrément des États-Unis. Fait que au niveau du Parti québécois, Paul Saint-Pierre Plamondon et même Éric Duhaime ont dit ben, « on paniquera pas là ». Oui, Bombardier, grosse entreprise au Québec. Et Christine Fréchette a sauté là-dessus en passant pour réagir en disant ah, « c'est pas vrai ». Qu'on va se laisser dicter où nos entreprises peuvent faire affaire, puis on va se défendre, puis je vais vous protéger. Puis vous connaissez la ritournelle, les amis? Vous connaissez la rengaine? Donc, on a réagi aussi, en plus des mesures d'aide, Christine Fréchette et le gouvernement en poste ont mentionné que maintenant, les entreprises américaines et étrangères ne pourront plus répondre aux appels d'offres publics au Québec pour l'achat de certains produits, comme, mettons, des sociétés d'État qui lancent des appels d'offres pour, mettons, acheter des meubles, ben là, on va exiger que ça soit des entreprises du Québec et ou du Canada, c'est ce que je comprends. Parce que dans le cas des meubles, secteur durement touché par ce conflit-là, les entreprises, les sociétés d'État, pardon, seront obligées de faire affaire avec des entreprises québécoises seulement. Fait que on veut encourager, je comprends, l'économie locale. Fait que les règles d'appel d'offres publics qui vont être modifiées en conséquence. Donc, on veut réserver des appels d'offres aux entreprises qui ont un établissement au Québec et ou au Canada. Fait que on appelle ça... on veut faire en sorte que le commerce local, c'est-à-dire ici au Québec et interprovincial, soit mis de l'avant, je comprends. Là. C'est parce que à quel prix? T'sais, à un moment donné, tu vas en appel d'offres. J'imagine que les sociétés d'État faisaient déjà pas mal affaire avec des entreprises Québec et Canada. Là. Il y a aussi, bon, la plupart des ministères qui vont devoir s'assurer que les infrastructures qui devront exiger qu'au moins 15 % de la valeur des matériaux et équipements soient québécoises ou canadiennes. Donc, voilà des mesures là, qu'on prend pour protéger les entreprises ici dans cette guerre commerciale. On va vous protéger. D'ailleurs, parlons de sondage. Parce que ça se précise un peu plus au niveau des intentions de vote. Est sorti un sondage Palace Data un peu plus tôt en fin de semaine. Et ce matin, ben, il y a les résultats d'un autre sondage léger, le journal TVA, où on mentionne que, ben écoute, de plus en plus, ça se précise parce que dans ce sondage-là, Jean-Marc Léger dit que 56 % des répondants affirment avoir fait un choix définitif. Donc, ce que ça donne pour ce qui est du sondage léger, c'est qu'en ce moment, les intentions de vote au provincial, le Parti québécois serait, s'il y avait des élections aujourd'hui, là, ce serait un Parti québécois minoritaire avec 29 % des intentions de vote. La CAQ semble, la nouvelle dans ça, dans ce sondage léger-là, c'est qu'au niveau léger, on dit, ouais, ben finalement, la guerre tarifaire, les contre-tarifs, tout ça, ça demeure, même si c'est un enjeu important de campagne, ça semble pas faire bouger beaucoup les intentions de vote de ceux qui ont fait un choix définitif. Là. Donc, Christine Fréchette, la CAQ, à 23 % le Parti libéral, qui est à 22 Parti conservateur, à 15 Québec solidaire, à 10 % Mais la plupart des gens qui ont répondu à son sondage léger-là, mentionne que c'est Christine Fréchette pas mal qui mène une très bonne campagne. Selon les répondants, là, Christine Fréchette mène la meilleure campagne en ce moment. C'est sûr que première ministre sortante, on a le chéquier dans les mains, hein, puis on va vous protéger. D'ailleurs, on le voit dans le sondage Palace, qui est disponible en ligne également. T'sais, les intentions de vote sont quand même assez similaires à ce que Léger sort ce matin. Là. Ce qui est intéressant, c'est dans la répartition régionale, Montréal, Arrémère, Parti québécois à 27 % en perte de 2. C'est le Parti libéral à 26, pas une surprise là. La CAQ en troisième, Québec solidaire quatrième. Et dans la région de Montréal, le Parti conservateur est à seulement 11 %. Mais dans la région de Québec, Parti conservateur en hausse de 1 point à 33 %. Suivi, et ça je suis vraiment étonné, suivi de la Coalition Avenir Québec en deuxième. Qui gagne des points également à 27 % Parti québécois nez à nez à 26. Libéraux sont pas là, QS est pas là. Parce qu'on, si on regarde ailleurs au Québec, trois partis là. PQ 34, CAQ 24 % Parti conservateur à 17, Charles Milliard, ça lève pas, est à 13 % Et encore là, on le voit, si on regarde la répartition par groupe d'âge dans le sondage Palace, c'est pas compliqué. À partir de 50 ans, en montant, c'est la coalition Avenir Québec, la CAQ, qui est bonne première. Suivi du PQ et des libéraux. Les gens qui payent, je te dirais, oui, à partir de 18 ans, t'es pas mal sur le marché du travail, mais 18-34, oui, mais 35-49, je te dirais, à partir de, ouais, je vais le faire, de 18 à 49, c'est le Parti québécois en haut, qui est en première position. 18-34, c'est les libéraux suivis des conservateurs et 35-49, les conservateurs suivis des libéraux. Pas mal ça, les chiffres qu'on a. Pour ce qui est des deux sondages ce matin, il y aura des débats qui s'en viennent. Je pense que ça va bouger pas mal. Est-ce que Christine Fréchette va... Là, pour l'instant, ça semble à s'être stabilisé, cette montée-là. Je pense que les gens veulent, les électeurs veulent du changement. C'est ce qui ça laisse transparaître dans les résultats en fin de semaine. Au retour, je vous dis, grosso modo, ce que feront les principaux chefs aujourd'hui. Parce que, bon, il y aura conférence de presse de Christine Fréchette concernant les contre-tarifs. Et la campagne électorale se poursuit. Vous êtes dans Good Morning Québec, 5h45 minutes. Bougez pas, on revient après ceci.
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0: 5h47. Merci de choisir le 98.1 Good Morning Québec. Bon, il y a des gens qui réagissent beaucoup sur la messagerie. Merci d'être là. Il y en a un qui n'est pas content, là. Qui dit qu'on c'est ça, hein? On devrait se laisser faire. Puis qui n'est pas d'accord. Il semble être très, très, très satisfait de ce que Mark Carney fait. Beaucoup de monde sont contents de ce que Mark Carney fait avec les contre-tarifs. Ah oui, on va se défendre. Oui, mais c'est parce que... Qu'est-ce que vous comprenez pas? Ceux qui disent qu'on doit pas se laisser faire et qu'on doit contre-attaquer, qu'est-ce que vous comprenez pas dans le fait que des économistes de renommée quasi internationale, là, des économistes qui, d'ailleurs, je vais donner un exemple, allez écouter Yann Lee, qui est prof à l'école de business de Carleton University, qui dit, ouais, mais ça n'aura aucun effet sur l'économie américaine. Aucun effet. C'est nous qui vont payer pour. Ah, mais c'est pas grave. Faut que ça coûte plus cher. Hein. Faut personne comprend que l'économie américaine ne sera pas touchée. C'est ça? OK. Campagne électorale, ça se poursuit aujourd'hui. Christine Fréchette va tenir, comme je le disais, une conférence de presse à Québec parce qu'elle va parler de ce qu'ils ont décidé hier en Conseil des ministres pour ce qui est des contre-tarifs. Après ça, elle se rend à la TUC. Une conférence de presse là-bas, puis elle va visiter des entreprises. Paul Saint-Pierre Plamondon. Parti québécois, conférence de presse à Québec, on dit en lien avec les ripostes canadiennes également, puis aux tarifs américains. Après ça, devrait se rendre dans le coin de Limoilou pour aller dîner avec Claude Villeneuve. Charles Milliard, lui, il va faire une annonce en matière d'éducation à Sherbrooke. On dit qu'il va ensuite aller vers Magog, il va visiter la résidence Havre des Cantons, rencontrer des membres de l'Association québécoise de défense des droits des personnes retraitées et pré-retraitées. Ruba Gazal va donner une entrevue à Alexandre Duval, bon, tout ça. Duhem, lui, va commencer sa journée avec une conférence de presse à Québec. Il va visiter ensuite, il va se rendre à l'Inox, puis chez Novographie, il va présenter un point de presse et il va participer à des événements militant. Ça ressemble à ça pour ce qui est d'aujourd'hui, pour ce qui est de la campagne électorale. Hier, manifestation à Québec, peut-être bien quoi, plus d'une centaine de personnes qui manifestaient pour qu'on mette sur pause la construction de nouvelles éoliennes en province. Il y a énormément de chantiers de construction un peu partout au Québec où il va pousser de nombreuses éoliennes parce que on a besoin de courant. On doit avoir plus d'électricité, trouver des manières de faire. Donc, il y a beaucoup d'entreprises privées qui sont en train de construire, je vais le dire de même, là, des champs d'éoliennes. Fait que eux autres disent, c'est des regroupements, entre autres le regroupement Vigilance Énergie Québec. On dit, ça prendra un moratoire, là. On parle à tous les partis politiques et on veut que ceux-ci agissent, réagissent, en fait, puis on demande carrément un moratoire sur... les parcs éoliens au Québec, parce qu'on trouve que ça va trop vite, puis il n'y a pas nécessairement d'acceptabilité sociale à ce niveau-là. Les entreprises privées devaient, dans l'espèce de contrat, prouver qu'ils avaient consulté la population, puis qu'on les mettait en garde, et que on les avisait de ce qui s'en venait, mais ça semble pas nécessairement être fait selon ces groupes de citoyens-là. Autre affaire, en terminant, qui est peut-être moins une nouvelle, mais qui est un dossier, je vous demande votre avis. Une école dans le coin, quelques écoles dans le coin de Montréal, dossier de la presse, où on dit que quand les parents, il y a des écoles qui sont plus défavorisées que les autres, et des écoles primaires où les parents ne sont pas capables d'acquitter la facture de matériel scolaire, par exemple, qui ont des frais impayés, on décide de retenir le matériel scolaire au secrétariat. Fait qu'on pénalise les jeunes. T'sais, je comprends que c'est supposé être égal pour tout le monde puis que les parents doivent payer là, pour certains trucs scolaires, même si on dit que l'école est gratuite. Mais vous en pensez quoi? De là à retenir le matériel scolaire au secrétariat, on dit, si au mois de novembre, les parents n'ont pas réussi à payer, on va leur donner leurs livres. Mais c'est parce qu'ils vont prendre vraiment beaucoup de retard. Je ne sais pas jusqu'à quel point c'est une mesure qui, ça, pour ma part, ça pénalise les gens. Je trouvais ça intéressant de vous en parler. Votre réaction, 88-670-9098. Quelques secondes pour vous dire que ne marquez pas Morin Live. Ce matin, Dominique Morin vient de s'installer. Il a l'air en top, à super forme. T'es allé voir un show de Rush en fin de semaine. Ça a l'air que c'était écœurant. Oh ouais. C'était le show de l'année. Un des shows de l'année. Bougez pas. Ah oui, hein? Boum, il était là. Morin Live ici au retour de cette courte pause. Bougez pas, restez là.
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0: Yannick Cloutier. Oui, oui, mon père.
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2: Ouais, hier, il faisait vraiment beau. On n'a pas le goût, hein? Hein, on va se le dire, on n'a vraiment pas le goût que cette semaine-là commence. Mais on va s'encourager à la gang. Demain, déjà mercredi, puis jeudi, jour de paye. Pas pour les gens de Radio X, mais peut-être pour vous. Et c'est le début du week-end. Donc, dans 48 heures, on va le prendre comme ça. Je déteste les longs week-ends. Des agaces vacances. Hier, c'était l'été qui était en prolongation, ni plus ni moins. Je sais que théoriquement, on est l'été jusqu'au 21 septembre. Mais hier, c'était vraiment extraordinaire. On voulait vraiment que ça dure. Mais non, c'est vraiment la rentrée. C'est la vraie de vraie rentrée. On retourne travailler. Il faut payer ce qu'on a payé, payer les comptes, payer peut-être les futures vacances du temps des fêtes qui sont sur la carte de crédit. Quand sais-je? Mon nom est Dom Morin. Bien content d'être avec vous ce matin. Quoique,

0: Les Canadiens de Montréal?
1: Non, non, les Canadiens en général. Là.
0: Ouais.
1: Ils sont contents. Écoute, on met des contre-tarifs, on se tient debout de doum.
0: Quel exercice de manipulation incroyable. Au moins, il y a deux, trois chroniqueurs ce matin qui tiennent à nous alerter sur l'ultra-arrogance de Minnie Mouse. Minnie Mouse qui se prend pour une géante. Minnie Mouse qui se prend pour une femme qui a de l'importance, alors qu'elle n'a pas d'importance. Elle a de l'importance pour donner des chèques, mais elle n'est pas autour de la table. On n'a pas beaucoup parlé, je trouve, ou pas assez parlé, du fait qu'elle a été carrément contredite par Ottawa hier. Au moins, c'est la une du devoir, là. Non, je parlais à Carney, il arrangeait ça, là, regarde, ils vont ménager le Québec, là, les contre-tarifs, là, Carney, il a enlevé deux, trois patentes, c'est complètement faux. Contredite! Et ça, c'est humiliant pour vrai, là. Elle qui est dans Team Carney, contredite par Team Carney. Donc, à force de jouer aux grandes personnes, mais Minnie Mouse a eu l'air de Minnie Mouse avec son conseil des ministres en Zoom. Good shot, Duhaime, pour vrai.
2: Je suis d'accord. Je suis vraiment d'accord. J'ai,
0: Good shot, Duhaime.
2: Absolument.
0: De ne pas s'être présenté là, dans cette blague.
2: Je regardais l'attitude de PSPP aussi, puis je me disais, il y a l'air d'un gars qui se dit tabarnouche, j'aurais dû y penser avant Duhaime.
0: Ben oui. Je l'ai redit même hier après-midi. J'ai dit, faites donc comme Duhaime. Vous allez avoir l'air fou. Pauvre Charles. Charles Carlos, colique. Devant les drapeaux. Ça fait Marcel Leboeuf théâtre d'été, là. Calique. Hey, trouve-moi des drapeaux, mais sans arrière. Je fais un appel à la nation.
2: Lui,
0: ça va pas bien, là.
2: Si quelqu'un est capable de le convaincre que ce serait une bonne idée de se filmer en jouant à Marel, il jouerait à Marel.
0: Calique. Charles, vitamine pierre à feu, milliard. Très gentil de sa personne. Aucun doute là-dessus. Il n'y a pas personne qui remet ça en doute. C'est pas ça. C'est que vous avez un corps humain, mettons. Ça s'appelle un parti politique, Parti libéral. Mais il se fait vider de son sang par les vampires que sont les caquistes. Donc, il se fait siphonner son sang, ni plus ni moins. La CAQ, qui est un parti vampirisant, mais qui est un parti qui est, je vous dirais, un parti d'hypocrite. Un parti rempli de... Oui, il y a certaines bonnes personnes là-dedans. Je pense que Bernie, c'est un bon Jack. C'est juste que... Il est un peu à toutes les sauces. Hein? Christine m'a appelé, c'est correct. Je me suis réconcilié. Le Christine qui l'appelle. Dis donc, fuck you, Steve. Oh, je vais le dire. Puis, j'ai déjà sacré quatre fois dans mes quatre dernières entrevues avec Moret. Fait que, regarde,
2: capable d'en prendre un autre.
0: Je vais lui donner un anan de l'autre bord.
2: Voilà.
0: C'est mon ancienne gang en plus. Fait que, regarde, il mérite. Tu sais, ça fait joke. Ça fait joke un peu, là. C'est des jokes, là. C'est vrai. Sérieusement. Hey, hier, Fréchette, le petit doigt, hein. C'est pas vrai qu'on va se laisser faire, là. C'est pas vrai que Donald Trump, il va. Hey, c'est pas vrai. Hey. La tournée des grands-ducs, la tournée des personnes âgées. Je sais que notre chum Nick m'a sorti un dégât de pub. D'extrait, de clip, comme on dit, pour l'open. Ben, je plonge, déjà là, j'ai le goût de plonger. C'est tant qu'à parler de Fréchette, on va vider le sujet, là. Tout ce week-end-là, extraordinaire, ça a commencé dans un foyer de vieux. Samedi matin, Fréchette modifie son horaire, passe devant un foyer de personnes âgées, dit au chauffeur, « Hey, arrêtez, on va rentrer en dedans. » We don't care. On a peut-être demandé des autorisations ou pas, mais peu importe. C'est la première ministre. J'ai le droit. Je vais aller haranguer les vieux et leur dire comment ça marche, la vie.
3: En fait, ça va durer tant que Trump va être là. Ouais. Après Trump, on verra, là, mais assurément, ça va pas revenir à ce que c'était. Ça pourrait être
0: difficile,
3: Mike Bill,
0: on dirait. Après Trump, là, on verra, mais pour l'instant, Trump est là. Qu'est-ce qu'elle avait à dire aussi?
4: Rosalie.
0: Elle parle une petite fille aussi.
4: Rosalie, elle est ici aussi?
5: Non.
0: Elle joue à la poupée.
5: Ben, exactement, je
4: ne
5: sais pas.
4: Okay. Ah, OK.

0: Est-ce que tu vas la revoir?
1: À l'école.
0: À l'école, ben oui. Tu vas revoir Rosalie à l'école. Elles sont vraiment belles, tes poupées. Celle-là, est-ce qu'elle a un nom aussi?
1: Non.
0: Non?
2: Oui, abonnez. François.
0: Voilà, on verra plus tard. Qu'est-ce que tu aimes le plus ici dans les jeux?
1: Jouer
0: avec les poupées, ouais. Est-ce qu'il y a une maison pour les poupées? Ou elles jouent dans le sable? Dans le sable, puis tu les promènes. Tu leur as trouvé un beau camion, c'est parfait, ça. Tu leur fais faire le tour.
2: Mais c'est très bon! Mais c'est très bon, jouer à la grande sœur aussi! C'est très bon! Donc, calmer les vieux, mais en même temps, c'est Dr. Jekyll, Mr. Hyde. Là. Tu fais peur au monde, puis tu sais, tu joues sur deux tableaux. Là. Hein? Fais peur au monde. Trump s'en vient, avez-vous peur? Là. Tu vois les vieux en arrière, ça régurgite le poteau saumon. Ça restitue. Ma grand-mère, elle disait ça. Hey, tu vas-tu restituer? C'est un drôle de mot pareil, hein? Je sais pas si ta grand-mère, elle disait ça. Hein?
3: Restituer.
2: Oui.
3: Ben, j'ai déjà entendu ça, mais ma grand-mère disait pas ça.
2: Oui, hein? Mais c'est un langage de vieux, là. Restituer. Fait que là, il est vieux en arrière, restitue, là. Ah, fait peur au monde et pas à peu près, là. Avez-vous peur de Trump, la gang? Mais je vais vous calmer, je suis là. Il n'est pas question que Bombardier monte pas ses avions. C'est un fleuron. C'est notre fleuron à nous autres. Puis on est fort, puis on va à grands coups de fleuron, là. On va montrer nos muscles, puis on va le dire à Donald. Niaisage. Donald, oh, je comprends, la chaîne est débarquée, là. Le sticker, Nouveau-Mexique, ça prend le bord. Sur Cool and the Gang. Les amis, vous prenez pas ça au sérieux, là. Arrêtez, s'il vous plaît. Et là, après ça, elle arrête d'une garderie pis elle joue aux poupées. Et après ça, pour mon autre extrait, ben, si vous votez pour moi, vous allez en avoir plus de nananes. Mais ça, habituellement, il va plus hypocrite, Dan. C'est, mettons, la coalition Avenir Québec promet, s'engage. Hein? Mais là, elle dit carrément, c'est amateur au bout, là. Mais en même temps, peut-être qu'on devrait la remercier parce qu'elle est candide. Si vous votez pour moi, ben, vous allez avoir ceci et cela. Sérieusement, là. Elle est première ministre, elle contrôle la sacoche. Prend l'argent dans sa coche, qui appartient au monde, c'est l'argent du public, et fait campagne pour la CAQ. Donc, il y a deux personnes dans Fréchette. T'as la première ministre qui contrôle le fric, mais t'as la chef de la CAQ qui fait campagne pour être élue. Donc, elle prend l'argent de la sacoche, elle te flash ça dans la face, puis elle dit, dis-le nanane, tu le veux-tu? Ben, vote pour moi. C'est aussi simple que ça.
4: Alors, je vous annonce que si les Québécois choisissent d'avancer avec un gouvernement Fréchette le 5 octobre prochain, ben on va donner aux parents un coup de pouce financier allant jusqu'à 1 433 $ par enfant chaque année pour réduire la facture de la rentrée scolaire et du service de garde à l'école.
2: Merci, Nick. C'est bien découpé. C'est parfait. C'est si dégueulasse ce que vous venez d'entendre. Je pense qu'on va le digérer et on va l'écouter comme il faut. C'est pas mêlant, j'ai le goût de faire comme Jean-Claude, j'ai le goût de sacrer mon portefeuille au bout de mes bras, mais Jean-Claude l'a déjà fait. Je vais le manger à la place. Je vais le manger à la place.
4: Alors, je vous annonce que si les Québécois choisissent d'avancer avec un gouvernement Fréchette le 5 octobre prochain, ben on va donner aux parents un coup de pouce financier allant jusqu'à 1 433 $ par enfant chaque année pour réduire la facture de la rentrée scolaire et du service de garde à l'école.
2: T'sais, vas-y plus. T'sais, on s'engage. Hein? Puis des promesses, tout le monde en fait. Mm-hmm. C'est des programmes de parti. Bon, on est en compétition, puis le PCQ sont engagés, puis on va jouer des extraits de Marcel Bouchard. Là, t'sais. C'est un combat d'idées. Là. Mais elle, avec elle, il y a toujours une petite dose d'arrogance supplémentaire. Comme le point de presse sur le deal à Terre-Neuve pour l'électricité. Si vous votez pas pour la CAQ... Hey, ça, c'était odieux, pareil. Là. Si vous votez pas pour la CAQ, il n'y aura pas de courant qui va venir de Terre-Neuve. Non, c'est pas vraiment la vérité. Là. La vérité, c'est que ça a été négocié par Hydro-Québec. Elle, c'est l'APM. Mais c'est Hydro qui a signé le deal avec Hydro-Terre-Neuve, si vous voulez. J'ai le nom exact, je ne l'ai pas. Là. Mais c'est les deux sociétés qui ont négocié. Et c'est Hydro qui va s'engager à construire, à rénover et à construire des barrages dans le Labrador, Churchill Falls. C'est des menteries, c'est de la manipulation, c'est du mensonge. Mais au moins, on va avoir un beau leg, la CAQ. Au moins, c'est ça, hein?
4: Très contente de vous rencontrer ici, dans cette magnifique école, une nouvelle école, qui est en fait une école signature que notre gouvernement a développée.
2: Notre gouvernement.
4: Dans plein de villes au Québec. Et vous pouvez voir, dans le fond, les grands espaces communs, qui la lumière également, le bois qu'il y a partout, c'est magnifique. Très,
3: même
4: très
3: ça, clair. C'est...
4: Voilà. Que ce soit un leg de notre gouvernement.
3: Elle tronque la vérité tout le temps. Le narratif. En fait, ça, c'est
2: ordinaire. Comment tu trouves ça?
3: Ben, en fait, moi, je pars du fait que c'est les écoles qui avaient été passées par le trio d'experts qui avaient été mises en place par Philippe Couillard.
2: L'Abécole.
3: Exactement, l'Abécole.
2: Ricardo,
3: Pierre Chose qui fait du basic.
2: Oui.
3: Puis un architecte, l'autre monsieur. Oui. Là. Mais c'est Philippe Couillard. C'est sous les libéraux qu'on a tout fait le travail. La première chose qu'ils ont fait, eux autres, c'est de sacrer ces trois-là dehors, mais ils ont décidé de conserver les plans des écoles qu'ils étaient en train de bâtir.
2: Ils prennent le crédit pour
3: exactement.
2: Des projets qui ont été lancés auparavant.
3: Exactement. Et t'avais de nous dire...
2: Si vous mangez trois fois par jour, c'est un peu grâce à moi.
3: Et t'avais de nous dire qu'on est quelque chose comme un grand peuple, puis de dire que c'est elle qui a inventé la cote.
2: Oui. Ça, on appelle ça de l'ultra-arrogance. Je trouve ça dégueulasse. La campagne de Fréchette est dégueulasse. Et là, ben, si je me fie au sondage de ce matin, ben, peut-être que les Québécois sont en train d'allumer tranquillement. Message au journal, il y a peut-être une petite erreur là, dans l'imprimé. Là. C'est parce qu'on donne les chiffres d'un sondage qui est clairement indiqué, en fait, entre le 4 et le 6 septembre. Alors qu'en dessous du score, c'est écrit 24 août. C'est une erreur. Bon, j'en fais, tout le monde en fait, faisons-en. Là. C'est juste que là, ça fourvoie le monde, là, mais c'est vraiment... C'est les chiffres de Léger qui sont les derniers chiffres en liste qui nous donnent des chiffres qui sont fixés dans le temps. Là. C'est zéro, ça bouge, ça n'a pas bougé. Le ciment, visiblement, commence à prendre.
3: En fait, ce qu'on dit, c'est que les fragiles qui voulaient changer d'idée, ils nous l'ont tout fait.
2: Ils l'ont fait, exactement. Ils l'ont fait. Les libéraux, donc les fédéralistes, ont décidé d'aller sous Fréchette, ils donnaient une chance. Puis vraiment, là, je pense que vous avez la roche-mère, comme on dit, le dur, là. Milliard, il a touché le dur. 22 %, c'est pas mal le vote des Grecs, des Anglais, là. Duhem, ça montre pas ben plus. N'en déplaise à quiconque dans le camp conservateur. Ça ira pas à 25. Mais peut-être à 18. 18-20, mais faut pas tomber dans le Kool-Aid comme la dernière fois où il y a du monde qui disait « Ah, moi, je mets 25-30 députés conservateurs. » Honnêtement, s'ils ont 12, 13, 14 députés, c'est la Coupe Stanley là, pour Éric Duhaime. Rappelons qu'Éric Duhaime n'a aucun député.
3: 10, c'est
2: la Coupe.
3: Ouais.
2: C'est la Coupe. Ça prend une parade dans Bellechasse, mm-hmm. C'est sûr, avec une coupe en papier feuille. Fréchette, c'est stable à 23, mais c'est minoritaire péquiste ce matin, c'est ce qu'on indique. 29 % pour le PQ. Donc, ça n'a pas vraiment bougé, là, je vous dirais. La prochaine étape, c'est le débat, les débats, que dis-je, la semaine prochaine. Le deuxième débat sera un débat à Crave, capoté. Mais à nouveau aussi. Donc, pour les gens qui n'ont pas écouté TQS depuis un bout... Non, mais pour les gens qui ne l'ont pas mis à TQS depuis un bout, d'après moi, la manette est rouillée. Là.
3: Ouais, c'est ça. Guy Fournier n'est plus là.
2: Guy Fournier n'est plus là, Mongrain non plus, Gilles Proulx non plus.
3: Ça n'arrivera pas, ça.
2: Puis, Alain Laforêt est rendu à TVA aussi. Tant qu'à en rajouter. Alain qui était électeur, j'ai travaillé avec. On était ici à TQS dans le temps. Et puis, je ne travaille pas avec Jérôme Landry.
3: Donc, non.
2: Je ne couvre plus la prostitution juvénile.
3: Ça non plus.
2: Les arrestations, c'est fini, Scorpion, en passant.
3: Oui, oui, non, non,
2: c'est... Vous le dit ce matin, là.
3: Nous sommes Scorpion.
2: Il n'y en a pas d'autres, là. Il n'y en a pas d'autres de proximité.
3: Pas du Maurice. Que l'on continue.
2: Que l'on continue. Donc, les collants de Scorpion, on ne plus. À station, vous n'êtes pas obligé de venir, on ne plus. Comment ça va, Nick?
5: Très bien.
2: Yes. OK.
5: Trouver ce qu'il fallait.
2: Ah, ouais. Parfait. On met ça dans le deep.
3: Dan va être content. Dans le deep, ben oui.
2: Ah, j'ai pas suivi la conversation.
5: En tout cas,
3: c'est beau, je l'ai trouvé.
2: Ça appartient à Dan. Mais tu l'as?
3: Oui, j'ai trouvé.
2: OK, parfait. C'est beau. Tout le monde est de bonne humeur. La palme revient au PCQ en fin de semaine. Je me suis délecté en entendant Marcel Bouchard. Marcel Bouchard, c'est-tu un vrai? À date, j'ai pas vu vraiment un changement de discours là, des autres chefs. Je sens pas vraiment que les journalistes veulent aller là. Non plus. On voit beaucoup de journalistes manger des cornets de crème en glace puis des poutines. Ça a l'air d'être en mode. On s'est passé le mot à Radio-Canada. Faites des vidéos. Là, si vous mangez une crème molle avec vos chums, journalistes, subventionnés. Donc, mangez une crème molle puis filmez-vous. Donc, on n'est pas vraiment en mode santé. Il n'y a pas grand monde qui font du jogging. Mais savez-vous quoi? J'en fais pas de jogging non plus. Je donne pas de leçons. C'est juste que là, je parle de Marcel. Marcel Bouchard dit qu'il faut bouger. Et il l'a très bien exposé. Tu as sorti quelques extraits quand même. Il faut bouger pour nous faire sauver de l'argent pour justement soulager le système de santé. Premier extrait.
5: J'aimerais ça vous dire que ça fait juste 10 ans que je parle de ça, mais on parle de ça depuis longtemps. En ce moment, 70 % des adolescents québécois n'atteignent pas le niveau recommandé d'activité physique. 70 %. Et moins de la moitié des adultes pratiquent 150 minutes d'activité physique par semaine. Notamment depuis la pandémie, il y a de plus en plus de jeunes qui sont sédentaires. Et c'est un enjeu de santé publique. Ça devrait nous inquiéter tout le monde. C'est pas drôle, là. On s'en va dans le mur.
2: Très bon.
6: Ben oui, dans le mille.
2: C'est carrément dans le mille. Ben oui. Puis tenez à rajouter cette fois-là en parlant des profs.
5: Une école où on bouge, ça est favoriser la réussite des jeunes. On est convaincu que ça va aussi aider à lutter contre le décrochage des garçons et de tous les enfants qui ont besoin de bouger dans la journée pour s'aérer l'esprit. Vous savez, un prof n'est pas capable de donner un cours sans se lever en avant, écrire au tableau, aller en arrière, revenir et ce soir promener dans les allées puis tout. Puis l'étudiant qui est en avant de lui, là, il a 20 fois plus d'énergie que la personne âgée comme moi qui est en avant. Là. Puis lui, on lui demande de pas bouger. Pourtant, on a tous étudié, on sait ce que c'est, mais on n'écoute pas.
2: Ah, Marcel, il a pris le micro.
3: Ah oui, c'était parfait.
2: L'avez-vous regardé live?
3: J'ai pas regardé live.
2: J'ai regardé live sur Facebook dimanche, samedi matin. Mais son meilleur bout, à mon avis, c'est sur le risque zéro. On le sait, au Québec, on est comme ça. Fréchette est un peu à l'image aussi du Québec. Je vais vous protéger, le gros Trump va arriver, il va vous protéger. Il faut protéger les enfants, les bancs de neige, puis c'est glissant, puis mettez un casque, un double casque, un triple casque, des genouillères. Il y a des pancartes, même, gouvernement du Québec. N'allez pas plus vite que 25 km/h sur une trottinette. Alors que, dans le fond, tu as des bikes électriques qui roulent, d'après moi, à 70 km/h dans un quartier résidentiel. Tu sais, je suis pas là pour dire qu'il faut réglementer les bikes électriques. Les bikes électriques, les motos électriques, c'est en mode, les motos chinoises. N'avez-vous vu?
6: Oui,
2: c'est une espèce de motocross chinois.
6: Ils sont dans les pistes cyclables, ils trouvent ça, faut le pin.
2: Ça n'a pas de sens, ça, cette affaire-là. C'est complètement débile.
3: J'en veux une.
2: Oui. Sérieux, là, il a l'air d'avoir du fun là-dessus.
3: Ben,
2: là.
3: C'est clair. J'ai jamais vu quelqu'un qui avait l'air de s'ennuyer là-dessus.
6: Puis tu fais pas de bruit.
2: Bon, ben, watch out. Ben non, ça fait du bruit.
6: Ah ouais?
2: Oh, oui. Ah, moi, j'ai un genre de faux bruit, mais
6: un petit bruit électrique, mais je veux dire, c'est pas comme une motocross.
2: Non. Ben non, c'est sûr. Tu sais ça, watch out, ça va être réglementé. Mais on connaît le Québec, le risque zéro beaucoup pour la COVID. Inutile de revenir là-dessus.
3: Souviens-toi des trottinettes à Montréal.
2: Trottinettes à Montréal, on les a interdites. Alors qu'ici, il y en a quand même pas mal.
3: Oui, mais je veux dire, tu sais, la compagnie de trottinettes qui arrivait un peu comme les Bixi, là, qui te permettait, je pense que c'était Lyft qui leur qui avait pris. T'sais, c'est une même, ça marche dans toutes les villes d'Amérique du Nord, toutes les villes du monde. Puis t'as même souvent plus qu'une compagnie parce qu'ils laissent se concurrencer. Ouais. Ça permet d'avoir un contrôle sur les prix. Puis à Montréal, ça n'a pas marché parce que c'était trop dangereux.
2: Oh oui, c'est complètement fou, là. OK, mais Marcel met le doigt sur le bobo carrément. On écoute.
5: Comme société, c'est le temps de reconnaître que le risque zéro n'existe pas.
2: Yes.
5: Tout le monde qui sont ici, là, derrière le micro, là, c'est avec calculé que le risque zéro existait. Il n'y a pas un qui sera en politique. Toutes vous autres, si vous aviez calculé que le risque zéro existait, vous ne seriez pas sortis aujourd'hui. Les jeux risqués, comme grimper, sauter, faire de la lutte, se tirailler, ça aide au développement d'enfants, tant que le risque est contrôlé. Un enfant qui grimpe dans un arbre, c'est pas un enfant qui perd son temps. C'est un enfant qui exerce son jugement. Il prend une branche, la première à casse, il en prend une autre plus. Toi, tu es en bas, tu gères le risque. Hein? Faut quand même pas être innocent, là. Mais en même temps, il apprend. Laissez-le exercer son jugement. C'est pas moi qui dis ça, c'est la Société canadienne de pédiatrie. Quand on vient à avoir peur de tout, on rend service ni à nos enfants, ni à leur développement. Alors, quand je vous dis que on veut que les enfants sortent dehors, mais aussitôt qu'ils sortent, tout est dangereux. Alors, on a un gros problème. Ils sont pas mal mieux sur l'écran en dedans. Hein?
2: J'aime le bout. C'est pas moi qui dis ça, c'est la Société de pédiatrie, parce qu'il y avait deux journalistes, d'après moi, qui étaient prêts. Là. Tu sais, il y a des niaiseux et des niaiseuses. Il y en a dans le lot, là, on a entendu, là.
3: Est-ce à dire qu'un enfant qui se...
2: Ouais, ouais, vas-y donc, ouais.
3: Fait un traumatisme crânien parce qu'il tombe d'un arbre, c'est pas grave?
2: Ouais, ça serait une très bonne question.
3: Ben voilà.
2: La question d'Anne. Est-ce que vous êtes en train de dire qu'il faudrait augmenter la vitesse sur les trottinettes? Est-ce que vous êtes en train de dire que ça vaudrait jouer au roi de la montagne l'hiver? Est-ce que vous êtes en train de dire qu'il faudrait mettre des patinoires partout? Est-ce que vous êtes en train de dire qu'il faut ramener le roulis roulant, pas de casse?
3: C'est ça, ben c'est ça que j'allais dire. Est-ce que vous êtes en train de dire qu'il faut, que les jeunes devraient jouer au hockey, pas de casse?
2: Oui!
6: Quand vous dites on contrôle le risque en bas, est-ce qu'on va demander aux enfants de mettre un casque pour monter dans l'arbre?
2: Ah, ça, le journaliste voudrait ça.
6: Oui, je sais.
2: Le journaliste voudrait ça. Est-ce que vous excluez totalement la possibilité de demander à des enfants de mettre un casque pour... non, c'est fou.
3: Mais en même temps, on est rendu dans un monde où les mères de famille mettent des casques à leurs enfants quand ils apprennent à marcher.
2: Oui. Oui. Débat. C'est pas vraiment un débat. T'sais, c'est Radio de Radio-Canada, le show de Gravel en fin de semaine. Concernant l'économie. Au moins, Éric Girard l'admet, puis il a un peu debunké Minnie Mouse. Quand Minnie Mouse dit non, ce n'est pas, croyez pas les gens qui vous disent que c'est la CAQ, ce n'est pas la CAQ, ça serait le premier mandat de Minnie Mouse dans son royaume, dans son château. Minnie Mouse veut rentrer dans son château. Non, c'est vraiment le troisième mandat de la CAQ. La CAQ demande un troisième mandat. Éric Girard, il le dit.
7: Que les prix ne descendront pas. Il faut augmenter les revenus, soutenir, pousser l'économie, augmenter les salaires. Et une fois qu'on a des hausses de revenus, mais ça permet aux gens de faire face à ces hausses du coût de la vie parce que les prix ne descendront pas. Alors, nous avons baissé les impôts, nous avons baissé les taxes scolaires, bonifié les allocations famille. Et là, dans un troisième mandat,
2: boum!
7: Ce que nous disons, c'est qu'on va d'abord améliorer les services modernes.
2: Je n'ai assez, je veux juste entendre le troisième mandat. Troisième mandat, confirmé. Donc, laissez-vous pas rouler dans la farine. Oh, elle l'a dit. Madame Fréchette, elle l'a dit, Madame Fréchette, là, que c'était son premier mandat. C'est pas le troisième mandat de la CAQ. Les gens, ils disent ça, les gens méchants. Jeanette est revenue.
3: Je pensais que t'es rendu que PSPP.
2: Les gens méchants. Ben oui, je vais peut-être voter pour le petit. Le petit qui est grand, il paraît qu'il est grand. Hein?
3: Oh oui, t'es un grand monsieur.
2: T'es un grand monsieur. OK! Assez de blé, il a fait la boussole électorale. T'as-tu censuré les
6: ouais, sons? Écoute,
2: à la demande du boss?
6: Ça, oui, j'ai ramené ça à l'essentiel.
2: Acide, il trouve que la boussole électorale est fucking raide.
8: J'ai fait la boussole électorale en vue des élections prochainement, puis forcé d'admettre que ça marche assez bien. Sans grande surprise, parce que conservateur, dans le tapis, mon homme, 77%, ça donnait qu'on parlait de ça l'autre jour au bar avec des chums. Je demande à une de mes chums de filles, tu sais, peut-être dit, ben moi, c'est sûr que je vote pour Québec solidaire. Mais j'ai dit, c'est parce que je te connais depuis des années, puis tout ce que tu penses, c'est 100% le contrat, le Québec solidaire. Fait que puis là, elle dit, ben parfait, on va faire la boussole électorale. Elle fait le test, ça donne conservateur dans le tapis, puis là, comme, elle dit, ben là, je voterai pas pour conservateur, allô, il faut l'homophobe. Là, j'étais comme, là, va falloir que je t'explique quelque chose, là. Éric Duhem, là, il fait partie des communautés LGBT. Il y a un mari, le monsieur. Le monsieur, il est marié avec un monsieur. Le monsieur, il sort avec un monsieur. Elle dit, ben non. Je dis, hey, je sais pas quoi te dire, là. Vote pour Québec solidaire, si tu veux. Mais ça n'a pas de sens. J'ai dit, tout ce que tu penses, c'est le contraire. Puis la seule raison pourquoi tu voterais pas pour Éric Duhem, c'est parce que tu penses qu'il est homophobe. Il y avait pas que de monde dans le bar. Puis les autres filles étaient comme, ben oui, là, ils ont pas l'homophobe, puis tout, là. Puis c'est comme, ma femme, Billy, était sans connaissance. Elle dit, vous êtes mes amis, là. Je vous aime d'amour, là. Là, vous êtes vraiment fucking con, là.
2: C'est-tu bon? Je pense que vous avez compris qu'Éric est gay, là.
6: Ben oui.
2: Dans une entrevue, dans une autre station, c'était très, très bon. Éric a parlé de son coming out auprès de sa mère.
6: Ouais.
2: Moi, je trouvais ça bon. Dan?
3: Oubliez jamais que vendredi, la journée où on est parti en long week-end, on est descendu en 1960. Là.
2: Comment ça?
3: Il y a un chroniqueur dans le journal qui a fait un lien entre un chef de parti gay et la soutane.
2: Oui. Ben oui.
3: On savait que ce serait une campagne sale, mais je pensais pas qu'on allait descendre jusque-là.
2: Ah non. La Karine qui a été bien répondue par une nommée Joël. Attends un peu, je vais aller voir ça. Joël de Bellechasse, je pense. En tout cas, j'ai écrit un post là-dessus, mais vraiment, toute la parole appartient à... Je vais le lire ça, là. Je veux pas le relire. C'est juste en bas de mon vidéo concernant les couches d'adultes. c'est à quelque part là-dedans, là. Très bien répondu. Ouais, ouais. Tout est là. Mais breaking news, quand même, je tiens à vous dire, Karine parle pas de Radio X ce matin. C'est quand même une grosse journée, là.
3: Elle a réussi à parler de Julie White sans faire de détour pour parler de...
2: Oui, Julie White, qui, rappelons-le, a déjà été à Radio X. Elle aurait pu.
3: Elle est venue trois fois depuis le début de la campagne, déjà.
2: Oui, oui. Ouais.
6: Là, je pensais qu'elle allait...
3: Elle est venue saluer nos auditeurs samedi soir au Rougéard.
2: Ah, ça, j'étais parti à ce moment-là.
3: Ouais, elle a fait ça.
2: OK.
3: Donc, tu vois, elle est présente, Julie.
2: Malheureusement, elle risque fort bien de perdre. Parce que c'est pas fort, fort, le Parti libéral dans le coin. D'ailleurs, parenthèse, tu m'ouvres la porte. Peux-tu me donner les résultats pour Québec? Déjà-tu pour Québec les résultats? Parce que tu as eu deux sondages.
6: Oui.
2: Tu as le léger de ce matin, mais tu as le synopsis, c'est ça?
6: Il y a un palace à toi qui est
2: palace,
6: sorti.
2: Palace, pardon. Palace, oui.
6: Je vais te donner ça.
2: Qui est sorti, qui semble confirmer une domination du Parti conservateur région de Québec.
6: Oui. RMR, là, région de Québec, c'est Parti conservateur à 33% plus 1. Coalition Avenir Québec en deuxième.
2: Ben oui.
6: Ben non, 27, c'est... mais PQ, est collé dessus à 26%. Là.
2: Costco Nation, très, très forte. Les Deep Ends, là, c'est à grand coup de 3-4 paquets dans le panier. Là. C'est comme ça. C'est comme ça. Mais savez-vous quoi? Ce matin, je vais m'en prendre au X. Sérieux. Beaucoup de pâtes molles d'un X. Là. On aime ça, se le dire. Wow, wow, wow, moi, je suis un X. Puis, oui, mais OK. On le dit, là. 65 ans et plus, c'est la CAQ chaude. 38%, le palace. Donc, en début de semaine, le sondage, en fait, c'est le 5. C'est pas mal, on est pas mal contemporain, là. On est pas mal dedans. Donc, ça, c'est fait. 38% CAQ, 31% PQ, 7% pour le PCQ chez les boomers. Je tasse les boomers. Là, je parle des X, 50 à 64 ans. Les X, on est là-dedans. C'est pas la cohorte parfaite des X, mais c'est X. Okay? Si vous avez 50 ans, vous êtes un X. On est là-dedans. Là. 30% CAQ. 16% du M. Really? Les 50 à 64 ans, du M à 16%. Qu'est-ce qui se passe avec les X? Beaucoup de pâtes molles chez les X. PQ 27. Il y a des positions intéressantes.
3: C'est la nouvelle gang qui passe plus grande journée devant la TV.
2: Chez les X?
3: Ben oui, c'est les nouveaux retraités.
2: Les nouveaux jeunes retraités de l'État.
3: Exactement.
2: Bien souvent,
3: ben, ça,
2: disons-le.
3: Les X retraités, effectivement, c'est ceux qui ont des conditions de travail qui leur permettaient de prendre une retraite avant 60 ans.
2: 30% Dan, pour Fréchette. Christine Cachette, 30% les X. Allô? Allô? Hey, honnêtement, prenez-vous en main, cibole. Les 35-49, comment qu'on les appelle, eux autres? Millennials?
6: Ouais.
2: Bravo. 21%. Son deuxième, les conservateurs. Derrière le PQ, 31. CAQ, 14.
6: Ben, ça prend le débat, là.
2: 35-49. Les 35-49, c'est une gang d'allumés. C'est les
6: beaucoup,
2: parmi les plus allumés du Québec. 18-34 aussi, là. Mais les plus conservateurs, c'est les 35-49 à 21%. 17% pour les 18-34. Puis la CAQ à 14%, là, entre 18 et 49 ans. Les jeunes rejettent la CAQ. Mais le message qui était passé en fin de semaine, au Rouge et Or, vous étiez là?
6: Oui.
2: Ben toi, tu chantais des chansons, tu vas venir au prochain, j'imagine.
6: Oui, je vais être là.
2: Le message de Duhem. C'est la Duhem Mania, là, en passant. Là. C'est la Duhem Mania. Si vous avez vu la vidéo, là.
6: Aïe, aïe. Hein?
2: C'est fou, raide. Le message qu'Éric a passé. Je ne sais pas si tu étais là quand Éric est là. Moi, j'étais déjà parti. Dan, t'étais-tu
3: là? Moi, j'étais là quand Éric est passé.
2: OK. Le message qu'il a passé, c'est allez voter. Tu sais, c'est bien le fun. 20-21 ans, le party. Il s'est bu de la boisson, là. D'ailleurs, au Rouge et Or. Bravo Rouge et Or en passant pour le match confidentiel. Hey, s'il avait fallu mettre ça sur le web, oh, ça aurait été atroce. Donc, il n'y a rien, il n'y a aucun signal vidéo qui a été diffusé de ce match.
3: Le Rougeur ne diffuse jamais les.
2: Oui, mais ils ont un contrat de diffusion. Non, mais Dan, il y a un contrat habituellement de diffusion. TVA Sport, là. Oui,
3: mais TVA Sport, c'est rare qu'ils sont à Québec. Ils sont là pour les games des Carabins.
2: Mais c'est le match d'ouverture.
3: Je sais, mais eux autres, leur week-end d'ouverture, ils ont pris les deux universités francophones. Quand les deux universités francophones s'affrontent, là, quand il y a deux, soit Sherbrooke, Montréal ou Rougeard, quand ça joue un contre l'autre, c'est sûr que TVA Sport diffuse un game.
2: Le seul feed qu'il y avait disponible sur le web, sur YouTube, parlons de YouTube, là, c'est le soccer du Rougeard de cette semaine. Un match au cours des derniers jours. Ils diffusent ça. Mm-hmm. Mais stade vide! Match confidentiel de soccer du Rouge et Or. Je pense que c'est le soccer féminin. Rien contre le soccer féminin, ça n'a rien à voir. Tu as quasiment 18 000 personnes dans le stade. Ils diffusent même pas sur YouTube. C'est très gênant. Excusez-moi, là. C'est très, très gênant. Pour une université qui se dit majeure, pour un programme qui se dit majeur et qui, là, va flagorner beaucoup dans les prochaines semaines because... Le hockey féminin. Ouais, le hockey féminin, il faut que ça soit sur YouTube, là, ben les amis. C'est historique. C'est le retour du hockey. Le retour du hockey. Si vous avez vu, d'ailleurs, sur le Facebook du Rouge et Or, le vestiaire des filles, extraordinaire. Go Girls. Go Girls, écœurant. Le chandail est beau, tout. Faut diffuser ça, ouais. Là.
3: Surtout que, tu sais, il y a un paquet de chaînes comme Flo, par exemple, sur lequel tu peux aller diffuser
2: excellent
3: tes papiers.
2: Excellent point.
3: Tu sais, t'es pas...
2: excellent point.
3: Tu sais, t'es pas obligé d'avoir un réalisateur. J'ai pas vérifié, ça peut être qu'une caméra, là. T'es pas obligé d'avoir... Non, non, c'était pas diffusé nulle part, Doom. C'était pas... Le Rouge et Or...
2: Dégueulasse.
3: Le Rouge et Or n'a jamais fait ça. De leur histoire, ils n'ont jamais fait ça. C'est soit TVA Sport est là avec ses caméras pour faire la réalisation de ça, ou soit
2: ouais,
3: la
2: mais
3: game.
2: Ils l'ont fait pour le soccer, hein? C'est ça que je t'ai dit.
3: Ouais, je sais, je comprends ça.
2: Ils le fassent pour le foot. Vraiment, c'est un foot.
3: Les games à domicile, là, je sais pas... J'ai l'impression qu'ils sont encore avec cette mentalité-là. Dont on veut le monde dans les estrades, on ne veut pas leur donner une autre
2: option.
3: Mais
2: c'est con. Ben, c'est une région de 2 millions de personnes. Un mot ici. Je sais qu'ils travaillaient pour le compte d'Université Laval, pour le Rouge et Or. J'ai pas en mémoire ses fonctions exactes, là, mais quand même. So Happy, qui nous a quittés en fin de semaine, quand même, il faut le mentionner, travaillait juste de l'autre côté. Moi, j'ai travaillé avec, mais des gens comme Jean-Claude, sûrement ce midi, va l'honorer. Et Marteau, Napoli, c'est Rock 100.9. So Happy. Saucisse et Cocktail, Mathieu Tanguay de son vrai nom. Tanguay, So Happy. Je pense que c'est Kiwi qui... Je m'obstinais avec Yves en fin de semaine. Je pense que Marteau était bon pour les surnoms. Ben, c'est Marteau qui a créé Jean-Claude.
3: Oh, ouais.
2: Que j'utilise encore. J'appelle jamais Jean-Christophe.
3: Non, moi non plus, Jean-Christophe, jamais.
2: C'est Jean-Claude. Ça, c'est Marteau. Mais je pensais que c'était Marteau qui avait sorti So Happy, mais on me dit que c'est Kiwi. Décédé. C'est épouvantable. Ça nous ramène à notre propre vulnérabilité. Là, on fait de la radio, on fait du blabla. Vous autres, vous allez faire votre job ce matin. Vous avez quoi, 30, 40 ans? Vous êtes jeune. Ça peut se finir comme ça. Tu sors du gym, tu t'écrases, puis tu meurs. Mmh. Ouais. Dans son cas, c'est un match de hockey, si je ne m'abuse. Donc, sincère condoléance à tous ses proches, assurément. On ne sait pas quand la lumière va s'éteindre, les amis. Donc, vivez, tout en étant intelligent, bien entendu, mais il faut vivre. Il faut vivre au jour le jour. Ça nous ramène à notre propre fragilité. À part ça, qu'est-ce que j'ai? Ah, ça, c'est drôle. On aura Héloïse Coulombe ce matin. Hey, j'ai bien hâte de demander pour s'est vacciné. Hein? Éric, on va déjeuner avec en fin de semaine. Il s'en est passé des affaires en fin de semaine. Il est allé à l'Euphorie à Charlebourg. C'est la candidate dans Charlebourg. Puis l'Euphorie, c'est funky. Là. Vous êtes déjà allé à l'Euphorie. Mm-hmm. Honnêtement, les noms de repas, c'est saucé. Évidemment, Éric s'est gâté.
9: Bonjour, on est en direct de Le Frier dans Charlebourg avec Héloïse Coulombe.
2: C'est Le Frier, pardon.
9: On est en train de petit déjeuner un peu tard. J'ai décidé de prendre un logo part en vacances. Fait que je me suis dit, il ne partira jamais assez longtemps. Faut que je fasse à ça. Et aussi, je vois un déficit responsable de 40 milliards. Il y a juste des caquistes qui trouvent qu'un déficit de 40 milliards, c'est responsable. Bon appétit.
2: Très bon. puis Héloïse à ton côté. C'est sûr que quand Duhaime vient dans ton côté, tu parles pas, là. Hey, Duhaime, il est sur le gaz d'avion.
6: Mais hein. Moi, je trouve qu'il mène une excellente campagne.
2: C'est une campagne parfaite. En fait, on aimerait ça trouver un faux pas dans le cas de Duhaime. Puis la chaîne aurait pu débarquer à un moment donné. Tu sais, quand il se fait picosser sur des niaiseries du genre raton laveur. Il y a 4 ans, Éric serait tombé là-dedans. Il aurait dit, ouais, mais là, on va s'assurer que les ratons laveurs... Il se laissait pénétrer dans le rabbit hole. Tu sais, il essaie... Tu sais, parce que le rabbit hole, cette affaire-là, l'autre pose une question. Oui, mais là, qu'en est-il du cerf de Virginie, débile? Tu sais, il y en a qui ont des maladies, là. Là, il y a un rabbit hole, là, qui se promène. Il y a un labyrinthe, là. Éric s'est fait fourvoyer dans la dernière campagne. Il n'est pas tombé là-dedans.
3: C'est, en fin de semaine, je me suis fait dire il n'est pas assez contre Trump.
2: En fin de semaine?
3: Ouais. J'ai comme fait, puis c'était un X, hein. C'est quelqu'un qui était plus vieux que moi, mais X, qui était un X. Quelqu'un dans ton âge, X, hein? Je sais. J'ai fait bâtard.
2: 85% sont derrière Journey. Contre tarif ce matin. Deux autres extraits avant d'aller dans le deep. On va saluer le chum Louis, qui travaille ce matin d'ailleurs. Point presse de Minnie Mouse, 8h moins quart. Il y sera devant le Parlement, si je ne m'abuse. Louis Deschênes qui a travaillé hier. Il avait hâte. Il dit, un congé de 3 jours, c'est pas mal long. Il y a out. Disons que c'est un genre de taureau en rust. Il est sur le poste, pas à peu près. Il nous a envoyé deux cotes. Il va être très présent, puis vous allez l'entendre souvent, que là, il est pas ici ce matin, il travaille, là. Mais je veux dire, il va nous envoyer des extraits sonores, puis on va être beaucoup plus présent, Radio X, sur le terrain. Le premier, c'est Duhaime qui a pas peur de la CSN.
10: Je pense qu'il y a des tactiques barbares aussi qui sont parfois employées par les syndicats, qui sont totalement inacceptables dans le Québec de 2026. Et c'est pas le genre de truc qui va nous faire reculer. Moi, j'étais à Bagdad pendant les bombardements, là, puis j'avais pas peur. C'est pas CSN et FTQ qui vont me faire peur.
2: C'est très bon comme extrait, c'est très bon. Réforme syndicale, donc annoncée par Duhaime hier. Je vous avouerai candidement que j'ai pas lu tous les détails et tout. Puis malheureusement, ça, c'est une annonce intéressante, mais ça se perd un peu, étant donné que c'est annoncé jour du travail. Je sais que c'est raccord, là. Syndicat, travail. C'est juste que il y a personne qui suivait la politique
3: non,
2: hier.
3: En fait, très, très humblement, là. Je dirais même samedi, dimanche aussi, là.
2: Ben non, c'est ça. C'était barbecue, jours, rouge et or, de la boisson, les amis, les vacances.
3: Old Orchard, en veux-tu en v'là, là, ouais.
2: Beaucoup. Adrien Pouliot, lui, la clause Dubaï.
11: Celle-là, je l'appelle la clause Dubaï. La part de votre cotisation syndicale qui sert à payer le coût pour négocier ou pour appliquer votre convention collective, ça, c'est sûr que ça reste, là, c'est obligatoire. Mais le reste, les voyages, les conférences, les campagnes politiques, ça, il faut que ça devienne facultatif. Et ça ne devrait plus jamais, jamais sortir automatiquement de votre chèque de paye sans votre consentement.
2: C'est très bon.
6: 100% dans le mille.
2: C'est dans le mille. Dans le mille. Ma surprise en fin de semaine, José Boileau qui a défendu Radio X.
3: Ah ouais?
2: Ouais. Et qui a défendu le fait que parfois, ben, on peut, sans dire déraper, on peut dire des coquineries. Puis il faut arrêter de s'enflammer avec tout ça.
12: Il y a tout un système qui nourrit ça. C'est-à-dire que il y a des gens, comme aujourd'hui on devient populaire, c'est certainement pas en essayant d'être nuancé, c'est en étant très provocant. Là, vous en avez du monde qui vous suivent sur les réseaux sociaux. Là, il y en a du monde qui vous écoute. Radio X, c'est son succès à Québec. Donc, on a un candidat du Parti québécois qui vient de là. Donc, eux sont partis d'une machine où c'est comme ça que tu te fais remarquer. Les partis les remarquent, vont les chercher. Bon, après ça, on peut pas blâmer ces gens-là d'avoir fait des trucs provocateurs. C'est ça qui a fait en sorte qu'on va les chercher comme candidat. Alors, je trouve qu'une fois qu'on l'a souligné, il va avoir le jugement des... Moi, je fais confiance beaucoup au jugement des électeurs de chacun des comtés pour juger ça. Mais les chefs, il y a bien d'autres choses à dire.
2: C'est carrément, c'est vrai.
6: Ah oui.
2: T'as le goût de danser?
3: Oui, j'ai le goût de danser, José. Elle m'a fait danser.
2: Ben, c'est bon.
3: Mais c'est ça, puis c'est comme... C'est la même chose que je dis souvent là, quand on reproche les politiques d'Éric Duhaime. C'est un peu niaiseux de critiquer un conservateur parce qu'il y a des politiques conservatrices, tu sais. On va donner le dernier exemple, là, celui qui est sur le 100$ qu'on donne aux familles pour si le papa ou la maman reste à la maison.
2: C'est un curé, a dit Karine. C'est un curé, il veut contrôler les femmes. De très bonnes réactions, by the way. Hey, je suis un homme, c'est moi qui reste à la maison. Il y a des hommes
6: qui
2: restent à la maison.
6: C'est un choix famille.
2: De genrer. Éric n'a pas genré son aide.
3: Des fois, tu sais, le jupon dépasse. Là, je suis en train de me demander si elle a oublié de mettre sa jupe. Il y a juste le jupon.
6: Mais le fait de genrer ça, justement, comme...
3: Il va, elle... Mais attends un peu, Nick, il va falloir la poser un jour, la question, puis avoir une réponse. Pourquoi est-ce qu'elle est si frustrée pendant cette campagne-là? Là? Qu'est-ce qui se passe? Est-ce qu'elle a déposé sa candidature pour être... Tu sais, à un moment donné, il va falloir le prendre. Oh. Elle sonne vraiment, là. Ah, ouais. On vous disait ça en joke au début, là.
6: Ben.
3: Mais
2: est-ce que quelqu'un qui aurait voulu se présenter dans un comté, mettons, où il y a un ex de Radio X, est-ce qu'elle se comporterait différemment si elle était vraiment, vraiment dessus, mettons? On dit pas que c'est le cas, mais mettons qu'elle aurait déposé son bulletin de candidature, puis ce bulletin-là aurait été rejeté, mettons, là, c'est une supposition. Est-ce qu'elle pourrait se comporter de manière différente? À vous de répondre à ça. Peut-être qu'on a affaire à quelqu'un de très déçu.
3: Peut-être, oui.
2: Peut-être. Mais la déception, Dan, hein?
3: Ouais.
2: Ça prend des mois, des fois.
3: Puis, peut-être.
2: Hein? Quand t'es vraiment déçu, ton petit cœur, il sait.
3: Ah, c'est, ouais. Des fois, c'est même plus que ça.
2: Cicatrice au cœur, blessure au cœur.
3: Des fois, c'est même plus que ça.
2: Oui.
3: By the way, parlant de monde qui l'ont échappé en fin de semaine, l'histoire du candidat péquiste, là. Christian Hébert, dans Portneuf.
2: Oui, récidive du cancer. Skin, il l'a échappé.
3: Hein?
2: Ouais. Mais je veux pas le défendre, mais peut-être qu'il le savait pas.
3: Mais
2: Doom, là, on le fait passer pour
3: Doom,
2: un écœur.
3: Non, j'accepte okay. pas ça. Non, il partage un article. Oh, ouais. C'est okay. un ministre. Oh, ouais. Il partage un article qu'il a pas lu.
2: Non, il s'est fait renverser par Bérubé.
3: Un ministre qui partage sur X un article qu'il a pas lu.
2: Récidive cancer de la bouche, imaginez. Donc, le candidat en question se retire.
3: Exactement.
2: Moi, ce que j'ai pas aimé... de cette, étant donné que tu parles de ça, j'ai pas aimé qu'on mette deux raisons pour son retrait. T'sais. Cancer de la bouche et rappelons également qu'il a maille à partir avec la société Saint-Jean-Baptiste, il y a un conflit légal. C'est quoi, là, la raison?
3: Ouais.
2: J'ai pas aimé ça. Ça vient un peu polluer, entre guillemets, l'histoire du cancer, dont personne ne doute, évidemment. Mais si moi, je me retire... Tu sais, je veux qu'on donne la vraie raison. Tu comprends-tu le point?
3: Je comprends très bien.
2: J'ai pas aimé cette dualité-là. Ceci étant dit, on pense à lui, puis Skin a manqué d'honneur. Ça, c'est un fait clair, net et précis. Avec le first palm d'en face, en voulant dire, « Hey, garde, il nous a fait une belle... » Et on va terminer juste sur ce sujet-là. Marcel Thumbs Up. Marcel Bouchard, son adversaire. Qui lui a souhaité de bons soins et une récupération rapide. Là. C'est donc là-dessus.
3: Ouais.
2: Stay classy. Pas San Diego, mais stay classy et Marcel. Marcel est classy, pas à peu près. Là. Mais là, on est trop dans le rire ce matin. Il me semble qu'on a le goût de péter une coche.
3: Ben oui.
2: Mais je n'ai pas le gaz ce matin pour péter une coche, comme Jean-Claude l'a pété. Voici Jean-Claude en reprise qui pète sa coche. C'était vendredi dernier. C'est ça, vendredi?
3: Oui. Ouais. Il n'y a rien qui va dans cette histoire-là. Puis là, je me fais dire par une gang de parvenus à Montréal, les études ne disent pas que vous avez besoin d'un troisième lien. Ferme-moi ta gueule. Viens donc le vivre, le trafic. C'est... Non, mais tu sais, mané.
13: Mais là, selon les études...
3: C'est une flatulence au micro. Pouvez-vous vivre dans le réel, mané? Sérieux, là. Ben, fermez-les donc toutes les ponts, je vois le vert. Faites sauter ça, là, puis on va rester chacun notre bord. C'est correct, ça, Max? On va s'installer comme Rex, puis on fera ça, je vais faire ça de belle chasse. Moi, être bien. Je suis bien, moi, dans la belle chasse. Je suis bien chez nous, là.
2: Pas en plus. Fuck le portefeuille.
3: Regarde, le monde, ça me demande tout le temps, là, sur YouTube. C'est quoi, ça, c'est mon portefeuille? Tiens, prends-le. Hein?
14: Alors, prends ton portefeuille.
3: Prends mon cash, ici. That's it.
14: Alors, saisis-toi.
3: Non, je m'en saisis pas. J'en ai vraiment plein le cul. Je trouve ça. Puis, les petits.
2: Et voilà, c'est assez. Let's get deep, mesdames, messieurs. Voici le Deep Dan. À ce mardi extraordinaire.
3: Alors, on va commencer rapidement en parlant de sport parce qu'il y a deux, trois patentes qui se promènent ici et là. D'ailleurs, les Blue Jays, ça va bien, ont gagné leur série contre les Royals.
2: Hier, ils ont perdu.
3: Mais il reste que c'est le club qui est le plus proche de place aux séries. Puis il y en a qui commencent à l'échapper, là.
2: Ils commencent à se faire coller par Baltimore, toutefois, là, à surveiller.
3: Mais ils ont dépassé Baltimore. Baltimore est en avant d'eux autres. Oui. Le Baltimore est rendu à trois matchs Les Blue Jays sont à un match, une place en série. Les Rangers à 1.5. On oublie les Twins, on oublie les Mariners.
2: Je pensais que les Baltimore leur soufflaient dans le dos.
3: Ouais, ben, c'est sûr qu'ils sont là. Ils sont deux matchs en arrière des Blue Jays. Sont
2: non,
3: présents.
2: C'est ça, ils leur soufflent dans le dos. Mais ils pensaient qu'ils étaient éliminés, les
3: Mais les Blue Jays, les Blue Jays étaient 5-6 rangs en arrière, puis là, ils sont rendus premiers contender pour une place en série. À suivre, donc, ce soir, encore une fois, contre les Athletics.
2: Le vrai hockey, ça recommence-tu, là? Hey, ça va-tu être long, plate, hein? Ça, les... D'entrée de jeu, on nous le dit, vendredi, c'est le camp des recrues. Il n'y a rien à voir passer à go réclamer 200. Non.
3: Mais comment ça, hein?
2: C'est carrément ça qu'on dit. Les noms des joueurs... Hey, ça, c'est quand même baveux. Tu sais, le joueur, les jeunes, ils lisent pas le journal. Ils lisent pas l'information, donc ça leur passe 100 pieds par-dessus la tête. Mais il y en demande pas moins que le journal le matin. Puis c'est quand même un journaliste... régulier de journal, là, Jonathan Bernier, c'est lui qui couvre le CH. Là. Aucune future vedette à épier. Autrement dit, c'est tout de la merde.
6: Ouais.
2: Ben, c'est des gars qui vont jouer en Suisse à 28 ans. Là.
6: C'est ça. Mm-hmm.
2: Puis ils vont sûrement se marier, puis leurs enfants vont parler trois langues à 10 ans. Là. Donc, ça, c'est quand même pas méchant. Mais, regarde, Arseny Radkov, goaler, lui, il va aller gauler. Pour le Garaga dans 5 ans, je sais pas trop là ou ailleurs. Luke Middlestadt, Owen Protz, Tyler Thorpe. 6-5-230. Lui, il va livrer du fusée barbecue. Non, peut-être pas. Dans son coin, il vient de BC. Lui. Oh, il va livrer du chez Mike's. Non, il va faire du Uber Eats.
6: Oui.
2: Dans 7 ans. Il va jouer au hockey un peu là quand même. Alors voilà, on tenait à vous le dire, c'est pas comme les dernières années, comme l'an passé, il y avait quand même Demidov en 2025, donc l'an passé. Ça m'étonne, Demidov recrue, pourtant c'était il y a 2 ans, on écrit Demidov. Ryan Backer était là l'an passé, Jacob Fowler quand même.
3: Mais c'est parce qu'il était là, tu sais, tu souviens que Demidov était...
2: Ouais, il est arrivé une demi-saison, il est arrivé sur le tard. Oui,
3: il a joué 3 matchs la saison, fait qu'il était recrue l'année passée.
2: Ouais, c'est vrai.
3: Aucun des recrues.
2: T'as raison, il était là, donc c'est quand même pas méchant. Parmi les recrues de 2024, Lane Hudson, il était... Dobesh en 2023. 2022, Yourage et Kaden Goulet.
3: Ouais.
2: Cette année, il n'y a rien à voir. C'est confidentiel.
3: Et de plus en plus, on entend parler de Michael Hage comme faisant partie des potentiels joueurs qui pourraient partir.
2: Ouais. Ah, partir? Ouais. Ouais. C'est quoi la rumeur?
3: Ben,
2: Max... On parle pas mal, je pense, dans les coulisses, mais c'est quoi? Qu'est-ce que t'entends?
3: La rumeur, ça vient surtout autour de Détroit puis de Dylan Larkin. Nous autres, je pense que le Canadien fait beaucoup de pression pour que Larkin rajoute son nom sur leur nom sur sa liste d'équipes avec lesquelles il veut jouer. Et je pense qu'ils ont fait pirouetter à Détroit que ça pourrait être Michael Hage.
2: Mais moi, je le veux pas, Larkin.
6: Ouais.
2: Il l'a pas mis sur sa liste.
3: Non, je suis d'accord avec toi. Je suis d'accord avec toi, il veut pas.
2: C'est comme la fille balle de finissant.
3: Elle veut pas.
2: C'est ça? T'as tout compris, Dalton. Elle veut pas.
3: Elle veut pas.
2: Aime-moi, je vais t'amener à Tremblant. Je vais t'amener au manoir Richelieu. Je vais t'amener...
6: Je vais tout payer.
2: Je vais tout payer. Elle veut pas. Et si elle dit oui, je l'ai déjà expérimenté, elle va te dropper le lendemain.
6: Ah, oh, peut-être le soir même. Ça.
3: Ben oui, j'avais
2: une fille en voyage, elle me drop le lendemain. C'est been there, done that.
3: Mm-hmm. Ça m'est déjà arrivé.
2: Ben, change le nom de ville, là, Dan.
3: Non, c'est à Québec, là. Okay. C'est arrivé.
2: OK.
3: Mais, tu sais, ton chum amène une... c'était pas un de mes chums, là. C'était quelqu'un qui était dans notre gang, mais c'était pas un de mes chums. Qui arrive avec une fille.
2: À cette distance.
3: Ben, elle veut pas. Tu sais, elle est pas intéressée. On est juste amis. On est des bons amis. Oui. Quand t'es trop fin, c'est ça qui arrive.
2: Good guys finish last.
6: C'est le bon gars.
3: Ouais, puis finalement, c'est un gars de sa gang qui ramenait la fille après.
6: Ouais, ça arrive.
2: Good guys finish last. OK, dans le deep, qu'est-ce qui se passe?
3: Je te fais entendre notre ancienne collègue qui fait maintenant des vidéos sur les médias sociaux, Mégane Labrecque, qui nous parle d'une réalité que bien des filles vont vivre cette semaine.
15: Les filles, faut qu'on parle. Fait que si vous n'êtes pas une fille, puis si vous n'avez pas de chum avec la NFL, vous pouvez skip la vidéo. Bon, maintenant qu'on est entre nous, savez-vous que la NFL est sur le point de recommencer? J'ai appris ça, moi, hier, quand mon chum m'a dit «
16: Hey, merde, demain soir, c'est mon draft avec les boys. »
15: Ah, ben oui! fois, j'avais pas le calendrier de la NFL devant moi, là.
16: Les filles, on est sur le point de perdre à nouveau nos chums.
15: Ben oui, évidemment, les dimanches, toute la journée, quand on a deux jours de fin de semaine. Ça, une vrai. Journée pour faire des activités et l'autre pour rester tranquille à la maison à écouter Red Zone. Et ce qui est fantastique avec ça, c'est qu'on peut rien se planifier le dimanche. Non. Absolument pas. Faudrait être dévergondé pour se planifier une activité. On peut s'aller aux pommes, aux citrouilles. Oh no! Il y a une autre question. Comment est-ce qu'ils font pour suivre 5-6 games en même temps sur Red Zone? Tout, j'ai rien que l'attention pour en regarder une à la fois. Eux sont là. Pouf, pouf, pouf. Changement de game. Comment tu fais pour suivre la game? On sait même pas où c'est qu'on est rendu. Fait que c'est ça. Bonne saison de NFL, les filles.
2: J'adore ces vidéos-là. J'adore, c'est rempli de vérité. Red Zone, c'est TDAH TV. Là. Ah, sérieusement, moi, je suis rendu à 4 heures. Mettons, je commence à 1 heure. Ça commence à 1 heure. Red Zone, là, à 4 heures, je suis complètement brûlé.
3: Ben, moi,
2: comme je suis brûlé tête.
3: Moi, je le rajoute dans mon. Parce que j'utilise mon écran 4 pour suivre 3 games et Red Zone.
2: Hein? T'inclus Red Zone dans ton écran splitté.
3: Ouais.
2: Voilà, ça, c'est de la sauce en maudit, là.
3: Mais je mets le son sur la partie, sur une partie, fait que c'est pas le son de Red Zone.
2: Ouais, c'est ça. Tu regardes.
3: C'est le son, là, ça devient complètement
2: ben too
3: much. Fait que moi, c'est le même que je suis, mais surtout à 13h. À 16h, souvent, je vais me taper avec une game, on fait de la bouffe, on prend une bière, puis.
2: Ouais, il y a moins de game à 16h.
3: Ouais, c'est ça. Mais à 13h, c'est. Puis jamais en septembre. En septembre, je laisse quand même.
2: Moi, toi, t'as pas de pression, c'est les Jets.
3: C'est ça, non. Mais je suis tout pareil, là. J'écoute beaucoup les games en 40 minutes sur DAZN. Ça, c'est malade, là. C'est complètement
2: ça, fou. J'aime pas ça. Ah, tu connais déjà le score?
3: Ben, pas tout le temps, là.
2: Ben, tu regardes le résumé?
3: Ouais, mais mettons que je suis pas à Benzot dimanche après-midi.
2: Ah, tu veux pas que je t'envoie le score?
3: Non, non. Les games des Jets, je suis tout le temps à la maison.
2: Okay? Oui.
3: Mais mettons qu'ils jouent pas, là. Ou ils jouent à 16h, ou ils jouent à 20h. Moi, j'arrive, puis mettons, t'avais une game entre les Chiefs de Kansas City puis les Broncos de Denver. Ouais. J'ai pas une notification de ce game-là sur mon téléphone. Là. Fait que j'arrive à la maison, je l'écoute en 40 minutes, je connais pas les scores.
2: Mais moi, je pourrais t'envoyer tous les scores.
3: Tu pourrais faire ça.
2: Et ça te ferait chier.
3: Ben non, si tu fais ça, tu vas le faire rien qu'une fois, puis je vais t'enlever. Je vais t'enlever de mes notifications.
2: Bon, tu vas
3: m'appeler le mercredi, tu vas me dire pourquoi tu me réponds pas? Ben, je t'ai enlevé des notifications, tu m'as enlevé les scores.
2: Je t'ai envoyé, on a Fréchette live en studio, tu l'as jamais eu.
6: Non, c'est message. Il y a faute des scores.
2: Je vais écrire à ta blonde.
3: Mais tout ça pour dire que ça commence demain.
2: Là, on va te le dire.
3: Demain soir, c'est fait, c'est réglé. Les Pats qui jouent contre les Seahawks, c'est une courte semaine. Puis en plus, on a ça demain, le début de la saison de la NFL. Jeudi soir, on a une partie entre les 49ers puis les Rams. 14h, le décalage horaire avec Melbourne, capoté, là. C'est à 20h35 demain soir qu'on regarde la game. Ça veut dire qu'à Melbourne, eux autres, ils vont être vendredi.
2: Ah, c'est Melbourne demain?
3: Oui. Non, c'est après-demain. C'est jeudi.
2: C'est jeudi
3: Melbourne.
2: Mercredi début, c'est le lancement de...
3: Oui, à Seattle.
2: Et jeudi, Melbourne. Et dimanche, évidemment, le dégât de première game.
3: Et dimanche, ça va être le
2: À DAZN encore au Canada.
3: À DAZN encore au Canada.
2: Saluons ça, pour vrai. Parce qu'aux États-Unis, tu as besoin de 3-4 abonnements.
3: On est chanceux pour eux au Canada d'avoir ça sur DAZN. C'est inespéré, en fait. C'est vraiment inespéré.
2: Contre jusqu'à quand, by the way?
3: Je ne sais pas.
2: À vérifier.
3: Je ne sais pas.
2: OK.
3: Roger Goodell a été prolongé pendant 4 ans. Donc voilà, la NFL qui commence cette semaine, on a tous bien hâte d'avoir ça, ça va être bien trippant. Puis cette semaine aussi, je vous préviens d'avance, là, c'est vendredi que le centre-ville va être difficile d'accès, même à partir de mercredi, là, parce que on commence à s'installer tranquillement mais sûrement pour le Grand Prix cycliste qui aura lieu ce week-end. Ben, toi, as-tu vu l'espèce de scandale qui est autour de Hugo Hull, Michael Woods?
2: Ils ont beurré, ils ont enlevé Hugo Hull, ils ont mis
3: Michael Woods.
2: Qu'est-ce que t'en penses?
3: Ben,
2: on veut jouer sur le sentiment peut-être anti-québécois. On a enlevé un Québécois pour un Canadien anglais, c'est ça?
3: Ben, moi, je pense que c'est la chicane entre le commanditaire principal du Goal, qui est Premier Tech, et Sylvain Adams, le propriétaire d'Israël. L'équipe de vélo s'appelait Israël Premier Tech. Premier Tech qui est parti dans une autre équipe de vélo avec Hugo Hull, avec l'équipe Alpecin Premier Tech. Donc là, si tu te trouves dans une situation où le gars s'est fait faire un envers dans le dos, c'est ce qu'il dit. Puis je pense que c'est sa réaction, c'est son building. Là. Fait qu'il a pris Michael Woods, qui est un super cycliste, là, un cycliste d'Ottawa. Puis il a décidé de faire une photo avec lui, de refaire. En fait, ils ont passé le rouleau.
2: Mais c'est toi, je devrais te le demander à toi. Toi, ça te dérange-tu?
3: Non.
2: OK. si ça te dérange pas, ça devrait déranger personne.
3: Moi, la...
2: c'est un fan de vélo. T'es le seul fan de vélo ici en studio en matin.
3: Bon, oui, mais moi, ça me dérange pas parce que je fais partie de ceux qui pensent que quand c'est ton building, tu dois faire ce que tu veux avec.
2: C'est ça.
3: Je trouve que c'est bête comme ses pieds, là. Je trouve ça bête de même pas l'avoir écrit à Hugo, qui était là à une conférence de presse pour montrer tout ça. Je trouve ça bête. Mais en même temps, c'est son building. Il peut bien faire ce qu'il veut. Donc, vous allez voir ça en fin de semaine. C'est le Grand Prix cycliste de Québec et de Montréal. Je veux te parler de deux, trois patentes. On commence avec l'affaire que j'ai demandé à Nick de faire sortir ce matin. Radcan.
2: À la radio, Radcan.
3: Oui, on écoute ce que ça donne, puis après ça, on en reparle.
17: Quand le chancelier allemand s'est dit profondément choqué par la victoire historique de l'extrême droite lors d'une élection régionale en Saxe-Anhalt. L'AfD est arrivé en tête avec...
3: C'est pas... Ouais, c'est ça. C'est le sexe anal a été très, très prononcé en fin de semaine.
2: On l'écoute encore. On se voit à peine. Let's go. On écoute en reprise.
3: Elle sera pas longue.
17: Quand le chancelier allemand s'est dit profondément choqué par la victoire historique de l'extrême droite lors d'une élection régionale en Saxe-Anhalt. L'AfD est arrivé en tête avec...
2: Il y avait selon toi une gageure à l'interne?
3: Oui.
2: Hey, je vais le dire, garde. Ouais. Vous me payez bien, on va au Peel Pub.
3: Ouais, ça ressemble pas mal à ça. Le sexe anal, ça fait mal. Dur coup encaissé quand même.
2: Un dur coup encaissé. On l'a pas vu venir quand
3: non,
2: même.
3: Non, il y a personne qui a vu venir ça. C'est...
2: Porté à gauche. Mais c'est finalement, c'était à la droite qu'on s'est fait avoir.
3: C'est ça. Moi, je regardais à gauche, il est arrivé, boum, à droite, dur coup encaissé dans le sexe anal.
2: Et les gens de cette région se sentent comme en prison ce matin.
3: Ils se sentent pareil comme en prison.
2: Jusqu'à midi,
3: ah non, vois, effectivement, c'est
2: dans le pinch?
3: Oh, ils se sont dit.
2: Comme Hitler.
3: Ils se sont dit, oh, j'en ai partout, j'en ai dans le toupette. Je me suis fait
2: pogner. Dans le petit pinch de rue. Je
3: me suis fait pogner d'aplomb. Ouais. Donc, dur coup encaissé.
2: Non, mais. Je me mettais dans la peau, puis j'ai fait un mime. Oh, les mimes, hein? Trump a dit que... Non, c'est carné. Hein? Faites plus de mimes. Si vous faites plus de mimes, je vais y aller. Voyons donc. Mille fois plus, on l'avait dit. Mais les deux sont contents. Ça, c'est un aspect qui est rarement soulevé par les commentateurs. Là. Pour vrai. J'adhère à ça. Les deux sont contents, parfois. Elbozop, c'est dans le piton à l'os. Et Pierre Poilievre est complètement occulté.
6: Ben, il a dit que c'était la bonne chose à faire.
2: Oui, il est d'accord. Poilievre, dollar pour dollar. Mais j'imagine quand même les aînés, LCN, Alos, Carney, Trump, Fréchette, pouf, Hitler vient d'arriver.
3: En plus, alors, oui.
2: Oublie ça, là. Puis il y en a qui ont restitué leur pantry, là, pas à peu près, là. Ah ouh! Dans chez autres. Tu sais, il y en a, là, dans les CHSLD, c'est des grosses chez autres. Style les éboys en plastique.
3: Ben oui.
2: C'est LCN, ça résonne des speakers. Là.
3: C'est ça.
2: Trump, Fréchette, je vais vous protéger. Après la pause, Fréchette qui va vous protéger. Là, boum, élection, l'extrême droite vient d'arriver en Allemagne. Oublie ça, là.
3: As-tu vu, maman?
2: Toutes les couches sont pleines sur l'étage.
3: Ils ont été inspirés par Trump dans le sexe anal. C'est ça. Oui, c'est ça qu'ils disent en fin de semaine. Là.
2: Non, ils ont restitué le pantry toute la gang.
3: Oui. Je parlais de football tantôt, mettons qu'on se parle de faits divers dans le football.
2: Oh, faits divers. Un incendie, un feu, un feu.
3: Les résultats de l'enquête sur Diana Rossini.
2: Oh, la coquette maîtresse, disons-le, du coach des Pats.
3: Voilà, il y a une enquête qui a été faite de 5 mois, pareil, où on a tout revisité les textes, les podcasts, les diffusions qu'elle a faites pour The Athletic pour voir si ça a été teinté. On dit que non, mais oui. Dans le sens que il n'y a pas eu de grand scandale où elle favorise Mark Vrabel.
2: Mais ben de bonne humeur quand elle fait un entrevue avec.
3: Mais il arrivait toujours des détails, genre elle nous parlait de Vrabel, puis elle était capable, tu sais, à rajouter une virgule pour dire ce qu'elle avait mangé pour souper la veille. Tu sais, c'est beaucoup de détails insignifiants.
2: C'est bon, ça.
3: Qu'un journaliste n'est pas supposé de savoir et qu'elle savait. On est venu à la conclusion quand même qu'elle a violé les normes de la salle de rédaction de The Athletic et que c'est ça. On la réengagera pas.
2: Ben, elle mérite une job ailleurs.
3: Mais moi, je pense.
2: Elle mérite une autre chance, là, vraiment.
3: Mais au moins du podcast, là.
2: T'sais, donc, ça pouvait ressembler à genre. And last night, the Packers, they lost against the Broncos. And by the way, I got an interview with Mike Vrabel. How are you, Mike?
3: Ouais, c'est ça. Donc, on dit qu'avec quelques...
2: Mais c'est très neutre.
3: À quelques reprises, elle avait un ton flagorneur, si on veut, avec le beau Mike Vrabel. qui va poursuivre sa lui tout va bien là.
2: First question, Mike.
3: Mais tu sais que ça
2: How come you smell so good?
3: Tu sais que ça fait beaucoup réagir actuellement dans les cercles féministes là, tu sais celles qui étaient à la porte du palais de justice de Nancy patente machin truc là sur la fille peu importe.
2: Moi où, je trouve ça sexiste ce qui est arrivé.
3: Où on dit que
2: je crois ça, moi je trouve ça dégueulasse. La fille a payé plus que lui.
3: Ouais.
2: Lui, il va continuer à coacher. On n'est pas en train de dire qu'il devrait être viré, c'est pas ça le point. C'est qu'au final, il y a eu une histoire de couchette. On va être honnête.
3: Sur
2: là,
3: plusieurs années.

0: Saint-Anne sur Abel sont bien pleins. Une heure.
1: C'est pas des touristes chinois qui sont venus à Basilic. Là.
0: Ils déforment. Le lit est froissé, sans plus. Ils le déforment même pas. Ben, tu vois que les couvertes ont été. Il y a clairement une paire de fesses qui a été là-dessus, mais ça n'a pas.
1: Ça t'arrive à 3h, 3h15, il était parti.
0: C'est ça, exactement. Exactement. Écoute,
1: location une heure, s'il vous plaît. La sieste.
0: Tu rentres dans la toilette, tout ce qui a été utilisé, c'est une petite débarbouillette.
1: Le petit savon est encore enveloppé.
0: Et on prierait les femmes de ménage de mettre le gars de caoutchouc.
1: S'il vous plaît.
0: Donc voilà pour
1: on demanderait une équipe de Calinette si vous êtes disponible si la fin de semaine, un petit job de tapis.
0: Mathieu Bergeron est invité avec Penelope McQuaid où on a.
1: Oui, j'ai pogné ça live, je t'ai envoyé ça. Je trouve ça le fun qui se prête au jeu. Puis Penelope a été bonne cette fois-là. Là, regarde, on n'a rien à y reprocher.
0: Oui, ben, je vais commencer par justement un commentaire de Penelope sur parce que c'est pas lui qui le dit, c'est elle. Mais je trouve ça intéressant. Pour bien des parents qui, à matin, font face à cette situation-là.
2: Tu dis, comme je n'ai jamais vraiment été mince et que j'avais plutôt un bon gabarit, c'est pour ça qu'on m'a mis dès le départ sur la ligne offensive. Pour être franc, j'étais pas du tout le meilleur. Je dirais même que j'aimais pas ça nécessairement. Cette position est assez nichée. Je voyais mes amis attraper le ballon, marquer des touchés. Mais ma réalité était pas mal différente sur la ligne. Alors, incroyable de penser que d'une position que tu aimais pas vraiment puis qui te procurait pas de plaisir, tu arrives à exceller aujourd'hui. Là. C'est fou. Mais je me dis,
1: très longue question, toutefois, mais,
0: mais
1: c'est intéressant.
0: Elle résume ce qu'elle dit. Là, mais effectivement, c'est hyper intéressant. Puis je sais qu'il y a beaucoup de monde qui vivent ça. J'en ai connu dans le passé aussi. Des jeunes garçons qui veulent jouer au football, ils arrivent au camp, puis de par leur charpente et leur...
1: Mais si t'es enrobé, t'as des chances de faire la ligne. Si t'es enrobé, absolument. Regarde des joueurs même la ligne... défensive, offensive, défensive, il y en a, les bourrelets, ça dépare aussi.
0: Là, les petits gars arrivent, ils disent à leur mère, à leur père, ben là, je joue sa ligne offensive, je voulais faire des touchés, moi.
1: Ça se peut que si tu montes en grade, que tu fasses un peu de bacon.
0: Puis que tu finisses par faire la NFL.
1: Oui. Toi, je te pose la question, tu connais ça plus que nous autres autour de la table, le foot. L'avais-tu vu venir, lui?
0: Mathieu?
1: Ouais.
0: Ben, à partir du moment où il jouait avec les Orange Men, avec Syracuse, oui, on l'a vu.
1: Mais même avant.
0: Ben non, j'avais...
1: Tu sais, un gars comme Cadoret ou d'autres qui suivent ça, tu sais, les jeunes qui montent. Tu sais, il y a un gars, c'est un mutant, il est à Victo.
0: Tu veux dire avant qu'il soit au niveau universitaire?
1: Oui.
0: Bon, non. Non, je pense pas qu'il y ait
1: grand monde. Il passait vraiment sous le radar.
0: Ben, pas tant sous le radar. Tu sais qu'il est bon, mais tu sais, faut...
1: Il était pas il a pas brûlé la ligue scolaire à ce moment-là, au secondaire.
0: J'imagine qu'il était très, très bon là, pour que Syracuse soit venu le chercher. Oh oui. Mais en même temps, puis au cégep aussi, là, mais en même temps, tu sais, j'ai...
1: Quel cégep il était, lui?
0: J'ai aucune idée, il devait aller à Victo.
1: C'est-tu Thetford ou...
0: Ou Thetford, oui, ça me dit quelque chose. Genre, tu sais, j'ai... Oui, les gars sont bons, mais tu sais, il y a aussi longtemps qu'il n'a pas joué contre les meilleurs joueurs, tu peux pas...
1: Là, c'est élite, là. Évidemment, Syracuse, c'est élite.
0: Tu sais, j'écoutais, j'ai regardé Salouette contre...
1: Thetford, Détroit. Détroit, quand même.
0: C'est
1: hot, là.
0: Oui, ben, les clubs, tu sais, je posais...
1: Détroit à NFL. Très hot.
0: Je posais la question en fin de semaine parce que je suis allé voir la game entre la Seine-Orette puis la Courvilloise vendredi soir.
1: Oui.
0: Puis c'est du Détroit. Puis, tu sais, je posais la question, pourquoi est-ce que les clubs, tu sais, malgré le fait, parce que la Courvilloise fait 2 ans qu'ils gagnent, ils pourraient monter de division. Puis je me suis fait dire, ouais, parce que les clubs, les écoles publiques veulent gagner, là. Tu sais, si tu t'en vas de Détroit, toutes les si tu t'en vas de Division 1, les écoles privées sont toutes là, ils viennent chercher les joueurs. Hey, les joueurs qui disent non à Saint-Jean-Eudes ou Séminaire Saint-François, c'est vraiment des héros, là, dans les parents, dans les discussions de parents, les patentes. Il y a beaucoup cette pression-là actuellement dans le football secondaire. Les jeunes, les écoles veulent gagner. C'est un peu normal, là. Les écoles veulent gagner.
1: Pour la réputation, puis aller chercher d'autres jeunes.
0: On va chercher les meilleurs joueurs.
1: C'est de roue qui tourne, c'est ça.
0: Pourquoi Mathieu Bergeron a décidé de rester à Atlanta?
3: Ça a été difficile pour moi de dire au revoir à Atlanta, surtout, non seulement pour le football, mais je pense la ville en général. Je te dirais, c'est vraiment une ville où la culture est vraiment vivante, que ce soit les fans, que ce soit toutes les gens autour de l'équipe. Là. C'est vraiment une équipe incroyable. Je sais que les performances sont peut-être pas là, mais pour ce qui est de l'atmosphère puis l'environnement puis juste le vibe là, c'est quelque chose que ça a été difficile pour moi de dire au revoir. Donc j'ai tout fait à mon possible pour revenir à Atlanta, puis je suis content qu'on ait trouvé comme un terrain d'entente là.
2: Ah ben, un terrain d'entente. Oui, d'accord. Ce contrat, c'est un beau terrain d'entente.
3: Ouais.
2: OK, mais attends.

0: Mathieu, ça veut dire que c'est un choix plus émotif qu'ambitieux dans une carrière?
1: Je dirais que c'est un peu des deux.
2: C'est un peu des deux. C'est sûr qu'elle arrive sur le terrain d'entente parce que c'est quand même plusieurs millions de dollars, le terrain d'entente. Mais effectivement, puis de toute façon, j'ai jamais pensé que Mathieu Bergeron avait l'intention de changer d'équipe, là. C'était clair pour moi que Mathieu Bergeron allait rester avec Atlanta. Donc, vous pouvez aller écouter l'entrevue au complet. Belle conversation de Mathieu Bergeron, Québécois dans NFL, qui est aujourd'hui un des gardes les mieux payés. Autre podcast, j'ai des extraits de podcasts à vous faire entendre ce matin. Je vais commencer avec un podcast qui s'appelle Les Pipelettes. C'est un podcast qui est français, dans lequel, normalement, on réunit... Tu sais, c'est fait par l'Association Généreuse, qui est une association pour le cancer du sein. Mais dans cette édition-là, on a réuni un paquet de madames qui ont 75 ans ou plus. Donc, ce que vous allez entendre, c'est des madames de 75 ans ou plus qui parlent de...
3: Moi, des coups d'un soir, je trouve ça génial. Parce que c'est comme chez le coiffeur. Tu vas chez le coiffeur, il te coupe bien parce que t'es nouvelle cliente.
4: Ouais.
3: Tu retournes la fois d'après, il te loupe. Hein. Pour les mecs, c'est un peu ça. Ouais.
5: Les coups d'un soir, tu y crois?
6: Non, les coups d'un soir...
5: Quand j'ai eu 70 ans, je me suis dit... J'ai eu 12 ans de célibat, comme ça. Et puis, à 70 ans, je me suis dit qu'il fallait que je me secoue. Ce que je veux, c'est m'envoyer en l'air. Griffer le dos de quelqu'un et pousser des hurlements de plaisir.
7: On n'a plus le temps à 70 ans.
5: Hein?
7: On n'a plus le temps à 70 ans.
5: Voilà, sûrement.
8: Donc, les priorités.
2: Ben oui. Donc, c'est des femmes de 75 ans et plus qui parlent de coups d'un soir. Vous l'avez entendu, puis c'est la plus vieille de la gang, la doyenne de la gang, qui dit « Moi, je me suis levé un matin, j'avais le goût de me faire griffer le dos.
8: Bon. » C'est ça, le temps passe, hein, puis...
2: Ben non, je sais que c'est un sujet tabou pour bien du monde, mais effectivement, les personnes âgées, ça arrive. Il y a de ça, il y a de la sexualité. Puis je pense que le Viagra et le Cialis... A changé les mœurs.
8: Ouais.
2: A changé les loisirs et les hobbies qu'on a dans certaines résidences.
8: Le bridge a pris le bord.
2: Et voilà, des fois la sieste, ça se fait pas tout seul à 3h l'après-midi. Après le changement de couche, on est propre, chérie. Let's go. Je vais vous faire entendre maintenant du Joël Denis. Joël Denis vous connaissez Joël Denis. C'est
8: le yaya.
2: C'est le yaya, c'est les tannants.
8: Oui.
2: Je vous fais entendre Joël Denis qui nous parle de ses chats.
9: J'ai perdu 12, ça fait un an. J'ai perdu 12, un an, il est encore dans le congélateur, je suis pas capable de sortir. Je ne suis pas sur la personne. Oh, excusez-moi, je vais être là. Je ne peux pas me sortir.
10: Ouais.
9: Je vais en sortir, je vais l'apporter. Alain Delon a vécu ça. Il avait son chat congelé, puis c'est son fils qui l'a trouvé 2 ans après. Dans le congélateur, il avait une patte coupée, puis c'était son préféré. Puis lui, il était spécial, tu sais. Alors, j'ai douce, puis l'autre Cookie qui est très malade, qui prend des pilules tous les jours. Je ne fais pas d'acharnement thérapeutique, mais il est malade, puis je le vois dépérir. Il est de mon âge. On vieillit tous les deux. Il y a mon âge. Des fois, je suis en bas, j'ai envie de broyer. Il y a mon âge, je le sens.
2: Donc, il y a deux choses. Il est très attaché à ses chats, c'est sûr, mais en même temps, c'est un, disons-le, c'est un peu whack là, d'avoir un chat depuis un an dans le congélateur.
8: Ben oui. Ça fait pitié à entendre. Hein. Ça a été une super vedette, ce gars-là.
2: Ouais. Mm-hmm. Il nous explique la fin aussi, parce qu'il est arrivé la fin avec les tannants à un moment donné. Qu'est-ce qui s'est passé? Parce qu'il était bien chum avec Pierre Marcotte. Il y avait Shirley.
8: Il est décédé aussi.
2: Shirley Theroux qui était là-dedans aussi.
9: Ah, Pierre? Il me manque beaucoup. Hein.
10: Oui, mais je lisais dans ton livre que toi puis Pierre, vous étiez vraiment, vraiment ensemble tout le temps. Puis vous étiez
9: on était des
10: grands chums,
9: des complices, mais on a fait des mauvais coups ensemble.
10: Puis Shirley était tanné.
9: Shirley était tannée de moi. C'est elle qui m'a. Je ne sais pas si c'est elle qui m'a fait mettre à la porte. Mais elle a parlé avec le directeur de programmation.
10: Ah. Oh.
9: Puis, 2 semaines après, je te dors.
2: Mais fait que c'est elle qui t'a fait mettre à la porte.
8: Ben oui.
2: C'est ça. J'ai pas de souvenir.
8: Les anciennes icônes du Québec.
2: J'ai pas de souvenir de ça, moi. Tu vois, tu sais, c'est. Je sais que Joël Denis a toujours été une grande célébrité. Là. Tu sais, je regardais mes aïeuls, là, mes grands-parents. C'est le genre de monsieur sur lequel il aimait.
8: C'est ça. Mes parents écoutaient ça. Moi, je trouvais ça bien cave. Personnellement, je trouvais ça niaiseux. Mais c'était le showbiz. C'était ça, les artistes. Là. On a beaucoup parlé des artistes la semaine passée dans la foulée de ce que Gary disait. Là. Mais eux autres, par contre, n'étaient pas subventionnés. Ils ont fait du cash et Fait du cash.
4: Grosses années. Ouais.
8: Grosses années, beaucoup de spectacles, théâtre des variétés. Eux autres, ils viraient à l'année. C'est, mettons, 35 semaines de TV. Puis là, après, tu faisais le théâtre des variétés, puis tu faisais le théâtre des Marguerites à Trois-Rivières. Théâtre d'été, le cash, la palette, merci, bonsoir. Ils ont fait des grosses années de télé, là. Il y avait beaucoup, beaucoup de bacon qui ramassait à terre, ben, ni plus ni moins. Télémétropole, là. Ben. Le Québec en a quasiment été traumatisé. C'était Télémétropole mur à mur. C'était gros, là. Le coq, Télémétropole, devenu TVA après, là. Les autres, il y en était les vedettes. Les tannants, ça tirait à quoi? 2-3 millions. Et moi, je passais le journal La Collecte du Nouvelliste le jeudi. Tout le monde écoutait les tannants. Tout le monde. Montréal en direct après. C'est sûr que c'était de l'abrutissement. Mais c'était ça. C'était du showbiz de ce temps-là. Le Québec, c'était ça. Faut quand même l'admettre que le Québec, c'était beaucoup les tannants.
2: Ouais. Moi, c'était de bonne humeur.
8: De bonne humeur, ouais. C'est le même style.
2: Avec Michel Louvain.
8: Ben oui. Ben, Jacques Boulanger, Radio-Canada, c'est pas bien ben mieux, là.
2: Allô, Boubou?
8: Ben, c'est le même style, là, pour vrai, là. Gilet Burlaine, qu'est-ce que t'en penses?
2: Ben, même je sais style, pas, j'étais pas... même style. Je me souviens pas de Gilet Burlaine non plus.
4: Ouais. Comédie très cabaret aussi, là.
8: Très cabaret, ouais. Exact, c'est bien dit.
2: Les Démons du Midi, ça, je m'en souviens beaucoup.
8: Oui,
4: oui.
8: Avec Huguette Proulx.
2: Non,
4: c'est Huguette...
2: Suzanne Lapointe.
8: Suzanne Lapointe, pardon.
4: Elle riait,
2: c'était ça, c'était sa job, elle, de rire. Puis t'avais le petit gars à côté, parce que c'était quand même clivant là, de voir la grande Suzanne ouais. Avec le petit Gilles Latulippe à côté, puis lui ouais, faisait ses jokes.
4: Une fois, c'était ouais. Un gars, là.
2: Ah, ouais. Suzanne, tu sais pourquoi j'ai fait couper avec un bon chien? Parce que quand ma belle-mère venait à la maison, je voulais pas qu'elle voie qu'il était heureux.
8: C'était ça.
2: C'était ça, de joke-là, c'était pas mal, ça. Voilà pour Joël Denis, maintenant. Yes. J'ai d'autres patentes, on va y aller. Ah oui, ça a roulé pas mal ça en fin de semaine. Une fille qui est fâchée contre la traduction de Netflix et de Amazon Prime.
11: Prime. On vous paie pour avoir accès à nos émissions préférées et nos épisodes en français parce que oui, on pourrait décider d'aller sur des sites de streaming complètement gratuitement pour écouter des films en anglais, mais c'est pas ce qu'on veut. On veut vous encourager, fait qu'on vous paye par mois pour avoir accès à ça. Et puis là, quand arrive le temps d'écouter nos saisons favorites, comme Gilmore Girls, ou bien moi, j'avais jamais écouté La Diarrhée du Vampire, parce que je suis pas capable de le dire comme il faut, ça sort Vampire
2: Diaries.
11: Fait que La Diarrhée du Vampire. Moi, je suis sur Prime, parce que c'est la seule place que je suis capable de le trouver en français. Je paye Prime, bien sûr. Et puis, je commence les 11 premiers épisodes de la saison 1, je m'accroche. Épisode 12, bang! Mais genre, pourquoi, là? T'sais... Pis tous ceux qui vont me dire que la version originale est meilleure, je vous crois, mais moi, ce que j'aime le plus faire, là, c'est écouter les séries quand je fais autre chose. Fait que oui, me concentrer à écouter un épisode tant que ça, là, en anglais, moi, je trouve ça compliqué. Oui.
2: Donc voilà, c'est le cas de bien du monde. C'est le cas de bien du monde.
4: Ben oui.
2: Puis effectivement, ça doit être tannant, là. T'écoutes une série, puis le dernier épisode est pas traduit.
8: Yellowstone a fait la même chose, paraît-il.
4: Oui. Mais c'est le temps qui est traduit, je pense. Tu sais, il les rend disponibles.
2: Mais Yellowstone, je dirais que pour apprendre à écouter l'anglais, c'est une super série. Parce que c'est pas très compliqué à comprendre. C'est vraiment une super série. Ça fait partie de celles qui sont... c'est pas Breaking Bad, là. T'as pas de patente où il t'explique comment il fait de la mettre, là. Si vous voulez apprendre la langue, je pense que ça pourrait être une belle façon Breaking Bad. Maintenant, une fille, c'est... tu sais, on parlait tantôt des gars qui... je vais t'amener en voyage, je vais t'amener... Il y a un gars qui a décidé de l'amener à Miami.
12: Il essaie d'aller à Miami avec un gars, puis que même pas 24 heures après que vous soyez là, il dit que ça marcherait pas, fait qu'il prend un flight, lui, le lendemain, puis il te laisse tout seul, sans voiture, au moins. Il me laisse la chambre qu'on a payée, mais que ça reste que il me reste encore 5 jours à faire ici tout seul, et que je ne sais pas quoi faire à Miami tout seul. Donc, voilà. Merci beaucoup. On les aime. On les aime. C'est pas possible.
4: Ouais. C'est ordinaire, quand même.
2: Elle s'en va à Miami le lendemain. Elle dit, finalement, ça marchera pas. Toi, moi, je dégage. Ouais, puis moi, ben toi...
4: La chambre est payée. Organise, toi.
2: T'as un vol de retour. Tu pars dans 5 jours. Bye-bye. Arrange-toi.
8: Question. Quoi? À combien de personnes c'est arrivé... Nouveau couple, on en fait un nouveau couple ici, dans le sud, où tu peux pas revenir. Tout inclus, Punta Cana, parlons de Cuba, mais Cuba, ça n'existe plus là, comme destination. Mais le sud, Punta Cana, Puerto Plata, nouveau couple, Là, tu partages la chambre pour la première fois avec la fille.
4: Ouais.
8: Ou le gars.
4: Ça compte, c'est des deux bords, là.
8: Et là, t'es poigné avec. Là, tu comptes les jours. Confiez-vous, les livers, 418-670-9098. Qui d'entre vous, gars-fille, ça n'a pas d'importance, a déjà compté les jours?
4: Moi, j'ai vu un changement de couple et de chambre.
8: Hein? Oh, mais coudonc, il n'y a pas de vol pour revenir.
4: La fille, elle a coquifié le gars direct sur la plage. J'ai parti avec l'autre gars, elle est allée chercher valise dans la chambre, elle a changé de chambre.
2: C'est mon genre d'histoire, j'aime ça. Ça.
4: Carré.
8: Ça arrive pas souvent.
4: Le gars est pogné à la même piscine.
8: Ça fait fantasmer.
2: C'est pour ça que j'aime ça.
8: Mais ça arrive pas souvent.
4: Le gars est pogné à la même piscine, même plage le reste de la semaine. Mmh.
8: Mais des nouveaux couples.
4: Ouais.
8: On fait un voyage, on va-tu dans le sud, Brice, 179$ dans le temps, Cuba. Mettons, les voyages pas chers, là, ces temps-ci, ouais. C'est quoi, peu importe, Riviera Maya.
2: Ça n'existe plus, des voyages pas chers.
8: Ça n'existe plus. Mettons, tu pognes des nouveaux couples, jeunes, mettons, 23, 24, 25 ans. Ah ouais, on s'en va dans le sud. T'es pogné là, là.
4: Ouais.
8: Le gars pète, le gars rote. Le gars viraille, c'est des matelas cheap. Mm-hmm. Fait que là, il se revire de bord. La fille, elle se réveille tout le temps. Et vice-versa, la fille saoule, elle se comporte mal, elle crie.
4: Ouais.
8: Elle pisse dans la piscine, passe en vente ouvertement. Et c'est une honte. Les deux bords! Toi, t'es pogné. Là, tu comptes les jours. Là, tu regardes ta montre. OK, quelle heure? C'est une autre journée à passer.
4: Alors, ça doit être long. Là,
8: je vais aller au gym, ben je reviens. Mais le gars, il reste 4 heures au gym. C'est jamais arrivé dans sa vie. 4 heures au gym. Là, il revient, mais il est 2 heures.
4: Ouais, ouais, mais
8: il est 2 heures, mais là, le souper, il est réservé au resto à 6 ouais, heures.
2: Pendant qu'il fait 4 heures au gym, c'est sûr qu'elle a rencontré Yavier, le prof de plongée.
8: Peut-être qu'il souhaite ouais, les cours de plongée.
2: Mm-hmm.
8: Voyage en catamaran.
2: C'est ça.
4: Ouais.
2: Peut-être qu'il souhaite, ça m'est jamais arrivé. Ça m'est jamais arrivé.
8: Non, ça m'est jamais arrivé, mais ça, c'est excellent là, comme discussion. Je trouve ça le fun.
2: Moi, je commence toujours par une fin de semaine à New York.
8: Ouais, toi, tu y vas pas nécessairement à bas prix, mais courte distance.
2: Ben, c'est ça, on y va à courte distance, comme ça, on le sait.
8: Comment c'est qu'un week-end?
2: C'est ça,
8: pour vérifier.
2: C'est vrai que le sud, le voyage dans le sud, c'est la meilleure façon d'apprendre à connaître quelqu'un, mais de passer 8 heures avec en char aussi, pas pire.
8: Et bon ton truc.
2: Oui, je vous le conseille.
8: C'est 3 nuits minimum à l'hôtel, toutefois. Long week-end.
2: Ouais.
8: 2, c'est pas assez.
2: C'est là que tu te rends compte qu'elle se lave pas les pieds ou que...
8: Pourquoi, hein?
2: Ouais. Ben, parce que dans mon cas,
8: ça s'applique de deux bords. Ouais, ouais. T'as raison.
4: Tu découvres des affaires.
8: Tu découvres des affaires, c'était-tu déjà arrivé?
4: Non? C'est arrivé à tout le monde, je pense. Ouais.
8: Oh! Tu n'es qu'un jardin secret pour partager.
2: C'est correct. Mais c'est souvent là, hein, tu sais, des fois, c'est d'une déception. Tu fais,
8: grosse déception.
4: Pourquoi?
2: Je pensais que j'allais me marier,
8: ouais.
2: Vierge.
8: Ouais. Je pensais qu'elle avait les mêmes valeurs. Je pensais qu'elle aimait ça, je sais pas, tel type de cuisine. Je pensais qu'elle aimait ça, lire un livre sur la plage. Elle aime pas lire. Tu sais, des affaires de même, là. Tu sais, t'apprends à connaître quelqu'un, hein.
2: Ouais.
8: Des fois, tu découvres des trucs.
2: Elle parle pendant un film.
8: Oui. Ouais.
4: Ça, c'est bon, ça.
2: Elle sape à manger.
4: Ça, c'est bon, ça. Mais qu'on revienne, là, je réponds au téléphone.
2: Elle boit sa soupe de même, là.
4: Ouais, ouais.
8: Ouais. Comme les Japonais aiment le faire.
2: Ouais.
8: 7h20. Une petite dernière,
2: OK.
8: Donald est arrivé, puis il est en feu.
2: Ben, j'y vais avec... ça s'est passé aux États-Unis.
13: Prime. On vous paie pour avoir accès...
2: Ça, c'est Prime, c'est la fille, c'est celle-là.
13: C'est arrivé il y a quelques semaines sur un vol intérieur de Delta Airlines reliant Salt Lake City à San Francisco. Lisa Archbold, qui venait de monter à bord, s'est vue prise à part par l'hôtesse avant le décollage pour lui signaler que son t-shirt porté sans soutien-gorge laissait deviner la forme de ses seins et de ses tétons. L'hôtesse lui a dit que lorsque des passagers portent des vêtements offensants ou révélateur, la politique officielle de Delta est de les exclure du vol. Pour pouvoir rester à bord, Lisa Archbold a dû mettre une veste par-dessus son t-shirt. Lors d'une conférence de presse, la passagère a souligné s'être sentie prise pour cible et humiliée en détaillant comment l'hôtesse l'avait interpellée devant les autres passagers. Plutôt que de porter plainte, la femme de 38 ans, DJ de profession, a réclamé un rendez-vous avec le patron de Delta Airlines pour demander la modification de cette politique vestimentaire. Selon son avocate, le cadre réglementaire américain
2: autorise les compagnies. Mais elle s'est fait menacer de se faire sortir. American Airlines ont publié un long communiqué de plates excuses à la fille en lui disant que ça n'aurait jamais dû arriver. Mais grosso modo, la fille, elle rentre dans l'avion, elle n'a pas de brassière. L'hôtesse de l'air veut la sortir de l'avion pour cette raison-là, se référant à la politique de American Airlines. Et ma question est la suivante. Selon vous, de quoi avait l'air cette hôtesse de l'air? Tu sais, j'ai beaucoup de difficultés.
8: C'est un cas de jalousie.
2: Ben oui, c'est sûr que c'est un cas de jalousie. Tu sais, American Airlines a été obligée de s'excuser. C'est eux autres qui ont émis un communiqué. Le Big Boss a été... La fille est DJ, quand même assez connue, selon ce que je comprends. Fait que le Big Boss a même été interpellé parce que ça s'est rendu jusqu'au...
8: Karen Johnson.
2: L'hôtesse de l'air?
8: Oui.
4: Karen.
2: C'est donc bien plate de partager du monde. Le freak du contrôle, là.
4: Oh oui, c'est ça. C'est by the book, by
2: the book. Je peux décider de sacrer dehors, si tu veux, mettre le vieux gilet tout croche qui est là.
8: Fru-fru.
2: Parce qu'on voit la forme de tes tétons. Mm. C'est ça, je reprends le,
8: ouais,
2: le dialogue de madame. Oui, c'est
8: le
2: ça.
8: Le phrasé, là, ici. Là. Bertrand, merci beaucoup.
2: Mais je terminerai en vous disant ceci.
14: Lee Allemand s'est dit profondément choqué par la victoire historique de l'extrême droite lors d'une élection régionale en Saxe-Anhalt.
8: Ben voilà, regarde.
14: L'AFD est arrivé en tête avec...
8: Ben ça, en tête... Le résultat, on s'en fout.
2: C'est
8: on voulait juste connaître la région. Saxe-Anhalt.
2: C'est très bon. Dur coup pour les gens du Saxe-Anhalt.
8: Héloïse Coulombe s'en vient. Philippe Herbertrand aussi. Frank. Mais après la pause, Donald Charest.
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8: On fait un bon tour d'actualité politique avec Donald. Reste là. On va faire le tour des derniers sondages et tout. Puis Fréchette également avec son bien drôle de spectacle. Et on va faire le tour de tout ça dans quelques instants. Je vais vous parler de Simplimo pendant ce temps-là. 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
8: De retour dans Morin live, j'ai un petit update concernant le pont de Lille que je vais dire tout de suite.
2: Moi
8: après,
2: aussi j'en ai un update. J'ai reçu des photos hier.
8: Pardon?
2: Ouais.
8: Du pont de Lille d'Orléans.
2: Du pont de Lille d'Orléans.
8: OK, tu peux pas parler de ça?
2: Non, je sais, je sais pas parler de ça.
8: C'est impressionnant?
2: Oui, assez impressionnant. Des bimes de 16 000 livres quand même qui ont tordu.
8: OK, ben fais la circule. Je vais donner l'info. Tu partageras ce que tu as de ton bord.
2: Mm-hmm.
8: Puis Donald est devant moi. Donc, je vais demander à Donald ce qu'il en pense de tout ça.
2: C'est le bordel ce matin sur la rive sud. T'sais, on le sait, c'est le mardi après la fin du travail, voilà. C'est toujours la pire journée côté de circulation à Québec. Et c'est l'asile, tu l'as bien dit, c'est exactement ça ce matin. rajouter à ça un accrochage sur 73 juste avant d'arriver à la hauteur de la sortie de la rue Beaulieu. Vous aurez le résultat des courses. C'est complètement jammé sur la 73 pour l'accès au pont Pierre-Laporte. 20 Est, 20 Ouest également. Et quand je vous dis jammé, c'est jammé pour vrai. Là. C'est jammé dans le coude. L'eau est à veille de sortir du lavabo. Il y en a vraiment, c'est vraiment rouge à la grandeur. Même chose sur la 116, sur la 132. En fait, tout ce qui est à la tête des ponts sur la rive sud, c'est complètement jammé. Sur la rive nord maintenant, Charest, c'est pare-choc à pare-choc à partir de la sortie de route Vossambault en se rendant jusqu'à Duplessis, même en se rendant jusqu'à Saint-Sacrement, je vous dirais, Charest, direction Centre-Ville de Québec, c'est très, très costaud. Capitale également dans les deux directions. Laurentienne, on est pare-choc à pare-choc sur le Dodelon à partir de la sortie chemin du lac en se rendant jusqu'à Capitale. Compliqué également sur un 4 direction sud à la hauteur de la base militaire et également pour les gens qui s'en vont vers Capitale à partir de Industriel en se rendant jusqu'à Jean-Marchand. C'est pare-choc à pare-choc. Très, très lourd ce matin la circulation. Continuez de nous écrire en tout temps au 88-670-9098 pour nous dire ce que vous y voyez sur les routes. 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
8: Rapidement, avant de passer à Donald, puis de toute façon, on a du temps un peu ce matin. On va s'étendre un peu. On a des invités, Jean-Zou aussi, c'est parfait. Info auditeur qui a communiqué avec Nick, qui travaille sur le nouveau pont. On se rappelle, le scoop de Jordan. Tu as des infos de ton bord également que tu vas nous partager ce matin. Depuis vendredi, le chantier est suspendu indéfiniment. Je vais dire serait, là, parce que c'est une source à vérifier. Il faudrait que les journalistes se mettent là-dessus en passant.
2: Ouais, c'est bizarre. Hein?
8: Je sais qu'Olivier Lemieux trippe bien gros sur le maire, trippe bien gros sur ce que fait et ce que font les gouvernements. Donc, on a peut-être peur d'embarrasser le gouvernement. Là. Je sais pas pourquoi qu'on ait les deux pieds sur le break. Ah, ça vient de Radio X. Je viens de le trouver.
2: Je sais pas, moi non plus, pourquoi.
8: Ça vient de Radio X. On lui a demandé hier à l'individu dont je parle d'aller chercher ses affaires. Imaginez. Les pieux et piliers enfoncés dans plus de 150 à 200 pieds se seraient affaissés. Semblerait qu'il construisait sur une faille. Et aurait découvert que ce sera impossible de faire le pont à cet endroit. De ton bord, qu'est-ce que t'as? On parle du pont de Lille. Et ouais. Si vous avez de l'information en passant, écrivez-nous live. Vas-y, Dan.
2: Moi, c'est quelqu'un qui me dit, ça fait longtemps que je travaille là-dedans, là, puis il m'envoie des photos. Puis il me dit des beams de 16 000 livres qui ont tordu. J'ai jamais vu ça de ma vie. Donc, des gros beams qu'on a rentrés dans le pour supporter le pont qui ont tordu.
8: C'est caché, le pont de Lille. Mon fils travaille là. C'est une tragédie. Ça aurait pu être une catastrophe. C'est de ça dont vous parlez. De sources sûres, ils doivent recommencer. Erreur majeure. Une jetée serait plus simple, effectivement, si on le dit. On peut le répéter si vous voulez. Mais je l'ai dit à Geneviève Guilbeault, devant moi. En entrevue préenregistrée. La dernière entrevue que j'ai faite avec Mme Guilbeault, c'était un pré-tape qu'on a fait à cause d'un problème d'horaire. Mais ça a été diffusé, je crois, le lendemain ou le surlendemain. J'y ai dit. Mais tu sais, elle suivait les fonctionnaires. Ça vient d'en haut, là, le projet. Qu'est-ce que tu veux qu'elle dise? Ça connaît rien là-dedans. Les ministres, souvent, connaissent rien dans la matière. Très humblement, là. Un ministre, c'est là pour disparaître. Il est nommé, il est disparu, il est changé. La fonction publique reste là, toutefois. Ça, c'est très, très, très spécial. Là, ça prend une réaction du politique. Mais là, je ne sais pas si PSPP ou Duhem, je pense qu'on est écouté un peu, sans que ce soit les chefs qui nous écoutent constamment. Je pense que les équipes politiques doivent écouter la radio à Québec. Là. Ils doivent questionner absolument Mme Fréchette aujourd'hui. Là, je sais que dans 10 minutes, elle a un point de presse. Si Louis, notre journaliste, nouveau journaliste, écoute, Louis, puis peut-être Nick, tu peux y faire le message, ou Dan, faut que tu poses la question. Elle, c'est sûr qu'elle est briefée. Ça dit qu'elle n'est pas briefée. Elle ne fait pas le travail. Et si elle est briefée là-dessus, elle doit dire la vérité. Et le ministre des Transports, c'est qui le ministre des Transports?
2: C'est les lunettes.
8: Les grosses lunettes, ouais, l'ancien de l'environnement.
2: Benoît Charrette.
8: Est-ce que ça représente lui?
2: Non.
8: Bon, ben à ce moment-là, il est très dur à trouver. Il n'est plus dans le people. Il a fait du zoom hier avec Fréchette, là. Mais il n'est plus là. Il est dur à pogner, comme on dit. Là.
2: Il joue au golf. Là.
8: C'est ça. Mais elle est physique. Elle est là, physiquement. Dans 10 minutes, elle fait un point de presse. Madame Fréchette doit répondre à ça. Puis on n'est pas en train de dire que c'est de sa faute à elle et tout, mais elle doit donner leur juste, à savoir l'état des lieux. Donc, on vous apprend ce matin que ce chantier-là serait suspendu. C'est quand même un chantier de quoi? 2,5 milliards? Un chantier dont le coût est totalement farfelu.
2: Là, on en parle, il y a un paquet d'informations qui rentrent. Je vais aller écouter
8: check, ça. Check, glane puis... tout ça, puis d'entrée de jeu, ben voici Donald!

0: Allez-y raconter à Dan et Nick, puis on va vous résumer tout ça. D'entrée de jeu, salut Donald.
1: Oui, bonjour.
0: Tu as peut-être entendu ces informations-là qui ont été lancées après ma barre par Jordan, notre gars du sport, qui est dans le retour. Mais par la suite, là, ça déboule et ce matin, on a les nouvelles informations, je viens de les livrer. T'en dis quoi tout ça et qui doit répondre?
1: Alors ben, si cela est vrai, là, s'il y a un fondement, là, c'est gros, là, puis ça prend des responsables qui vont nous rassurer, nous dire oui, c'est vrai ou c'est pas vrai. On a des études et on peut le démontrer ou pas. Là.
0: Parce que ça,
1: là,
0: c'est la nouvelle de la journée.
1: Ah, c'est ça. Écoute, c'est gros. Là, ça veut dire qu'il y a un projet d'investissement majeur qui ne fonctionne pas, qui a été mal planifié. Là. Si cela est vrai. Là.
0: Si cela est vrai, mais bon, là, il y a énormément de monde qui
1: raconte.
0: Ça prend
1: des réponses politiques et des réponses techniques aussi. C'est-tu vrai? C'est-tu pas vrai? Est-ce que c'est le bon projet? Est-ce qu'on a investi pour rien? T'sais, alors, c'est lourd de conséquences. Si cela est vrai, ce serait une erreur monumentale. Là.
0: C'est ça. Parce que là, et la question qu'on doit se poser, c'est est-ce qu'on continue ou est-ce qu'on recule et on annule? T'sais, le point de non-retour a-t-il été atteint? Moi, je pense que dans la mesure où la vie de travailleur serait mise en jeu, là, on dit que ça aurait été dangereux, mon fils travaille là, pas ses proches mourir, etc. Là, on vous relate des informations. Gênez-vous pas, parlez. Mais si c'est un cas de CNESST, il faut que la CNESST fasse une sortie aussi, là. Tu sais, le gros siège social de la CNESST dans Destimoville, il y a sûrement quelqu'un là-dedans, aux communications, qui va s'arrimer avec le politique, mais c'est touché. Tu comprends? Fréchette, on est en train de caster la campagne électorale. Je m'occupe de vous contre Trump. Là, je vais défendre Bombardier. On comprend que le narratif, c'est pas le narratif souhaité par la CAQ, là. Si on s'en va dans une infrastructure naissante qui est en train de s'effouérer, c'est pas nécessairement la chanson que veut entendre Christine.
1: Non, pas tout à fait.
0: D'accord?
1: Oui, tout à fait. Puis
0: donc,
1: pense...
0: demandons leur juste, c'est ça qu'on dit. On veut leur juste, et on veut la vérité.
1: Au premier chef, c'est au ministère des Transports. Là. Le ministre des Transports doit sortir et dire, regardez, là, c'est vrai ou c'est faux, ou c'est exagéré, ou le chantier est solide. T'sais, c'est au ministre des Transports, là, c'est lui qui est responsable de ça. On parle de Benoît Charette, dire, même oui. S'il quitte la politique, il demeure ministre des Transports. T'sais, je donnerais l'exemple, c'est Patent à l'époque, je ne sais pas si vous rappelez l'effondrement du viaduc de la Concorde, à l'époque, c'était Sam Ahmad qui était là. Il est allé au BAT, puis il est allé défendre. T'sais. C'est au ministre des Transports à défendre son équipe et c'est leur projet, dans le fond.
0: Ça prend des questions aussi. Point de presse, là, il y a peut-être la moitié des TV qui sont fermées en studio. Là. Je sais que quand Dan va revenir, je sais que ça l'agace, là, il va rallumer tout ça. Mais Nick, tiens-toi prêt, jase avec notre chum Louis. C'est sa première job ou un nouveau journaliste aujourd'hui? Donc, Louis, let's go, pose la question. OK, campagne électorale, tu commences par quoi?
1: Ben écoute, il y a eu plusieurs sondages, un en fin de semaine puis un ce matin. Là. En fin de semaine, là, ce qu'on appelle...
0: Palace.
1: Alors, le sondage Palace nous dit en fait que, bon, on se dirige vers un gouvernement minoritaire, là, probablement un gouvernement à l'italienne, là, c'est-à-dire très divisé. Là. Dans le fond, ce qui arrive, c'est que là, le Parti québécois ne progresse plus. Il était à 30, 29, ça varie un peu. Là. Alors, il plafonne complètement. La différence, par contre, c'est que quand on regarde le taux d'appréciation des chefs, celui de Paul Saint-Pierre Plamondon a beaucoup baissé. Il y a 55% des Québécois qui ont une opinion défavorable de Paul Saint-Pierre Plamondon. Fait que là, ça peut être un indicateur pour du plus long terme. Alors que dans le cas de Mme Fréchette, elle a gagné 7 points dans l'appréciation. Fait que tu sais, là, il y a quelque chose qui se joue, là. Alors, comment ça va tourner, je ne le sais pas. Et je vous signale qu'il y a un débat mercredi, le premier débat de la campagne électorale.
0: Ouais. Alors ça, pas je pense, demain, l'autre.
1: Le 9, là. Après. Hein? Ah oui, le premier, c'est le 9, là. Alors, c'est cette semaine, là. Alors, il y a un débat des chefs. Alors ça, je pense que c'est majeur.
0: À quelle place, moi, je pense?
1: C'est celui de Radio-Canada. C'est la rencontre avec Sébastien Beauvais, puis l'espèce de discussion, là, qui lance toujours la campagne électorale, là.
2: Il y en a c'est un chef... Cinq chefs, puis patente, l'espèce... C'est là où ils rencontrent Dussault, puis Beauvais, puis ils se font poser des questions.
1: Oui, c'est ça.
0: OK.
1: Alors, il y en a un cette semaine, il y en a deux la semaine prochaine, back-to-back. Là.
0: Oui, c'est les deux la semaine prochaine, OK.
1: OK, alors, tu sais, ça va aller vite, là, tu sais. Alors, je pense que là, ça va beaucoup se définir.
0: C'est pas un débat, c'est plus un échange, c'est un genre de panel. C'est pas tout à fait le débat tel qu'on peut l'imaginer.
2: Le panel.
0: Le panel.
1: Les cinq chefs sont là, puis ils répondent à des questions de journalistes. Alors, c'est un genre de débat. T'sais. Moi, je pense que ça va être important. Là. C'est à surveiller effectivement. Là. Petite chose, autre sondage ce matin, celui-là, ce qui nous apprend, puis c'est qu'il y a un vent de changement. Le vent de changement est fort. Il y a 60 % des Québécois qui veulent du changement. Ça, c'est majeur. Du changement, ça veut dire que Mme Christine Fréchette, elle ne peut pas se décoller de l'héritage de François Legault. C'est-à-dire que les gens sentent le besoin de changer de parti ou de gouvernement. Fait qu'elle, elle a de l'ouvrage à faire pour se distancier puis dire c'est pas moi, j'étais pas là ou j'ai pas signé ces documents-là. T'sais.
0: Fais-moi l'autopsie de la campagne. Là. Les chefs. Et ça a été quoi la semaine? Ça fait une semaine qu'on ne s'est pas parlé. Là. Je veux que tu analyses la semaine des chefs un après l'autre. Qui l'a gagné la semaine à partant?
1: Ben, moi, je pense qu'Éric Duhem a fait une bonne semaine.
0: Pourquoi?
1: Ben, parce qu'il a proposé des choses, et puis il a amené les autres chefs sur son terrain. C'est-à-dire que la semaine passée, on a beaucoup entendu et Paul Saint-Pierre-Plamondon et Charles Milliard dire il faut dégraisser l'État, il faut baisser le nombre de fonctionnaires, il faut être plus rigoureux. Même Mme Fréchette est obligée là, d'aller sur ce terrain-là puis de dire, regarde, là, on peut pas dépenser sans compter.
0: Avec des engagements mièvres, toutefois très faibles. Un ouais. Demi-milliard, je pense... très léger, et on la croit plus. On croit plus la CAQ. La CAQ avait déjà promis des réductions. C'est eux autres qui ont engagé le plus grand nombre de fonctionnaires.
1: Ouais, c'est ça. Alors, est-ce qu'ils sont crédibles? Sauf que là, tu sais, je pense qu'il a obligé, il a recentré la campagne sur des propositions de droite, disons, grosso modo. Là. Oui. Alors ça, je pense que c'est un acquis. Est-ce que ça va demeurer? Je ne le sais pas. Mme Fréchette, évidemment, elle a fait beaucoup la campagne la semaine passée contre Donald Trump, elle l'avait dit, là, c'est mon adversaire. Alors, tu sais, puis hier, on disait qu'elle a suspendu sa campagne électorale. Elle l'a pas suspendu. La campagne qu'elle mène intègre.
0: Oui, c'est ça. C'est une campagne anti-Trump.
1: C'est ça. Alors, tu sais...
0: C'est un bouclier anti-Trump. C'est ça, sa campagne. Ouais,
1: elle se présente comme l'espèce de Jeanne d'Arc qui va nous défendre contre le dragon.
0: Tabarouette, c'est bon, ça. J'aime ça. Tu fais du Radio X. Attention, ils vont t'appeler, tu vas être candidat.
1: Alors, hier, elle n'a pas suspendu. La preuve, c'est qu'elle a annoncé des affaires hier matin, puis elle a fait une rencontre virtuelle, puis, tu sais, elle était active toute la journée. Et
2: elle tronque le narratif.
1: Le combat contre Trump fait partie de sa campagne électorale.
0: Oui, alors, Bombardier hier. C'est un fleuron, je vais vous défendre. Mais tu sais, elle peut rien faire. Mais je vais vous défendre. Chacun des travailleurs sera défendu par moi, ici. C'est une dérape totale.
1: Oui, puis surtout, elle n'est pas à la table de négociation. Puis il faut le signaler.
0: Elle a changé. Ça, c'est Chouinard de la presse, samedi, qui racontait qu'elle a changé l'horaire de sa campagne pour faire dévier l'autobus pour aller dans un RPA, faire peur aux vieux. Je lis l'extrait. Je vais le rejouer. C'est un extrait... pris par un téléphone au loin, là. Mais ça, c'est l'extrait de la presse. On vous le fait jouer à l'instant.
3: En fait, ça va durer tant que Trump va être là. Ouais. Après Trump, on verra, là, mais assurément, ça va pas revenir à ce que c'était. Mais ça pourrait difficilement être pire, je dirais.
0: Ça pourrait difficilement être pire.
1: Ah oui, écoute...
0: Les vieux sont là, ils regardent, la bave aux lèvres, et ils ont toutes peur.
1: Ouais, moi, ça me rappelle des accents des campagnes référendaires où on jouait sur la peur là, auprès des vieux.
0: Oui, tu l'as vécu.
1: Ben, j'ai vécu à deux campagnes référendaires. Oui. Pis, j'aime pas ça qu'on aille faire peur aux gens âgés en disant, regardez, c'est épouvantable. C'est vrai.
0: Tu déplores ça.
1: Ben, oui, tout à fait. Là. La menace de Trump est réelle. On voit que Bombardier, c'est quelque chose de réel, mais il faut pas l'exploiter à l'extrême limite. C'est ça, là. Il y a une ligne à ne pas franchir. Et là, on est sur une ligne très mince entre faire peur au monde puis défendre les intérêts du Québec. Là.
0: Duhem et PSPP étaient très bons hier. PSPP dit c'est un tweet. Puis Duhem dit on verra là, mardi matin comment il réagit. On va lire ses tweets. C'est all over the place. La chaîne est complètement débarquée, Trump, pour vrai. C'est le Nouveau-Mexique. Il change le nom de la pancarte puis se met à danser sur du Cool and the Gang. Pas Cool and the Bang, mais Village People, ça tourne. C'est YMCA. On voit bien là, que c'est du troll. Et il lance n'importe quoi dans le ventilateur pour que ça revole à gauche par à droite. Moi, je trouve qu'ils ont bien réagi. Sérieusement, PSPP et Duhem, ils ont très bien réagi. Mais elle utilise ce carburant-là. ça lui sert à date. Surtout que... Es-tu d'accord avec Léger que le ciment commence à prendre?
1: Oui, tout à fait. Il dit que ça cristallise, ça qu'il dit. Ouais. Là, c'est, là, les gens comme fait leur opinion. Moi, je pense que les débats sont majeurs. Là. Ça peut soigner.
0: Les débats sont majeurs.
1: Ça peut soigner parce qu'il y a des gens qu'on connaît moins. Là. Mais tu sais, puis pour venir à Mme Fréchette, la semaine passée, elle a beaucoup utilisé la campagne contre Trump. Là. Mais tu sais, il y a deux choses. D'abord, elle n'est pas à table de négociation. Il faut dire ça. Là. Elle n'a pas un poids énorme là-dedans.
0: Non.
1: Puis deux yeux, elle a été démentie par le fédéral. Ça fait mal.
0: Parce qu'elle c'est la une du Devoir de ce matin. Démenti par le fédéral.
1: Alors, elle avait dit qu'il y a eu des ajustements par la suite. Alors, ça a l'air d'avoir été inventé, ce que je comprends bien, parce qu'il n'y a pas eu de modification.
0: Fait
1: que
0: là, elle a menti!
1: Alors là, c'est délicat. Alors là, il y a des limites là, à exploiter ce filon-là. Là. Puis il faut qu'elle fasse attention, ça peut la desservir.
0: L'autre chose, entrevue de Philippe Chabot du Soleil de ce matin avec Louise Blais, l'ex-diplomate qui est l'émissaire du Québec lors de la révision de l'accord de libre-échange. Elle, ce qu'elle dit, c'est intéressant, là. Elle dit qu'on n'aurait pas dû quitter la table. C'est le elbows-up, on l'embarque pas là-dedans. Là. L'ex-diplomate voit difficilement comment une prochaine entente pourrait être meilleure pour le Canada que celle qui était sur la table avant l'échec des négociations. C'est le Canada qui est parti. Le Canada est parti, c'est au Canada à revenir. T'sais, c'est pas à Donald Trump de dérouler le tapis, là. C'est le Canada qui a quitté. Donc, s'il y a une reprise, c'est Carney qui doit prendre le téléphone et refaire un pitch aux États-Unis. C'est le Canada qui est parti. Donc, le fardeau incombe au Canada. Et elle dit, leurs demandes ne font que s'additionner. Je pense que plus le temps passe, plus ils trouvent toutes sortes de choses pour nous en tenir rigueur. Alors, leur liste de demandes s'allonge. Elle donne notamment l'exemple du taux de change en fin de semaine, là. Entre le dollar américain et le dollar canadien. Donald a dit que c'était inacceptable. Je sais que c'est plus complexe que ça, là, le taux de change. Mais lui, de son bord à lui, il dit qu'on profite de l'économie américaine avec notre taux de change, qui est bas. En même temps, nous autres, on peut dire, ouais, mais là, les touristes américains, ils en profitent pas pire quand ils viennent ici. Ils vont au Château-Frontenac, ça coûte le même prix qu'au Ropotel. T'sais, je veux dire, on peut juste. C'est un peu,
2: ouais.
0: On peut. Mais, c'est pas. Mais ça, c'est de la politique, là. Trump, ce qu'il fait, c'est de la politique. Elle toujours était sur la table, c'était bon. C'était loin d'être idéal qu'on quitte. Tu comprends?
2: On l'a toujours su que le faible taux, le taux du dollar canadien nous avantageait.
0: Oui.
2: On le savait que
0: Mais ça nous désavantage pour acheter.
2: Ça nous a désavantage beaucoup pour acheter.
0: Et ça avantage les Américains quand ils viennent ici. Donc, ils couchent au Château-Frontenac, ça coûte le même prix qu'au Comfortin. Voilà. Merci, bonsoir. Le sujet allô, Comfortin, Donald?
1: Non, pas récemment.
0: Bon, très bonne réponse. Tu peux continuer.
1: Alors, écoute...
0: Duhem, qu'est-ce que t'en dis de Duhem?
1: Ben, il a fait...
0: Tu l'as vu en fin de semaine, Roger Haas, ça t'a impressionné, je pense.
1: Ah, ben, j'ai vu le vidéo, là, parce que je parlais au tailgate, là, mais j'ai vu le vidéo, puis j'ai resté surpris de voir comment il avait été accueilli, là. Je me disais, tu sais, il y a 4 ans, là, il serait allé là, puis personne ne l'aurait, tu sais... salué de cette façon-là. Alors hier, c'était assez
0: impressionnant. Les gens voulaient le toucher.
1: Alors hier, se prendre des selfies, puis tu sais, ça valait spontané, c'était pas organisé, là, c'était pas des militants comme tels, je pense pas, là.
0: Non, alors, on était là, nous autres. Non, c'était du monde.
2: Non, il est arrivé au hasard, c'est ça.
1: Alors, là, il y avait vraiment une vibe, là, tu sais, là, on le sent avec quelque chose, là, tu sais, ça correspond au sondage qu'on voit dans la région de Québec aussi, tu sais, il y a un fondement, là. Alors, est-ce que ça va perdurer? Sans doute, là, tu sais.
2: Tout le monde voulait le voir, tout le monde voulait y parler. Il criait son nom. Tu sais, il marchait, puis t'entendais la foule crier « Éric! »
0: Il est bon avec le monde. Hein.
1: Ouais, puis tu sais, il faut lui donner ça. Il est accessible, tu sais. Il est accessible, puis il est parlable. Puis, alors, il n'est pas distant, là, alors ça joue en sa faveur. Mais tu sais, bon, alors, il reste encore quelques semaines de campagne, il peut se passer bien des choses. Hein. Mais jusqu'à présent, je trouve qu'il fait une bonne campagne. J'ai trouvé qu'hier, il avait pris une chance un peu en n'allant pas à la réunion. Moi, j'ai trouvé ça un petit peu risqué de sa part. Parce que, tu sais, normalement, quand quand le premier ministre te convoque, normalement, tu dis, écoute, présent. Tu sais, moi, j'ai bien aimé la réaction de PSPP. PSPP, il dit, j'y vais. Mais après ça, il dit, écoute, là, c'était inutile, on aurait dû m'envoyer un courriel, ça aurait fait pareil, tu sais. Alors, t'es mieux, je pense, d'y aller. Puis après coup, de dire, écoute, j'ai joué le jeu, là. Mais ceci dit, c'était raté, puis c'était de la manipulation. T'sais. Moi, je pense que c'est ça qu'un chef de parti doit faire. Alors, hier, c'était un peu risqué, ce qu'il a fait, là.
0: Charles Milliard devint drapeau.
1: Ah, Charles Milliard, quelle catastrophe, là. Puis moi, je l'ai dit tantôt, je pense que la seule bataille que les libéraux ont gagnée depuis le début de la campagne, c'est celle des pancartes. Ils ont des belles pancartes. Moi, je trouve qu'elles sont belles. Ils jouent sur les prénoms, tu sais, Julie, White, Fernel, Morissette, Charles Milliard, tu sais, le prénom, ça fait proximité, ils sont belles, ils sont esthétiques. Mais c'est la seule place où ils se sont démarqués, parce que pour le reste, on les ignore. Puis si je me fie à la prestation hier de Charles Milliard, ben on est mieux les oublier parce qu'ils sont pas là.
0: Pauvre viable.
1: Tu sais, veut dire, un appel à la nation, une journée de même, alors que tu n'es pas premier ministre, puis que... Qu'est-ce que c'est ça, là? Veut dire, ils sont désespérés. Ça
0: fait,
1: ben,
0: il fait dire, il faut que tu sois prime ministerable, là, tu sais, il faut que tu joues au premier ministre. Fait que là, ils disent, on voulait que je fasse ça? Parfait. Commandez 5 drapeaux, mettez ça en arrière, je fais un speech.
1: Ah non, puis tu sais, il y a une
0: petite... Et c'est pas où se garocher.
1: Non, puis une petite anecdote en fin de semaine, je sais pas si tu as vu la presse qui a fait les War Rooms, là, tu sais,
0: Oui.
1: Alors, ils ont visité les War Rooms, là, des différents partis. Le Parti libéral a refusé. En disant que c'était confidentiel, qu'il ne voulait pas livrer des secrets. C'est complètement idiot. Là. Qui c'est qui dirige les communications de ce parti-là?
0: Ça n'a pas d'allure. Hein?
1: Non, c'est dit, écoute, erreur sur erreur.
0: Tu en ris à gorge déployée.
1: Ben non, mais tu sais, c'est malheureux pour lui. C'est un jeune politicien. Alors,
0: il a besoin de quel genre de médicament en tant que pharmacien?
1: Ah, ben écoute.
0: Il va avec une automédication.
1: Oui,
0: là,
1: il a besoin
0: matin.
1: D'un débat où il s'affirme puis il dit des choses, tu sais, qu'il ne fait pas juste prononcer des paroles.
0: Mais c'est quoi un bon médicament, là? Mettons, là, quelque chose de fort. Là. Il a besoin de quelque chose de fort. On n'est pas un pharmacien, personne.
1: Ouais.
0: Lui, il est capable de s'auto-médicamenter, capable de s'écrire un papier,
2: passer
0: à sa pharmacie.
2: Ouais, ben, il a besoin d'énergie. Il peut même trouver ça dans la rue. Là.
0: Vitamine. On voit le counter. Adrien Gagnon.
2: Le bon vieux speed, ça peut faire. Ça réagit tout de suite. C'est... Vitamine, c'est trop long. Il faut que ça rentre. Il faut que tu sois habitué. T'sais. Ça peut prendre 2-3 semaines avant que ça commence.
0: Ah, une petite canette avec le bœuf.
2: C'est ça. Ou même du Ritalin.
0: Ouais, pas Ritalin. Dans le fond, c'est correct, les adultes, Dan. On renverse notre discours
1: qu'on
0: a
1: au-delà
0: pendant
1: des
0: années.
1: Ce qu'on appelle
0: c'est correct, le Ritalin.
1: Au-delà de ce qu'on appelle les paroles verbales, là, tu sais.
0: Oui.
1: Il faudra qu'ils disent quelque chose.
0: Mais oui.
1: C'est quoi son contenu? Comment il se distingue des autres? Qu'est-ce qu'il propose? On a bien de la misère à le
2: saisir. C'est un métier d'être politicien.
1: Oui.
2: Tu peux pas être un chef en campagne électorale puis avoir jamais fait de politique de ta cinquième de vie.
0: Je pense que tu mets le doigt dessus, Dan. C'est un bon yaoub. Il n'y a personne qui nie ça. Mais c'est pas une bête politique.
2: C'est ça.
0: Moi, je pense que Pablo aurait été meilleur. Plus fighter. Il n'est plus là. Puis on le sait ce qui s'est passé. Et ce qui ne s'est pas passé, malheureusement pour lui, mais il en demande pas moins que c'est un fighter pareil. Pour eux autres, je parle. Moi, j'aurais pas voté pour lui. Là. Mais tu sais, pour la crowd libérale, je ne sais pas qu'est-ce que tu en penses.
1: Pablo, il a déjà fait des campagnes électorales.
0: Ouais, c'est ça.
1: Il était organisateur
0: politique.
1: C'est
0: un gars de terrain.
1: Il a répondu à des journalistes. Puis tu sais, parce que tu as raison, Daniel. C'est un métier, là. C'est un métier, être politicien. Tu t'improvises pas politicien.
0: Il a voulu la job. Étais-tu content quand Pablo est parti?
1: Oui.
0: Je suis le candidat, je suis le futur voilà. Chef. Il a voulu. Il avait le pied dans la porte.
2: Le plus gros problème du PLQ, c'est qu'ils sont pas capables de convaincre les vedettes qui ont monté, comme Marois Risky ou André Fortin, de devenir chef du parti.
0: Ils ont refusé de se lancer. Parce qu'ils croient pas au véhicule aussi. C'est un bon pilote potentiel. Ils croient pas au char.
2: Ils croient au char, mais pas avec le moteur qu'il a.
0: Ouais.
1: Alors, tu sais, le PLQ, tout ce qu'il veut d'ici la fin de la campagne, c'est sauver ses comtés sûrs, là, protéger ses comtés, puis essayer de s'en tirer le moins mal possible. T'sais.
0: Bonne manière de bannir M. Radio X. On m'apprend que c'est juste les journalistes de l'Assemblée nationale qui sont autorisés au point de presse. Bullshit. Bonne manière de bannir M. Radio X. Donc, la CAQ...
2: En campagne électorale, ils font ça.
0: C'est dégueulasse. Ta réaction?
1: Si tu vois la tribune de la presse, normalement, il faut que tu aies une accréditation, mais tu peux la demander, tu sais.
0: Ouais, mais là, elle est en campagne.
1: Ouais, mais est-ce qu'elle le fait?
0: Elle joue sur deux tableaux.
1: Est-ce qu'elle le fait?
0: Pour sélectionner des amis, le club privé, le club select?
1: Ou est-ce qu'elle le fait devant l'Assemblée nationale ou dans les locaux de
0: la... Ça, je sais pas. Nick, as-tu l'information? C'est Louis, là, qui est poigné avec ça. Louis qui était exclu du point de presse, un peu ce que Gary a subi plusieurs fois durant la COVID.
1: Ben, si elle voulait, elle pourrait l'accommoder, donner une entrevue à côté de l'autorité.
0: Ben oui.
1: C'est facile. Là.
0: Oh oui.
1: Mais là, si on jouait les règles, parce que si tu es dans les terrains de l'Assemblée nationale, c'est la tribune de la presse qui gère les accréditations. Mais
0: Louis commence à goûter à la recette Radio X.
1: Alors, mais ben, tu sais, ceci dit, elles peuvent l'accommoder puis donner un petit scrum spécial, dire, regarde, on te donne 5 minutes puis pose tes questions. T'sais.
0: OK, à suivre. Le mot de la fin, puis feu à volonté.
1: Ben, écoute, j'aimerais ça vous ramener un peu sur le local. Vous parlez de deux choses. Ben, parler du tramway indirectement, là.
0: Oui.
1: Deux choses. D'abord, il y a une manifestation organisée samedi prochain, le 12, devant l'Assemblée nationale, par un groupe qui s'appelle Coalition 76.
0: Oui, j'ai vu ça.
1: Ouais. Ben, alors, écoute, ils font ça devant l'Assemblée nationale samedi. Alors, je tiens à le mentionner. Deuxio, les employés de l'Université Laval ont été prévenus par courriel qu'on va fermer certaines entrées pour entrer à l'Assemblée nationale. Alors, on va maintenir seulement deux entrées très bientôt, là. C'est-à-dire que les deux seules entrées pour les gens qui rentrent sur le territoire de l'Université Laval, ça va être par Robert Bourassa et par la rue du séminaire, là, la rue en face là, de l'hôtel universel. Là. Il va y avoir deux entrées seulement pour accéder à l'Université Laval.
0: Because le tramway.
1: Because le tramway, parce que le tramway, là, il va traverser l'Université Laval, il va couper René Lévesque à la sortie, là, il va couper aussi sur le terrain de l'Université Laval. Alors, ils ont reçu un courriel disant, préparez-vous, parce que bientôt, il n'y aura plus que deux entrées principales.
0: C'est très important ce que tu dis. Est-ce que tu pourrais le dire, le réitérer, là? Les entrées seront, il y en a deux seules.
1: Deux entrées seulement seront accessibles par le boulevard Robert Bourassa et la rue du Séminaire. À partir du chemin Sainte-Foy, chemin des Quatre Bourgeois.
0: Nous vous invitons. Tu pourras plus rentrer par Laurier.
1: Par Laurier
0: Grande Allée.
1: Ou René Lévesque, tu rentres, tu es là en entrée.
0: Ou René Lévesque. OK.
1: Alors.
0: Oui.
1: Nous vous invitons donc à prévoir du temps supplémentaire pour vos déplacements. Et là, il y a des gens qui m'ont dit que, ben là, il y a des gens qui commencent à dire, ben là, on va prendre l'autobus. Sauf que si tu prends l'autobus à partir de Charlebourg ou de Beauport, ça a l'air que c'est compliqué, que ça rallonge beaucoup ton temps. Alors, il y a des gens très inquiets. Mais, c'est si on manquait de bouchons à Québec, on vient d'en rajouter, là, tout le tour de l'Université Laval.
0: Et là, est-ce que le dynamitage a officiellement commencé pour le tunnel?
1: Ben, moi, ce que j'ai vu et entendu, c'est qu'ils vont commencer les travaux préparatoires du tunnel au mois de septembre, octobre. Ils commencent. Est-ce qu'ils vont commencer à creuser? Mais ils vont faire ce qu'on appelle les travaux préparatoires, les aqueducs, les égouts, en face du Grand Théâtre, là, dès le mois de septembre. Ben, du refin septembre.
0: Est-ce que Duhem, parce que c'est le seul qui est vraiment anti-tramway, devrait mettre de la pression sur Fréchette pour avoir le montant? Ou elle, Fréchette, elle se fie puis elle va continuer de se fier sur la caisse de dépôt. Elle va se cacher derrière la caisse de dépôt. Ah, c'est pas moi qui gère ça. C'est la caisse, c'est l'an prochain. Là, il faut savoir où on s'en va. Là.
1: Ben, ce qui est très particulier, c'est qu'il se peut que le 6 octobre, on ait dans la région de Québec beaucoup de députés conservateurs qui sont tous contre le tramway. T'sais, si on regarde la situation actuelle, les caquistes sont tous pour le tramway. Alors, si le 6 octobre, il y a 7, 8, 10, 12 députés conservateurs qui sont contre le tramway, ça pose une question. Est-ce que ces gens-là vont être fidèles à leurs engagements puis dire, on va mettre de la pression, on va exiger des réponses? Moi, c'est ce que je souhaite. Là.
2: Mais ça va être la même affaire, Donald, parce que les gens où on construit le tunnel, les deux coins, les deux circonscriptions dans lesquelles, ou même les trois, dans lesquelles les conservateurs sont pas d'avance, c'est les circonscriptions dans lesquelles on bâtit le tramway.
1: Ah oui, c'est clair, tu sais.
2: C'est Louis Hébert, Jean Talon, Tachereau, Jean Lesage.
1: Ouais, mais tiens, par contre, là, je vois beaucoup de commentaires sur Facebook et ailleurs de gens qui disent, ouais, ben, je pensais pas que c'était si pire, puis je pensais pas qu'il allait couper les arbres, puis je pensais pas.
0: On l'avait dit!
1: Puis je pensais pas qu'ils vont couper une voie de circulation, puis je pensais pas, puis là, les gens vivent avec les conséquences, ils le voient, ils le visualisent. Et là, c'est un peu différent. Ce n'est plus théorique, là. Alors, ça peut changer. Oui, c'est vrai que dans ces districts-là, Bruno Marchand a été élu majoritaire. Oui, ces gens-là sont pro-tramway majoritairement, c'est vrai. T'sais. Mais est-ce qu'ils savaient vraiment dans quoi ils s'embarquaient? Moi, je pense que non. Puis je vous rappelle qu'on n'a toujours pas le montant final. On n'a pas le dernier décret, c'est-à-dire le quatrième décret qui autorise. On est encore en phase de planification. Alors, quand on va arriver au printemps avec une vraie facture et des vraies conséquences, puis des finances publiques dans l'hyper-rouge, là, rouge vif, là, ça va être quoi, les décisions du gouvernement? Où ils vont couper? Puis, est-ce que t'es mieux de couper dans des projets dont la population ne veut pas, ou t'es mieux d'investir dans les écoles, les hôpitaux, puis les infrastructures que les gens veulent, tu sais? Alors, il va y avoir des choix à faire assez difficiles. Alors, tu sais, écoute, moi, je pense que la partie n'est pas jouée sur le tramway, puis il va y avoir des gros moves dans pas grand temps, là.
0: Merci beaucoup d'être passé. Si tu avais une question en terminant à poser à Héloïse Coulombe qui s'en vient s'asseoir ici, candidate du PCQ dans Charlebourg, ça serait quoi?
1: Ben, j'ai vu des sondages en fin de semaine où elle est en avance.
0: Elle est en avance? Ça pourrait être la plus jeune députée?
1: Oui, c'est quoi, elle a 23 ans?
0: Oui, la plus jeune députée de l'histoire, ça a été qui? Ça a-tu été Gilles Barry? À un moment donné, ça a été Gilles Barry.
1: C'était Elsie Lefebvre.
0: Elsie Lefebvre, la plus jeune. Quel âge? 22, 23?
1: Alors, je pense qu'elle avait, elle avait 26 ans de mémoire. Okay. Elle était très jeune. Alors, si la femme était la plus jeune, elle, Héloïse pourrait le battre. Là, puis, moi, je serais curieux de savoir, je serais curieux de savoir ce que les gens lui disent quand elle fait du porte-à-porte.
2: Ça a été battu, c'est quoi? Elsie Lefebvre, déjà.
0: Oh, ça a été battu par qui?
2: Ça a été battu par Léo Bureau-Blouin.
0: Ah oui? Ben oui!
2: Le 4 septembre 2012, ça a été élu pour le PQ. Il avait 20 ans, 8 mois et 18 jours. Ben, dans la circonscription de Laval-des-Rapides.
0: Ça, je pense qu'elle est plus vieille que ça.
4: Ah oui, elle a plus que 20.
0: Oui. OK, parfait. Hey, merci beaucoup. Merci d'être passé. Héloïse Coulombe s'en vient s'asseoir en studio à Radio X.
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0: après ces brefs messages. 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
0: Radio X. J'aime beaucoup les nouvelles identifiants. Les nouveaux identifiants, là, Bertrand. Les nouvelles ID. Radio X, j'aime ça. Ça a été fait de bonne manière. Les musiques aussi sont dansantes, Dan, je les aime.
9: Sont dansantes, ben
0: montre
9: oui.
0: Le son, ouais. Hey, c'est-tu dansant, ça? Rien qu'un peu. On a besoin de ça.
9: On a le goût de faire des grouillades.
0: Ouais. C'est là que je vais arrêter de parler. Avant d'aller jaser avec Héloïse Coulombe, qui est avec nous, du PCQ, là, il y a Nick qui installe les plexiglas. On ne sait jamais s'il n'est pas vacciné. Je veux que tu me parles du...
9: On pose les plexiglas, c'est le marteau.
0: Oui, exactement. Hey, le pont de Lille, énormément de gens nous ont écrit. Raconte ce que tu as comme information, mais on demanderait également aux journalistes dont la fonction est de faire des reportages pour la 18h ce soir, de peut-être fouiller davantage.
9: Là, ça n'a pas de bon
0: mais
9: sens.
0: Là, ça n'a pas de bon sens. On a une cinquantaine, une soixantaine de messages et ça converge vers... quelque chose qui aurait pu être dangereux et même fatal. Mais raconte.
9: Le pont de l'île d'Orléans, en fait, on a reçu des photos.
0: T'as vu les photos?
9: Oh, oui. En fait, partout où on travaillait, surtout du côté de l'île d'Orléans, ça s'est inondé. Ils ont perdu des pompes, ils ont perdu du. Ils ont perdu de l'équipement. Ça semble vraiment être une erreur. Puis effectivement, il y a des gens qui auraient pu en mourir. Là. On a évité la catastrophe du côté du pont de l'île d'Orléans. Ça fait une semaine, ça ne travaille plus. Puis il n'y a personne qui en parle.
0: Je viens de voir ça, là, la photo. Wow. Batardeau, principal du futur pont, a cédé ce week-end. Et Crawler menace de tomber dans le fleuve. Vois-tu la photo, le texto qui nous a été envoyé il y a 5 minutes?
9: Non, je ne le vois pas. Je vais trouver
0: ça. C'est quelqu'un... la CNESST est impliquée dans le dossier. C'est donc... C'est sûr qu'on a affaire à un gouvernement qui veut jouer à cachette. Là. C'est sûr qu'on ne veut pas perdre le contrôle de cette campagne-là. Là. Donc, quelqu'un qui dit publier les photos. Si les photos sont publiques sur un Facebook public, j'ai aucun problème à publier les photos. Pour ce qui est, par contre, du contrôle des photos et tout, c'est vraiment Nick là, qui est occupé à faire ça. Là. Moi, je suis en train de travailler. Là, mais Nick, t'as du temps en masse. Les extraits sont sur le web. Nick est en lien avec beaucoup de sources pour vérifier les informations. Mais pour ce qui est de partager les photos, fais ça, Nick. Collège, j'ai énormément de stock. Je veux pas... Je vais mettre dans le trouble Héloïse. Là. Je pense que c'est plus à Eric de réagir. Et fort possiblement qu'Eric, d'ailleurs, va intervenir... en journée là-dessus. Éloïse Coulombe, elle, c'est la candidate de son parti dans Charlebourg, qui est mon comté par-dessus le marché. Comment ça va?
8: Ça va très bien, et toi?
0: Ouais, mais t'es-tu vacciné?
8: Hey, toute une question, hein, cette semaine que j'ai eue.
0: Colique! Là, tu vas-tu te sentir à l'aise, mettons, là, que tu croises quelqu'un à l'épicerie pour se rendre déjà qui n'est pas vacciné? Il n'y a plus de flèches, Dan. Qu'est-ce qu'on fait?
9: On est fourré.
0: Il n'y a plus de flèches. De réaction par rapport à ça? Est-ce que les gens t'ont questionné là-dessus? Ça a fait le tour quand même, là.
8: J'en ai réentendu parler une couple de fois.
0: De quoi les gens te parlent quand tu fais du porte-à-porte?
8: Ben, y en a...
0: Dans mon comté.
8: Oui, bien, habituellement, les gens me parlent... Ils me parlent du coût de la vie, ils me parlent de ce qu'eux autres vivent au quotidien aussi. Ils me parlent de... c'est souvent ça, hein, c'est l'accès à la propriété pour les plus jeunes ou l'accès à un logement abordable. Donc, c'est ça qui revient tout le temps. Hein. Moi, dans mon porte-à-porte, là, c'est quasiment tout le temps ça qui me revient. Ou même des fonctionnaires, des anciens fonctionnaires, parfois, qui me racontent à quel point ils trouvaient que l'État était trop lourd. Puis qu'ils ont travaillé, ils ont évolué dans ce système-là toute leur vie. Puis il y en a plusieurs, là, en tout cas, quelques-uns du moins, là, qui m'ont raconté qu'eux autres, ils trouvaient que c'était beaucoup trop lourd, là, puis qu'il y a plein de postes qui pourraient être abolis. Puis c'est pour ça qu'ils trouvent ça intéressant, là, ce qu'on propose au PCQ pour rapetisser un peu la tête de l'État.
0: C'est quoi ta journée? Comment tu commences ta journée? Explique-nous, parce que c'est nouveau là, pour toi. Tu étudies à l'Université Laval en droit. Tu n'as pas fini ton bac encore. Puis là, tu aspires à être député, mais avoir ton barreau aussi, à être avocate. Il te reste combien d'années, d'ailleurs, à Laval?
8: Ben, normalement, il me resterait seulement quelques cours. Donc, je pourrais avoir terminé là, cette année. Là,
0: ah, OK.
8: Exactement. Là, je me suis pris une session très, très allégée là, pendant,
0: oui,
8: pendant
0: la campagne.
8: Campagne. Exactement. Donc, j'ai continué quand même mon baccalauréat. Okay.
0: Raconte ta journée. Là, tu as pris un petit break peut-être d'université. Tu vas compléter tout ça. Là, tu es pleinement en campagne. Ça ressemble à quoi, ta journée?
8: Beaucoup de porte-à-porte, beaucoup de rencontres avec les citoyens, que ce soit dans les fêtes de quartier.
0: Non, mais dans le détail.
8: Dans
0: là,
8: le
0: tu
8: détail.
0: Te lèves... Ton attaché, t'as-tu un gestionnaire de campagne qui te donne un horaire? Comment ça fonctionne?
8: Ben, j'ai ma petite équipe, on travaille ensemble. Okay. En fait, on regarde des courriels qu'on reçoit. D'ailleurs, il y a beaucoup de courriels. Il y en a qui nous écrivent aussi sur ce qu'ils vivent dans leur quotidien aussi. Donc, c'est quand même intéressant à lire.
0: Est-ce que vous divisez la carte? Aujourd'hui, on va faire Saint-Ville.
8: Oui, on
0: les
8: a
0: rues,
8: déjà...
0: Les rues avec les noms de fleurs.
8: On a déjà des noms, des acteurs de porte-à-porte de ciblés pour chaque semaine. Dans le fond, juste pour essayer de garder un petit ordre dans tout ça. Aussi pour nos blitz de porte-à-porte qu'on organise à tous les week-ends avec nos bénévoles. Puis d'ailleurs, s'il y en a d'autres qui sont intéressés à se joindre à nous, on cherche toujours plus d'aide en porte-à-porte. Donc oui, on a déjà des secteurs de porte-à-porte de ciblés là, pour les fins de semaine à venir. Sinon, pendant la semaine, j'essaie d'aller rencontrer les gens en porte-à-porte. Souvent, dans l'après-midi, les gens sont plus chez eux. Donc, j'en vais les rencontrer, on discute. J'essaie de voir c'est quoi les enjeux qui reviennent le plus souvent.
0: De quoi on parle à Charlebourg?
8: Mais encore une fois,
0: c'est... Parce que là, tu as des aînés. C'est un comté qui est mélangé. Moi, je reste dans un coin de Charlebourg où tu as beaucoup de jeunes familles. Par contre, il y a d'autres coins de Charlebourg où il y a beaucoup, beaucoup d'aînés. C'est un coin qui est quand même vieillissant, comme l'entièreté de la ville, soit dit en passant. C'est deux priorités différentes, là.
8: Les personnes plus aînées, plus âgées, justement, ils me parlent beaucoup des soins à domicile puis des proches aidants. Ça, c'est quelque chose que j'ai entendu souvent revenir dans mon porte-à-porte à Charlebourg.
0: Tu réponds quoi, ça?
8: Ben, nous, c'est sûr qu'au Parti conservateur, on priorise, on accorde une grande importance là, à la proche aidance. Là. C'est quelque chose qui est super, qui est le plus proche possible des gens. Si on peut garder les gens chez eux le plus longtemps possible, ça va être c'est idéal. Là. C'est encore mieux pour ces personnes-là. Puis en plus, ben, ça vient moins coûteux au coup de la ligne d'aider ces personnes-là à rester à domicile. Là. Donc nous, c'est sûr qu'on a beaucoup de choses qui s'en viennent, encore une fois, dans nos annonces à santé avec M. Karim El Ayoubi, notre candidat dans Chauveau, qui est notre porte-parole en matière de santé, qui va en parler plus en profondeur. Mais nous, on accorde une grande importance à ça. Là. J'ai hâte que tout soit développé à ce niveau-là.
0: Depuis que tu dis « oui, let's go, je me lance », qu'est-ce que tu as appris? En quoi ça t'a changé et qu'est-ce que t'as appris? Parce que on voit la politique, nous autres, de l'extérieur. Dan, t'es plus peut-être impliqué. Moi, je l'ai été il y a longtemps au fédéral, les années 90. Mais Dan, t'étais plus militant à DQ.
10: Oui,
0: tu l'as vu de l'interne. Mais toi, t'étais pas impliqué, t'étais de l'externe. Là, t'es dans la machine. Qu'est-ce qui t'étonne le plus?
8: À quel point les gens ne se sont pas sentis écoutés. En fait, c'est ça dans les dernières années, mais même maintenant, les gens ne se sentent pas écoutés.
0: Okay.
8: Ils ont besoin de parler, ils ont besoin d'être entendus. Puis c'est incroyable les discussions que j'ai en porte-à-porte ou que j'ai même avec les organismes communautaires que je vais rencontrer à Charlebourg. Là, c'est incroyable les discussions que j'ai avec ces personnes-là puis ces groupes-là que c'est peut-être la première fois qu'un un candidat politique qui s'en va cogner à leur porte, puis que c'est la première fois qu'ils ont un accès direct un peu à quelqu'un qui va peut-être être élu, puis qui va peut-être avoir l'occasion d'aller représenter ensuite. Donc, ces gens-là ont besoin d'être entendus, puis d'être écoutés, puis j'ai des conversations là, qui sont très, très marquantes, très touchantes, avec beaucoup, beaucoup de monde qui me racontent que ce soit leurs enjeux aux problèmes de santé, qui n'arrivent pas à avoir accès à des chirurgies, par exemple, ou ils vivent des affaires, là, que c'est des enjeux que moi, je peux pas connaître si ces gens-là ne parlent pas de ça. Puis beaucoup de gens qui attendent juste ça, d'être entendus.
0: Y a-tu des gens, puis on va le dire, t'as l'air jeune, t'as l'air très jeune. T'sais, moi, je vis dans le réel, là. T'as l'air jeune, mais t'as quoi, 22, 23, 24 ans?
8: 23 ans, oui.
0: 23 ans. Est-ce que ça arrive, moi je l'ai entendu ça, je l'aime, j'aime son discours, j'aime Éric, mais elle a l'air jeune, peut-être même trop jeune. Les gens se disent ça, ils sont pas méchants, les gens sont pas méchants en disant ça, mais la perception, le fameux poster, tu réponds quoi à ces gens-là?
8: Je réponds souvent que c'est pas l'âge qui fait la compétence nécessairement. On l'a vu à l'Assemblée nationale dans les dernières années. Là, il y a eu beaucoup de gaspillage qui s'est fait. Puis pourtant, c'était pas des gens de 23 ans là, qui étaient en train de gérer.
0: Bonne réponse.
8: C'est ça, exactement.
0: Parce que tu le sais que tu te fais dire ça. Là.
8: Je me le fais dire, mais c'est.
0: Tu sais, moi, j'ai roulé hier, puis là, j'ai regardé les fameuses pancartes. J'arrivais du lac Beauport, je descendais, les pancartes, boum, boum, boum, boum. Là, on voit la sienne. C'est vraiment nécessairement, t'es la plus jeune. Mais ça, ça peut être un atout également. Là. Ça peut être un atout dans un Québec vieillissant, dans une ville vieillissante. Toi, tu arrives avec une autre perspective.
8: Oui, puis il faut que les jeunes soient représentés. Là, on est des citoyens comme tout le monde aussi. Là, il faut que ma génération soit représentée à l'Assemblée nationale. Puis ben, je pense que ça... J'en rencontre beaucoup des jeunes qui me disent justement « Hey, je suis content qu'il y ait enfin une personne de mon âge qui ose se lancer en politique pour me représenter. » Donc, je pense que je suis très bien reçue, même malgré que j'ai l'air jeune puis que je suis jeune. C'est surtout, quand les gens m'en parlent, je me rends compte que c'est surtout par curiosité. C'est « Hey, mais t'as quel âge, toi? » C'est rarement un jugement négatif. Là. Ça arrive, ça. Évidemment, là, mais c'est surtout de la curiosité.
0: Oui.
8: Puis je trouve ça incroyable à quel point c'est bien reçu.
0: Ils parlent de quoi, les jeunes de ton âge? Et t'as le même âge que mon plus vieux, Victor. C'est quoi la priorité des gens de ta génération?
8: Mais encore hier, on avait un déjeuner à Charlebourg avec Éric Duhaime, justement, puis il y a beaucoup de jeunes qui se sont présentés là-bas, puis ils m'ont dit « Enfin, quelqu'un qui parle d'accès à la propriété puis de logement abordable. » Parce qu'il y a beaucoup de jeunes de mon âge qui soit sont aux études puis ont besoin de quitter chez leurs parents, de se trouver un appartement, puis n'arrivent pas à trouver un logement abordable, ou bien ils ont fini leurs études, ils rentrent sur le marché du travail, ils ont envie de bientôt s'acheter une maison, puis ils n'arrivent pas. C'est tout le temps ça qui revient en premier quand je parle à des jeunes de mon âge. En tout cas, la vaste majorité du temps, c'est ça qui arrive en premier. C'est l'accès à la propriété puis un logement abordable. Nous, ce qu'on propose, c'est de déréglementer pour permettre d'avoir accès à des logements à prix plus abordables, justement. Donc, on veut déréglementer le secteur de la construction pour permettre de construire plus de logements, plus de maisons pour pallier un peu à la demande. Mais en plus, ben, en déréglementant, on sauve des coûts sur certains permis puis sur certains délais qui causent une augmentation artificielle des coûts. Ça fait en sorte qu'au bout de la ligne, mais ces frais-là qui sont causés par la réglementation, c'est pas le promoteur immobilier ou l'entrepreneur en construction qui les assume. Là, c'est toujours la personne qui va soit louer un appartement ou acheter la maison. Donc, ça élève des coûts artificiellement. Donc, nous, on vise vraiment à déréglementer. Là.
0: Comment c'est côtoyer Éric Duhaime?
8: Ben, c'est une personne incroyable. Hein? C'est une personne qui est très intelligente, très ouverte. C'est très agréable de discuter avec lui.
0: On va écouter d'ailleurs, tu es allé déjeuner avec en fin de semaine? Le Frier, hein, je pense.
8: Exactement.
0: Dans l'ancien fusée, pas loin de chez nous, à côté de chez nous. Mais t'as pas parlé beaucoup. Quand t'es à côté d'Éric, c'est Éric qui prend place et pas à peu près. Je l'ai dessus. Ah oui, le coin déjeuner. Dans la vidéo, t'es juste à côté d'Éric, mais c'est Éric qui prend toute la place. C'est super drôle.
10: Bonjour, on est en direct de Le Frier dans Charlebourg avec Héloïse Coulomb. On est en train de petit déjeuner un peu tard. J'ai décidé de prendre un logo part en vacances. Fait que je me suis dit, il partira jamais assez longtemps, faut que je fasse à ça. Et aussi, je vois un déficit responsable de 40 milliards. Il y a juste des caquistes. On trouve qu'un déficit de 40 milliards, c'est responsable. Bon appétit.
0: Très drôle.
8: J'adore les titres des plats à
0: Le Frier. Ben oui, non, c'est malade. Non, c'est des phrases, puis c'est du monde politique nécessairement, là. Jean Fitzgibbon est parti avant que Northvolt se règle. Ouais. C'est un shake. C'est un chèque banane et caramel. T'sais, ça n'a pas aucun espèce de
9: rapport. Un drink qui s'appelle la CAQ Flex, le troisième lien.
0: Je pense que oui.
9: Hein. Ah oui. Ah oui, ça existe pour vrai, ça.
0: Oui, c'est trippant. Ben, bonne campagne. Y a-tu des débats qui s'en viennent pour toi? Parce qu'on Nick est en train d'en organiser un. Là, j'ai demandé de communiquer, entre autres. On veut des duels. On veut la concurrente de la CAQ dans ton coin. Est-ce qu'elle accepte de débattre avec toi?
8: Ben, j'espère. Moi, je suis très ouverte à débattre avec elle, en tout cas.
0: Je sais qu'il y en a un qui s'en vient dans Charlebourg, dans une autre station. Mais Nick se met là-dessus, là. Ben, je veux un duel. T'es prête?
8: Absolument. Ça me fait plaisir de venir débattre.
0: C'est bon. Ben, bonne campagne. Puis, non, elle ne battrait pas le record, hein, pour la plus jeune.
9: Non,
0: hein?
9: C'est ça, c'est Léo Bureau-Bloin.
0: On a vérifié. Ouais. Ça, ben, tu vas être certes l'une des plus jeunes. Puis tu ferais partie d'une belle équipe, c'est sûr, si tu étais élu. Puis là, tu finiras ton droit à temps partiel, comme on dit.
8: Exactement.
0: C'est ça, exact. Ben, bonne campagne.
8: Mais merci beaucoup.
0: Félicitations encore. À 8h22, nous, on fait la pause. Philippe R. Bertrand débarque dans le show.
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0: Ouais, on s'occupe de l'histoire du pont. Là, actuellement, Nick est en train de colliger toutes les photos qui nous ont été envoyées. C'est des photos publiques, là. T'sais, en même temps, c'est des photos qui font partie d'un rapport d'enquête, puis on n'a pas l'autorisation. C'est autre chose. Mais aux dernières nouvelles, les photos que j'ai vues, elles sont sur des Facebook publics. Donc, à ce moment-là, moi, j'ai aucun problème à partager ça. Puis c'est au gouvernement à répondre aussi, en passant. Continuez de nous écrire sur, on va l'appeler l'histoire, là, parce qu'on n'a pas l'heure juste encore, la version officielle. Mais est-ce que c'est un accident? Est-ce que c'est une mauvaise évaluation? Chose est sûre, c'est que le bordel est pogné et le chantier serait suspendu ce matin. Il n'y aurait plus de travaux comme tel. Informez-nous, Pont de Lille, OK? 418-670-9098. Puis selon les infos que tu as, Dan, ça serait du côté de Lille comme tel? Pas de ce bord-ci, de l'autre bord,
9: ouais,
0: c'est ça?
9: Oui, du côté de l'île d'Orléans.
0: OK, merci beaucoup. Continuez de nous écrire et de nous en informer pendant ce temps-là. 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
0: Je fais un post sur le Facebook de Morel Live. Envoyez vos informations sur le pont et photos. Les photos, si vous êtes dans ce coin-là, si vous avez pris des photos du chantier, on va pas juste le savoir, on veut le voir. Donc, on veut puis avoir de l'information, le plus d'informations possible afin que les politicos puissent répondre et le ministère également. Donc, point de presse, comme disait Donald, politique et point de presse technique. Il faut vraiment donner l'information. Aujourd'hui, là, il aurait fallu la semaine passée quand Jordan a sorti ça, mais là, on est ailleurs. Il y a beaucoup plus d'infos, là. À date, il faut opérer. 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
0: Vas-y, mon Dan, c'est le bordel.
9: Le moins qu'on puisse dire, c'est que c'est compliqué, effectivement. La tête des ponts, très, très costaud. La circulation, la 73, tout d'abord, on a eu un accrochage. C'est sur le pont qui passe au-dessus de la rivière Chaudière, juste avant d'arriver à la sortie Beaulieu. Donc, évidemment que ça a causé des ennuis, mais si vous arrivez de la Beauce, c'est par choc à par choc, bien longtemps avant d'arriver à la hauteur du pont. Les gens qui sont direction est sur l'avant, on est à la route Lagueux, même un petit peu avant ce matin pour l'accès au pont Pierre-Laporte. Vous rejetez à ça, il y a un accrochage qui est juste avant d'arriver à les échangeurs, aux échangeurs de la tête des ponts. Donc, évidemment que ça rend le tout un peu plus compliqué. 116, 132 dans le secteur Saint-Nicolas, c'est jam et red. Même chose pour les gens qui arrivent de Lévis-Centreville, Bellechasse. C'est beaucoup avant la sortie chemin des îles. C'est même avant le début du terrain de golf où c'est pare-choc à pare-choc pour les gens qui arrivent de ce côté-là. Charest, c'est bloqué à partir de la sortie Amel jusqu'au centre-ville. Bloqué également sur Capitale dans les deux directions. On a également Beaucoup de problématiques pour les gens qui sont direction sud, autant sur Laurentienne que Henri IV dans la portion nord. Très, très compliqué l'accès à la colline parlementaire aussi. On le sait, chaque année, c'est cette semaine, la semaine de 4 jours qu'on a au mois de septembre, c'est toujours la plus compliquée sur les routes de la région de Québec et ça fait pas exception encore une fois cette semaine. 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
0: Là, je demande à Nick d'enregistrer ce qui se passe. Est-ce qu'on est en mesure live avant d'aller rejoindre M. Bertrand? D'aller à RDI en direct, point de presse actuellement, de Samuel Poulain, de Bernard Drinville, de Fréchette.
2: Maintenant, c'est pas toujours aux mêmes conditions, avec le Merci même métier, Dan. Avec la même fonction.
0: 1,5 milliard. Difficile.
2: Mais présentement, on a effectivement des enjeux.
0: Sur 4 mois.
2: Avec les lignes de production, des pertes d'emplois ont lieu, du temps partagé se font. Et, ça
0: appel d'offres réservé au Québec. Aide,
2: donc, sur leur fonds de roulement,
0: construction, exigence de 15% de matériaux locaux.
2: De avec les Américains. Soit en attendant le compte payable ou le compte à recevoir, ou pouvoir bâtir une soumission. La première ministre l'indiquait à juste titre. L'importance des contre-tarifs, c'est de continuer à donner des soumissions à nos partenaires américains pour continuer de faire des affaires. Alors, c'est fondamental, cette défense-là, au niveau des contre-tarifs. Mais vous savez, cette guerre tarifaire-là, elle n'est pas virtuelle, elle est réelle présentement dans les régions du Québec.
0: Ça, c'est Samuel Poulain. Là, il y a Fréchette qui s'en vient.
3: Je voudrais compléter que dans le mois d'août seulement, il y a eu 18 000 pertes d'emplois au Québec. Donc,
0: ça, c'est pas faute de Trump, par contre.
3: De la guerre tarifaire.
0: Ben, merci,
3: morning,
0: Dan.
3: Good morning.
0: C'est un très bon close pour aller... Philippe R. Bertrand!
4: C'est incroyable!
0: Ah oui, il y a eu des pertes d'emplois. Peut-être regarder votre propre gouvernement également. Comment ça va?
5: Popé, quel week-end!
0: Quel week-end. Avec ce que tu as entendu, tu viens de l'entendre, ce que j'ai fait jouer?
5: Oui, je l'entendais.
0: OK, donc, elle, il y a eu 18 000 pertes d'emploi, mais c'est pas la faute de Donald Trump. Ben, toi, t'es de la faute de Donald Trump. Voyons donc, on va arrêter.
5: Premièrement, il y a eu 19 000 pertes d'emploi au Québec. Oui. OK. Il y a eu 18 000 pertes d'emploi en Ontario. L'Ontario nous suit très proche. Quand tu regardes, là, j'ai présenté bizarrement un tableau la semaine passée là-dessus là, à Montréal, mais. Tu sais, le Québec, encore une fois, on est le grand gagnant, le loser de la place du Canada. Tu sais, pourquoi? Ben parce que on essaie, bien entendu, de cacher, tu sais, puis d'enlever le logo de Coalition Avenir Québec, de plus parler du parti de M. Legault. Mais tu sais, c'est 8 ans de la CAQ qui nous amène aujourd'hui. Tu sais, j'essaie de pas faire de politique avec vous autres, mais ça m'enrage tellement là. Ok, c'est comme si bizarrement, dans le pays des Kalinours, OK, ces 8 dernières années n'avaient pas eu lieu. OK, les Nordvolt, les Lions électriques, les Taiga, Nemaska Lithium, SAQ Click, Sifa, Agir. Tu sais, je peux t'en nommer, là, jusqu'à demain matin, des projets qui ont déraillé. Tellement, là, que la CAQ, là, c'est le parti, là, où il y a eu plus de démissionnaires comme députés. La CAQ, là, ça nous a coûté 3 millions en élection partielle au fil des 8 ans. Parce que chaque fois qu'il y a une élection partielle, parce que monsieur ou madame n'a pas eu le poste du ministre, « Ah, moi, j'aime plus ma job. » Tu sais, à un moment donné, le délire, il va-tu arrêter? Je dis pas que les autres partis auraient fait mieux, mais tu sais, à un moment donné, là, quand tu fais des erreurs, quand tu fais des bêtises comme entrepreneur, excusez l'anglicisme, mais tu sais, « own your shit », là. Tu sais, quand on se lève le matin, moi, j'en ai fait des mauvaises décisions dans ma vie, plusieurs. Mais je pouvais pas dire la condition économique, Trump. Tu sais, c'est de ma faute. La CAQ, c'est de leur faute. Ils ont dépensé, ils ont pas été stratégiques, ils nous ont pas préparés. Tu sais, le monde entier était en ralentissement, puis nous autres, on dépensait distribution des chèques ici et là. Tu sais, tabarouette.
0: Puis la filière batterie, on parle beaucoup de Nordvolt. Ben moi, je viens du coin de Trois-Rivières. Ben, évidemment, je connais du monde qui travaille à Bécancour et tout. Là. Ça va pas bien là-bas. Là. Ça va pas bien du tout. Là. Il y a beaucoup de sous-traitants qui ont slacké du monde. T'sais, les fameuses promesses de « on va bâtir une ville » autour de... Pas Norvaux, ça c'était dans le coin de Montréal. Là, mais la ville, tu comprends?
5: Ouais,
0: la ville
5: qui devait être créée
0: à Bécancour, exact. Ford, ouais, tu viens de ça, ouais. Ford...
5: Il y a une mine dans le nord du Québec, ça a coûté 230 millions faire une route pour aller dans la mine qui ne marche plus. Tu sais, à un moment donné,
0: Et le minerai, rappelons-le, Philippe, le minerai était amené Ça, c'est vrai, là. Au port de Trois-Rivières pour être acheminé en Chine par la suite. C'est incroyable, mais vrai, là. Ça, c'est vrai. Ça, c'est vrai. Ça faisait
5: que. Mais c'est pour ça que je te dis, tu sais, à un moment donné, là, y a-tu un capitaine dans le bateau? C'est le fun à être réactionnaire. Je comprends que M. Trump amène tous les partis politiques à être réactionnaires. Ça, je peux le comprendre parce qu'il est imprévisible. Mais si on enlève Trump 2 minutes, je sais que c'est dur là, parce qu'il fait 50 tweets par jour. Là. Mais admettons qu'on l'oublie 2 minutes. Là. Qu'est-ce qu'on va faire pour les Québécois? C'est quoi le projet rassembleur oui, du ça. Québec? C'est quoi la diminution de notre fardeau fiscal? Autant les entrepreneurs que les salariés. Là. Est-ce que c'est normal? Là? Pensez, là. Tu sais, quand tu oublies, là, tu sais, tout le bruit alentour de toi, là, puis je l'ai fait avec mes enfants fin de semaine. Fin de semaine, là, 3 parties de golf avec mes garçons. On avait du fun, c'était beau. Je dis, les gars, est-ce que vous savez qu'un jour, j'espère que vous allez bien gagner votre vie, tu sais, les études, etc. Je dis, est-ce que vous savez qu'au Québec, vous allez donner 52 % donc plus de la moitié de votre salaire à l'État québécois?
0: C'est ça le sujet. C'est ça le sujet.
5: Puis mes gars capotaient, tu sais. Ils disent, ouais, mais papa, y a-tu des allègements? Je dis, oh, tu peux mettre des petits REA et des petites affaires, mais à la fin de la journée, là.
0: Pour des services de merde, Philippe. Pour des services de merde.
5: Oui, ben non, mais tu sais, je vais te donner un autre.
0: Pour la santé, mais vont devoir avoir un membership d'une clinique privée s'ils veulent passer.
5: Hey, oui, c'est ça, mais regarde, hey, je suis tellement content que tu me parles de ça. Hier, 3 entrepreneurs. On jase, tu sais, de tout et de rien. Comment ça va, toi? Tu sais, on a un petit club d'entraide, tu sais. Puis se motiver, c'est parce que tu sais souvent comme entrepreneur, comme président, t'es pas mal tout seul. Il y a pas grand monde qui te motive. On est 3, on se jase. Même si c'est la journée de la fin du travail, on se jase. Puis tu sais, on regardait ça. Tu sais, les médecins ont le droit de se désaffilier. Ok, oui, le gouvernement du Québec a rendu ça un peu plus difficile. Ça, qu'est-ce que ça veut dire, c'est qu'un médecin peut décider de passer au privé. Ok, il passe au privé. Là, le gouvernement a rendu ça un peu difficile. Mais nous, on se disait comme entrepreneurs, hey, si un médecin a le droit de se désaffilier du système de santé publique, moi, comme contribuable québécois, là, je peux-tu me désaffilier du système de la santé? Parce que je vais déjà au privé. C'est ça. Mais redonne-moi 25 % de mes impôts. Parce que quand, sur chaque dollar que tu payes d'impôts, il y en a 50 % qui s'en vont en santé. Hey, je suis prêt à en laisser 25.
0: Rajoute la tartine là-dedans. Moi, nous autres, on a envoyé nos enfants privés, même au primaire. Primaire privé, parce qu'on voulait qu'ils écrivent bien, puis tout ça. La discipline aussi, les gars, c'était rock and roll. Donc, encadrement, quand même, assez discipliné, merci. Au privé, primaire et secondaire. Moi, j'ai levé ma main. Y a-tu quelqu'un qui va me donner ma part de tartine de l'éducation? Oui, oui, les taxes scolaires, je tasse ça, là, c'est 300 piastres par année. Y a-tu quelqu'un qui va me redonner mon cash aussi pour l'éducation? Donc, non seulement la santé, comme tu dis, mais l'éducation, non, c'est pas arrivé.
5: Mais c'est pour ça que je te dis, tu sais, encore une fois, souvent, j'ai de l'air un petit peu alarmiste, puis les gens qui m'écoutent à la radio, qui disent, Philippe, tu sais, t'as de l'air fâché tout le temps. Je suis pas fâché. C'est parce que.
0: Il faut s'indigner, moment, Philippe. Il faut s'indigner.
5: Tu regardes les partis, tu sais, puis à part un, là, ils présentent tout du vieux ramassis d'avant, là. C'est comme là, il annonce ce matin, là, hey, là, ça va faire les nouvelles, les gars, là, attachez-vous, là. Le gouvernement du Québec a décidé qu'on n'allait plus au plus bas soumissionnaire. Ça fait 15 ans qu'on parle de ça. Ça fait 15 ans qu'on parle de ça. T'sais, puis là, whoop, là, toi, mais attends, là, c'est plus dans le domaine de la construction. T'sais, honnêtement, là, t'sais, il est temps qu'on ait quelqu'un qui gouverne. Moi, là, j'ai assez hâte qu'on élise quelqu'un, un parti, là, qui pensera pas à la prochaine élection, là. Qui va donner un coup de batte de baseball dans la ruche, là. OK? Puis regarde, c'est ça qu'il faut faire. OK? Une démocratie qui va tout croche, que les services sont pas là, que la population est étranglée par la réglementation. À un moment donné, c'est un coup de batte de baseball qu'il faut dans la ruche. Puis pas des petits on va faire attention, petits gants blancs, non. Écoute, on a su ce qu'ils sont capables de faire là, pendant la pandémie, là, tu sais, de créer des mesures dignes de guerre. Parfait. Là, il faut des mesures de guerre économique. Là, c'est plus ouais, mais on peut pas le mettre dehors, il y a de l'ancienneté, on peut pas mettre. Non. On remet tout sur la table. On recommence. On rebâtit tout ça. Parce que tu comprends que 16 000 emplois.
0: Oui, ouais, je vais te donner, oui, redonnons-les les chiffres. Parfait, on va redonner les chiffres.
5: Oui, mais tu sais, 16 000 employés non, chez Revenu Québec. Attends, 16 000 personnes.
0: Les pertes d'emploi, je reviens là-dessus. Entre août 2025 et août 2026, combien le Québec a perdu d'emplois?
5: Je peux pas dire sur un an.
0: Oui, ça peut être. 54 000.
5: Hey, c'est incroyable.
0: C'est la seule province en baisse sur 12 mois. L'Ontario a gagné, a créé 116 000 jobs. Au mois d'août 2026 seul, mais perte de 18 500.
5: Quand l'entrepreneur il est étouffé là, okay, par la réglementation, quand l'entrepreneur au Québec, il paye en moyenne 5 à 7 pour chaque dollar qu'il donne de salaire, okay, au Québec. Quand on est les moins productifs, by the way, en Amérique du Nord, okay, on est l'endroit qui est le plus syndiqué en Amérique du Nord. Alors, quand tu pognes tout ça, tu penses-tu qu'on a les conditions gagnantes comme nation, là, OK, pour faire quelque chose d'extraordinaire? C'est quoi le dernier projet extraordinaire qu'on a fait dans tout le Québec?
0: Bon. Ça ne me tente pas de parler de la baie James, c'est loin. Là.
5: Non, mais il y a juste ça. Là, je ne veux pas en parler, moi non plus.
0: De ding-a-dong, là.
5: C'est tu comprends? J'ai même pas connu ça. C'était les années 70, je suis dans 76.
0: Oui, c'est ça. T'sais, moi, je suis dans 67, je suis TQ, j'ai pas de souvenir de ça, là, comme tel. Là. T'sais, j'avais 5 ans, là, à un moment donné.
5: Et puis, je vais juste revenir sur une entrevue que vous avez faite avant, là, la jeune qui se présente pour le Parti conservateur, que vous avez reçue.
0: Oui.
5: By the way, 23 ans, bravo. Il en 23 faut ans,
0: bravo, puis elle est en avance des sondages, fort possiblement qu'elle soit élue. 30%
5: tout,
0: dans le comté.
5: Tout jeune qui décide de contribuer à changer le système, peu importe le parti, M. Bourassa a été élu comme premier ministre à 33 ans, ce qui était le plus jeune premier ministre de l'histoire. Alors, venez pas me dire que cet homme-là, à 33 ans, n'a pas fait de grandes choses, comme tout d'autres premiers ministres. Mais s'il y a des jeunes qui se présentent, puis cette jeune-là, ben go. Parce que c'est cette génération-là qui va un peu pousser les vieux de la vieille, OK? Et les vieilles de la vieux, là, hommes et femmes. tu comprends ce que je veux dire? Il n'y a pas de sexe là-dedans.
0: Il y a un regard neuf.
5: Complètement.
0: Il y a un regard neuf, mais je vais te parler des sondages quand même. Puis j'aimerais ça. Puis on a vu des boomers en fin de semaine. On est allé au Rouge et Or, là, on avait une activité de station. Puis des boomers X qui étaient là. « Hein, Morel, je suis un boomer, puis moi, je vous écoute. Bravo. » Mais je veux dire, en général, colique, 38% des 65 ans et plus votent CAQ. Pensez un peu aux gens qui s'en viennent. Pensez à ceux à qui vous allez léguer une province. Pensez aux autres. Puis je regarde les X. Toi, t'es un X, je pense, Philippe, pas mal. Moi, on a le même âge à peu près. Là. Les 50 à 64 ans, tu sais, t'as raison de te réjouir sur Héloïse. Mais colique! Les X, ce matin, 30% votre CAQ. Qu'est-ce qui se passe avec les X au Québec?
5: Il n'y a personne qui veut perdre ses acquis. Je veux pas revenir sur une chronique que j'ai faite cet été.
0: Les X sont devenus des fat cats un peu. Hein?
5: Oui, mais le problème, c'est qu'on a tellement peur de perdre nos acquis. On a peur d'avoir peur. Là, Trump est l'épouvantail parfait pour ça. On a peur d'avoir peur. Puis là, il y a quelqu'un qui fait l'épouvantail. Go, go, go. Mais honnêtement, là, tu sais, on bâtira pas le Québec de demain, OK, avec, malheureusement, les X dont je fais partie, les boomers. Tu comprends? Moi, je suis prêt à céder ma place. J'en entraîne des jeunes dans mon entreprise pour qu'ils deviennent de bons citoyens. Les bons soins, ça paye ses impôts. Ça contribue au système. Tu comprends? Sauf que là, le problème, c'est que... Tu sais, je ne veux pas revenir ces chiffres, je te les ai dit ad nauseam, là, mais 2,2 millions de réels travailleurs qui paient réellement des impôts sur 9 millions. Puis il y en a 25 % là-dedans qui travaillent pour le public. Est-ce que tu penses qu'ils veulent que ça change, ce monde-là? C'est impossible qu'ils veulent que ça change. Bon, ben c'est ça. Puis après ça, moi, je parle, tu sais, je suis une bébite sociale, tu sais, je me promène, puis là, comme je suis en radio, mais le monde m'arrête, hein, monsieur Bertrand, monsieur. Mais
0: est-ce que les gens écoutent tes chroniques à Radio X, c'était un nouveau venu?
5: Oui, en fait, je m'en fais parler beaucoup. Je m'en fais parler beaucoup. T'sais, parce que mon fils, etc. Mais
0: oui, oui,
5: t'sais, moi, j'adore Québec. Québec, là, oui. C'est souvent l'endroit où il y a des idées qui sortent de la boîte. Puis à Montréal, on est trop chauvin pour dire que c'est une bonne idée. Alors, continuez à brasser le cocotier. Montréal, c'est plus ce que c'était, by the way, là. Montréal, c'est une zone archéologique, là. T'sais, en plus, fuyez Montréal. Moi, j'arrête pas de le dire, là. Je pense qu'il faut déplacer le centre nerveux du Québec ailleurs. Puis c'est triste de dire ça, pourtant, j'ai habité à Montréal toute ma vie, mais je trouve qu'à Québec, il y a des idées, ça émerveille, ça challenge les choses, ce qu'on voit pas. À Montréal, on est sur l'autopilote dans notre beau zoo archéologique. C'est ça qu'on fait. C'est un département gériatrique.
0: Ça, c'est vrai. Hey, merci beaucoup. Hey, quand tu viens à Québec voir ton gars, tu viens, hein?
5: Ouais,
0: ton
5: ouais,
0: gars,
5: rappelons-le,
0: joue au foot pour les Élans de Garneau.
5: Yes.
0: Donc, tu viens anytime. Les Élans, quoi, ils jouent? C'est le vendredi, surtout, hein? Le cégep.
5: Ouais. Donc, il est blessé pour cette saison, malheureusement. Mais je monte quand même à Québec, je vais être là en fin de saison.
0: Absolument. Hey, merci beaucoup, hein? On se rejoint.
5: OK, bye.
0: Take care, bye. Bye. Très, très, très bon. Très bon. Es-tu bon, lui? Es-tu bon, Dan? On en redemande.
9: Absolument.
0: 8h47, qu'est-ce que tu as à dire? Circule avant d'aller à la pause? Non, ça
9: Oui, je peux en faire une.
0: Parce que les gens sont sans connaissance. Ils veulent t'entendre parler.
9: C'est
0: ça a l'air de rien, mais c'est réconfortant d'être dans le trafic et de se faire dire qu'on est dans le trafic.
9: C'est surtout qu'il y a des accrochages ce matin. Ça commence par le tronçon entre la route Lagueux et les ponts. Dans les deux directions, il y a des accrochages ce matin. Ça cause beaucoup d'ennuis de circulation. En fait, tout ce qui s'approche de la tête des ponts sur la rive sud, c'est complètement jammé ce matin. Puis c'est jammé pour vrai. Là. C'est jammé solide. Si tu pars de Bellechasse, par exemple, là, il est 8h46, t'es encore pogné à la hauteur du golfe. Puis de l'Aubrivière, là. Donc le golfe qui est à l'est de Lévis, t'es pogné à cette hauteur-là. Et longtemps, là, et de même jusqu'au pont, c'est compliqué sur la Rive-Nord également. Là, à cette heure-ci, c'est vraiment ce qui s'approche de la colline parlementaire, Laurentienne, Dufresne-Montmorency. Je vous dirais même Honoré-Mercier, la côte d'Abraham, tout ce qui s'appelle, qui passe dans le Vieux-Port, Saint-André, Dalhousie, c'est complètement jammé également. C'est un matin qui est très, très costaud au plan de la circulation. 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
0: On verra qui on jase en revenant. Je sais que Frank est pogné dans le trafic.
9: Non, il est là,
0: Frank
9: il est arrivé. Est là.
0: Ah, il est là, parfait. Ben c'est Frank au retour à Radio X.
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2: Québec. Good morning, sunshine. Lundi au vendredi.
1: 5h30. Québec.
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9: Continue. Continuez de nous écrire au 88-670-9098. C'est problématique vraiment beaucoup, beaucoup sur les routes ce matin. La tête des ponts, tout ce qui s'en va au centre-ville, il n'y a pas beaucoup de verre sur la carte, je vous dirais. Vous êtes pogné dans le trafic, vous l'avez dans le pâté. 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
0: Nick, je sais pas si il est là, doit être parti au travail. Il est là, donc peut-être prendre des photos que t'as. Si t'as les photos envoyées par les livers du pont, on veut voir. Et moi, je vais me déplacer après le show, je m'en vais là. Je veux voir ce qu'il y en est. Puis on me dit, Dan, c'est du bord de l'île, c'est ça que tu
9: ouais.
0: dis? Des problèmes?
9: C'est pas tort, mais oui, on me dit que c'était du bord de l'île.
0: OK, c'est beau. Let's go, on jase avec Frank! Yeah.

0: Salut Frank.
1: Salut les boys.
0: Bon mardi.
2: Bon mardi, retour de ce congé férié.
0: T'as manqué un bon show, Rush, en passant. Là.
2: Ouais.
3: Hey! T'en as pas reparlé.
2: Merci de me le rappeler.
0: Ouais, ben je n'ai beaucoup parlé avec Pee-wee, mais t'as raison, je n'ai pas parlé. Show exceptionnel. Je veux pas faire dérailler ta chronique, là.
2: Non, mais c'est
0: mais c'est un show exceptionnel. Cinquième fois que je les vois, c'est le meilleur show de Rush que j'ai vu. Les gars sont décontractés, sont drôles, ils ont du fun. Et Ged Ely, ouais. C'est complètement malade. Ce gars-là a rajeuni. Il chante comme sur le disque. C'est fou.
2: Bon, je pense qu'ils n'ont pas de pression, mais ils font
0: pas
2: ça
0: de
2: pour
0: pression.
2: S'amuser.
0: Fait oui.
2: Tu sais, avant, là, c'était des tournées pour promouvoir des albums. Là, t'étais un peu stressé. Comment va réagir la foule? Puis comment tu passes ton nouveau setlist? Tout ça, là, ils se font plaisir.
0: Ils jouent un album.
2: Ils jouent les tunes qu'ils ont envie de jouer. Puis,
0: oui.
2: That's it, là.
0: Sauf la dernière tournée, 50e avec Neil, il n'y avait pas de nouvel album. Ils ont toujours fait des tournées nouvelles. Avec quelque chose à vendre.
2: Ouais,
0: là, ils ont rien à vendre.
2: Ils ont rien à vendre. Ils ont du plaisir à vendre.
0: Ils ont du plaisir
2: à
0: le faire.
2: Sais-tu quoi? Tu dois être vraiment content aussi de voir la crowd que tu dis, Christy, il y a des kids de 15 ans qui sont là.
0: Absolument.
2: Pour des bonhommes de 75. Là,
0: oh oui, exact.
2: Un Ben qui
0: multigénérationnel
2: traverse, multigénérationnel qui traverse le temps. Puis moi, la dernière fois que j'étais allé, il y avait des pères avec leur père puis leur fils. Tu sais, trois générations qui viennent voir un show de Rush. Puis ça, je trouve ça vraiment cool. Pendant ce temps-là, nous autres, on est dans notre campagne électorale.
0: Elbows up, 1,5 milliard sur 4 mois. Là, ça vient d'être annoncé par Samuel Poulain et Drainville et Fréchette.
2: Oh, ben, il n'y a rien de
0: on
2: trop beau.
0: On s'en occupe de vous autres.
2: Oui, ben, même si on faut le rappeler encore, je pense qu'on le répète pas assez, le Québec a absolument rien à dire ou à faire dans cette histoire de guerre commerciale-là, qui est une négociation. C'est de la business, hein? On oublie de le rappeler, mais c'est de la business. Il y a un deal qui est à négocier entre deux partenaires, à savoir le gouvernement américain et le gouvernement canadien. Puis nous autres, là-dedans, on a très peu à voir. D'ailleurs, Mme Fréchette s'est faite pogner à mentir, parce que c'est ce qui est arrivé. Elle a dit que, ouais, j'ai dit, là, les contre-tarifs, j'ai parlé à M. Carney, j'ai dit de rajuster le tir, puis ils ont réajusté là, en fonction de ce que j'ai dit. Finalement, Ottawa est sorti en disant, on n'a jamais entendu parler de ça, il n'y a rien qui est prévu de nouvelle annonce, puis il n'y a rien qui a changé par rapport à ce qui a été fait initialement. Donc, elle essaie de se donner de l'importance là-dessus, mais visiblement, pour l'instant, en tout cas, ça colle pas tant que ça. Je regarde les deux sondages qui sont sortis en fin de semaine qu'on a eu à se mettre sur là-dedans. Un Léger, un palace data. Je me fais au commentaire de Jean-Marc Léger puis de ce que je peux voir des données, l'espèce de montée semble s'essouffler. Là. Le vote du PQ est vraiment cristallisé à 29-30% puis bouge pas de là. Fait que ça va être vraiment difficile pour la CAQ de remonter la pente. Leur seul espoir, c'est que, puis sais-tu quoi, c'est quand même pas un espoir de fou, c'est que le peu de votes francophones qui restent au PLQ finissent par se tasser complètement à la CAQ, parce que Charles Milliard, je pense, fait une campagne catastrophique.
0: Il reste 10%.
2: C'est catastrophique, ouais, mais tu sais, 10%, si c'est beaucoup des gens âgés, tu sais, dans certains comtés, c'est des luttes à trois.
0: Elle travaille fort, cri-cri.
2: Elle travaille très, très, très, très,
0: très,
2: très fort.
0: Elle a fait dévier son autobus pour arrêter le foyer de vieux, selon la presse.
2: Tu sais, dans le 55 ans et plus, Milliard tire encore à 21%. Là. C'est ça la donnée qui est dangereuse. Si ce chiffre-là continue de descendre, puis l'appui pour la CAQ chez les plus âgés continue de monter, on pourrait avoir des surprises. Mais tu vois, dans les autres groupes d'âge, c'est une domination du Parti québécois. Là. Donc, ça va être très difficile pour la CAQ de se faire élire là-dessus.
0: Trouves-tu
2: mais
0: que le PQ mène une bonne campagne?
2: Il mène une campagne correcte, je pense, pour l'instant. Mais sais-tu quoi, genre,
0: il manque de muscle. Je trouve qu'il est trop désinvolte. Il a l'air désinvolte, un peu PSPP. Mais tu sais, on lui a dit souris. Mais tu sais, il sort l'autobus, puis hey, gars.
2: Ben, tu vois, hier, je pense que celui qui.
0: Je ne reproche pas à personne de bonne humeur. C'est juste que. Faudrait qu'il

0: aller. Là, il a dit, j'y vais pas. J'y vais pas parce que la première fois, c'était n'importe quoi.
1: Il a bien fait de pas y aller.
0: PSPP a accepté d'y aller en se disant, je vais jouer bon jeu. Il nous a sorti sur Twitter, c'était quoi le contenu de la rencontre. En gros, ils se sont assis dans une salle. On leur a lu le communiqué qui a été ensuite donné aux médias. Donc, ils n'ont rien appris de plus. Il n'y avait rien à faire là. C'était une campagne de communication pour, en gros, essayer de mettre la table pour, regarde, c'est l'état d'urgence. Je voyais les liners, là, sa télé, à côté de moi, il y a une télé pour les auditeurs. Là. Puis dessus, tantôt, c'était « On se serre les coudes. Ça va être difficile. » Langage, là, crypto-covidien. Là. Mais c'est là qu'on est. Mais c'est leur seul espoir. Mais ça n'a pas l'air à coller. Pour l'instant, dans l'électorat, est-ce que les gens ont plus soif de changement que de sécurité? Ça sera ça, oui. Tu sais, les gens disent la question de l'urne, c'est Trump. Non, la question de l'urne, c'est tu veux-tu plus du changement ou tu veux de la sécurité? Parce que c'est ça que Christine Fréchette n'a pas de changement à te vendre.
1: C'est bien, le dilemme est bien illustré. Une entrevue qui passe un peu entre deux chaises, mais c'est quand même intéressant. Loulou, celle qui négocie pour le Québec, encore là, quand même pas trop donné d'importance. On vient de le dire, là, c'est le fédéral qui gère, là, c'est pas nous autres. Louise, je l'ai ici, là, tu sais, la négociatrice là, pour...
0: Charrette ou quelque chose comme ça.
1: Un petit peu, je l'ai mis sur le Facebook. Entrevue donc accordée en fin de semaine au Soleil qui dit...
2: Blé.
1: Merci. J'ai Facebooké à peu près 60 patentes là, ouais, hier, là. dont les subventions aux journalistes. Vous irez lire ça, les chiffres quand même intéressants, là. Elle dit, moi, c'est pas nécessairement une bonne histoire, une bonne façon de faire de se retirer. Parce que les Américains avaient déposé une offre très intéressante. Et plus ça va, plus ils auront des demandes et plus ça va être difficile, justement, de gagner au change contre les États-Unis. Quitter la table n'a pas été une bonne décision. Elle ne dit pas comme ça, mais c'est ça que ça veut dire. C'est pas ça, c'est pas. Reproduit dans nos médias cette entrevue-là non. Du Soleil. Elle vient contredire un peu le elbows up, là.
0: Ben oui, puis je sais pas si tu as vu, les auditeurs ont vu, mais contrairement à la première vague de contre-tarifs où on était à peu près, disons-le, avec genre l'IEDM, les seuls à dire que ça n'avait pas d'allure, cette affaire-là, tout le reste du monde, même des gens très connus, oui, il faut ce qu'il faut, puis dollar pour dollar,
1: oui.
0: Que disait Poilievre.
1: Ben là, il l'a répété hier.
0: Mais là, on n'est pas tout seul, là. La présidente de la Chambre de commerce l'a dit, que c'était de la bouette, cette affaire-là. À peu près tous les think tanks économiques canadiens l'ont dit. Oui. Il y avait un article hier dans des médias américains même qui parlait de ça, qui disait non, la réponse que... En fait, le Canada, ce qu'il devrait faire, c'est ce que plein d'autres pays ont fait, c'est ignorer Trump. Tu l'ignores, puis plus...
1: On réagit à chaque niaiserie.
2: C'est ça. Pète puis répète. La joke pète puis répète, ça marche parce que quelqu'un qui réagit, qui pogne. C'est exactement la même chose. Donald Trump est en train de tenir la tétine de Mark Carney puis il dit « essaye de siffler ».
0: Ben oui, puis non, puis ça donne qu'il voit que face à lui, il y a une bande de gens émotifs qui réagit à tout puis n'importe quoi. Tu sais, je veux dire, les vidéos de Doug Ford avec la grosse pancarte Lake Ontario, le chandail Biden puis tout, c'est on peut même rire des politiciens américains si on veut, mais les nôtres sont assez risibles, pas pire, là. Je veux dire, pourquoi est-ce que vous pognez à ça, là? OK, Lake Ontario, là, qu'est-ce que ça peut... Tu sais, je veux dire, on passe à un autre appel. Là. Il s'appellera pour vous autres le Lac Ontario, puis c'est tout. Là.
1: Les choses importantes, Louise Blesse qu'elle dit. L'autre chose, ça a sorti dans un quotidien de la Corée du Sud, mais confirmé ce matin en une du Globe and Mail. T'as-tu vu ça? Grosse rencontre vers la fin de la semaine dernière à Ottawa entre l'état-major canadien et l'état-major chinois. La Chine et le Canada reprennent la collaboration militaire. China resumes defense dialogue with China amid U.S. trade conflict.
0: Mais ça,
1: c'est pas des jokes, là!
0: Mais ça, c'est du gaslighting. Là. C'est pour faire péter les plombs à l'autre au sud. Là. On le sait que c'est un enjeu, là. La Chine puis le Canada.
1: Ouais, mais c'est quand même pas une réunion en Zoom, là. T'avais le chef de l'armée chinoise et le chef de la marine chinoise à Ottawa avec l'ordre de Carney donné à ses dirigeants de l'armée de reprendre la collaboration qui avait été suspendue sous Trudeau suite à l'histoire des deux Michael. On s'en souvient, là? Quel timing incroyable! Timing incroyable! Donc, on fait des câlins et des clins d'œil à l'ennemi juré des États-Unis. alors qu'on est deux

0: pied dans la merde avec Donald.
1: Non, moi, je pense que c'est pas le
0: ça
1: temps.
0: Ça va pas bien, mon cher Frank, ce matin.
1: Ça va vraiment pas bien, mais politiquement, ça va bien. C'est ça le paradoxe. On arrête pas de le dire. C'est que pour nous, ça va
0: Dan
1: mal.
0: Dan Levray disait ça.
1: Mais pour eux, ça va bien.
0: Dan Levray disait ça la semaine passée, pour vrai. Eux sont contents derrière porte close.
1: Ben oui, ils sont contents. C'est ça, quand on dit ça, il y a plein de... Moi, un voix qui ferait exprès. Ben non, mais... Comprenez-vous les incitatifs là, politiquement? Imaginez que vous êtes premier ministre du Québec ou du Canada. Plus ça va mal, plus votre cote de popularité augmente. Quel intérêt vous avez à changer de trac? Posez-vous ce que c'est possible. Faites juste vous poser cette question-là.
2: Alors que actuellement, du côté des Républicains aux États-Unis, eux autres, ils n'en tirent rien de bon.
1: Là. Rien de bon. Ben, ça, c'est le bout que un moment donné, ça va peut-être finir par monter au deuxième étage. Là. Parce que Donald Trump, ça commence à ressembler à la politique de la terre brûlée, son affaire. Ah, je m'en vais, c'est mon dernier mandat, je m'en fous, moi. Mais à un moment donné, ceux qui viennent après, ils aimeraient ça qu'il reste de quoi, là. T'sais, tu sais, je sais pas si vous avez vu, là, mais il y a un sondage qui est sorti, je pense que c'est par Ipsos, ça a été fait aux États-Unis. La vaste majorité des Américains disent les tarifs, là, faut
0: c'est
1: que ça arrête.
0: Merde, ouais, ouais.
1: On n'est plus capable. Nous autres, on triple là-dessus au Canada. Ouais, ouais, la vaste majorité des Canadiens, les contre-tarifs sont d'accord avec ça, puis ah ouais, bang, bang. Mais aux États-Unis, c'est pas ça, là. Fait que, tu sais, l'hypothèse la plus probable, c'est que la pression populaire aux États-Unis va être tellement forte qu'il va y avoir des gens qui vont se rebeller contre Trump. Là. Ça, c'est une question de temps avant que ça arrive. Moi, je pensais que ça allait arriver plus tôt que ça. Mais là, je pense que quand il va être affaibli après les midterms, ça risque d'arriver. Mais quand même, je pense qu'on n'a pas intérêt à... On n'a pas intérêt à...
0: Il faut rappeler Washington pour retourner. C'est à nous à faire le geste parce que c'est nous qui avons quitté la table. C'est pas très compliqué à comprendre, ça.
1: Ben, je pense que oui.
0: Je pense avoir un bon choix avec Pierre.
1: Ouais, je pense qu'il c'est pas le sujet qui manque.
2: On va écouter.
0: Donc, on va écouter. Je vais finir avec, avant d'aller à la pause, ouais, un des extraits que Nick a sorti. Donc, point de presse de Fréchette. Mon rôle, c'est de vous protéger. Rappelons ce qui vient d'être annoncé. 1,5 milliard sur 4 mois. Donc, de l'argent qu'on n'a pas, mais c'est pas grave. On est en élection. Mais là, je joue mon rôle de premier ministre. Je suis plus la chef de la CAQ, là.
3: Dans les minutes qui ont suivi notre décision en Conseil des ministres, j'ai rencontré les chefs d'opposition représentés à l'Assemblée nationale. Je les ai informés personnellement de notre décision en Conseil des ministres et j'ai rencontré les autres chefs afin de leur donner leur juste et d'être la plus transparente possible avec eux. Comme première ministre, mon devoir, c'est de protéger l'économie, les entreprises, les régions, les travailleurs du Québec.
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5: 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Solide.
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10: OK. Comment je vous dirais bien ça, à part que c'est encore jamais. La tête des ponts, on a l'impression qu'il est 6h15 à matin. C'est encore complètement jamais, peu importe d'où vous arrivez. À Québec, ça va un peu mieux cependant. C'est vraiment la rive sud où c'est compliqué. 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Doom.
0: OK. On va parler de manger un peu avec Ray. On plonge. Let's go. Chronique gastronomique. Fantastique et athlétique. Gastro-athlétique, on va le dire de
2: gastro-athlétique,
0: même.
2: Gastro-athlétique.
0: Ouais,
2: très
0: j'aime
2: bon.
0: Ça.
2: C'est très bon. On invente des termes.
0: Yes, sir. Comment ça va, Ray?
2: Très bien. Merci, vous autres.
0: Yes, porte-parole Saint-Hubert.
2: Oui, porte-parole Saint-Hubert. Les amis de Saint-Hubert nous ont envoyé ce matin leur dessert des 75 ans de Saint-Hubert. Saint-Hubert, en fait, c'est 75 ans. C'est pas rien quand même.
0: C'est-tu la chaîne ou ici à Québec, c'est la chaîne?
2: La chaîne.
1: Mais c'est beaucoup à Québec, là, Saint-Hubert.
0: Ça a commencé sa rue Saint-Hubert à Montréal, je pense.
1: Oui, mais le core à Québec est très, très, très fort.
0: Très fort, la famille Martin.
1: Mm-hmm. Très impliqué dans la communauté également. J'ai joué au football avec Jean.
0: Jean ouais, c'est des tripeux
1: de
0: sport.
1: Un receveur de passe. Alors, pour les 75 ans de Saint-Hubert, mm-hmm. ils ont sorti un dessert. Les 7 desserts les plus populaires des 75 dernières années sont réunis dans un petit plat de plastique ici. C'est-à-dire un même dessert. Y compris
0: le millefeuille
1: sur le dessus. Ensuite, il y a quelques mousses à l'érable, au chocolat. Les 7 desserts les plus populaires des 75 ans réunis dans un gâteau, mon doum. Alors, tu mettras ça sous la dent.
0: Et Dan l'a bouffé.
6: J'ai pas fini.
1: Il a disparu. As-tu pris le temps d'enlever le plastique?
6: Oui. J'ai mangé 2 morceaux. J'ai donné le reste
0: à qui?
6: À un employé de
0: Chaudet. T'as donné des restants?
6: Ben oui.
0: Tu donnes un morceau neuf?
6: Ben, j'en ai pas de morceau neuf.
0: Ben, moi, le mien, il est neuf. Avoir su, j'irais donner. J'ai même pas touché, moi. Donc, j'irais donner à Julie.
6: Parce que j'ai
0: donné à Julie, moi.
6: Deux, c'est. Ben, tu y donneras.
0: Deux Julie, bouchées. Je touche pas au restant de Dan Gravel. Je vais te donner le mien.
6: Ben, j'ai tout fait. En plus, j'ai coupé un morceau pour pas me dipper ma fourchette 2 fois dedans, tout. Il est bon, là. Il est comestible.
0: Oui, je le sais qu'il est comestible, mais je vais y donner le mien, là. Je vais y aller l'acheter. Au Saint-Hubert, ils le vendent, j'ose croire.
1: Oui,
0: ils le vendent. Bon, ben, je vais aller l'acheter. Là. Je vais le manger là. Nick, as-tu mangé le sien, lui? Nick, ça va bien. Là. Mais il manque une bière.
6: Il est en train de le manger.
0: Il manque une bière. Il essaye, ça passe croche. Il se passe quoi dans le sport au-delà des conneries?
1: Pas mal d'affaires, Dom. On est dans le temps de l'année où les sports se chevauchent.
0: Moi, j'aime beaucoup l'approche du Journal de Québec de
1: ce
0: matin.
1: On a du choix à faire.
0: Jonathan Bernier qui couvre le camp des recrues, qui n'est pas commencé. Déjà là, il dit. Non, ben ça va commencer à Montréal, mais il joue les games à Ottawa là, oui. contre les recrues. Un entraînement à Montréal. Bernier dit, passé, il n'y a rien à voir, il n'y en a pas de superstar. Donc, c'est des no-name. Mm. Dan, Breaking News?
6: Ben oui, Breaking News, on vient de fermer à 20.
1: Un accident?
6: Oui. À la hauteur de la route du Sault, du chemin du Sault Saint-Nicolas. Oui.
0: C'est comme la mode débile. Oui. C'est la rentrée, la vraie rentrée ce matin, c'est fou. Là.
1: Vraiment.
0: C'est fou. OK. Donc, le Canadien, on a out. NFL, c'est demain.
1: NFL, demain. Puis la NFL débute en Australie. Je vais te dire une chose.
0: Demain, jeudi.
1: C'est jeudi, mais ça fait rien. Là. Un match d'ouverture en Australie, c'est beaucoup de préparatifs, de logistique pour les équipes. J'ai hâte de voir le résultat de ça. Parce que c'est comme si la NFL étire la sauce encore un peu plus. L'Australie, là, c'est pas la prochaine sortie, c'est à 20. Là. L'Australie, c'est 16 heures de décalage par là-bas. Et les 49ers et les Rams vont jouer le match jeudi. Il va être vendredi matin en Australie, 10h30. Le stade va être plein, là, 100 000 personnes dans les gradins.
0: Mais les deux clubs, ça, je veux que Dan fasse partie de la discussion parce que tu l'as raconté, Dan. Les deux clubs ont eu une approche complètement différente.
1: Complètement différente.
0: Tu peux en parler aussi, Ray, t'es au courant.
1: Les Niners sont partis la semaine dernière.
0: Ben, c'est ça qu'il faut.
1: Ben oui, je pense que oui.
0: C'est ça qu'il faut.
6: Mais il y avait des spécialistes à NFL Network en fin de semaine, puis ils ne s'entendent pas. Il y a du monde qui disent les Rams font bien parce que les Rams vont toujours rester physiquement dans le même fuseau horaire, si tu veux. Là.
1: C'est ça.
6: Ils vont dormir à l'heure de la nuit de Los Angeles tout le temps.
1: Puis les Rams ont fait des tests et ont envoyé du monde en Australie pour voir combien de temps ça prend pour que ton corps s'habitue de l'horloge biologique. Puis ils ont dit « Ah! » On va y aller 24 heures avant, finalement. C'est trop long avant que le corps s'habitue.
0: Vous en pensez quoi?
6: Ben moi, j'aimais ce qu'on disait des explications. Parce que pour les Rams, eux autres, la game va être un jeudi soir. T'sais, physiquement, eux autres, ça va être un jeudi soir.
1: Mais alors que pour les Niners, ça va être... 16 heures.
6: Exactement.
1: La veille.
6: C'est ça qui est problématique.
1: C'est tough, ça.
6: Alors que pour les Niners, eux autres, ça va être un vendredi matin.
1: Mais ils sont habitués un peu plus.
6: Voilà.
1: Leur horloge biologique est plus habituée.
0: Super intéressant.
1: Mais oui, c'est intéressant.
0: J'adore ça.
1: Il faudra voir laquelle des deux approches aura été la meilleure. Puis si on leur donne un mulligan, mettons, de recommencer, comment ils vont agir. Mais...
0: Hey, c'est capoté. Répétons, le match dans nos TV, c'est à 8h30 jeudi.
6: 20h35 jeudi soir.
0: OK. Là-bas...
1: 10h30 vendredi matin. Ouais.
6: Il y a 14 heures de décalage, mais il y a 17 heures avec la Californie.
1: Oui.
0: Il y a 17... C'est ça aussi en tabac.
6: Il y a 17 heures de décalage avec la Californie. Ah, les deux clubs sont californiens.
1: Le coach des 49ers.
0: Pourquoi on fait ça?
1: C'est ça. C'est la NFL qui étire la sauce. Le coach des 49ers, Raheem Morris, il a eu 50 ans le 3 septembre. Mais les 49ers sont partis mercredi soir le 2 septembre. Sont arrivés en Australie vendredi matin, le 4 septembre. C'est comme si le 3 septembre n'a jamais existé pour les 49ers.
0: Il était dans l'avion à prendre un rum and coke.
1: Il a passé free sur son 50 ans.
0: Fait ils ont perdu gardé le même âge à ce moment-là.
1: Oui, non, ça c'est pas, bon, ça. Il est 49, encore 49 pour les 49ers. Fait que la NFL débute cette semaine. Puis,
0: mais parle du premier match-up quand même, parce que tu ne reviendras pas avant jeudi. Il va y avoir eu un match-up, celui de demain.
1: Demain, ouais. Les champions en titre.
0: Tu me parles de ça, du lancement officiel.
1: Les Seahawks contre les Patriots. Ouais. Donc, les champions en titre, ouais. comme il se doit, doivent débuter la saison. Puis oui, un remake du Super Bowl entre les Pats et les Seahawks. Moi, j'ai hâte de voir les Patriots cette année, avec un calendrier plus difficile, avec des attentes un petit peu plus élevées, avec des équipes mieux préparées contre eux, si les Patriots vont voir la même saison que l'an dernier. L'an passé, ils ont surpris à peu près tout le monde là, avec leur saison, leur carrière. Drake May s'est établi comme un des meilleurs de la Ligue. Puis Seattle, ben c'est encore la même affaire. Il y a une expression qui dit « sleepless in Seattle ». Ben on dort encore sur les Seahawks, je pense. Même s'ils ont fait des changements puis ils ont perdu leur porteur de ballon, c'est encore une excellente équipe avec Sam Darnold, un coach McDonald incroyable pour la défensive. Donc les Seahawks, je pense, vont encore avoir une très bonne saison. Ça débute demain, les Pats contre les Seahawks pour lancer la saison 2026 de la NFL, qui va se terminer, on le rappelle, le jour de la Saint-Valentin, le 14 février, pour le Super Bowl à Los Angeles.
0: OK. Puis le reste, let's go Packers. Là, ça... Ah, vous regardez du college en fin de semaine?
3: Oui, oui, monsieur.
0: C'est impressionnant, Lambeau, hein?
1: Lambeau Field pour,
0: ouais, match, pour Wisconsin, Notre-Dame.
3: J'ai pas regardé dimanche soir. J'avais
0: et qu'il y a du monde! Et qu'il y a du monde!
1: C'est sûr.
0: Et c'est
3: il y a
0: fou.
3: Une panne de courant en Floride.
1: Hier soir?
3: Oui.
1: Il y a une panne de courant. Ils ont commencé le match 2 heures en retard. Ah, ils ont joué ça à l'ancienne.
3: Ouais, pas de tableau indicateur. Ouais,
1: pas de tableau indicateur, pas d'iPad sur les lignes de côté, pas de communication.
0: Old school.
1: C'était particulier. Mais la NCAA, là, moi, il y a des fins de semaine que j'aime mieux regarder le football de la NCAA que la NFL. Les match-ups de la NCAA.
0: Même si je connais pas de joueurs.
1: Les traditions.
0: On les connaît pas, les joueurs. Tu sais, je veux dire, il y en a qui les connaissent plus que d'autres.
1: Les peut-être histoires.
0: Toi, t'en connais, Dan, plus. En tout cas, moi, je les connais
1: les
0: pas.
1: Les marching bands.
0: Ça roule. C'est oui, ça. C'est ça.
3: L'ambiance est malade.
0: L'ambiance est malade.
1: L'ambiance est incroyable. Il y a des villes, exemple, Columbus, Ohio, parlent pas d'amener un club de la NFL. C'est la ville d'Ohio State University. Il y en a un paquet de villes comme ça aux États-Unis où la NCAA est roi et maître de la situation. Puis, oui, il y a des partisans de la NFL. Ben, en fait, les partisans de football aux États-Unis, là, c'est Friday Night Lights, l'école secondaire. Le samedi, c'est le collégial. Puis le dimanche, c'est la NFL. Mais maintenant, ça se promène un peu. Là. Il y a des matchs du jeudi soir de la NCAA. La NFL est maintenant le jeudi. Commence même sa saison cette année le mercredi. On étire. Le produit est intéressant. Le produit intéresse les gens. Donc,
0: oui.
1: On étire encore un peu plus. C'est une business. La NFL, c'est une business. C'est cette clair. Semaine, ils ont reconduit le contrat du commissaire, M. Goodell, pour 4 autres années. Roger Goodell, ben oui, il fait faire de l'argent aux propriétaires.
0: Mérité,
1: comme ça, aucun
0: comme
1: bon
0: le gars
1: sens.
0: De NBA aussi, Silver.
1: Comme Gary Bettman. Faut dire, comme Gary Bettman, oui. Pour les propriétaires sauf de la Ligue nationale de hockey.
0: Sauf qu'il est dû pour un rafraîchissement.
1: Ils sont à peu près tous du même âge. Oh, oui. Ils sont tous dans 70 ans.
0: Ouais.
1: Goodell, Bettman.
0: Ouais.
1: Et ils font de l'argent, les propriétaires de la Ligue nationale de hockey.
0: C'est eux autres qui votent.
1: Puis le plafond salarial.
0: Les autres, on paye les soccer.
1: Les joueurs sont quand même heureux. Là.
0: Les autres, on s'abonne.
1: Oui, abonne-toi, mon ami.
0: On s'abonne à 6-7 patentes pour suivre. Hey, jeudi, tu feras tes prédictions. Là, il faut se laisser. On va aller à Caron. Le score, es-tu correct à l'horloge, mon cher?
3: Le score est correct à l'horloge.
0: Là, on n'aura pas le temps de faire les prédictions. On les fait-tu jeudi?
1: Jeudi, OK, pour la NFL.
0: Vous
1: parfait.
0: Ferez vos prédictions jeudi.
1: C'est bon.
0: Ça marche?
1: Les Capitals débutent demain. Leur série éliminatoire en quête d'un 5e championnat de suite. Faut le faire quand même, là. Dans le baseball indépendant, la Ligue frontière. Donc, 2 matchs à Québec en fin de semaine, si nécessaire, le vendredi, samedi, puis ça commence à New York demain. Donc, c'est les playoffs. Il y a du hockey qui s'en vient. Et on va voir le choix des cadeaux.
0: Plein la gueule. Voilà. Les remparts, la patente. OK, bon appétit. Saint-Hubert, bonne fête. Et on revient à Radio X.
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7: On vous rappelle que l'autoroute 20 est fermée pour les gens qui sont direction est à la hauteur de la route Lagueux à Saint-Nicolas. C'est un accident qu'il y a eu dans ce dossier-là, kilomètre 304. Donc, si vous êtes jamais là, vous êtes, on est un peu fait, hein, parce que c'est quand même, on est quand même à un bout de la sortie de la 273. Donc, c'est très, très lourd pour les gens qui s'en viennent vers Québec à partir de Lobinière parce qu'il y a cette fermeture-là. On va vous tenir au courant. Voilà,
8: la parole est à Mme Fréchette avant de passer la POC à M. Caron. Quand même, on fait face à un intimidateur, là. Regarde, il faut se prendre en main.
9: Je pense que c'est clair, le Québec fait face à un intimidateur. Face à lui, on a deux choix. Soit on s'incline et on finit à genoux, soit on garde la tête haute et on se tient debout. Comme première ministre, je fais mon choix. Je vais me tenir debout pour le Québec.
8: M. Caron, let's go! Shooter une pièce! Comment ça va?
10: ça va bien, toi?
8: Faut se mettre à genoux? Ouais, c'est une drôle de formulation, là, mais c'est correct.
10: Comme s'il n'y avait pas d'entre-deux.
8: Oui, c'est
10: t'sais,
8: ça!
10: Il y a à peu près 2 ans de ça, quand j'étais venu au Québec, j'avais fait une conférence avec Jérôme Blanchet-Gravel à la scène de Bourgneuf. Puis
8: yes.
10: La thématique, c'était sur la peur. Puis je me souviens, ce que j'avais dit lors de cette soirée-là, c'est que la peur, c'est un extrême du courage. Donc, les gens devraient faire preuve de courage, de raison, puis devraient éviter à tout prix de faire preuve de peur, de couardise, d'un côté. Puis de l'autre côté, l'autre extrême, c'est la hardiesse stupide, tu sais, sans mesurer les pour et les contre de poser une action. Donc, le juste milieu, c'est le courage, puis c'est la capacité de penser... réfléchir rationnellement à une situation pour essayer de trouver la meilleure des solutions. Alors que quand tu as une campagne électorale comme ça, pis ça c'est une des deux déceptions en ce moment que j'ai de la campagne électorale au Québec. La première, je pourrais y revenir dans quelques minutes, mais c'est de voir que la peur est instrumentalisée comme ça par la CAQ. Puis encore une fois, la peur, c'est l'un des extrêmes de la raison. Puis ça montre aussi que cette campagne va rater son objectif, qui devrait être à la base une occasion pour les gens de décider de voter pour un projet de société, puis
8: oui.
10: D'analyser rationnellement, bon, mais si on vote pour le PQ, quels sont les pour et les contre, le PCQ, les pour et les contre, les libéraux, etc., etc. Mais tu sais, le problème, c'est quand tu fais de l'urticaire à chaque fois que tu vois Trump à TVA ou à LCN avec des experts qui le décrivent comme Mussolini, ben tu sais, t'es pas apte à faire un choix démocratiquement éclairé. Puis, tu sais, la CAQ, comme les libéraux du banquier, là, il y a un an et demi avant elle, ce qu'ils sont en train de faire, là, ils sont en train de tuer la démocratie en faisant reposer sa campagne sur la peur du gros bonhomme orange, de sorte de faire en sorte que les personnes âgées beurrent leurs bobettes. Puis, tu sais, ça, c'est facile, ça marche, c'est efficace. Puis ça fait oublier aux gens l'hécatombe des 8 dernières années de la CAQ au pouvoir. Ça, c'est vraiment, c'est très décevant, mais à quelque part, c'est un petit peu prévisible parce qu'on, vous le savez, depuis la pandémie, c'est tellement facile de jouer sur la peur pour faire aux gens ce que les politiciens veulent bien qu'ils fassent. Ça, c'est ma première déception. Puis la deuxième, c'est, moi, je trouve qu'il y a quelque chose d'extrêmement triste à voir la fragmentation du vote entre les différents groupes d'âge au Québec. T'sais, la CAQ qui est absolument absente chez les moins de 50 ans, elle est par contre dominante auprès des gens plus âgés. Sur le plan ethnoculturel, le PLQ, comme d'habitude, domine chez les anglophones puis les allophones. Donc le PLQ, c'est devenu un parti égalité 2.0. C'est d'où ma question. Comment est-ce que vous voulez faire société quand le Québec vote en fonction d'intérêts particuliers? T'sais, pour les Grecs là, qui ont créé la démocratie, une situation comme celle-là, c'était la pire chose qui pouvait arriver à une démocratie. Ils appelaient ça une société en état de stasis, c'est-à-dire une société où l'intérêt général compte plus, puis où les gens se mettent à voter en fonction de leur intérêt privé. Puis quand ça se produit, là, ben, la victoire d'un groupe sur les autres va inévitablement susciter du ressentiment puis des divisions dont la société n'arrivera plus à sortir. Puis c'est ce qu'on voit actuellement. Puis c'est le constat le plus important qu'on va tirer, je pense, le 6 octobre au matin. On va se rendre compte qu'il y a des Québec avec un groupe qui aura réussi à tirer la couverture de son bord pour les 4 prochaines années, si le gouvernement s'avère être majoritaire. Puis dans ce cas-ci, il y a de fortes chances que ce soit les boomers qui soient en mesure de voler l'élection. Parce que je le dis, je le répète, on est à 500 piastres près que ça se produise. Puis une pseudo-société comme ça, ça peut juste mener à une société qui est injuste, une société où une corporation qui a pris en otage une élection va se servir des leviers du pouvoir pour servir ses propres intérêts, évidemment au détriment des autres groupes. Alors qu'à l'inverse, une véritable société pourrait réussir à s'organiser autour de grands principes de justice qui amèneraient les gens à dépasser leurs intérêts personnels. Tu sais, par exemple, je pense une des questions de justice les plus importantes qui devrait exister dans toutes les sociétés, puis qui devrait en quelque sorte structurer le choix politique des gens, qui devrait jouer un très grand rôle dans les programmes politiques des partis, c'est la justice intergénérationnelle. Mais vous le voyez comme moi, il n'y a aucun parti qui essaie de parler à tous les Québécois. Donc, essayer de faire société autour de grands principes directeurs comme ça, ils ont tous décidé de plaire à leur base électorale, à leur corporation. Donc, d'une part, vous avez Christine Fréchec, qui fait campagne auprès des boomers dans les stands à Poutine puis dans les RPA. Éric Duhaime, ben, il s'adresse aux jeunes familles. Ruba Gazal, elle s'adresse à ses sauteux de douche. Puis, il reste juste Millard, qui fait des discours pompeux à la nation en se pensant chef d'État, alors qu'il lui manque deux choses. D'abord, d'avoir un État, puis ensuite, d'avoir les qualités nécessaires pour être chef.
8: Ça m'a attristé, ça, son point de presse devant les drapeaux. Ça m'a fait penser à un jongleur de cirque, mais il n'y a personne dans la salle.
10: Non, c'est ça. Puis, tu sais, je persuadais les gens, là, quand ils ont allumé leur télévision, ils ont vu ça, ils se sont dit, c'est qui ça? C'est qui ce gars-là?
8: Ça faisait cégep en spectacle.
10: Mais oui, tu sais, mais ça c'est, je trouve que de la part de tous les chefs de parti là, je trouve que c'est dommage parce que c'est une stratégie de leur part qui entretient l'égoïsme des gens. Puis je pense que c'est ce qui manque en ce moment dans le débat électoral, un parti puis un chef qui n'hésite pas à dépasser les lignes corporatistes là pour proposer un véritable projet social qui est pensé autour de principes structurants qui serait potentiellement en mesure de faire réfléchir les gens. Puis de transgresser la fragmentation électorale qu'on voit en ce moment entre les groupes d'âge, puis entre les groupes ethniques, évidemment, mais ça, comme je disais, c'est très, ouais, très particulier.
8: Les gens raisonnables sont très, très peu. Ils ne sont pas légion, au contraire. Bonne entrevue dans le soleil. Je sais pas si tu l'as vu, je l'ai posté. Louise Blais, qui va carrément à contresens de la gang d'El Bozop, elle est là, pas autour de la table comme telle, mais je veux dire, ancienne négociatrice, ancienne ambassadrice, pas ambassadrice, mais diplomate, tiens. L'émissaire du Québec, elle a dit, non, c'est une très mauvaise idée d'avoir quitté la table. C'est une très mauvaise idée. Tout le monde est excité. Ah, on quitte la table, on est fort, les contre-tarifs un matin. C'est une très mauvaise idée. Le temps ne joue pas en notre faveur. On dirait que c'est la seule personne qui a une tête sur ses épaules.
10: Parce que c'est pas une politicienne. Elle a pas de fer dans le feu, là.
8: Non.
10: T'sais, elle n'a pas une élection à perdre. Elle est payée pour faire une job de négociation. Puis elle a réalisé, probablement qu'elle a réalisé que la négociation était sur le point d'aboutir. Puis là, Carney lui a tiré le tapis en dessous des pieds parce que mettre fin à la négociation, ça allait servir ses intérêts électoraux. Ça a très bien fonctionné à Chicoutimi-Lefior, d'ailleurs, dans la partielle, qui a remporté haut la main. Puis dans l'espoir que ça aide Christine Fréchette aussi à être reportée au pouvoir dans un mois de ça. Fait qu'elle est, à quelque part, je la comprends d'être frustrée, mais c'est pas une politicienne. Elle a un job à faire. Puis au final, là, que les gens là, se nourrissent pas là, d'illusions. Si les États-Unis là, décidaient là, du jour au lendemain d'arrêter l'importation de produits canadiens, en une semaine, deux semaines, l'économie canadienne serait à terre. Là. Je veux dire, à quelque part, là, quand je disais tout à l'heure, faire preuve de courage puis de rationalité, c'est de comprendre là, la game dans laquelle on est. On est une souris à côté d'un éléphant. Puis les chances que la souris fasse peur à l'éléphant là, sont bien minces. Fait que tu sais, le Canada a des leviers. On possède des choses chez nous que les Américains veulent avoir. Mais tu sais, dans ce temps-là, tu utilises tes leviers. Tu leur dis, bon, écoutez, je sais que vous avez besoin d'uranium. Je sais que vous avez besoin de terres rares, vous avez besoin de potasse, vous avez besoin aussi de gaz puis de pétrole. Bon, mais sur cette base-là, est-ce qu'on peut, par exemple, si on vous donne des contrats exclusifs pour l'exploitation de différentes ressources naturelles, est-ce qu'on peut en contrepartie sauver la gestion de l'offre? Est-ce qu'on peut en contrepartie sauver telle autre patente? Tu sais, si tu t'assois de façon raisonnable avec les Américains...
11: Give and take.
10: Ben oui, c'est ça une négociation. Mais on est dans un Mexican stand-off avec les Américains en se disant, on va dégainer en premier, puis on va l'abattre, puis on va gagner. C'est pas ça une négociation.
11: Won't happen.
10: Là.
11: Hey, spectacle, conférence, appelez ça comme vous voulez. C'est quand même une prestation physique. Et Dieu sait que c'est rare de te voir live. 20 octobre à 19h, conférence importante. Avec qui, c'est sur quoi?
10: Bon, ben c'est ça. Donc, le 20 octobre, je vais être à Québec, puis à la scène de Bourgneuf, en soirée, on organise une discussion avec Frank, le dédomiseur, François Fournier, puis Jacinthe Varel. Ça va nous donner l'occasion de revenir sur la campagne électorale, de dresser un bilan, puis de faire des projections pour ce que nous réserve, là, ce que vous réserve l'évolution de la politique au Québec pour les 4-5 prochaines années, comment les partis vont être obligés de se restructurer. Puis évidemment, ça va dépendre. Est-ce que ça va être un gouvernement majoritaire? Est-ce que ça va être un gouvernement minoritaire? Donc, ça va être une occasion pour nous de faire le point sur cette question-là. Puis les gens qui veulent venir me rencontrer, ben, sont les bienvenus. Donc, c'est le mardi 20 octobre en soirée. À la
11: 40
10: à la
11: $ est taxé, plus taxe, c'est ça? À la scène de Bourgneuf, le 20 octobre à 19h. C'est un rendez-vous. Soyez-y, mesdames, messieurs. On va avoir amplement la chance d'en reparler de toute manière.
10: Puis ça me donnera l'occasion aussi le 20 au matin d'être en studio avec vous autres.
11: Yes!
12: Ah, yes, sir. Ça, on est content.
10: Puis je vous amènerai des petits cadeaux d'Arménie, en l'occurrence.
12: Ah, l'Arménie, ça va être...
10: Un délicieux brandy arménien que vous allez adorer.
11: Oh, wow, ouais. Merci.
12: On est prête.
11: Déjà, Nick est... Il s'est acheté des pailles.
10: En plastique.
11: Oui, en plastique, bien entendu.
10: Pour sauver la planète, là.
11: Salut, bye.
12: Salut,
11: prof. Bye. Prof Caron, mesdames, messieurs, 9h43 dans Morée Live.
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11: OK, vous irez réécouter les extraits sortis par Nick en passant. 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
7: La 20 est encore fermée dans le secteur de la route Lagueux à Saint-Nicolas. C'est direction Québec, donc direction Est. C'est sûr que ça cause des ennuis. Le monde fait le détour pour passer par la 73. Long, long détour. Toujours est-il que la 73 est jamais raide. C'est à la hauteur du ponceau qui passe au-dessus de la rivière Chaudière, là, à la hauteur de la rue Beaulieu. C'est sûr que beaucoup, beaucoup de circulation. Puis, rajouter à ça un autre accrochage. On vient de me shooter ça. C'est sur la 73. Donc, vraiment très, très compliqué ce matin pour les gens de la Rive-Sud. Sur la Rive-Nord, maintenant, on a un accident sur Laurentienne à la jonction avec la capitale. Donc là aussi, ça a été un matin très, très problématique. C'est toujours le matin le plus compliqué de l'année. Et ça a été le cas encore une fois en ce 8 septembre, 9h55. Pierre Couture s'installe avec Frank. Moi, je vous souhaite de passer une excellente journée. On se reparle demain dans Morey Live. Bye-bye.
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8: Hey, c'est Jordan. Au football universitaire, la saison a commencé assez tranquillement samedi au Peps. Mais l'important, c'est la victoire. Un gain de 14-0 du Rouge et Or sur les Stingers de Concordia dans un match qu'on oubliera rapidement. Les 17 130 spectateurs auront dû attendre jusqu'au troisième quart avant de voir un toucher de Laval. Et tout ça s'est fait sur un jeu truqué sur une tentative de placement. Bravo, les gars, bravo. Dans la frontière, les Capitals ont terminé leur saison contre les Boulders et poursuivront le tout en série contre ces mêmes Boulders. La troupe de Pat Scalabrini, championne de la saison dans la frontière, débutera sa série 2-3 à New York demain pour les finales de division. L'autre match aura lieu à Québec vendredi et également samedi si nécessaire. Let's go Caps! Et en Formule 1, quel week-end de fou pour Kimi Antonelli à Monza. Parti 19e sur la grille en raison d'une pénalité moteur, le jeune Italien a réalisé une remontée spectaculaire pour remporter, ben oui, le Grand Prix d'Italie. Et c'est historique, Antonelli devient le premier Italien à gagner à Monza depuis 1966. Good job, Kimi!
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0: quelqu'un qui est 10 fois plus gros que toi, tu peux t'amuser un peu. Lui peut s'amuser. On va t'stoffer de même encore une couple de mois. Et là, ce qu'il fait, Trump, ce matin, puis hier, puis il va le faire demain. Parce que là, on s'attend à une contre-proposition dans la mesure où les Américains pourraient répliquer aujourd'hui. Là. Ce que Trump a dit, c'est que moi, hier, j'ai parlé de Bombardier comme ça. Là. J'ai fait du name-dropping. Mais il pourrait arriver avec des contre-tarifs.
1: Mais c'est sûr que c'est ça qui va arriver.
0: Donc là, nous, ce matin, on en a mis une coupe là, pour quoi sur plus de 28 milliards de marchandises. Et là, ben, si vous allez acheter des électroménagers matin, puis ça vient des États-Unis, c'est un 25 à 50 % de plus cher. Là. C'est des contre-tarifs imposés, Frank, direct. Là.
1: Ouais. Écoute, il y a une partie de moi qui est pessimiste par rapport à ça, parce que je sais pas quel game on essaie de jouer. Mais la partie positive, Pierre, c'est que, rappelle-toi, dans la première vague de contre-tarifs, on n'était pas beaucoup là, à dire que c'était une mauvaise idée. Vraiment pas beaucoup. Puis on se faisait regarder là, comme « Coudonc, êtes-vous des traîtres à la nation? Vous autres, il faut riposter dollar pour dollar. » Puis on disait « Ouais, mais t'as peu. Tu peux pas jouer ce game-là avec un joueur qui est 13 fois plus gros que toi. » Ça, c'est le truc de base. Mais là, on n'est plus tout seul. Là. Je lisais dans le journal de Montréal, on se tire dans le pied, les contre-tarifs de Carney vont faire mal. Et c'est... Véronique Proulx.
0: Les manufacturiers, oui, c'est ça,
1: PDG exactement. De la Fédération des chambres de commerce du Québec. C'est notre propre gouvernement qui nous tire dans le pied. Donc, il y a elle qui est sortie en parlant de ça. Il y a aussi les instituts économiques un peu partout au pays, là, le Fraser, le McDonald's, tout ce que tu veux, ben, qui sont sortis aussi.
0: Institut économique de Montréal, à qui on jase souvent, le disait, là, c'est parce que là, on joue un jeu, on embarque dans une game, que je sais, bon, on connaîtra pas l'issue. Là, il y a des profs d'économie, je sais pas si tu connais Yann Lee. Un prof d'économie de la Carleton University. Carleton, ouais. C'est à côté d'Ottawa. Là, c'est une université quand même assez prestigieuse. Lui, il dit, écoute, c'est 40... Lui, premièrement, il dit, on joue avec le feu. Là, on joue avec le feu. Il dit, c'est 45 000 entreprises canadiennes qui exportent vers les États-Unis. C'est... Alors, tu sais, il y a du gros cash, 400 milliards de ventes, 2 millions d'emplois. Là, si ça commence à tomber, et une après l'autre, on survivra pas, là. Je vous le dis, ils sont 10 fois plus gros que nous autres. Là, Trump parle de Bombardier, mais Bombardier, c'est un exemple parmi tant d'autres. Il peut se mettre à cibler aussi produits récréatifs Bombardier. Ça, c'en a un autre. Là, que
1: exact.
0: Ça, c'est à Valcourt. Là. Ça, c'est dans notre cours à nous autres. Et les autres, s'il se met à cibler ces produits-là, puis il dit, ben, si tu ne transfères pas des usines, parce que nous, on avait des usines, eux autres, dans le cas de Bombardier, des usines au Mexique, des usines au Canada, puis on avait un accord de libre-échange. Là, il n'y a plus rien qui tient. Là.
1: T'en as un autre qui est sorti, Alex Durante. Lui, c'est un gars de la Tax Foundation, un économiste senior. Et il a sorti dans les médias américains, entre autres sur Reason Magazine, et il a dit « Le Canada devrait ignorer le protectionnisme américain et libéraliser unilatéralement ses échanges. » La position de Geloso, en gros, qui a défendu à GC, et que plusieurs commencent à... En gros, il y a des gens qui disent « On n'est pas équipés pour jouer à ce game-là. »
0: Non.
1: Notre intérêt, ce serait de dire « Regarde, nous autres, on enlève tous nos tarifs sur tout, puis au moins, on soulage nos consommateurs. »
0: Et ça se fera en sorte que, mettons, là, vos laveuses, vos sécheuses de Corée du Sud, les Samsung, entre autres, ben là, on aurait des prix pour les Canadiens. C'est un peu ça, là. C'est,
1: exact.
0: On fait rentrer des produits étrangers à des tarifs beaucoup plus bas. Donc, les Américains, eux autres, par la bande, ben, t'es là joué dans leurs histoires. Mais là, tu dis, dorénavant, les détaillants canadiens auraient des options
1: exact.
0: De produits. Mais là, il y a des tarifs sur tout. Là, on rajoute des tarifs contre les tarifs
1: mais
0: américains.
1: Là, c'est pas là qu'on s'en va. Là, on s'en va dans une vague de... Tu sais, on pense qu'on répond... On répond au protectionnisme par le protectionnisme. Tu sais, c'est ça qui est absurde là-dedans. Là, ce que Fréchette vient d'annoncer, c'est de dire, en gros, ben là, le protectionnisme de Trump, ça nous fait mal. Fait que nous autres, on va être encore plus protectionnisme avec une espèce de mesure bidon.
0: Ouais, ce qu'elle annonce, ouais, c'est ça, exactement. Ce qu'elle annonce, c'est que tous les appels d'offres publics au gouvernement du Québec, le gouvernement du Canada va le faire aussi. Là. J'ai comme l'impression que c'est un mot d'ordre qui a été donné. Ben là, elle, tout ce qui, mettons, Microsoft, qui veut aller sur un appel d'offres du gouvernement, les Teams, puis tout ça, ben eux autres, ils vont dire, ben on vous tasse carrément de l'appel d'offres total ou vous êtes disqualifié si vous êtes une compagnie américaine. Encore là, tu sais, on l'a fait. Mais moi, c'est ça que j'ai un petit peu de misère. Tu sais, la SAQ, là, qui a barré les whisky puis les vins américains, on l'a fait, ça.
1: Ben oui.
0: Ouais, on a joué dans le jeu, là. Là, on a dit aux Américains, tous vos alcools sur les tablettes des commerçants canadiens ou québécois, là, la SAQ, ben on vous barre. Là, faut pas se surprendre. C'est ce qu'il fait, Trump, là. Là, tu sais, puis moi, je l'avais dit ici au micro. J'avais dit, si les Américains commencent à barrer ce qu'on fait, ça va barrer nos produits, nos fabricants, l'autre bord, comme nous autres, on le fait avec les Américains, on est mort, là. On ne pourra pas toffer longtemps. Là.
1: Mais non, mais c'est
0: le sirop d'érable, les avions, tout ce qui les produits qu'on exporte aux États-Unis. Hier, il y avait...

0: un fabricant dans le coin de Victoriaville, lui fabrique des cercueils. Puis il dit là, moi, tu sais, il dit là, c'est sûr qu'avec ça, là, en plus, il dit, le gouvernement canadien puis québécois, il me donne des prêts. Il me donne pas, il me compense pas directement sur les tarifs. Donc là, moi, je me ramasse avec des prêts supplémentaires, alors que ce que je voudrais, c'est une compensation directe. Donc lui, il dit, moi, je vais perdre des millions de dollars, là. Parce que lui, des cercueils, il les fabrique au Canada, il les envoie l'autre bord. Il y a des contre-tarifs. Lui, il achète des cercueils américains en acier, en contrepartie de ses cercueils en bois qu'il vend. Là, il dit, mes cercueils en acier vont devenir très coûteux. Moi, ça va me coûter une beurrée là, dans mon offre de service. Alors, lui, il disait...
1: Non, c'est ça.
0: Lui, il a même des usines aux États-Unis. Puis il dit, là, moi, je vais perdre de l'argent. Lui, il craint là, que peut-être éventuellement, je sais pas, il va arriver à une offre, il va peut-être se faire acheter. Là. Il va peut-être vendre, il va peut-être dire, ben moi, je vais m'en aller ailleurs.
1: Là. C'est parce que là, on se tire doublement dans le pied. Tu vois, l'économiste Vincent Gelozo, il écrit sur X la chose suivante. Je pense que ça vaut la peine. Il dit, le Ottawa a déjà fait un move stupide avec les contre-tarifs, mais il dit Québec, avec la première ministre Fréchette, ajoute maintenant une deuxième couche de protectionnisme qui va empirer la situation. Et là, il dit, l'idée de réserver les appels d'offres aux entreprises québécoises ou canadiennes avec des exigences de contenu local, ce que tu as mentionné, là, Pierre, là, avec des marges pouvant atteindre 15 %.
0: La grille de points. Là. Mettons, tu as une grille de points, puis si tu n'as pas le local, tu perds des points, puis là, tu t'es disqualifié automatiquement.
1: Exact. Lui, il dit qu'aux États-Unis, en Californie, ils ont fait ça. Il dit, une étude a estimé que chaque fois que tu rentres un soumissionnaire additionnel, donc quand tu amènes la compétition forcément internationale, les coûts baissent d'à peu près 8,3 %. Il dit, en Californie, on fait l'inverse avec l'idée d'une préférence locale. Il dit, en ayant seulement 5 % des projets qui étaient alloués à des business californiennes où tu excluais les entreprises d'ailleurs, ça fait augmenter le coût des projets de 1,4 à 3,6 %. Il dit, si tu fais ça à niveau de 15 %, là, ce que ça peut vouloir dire, c'est que le déficit qu'on a accumulé dans les dernières années, là, il va doubler.
0: C'est-à-dire que les contrats qu'on va donner aux compagnies, au gouvernement, tu sais, le gouvernement fait affaire avec des entreprises, les coûts vont exploser. Et puis là, c'est parce qu'il y a du Québécois là-dedans, on va favoriser le Canada. Puis Sylvain Charlebois nous l'a expliqué sur les tarifs de 2025, la première aide. Il dit, les Américains se sont fait tasser avec des contre-tarifs, mais il dit, les fabricants canadiens ou autres qui étaient restés sur les tablettes compétitifs ont monté le prix. C'est un peu ça qu'il dit, là, Gelozo.
1: C'est
0: là.
1: Exactement
0: il
1: ça.
0: Dit que les prix vont monter, fait qu'on se tire dans le pied éventuellement. Donc, on est là-dedans. Je sais pas. Et le playbook, moi, je pense que le playbook est écrit. Là. Je reviens à ça parce que quand tu quittes la table, tu négocies avec des Américains, on est au mois de août, là, quand on est à 2 heures du délai. Là, tu décides de jouer une game politique parce que tu sais qu'il y a des élections qui s'en viennent au Québec. Tu sais qu'il y a un référendum en Alberta. Là, tu dis, OK, on quitte la table puis on va jouer une game sale contre Trump, les Américains. Il y a un playbook, là. Je veux dire, là, tu le sais que tu vas aller en contre-tarif. Donc, les Américains vont renchérir. Et là, c'est comme ça, c'est un jeu. Il y a quelqu'un à Ottawa qui a reçu depuis peut-être 5-6 mois, là. Ils ont reçu, eux autres, des agences de publicité puis des agences comme McKinsey. Ils ont dit, faites-nous le potentiel de risque. Ah, en affaires, on marche comme ça. Là. On va regarder les potentiels de risque, le A, le B, le C. Scénario A, scénario B. Trump rajoute des tarifs comme il a fait. On quitte la table. On met des contre-tarifs. Qu'est-ce qui arrive? Là, il cible Bombardier. Là, il va cibler l'autre. Là, il faut faire monter le patriotisme aussi là-dedans. Mme Fréchette a fait le tour des RPA puis elle a fait peur au monde. Moi, en fin de semaine, j'ai parlé avec des personnes âgées. Ils ont peur. Frank, ils ont peur. Ils vont voter pour qui, tu penses? Il me l'a dit, là. Il dit, moi, je vote pour la CAQ. Pas le choix. J'ai dit, j'ai une pension, moi, c'est la fédérale. J'ai la pension du Québec aussi, là. Mais il dit, moi, mais je dépends de ça. Je voterai pas pour PQ, PSPP. Il dit, ça me dit rien, un pays, j'ai 80 ans. Là, les autres sont à court terme. Les personnes âgées sont à court terme. Ils ont peur. Elle leur fait peur. Tout le monde a peur. Tout le monde va geler. On est là-dedans.
1: Écoute.
0: C'est capoté ce qui se passe. Louise Blais, qui est l'émissaire du gouvernement du Québec, elle est à la table de négo. Là. Il y a des négociateurs, puis après ça, chaque province ont délégué des espèces de rapporteurs. Elle a dit, nous autres, on avait dit à M. Carney qu'il faudrait peut-être baisser des contre-mesures, des contre-tarifs, parce qu'on va faire mal à nos entreprises, puis ils n'ont pas voulu. Ils ont pas voulu. Elle a dit, on s'en va dans une spirale très dangereuse. Là. Elle le voit venir. Là. Elle a dit, je sais pas où on s'en va. Là. On embarque dans une guerre avec un gars qui est 10 fois plus gros. Les premiers coups, tu peux y manger. Tu le sais, tu te bats. Tu t'es déjà battu contre un gros. À un moment donné, tu manges un coup, t'en donnes un. Là, il y revient sur toi et t'en donnes un. Là, lui, il fait mal. Là, toi, tu dis, OK, je vais y en donner un, mais toi, t'es 10 fois plus petit que lui. Là. Fait que là, tu vas y en redonner un autre. Mais le troisième coup, puis le quatrième coup, il est en train de t'achever, là. Là, on est rendu là-dedans, là, Frank. Là, on joue avec un gros joueur.
1: Ouais, puis pire encore, c'est que dans ta métaphore, c'est qu'à chaque fois qu'on pense qu'on donne un coup à l'autre, c'est à nous autres qu'on le donne.
0: En plus, parce que toi, tes forces pour donner le coup sont grosses, là. Tu brûles du gaz à chaque fois. C'est drôle. Le Sapporo aussi. Sapporo, eux autres font de la bière. C'est un géant japonais. Ils ont acheté Sleeman, eux autres, il y a quelques années. Là, ils annoncent qu'ils transfèrent une partie de leur bière sans alcool, la production, dans leurs usines aux États-Unis. Ils disent, regardez les tarifs qu'il y a là, puis on voit bien qu'il n'y a pas d'entente possible. Là, c'est ça qu'on va voir. C'est qu'on va voir des entreprises où ils se disent, il n'y a pas d'entente possible actuellement sur la table. On le voit. De part et d'autre, on joue au Ticoc. Vous nous offrez des prêts. Des prêts, nous autres, c'est de l'endettement. C'est ce que les gens de Victoriaville disaient. Là. Ils disaient, moi, la business, là, je la fais. Je veux pas un prêt supplémentaire. Moi, je veux de l'argent direct. Tu viens d'imposer des contre-tarifs. Tu viens de me varger direct dans les côtes. Puis tu m'offres un prêt gouvernemental. Ça marche pas. Donc, Sapporo, eux autres, ils ont dit non. Nous autres, on s'en va. On quitte le petit feu. On va aller produire. C'est la bière sans alcool, notamment. On dit qu'ils vont être capables de transférer ça dans leurs usines aux États-Unis. Ils sont déjà présents. Le marché américain, c'est quand même le plus gros marché au monde. Là. Donc, c'était pas là, à un moment donné. Mais là, on est en train de forcer. On avait parlé ici avec des chefs d'entreprise qui nous disaient, là, ils sont en train de nous forcer à aller aux États-Unis. C'est pas mal ça qu'on est dans l'espèce de scénario ABC. Bien là, nous autres, on passe à une autre étape. On n'aura pas le loisir d'attendre 6 mois de se faire donner des chèques peut-être qui viendront jamais parce que c'est des aides financières, des prêts. Dans bien des cas, c'est ça qu'on annonce. Là. On annonce des aides, des prêts pour les entreprises qui exportent aux États-Unis de tant de millions, tant de millions. L'autre solution, c'est que tu ouvres une usine de l'autre bord ou tu fais affaire avec un sous-traitant de l'autre côté qui, lui, va faire en sorte que le chiffre d'affaires va continuer. Fait qu'on est pas mal là-dedans. Ça va être à suivre. Et ben tout ça...
1: La bonne nouvelle, Pierre, c'est que pour tout ce qui se passe, ça a l'air à moins coller là, dans les sondages. Là.
0: Ben c'est ça, là, j'arrivais à ça. Les intentions de vote au provincial, tu vois, le PQ reste là à 29, bouge pas ben, selon le sondage léger. La CAQ redescend. On a vu un...
1: Oui. Le synopsis,
0: ça, c'est une gang autour de Fréchette. Hein? Ça, c'est des anciens de la CAQ qui ont parti d'une firme de sondage. Je pense que c'est Yuri Rivet.
1: Ouais,
0: et sa blonde, je pense, elle travaille, elle est chef de cabinet, là. Tu sais, c'est pas trop loin, là. Puis t'as, comment il s'appelle aussi, Stéphane... un ancien spin de la CAQ, là, qui travaillait au bureau du PM à Legault, qui intervenait sur les réseaux sociaux. Il est rendu qu'il commande ça, là. Donc, eux autres, ils avaient mis, à un moment donné, la CAQ à 27. Mais là, on parle de 23. On était à 24 dans le dernier sondage. Milliard est insignifiant. Milliard est tassé du jeu, carrément, là. Le fédéral a dit non, il n'y a pas de lien entre la succursale du Parti libéral au Québec puis la succursale du Parti libéral au Canada, parce que clairement, on a vu que Milliard n'était pas capable de prendre le lead. On s'est rangé. Le fédéral s'est rangé du côté de la CAQ. Et là, t'as Éric Duhaime à 15, puis t'as Ruba Gazal à 10, qui stable, là. Eux autres stabilisent leur base, parlent à les gens qui vont voter pour eux autres. Et donc, ça reste le bassin versant CAQ et... CAQ et PQ, c'est ce que je vois, là, 29-23. C'est là que ça va jouer. On aurait un gouvernement minoritaire. Ça donne combien de sièges, à peu près, là, de ce qu'on comprend? C'est quoi, c'est ça?
1: Quand on regarde, la mise à jour va être faite un peu plus tard aujourd'hui, là, mais pour l'instant, si on prend le dernier sondage, ce qu'on a, c'est 53 pour le PQ, PLQ 30, CAQ 25, PCQ 11, QS 8. Dans la région de Québec, puisque c'est ça qui intéresse nos auditeurs, là, le PQ est en bonne position dans Charlevoix, Côte-de-Beaupré, donc le comté de Gary. Jean Talon, Côte-du-Sud, sur la Rive-Sud. Mais quoique, je dis ça, mais c'est des luttes extrêmement serrées. Côte-du-Sud, tu vois, là, il y a 1% qui sépare les partis. Là. PQ 29, PCQ 27, CAQ 26. Donc, ça peut aller dans tous les sens. Même chose à Lévis. On dit Drainville qui est en avance pour l'instant, mais c'est très, très serré avec des marges d'erreur de 6-7%. Fait qu'on sait pas trop quel bord ça va prendre, mais pour l'instant, là, Duhaime est en bonne position dans la région de Québec. Même, je te dirais, dans le centre du Québec, quand tu regardes...
0: Il prend du galon, là.
1: Ben, dans des comtés comme Arthabasca, là, tu sais, la fameuse partielle où Boissonneau a été élu, c'est 37 PQ, PCQ 32, CAQ 20. Donc, ça aussi, ça peut être... Duhaime fait une montée là, dans le centre du Québec. Tu vois, Drummondville aussi est deuxième avec 27 dans...
0: Drummondville, c'est qui est en avance? C'est-tu la CAQ ou le PQ?
1: c'est, je vais dire ça, à Drummondville, c'est le PQ qui est en avance. Okay. Dans Gérin-Lajoie, Marie Lacoste, Gérin-Lajoie, c'est le PQ en avance à 30, mais le PCQ pas très loin à 24. Donc, Centre du Québec, là, dans Nicolet également, donc les quatre comtés qui sont là, c'est très, très, très serré aussi. Fait que, on pourrait se ramasser... Tu sais, PCQ, ça pourrait aller comme de 8 ou 15, c'est selon comment ça se passe dans les comtés. Mais là, tu sais, ce qu'on voit, c'est que le PLQ est en train de sortir, oui. d'être confiné carrément.
0: À l'Île-de-Montréal.
1: À l'Île-de-Montréal. Même à Laval, là, oui. sont en danger aussi. La Montérégie, c'est pas facile. Le Beauchâle, là, il est pas bien placé.
0: Non, il est pas là du tout. Lui, très décevant, là. Je veux dire, le gars, il passe pas. Il est pas capable de clipper. La CAQ, ben là, la CAQ, vous le voyez dans les intentions de vote, ils vont continuer à marteler le fait de Trump. Hein? On va copier ce que Carney a fait au fédéral. On va vraiment copier ce que Carney a fait, puis là, on va commencer à taper sur Trump. On va continuer à le faire. Hier, Conseil des ministres, on rappelle tout le monde, on crée un sentiment d'urgence. Là, c'est pas le premier politicien qui nous parle de sentiment d'urgence. Donc, on va créer ça, on va essayer de monter dans les intentions de vote. Ce que M. Léger dit, là, Jean-Marc Léger, qui est propriétaire de la firme Léger, lui, il dit que le vote se cristallise. Donc, on est en train d'assister là, à les gens qui étaient positionnés, PQ, vont rester au PQ. Il y avait beaucoup d'indécis en début de campagne, et là, on commence à voir de plus en plus des gens cristalliser leur vote, dire, ben là, Mme Fréchette, avec les pensions de vieillesse, ben c'est vrai que j'ai peur. Là. Je veux dire, quelqu'un qui a 80 ans aujourd'hui, puis qui se dit, moi, vas-tu voter pour un pays? Je vais-tu perdre mes pensions? Parce que c'est ça qu'on fait. On laisse entendre ça aussi. On leur fait peur. Là.
1: Ben c'est ça. Pour l'instant, c'est gelé, mais j'ai hâte de voir Pierre. Parce que là, c'est ce soir, je pense, l'espèce de la rencontre des cinq chiffres. Là. Donc, à Radio-Canada, après ça, tu vas avoir le premier débat. Puis là, tu sais, ça va débouler. Là.
0: Luc Dupont nous a dit que la campagne commençait ce soir.
1: C'est ça.
0: Lui, il dit, écoutez, là, c'est un petit warm-up. Tu sais, en termes de hockey, là, on se réchauffe. Là. C'est un petit peu le réchauffement. Mais il dit, ce soir, avec les débats des chefs qu'on va voir, il va en avoir plusieurs. Là, les gens vont commencer à se faire une tête, puis là, on va commencer à prendre la tangente. Puis là, c'est peut-être là qu'on va voir. S'il y a une vague CAQ, on va peut-être la voir là. Si le PQ a à descendre, ça va être là. Charles Milliard doit se carrer. Éric Duhem a tout à gagner aussi à jouer le Joker là-dedans, je pense. Là. On parlait qu'il est dans le centre du Québec, il prenait peut-être du galon.
1: Ben, s'il gagne 1 ou 2 % au national, ça peut faire la différence entre ramasser ces comtés-là
0: exact.
1: Ou pas. Là.
0: Exact. Puis là, ben, tu vois, ça donnerait 11 comtés pour le PCQ à date. Lui, c'est 16 qui vise, c'est l'opposition officielle. Hein? C'est pas l'opposition officielle, mais reconnue.
1: Ouais, il faut que tu aies 12. 12, c'est vraiment le plancher. C'est 12. Il faudrait qu'il y ait ça pour lui. Bon. Là.
0: Allez, on est là-dedans, voilà. Bon, hey, on va changer de sujet, mais c'est une cause qui nous tient à cœur parce qu'à chaque année, on en jase et c'est le retour de la 14e édition là, de la collecte d'équipements Charlebourg-Toyota qui a beau port. Marc Tardy, propriétaire de ces deux concessionnaires auto, comment allez-vous?
2: Ah, très bien, très, très bien, franchement. Là.
0: C'est la politique, c'est hein, quand on est en affaires, là, ça va vite. Là, vous le voyez aller, hein, on se parlait de ça hors d'onde. On se disait comment ça va finir. On a vu d'autres.
2: On a vu d'autres, mais disons que c'était un peu spécial là, ce qu'on voit là, c'est depuis quelques années, mais on n'a pas le choix.
0: Non, non, c'est ça, là-dessus. On va rouler avec le. On fait du judo, hein? C'est un peu ça. Quand t'es 10 fois plus petit au hockey, 10 fois plus petit, faut pas que tu t'assailles trop contre le gros.
2: Ben, faut pas que t'ailles dans les coins.
0: Tu joues à trappe et.
2: Tu restes dans le milieu de la patinoire.
0: Mais quand tu vas dans le coin, ça fait mal.
2: Ça fait mal.
0: Ça fait pincer et tu sais pas si l'épaule va tenir. Dans le cas des elbows up, voilà. Depuis 14 ans, hey, c'est 20 000 équipements. Ce qu'on fait, c'est qu'à chaque année, vous demandez aux gens de venir. Dans les concessions, hein?
2: Ce qu'on demande à chaque année, moi, parce que j'étais jeune comme tout le monde, là, quand on était jeune, mes parents n'avaient pas d'argent, puis on achetait des patins, puis ça durait pendant 4 ans, avec beaucoup de paires de bois dans ce temps-là. Mais aujourd'hui, avec le coût de l'équipement, moi, je trouve que ça coûte une fortune pour faire jouer les jeunes. Donc, on demande aux gens là, qui regardent un peu dans le sous-sol, puis dans le cabanon, les articles de sport qui sont encore utilisables, et qui viennent les porter à la concession, ça c'est qu'il y a Beauport au Toyota Charlebourg. Et nous autres, par la force des choses, on remet ça au pivot, et puis eux autres font la distribution. Et puis, en même temps, ça a un avantage, c'est que à la fin du mois, on a un tirage, puis on fait tirer pour 1 500 $ chez Sport Expert. Donc, au bout de la ligne, tout le monde est gagnant, mais en même temps, bien, au lieu de laisser l'équipement dans le sous-sol, bien, tu viens le porter aux concessions, puis nous autres, on va le distribuer.
0: Pas juste bâton de hockey, le patin, tout ça. Là, je regarde vélo, skateboard, oui. Planche à roulettes. Ça peut être des poids, des casques, sacs de sport, souliers, ski, raquettes. Hein, bref, tout ce qui traîne, qui a rapport au sport.
2: Au sport, tu sais, exemple, des bâtons de golf. Tu sais, des fois que les gens...
0: Ben ouais, un vieux kit de golf.
2: Un vieux kit de golf avec un sac. Mais ça me fait plaisir de remettre ça au pivot. Puis je pense que les jeunes, ça leur fait quelque chose d'au moins de pratiquer. Des fois, ils n'ont pas la chance parce que malheureusement, ils n'ont pas d'équipement. Mais avec ça, ben, ça leur donne la chance de commencer. Puis je pense que c'est une bonne œuvre pour les jeunes.
0: Avec le temps, là, c'est la 14e édition, ouais. Il y a des belles histoires qui se sont tissées à travers ça. Vous en avez des cas où il y a des jeunes qui sont venus voir et ont dit « Ben écoutez, ça nous a permis de commencer peut-être à patiner, ben, commencer à faire de quoi? »
2: C'est un peu ça qui arrive, c'est que les jeunes, malheureusement, au coût que ça coûte, c'est qu'ils n'ont pas l'occasion d'acheter des patins ou d'acheter, exemple, des patins à roulettes ou des bâtons de golf ou des raquettes de tennis. Et heureusement, avec ça, mais il y a la chance de commencer. Et il y a quelques années, j'ai rencontré une famille qui avait commencé où est-ce qu'on leur avait remis ces équipements-là. Et puis, ils sont revenus à la concession. Ils ont dit merci beaucoup. On a commencé à jouer au tennis à cause de ça. Puis, fait qu'au bout de la ligne, c'est le but de tout ça. Fait que, c'est d'aider aussi les gens qui sont dans le besoin. Puis, avec le pivot, mais on a une belle collaboration. Et aussi, on demande aux gens là, de regarder dans leur cabanon et dans leur sous-sol.
0: Bon, Charlebourg, Toyota, Kia Beauport, deux concessions. Vous avez été joueur des Nordiques.
2: Oui.
0: À l'époque, vous aviez dit, j'ai ma retraite. Il va falloir que je prépare ma retraite à un moment donné. Oui. Vous avez dit, on va investir dans le monde de l'automobile. Le monde de l'automobile, il a évolué. On parlait de ça aussi, là, la Californie qui représente à peu près, on dirait, le Canada, on est-tu gros dans le monde? La Californie, s'il vend autant d'autos, il se vend autant d'autos en Californie qu'au Canada. Ouais.
2: En Californie, il vend plus de véhicules qu'au Canada. Donc, juste pour donner un peu l'ampleur des États-Unis. C'est sûr que le domaine de l'automobile a changé, comme dans tous les domaines.
0: Ouais.
2: Le domaine électrique, les véhicules hybrides et tout ça. Et la location des véhicules, quand on était jeune...
0: Ça n'existait pas, ça.
2: On disait pas, on va louer un véhicule. Mes parents disaient, on va acheter un véhicule usagé.
1: Ah ouais.
2: Mais aujourd'hui, tout a changé, puis... Avec tout ce qui se passe mondialement, ben, on n'a pas le choix. Tous les constructeurs sont obligés de s'ajuster. Nous autres aussi, en tant que concession.
0: Le prix des voitures augmente tranquillement. Est-ce que c'est les cycles de possession qui s'étirent? On le voit ça?
2: Ben, les gens, dans beaucoup de cas, là, vont louer un véhicule pour 5 ans. Avant, c'était 3 ans. Ils vont louer pour 5 ans ou même ils peuvent l'acheter puis le financer sur 5, 6 ans. Donc,
1: mais c'est rare, tu te rends jusqu'au bout. Là. Souvent, ils appellent. Après, rendu dans la troisième année, ils commencent à. Ouais, on aurait besoin de chars usagés.
2: C'est ça, c'est sûr. C'est sûr. Mais c'est un domaine qui a changé.
1: Ben oui.
2: Il y a 20 ans, on ne connaissait pas ça. Moi, quand j'ai commencé en 83, on ne connaissait pas ça, la location de véhicules. Bon, aujourd'hui, c'est. Moi, je dirais que c'est environ entre 55-60% de location et la balance
0: d'achat. Ouais. Alors qu'avant, c'était 100% achat, là.
2: Ben, avant, ça n'existait pas la location. Personne ne pensait à ça. Les manufacturiers ont commencé à penser, disaient, bon, c'est bon de louer le véhicule, donc le client va revenir à la concession, va revenir pour louer un autre véhicule. Puis c'est comme ça que ça a commencé.
0: Vous voyez quoi? Les voitures électriques prennent de plus en plus de place. Il va y avoir de l'électrique de plus en plus. Là, on le voit, c'est une tendance lourde.
2: Bien, c'est une tendance, premièrement, avec le coût de la gasoline. C'est rendu quoi?
0: On est à 2$. Oh, on va le pogner, le 2$ dans la région de Québec. Là. Pétrole monte encore aujourd'hui.
2: C'est 2$ la litre. C'est réellement dispendieux là, d'avoir un véhicule à essence. Donc... les véhicules électriques prennent beaucoup d'emphase. C'est sûr qu'avec la question aussi que le gouvernement, quand il donne des subventions, ça aide énormément. Là, mais tout change. Donc, c'est une adaptation pour tout le monde, que ce soit pour le consommateur ou les concessionnaires. On n'a pas le choix.
0: Voilà. Donc, Marc Tardy, merci beaucoup d'être présent. Charlebourg Toyota, Kia Beauport, on invite les gens à apporter des équipements usagés.
2: Oui.
0: On les redonne aux jeunes avec le pivot.
2: Oui.
0: Il y a des prix qu'on fait tirer à travers tout ça.
2: Fait que tout le monde est gagnant.
0: Voilà, gagnant-gagnant, c'est ça qu'il faut retenir.
2: C'est ça.
0: Merci beaucoup, Marc Tardy.
1: Merci beaucoup. Merci.
0: Frank, après la pause, ben Rodolphe, les sondages, tout ça, la politique, on le sait, là, c'est chaud, on s'enflamme là-dessus.
1: Oui, c'est très chaud.
0: On déborde pas, nous autres, on continue. Donc, on après la pause, Rodolphe arrive.
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4: Depuis minuit une hier, Ottawa impose des contre-tarifs de 15, 25 et 50% sur près de 28 milliards de dollars de produits américains, notamment des véhicules, de l'électroménager, de l'acier et de l'aluminium. Cette mesure répond aux nouveaux tarifs américains de 50% sur des produits canadiens. La décision survient après l'échec des négociations entre les deux pays et chaque gouvernement accuse l'autre d'avoir fait dérailler les discussions. Face à la guerre tarifaire avec les États-Unis, la première ministre Christine Fréchette annonce de nouvelles mesures pour protéger l'économie québécoise. Le gouvernement veut notamment favoriser les entreprises d'ici dans les contrats publics en privilégiant le bois, l'acier et l'aluminium québécois. Une équipe aidera aussi les PME à trouver de nouveaux marchés ailleurs au Canada. Fréchette demande enfin aux Québécois d'acheter davantage de produits locaux, tout en affirmant que le Québec doit être prêt si les tarifs américains s'aggravent.
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7: Ouais, ben pour le prix de l'essence, là, allez mettre du gaz parce que ça va monter. Encore aujourd'hui, le prix du baril de pétrole monte et l'essence est autour de quoi, là? Je regarde dans Région de Québec, t'as du 1,87,9 chez Costco, mais t'as du 1,96,9. Et dans certains cas, on est sur le bord du 2$.
8: Ben moi, j'étais à Montréal en fin de semaine pour un truc de famille. Puis,
7: 2$,
8: j'ai vu
7: là,
8: du 2 et 3, oui, 2 et 4. Là. Ça fait exact. Mal. Quand tu vois ça, c'est... ça fait mal.
7: Tu vois, dans le coin de Montréal, oui, effectivement, le 2$ a été pogné, 2 et 4. Notamment 2 et 5. On est là-dedans. Y es-tu là, notre gars?
8: Il est là.
6: Chronique politique avec Rodolphe Osni.
7: Rodolphe, comment ça va?
9: Bonjour Pierre, bonjour Frank, bonjour Québec, je vais bien.
7: Ben là, yes. Là, Mme Fréchette sort la tirée lourde. Il y a les sondages aussi, je sais pas, je te laisse aller, pars où tu veux aller.
9: Ben écoute, on peut commencer par les sondages. C'est d'un côté, tu peux voir ça, le verre à moitié vide ou à moitié plein. Ça veut dire que ça bouge pas beaucoup. Ça reste quand même que le Parti québécois, puis ça fait des semaines, des mois, qu'ils sont toujours entre 29, 30%. Donc, pour le Parti québécois, ça reste stable, mais ça veut dire qu'il leur en manque encore beaucoup pour réussir à avoir un gouvernement majoritaire. On est toujours dans le scénario d'un gouvernement minoritaire. Pour la CAQ, la bonne nouvelle, c'est encore une fois, ils sont dans le mix, ils sont encore et ils dépassent un tout petit peu le Parti libéral du Québec, mais c'est aussi dans la marge d'erreur. Mais encore une fois, si on revient 3 à 6 mois, ben avant, ils étaient morts et enterrés, et là, maintenant, ils sont encore dans le mix. Donc, on voit que ça monte un peu moins doucement pour Mme Fréchette. Donc, est-ce qu'elle a plafonné? On verra. Et pour le Parti libéral, ben la mauvaise nouvelle pour eux, c'est qu'ils sont derrière la CAQ, dans le vote francophone. On le sait, ils sont encore très, très, très loin derrière. Pour la CAQ aussi, il y a un élément qui est pas bon pour eux. C'est vraiment le vote des 18-34. Ça reste quand même leur gros, gros défi. Alors, je ne sais pas exactement ce que notre ami Olivier Primeau est en train de faire, en tout cas sur ses médias sociaux, mais ça marche pas très fort, en tout cas pour la CAQ, pour les 18-34. Donc, il va falloir qu'ils fassent quelque chose s'ils veulent, en tout cas, remonter. Puis une donnée que j'ai trouvée intéressante aussi ce matin dans le sondage léger, oui, je viens de te dire que Paul Saint-Pierre Plamondon, toujours à 29-30, mais il y a quand même un différentiel entre les hommes et les femmes. Il reste encore faible chez les femmes par rapport aux hommes. Il y a un différentiel de 10 points. Donc, peut-être un travail encore à faire pour adoucir son image, en tout cas auprès des femmes, pour Paul Saint-Pierre Plamondon. Donc, on voit que sur leur bulletin, ben, ils ont tous peu mieux faire. Parce que pour l'instant, personne n'est encore en train d'avoir son objectif. Ça veut dire soit un gouvernement majoritaire pour le PQ, le Parti libéral de réussir à remonter chez les Franco et la CAQ de réussir à attraper le vote des 18-34. Parce que pour l'instant, on va voir qu'est-ce qui va se passer. ça va être encore quoi? Ça va être les débats, je pense, le moment qui va faire, en tout cas, bouger beaucoup de choses.
7: Ben, t'es d'accord avec moi que 6 milliards est meilleur que ce qu'on s'attendait, là? Ou moins bon, je sais pas trop comment on peut voir ça, là. Mais la CAQ ne remonte pas, là. Comprends? C'est vraiment l'effondrement de milliards qui fait que la CAQ monte?
9: Ben oui, exactement. Ça veut dire, milliards, il n'y a pas eu un bon début, puis on en a déjà parlé. Ensuite, on dirait qu'il s'est réajusté, a réussi à quand même avoir quelques annonces, réussir à avoir un tout petit peu de visibilité médiatique. Mais encore une fois, il y a toujours ce déficit de notoriété. On sait toujours pas pourquoi Jean Milliard va être premier ministre, pourquoi il est en politique, c'est quoi qui le réveille au milieu de la nuit ou qu'est-ce qu'il mange en hiver.
7: Ouais.
9: Puis ça reste toujours un problème pour Jean Milliard. Écoute, hier, il a fait cette vidéo, cette un peu mini adresse à la nation. Ça avait l'air un tout petit peu improvisé parce qu'il a annulé sa journée pour faire ci. Est-ce qu'il voulait répondre directement à Mme Fréchette, parce qu'il savait que Mme Fréchette allait avoir, bien évidemment, le feu des projecteurs, puis on l'a vu ce matin avec sa conférence de presse. Tu sais, des fois, on ne sait pas exactement c'est quoi leur stratégie. On dirait qu'ils essayent beaucoup de choses, mais pour l'instant, ça n'a pas l'air de beaucoup fonctionner. Ils sont toujours dans la game, mais comme je te dis, il ne faut jamais sous-estimer les libéraux, mais encore une fois, tu sais, c'est sûr qu'ils vont gagner à Laval des comtés, réussir à gagner en Outaouais, à Gatineau, des comtés. Mais pour l'instant, il plafonne aussi, si on regarde la projection de sièges, à peu près 30 sièges.
8: Oui, mais moi, si j'étais à la CAQ, ce serait mon meilleur espoir. C'est que je regarde là, par groupe d'âge, puis dans le 65 ans et plus, même dans le 50-64, les libéraux tirent encore à 20 % dans le palace, puis à peu près même chose dans le léger. Là. Ça, s'il y a un transfert de vote de ces gens-là, puisqu'on comprend que ça ne peut pas être tout le monde, parce qu'il y a du vote anglo là-dedans également,
9: oui,
8: là,
9: oui.
8: Mais dans le vote francophone, c'est-à-dire que si on remonte à Dominique Anglade, là, elle est déjà descendu bien en bas de la barre des 20 %. Donc, lui, il est à 22 actuellement, 20-22. S'il descend jusqu'à 15-16, c'est sûr que c'est la CAQ qui va en bénéficier.
9: Oui, non, c'est sûr qu'on est dans une situation de vase communicant, à la fois Mme Fréchette, à la fois Charles Milliard se bat un tout petit peu pour le même électorat. Puis c'est toujours qui peut rassurer, qui peut faire barrage à une consultation populaire ou à un référendum. Là, maintenant, j'ai appris que c'est soi-disant des synonymes. Donc, on va voir, et c'est sûr, mais il va falloir voir ça va être comment sur les podiums lorsqu'il va vraiment avoir les débats, qui a l'air le plus rassurant, qui a l'air le plus en confiance. Mais le problème, c'est que les débats, c'est toute une question d'attente. Vous savez comment c'est. T'sais, on a des attentes envers les chefs, puis dépendamment de comment ils performent, c'est en fonction des attentes. Puis là, j'ai quand même l'impression qu'il y a tellement de pression sur le chef libéral pour essayer de changer la tendance.
7: Mais il est pas bon.
9: C'est juste que ça va, d'un côté, il doit être en train de se mettre beaucoup de pression
7: ben oui.
9: pour les débats. Puis, tu sais, le mental, la force du mental, ben, tu sais, des fois, tu te dis, OK, il faut que je fasse un gros coup. Mais, des fois, ça peut faire mal à sa performance ou à sa confiance ou si on commence à douter. Tu sais, des politiciens en débat, là, je peux vous le dire par expérience, c'est presque comme des athlètes, là. Ça veut dire, c'est des athlètes qui se préparent à une compétition. C'est à la fois physique et mental. Puis on verra, mais d'avoir comme ça ces sondages où ils disent, bon, il faut qu'on fasse quelque chose.
7: Ouais.
9: Même son équipe a dit, oui, vous allez voir les débats et tout ça. Même son équipe sont en train d'eux-mêmes monter les attentes. Tu sais, nous, je te parle de 2015, là, avec Justin Trudeau, il y avait un de nos conseillers qui avait dit, puis ça avait été une catastrophe, mais tu sais, il avait dit, Justin Trudeau, s'il se présente déjà avec des pantalons, ce sera une victoire. Bon, ben, tu vois ce qui est arrivé en 2015.
7: Ouais, mais la stratégie fédérale, de miser sur la CAQ plutôt que sur le Parti libéral, ça en dit long aussi, là. Tu sais, si t'as Pablo Rodriguez au lieu de Charles Milliard qui vient du fédéral, on aurait misé toute la stratégie, la campagne, là, qu'on voit actuellement, la campagne de peur avec Trump, là. Là, on a décidé de miser sur la CAQ là-dessus. C'est, ça en dit long sur peut-être le chef du Parti libéral.
9: Ben oui et non, parce que, tu sais, d'un côté, quand tu regardes, là, Marc-André Blanchard, qui est le chef de cabinet de Mark Carney, c'est un ancien pur et dur du PLQ, là, faut pas l'oublier.
7: Oui, mais on a vu dans le milliard quelque chose que peut-être toi puis moi, on n'a pas vu, mais qu'on commence à voir, là.
9: Oui, ben écoute, moi, est-ce que Mme Fréchette, puis ça, il faut leur donner, là, l'équipe de la CAQ, que ce soit l'équipe, surtout l'équipe de leadership de Mme Fréchette, ils avaient un plan de match, ils ont respecté leur plan de match. Ils ont essayé de construire un bilan à Mme Fréchette. Ils ont réussi à avoir quand même certaines réalisations. Est-ce qu'ils étirent trop la sauce? Oui, là. Moi, la semaine dernière, je l'ai dit, je le redis, là. d'avoir dit que Paul Saint-Pierre Plamondon, il y a une convergence entre lui et Trump.
0: C'était fort.
9: Moi, je trouvais que, c'était too much, là. Ça veut dire, c'était la même campagne de diabolisation que les libéraux ont fait à Ottawa contre Monsieur Poilievre, etc., en les appelant les magas sirop d'érable.
0: Ouais.
9: Donc, tu vois que c'est un peu le man plan match. Mais la réalité, c'est que Mme Préchette, il faut qu'elle fasse aussi attention, parce que là, à chaque fois, on se dit, hey, là, t'es un peu en train de jouer sur la peur. Il faut qu'elle rassure. Faut pas non plus qu'elle a l'air qu'elle veut ça, puis elle veut parler de Trump. Tu sais, la semaine dernière, elle a dit, hey, pourquoi vous me posez pas plus de questions sur Trump? Bon, mais tu vois qu'au bout d'un moment, faut pas que ce soit aussi gros en termes de, OK, je vois c'est quoi ton, je vois ce que t'essayes de faire.
8: Bon, puis il y a un danger, moi, je trouve, pour Mme Fréchette. Là, elle joue l'espèce de game de la grandeur, là. On dirait presque, en fait, qu'elle est première ministre du Canada. Mais moi, je regarde les chiffres, là. Dans Trois-Rivières, elle est même pas sûre de passer. Puis ce qu'on me dit, c'est que le Parti québécois, qui est à talonne de très près, ont un excellent candidat, là. Jean Pellerin, c'est un gars de la Chambre de commerce. Il a été président de la Chambre de commerce de Trois-Rivières. Il a travaillé dans des gros cabinets dans le monde de l'immobilier, bac en administration des affaires. T'sais, c'est un gars qui est bien implanté dans Trois-Rivières. Puis je serais pas surpris du tout que ce soit lui qui remporte, là. Donc là, peut-être que maintenant, il va falloir qu'on lâche Trump puis qu'on aille faire du porte-à-porte dans Trois-Rivières, là.
9: Ben, les deux chefs, et c'est bien que tu le mentionnes, Frank, à la fois, c'est pas gagné pour Mme Préchette dans Trois-Rivières, c'est pas gagné pour Charles Milliard dans Hartford aussi. On sait très bien que pour avoir un gouvernement ou pour avoir beaucoup de députés, il faut gagner, par exemple, l'Estrie puis des régions comme ça stratégiques. Pour l'instant, le Parti libéral en Estrie, tu sais, je suis même pas sûr que Fred Beauchemin, par exemple, le candidat, l'ancien député libéral qui a déménagé à Brome-Missisquoi, lui aussi, là, c'est pas gagné aussi son élection. Donc, tu vois que pour beaucoup de députés, puis pour deux chefs, ils jouent pas seulement la campagne, ils jouent que c'est même pas dit qu'ils auront leur siège. Donc, tu vois qu'il y a une dynamique qui est quand même très, très intéressante, puis que ça remet encore plus de pression pour tout le monde, pour les débats. Puis, Paul Saint-Pierre Plamondon, écoute, j'ai bien aimé sa communication hier où il a dit ça aurait pu être un email. Donc, tu vois que chaque chef essaye un peu comme ça de tirer son épingle du jeu. Éric Duhem a dit, bon, ben, moi, j'y vais pas à votre réunion, ça sert à rien. Puis ensuite, bon, les autres chefs ont dit, on est allé, puis on n'en a pas plus appris. Puis, Mme Préchette, je l'ai vu ce matin, sa conférence de presse, là, son histoire que c'est elle qui a fait bouger la ligne de je sais pas quoi, ou ben la 14e ligne, là. Disons qu'il n'y a pas beaucoup de gens qui croient très, très fort à cette version-là. Donc, tu vois qu'il faut qu'ils fassent attention au spin, en tout cas, parce que, regarde, même les libéraux fédéraux ont dit, bon, ben, c'est pas vrai.
0: PCQ, toujours à 15, 16, puis QS qui reste à 10, eux doivent consolider leur base. C'est ça qu'on travaille beaucoup, hein, là-dessus.
9: Oui, puis c'est une bonne stratégie. Ça veut dire que Mme Gazal se concentre, bien évidemment, à Montréal, qu'elle vienne de temps en temps à Sherbrooke. Faut pas l'oublier, c'était le comté de Christine Labrie. On va voir qu'est-ce qui va se passer dans votre coin à Québec avec Sol Zanetti et M. Grammont. Pour l'instant, quand tu regardes les sondages, c'est toujours une lutte à trois à Québec entre le PCQ, le Parti québécois et la coalition. Mais comme vous savez mieux que moi, bon, ben, il y a certaines circonscriptions qui sont plus d'un côté que de l'autre. Donc, la bataille de Québec est encore vive. Puis, on va voir aussi qu'est-ce qui va se passer dans les régions, qu'est-ce qui va se passer dans les campagnes. Mais le problème aussi, c'est qu'à cinq chefs, là, c'est tellement difficile pour les chefs d'avoir de la visibilité, puis on est tellement en train d'annoncer des affaires là qu'à un moment, il va falloir que les partis se ramassent un peu pour essayer, parce que là, pour l'instant, j'ai pas l'impression que les gens ont retenu beaucoup des propositions. Puis tu sais, en politique, là, quand tu fais ton porte-à-porte, des fois, tu dois être capable de dire, bon, ben mes trois trucs clés, c'est ça. Puis là, pour l'instant, j'ai l'impression qu'on a annoncé pour les aînés, on a annoncé pour la santé, on a annoncé des crédits d'impôt. Mais il va falloir que tôt ou tard, on se ramasse en termes de « Hey, si tu votes pour ça, c'est trois, vas-y, mes trois points. »
0: On parlait avec Luc Dupont, professeur de marketing vendredi, puis il nous disait que la campagne allait commencer avec le débat des chefs, ou à tout le moins là, les espèces de face-à-face. Ça commence. Là. Cette semaine, on va en avoir peut-être, je pense qu'il y en a un demain. Là.
9: Oui, cinq chefs, une rencontre. D'ailleurs, c'est chez vous, à Québec.
0: Comment tu vois ça, la game? Parce que là, si t'es conseiller des chefs, tu leur dis quoi? Ils doivent scorer là, clairement.
9: Ben c'est ça. La réalité, c'est qu'ils doivent scorer, puis chacun a un tout petit peu le défaut de ses qualités ou le qualité de ses défauts. Ça veut dire, Monsieur Paul Saint-Pierre Plamondon doit avoir l'air d'un premier ministre. Il doit faire attention de pas avoir comme ça, d'avoir l'air trop hargneux ou d'avoir un ton, on va dire, trop cassant, parce que ça peut lui donner une mauvaise image. Donc, et on le voit aussi, là, des fois, il veut tout le temps avoir raison à tout prix. Des fois, tu peux, moi, je dis, tu peux gagner le débat, mais tu peux perdre l'élection si tu as l'air que t'as pas l'air d'un premier ministre en attente. Pour Mme Fréchette, oui, ça veut dire qu'il faut qu'elle arrive comme ça à toujours continuer à avoir cette air de confiance. L'avantage, c'est qu'elle a elle est première ministre, donc les gens l'ont déjà vu en tant que premier ministre. Charles Millard, il va vraiment falloir qu'il nous dise c'est quoi son identité politique, parce que être sympathique, et il est sympathique, là, je vous le dis, je l'ai rencontré plusieurs fois, on le voit, ouais. C'est quelqu'un de sympathique, mais au-delà d'être sympathique, il va falloir qu'on sache. Puis, écoute, moi, je pense que Éric Duhaime est dans une position où il peut jouer au trouble fait, comme, et il faut jamais sous-estimer. En débat, les attentes sont très basses pour Mme Ruba-Gazal, mais tu sais quoi? Quand les attentes, ils sont basses, ben, si tu fais un bon coup, ça peut faire aussi réagir. Donc, ce serait intéressant de voir à la fois Éric Duhaime, le plan de match, puis à la fois Ruba-Gazal, parce que eux peuvent mettre aussi, tu sais, si on fait des tirs groupés, là, contre un candidat ou un autre, disons que eux peuvent un tout petit peu arbitrer aussi, ça va être intéressant.
0: Bon, au fédéral, on passe à l'offensive, hein, avec les contre-tarifs aujourd'hui à Ottawa. On a annoncé ça. Les Américains pourraient répliquer. On cible Bombardier. Là, Trump a parlé de Bombardier hier. On pourra pas gagner comme ça, là, avec des Américains 10 fois plus gros que nous, là. Y a-t-il une stratégie qu'on doit adopter ou on continue à jouer dollar pour dollar? À un moment donné, ça va faire mal, ça.
9: Ben, parce que le problème, c'est que, regarde, il y avait deux choix. Ça veut dire, soit on faisait dollar pour dollar ou on faisait des secteurs stratégiques. Par exemple, on taxait la potasse ou on taxait certains éléments qu'on sait que les Américains ont mal. Là, actuellement, on a choisi dollar pour dollar, mais le problème, c'est que dollar sur dollar, on pourra pas continuer comme ça. Les États-Unis ont fait 27, on a fait 27, mais si les États-Unis rajoutent 20, on pourra pas rajouter aussi un autre 20, pour te dire. Donc, on est un tout petit peu dans cette réalité. On va se le dire clairement, là. Moi, on utilise le terme tarif, mais c'est des taxes, là. C'est-à-dire, on est en train de, c'est des taxes, là. Eux, ils nous ont taxés, nous, on les retaxe en retour. Là, le gouvernement est en train de dire, bon, ben, on va vous compenser, on va mettre de l'argent. Mais on sait ce que ça veut dire. Ça veut dire quoi? Ça veut dire paperasse, ça veut dire bureaucratie, ça veut dire que, ça va être des coûts supplémentaires pour les entreprises.
0: Des prêts? C'est des prêts, Rodolphe.
9: Ben, c'est ça. Mais soit des prêts ou sinon, ils ont dit maintenant, comme Mme Fréchette a parlé hier en disant, bon, ben, si votre intrant, vous n'arrivez pas à en trouver un, puis vous devez acheter quand même le celui des États-Unis, bon, ben, on va vous compenser la différence. Ben, ça veut dire quoi? Ça veut dire documentation. Puis on l'a vu aussi durant la COVID. C'était comme, ah, OK, on accepte tout. Puis 3 mois, 6 mois après, ils viennent, ils te revérifient, puis ils disent, ça, c'est pas correct ou ça, c'est pas correct. Donc, on va voir exactement. Mais la réalité, c'est qu'on a, les entreprises, on sait comment c'est compliqué maintenant les chaînes d'approvisionnement. Et ça fait que ça complique énormément pour savoir exactement il vient d'où cette pièce ou ce matériel ou cet équipement.
0: Et Trump va s'amuser, là. Hein? Là, c'est Bombardier. Demain, ça peut être Produits récréatifs Bombardier. Ça peut être les compagnies d'assurance. Ça peut être les banques. Il va y aller comme ça, puis il va... Est-ce que c'est de l'ingérence directement dans la campagne ou de l'ingérence? Lui, il sait ce qu'il fait, là.
9: En tout cas, de ce qu'on apprend des informations, il devrait avoir une conversation, oui. Je pense, aujourd'hui entre Greer, le représentant au commerce, et Dominique Leblanc. Donc, on va voir qu'est-ce qui va sortir de cette déclaration. T'as raison. Est-ce que M. Trump, à chaque fois qu'il va faire un tweet, ça va faire qu'on sait pas si c'est vrai ou c'est pas vrai? Est-ce qu'il peut vraiment faire, tu sais, il y a certaines personnes qui disent, écoute, là, au bout d'un moment, il peut pas non plus dire, hey, j'interdis des avions bombardiers, là. Ça veut dire, je veux bien que le président des États-Unis est super puissant, mais il y a aussi quand même des limites. Donc, on va voir encore une fois, mais est-ce qu'on est dans une guerre de com? Tout à fait. Est-ce que, moi, je l'ai déjà dit, j'ai déjà depuis le mois d'avril, je me suis dit, est-ce qu'au Québec, au Canada, en Alberta, est-ce qu'on peut aussi avoir une maturité collective de se dire, hey, on peut-tu débattre de nos propres affaires? Oui, il y a Trump, mais il y a aussi des problèmes qui méritent qu'on discute, en tout cas, en termes de santé, d'éducation, puis d'autres éléments.
8: Mais oui, puis on dirait qu'on oublie une chose, Rodolphe. Moi, c'est ça qui me sidère, c'est que quand ils ont fait leur fameuse annonce, les Américains, là, sur les tarifs réciproques avec le petit tableau, ils ont appelé tous les pays du monde. On passait des ententes ou à peu près avec les Américains. Les Britanniques l'ont fait, l'Union européenne l'a fait. Pourquoi c'est si compliqué pour nous autres? Ça n'a pas l'air d'avoir été si complexe que ça. Avec les, je comprends qu'on n'a pas la même quantité d'échanges commerciaux entre les deux pays, puis c'est pas la même réalité géographique, mais il semble avoir une incompatibilité totale entre les deux administrations. Tu sais, je regarde Starmer, il a l'air à s'être entendu avec Trump, ça n'a pas été si long que ça, là.
9: Oui, mais la réalité, c'est que eux n'avaient pas d'accord de libre-échange, a priori, avant cet élément-là. Ça veut dire que le Canada et un des seuls pays. Bon, je pense que la Corée du Sud avait signé déjà un accord de libre-échange, par exemple, avec les États-Unis. Nous, on avait déjà l'ALENA ou le CUSMA, etc. Mm-hmm. Les Européens n'en avaient pas. Les Anglais n'en avaient pas. Donc, ils ont un tout petit peu accepté le deal. Nous, on essaye un tout petit peu de se dire, attends, parce que le problème actuellement, c'est qu'il y a des éléments qui sont couverts par l'accord. Il y a des éléments qui sont en contravention de l'accord. Et aussi, si on acceptait une sorte de forme de deal, par exemple, ben c'est comme si on jetait tout l'accord à la poubelle, puis on était dans une situation après où on normalise les tarifs, puis on se dit, OK, on reviendrait pas en arrière. Donc, c'est pour ça que je te dis que le Canada, c'est vrai, était dans une situation différente que l'Europe ou, par exemple, l'Angleterre, parce que eux n'avaient pas d'accord de libre-échange à la base avec les États-Unis.
0: Toi, t'es conseiller, Rodolphe, t'es conseiller de Carney, mettons, là, on parle hypothétique, là. Tu conseilles quoi? Parce que là, tu as quand même une élection au Québec qui peut potentiellement faire élire le Parti québécois et un référendum. Tu as un référendum en Alberta qui s'en vient aussi, là, sur est-ce qu'on aura un référendum sur un référendum. Tu conseilles quoi à Carney, de retourner à la table ou d'attendre encore un peu?
9: Ben, écoute, le problème, c'est que retourner à la table, il faut être deux pour retourner à la table. Actuellement, je crois pas qu'il y ait des signaux des États-Unis. On va voir. Là, pour l'instant, M. Carney a quand même réussi à équilibrer certains éléments du point de vue intérieur. Ne l'oublions pas. Oui, il a dit, si l'Alberta, si vous voulez faire un pipeline, faites-le, puis il a un peu tordu le bras à la Colombie-Britannique.
0: Ouais.
9: Mais d'un autre côté, il a fait Churchill Falls, où il a aidé à ce que Churchill Falls, donc il peut se dire, regardez, j'ai fait quelque chose pour l'Est, j'ai fait quelque chose pour l'Ouest. Là, par exemple, un des éléments que moi je me pose sérieusement comme question, ouais, l'annonce ce matin là de Mme Fréchette en disant, on va changer des appels d'offres pour s'assurer que ce soit québécois ou canadien. Moi, quand j'ai vu ça hier soir, j'ai dit, attendez un instant, là. On a aussi, nous, un accord de libre-échange avec l'Europe. Si
0: oui,
9: on discrimine contre les États-Unis, il faut faire attention que par la bande, on ne discrimine pas contre des entreprises allemandes ou françaises, parce qu'on a aussi un accord avec eux. Donc, faut faire attention.
0: Mais
9: surtout
0: oui,
9: que quoi? La semaine prochaine, il va où, M. Carney? Il va en Europe. Il va faire son fameux discours à Strasbourg devant la Commission européenne pour dire on veut faire plus de commerce. Donc, il faudrait faire attention que les Européens nous disent pas, hey, le Québec, là, attention, là, vous êtes peut-être en train de contrevenir à l'accord de libre-échange avec l'Europe par la bande, là. Je sais que c'est pas l'objectif de l'Europe. Mais tu sais, en commerce international, faut faire attention quand on frappe un, ben, faudrait faire attention qu'il n'y a pas un dommage collatéral. Ce serait un peu bizarre que l'Europe dise la semaine prochaine à M. Carney, bon, oui, on veut faire plus d'affaires, mais le Québec vient de nous exclure de certains éléments ou de donner un avantage par rapport à certaines compagnies québécoises, par rapport à certaines entreprises européennes. C'est pour ça que je te dis, c'est très, très compliqué actuellement, ouais, ce qu'il est en train de faire. Puis, moi, j'attends toujours avant la fin de l'année. L'Europe a signé un accord ou un protocole d'accord de libre-échange avec l'Inde. Le Canada, on avait commencé aussi à négocier avec l'Inde. C'était même à mon époque, en 2015.
0: Il n'y a rien. Donc, je me dis, on n'entend rien, là.
9: Ben, c'est pour ça. Ça veut dire, M. Carney peut bien dire diversification, diversification. J'ai hâte de voir est-ce qu'il va réussir à avoir, par exemple, un accord avant l'Inde, avant la fin de l'année. Je l'espère parce que c'est un pilier, en tout cas, de sa stratégie de diversification.
0: Rodolphe, merci beaucoup de tes lumières, puis on s'en reparle.
9: À bientôt, merci.
0: Voilà.
8: Merci.
0: Rodolphe Osny. Moi, c'est surtout, tu sais, on a comme aussi empêché les alcools américains. Hein? Interdit complètement, là. T'interdis complètement des compagnies à faire affaire au Québec. Puis tu te surprends que l'autre bord, il veut faire la même affaire avec des avions, puis voyons. Remets les alcools américains sur les tablettes, puis ils vont peut-être dire, on va vous lâcher tranquille, là.
8: Ben non.
0: Tu sais, je disais, là, on capote parce que l'autre, il veut nous empêcher de faire de la business aux États-Unis, mais nous autres, on empêche les Américains de faire de la business ici. Tu sais, à un moment donné, il y a des limites. Nous autres, ils disent, là, attends une minute, là, on va jouer, on va appliquer la même doctrine que vous autres. Ça se peut que ça fasse mal, là.
8: Mais ça se peut que ça fasse très mal, ouais.
0: Voilà, voilà, voilà. Hey, on ouvre les lignes après la pause. On y va-tu là-dessus?
8: Oui, je pense que oui.
0: Ah oui.
8: C'est le fer est chaud.
0: Oui.
8: Donc, c'est ça. Est-ce que, ben, dans le fond, jusqu'où on est prêt à aller? Dans tout ça.
0: Des tarifs pour tarifs, là?
8: Tarifs pour tarifs.
0: Parce que là,
8: il y a quelqu'un sur le texto qui dit, à vous entendre, on devrait accepter n'importe quel deal.
0: Non, mais c'est parce qu'on vit dans une doctrine. Nous autres, on pense qu'il n'y aura pas de tarifs, jamais. Mais c'est plus ça, là. Les économistes vous le disent. Les démocrates vont mettre des tarifs. On est rendu dans une ère de tarifs, de protectionnisme. On est revenu à ça. Parce que les Chinois sont pas trop stables. C'est un peu ça, là. Ce que les Américains nous disent, c'est vous allez choisir entre la Chine ou nous autres.
8: Exact.
0: Là, vous voulez jouer avec la Chine, c'est correct, mais vous allez vous faire tasser des accords de libre-échange. Il y a un prix à payer à vouloir jouer avec la Chine aussi. Puis vous aviez un des accords de libre-échange les plus unique au monde. Vous voulez scraper ça, pourquoi? Pour faire affaire avec la Chine.
10: Correct.
0: Il y a un prêt à payer pour ça.
8: Il y a un prêt à payer.
0: Fait que c'est quoi? On va-tu jouer dollar pour dollar jusqu'à la fin de nos jours? Je pense pas. On pourra pas. Ça va fermer. Les annonces vont succéder. On va fermer les shops. Donc.
8: Mais c'est parce que si tu veux jouer cette game-là, il faut que tu sois capable de la jouer. T'sais, si toi, tu étais dans la cour d'école, parce qu'on prend souvent souvent cette métaphore-là. Là. Ah ouais, on a deux boulets dans la cour d'école. Ouais, mais si tu joues là, tu peux faire du bluff. Mais le jour où tu te confrontes avec le boulet, il faut que tu sois prêt à te confronter pour vrai. Ben, si à la première claque sur la gueule, tu te couches à terre et tu te dis « Ah, finalement, je joue plus. » Ben là, de quoi t'as l'air?
0: Mais ça ressemble à ça, là. On est là-dedans. Ben, la question, on va y aller pointu. Croyez-vous que la stratégie est bonne et jusqu'à où on peut tenir le coup, là? Parce qu'à un moment donné, on va le voir, il y a des shops qui vont dire « on ferme, on s'en va ». On doit retourner à la table ou on continue à jouer comme ça, là, à celui qui pisse le plus gros, sachant qu'on est dans une... Il y a des élections au Québec, là. Puis le Parti québécois est en tête d'un sondage, là. On s'en va vers un gouvernement minoritaire, mais ils lâcheront pas le morceau tant que les élections ne seront pas finies puis que la CAQ soit remontée, là. On est là-dedans aussi, on joue un jeu politique. Voilà, on revient après la pause.
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5: Ouais, bon, on ouvre les lignes. Mais avant, là, si vous êtes sur la 20, dans le coin de Saint-Apollinaire, vers Québec, là, c'est jamais total, il y a une voie de fermée. Et là, on a des photos. Là. C'est pare-choc à pare-choc. Là.
6: Ouais, c'est très difficile aujourd'hui. Là.
5: Soyez patient dans ce coin-là. Là.
6: Très, très difficile.
5: Quelqu'un nous dit, j'ai fait 1h03 pour me rendre chez nous selon... c'est long. C'est très, très long. Voilà.
6: C'est très long. Ben écoute, c'est ça. On avait demandé aux gens qu'est-ce qu'ils pensent de la stratégie du Canada pour la guerre tarifaire. Pensez-vous que c'est bon? Mais aussi, êtes-vous touché par ça,
5: ben,
6: personnellement.
5: Êtes-vous inquiet?
6: First, mais êtes-vous touché si vous avez une entreprise? Parce que souvent, on reçoit beaucoup de messages. Là. Moi, je suis dans tel domaine,
5: oui.
6: Puis ça va m'impacter, puis
5: ah oui.
6: Là, on me propose un prêt, puis telle affaire. Ben écoute, les lignes sont déjà pleines. On peut prendre un premier
5: ça,
6: appel.
5: Puis au niveau politique, croyez-vous que c'est une stratégie? Parce que là, c'est gros, là.
6: Ben oui.
5: Mais on comprend que si tu quittes la table de négo alors qu'on te disait que tu avais un très bon deal, puis là, tu es en train de rempirer le mess puis le bordel, parce que là, ouais. Vous voyez les impacts. Là. Il y avait un impact à quitter la table de négo. Là.
6: Deal qu'on n'a toujours pas vu, hein, soit dit en passant. On est supposé de les croire.
5: Oui, oui, c'est ça. Là. Moi, je n'ai pas vu le deal. Mais là, tabarouette, ça ferme de partout, puis là, ça verge, puis les compagnies sacquent tout le camp aux États-Unis. C'est ça qui va arriver? Je sais pas. As-tu mesuré l'ampleur réelle
6: du dégât? Ouais, je pense qu'on a pas mesuré grand-chose. On comprend un premier appel. Oui, allô, Radio X.
5: On vous écoute.
7: Bonjour.
6: Bonjour.
5: Allez-y.
7: Bon, regardez là. T'es en train de me convaincre comme Ouellet, il a fait son coming out.
5: Ouais.
7: J'ai toujours été un fédéraliste. Moi, j'ai toujours rêvé le Canada. Mais la manière que les élections... Non, écoutez, ben c'est quoi? Je commence à en avoir plein mon cul, moi, que ça joue à deux. Oh, que un, c'est... comme Mme Fréchette, là, hey, c'est une séparatiste, en plus. Hein.
5: Elle était au PQ avant, là.
7: Ben oui, mais tu peux pas changer d'allégeance de même. Là. C'est n'importe quoi, c'est d'opportuniste. Mais je commence à en avoir plein mon casse qu'on n'est pas capable de gérer nos propres affaires nous autres-mêmes. Je m'en viens, séparatiste, tranquillement, pas vite. Puis ah, j'aime c'est... le Canada. Là, on se fait gérer. T'as le gros japeux, là, Doug Ford, vous appelez le bulldog, là.
5: Ouais.
7: Ben ouais. Là, ça jappe, tout ça, puis nous autres, on est là, on le regarde aller.
6: Donc, vous, ce que vous
7: on
6: dites,
7: est,
6: là,
7: on
6: c'est
7: on
6: que...
7: On est sûr qu'un le Québec va se faire de nous autres, là.
6: Ouais. Donc, vous, là, ce que vous dites, c'est que vous voyez ça aller, puis... Trouver qu'il y a deux paliers de gouvernement qui se jouent un par-dessus l'autre. Fréchette a dit que le fédéral va faire ça. Le fédéral dit que c'est pas vrai. Doug Ford vide du crâne royal à terre.
7: Oui, exactement. Moi, je trouve qu'on n'a plus de contrôle pantoute sur notre propre destinée. Moi, je suis rendu que je me dis, on peut-tu. Regarde, le Québec, c'est gros quand même.
5: Devenir
7: Québec,
5: un pays, on serait quoi? On serait 20e, ben, 22e en termes de PIB? Oui, oui. Ouais.
7: On sera un autre État, c'est tout. Hey, je commence à être écœuré.
5: Mais hey, attends une minute. Ça veut dire que vous allez voter pour... votre choix de
7: moi,
5: vote est fait?
7: Moi, je vote quand même du M. Ben, je sais que c'est un national. Pour remettre notre fonction publique ça raille, comme on dit.
5: Ouais.
7: Mais faut quand même que... Faut devenir sa map. Hey, on était les plus gros exportateurs de minerais avant Bestos. Là, pis, on sait ce qui s'est passé avec Tetfer et tout ce que tu voudras, là, l'amiante. On était un des plus gros exportateurs de minerais. Aujourd'hui, là, on est bon de rien. On peut-tu revenir sur la map, là?
6: Mais vous amenez un angle intéressant qu'on n'avait pas nécessairement vu, là. C'est-à-dire, est-ce que la manière dont le

0: Canada gère les relations avec les États-Unis vous fait perdre confiance dans ce pays-là, finalement.
1: Ben, c'est parce que moi, j'ai jamais voté pour ce gars-là.
2: Ouais, mais les compromis aussi, là, on était à table, on avait une entente possiblement à portée de main, puis on a quitté la table, puis les dégâts s'annoncent importants, là.
1: Oui, puis ça n'a pas l'air de leur déranger bien eux autres, parce qu'eux autres, ils ont leur agenda à eux autres.
2: Ben, c'est ça.
0: Moi, non, c'est l'argent des autres.
1: Moi, comment fait
2: de tanner
1: de ça?
2: OK.
0: Bon, ben, merci beaucoup.
2: Hey, c'est bon.
0: Ben, c'est très, très bon.
1: C'est ça.
0: Merci.
2: Bye. Assez clair.
0: Ben, écoute...
2: Tanner de se faire utiliser, parce que là, ce qu'il comprend, lui, ce qu'il nous dit, c'est que le fédéral utilise les provinces quand ça fait leur affaire. Puis les provinces utilisent le fédéral quand ça fait leur affaire, mais là, à bout de compte, qui
0: perd? Tout le monde essaye de tirer à couvert de son bord, mais ils ont des intérêts divergents. Un qui est en élection, l'autre l'est pas.
2: Belle confédération.
0: Oui, c'est un beau fouillis.
2: Non, une fédération.
0: Oui, allô, Radio X.
2: Ouais, on vous écoute.
3: Salut. Hey, petite parenthèse, Pierre, achète des XRP, tu vas te faire avoir, tu vas passer à côté.
2: Ah ouais, ben non, moi, je suis loadé en crypto, inquiète-toi pas.
3: Bon, OK.
2: Aye, ben ça va bien aller.
0: C'est bon.
3: Ce que je veux dire par là moi, je suis pas... comment je pourrais dire? Je ne tripe pas ces tarifs, mais qui continue comme ça, là, s'il peut nous mettre le Canada à terre, là, qu'on soit à genoux en face des États-Unis, qu'on n'aurait pas le choix de devenir les États-Unis, là, ça va faire bien mon affaire.
0: OK, vous, c'est pas juste la séparation, c'est...
2: C'est l'annexion complète.
0: L'annexion pure et simple, OK.
2: 51e État?
3: Oui, 52, n'importe quel, je m'en fous.
2: Mais vous, c'est davantage économique, la langue?
3: La langue, en Louisiane, ça parle français, là, tu sais, je sais pas.
0: Ouais, pas tant que ça, là.
2: Ouais, ils l'ont perdu pas mal, mais il y a un mouvement de revenir là, au français, là, mais c'est plus difficile un peu. Là.
0: Ouais.
3: J'ai bien plus peur de l'islam que de la langue, on va dire.
2: OK.
0: Ouais.
2: Donc, on est utilisé dans cette campagne-là par le fédéral?
3: Ben oui, mais moi, je crois que Donald Trump, il a de quoi sur Mark Carney, puis qu'il va dévoiler s'il ne fait pas son jeu. T'sais, moi, je pense que Mark Carney joue le jeu de Donald Trump. Il fait ce que Donald Trump veut.
2: Par la bande, par en arrière. Là. Parce que là, si on a un deal éventuellement entre le Canada et les États-Unis, ben là, tout ce shit show-là tombe à l'eau, quoi.
0: Ben oui.
3: Ouais, mais en tout cas, ça va finir qu'on va y aller pareil, mais à genoux ou debout, mais on va y aller.
2: OK, c'est bon. Merci.
0: Mais écoute, comment je pourrais dire ça? C'est parce que moi, je comprends que bien du monde sont écœurés du Canada, mais regarde la réaction à Fréchette, puis regarde la réaction à Ford. On n'est pas mieux servi par nos PM provinciaux.
2: Oui, mais il y a des intérêts, tu comprends?
0: Imagine-toi que le Québec est un pays en ce moment. Là. On serait all-in contre tarif en malade.
2: Bien, tu peux-tu faire le poids? On est 8 millions.
0: Mais on le fait déjà pas avec le Canada, mais on jouerait la petite game. Puis oui, il faut se tenir debout, puis le village gaulois.
2: En même temps, là, je veux dire, Ford pousse pour Ford et l'Ontario. Il pousse pas pour le Québec, là.
0: Ben non.
2: Tu sais, quand Louise Blais, là, qui est l'émissaire du Québec là, aux grandes tables là, avec l'équipe de Carney, là, elle nous dit, moi, là, ce qu'on a là comme deal, en tout cas contre tarif, on avait demandé de lâcher le pied, là, de faire moins pour que ça fasse moins mal au Québec, mais ils n'ont pas écouté Ottawa, là. Donc, il y a du monde à Ottawa qui n'écoute pas le Québec. Et ils ont intérêt peut-être à jouer une game de leur agenda, eux autres, au détriment de celle du Québec.
0: Ben, c'est sûr.
2: On va
0: c'est...
2: sauver le pays avant de sauver peut-être autre chose, là. Quitte à faire mal à bien des entreprises exportatrices.
0: Ah, mais tiens donc, ça marche plus bien, ça, avec le récit dont on sort de la table pour le français.
2: Ben, voyons. Je crée ça.
0: Ça, c'est un scénario pour couillon, là.
2: Voyons donc. Puis, tu sais, il y a du monde qui nous dit, vous êtes complotistes. Ben oui, mais moi, je connais du monde qui travaille dans des agences, là, des affaires de McKinsey. Puis, les autres, à tous les jours, ils ont des scénarios. Ils se font demander des scénarios, là. A, B, C.
0: Non, mais c'est de la politique, les amis.
2: C'est de même, ça marche. Là. Les partis politiques font faire des agences de marketing, puis ils leur demandent des playbooks ABC, puis le Canada fait la même affaire. Puis là, on sort de la table à 2 heures, à minuit, moins pas à 10 heures du soir, au lieu d'avoir un deal. C'est quoi les scénarios? Mais on est dedans, là, on est là-dedans. Il y a des tarifs, des contre-tarifs, puis là, on joue la game d'Elbows Up, puis là, on aide les fédéralistes à gagner contre le Parti québécois au Québec. Mais ça marche.
0: Pas mal là qu'on est. Écoute, les lignes sont pleines, Pierre. Oui, allô, Radio X.
2: On vous écoute.
4: Oui, bonjour.
2: Allez-y.
4: Oui, ben moi, je suis comme un peu comme votre interlocuteur précédent. Là. Moi, je me dis, on va être debout à genoux, puis après ça, ben on va passer au 51e. Je suis pas mal Je suis pas mal certain. Là, tout ce qu'on fait, là, c'est qu'ils font juste mal à nos entreprises. Ils font, avant qu'on se relève de tout ça, là, même si c'est une, même si ça durait, mettons, une semaine, là, ça va être tellement dur pour nos entreprises de remonter la pente qu'il y en a plusieurs que soit qui vont être partis aux États-Unis.
2: Ouais.
4: Et c'est probablement ça que Donald, il renforce son, industrie chez eux, il renforce ses petites entreprises, tout ça. Et il va renforcer ça chez eux. Puis, nous autres, ben, désolé, là, mais je pense que la pièce américaine, elle s'en vient de notre bord, je pense.
0: Mais quel est l'intérêt des États-Unis à faire un affaire de même, à avaler un pays où il y a à peu près rien qui fonctionne, il y a des problèmes partout, et surtout, pour les républicains, quel intérêt à aller avaler un pays qui va voter démocrate mur à mur, ils vont perdre le pouvoir jusqu'à la fin des temps.
4: Mais c'est sûr que l'objectif à Donald, que je pense, là, c'est de mettre le Canada à genoux, puis il pliera pas Donald. Donald, là, comment je dirais ça, puis même si je serais, mettons, je serais un président des États-Unis, là, moi, là. Je me dirais, c'est pas vrai que le Canada va me gérer, va me renouer, va me... Ils sont 20, 30 fois plus, comment je dirais ça, plus que nous autres, je veux dire, tu sais. Puis au bout du compte, ben, je me dis, ça donne quoi de faire une guerre commerciale contre quelqu'un qui a toujours été notre... notre ami, notre, comment je dirais ça?
2: Allié, notre allié.
4: Parce que c'est le président qui est là présentement, qui fait en sorte que lui, il brosse les cartes, puis, tu sais, en brossant les cartes, il dit, bon, ben, il y a peut-être des affaires qui vont changer. Puis lui, de son côté, on sait très bien que tous les politiciens qui sont, peu importe l'allégeance, peu importe où ce qu'ils sont, généralement, d'habitude, c'est les petits amis qui sont alentour, qui vont tous profiter de ça. C'est pas pour rien que, Donald Trump, depuis qu'il est rendu président des États-Unis, ben sa fortune personnelle a augmenté de plusieurs.
2: Ben selon vous, le Canada joue mal ses cartes?
4: Ben c'est sûr que le Canada joue mal ses cartes.
2: Ok.
4: C'est certain. Ça, moi je trouve que ça donne rien d'essayer de remettre des tarifs par-dessus des tarifs, parce que tout ce qu'on se fait, c'est tirer dans le pied.
2: Ah, mais c'est du politique, là, hein? Parce que les économistes disent, faites pas ça, mais le politique le fait, là. Hey, merci beaucoup.
0: Merci.
2: Bonne journée. Merci. Bye-bye. On comprend ce qu'il voulait nous dire, là, clairement.
0: Ben, à date, en tout cas, il n'y a personne qui a l'air de trouver qu'on a la bonne stratégie.
2: Ouais.
0: Les mauvaises langues diront, ah, vous êtes gérant d'estrade, auriez-vous fait mieux, puis tout ça.
2: Non, mais auriez-vous fait mieux? C'est parce qu'on débat, là. Moi, je payais pour débattre, là. Je veux dire, moi, Ryu fait mieux, ça m'amène nulle part, ça.
0: Ben non, puis quand tu vas...
2: d'imbécile, là, je veux dire, je me tire dans le mur, puis c'est fini, là.
0: Ben oui, puis quand tu vas chez ton garagiste, puis il est supposé réparer tes freins, puis après, tu te sacs dans le mur, là. Quand tu vas aller le voir, il va-tu te répondre, « Ouais, t'aurais-tu fait mieux?
2: » Je sais. À qui profite le crime? Ben oui, c'est ça, le playbook est écrit. C'est tout écrit, là.
0: Ah non, écoute...
2: Carly, il va signer un deal après les élections. Puis ça va peut-être durer une couple de mois, là, puis ça va nous
0: coûter. Mais ils l'ont dit plusieurs fois que la game des Canadiens, c'est d'essayer d'étirer ça jusqu'au midterm.
2: Voilà!
0: Que Trump perde, qu'il soit obligé de passer un. Mais c'est parce que vous jouez avec le. Vous jouez au casino, les amis.
2: Bien, on joue avec les personnes âgées aussi, qui ont peur de perdre leur pension.
0: Mais ça fait déjà. C'est déjà la deux ou troisième fois qu'on joue à cette game-là. Rappelle-toi que leur stratégie de base, c'était ah, Trump, la justice va l'empêcher de se représenter, il ne sera jamais réélu.
2: Ouais. Pire que ça, les chars électriques, ils étaient convaincus que Trump rentrait pas, là.
0: Ben oui.
2: Parce que t'avais Biden qui donnait de l'argent à qui mieux ses batteries, là. C'était n'importe quel mongol à batterie qui débarquait aux États-Unis, il avait ses batteries, il avait de l'argent, là. T'sais.
0: Mais non, là, mais c'est des.
2: Font que c'était fou de même. Puis là, ils ont dit, hey, on va nous autres à faire, on va donner.
0: Nous autres aussi.
2: On va en donner.
0: Ben non.
2: Ils t'ont fait avoir. En tout cas, regarde. Ah, c'est bien plein. On a encore du temps.
0: C'est bien bon, regarde, pourquoi pas.
2: Ça déborde.
0: Un petit dernier.
2: Ça déborde.
0: Oui, allô, Radio X.
2: Oui, on vous écoute.
0: Oui, allô.
2: Une fois, deux fois.
0: Une fois, deux fois.
2: Vendu.
0: On est parti. Oui, allô, Radio X.
2: Oui, on vous écoute.
5: Oui, bonjour.
2: Allez-y.
5: Oui.
0: Rapidement.
5: Ben, je vais être le premier. Moi, je trouve qu'ils ont la bonne méthode.
0: OK, allez-y.
5: Mais pas pour les raisons que vous pensez, par exemple.
2: OK. Le Canada, ça?
5: Oui.
2: Okay.
5: Oui, regarde, ça fait longtemps, là. Un vieux sage a déjà dit, il n'y a plus rien à faire ici. Le dernier qui sort, il ferme la lumière, s'il vous plaît.
2: OK, OK, c'est de ce bord-là, là.
5: Oui, parce que je vois pas la journée que ça va changer. Donc, il va falloir qu'on soit décoté, ramassé à toute scène. Tu puis c'est le seul moyen, moi, que je vois que ça va changer. Oui, je vois pas comment ça pourrait changer. Ça peut pas.
2: Autrement dit, le Canada, c'est une colonie américaine, puis elle coûte pas cher, là.
5: Ben, en partant, moi, je trouve qu'on a zéro à voir, en tout cas, en tant que Québécois, puis je suis pas séparatiste mon gars, mais j'ai aucune affinité avec le Canada. J'ai plus d'affinité avec, mettons, l'Est des États-Unis.
2: OK.
5: Je parle d'affinité avec les Albertains ou les Anglais de l'Ontario. On n'a rien à voir avec eux autres. On n'a jamais rien à voir avec eux autres, sauf que la souveraineté, non, très peu, pas avec la gang de Gorneau qui est au Parti québécois, mais si on se rapportait dans le temps en 95 avec Parizeau, puis oui, absolument, dans cette direction-là, mais le Parti québécois est bien trop à gauche.
0: Là. Okay,
5: mais,
0: donc vous êtes le deuxième là, à amener ce point-là.
5: Oui, c'est ça, mais moi, je suis bien plate, là, j'ai plus d'espoir. Le Québec, c'est fini. Oui, on va se faire ramasser, on veut pas être américain, mais on va se faire ramasser pour un système dans la pierre, tu sais.
0: Merci beaucoup d'avoir appelé.
2: Merci. Tu vois, ça déborde beaucoup.
0: Mais le point qui amène là, rapidement qu'on s'en aille en pause, c'est que les relations nord-sud sont bien plus pertinentes que est-ouest. Tu sais, on a créé des pays d'est en ouest.
2: Mais pourquoi?
0: Ben parce que la proximité géographique, c'est la plupart des Québécois sont allés en vacances dans le Maine, au Massachusetts, tout ça dans leur vie. Qui est allé au Manitoba?
2: Non, je comprends, mais pourquoi c'est le même? Parce qu'on a des tarifs interprovinciaux.
0: Aussi.
2: On a peur des Ontariens qui viennent ici, puis souviens-toi, Doug Ford, il y avait Hydro-Québec, voulait y vendre l'électricité à un moment donné. Il a dit non, je ne prendrai pas votre courant, je vais l'acheter des États-Unis. Ça, c'était avant le Elbosa.
0: Oh, oui, avant le...
2: Mais tu sais, c'est ça aussi, c'est qu'on n'a pas développé un commerce entre les provinces. Puis là, le Québec est très protectionniste. Si vous pensez que les Américains sont protectionnistes, regardez le Québec aller, là. C'est encore pire. Hey, on ferme toutes les frontières, on a tout nos TAL, nos petits contrats, la SAQ, Hydro-Québec.
0: Oui.
2: Tu sais, je veux dire, il y a ça aussi, là. Fait que, non, je trouve que le premier, il nous dit que lui, il est en train de changer sa vision.
0: Oui, il y en a qui sont en train de virer Pékis, là.
2: Ben, Pékis, à droite, peut-être plus qu'à gauche.
0: Mais quand même.
2: Mais ça, une fois que t'es un pays, on peut s'estimer
0: ben,
2: longtemps.
0: Il y a 10 mètres, là. Il y a beaucoup de gens qui sont écœurés de tout ça, là.
2: Voilà. Hey, c'est quand même intéressant, mais après la pause, Jordan, il est là. Il est dans l'antichambre.
0: Yes.
2: Il s'en vient. Puis on va jaser de plein d'affaires. Il y a des contrats qui signent dans la Ligue nationale. C'est rendu fou.
0: C'est rendu fou.
2: On vient après la pause.
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11: Jordan, comment ça va?
12: Oh, très bien, vous, messieurs.
11: Oui, ça va. Ben là, ils signent des gros contrats dans la Ligue nationale. T'as-tu vu Kenox de Vancouver? Ils viennent de débarrer, eux autres, avec un jeune joueur.
12: Ziv Byom qui signe un contrat de 9,38 millions de dollars. C'est un 8 ans total. Tu sais, le gars, je regardais sa carrière. Il a joué 2 ans avec le Wild. Puis la dernière année, c'était 31 games avant d'être échangé contre Quinn Hughes. Il n'a rien prouvé dans la Ligue. Puis à Vancouver, il n'a pas été mauvais, mais ça n'a pas été exceptionnel. On sait qu'il y a un gros potentiel. Ben, 9,38, 8 ans. Puis je regarde Lane Hudson qui est à 8,8 millions qui pourrait gagner un peu comme dans le coin. Je ne dis pas comme Kel McCarr, mais un 17, 18 millions de dollars amplement pour un gars comme Lane Hudson. Chick Byam, c'est en bas de 10 millions. Mais c'est beaucoup plus que ben des gars dans l'organisation du Canadien. Je sais que la masse salariale augmente et tout ça. Mais ça démontre à quel point il y a une démesure qui est en train de se créer dans la Ligue. Puis ce n'est que le début parce qu'on anticipe un plafond salarial dans pas si longtemps que ça à 150 millions de dollars. Là, t'as McCarr qui a battu le contrat de tous les records, là, à 20,4 millions.
11: Oui.
12: Mais lui qui s'en vient, les boys, ça pourrait être un certain Nikita Kucherov. Parce qu'on parle de Quinn Hughes qui, éventuellement, côté de Minnesota va signer un contrat là, parce que c'est sa dernière année, puis ils n'ont pas le choix de le prolonger parce que sinon, cette transaction-là, justement, avec Byron, c'est une catastrophe monumentale si Guérin n'est pas capable de conclure ça. Mais là, Nikita Kucherov, cela va être bien intéressant à suivre. Pourquoi? Parce que John Cooper et sa formation, c'est quand même bien rodé. Ils ont gagné 2 Coupes Stanley 2020-2021. Puis là, ben écoute, il faut orchestrer tout ça avec la masse salariale. Puis Kucherov actuellement fait 9,5 millions, c'est sa dernière année de contrat. Je regarde les autres joueurs dans l'organisation, le Braden Point, Jake Gunzel, Brendan Eagle, Anthony Cirelli, même Ilya Mikheyev qui s'est amené avec le club cet été. C'est ça des gars qui sont signés pendant au moins 3-4 ans. Fait que de signer Kucherov, parce qu'il est à 9,5, on veut le prolonger, j'imagine, 7-8 ans, qui termine sa carrière à Tampa. Il va coûter combien, Kucherov? C'est un gars de 130-143 points. Il va coûter 22-23 millions.
11: Il a quel âge?
12: 33. Kucherov, il est rendu à 30 ans. Là. Il est à 30 ans.
11: Ben, ça veut dire que...
12: Il est rendu à... Attends un peu, je l'ai ici. Il est à 33 ans. C'est ça. Il est à trentaine, passé 32 ans.
11: Tu signes ça combien d'années? Tu lui donnes quoi, 15 millions par année?
12: Ben non, c'est sûr que Kucherov va vouloir la lune. À moins qu'il décide de signer à rabais comme McDavid le fait avec les Oilers pour gagner pour le court terme. Mais en même temps, la fenêtre de Tampa est pas mal derrière eux. Ils ont déjà gagné leurs deux coupes cette année. Il veut-tu terminer sa carrière à Tampa? J'en ai aucune espèce d'idée. Mais ce gars-là, il vaut plus que Makar. Il vaut peut-être 20,5-21 millions de dollars. Moi, je pense que c'est ce qui va arriver éventuellement si on veut le garder à long terme. Parce que sinon, peut-être que Tampa n'aura pas le choix de le laisser partir. Parce qu'on sait qu'ils sont toujours serrés sur le plafond salarial. Imagine, s'il faut que tu doubles la mise, il faut que tu rajoutes 10,5 sur la table pour Kucherov. Ça va être extrêmement difficile du côté de Tampa de garder ce contrat-là.
11: Mais Lightning a de l'argent. Là. Je regarde la dernière évaluation de Forbes l'an passé. Ils valent 2 milliards l'équipe. Et ils ont 240 millions de revenus, puis ils auraient fait, là, parce que pas toujours précis, mais autour d'eux, ils auraient fait 60 millions de profit net l'an passé.
13: Mais tu sais, c'est parce tu regardes le Lightning, tu dis, OK, ils ont laissé partir Stamkos, là, ils laisseraient partir, mettons, Kucherov, parce que je regarde comment
11: ils vieillissent, là, c'est ça l'affaire.
13: Oui, c'est vrai, mais sauf que faut que tu remplaces. Tu sais, je regardais l'année passée dans les playoffs, puis je pense qu'avec un Stamkos, il passait la ronde, là.
12: Oh, et puis il manquait Edmond.
11: Ça passe proche avec le Canadien. Oui, c'est ça.
12: Oh, et puis Edmond est supposé revenir. Mais là, tu sais, John Carson qui était signé à défense, qui est un excellent défenseur. Il a 36 ans, mais ils l'ont signé quand même pour cette année 8,5 millions, puis l'autre année d'après. Fait que ça va être comment de pouvoir intégrer un contrat si Kucherov veut la lune, parce que si Kucherov veut la lune, tu veux y offrir. Là, tu ne veux pas le laisser partir. C'est quand même un des meilleurs joueurs, sinon pas le meilleur joueur à l'attaque de la Ligue et en termes de production de points. Sauf que le mec David et tout ça, mais il fait partie du top 3, on s'entend. Et s'il coûte 20 millions, faut qu'il se débarrasse d'une coupe de contrat.
11: Ben,
12: là, ça devient une catastrophe pour bien des équipes comme Anaheim éventuellement avec le contrat de Carson.
11: Donc, tu me dis que pour le Lightning, ça sent la reconstruction?
12: Ben, du moins, peut-être un reset on the fly. Il y a quelques équipes qui ont fait ça. Je me souviens des Bruins, il y a peut-être 10 ans, qui avaient orchestré une reconstruction rapide. Tu te débarrasses de quelques contrats. Si, mettons, ta saison va pas bien, puis que tu te rends compte que tu t'en vas dans le mur, est-ce que tu essaies peut-être d'échanger Kucherov?
11: Aller chercher quelque chose, exact.
12: Ça va être très difficile pour Julien Brisebois de faire ça. Puis je te parlais des Ducks. Tu sais, si Carter Gauthier veut signer à 15-16 millions de dollars, c'est un jeune prospect qui va être excellent dans les prochaines années. Ben là, à un moment donné, quand t'es rendu à 30-40 millions pour deux gars, ça va être ça de plus en plus, là, parce que là, oui, Kucherov à 20, oui, Makar à 20,4, McLean Celebrini à 18,8. Mais éventuellement, on va avoir 2, 3, 4 joueurs qui vont vouloir des contrats comme ça par équipe. C'est une grosse formation comme San Jose, exemple, les Sharks dans 5-6 ans. Ça va être très difficile pour les DG, même si ta masse salariale est plus haute, de pouvoir arriver à la fin, parce que sinon, ben, tu perds un gars de profondeur, tu perds un gardien, tu perds un défenseur, ou tu n'as pas le choix d'échanger un attaquant top 6 ou un joueur de centre parce que tu n'as plus de cash.
11: Mais c'est intéressant parce que dans la Ligue nationale, tu jouais toujours pour ce que tu valais dans le passé. Hein? Ouais. Ton contrat t'amenait à... Là, tu as des jeunes à gars à Vancouver, ils viennent te donner quoi, le 8-9 millions par année?
12: 9,38.
11: Le gars, il n'a rien fait dans la Ligue encore. Là.
13: Ben non, c'est ça, il a fait 20 points dans mais puis moins 33, je pense, quelque chose de même. Mais moi, ce que je trouve inquiétant un peu avec cette signature-là, pas que le gars, peut-être le gars, il va le mériter amplement, mais c'est que, tu sais, on disait au départ, les équipes sont capables de, avec des jeunes talents, t'es repêche, puis pendant un bout, t'es pas trop cher, puis à un moment donné, ils finissent par te coûter cher. Là, le gars, il coûte cher après la première année, là.
12: Oui, c'est ça, il n'y a même plus de contrats de transition qui sont. Fait que on sait pas trop comment ça va virer. Mais je pense que les joueurs étoiles, tu sais, là, Byum, c'est un contrat qui est rendu raisonnable en bas de 10 millions parce qu'on est en train de vivre ça. Là. Mais tu sais, sur Cube, là, 10 ans, t'avais déjà la tentaise des Patrick Kane qui signaient à 10,5. On trouvait que c'était des énormes contrats. Mais pensez à ça, là, depuis 10 ans, il n'y a pas eu de contrat à 23 millions. Là, on capote parce que Makar a signé beaucoup d'argent. Mais ça fait des années que les joueurs étoiles n'ont pas nécessairement de grosses augmentations salariales. Puis là, bon, on dirait que ces intérêts composés, que la masse salariale, les revenus de la Ligue, les droits télé, tout va bien. Fait que là, ça va se mettre à exploser. Je pense que les joueurs étoiles vont vouloir des contrats à leur juste valeur. Fait qu'attendez-vous à avoir des 22, 23, 25, 30 millions. Ça pourrait arriver plus vite qu'on le pense.
11: Ben, ça va être fou, là. T'as Kucherov qui dit, moi, regarde, je vois, mettons, 17 millions. J'ai 33 ans, je signe-tu pour 5 ans, 6 ans, 7 ans, 8 ans? Puis l'autre, le flow, il n'a rien fait encore. Il a 9 ans, il a le salaire de Kutcher. Ça marche pas, là. Il y a quelque chose, ouais, mais, ça, il y a quoi qui est débarqué.
13: T'as Montréal là-dedans qui veut pas payer pour rien. On est sur le marché des joueurs autonomes. Ah non, coûte trop cher, on signe personne, mais on fait pas d'offres, on veut tout avoir à rabais. Parce qu'on le sait, là, les fans, comment qu'on est, là, on est émotif. Ouais. Si on signe un gars à 12 millions, puis après 3 lignes, il n'a pas scoré, on va vouloir l'échanger.
11: Ouais.
12: Ah non, ça va être une catastrophe. Puis d'ailleurs, tu viens de passer la palette, Frank, ce qui s'en vient dans une semaine, c'est le tournoi de golf du Canadien. Puis là, écoute, il y a bien des affaires, bien des questions sans réponse. Tu sais, exemple, Lane Hudson va jouer avec qui? Il va y avoir bien des questions que Kent Hughes va se faire poser au micro la semaine prochaine, directeur général du Canadien. Qui va être le deuxième centre? Est-ce que c'est Oliver Kapanen? Est-ce que c'est Jake Evans? La situation de Jacky et Bolduc, on entend des affaires de « Ah, Jacky, il va jouer à l'attaque. » C'est un peu, le l'agent de Jacky, il joue à la défense, il a toujours été défenseur dans la vie, là, tu le mets à l'attaque. On sait que ça a fité, ils ont essayé quelques matchs l'année passée. Mais c'est du sérieux, cette histoire-là. Après ça, t'as le contrat à venir pour Martin Saint-Louis, Marco Machiano également, qui est l'entraîneur des gardiens. On dirait qu'il y a plein d'affaires qui se passent. On n'a aucune idée de ce qui va arriver. Moi, j'ai l'impression qu'il va peut-être avoir quelques mouvements dans les prochains jours. Pourquoi? Parce que là, le marché des transactions commence à s'activer. La saison arrive. Il faut que tu termines. Il faut que tu clores certains contrats qui te restent à terminer. Fait que Kent Hughes, il y a quand même pas mal de pression pour les jours à venir avant le fameux tournoi de golf, parce que on pensait que le club, oui, progresse naturellement parce que c'est une reconstruction qui est sur le point d'être terminée. Mais là, il n'y a pas d'éléments qui ont été ajoutés cet été. Les partisans sont comme en attente. Puis il y avait une certaine fébrilité dans le vestiaire l'année passée avec l'acquisition de Noah Dobson, l'évolution des joueurs, l'arrivée de Demidov à temps plein. Il y a quelque chose de beau. Mais là, si la direction décide de laisser ça de même, puis Kapanen va jouer ça à deux, ou Jake Evans ou Dano, puis on verra.
13: Ouais, puis Strobel va jouer comme ça, mais ça marche pas. Ça.
12: Ouais, c'est ça. Est-ce que c'est une chimie qu'on avait dans le vestiaire? Elle va peut-être pas s'effriter un peu de fil en aiguille durant la saison si ça fonctionne pas. C'est ça la part.
11: Puis les salaires, là, t'as des jeunes qui signent à 9 millions, ils ont pas joué dans la ligue, puis le Canadien a tout barré son monde à 8-9 millions. Tu sais, c'est la foire. Ouais, la foire va peut-être pogner à un moment donné. Puis l'autre chose, tu sais, Bolduc, là, je comprends, mais. C'est qui le franco de service pour le Canadien, là? Tu sais, le gars qui répond aux questions, à part Martin Saint-Louis.
13: Dano.
11: Ouais, mais t'as Bolduc aussi, là, qui prend chaleur, là. Là, lui, lui, les journalistes sont tout le temps après, là, à Montréal, là.
12: C'est vrai. Mais là, l'affaire concernant Bolduc, c'est pas nécessairement une question monétaire. Moi, j'imagine qu'on s'est peut-être entendu sur quelque chose, mais c'est surtout au niveau du rôle. Là, l'année passée, boys.
11: Moi, ils l'ont promené, hein.
12: Ils jouaient sur le premier trio en début de saison, là. Ils ont sorti la série reconstruction, là, sur le début de saison de l'année passée. Ils étaient sur le premier trio avec Suzuki et Caulfield, puis ils marquaient des buts.
11: Ouais, ils scoraient.
12: Tu sais qu'il y a eu une petite panne sèche, mais après ça, on l'a descendu ça à 4. On le montait ça à 2, ça à 3, on le laissait de côté. Je pense que Bolduc et son agent, M. Brisson, n'ont pas aimé ce qu'ils ont vu, puis ils vont vouloir un peu plus de stabilité dans son cas.
11: Non, exactement. Bon, Capital, on s'en va en série.
12: Ouais, les Boulders, ça s'est mal terminé hier, mais la bonne nouvelle, c'est que ça compte plus, parce que les séries, c'est direct là que ça va se passer. Fait que là, la troupe de Pat Calabrini sont champions de la saison dans la frontière, mais là, comment ça fonctionne dans les séries, c'est un peu plus particulier. Ils vont pas débuter au Stade Canac. C'est une série 2-3. Ça commence demain à New York, l'équipe des Boulders, qui vont accueillir les Capitals pour les finales de division. Puis là, ça va être le match numéro 1. Et l'autre match, le numéro 2, il va avoir lieu à Québec vendredi. C'est un 2-3, je vous rappelle, premier que deux remportent. Et si nécessaire, samedi, on aura le match 7 en tant que tel, entre guillemets. Ça va être au Stade Canac. Fait qu'on a un match qui commence à New York, mais la bonne nouvelle, c'est que ça se termine à Québec. Et si nécessaire, le match numéro 3 aura lieu également samedi. Fait qu'il y a l'avantage du terrain à la fin, mais c'est toujours comme ça que ça fonctionne dans les séries pour commencer dans la Ligue frontière.
11: Bon, en terminant, peut-être une minute rapide. Montréal serait d'un plan. On avait parlé avec un des instigateurs, là, qui veut ramener les expos à Montréal. Tu me dis qu'il y aurait des pourparlers. C'est sérieux? C'est pas sérieux? C'est des rumeurs?
12: Des pourparlers, je pense, de fans. Là. Ouais. Pensez-vous vraiment que la MLB, ils ont beau dire, hey, j'aimerais ça, c'est pas que t'accueilles ton équipe, mais en même temps, t'as pas de stade. Ton stade olympique peut accueillir de la NFL, puis le stade de Taylor Swift, puis c'est pas mal ça. Ils peuvent pas accueillir de baseball. Fait que ça va se limiter à des rumeurs, puis d'éventuels, ah, j'aimerais ça, puis ça arrivera peut-être pas. Là. Mais les rumeurs qui courent actuellement, c'est beaucoup plus pour l'Ouest, là, parce que là, on attendait que tout se règle avec les Rays de Tampa. Ils ont eu l'approbation de la construction du stade. Là, les A's de Vegas vont s'en aller à Vegas pour vrai dans pas très longtemps. Et là, mais le commissaire prend sa retraite en 2029, M. Rob Manfred. Puis lui, il veut des projets d'expansion avant sa retraite en 29. Fait qu'attendez-vous à avoir des villes qui vont circuler pas mal. Mais là, il y a des sondages qui sortent des ESPN. Qui aimeriez-vous voir? Il y a Montréal qui figure dans les top, mais on s'entend que c'était pas de
11: cash. C'est comme Québec, là.
12: C'est qui peut pas aller loin. Ouais. Fait que les gros, ouais, exact. Fait que les gros noms qui circulent, c'est pas mal du Salt Lake City. Il y avait du Nashville, mais là, il manquerait du financement pour le stade. Il y a peut-être Raleigh en Caroline du Nord avec M. Dundon, qui est le propriétaire des Hurricanes et des Trailblazers de Portland dans la NBA. Il y a peut-être un potentiel là. Mais vraiment, ce qu'on vise, c'est Est et Ouest, un club de chaque bord pour arriver à 32. Parce que ça fait longtemps qu'on n'a pas eu d'expansion, puis on aimerait ça, là, conclure ça pour partir à la retraite ensuite pour M. Manfred. Fait que ça va être le fun à suivre. Il va peut-être avoir une couple de rumeurs qui vont sortir là, dans les prochaines années.
11: Merci, Jordan. Je te laisse aller.
12: Ah ben, merci beaucoup. Au revoir.
13: Yes, merci.
12: À la prochaine.
11: Ah, puis en passant, comment tu penses que ça va valoir une franchise de baseball majeur? Et... On est rendu quasiment à 2 milliards pour le hockey. On a 84 matchs.
13: Non, on n'est plus moyen de ça.
11: Dans le cas du baseball majeur, il y a 160 quelques matchs par saison. On parle peut-être de 3 milliards pour une franchise de baseball. Puis là, tu n'as pas ton stade encore, là, qui est un autre milliard ajouté dans la boîte. 4 milliards? Non. Y a-t-il quelqu'un à Montréal qui a de l'argent pour ça?
13: Non. Ben, en tout cas, moi, j'en vois pas, là, vite de même.
11: J'aime bien ça.
13: Mané, il avait une grosse. Ben, t'avais Mitch Garber, là, qui était là-dedans.
11: Mané, ouais, Mitch, il y en a de l'argent, mais je veux dire, là, 4 milliards, c'est du cash, là.
13: Mais c'est de l'argent au bat, là. T'sais, c'est un très risqué. Si tu le places à 7-8% d'intérêt, t'as probablement un meilleur rendement, moins risqué, là.
11: Puis, ce qu'ils veulent, eux autres, c'est un gars qui a du cash profond, là. Pas une histoire de 8 gars qui vont se battre dans, à un moment donné pour se.
13: Ouais, avec la caisse de dépôt fourrée par
11: oui,
13: en arrière.
11: Puis... S'entremanger pour dire, ouais. Hey, on le vend, là. T'sais, on se met à 4 contre, ouais. Contre toi, 5 contre toi, là. Bon, on le crosse. Mais on vend ça au premier offrant. Là. Fait que voilà, ça va être ça. Regarde, après la pause, la bourse, Bombardier, comment ça va? On revient.
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26: Hey, c'est Jordan. Au football universitaire, la saison a commencé assez tranquillement samedi au Peps, mais l'important, c'est la victoire. Un gain de 14-0 du Rouge et Or sur les Stingers de Concordia dans un match qu'on oubliera rapidement. Les 17 130 spectateurs auront dû attendre jusqu'au troisième quart avant de voir un toucher de Laval, et tout ça s'est fait sur un jeu truqué sur une tentative de placement. Bravo, les gars, bravo. Dans la frontière, les Capitals ont terminé leur saison contre les Boulders et poursuivront le tout en série contre ces mêmes Boulders. La troupe de Pat Scalabrini, championne de la saison dans la frontière, débutera sa série 2-3 à New York demain pour les finales de division. L'autre match aura lieu à Québec vendredi et également samedi si nécessaire. Let's go Caps! Et en Formule 1, quel week-end de fou pour Kimi Antonelli à Monza. Parti 19e sur la grille en raison d'une pénalité moteur, le jeune Italien a réalisé une remontée spectaculaire pour remporter, ben oui, le Grand Prix d'Italie. Et c'est historique, Antonelli devient le premier Italien à gagner à Monza depuis 1966. Good job, Kimi!
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11: Ouais, mine de rien, BYD, là, ça c'est un gros, gros constructeur de voitures chinoises électriques, prépare son entrée au Canada. On a une entente avec les Chinois. D'ailleurs, les Américains ne trippent pas pantoute, là. Et on a abaissé des quotas. On avait accoté les quotas, notamment sur les contre-tarifs pour les voitures chinoises de 100 %. Les Américains avaient décidé de rentrer une taxe spéciale de 100 % sur les chars chinois.
13: Du temps de Biden.
11: On avait accoté ça. Et là, on a fait exception. Hein. On a décidé qu'on allait avoir 49 000 voitures électriques à un taux de 6,1 %. Et là, ça fait en sorte qu'il y a des gros joueurs chinois qui s'en viennent. BYD vient d'ouvrir un site web au Canada en petite, je veux dire, en petit caractère, comme la CAQ. Hein. C'est la mode, ça, des petits caractères. Et là, tranquillement, on prépare la table. Anglais, français, on parle d'entité légale enregistrée à Markham, en Ontario. On va commencer comme par l'Ontario. C'est pour ça qu'aussi Doug Ford est très, très japeux. Il ne traite pas ses chars chinois, Dougie Ford, mais il est dans l'équipe d'Elbozop. On va fêter les Américains. Ouais. Et on va y aller par la Chine peut-être aussi, mais regarde, ça veut dire que BYD tranquillement prépare son entrée. Il y a d'autres marques aussi. Ça peut ressembler à quoi les prix? Je sais qu'en Australie, ils ont un modèle Dolphin. Un modèle, on dit qu'autour de 17 600 $ du côté de l'Australie. pour un modèle de voiture électrique. Est-ce que ça va être le cas au Canada? Je pense pas. Parce qu'on dit qu'en Europe, BYD sont rentrés dans quelques pays européens et les prix sont un petit peu plus élevés. Mais avec des tarifs à 6,1% au lieu de 100%, ça veut dire qu'ils pourraient arriver puis manger la compétition. Ils pourraient arriver avec des chars à 32 000, 35 000. Bon, encore là, est-ce que c'est des chars de qualité? On va le voir éventuellement. Mais BYD prépare son entrée au Canada et ça pourrait être du côté de l'Ontario. Le Québec, on n'a pas rien vu encore. Mais en fait, eux autres, c'est ça aussi. C'est le service après-vente. Comment ça fonctionne? C'est-tu bon? C'est-tu mauvais? Des chars brisent, c'est-tu du service? T'as pas de service?
13: C'est ça, là.
11: Ou bien tu dis, ouais, regarde, envoie-le à la fourrière à 25 000 piastres, rien là. Des chars jetables, qu'ils appellent. On a eu souvent là, des chars jetables à essence. À un moment donné, après 4-5 ans, tu pognais ça et t'envoyais ça à casse, puis t'avais payé 17 000 piastres. Mais là, les chars électriques, t'as du 55 000, 60 000. À part de ça, les autres fabricants de voitures qui regardent le Canada aller, tu me rends de la compétition. Moi, mes chars électriques, tu sais, je regarde Toyota ou Kia ou autre, c'est 55, 60, 65 000, 70 000. Là, tu me rends des chars à 12, peut-être 20, 25 000, 30 000 piastres.
13: Ben, c'est ça. Là.
11: La foire va pogner, là, à un moment donné. Ils vont peut-être dire, nous autres, on va-tu continuer à être sur le marché canadien? Donc, j'ai hâte de voir comment on va manager tout ça. Mais BYD s'en vient. C'est officiel. Apple aussi, nouveau PDG d'Apple, John Ternus, qui prend la place de Tim Cook. Tim Cook était là après Jobs, il a fait la job popée. Le titre d'Apple sous Tim Cook a augmenté de 2200%. Donc, Ternus.
13: Il a été beaucoup critiqué, ce gars-là, mais finalement, il a fait la job.
11: Ah non, il a livré. Puis regardez.
13: Ben, c'est parce qu'on a dit que c'était pas un visionnaire comme Jobs.
11: Ouais, mais quand même, dans le pipeline d'Apple, il y a quand même tout ce qui est service. Là. On a amené ça parce que l'iPhone était quasiment 90% des revenus d'Apple. C'est encore 50% là, quand même, tu vas me dire. Et là, Ternus, lui, arrive. Cette semaine, il va y avoir un gros test. Là. Demain, on va présenter le iPhone pliable. Ça, c'est une nouveauté chez Apple. On devait le lancer l'année passée, on l'avait reporté. Là, cette année, on arrive avec l'iPhone pliable. J'ai hâte de voir comment ça va être reçu et perçu. Ça pourrait avoir un impact aussi. Je regardais les analystes très partagés. Là. On va le regarder aller avant.
13: Ouais.
11: Le titre d'Apple, là, depuis un an, a monté de quoi? Là, début de l'année, c'est 16%. Depuis un an, c'est 32%. Puis depuis 5 ans, c'est 112%. Fait qu'on peut dire que Tim Cook a livré, là, dans la somme toute. Et lui, il arrivait, Steve Jobs prenait de la place. Steve Jobs pétait des corps, puis quand ça faisait pas, il te mettait dehors, ça prenait 2 minutes. Tim Cook, c'était moins papier sablé, je te dirais. On dit qu'il était très à son affaire. Quand il avait toujours un petit calepin. Tim Cook, il arrivait un petit... Il prenait les notes comme ça, à old school. Là, t'aurais dit, il enregistre, il dit l'intelligence artificielle, le petit calepin, donc voilà. Bon, pour le titre de Bombardier, c'est pas l'hécatombe, mais quand même, le titre plante de 15,20 $, 4,8%. L'action de Bombardier, depuis un an, a quand même pris de l'altitude. Là, un an, le titre à 154$. Fait que c'est sûr que buy the dip, ça peut être intéressant. Là. Je dis pas, de toute façon, Bombardier ne fermera pas demain matin, mais évidemment, si le titre a monté au mois de juillet, il est à 366$, même 369$. Là, il est à 299$. Ça peut être intéressant s'il drop encore un peu. BRP pourrait être aussi un objet de convoitise hein, de Trump. BRP s'était fait brasser justement sur l'histoire de tarifs. Ça a remonté. Ça pourrait être la prochaine cible. Je ne sais pas si qui va être la prochaine cible de Trump, mais il va en avoir. Il va avoir des cibles. Bon, pour la bourse, là, je regarde, les marchés sont tous dans le rouge. Le Dow Jones baisse de 541 points. S&P 500, 26 points. Ce n'est pas des grosses baisses quand même. Le pétrole monte d'une pièce. Alors, c'est un peu ça aujourd'hui. Là, les tarifs, c'est sûr que les marchés boursiers n'aiment pas les tarifs. Ça, c'est sûr. Donc là, le bordel entre le Canada et les États-Unis, une économie intégrée, là, ça, on n'aime pas ça du tout. Voilà, ça fait le tour. On revient après la pause.
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4: On revient dans pas long.
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5: Si vous en voulez plus là, d'activité économique, vous en voulez plus, on laissait faire. On prendrait le tramway.
6: Non, mais le tramway, je veux dire, il y a même rien de signé. Ici, il n'y a pas de tramway.
5: Ben,
6: il y a des dépenses.
5: Ben, faites-le. Faites-le, puis paye. Hey, puis payez les dons, le trip.
6: Oui, mais c'est parce que c'est moi
5: hein?
6: qui paye.
5: On a du fun.
6: Parce que c'est nous autres qui payent.
5: Ben, oui, on paye là. Regarde, prends. Regarde, ouais, regarde, le monde, ça me bande tout le temps là, sur YouTube. C'est quoi ça? C'est mon portefeuille. Ben, prends. Ben.
6: Alors, prends ton portefeuille.
5: Allez!
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11: Ouais, ben bonne nouvelle là pour... Les automobilistes qui étaient pris sur la 20 là, dans le coin de Saint-Apollinaire vers Québec, on a rouvert la 20 tranquillement, 2 voies.
13: Ouais.
11: On dit que ça roule.
13: Hein? Il faut. Il
11: faut que ça roule. Merci, Frank.
13: Merci, Pierre.
11: Toujours un plaisir. Demain, un gros show.
13: Un gros show demain.
11: Un fou professeur devrait être là. Peut-être on travaille sur des gros noms. Là. Je ne veux pas de... On va voir. On va voir, comme on dit. Yes. JC, Pat Mac s'en viennent. Ciao.
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31: Depuis minuit une hier, Ottawa impose des contre-tarifs de 15, 25 et 50 sur près de 28 milliards de dollars de produits américains, notamment des véhicules, de l'électroménager, de l'acier et de l'aluminium. Cette mesure répond aux nouveaux tarifs américains de 50 sur des produits canadiens. La décision survient après l'échec des négociations entre les deux pays et chaque gouvernement accuse l'autre d'avoir fait dérailler les discussions. Face à la guerre tarifaire avec les États-Unis, la première ministre Christine Fréchette annonce de nouvelles mesures pour protéger l'économie québécoise. Le gouvernement veut notamment favoriser les entreprises d'ici dans les contrats publics en privilégiant le bois, l'acier et l'aluminium québécois. Une équipe aidera aussi les PME à trouver de nouveaux marchés ailleurs au Canada. Fréchette demande enfin aux Québécois d'acheter davantage de produits locaux, tout en affirmant que le Québec doit être prêt si les tarifs américains s'aggravent.
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0: Chers compatriotes canadiens, elbows up. C'est aujourd'hui que ça se passe. C'est là qu'on va voir si on a la carrure, si on a la force de se battre. On voulait aller se battre, on va se battre. Patricia, bonjour.
1: Ouais, moi, j'ai commencé avec la force de juste traverser d'une rive à l'autre.
0: Ah, chacun son combat, hein?
1: Moi, je suis bien local.
0: Toi, c'est réussir à venir sur la rive nord.
1: Ouais.
0: Il y en a qui c'est se battre contre les États-Unis.
1: Ouais. Juste là, Sébastien nous a écrit, voilà une minute. C'est encore le Dawa sur le pont.
0: Pierre vient de nous aviser là, qu'il y avait eu réouverture, là, il y avait une voie fermée, je pense.
1: Ouais.
0: Toi, tu nous as avisé de ça tantôt. Ça avait l'air important comme accident.
1: Non, il n'y avait rien.
0: Alors arrête, ça devait être super important comme accident.
1: Il n'y avait rien, il y avait trois pick-up.
0: Fait que là, tu me dis, là, attends un peu, moi, je veux bien là, vous donner une chance, là, mais là, tu me dis que un simple petit accrochage anodin paralyserait toute la Rive-Sud. Come on!
1: Ben, c'est très anecdotique, c'est juste l'anecdote se répète aux deux jours.
0: Moi, je crois pas ça. J'ai vu toute la fin de semaine passer sur Facebook un monsieur super fâché, là, criait, là, puis il est parvenu de Montréal. Non, moi, je crois pas à ça. Là.
1: Ah,
0: c'est
1: oui.
0: De la radio X, ça. C'est de la radio poubelle.
1: Oui, c'est ça, j'ai vu moi aussi que genre, attends, c'est ça encore le gars qui chiale.
0: Moi, le gars qui chiale tout le temps.
2: Il est vulgaire. Hein?
0: Moi, je suis tanné du monde qui chiale.
2: Ouais.
0: Fait qu'aujourd'hui, on parle d'origami.
1: Oui. Non, mais on est bien. Mais c'est
0: on a une chronique sur la pêche aussi. Ça achève la pêche, les amis.
1: Tu sais, c'est les répercussions. Il y a des répercussions. En fait, les gens, là, c'est pas compliqué ce qu'ils veulent. Ils veulent aller travailler.
0: C'est des anecdotes. Arrêtez de capoter avec des anecdotes.
1: On n'est pas capable d'aller travailler.
0: C'est pas parce que quelque chose arrive quatre fois par semaine que ça devient pas une anecdote. OK?
1: Puis je me disais, hey, moi, être au gouvernement, là, on se disait ça le matin. Là, j'appelais mon chum parce que là, j'étais en table. Hey, en plus, je suis partie d'avance. Pour que je suis arrivée plus en retard que jamais. Bon. Fait que je le sais, là, la prochaine fois, je vais arrêter de partir d'avance. Je vais partir à la dernière
0: ben,
1: minute.
0: Ben oui, fort à la dernière minute. Ça change rien.
1: Ça change rien.
0: C'est pas l'avance, t'es pogné pareil.
1: Mais tu sais, je l'ai appelé pour chialer parce que j'étais pas capable de traverser. Puis, tu sais, moi, ici, à chez nous, c'est 20 minutes. Fait que ça m'en a pris 45. C'est pas la grosse affaire. J'ai pas été pogné deux heures. Mais tu sais, ce temps-là, je le prends pour travailler. Il est perdu dans mon char. Fait que je veux dire,
0: tu dis travailler, tu le prends pas pour rien d'autre, là. Tu le prends pas pour faire tes tâches, tu le prends pas pour être avec ta famille, tu le prends pas pour rien. Là,
1: il m'a dit au téléphone,

0: pont, puis ils ont juste à pas nous le dire. Tu sais, en voulant dire que Monet arrête d'en jaser, fais-les. De toute façon, le monde ne seront pas contents ou ils vont l'être aussi ou ça. Mais ouais. Là, on n'est pas capable de traverser.
1: Non, puis on n'est pas capable de faire des ponts.
0: On est au mois de septembre.
1: On n'est pas capable de. On n'est pas capable de les entretenir. On ne reprendra pas le même. Regarde, sais-tu quoi? On va changer le mal de place. Je pensais faire ça à la fin, justement. Je ne voulais pas leur brasser les ponts direct en partant, mais tant qu'à être dans le sujet, ça serait niaiseux de le quitter pour y revenir. On va changer de pont. On va changer le mal de place.
0: Peux-tu dire salut à Max parce que j'ai.
1: Ah, j'ai-tu pas dit salut à Max?
2: Non, personne ne me dit salut, moi jamais. Non. Je me sens un peu laissé de cours, là.
1: Parce qu'il dit tout le temps que j'y répète salut, puis comment ça va en ondes, puis.
2: Est-ce que vous m'aimez encore?
1: Ça dépend des jours.
2: Ouais, c'est ce que je me disais.
1: Mais t'es-tu déjà aimé?
2: C'est la grande question.
1: C'est un grand mot, aimé, là.
2: Ben, je vous dirais salut, mes chers camarades. Moi, c'est le terme que j'utilise aujourd'hui, camarade.
1: Max, je t'aime beaucoup, Max.
2: Ouais, je suis pas sûr.
1: Tout dépendait de la vie.
2: À quelle définition? À quel point tu m'aimes?
1: Je t'aime au point où je serais prêt à aller me battre pour toi contre Donald Trump.
2: Oh, et ça, c'est de l'amour.
1: Ça, c'est pas rien. Hein? Je mettrais des tarifs pour toi.
2: Puis mettons me faire un virement.
1: C'est rendu. Ouf.
2: Pas à ce point-là.
1: Ça dépend du montant. Ça dépend du montant. Changeons de pont. Toujours dans la discussion pont. Vous savez, ça fait quelques semaines ici, en fait, une bonne semaine qu'on parle du pont de l'île d'Orléans. Jordan, qui avait reçu les confidences de quelqu'un très près du dossier, qui lui disait « on va l'échapper ». Donc, on savait au mois de mai qu'on avait repoussé la date. On ne sait pas trop quand. On nous a dit au mois de mai, là, grosso modo, on vous revient avec ça. Hein? On va faire les comptes, puis on vous revient avec ça. Là, mai, juin, juillet, août, septembre. On va faire 4 mois. Pas de nouvelles. Des fois, l'adage dit, hein, j'ai une tante qui disait ça tout le temps. Pas de nouvelles, bonne nouvelle. Pas tout le temps, ma tante. Pas tout le temps. Puis il y a quand même beaucoup d'exemples dans l'histoire de l'humanité où pas de nouvelles égale pas bonne nouvelle. On sait que ça va être retardé, on ne sait pas quand. Jordan, sa source nous dit minimum 2031 ou dans ces eaux-là. Et le coût va exploser. Entre-temps, moi, il y a des gens, il y a des contracteurs, des transporteurs qui m'ont écrit, me dire, on se fait demander là à 6 heures du matin, on attend, on décharge rien. Pendant des heures et des heures, à 250$ de l'heure, on est là, parqué un arrière de l'autre, il ne se passe rien. Et là, ce matin, ben on en ajoute une couche, entendue dans le show de Morel Live.
3: Le pont de l'île d'Orléans, en fait, on a reçu des photos.
4: T'as vu les photos?
3: Oh, oui, c'est... En fait, partout où on travaillait, surtout du côté de l'île d'Orléans, ça s'est inondé. Ils ont perdu des pompes, puis ils ont perdu de l'équipement. Ça semble vraiment être une erreur. Puis effectivement, il y a des gens qui auraient pu en mourir. Là. On a évité la catastrophe du côté du pont de l'île d'Orléans. Ça fait une semaine, ça ne travaille plus, puis il n'y a personne qui en parle.
1: On parle quand même d'un pont qui est fait dans un endroit du fleuve où il n'y a pas beaucoup d'eau. On me dit qu'il y a 15 pieds d'eau, là. 15-20 pieds d'eau quand il y a beaucoup d'eau. Un endroit où on est, semble-t-il, pas capable de faire le pont. Il y a quelque chose qui s'est passé. Il y a eu un accident. Des témoignages. Il y a plein de monde qui écrivait. Vous pouvez continuer à nous écrire. Sur le texto, oui, c'est bien. 88-670-9098. Mais si c'est très pertinent, si c'est un témoignage plus long, écrivez-le nous donc personnel pour qu'on le retrouve. Parce que dans le texto, des fois, on perd le fil. Là. Donc, si c'est vraiment quelque chose... de précis. JC Ouellet à RadioX.com ou sur le Messenger, trouvez-moi. Trouvez Pat si ça vous gêne moins ou si ça vous gêne trop. Trouvez Max.
2: Ça, c'est gênant sur un moyen temps.
1: Ou trouvez quelqu'un d'autre, là, n'importe qui de la station. Si vous nous aimez pas, mettons, je sais pas, là, mais l'info doit réussir à faire son chemin parce qu'on se vire vers le ministre qui semble déjà complètement démis de ses fonctions. Là. Lui, il n'y a plus d'entrevue, hein.
2: Ben, techniquement, il est en poste jusqu'au 5 octobre.
0: Ben oui, ouais. c'est
1: mais il ne se représente pas.
2: Non.
0: Ouais, mais c'est
1: tu
0: grave.
1: Penses-tu qu'il n'a pas envie de laisser la chaloupe aller, garde, qu'ils s'arrangeront le prochain avec ça? Moi, ciao, bye. On a droit à des réponses, me semble. Là. C'est quand même un peu nous autres qui payent.
0: Ben, qu'est-ce qui se passe? Il y a trois affaires. Là. Il y a plein d'histoires de ponts, by the way, au Québec. Okay? Juste rappeler, Pompière Laporte, c'est pas fini, cette histoire de membrane-là.
1: Non, ah non, puis là, finalement, non, il n'y a pas de document. Ah, c'est pas ça, c'est pas tout à fait ça qui dit. Regarde, y a-tu un bug de membrane ou il n'y en a pas?
0: Il y en a un.
1: Il y en a un, le document existe. Mon chef d'Éragie en a parlé d'ailleurs en fin de semaine.
0: Donc, ça existe. Il y a une problématique.

0: politique, puis on fait semblant que la nouvelle n'existe pas. Je sais pas pourquoi. Je sais pas si c'est parce que ça sort d'ici.
1: En campagne, c'est un peu encombrant, là.
0: Je sais pas si c'est parce que... Moi, je pense que c'est parce que ça sort d'ici. Parce que, je veux dire, c'est drôle, hein? Parce que quand les journaux sortent quelque chose, on est premier à le reprendre. Je veux dire,
1: ben oui.
0: On vous
1: lit. Puis on le donne, même si on critique plusieurs médias. Je veux dire, si la nouvelle est bonne, puis on le donne. Non seulement on le donne, mais on le dit, là. Que la nouvelle est bonne, puis que là-dessus, ils ont été sacoches.
0: Moi, je n'ai pas d'égo là-dessus. Là. Si ton article est bon, puis tu as une bonne enquête,
1: Absolument, on va en parler.
0: Ben oui,
1: L'info, c'est ça, il faut que ça circule.
2: Eux autres, ils ont un égo, par contre. Là. Un des bons exemples là-dedans, c'est Renault. Là. Combien de fois il a sorti des affaires ici pendant ses chroniques et que mystiquement, deux semaines après, c'était repris par une certaine Mme Martin dans le journal.
1: Comme si rien n'était.
2: Exact.
0: Puis, tu sais, c'est ça, là, c'était pas de la très grande
1: sans
0: recherche.
1: Sans mention,
2: non plus.
0: T'sais, on était en surface, là, t'sais, parce qu'on voulait pas que personne pogne les nerfs, puis on s'excusait quasiment de faire l'article. Là, c'est ça. Fait que là, on a le pont Pierre Laporte. By the way, le pont Victoria là, est fermé d'une durée indéterminée. Là, je pense qu'il y a une voie d'une direction quelconque.
1: Le
0: qui,
1: pont de la Porte.
0: Fonctionne.
1: T'as-tu déjà pris le pont Victoria?
0: Oui.
1: Sérieusement, là, si vous voulez avoir une expérience d'un pont d'un pays en développement, mais qu'il soit rouvert, là, si jamais il rouvre, passez sur le pont Victoria.
0: Ben oui, c'est ça le son de nos roues.
1: L'impression de traverser le Gange dans une région rurale. Mais en plein cœur de Montréal.
2: C'est le pont le plus vieux.
1: C'est extraordinaire.
0: Oui.
1: Ah ouais, et ça paraît.
2: Oui,
1: dans tous les cas.
0: Puis là, on a le pont de Lille. Puis y a-t-il quelque chose qu'on ne sait pas sur le pont La Violette? Parce qu'à un moment donné, ça a brassé des Renault au pont La Violette.
1: Absolument. On ne sait pas. Hey, by the way, si jamais... Je lance ça de même, là. Puis là, je vais le prendre très calmement. On est mardi, on commence la semaine. Là. Mon médecin m'a dit « Fais attention ». C'est pas vrai. C'est pas vrai.
0: Okay, c'est bon.
1: Il y a eu beaucoup d'auditeurs qui s'inquiétaient de ma santé cardiaque. Ça va très bien.
0: Ben oui.
1: Tout va très bien.
0: Top shape.
1: Si jamais, amis de Montréal, regarde, vous êtes rendus mes amis. Là. Si jamais vous avez besoin de construire un nouveau pont à cause du pont Victoria, vous allez avoir tout mon appui. Juste vous le dire.
0: Sais-tu qu'est-ce qu'il y a avec tes amis de Montréal?
1: Je ne vais pas vous tomber d'en face, puis je ne vais pas dire que de toute façon, ça n'a pas rapport, vous avez un métro, puis je ne vais pas vous dire que le futur, c'est pas de char. Je vais vous dire, j'espère, vous êtes une ville, vous avez besoin d'un pont. C'est ça que je vais dire. Comment tu dis?
0: C'est l'affaire avec tes amis de Montréal. Là.
1: Mes chums?
0: Oui. Bien, il y a ceux qui nous écoutent et qu'on aime beaucoup, puis il y a ceux qui chialent tout. L'affaire, les petites batailles, ils déménagent ici.
1: Ben oui! On se fait envahir. Ou des régions limitrophes de Montréal.
0: Hein, vous l'avez, votre île rêvée, là. Elle est dessinée telle que vous l'avez demandée.
1: Ça déménage à Drummond, puis ça veut fermer les pistes de course. Oui. Ça déménage dans le coin de Québec, puis ça veut plus de pont.
0: Non,
1: ça veut être à moi.
0: Le deal, vous avez continuez de chialer à distance.
1: Ah, restez là.
0: Non, restez là, vous aimez ça. C'est vous l'aimez. Que
1: hey,
0: vous l'avez
1: by the
0: rêvé.
1: Way, tant qu'à parler de déménagement, salutations à Luc Ferrandez.
0: Ah oui?
1: Qui quitte le plateau. Oh, ben, va donc!
0: Ben non, mais il aime ça,
1: le gars qui a tout fait pour détruire le plateau, quitte le plateau.
0: Ça va où?
1: Je sais pas. Ça.
0: Il s'en va?
1: Il dit pas que ça va, mais...
2: Dans Onsic.
1: Il s'en va vers une région un petit peu plus bourge.
2: Onsic, c'est pas tant bourge, là. T'es limitrophe avec Montréal-Nord.
1: Ouais, non, hey, Onsic, c'est le nouveau plateau.
2: Ça gentrifie?
1: Ah, ouais.
2: En tout cas, j'habitais là, moi, puis j'ai pas reçu le mémo, là.
1: Ouais, mais c'est en train de changer, Onsic, c'est rendu relax.
0: Ah, ouais.
1: Il quitte le plateau avec sa voiture.
0: Voilà. Ah ben non, parce qu'il voulait enlever des stationnements, lui.
1: Oui, mais c'est ça, il n'y a plus de place, fait qu'il s'en va ailleurs.
0: Finalement, ça le gosse.
1: Il va se parker ailleurs.
2: Quand même malade qu'il est sorti sur Facebook pour faire l'annonce de ça.
1: Ben oui.
2: Je déménage.
1: T'es pas obligé, là.
2: Merci, Luc.
1: Je voulais rendre un hommage à tous les commerçants que j'aide. Ben, je vous aiderai plus. Je l'ai vous dire cette dernière fois. OK, fait que, parlons pont, parlons-en. Ben, donnez-nous vos infos, ce qui se passe là-dessus au pont de Lille. Très inquiétant. En même temps, c'est du coup, je me disais, peut-être une bonne. Ce serait peut-être un bon moment pour caler ça off, puis se ressaisir tout le monde ensemble, là, puis se faire un beau gros projet de troisième lien inter-rive à l'est, avec une belle sortie juste pour l'île d'Orléans. Ce serait peut-être le temps de remettre ça dans l'ordre puis d'y aller avec la logique et le gros bon sens. Rien qu'une fois, gang, je pense que vous êtes capable.
0: Moi, j'en parlerai plus du troisième lien si j'étais au gouvernement. Je ferais ce que j'ai à faire.
1: Tu le fais?
0: Ben.
2: En secret?
0: Non. Ben là, tu le fais en secret. Tu le fais, là. Tu approuves les plans. Puis à un moment donné, quand quelqu'un pose des questions, ben tu lui dis. Ouais. Oh, ouais, c'est en train de se faire.
1: Ouais, on fait le pont.
0: N'a rien à battre de votre opinion. Ouais,
1: exact.
0: On est 50 ans en retard.
1: On le fait. Fallait le faire, exact. Fallait le faire avant, on le fait là. C'est une erreur, on la répare.
2: Comment est-ce que Fréchette fait présentement?
1: Ben non, mais. C'est juste que Fréchette. Non, mais Max.
2: C'est un peu ça.
1: Oui, mais Max, Fréchette a un déficit de crédibilité totale.
2: Ben totalement.
1: Tu sais, elle pourrait dire n'importe quoi, là.
2: Elle dit que le projet est en marche.
0: Oui, mais moi, entre elle puis moi, la différence, c'est que je le ferai pour de vrai.
2: C'est un bon point, ça, quand même.
0: Dire des paroles, moi, ça sera en action.
1: Fréchette, elle le fait pas.
0: À un moment donné, tu verrais des poutres, là.
1: Ouais.
0: Tu vas dire, voyons, si ça se passe ici, on construit un pont. Non,
1: ouais, ouais. Surprise, motherfucker!
0: Hein? Surprise, viens avec. Tu vas voir, tu vas traverser, tu vas être le premier à le prendre.
1: Non, mais parce que Max, elle nous annonce pas un pont, Fréchette. Elle nous annonce un appel de qualification internationale.
2: Dans le but de construire un pont.
1: Mais oui, mais t'annonces pas ça, tu mets ça. Les journalistes, ils checkeront même pas ça. On va passer free pass dans le beurre. Merci, bonsoir. Très bon plan, Pat. Tu le fais en cachette.
0: Juste avant que tu changes de sujet, en fait, je veux juste vous annoncer qu'il y a un accident. La personne sacre via texto. Il paraît que c'est le Dawa. Donc, accident 20 direction Québec, juste à l'entrée des ponts.
1: Encore?
0: Ouais, ben là, à moins que c'était... Non, c'est ça, là, qui était...
1: Encore un accident?
0: Midi 13, ouais. Donc, c'est là.
2: Oh,
0: puis,
2: my God!
1: OK, donc... Avant, en fait, c'est si vous arrivez de Montréal, là, donc c'est en direction est, à la hauteur, entre la halte routière et les ponts, là, ou le pont de la rivière Chaudière.
0: Puis,
1: nice.
0: C'est le Dawa. Là. Si je vois que les pompiers sont sur place, là, j'imagine peut-être des ambulanciers qui vont se déplacer. Je ne sais pas si ça a cogné très fort, mais chose sûre, il y a c'est par choc et par choc.
1: Bon, de deux en deux, un gros un retour d'un long week-end.
0: Anecdotique.
1: On se rentre dans le derrière, c'est bien connu.
0: Doit-on le mentionner?
1: C'est une anecdote. Ça arrive à peine deux fois par jour. Voyons, donc, arrête de capoter. Hein?
2: On se rentre dans le derrière?
1: Ah, ça, c'est juste au retour des longs week-ends.
2: Okay, okay,
1: tu connais pas les traditions québécoises. Sirop d'érable, poutine, après un long week-end, on se rentre dans le derrière.
0: Ouais, c'est ça. Ça arrivera plus de l'année.
1: Ça, c'est comme, Max, tu connais nos classiques, là. L'hiver arrive, on s'est plus chauffé.
2: On se rentre dans le derrière.
1: Voilà. C'est des affaires là, comme ça qui... Tu vas voir, là, quand tu fais longtemps des médias, il y a des affaires que tu places de même. Là.
0: Hey, Saint-Apeau jusqu'au pont, là, 1h45.
1: Non, ça va être super. Mais c'est ça que ça prenait. Un peu d'attente. C'est juste pour travailler votre patience.
0: Hey, moi, je leur souhaite aux chefs d'avoir à se déplacer hein, d'une rive à l'autre.
1: J'aimerais ça que les trois bus soient pognés dans le trafic là, présentement.
2: Ah. Le bus, il rentre-tu le traversier? Non, hein?
1: Non.
2: Ah,
1: non.
2: OK.
1: Notre traversier, ça, c'est une autre affaire. Là. C'est un traversier touristique qu'on a ici. Là.
0: Il cale. C'est ça qui met un poids un peu, flouac, il pogne l'eau.
2: Le choix de la confiance, le choix du fond de l'eau.
1: Hein, la première fois que tu prends un vrai traversier, là, tu sais, qui rentre des 53 pieds, puis comme tu fais comme, OK, non, OK, c'est ça. C'est ça un traversier. Nous autres, c'est comme des barques. C'est comme des barques pour transporter un peu de monde. Pour le fun, c'est pittoresque. On est sur le fleuve, puis on voit le château. C'est beau au bout. OK, campagne électorale, c'est pas comme s'il manquait de matière non plus. Peut-être rapidement, parce que là, des sondages, à un moment donné, c'est un après l'autre. Il en sortira un demain et un autre après-demain, et ainsi de suite. Donc, le sondage du jour, je vais le dire de même, sondage léger, où on apprend que Christine Fréchette semble avoir arrêté de monter. À un moment donné, je pense qu'elle a aussi fait le plein, là, en tout respect. Puis j'ai rencontré... Hey, on est allé... j'étais allé au tailgate... j'ai été le gars qui représente le team là,
0: hey,
1: et j'ai jasé avec un paquet d'auditeurs que je salue. Salutations à tous, dont un qui est venu me voir puis qui m'a dit « Regarde-moi la tête, là. Moi, là, je suis un boomer. » Fait que là, je me suis dit « Bon, il va me donner un char de marde. » Mais non, finalement, il dit « Moi, je suis un boomer, mais je suis un boomer allumé. » Je dis « Ah, ben là, tabarouette, on jase. » C'est juste parce que je le fais le point puis je le fais souvent. Puis je pense qu'il y en a qui apprécient, là. La boomer nation n'a rien à voir avec l'âge. C'est juste ça donne qu'il y en a beaucoup qui ont plus de 60 ans. Bon. C'est comme les anecdotes, là.
0: Ben, c'est les sondages, le monde.
1: Ça donne de
0: Parlez-vous,
1: même.
0: Parce que 50 ans et plus, même. Puis c'est vrai, Morel mentionne ces temps-ci, mais il y a des anciens. Ben, pas des anciens parce que tu le restes, là, mais la génération X qui sort.
1: Oui, qui vieillit. Je pense que c'est le vieillissement qui nous affecte.
0: Oui.
1: Puis moi, j'ai peur de ça. Hein. Je le dis souvent à ma blonde. Je dis, Manis, tu vois que je commence à avoir peur de tout et de rien, puis que puis que je bougonne sur ma pension, puis que je fais juste penser à moi, puis que on parle de politique, puis que soudainement mes enfants puis mes petits-enfants, c'est plus important. J'essaie de me le dire. Puis là, elle me dit, peut-être que je vais être comme toi.
0: Vous allez vous convaincre?
1: Ben là, coudonc, on vivra ça ensemble. Mais non, mais je vois que c'est pas tout le monde. Il y en a quand même des allumés, là, pis, et je vous salue, puis vous êtes peut-être à l'écoute. Là. Merci d'être là. Mais t'as raison, Pat, parce qu'il y a une bonne section de X à partir de 55 qui commence à virer d'avoir peur, là, qui commence à jouer dans le game, qui commence peut-être à aller trop souvent prendre des cafés le lundi après-midi, je sais pas ce qui se passe.
0: Trop de temps.
1: Peut-être trop de temps, trop d'angoisse, je sais pas ce qui se passe. Mais je voyais hier un rassemblement de Christine Fréchette, puis c'était... Tu sais, quand ça marque... Tu sais, quand tu vois l'image, là, c'est une image de la salle, t'as Fréchette sur le stage, il n'y a pas autre chose que des têtes blanches.
0: Ouais. Oh oui, non, elle, ça conquête, il n'y a pas un jeune... T'as vu la vidéo d'Éric Duhaime au Super Bowl?
1: J'étais là, au Tailgate.
0: Oui, au Tailgate.
1: Oui, j'étais là. Écoute, c'était l'euphorie totale.
0: Hey,
1: là.
0: J'ai
1: eu de la misère à y parler deux minutes.
0: Les jeunes le reconnaissaient, puis ils étaient fiers, puis ils voulaient une photo, puis hey, on va voter pour vous, puis on va voter pour tout le monde.
1: Plus que ça, Pat.
0: High five.
1: La clameur. Duhaime, on l'entendait de loin. Là.
0: Capoté.
1: Il y a vraiment eu un buzz, là. Là, je comprends que vous allez me dire, bon, ouais, mais s'il va au Tailgate à Montréal, il va se faire ruer. Ouais, peut-être. Peut-être que c'est Québec. C'est encore le mystère Québec. Mais il y a ça quand même qui se passe. Moi, j'ai pas vu Christine Fréchette dans aucune région. Que ce soit Québec, Gaspésie, centre du Québec, Abitibi-Saguenay. J'ai pas vu Christine Fréchette se faire acclamer par des jeunes de 20 ans.
0: Non.
1: J'ai pas vu ça nulle part.
0: Mais ce qu'on va devoir surveiller, c'est quand Olivier Primo va partir avec sa primo mobile.
1: Là. Il est pas parti, lui, d'ailleurs?
0: Non, ça commence. En principe, ça devrait commencer. L'annonce devait être faite aujourd'hui. C'était supposé d'être fait cette semaine-ci. Puis là, ben.
1: Tu penses-tu vraiment que les. Tu sais, mettons, moi, Primo, je le regarde de temps en temps. Là. Ça m'affecte-tu tant que ça que Primo prenne pour Fréchette? Ouais, non, mais je veux dire, mettons, il parle. Mais Primo, il a mon âge. Là.
0: Oui, mais le Beach Day Everyday, c'est 20 ans.
1: Ouais.
0: C'est jusqu'à temps qu'à un moment donné, il soit moins capable de les rejoindre. Effectivement, il vieillit, mais il y a encore une bonne partie des jeunes qui l'écoutent malgré ses 40 ans. T'sais, il y en a aussi qui vont l'avoir délaissé un peu tranquillement parce qu'à un moment donné, ça te rejoint plus, quelqu'un de 40 quand t'as 9 ans, mais ouais. Ça fonctionne encore. Mais je ne sais pas, je fais juste dire. Je pense
1: qu'il
0: ne
1: faut pas qu'il dise son âge trop souvent.
0: Je ne dis pas que ça va influencer, mais c'est ça sa job, c'est d'influencer. Fait que j'ai hâte de voir si ça va avoir un impact chez les jeunes, chez les vieux, ils votent déjà, ils l'ont dit, là, via les sondages.
1: Et puis ils en boivent tout de la Beach Day, eux autres.
0: Ouais. Bon, ils vont commencer à en boire pour être cool.
1: Ouais, exact. Et
0: c'est ça que ça fait. Il y a aussi une tranche d'âge. Je ne sais pas quand ça va m'arriver. J'espère. J'ai peur de ça, moi. Toi, tu as peur de bougonner puis de virer. Ouais. Moi, j'ai peur de devenir cet adulte qui est une plus vieille personne, mais qui veut se la jouer cool.
1: Ah, ceux que j'appelle les boomers qui ne veulent pas mourir.
0: Oui, qui décident que...
1: Qui s'achètent une décapotable, qui se mettent les cheveux bleus avec des mèches.
2: Ils portent des bends.
1: Oui.
0: Je suis non-genrée. Mais oui, mais ça n'a pas rapport, Pat. On dirait que j'arrive à 45 puis je vous annonce ça. Là, j'ai 41.
2: Ça serait malade.
0: Ben pourquoi?
1: Ça serait encore plus malade. Ça serait encore plus malade à 60.
0: Oui. Oh,
1: ouais. Ça serait encore plus malade.
0: Finalement,
2: je ne sais pas, je suis quoi.
0: Il y a des adultes dans la place, dans la pièce, qui prennent ces décisions-là et ils ont 60 ans. Puis tu dis, ben non, tu vois bien que c'est un jeune immature qui dit n'importe quoi, puis il se rebelle.
1: Non, non.
0: Puis là, il fait non, et je l'écoute, moi, puis je suis devenu non-genré, moi aussi. J'ai peur de tout.
1: Fait que t'as raison que probablement qu'il faut attendre de voir si Primo va avoir un effet. Mais, Caroline, ça me débattirait un peu.
2: Je pense que ça peut avoir un effet, moi. Les jeunes ne se renseignent pas beaucoup en général. Puis s'ils spinent les bonnes lignes marketing de la CAQ, Christine, elle a fait beaucoup d'annonces pour les jeunes. Là, les jeunes familles aussi, donner plus d'argent, donner plus de congés aux parents, alléger les frais de scolarité. Mais ça va plaire aux jeunes puis aux jeunes parents aussi. Là, qui ont comme
1: il me semble que c'est des demi-mesures.
0: Ouais, moi aussi, je trouve que c'est...
1: Je trouve que c'est tiède. Ouais, c'est pas des affaires qui vont changer la vie des familles tant que ça. Là.
2: Tout est dans la spin.
0: La spin,
1: c'est pas ça. C'est pas les... C'est pas mal la peur, là. Ouais. Puis, hey, l'autre affaire, là, en fin de semaine, Christine Fréchette a détourné une de ses activités pour aller visiter des RPA, là.
0: Ouais.
2: Ben là, les chiffres mentent pas. Là. 65 ans et plus, c'est 38 % qui vont voter pour la CAQ, selon le dernier Palace Data. Elle a raison de faire ça.
1: Oui. Ben. Oui. Mais selon le sondage, puis on verra, là, puis il y a les débats qui s'en viennent aussi qui vont peut-être venir jeter un peu d'eau dans la soupe, là. Mais selon le sondage, elle aurait fait le plein pas mal de personnes âgées, là. Parce que là, ça semble difficile d'augmenter. Elle augmente plus, là. Donc, elle est à 23, 24 % tout dépendant des sondages. Le PQ encore en haut, mais on me dit que c'est assez fragile. PSPP passe moins. Pourtant, c'est drôle, moi, je l'aime plus.
0: Ah, moi, je trouve qu'il l'a pas partout.
2: Ah non?
0: Ah, il est trop stressé.
2: Moi, je suis un peu dans l'équipe à JC. Je l'aime pas mal, moi. Non.
1: Ben, je l'aime mieux que je le trouve. Je trouve qu'il a lâché son côté un peu dogmatique. Là, sur... Tu sais, je l'ai pas entendu parler de char électrique. Là.
0: Ben non, mais là, il veut donner des billets 2 pour 1 à la jeunesse pour les encourager à aller voir de la culture.
1: Ouais, ça, c'est péquiste. Là. Ouais.
0: Oui, mais ça, je trouve que ça fait un vieux déconnecté qui veut se la jouer cool. Ouais. Ben, moi, je le... Ça m'énerve, ça, les vieux. Allez sur le terrain. Si vous connaissez pas votre sujet, déplacez-vous. S'il y a une chose qui est sûre, je trouve que c'est facile pour la jeunesse de consommer bien plus facilement du contenu québécois que ça l'était à une certaine époque. Il fallait acheter un CD à 20$, puis souvent, au lieu d'acheter 20$ québécois, tu le mettais sur un groupe américain. Parce que ça te coûtait assez cher, plus taxes. Anyway, ça pour dire que j'haïs ça, son côté ultra-péquiste, mais j'aime pas sa face. Ben, quand... Attends.
2: Ça du cœur, ça.
0: Non, mais attends.
2: Moi, je dis ça de Mme Fréchette. Là, mal passant, t'as pas
0: non, ouais. J'aime pas sa réaction quand il se fait challenger.
1: Parce que il est soupe au lait.
0: Il y a plein d'affaires.
2: Il est moins pire. Il s'est adouci pendant la campagne. Il est allé jouer au mini-pot avec Carl Carmoni et il lançait des frisbees.
0: Oui, mais ça a duré 5 minutes.
1: Ouais, oui, mais ça, là. Hey, toi, t'es en bac dedans. Ça, c'est une spin, là.
2: Ben,
1: ça,
2: je le sais que c'est une spin. PSPP
1: qui va jouer au mini-pot avec Carl Carmoni. C'est Christine Fréchette qui visite 3 RPA dans l'après-midi.
2: À 100%,
1: là. C'est une stratégie de campagne. Là,
2: il adouci son image et ça va fonctionner chez une certaine partie.
1: Peut-être.
0: Ça marche pas parce que jamais été autant impopulaire. On parle des personnalités et non pas du parti.
1: Là, puis on parle beaucoup de son attitude. Ça, au-delà de ça, dans la réorientation de ses décisions, de ses promesses politiques. Mais là encore, là, je suis pas né de la dernière mouille. Là.
0: Oui, tout aussi. Pas... C'est le fun, ça.
1: Je suis pas né de la dernière neige.
0: Ah, on en a vu. On en a vu
1: mouiller, là.
0: Ah oui.
1: Fait que je sais bien qu'il est en train de carrément, ça c'est son opération chambre parce qu'il voit que il y a beaucoup de gens qui sont en train tranquillement d'accepter les idées conservatrices. Je pense qu'il y a une game là-dedans beaucoup. Oui.
0: Non, mais j'allais juste dire, il va avoir des lectures obligatoires aux jeunes après.
1: Ah oui, ben non, mais ça c'est PQ là. Pat, j'ai pas dit.
0: Vieux cool.
1: Il a tout reviré le PQ de bord. Je dis juste. Il est moins, je le sens moins dogmatique, mais peut-être c'est un effet de campagne.
0: Non, moi, je pense que tu le veux, le PQ, tu l'auras. Non, mais pas toi, personnellement. Je veux dire.
1: Le PQ reste le PQ.
0: Ça va être des piquisteries à l'infini. Oui,
1: ça, c'est sûr.
2: Non, c'est sûr. Mais en même temps, tu parles des billets, là. Il a aussi dit qu'il voulait subventionner davantage les artistes, donner plus de cash à ceux qui sont en situation de difficulté financière relativement aux articles qu'on a vus dans le journal début du mois de juillet. C'est sûr que quand on s'en remet à v'là un an, il a traité ces artistes-là, puis le milieu au grand complet, de vacuité intellectuelle. Donc là, il se rachète.
0: C'est ça,
1: c'était malade, ça.
0: Ça, j'aimais mieux ça.
2: Non, mais moi, ça a été un game changer pendant la campagne. Sa promesse sur l'immigration. Puis là, c'est là que je l'ai aimé. Moi, là, un moratoire sur l'immigration, puis la façon dont il a piloté le sujet sans zone d'ombre. T'sais, il l'a pris à bras-le-corps, puis il a nommé les choses qu'on voit pas souvent au Québec. Ça, j'ai adoré ça.
1: Ça, je dois dire qu'il y en a deux qui font ça, et ça les sert énormément. Qui l'a cru, qui l'aurait cru, en fait, à même juste à la dernière campagne. Il y a des sujets comme ça qu'on pouvait pas aborder sans se faire sauter dessus à 2 pieds par tous les médias. Mais là, les médias réalisent qu'il y a une oreille à ça. Il y a des gens qui abordent ces sujets-là de façon plus intelligente, plus rationnelle, sans tomber dans le racisme exagéré. Puis on n'en veut plus de noir! Pas ça l'histoire, pas en tout. Là. C'est vraiment pas ça. C'est une histoire de capacité d'accueil, de finance, de pouvoir payer pour accueillir des gens. Tu sauves pas quelqu'un. Qu'est-ce qu'on fait en avion quand l'avion plante? Tu sauves-tu tout le monde à côté de toi?
0: Sauve-toi-même.
1: Sauve-toi-même.
0: Ensuite, tu peux sauver les autres.
1: Ensuite, tu peux aider les autres. Fait que, tu sais, je trouve qu'il y a un retour à l'équilibre là, dans cette discussion-là, mais c'est pas que PSPP. Éric Duhaime aussi aborde ces sujets-là à peu près de la même façon. Et t'as les trois autres qui ont de la misère, qui patinent encore sa bottine, tout dépendant de la glace puis du sujet. Et peut-être que là-dessus, on va s'entendre. Le fail à date, c'est Charles Milliard.
0: Qui?
1: Il est où?
2: Il est là.
1: Il était-tu là? Il est-tu dans la poubelle, check donc?
3: Allez voir, moi.
1: Es-tu là?
0: Il est où?
1: Non, mais il n'est pas là.
3: Ben, moi... Il n'est pas là. Il y a juste du papier brun.
1: OK.
0: Mais ben là, on aura ça, mais moi. Ben, moi, je.
1: Ben, papier brun, t'es-tu sûr que c'était pas Charles?
0: Moi, je le vois sur ma feuille, puis c'est écrit, il est là.
1: Ah, ben, il doit être là.
0: Fait qu'il doit être là, c'est écrit qu'il est là.
1: La seule tendance, selon Jean-Marc Léger, là, dans tous ses sondages, il y a une seule vraie tendance depuis le début et même depuis trois mois, c'est le recul du Parti libéral. Là, ils sont rendus confinés sur l'île, ça va être ça, là. En tout cas. À moins que Charles Milliard, l'homme qui nous invente des discours à la nation alors qu'il est, un, il n'est pas PM d'une province, puis deux, il n'est pas président d'un pays. Moi, je peux-tu faire une annonce à la nation?
2: Ben, si tu veux.
1: On s'achète-tu des drapeaux, je vais faire ça?
2: Puis une table là, pliante ouais, en plastique.
1: C'est une petite table un peu boboche.
2: Avec un micro d'animation de mariage.
1: Charles Milliard, je sais pas qui conseille quoi, si c'est lui qui mène, mais si c'est ça, c'est pas un stratège. Là. Il y a quelque chose vraiment qui a pas saisi là, dans le jeu politique. C'était pas un politicien, faut le dire. Puis politicien, j'entendais les gars matin, politicien, c'est une job. Oui, mais il y a des gens qui ont un instinct politique inné. Tu sais, il y a des gens qui arrivent et ils l'ont. Ils sont capables de connecter, ils sont capables de parler au monde, ils sont capables. Et visiblement, c'est pas le cas de Charles Milliard. Puis on n'est pas en train de dire que le gars est un humain terrible. On est en train de dire que ça colle pas. Je vois pas où ça va coller. Je vois pas ça venir.
0: Ben moi, je le vois dans les vidéos. Là. On lui a demandé de faire une vidéo, puis il est tellement pas à l'aise.
1: Hey, le regard fuyant.
0: Oui. Oui.
1: Il garde son texte à côté. C'est vraiment, là, c'est difficile. Nerveux. Ça a l'air difficile. Donc, voilà pour ce qui est de la campagne. Maintenant, évidemment, les tarifs. Je vais vous lire des réactions. Les tarifs, les contre-tarifs, en fait, qui sont la réponse canadienne au fait qu'on s'est levé nous-mêmes de la table des négociations pour s'en aller. C'est juste remettre ça dans l'ordre. Là. Le Canada s'est levé et a dit « on s'en va ». OK, parfait. Le monsieur, là, au bord, là, je le défends pas, puis je le défends pas.
0: Non, mais on le sait.
1: Je l'ai
0: sait,
1: jamais
0: ça.
1: Défendu. Puis... Mais il fait ce qu'il fait, là. T'sais, nous autres, il faut réagir à ça. Le monsieur, lui, avait dit, je mets des tarifs, on s'en va négocier. Il fallait avoir un deal. Ouais, mais c'était pas tout à fait le bon deal. Ouais, mais là, là-dessus, ils ont touché des secteurs qu'on voulait pas, qu'ils touchent. Puis c'est... Ben, c'est ça, le négo, là. Faut que tu donnes du lousse, t'en prends, t'en donnes. By the way, on peut-tu le voir, ce deal-là? Personne ne l'a vu, pas grave. Non, tout le monde s'est fait une opinion. Tout le monde s'est craqué l'émotion au plafond sans avoir lu une ligne du deal. Bon, on a quitté, puis là, on se fâche. Oh, ils voulaient attaquer ici, puis ça, on se fâche. Contre-tarif. Je sais pas qui on consulte à part les sondages et l'émotion des gens. Parce que je vais vous lire des réactions. Des gens que, moi, je considère qu'on aurait dû consulter, là. Outre des économistes qu'on connaît bien, ceux qui viennent nous parler et autres, au Canada, il y en a plein. Voici des gens qui sont carrément dans les secteurs qui seront touchés à partir d'aujourd'hui. Et voici leur réaction. Véronique Proulx, qui est-elle? PDG de la Fédération des chambres de commerce du Québec. Bon. Ils font de la business, eux autres. Voici sa réaction. C'est notre propre gouvernement qui nous tire dans le pied. Ça va faire très mal à nos grands manufacturiers. On perdra des centaines de millions de dollars. OK. Fait qu'elle est sûrement pas sa coche. Là. On va aller voir quelqu'un d'autre. Là. Richard Blanchette, PDG de Sous-traitance industrielle Québec. Les entreprises n'auront pas le choix d'augmenter leurs prix et c'est les consommateurs qui vont payer. Mais bon, mais lui, peut-être qu'il n'y a pas rapport. Là.
0: Peut-être pas rapport.
1: Jasmin Guénette, vice-président des Affaires nationales de la Fédération canadienne de l'entreprise indépendante, la FCEI. Plus de 49 % des petits importateurs sont frappés par les contre-tarifs de Mark Carney. Le commerce de détail et celui du gros seront très touchés. Nos PME payent le prix de la guerre commerciale. Bon, lui, tu en même temps. On écoute-tu vraiment les petites entreprises, là?
0: Ouais.
1: On va continuer. Florence Jean-Jacob, ben là, économiste principale chez Desjardins. Elle, elle va être d'accord avec ça. Elle, je suis sûr qu'elle vient nous dire, vous êtes tous dans le champ, là, les importateurs, puis les manufacturiers, puis les petites et moyennes entreprises, vous êtes tous dans le champ. Voici son commentaire. Les tarifs de 50 % de Donald Trump font déjà mal et les contre-tarifs viendront en ajouter une couche.
0: Ben voyons, il y a sûrement quelqu'un...
1: Certains secteurs manufacturiers pourraient être touchés doublement, observe-t-elle.
0: Ouais, mais là, t'as-tu le commentaire de Dimitri Souda? Parce que lui, je pense que ça vaut bien plus que tout ce que ce beau monde-là
1: je l'ai dire. Pas, je l'ai pas, mais c'est vrai qu'un bon commentaire de Dimitri, l'homme derrière Carney, quasiment, là, lui, m'a dit de quoi... ben, il a sa carte de membre.
0: Oui.
1: On a appris ça là, récemment. On en parlera d'ailleurs, on a replacé Jean-François Lisée, c'est son collègue des mordus. Je sais pas s'il va regarder, il est là. Ah, ben là, on l'a son opinion, il est là.
0: Oui.
1: Il est à télé, il doit dire que c'est bien, il faut attaquer. Bon, parfait. En attendant, on va aller voir le commentaire de Michel Rochette, président pour le Québec du Conseil canadien du commerce de détail. Bon, qui n'a pas vraiment rapport là, dans l'histoire. Là. Il y a des sites de vente en ligne hors Canada, qui vont continuer d'être attirants et pourront vendre moins cher. C'est l'éléphant dans la pièce. OK. Louise Blais, en fin de semaine. Qui est-elle, notre émissaire? Louise Blais, on nous avait dit à sa nomination, elle, là, c'est un gros coup. Catherine Loubier nous l'avait confirmé, avait dit, elle est compétente. Là. Elle va aller là, elle va regarder ce qui se passe, puis elle va nous donner un bon retour. Ben Louise Blais, quand le Canada s'est levé de la table, les journalistes sont mis à chercher des réactions. Louise Blais a dit, mais moi, je sais pas. Ils m'ont pas mis au courant. On n'est pas à table de négo. Donc, Louise Blais, en fin de semaine, a dit qu'il faut retourner négocier au PC. Là. On n'est pas là à regarder ça aller comme si c'était une game de foot. Là, il faut retourner, s'asseoir, il faut aller négocier. On va l'échapper, gang. Fait que c'est pas... c'est tous ces gens sont dans le tort. Et j'ajoute un paquet d'économistes, un paquet de monde qui a dit c'est à peu près la pire affaire pour le consommateur canadien. Mais, quand vous regardez les sondages... Le Québécois slash Canadien moyen, qui n'est pas très éduqué économiquement, qui ne suit pas trop ça et qui marche beaucoup à grands coups de feeling et d'émotion, lui, il est d'accord.
0: Mais là, c'est ça.
1: Lui, il veut que ça droppe.
0: C'est une sortie. Peut-être que les gens avaient peur, là, parce que tout ça, que ça aurait été bien qu'on manifeste notre mécontentement, non pas quand un coup que c'est fait, mais avant. Là c'est fait. Là. Fait que là, ils subissent. Là. Mais peut-être qu'ils ont fait aussi du lobbying.
1: Ah, ils l'ont fait.
0: Là. Mais il y a eu un... Je sais que tu l'as écouté aussi, là. Je vais y donner un super reportage de Patrice Roy à Radio-Canada où ils s'en vont voir une entreprise, un service funéraire. Ils font des cercueils dans le coin de Victoriaville.
1: Oui. Puis
0: le gars explique très bien, c'est super bien vulgarisé, l'entrepreneur qui fait ça depuis des années, de génération en génération. Puis de ce que j'en comprends, les enfants vont reprendre le business. Eux autres, ils font
1: quatrième
0: de l'échange.
1: Quatrième génération.
0: Ils font de l'échange avec les States, entre autres. Les States leur achètent les cercueils en bois, puis eux achètent les cercueils en acier.
1: Ouais.
0: Fait que c'est comme un genre de troc, puis une entente.
1: Ils font même un troc un pour un, là.
0: Ouais.
1: Ils s'envoient des...
0: Ouais.
1: C'est comme s'ils... Hey, j'ai besoin d'un cercueil de bois, tiens, le v'là, envoie-moi en un en acier.
0: Mais là, on vient de mettre des tarifs sur l'acier.
1: Ouais, fait que ça marche plus. Le deal ne marche plus.
0: Fait que ça marche pas, puis moi, j'en subis les conséquences. Quand je dis moi, je parle du propriétaire de Victoriaville, puis il dit... C'est comme si les tarifs, les contre-tarifs nous font mal. C'est comme si on tirait dans notre propre chaloupe. Et ce qu'il dit aussi, qui est bien, bien, bien intéressant, un angle qu'on parle presque jamais, c'est qu'il mentionne que les gouvernements n'arrêtent pas de sortir pour dire « on va être là, on va être là, on va être là ». Mais il dit « moi, j'entends juste des prêts. Si vous me donnez un prêt, moi, je vais m'endetter ». Donc, c'est l'endettement des entreprises, des PME. Il dit « on n'a pas besoin de plus s'endetter ». Si vous me subventionnez, j'ai pas de prêt, je suis correct. Mais si vous me donnez un prêt, je m'endette. Pour des histoires politiques en haut.
1: Ah oui. Puis les prêts, on me dit, ouais, mais c'est sans intérêt. Attends un peu. Là. Sans intérêt à première année. Et si tu empruntes 200 000, à ce peu, tu ne rembourses pas d'une shot. Là. Donc après, il y aura des intérêts. C'est un prêt.
0: Et de l'inflation.
1: Et pendant ce temps-là, les contre-tarifs, il faut juste bien comprendre la mécanique. Les contre-tarifs que Carney nous applique à partir d'aujourd'hui, là, à partir de minuit tantôt, là, hier, c'est de l'argent qui rentre. Là. Le gouvernement va faire des loads de cash. Là.
0: Oui, C'est notre argent, là.
1: C'est notre argent qu'on va payer en surplus parce que tous les articles et tous les produits touchés vont inévitablement augmenter. Lui, il va faire une passe de cash, je vous le dis, là. Vous allez voir ça, maintenant, il va avoir un rapport sur le trimestre, puis on va réaliser que le gouvernement a fait du gros cash, là.
0: Ben, on va le présenter de cette façon-là. Les contre-tarifs rapportent tant de milliards à Carney.
1: Je peux-tu le revoir?
0: Mais c'est ton. On t'a appauvri.
1: Mais toi, l'entreprise. Toi, l'entreprise qui a perdu sa business, t'as besoin de cash, on va t'en prêter.
0: Ouais.
1: Hey, c'est fantastique en joie le vert, là.
2: Puis les mesures de fréchette concernant les appels d'offres, là, aller chercher des entreprises québécoises et canadiennes en priorité, ça va faire exploser le prix d'à peu près tous ceux qui travaillent avec le gouvernement. Le gouvernement va dépenser plus donc, en finalité, ça va nous coûter plus cher à nous autres. Est-ce qu'il est possible qu'on soit devant une crise inflationniste dans les prochaines années?
0: Oui.
2: Si ça continue longtemps, oui.
1: Mais oui.
2: Ça va vraiment coûter cher. Et puis, je disais, une affaire aussi, les prêts pour les entreprises forestières du Québec, ils donnent des prêts sans état de compte. C'est pas grave s'ils font de l'argent ou non, ils vont quand même te donner le prêt. Ça, c'est malade, là.
0: Jusqu'à temps que tu déclares faillite, t'as plus besoin de rembourser.
2: Exactement.
1: Exact.
2: Donc, on va perdre encore plus d'argent.
1: Juste des petits chiffres. Ah, juste une autre nouvelle qui est passée en fin de semaine. Une autre compagnie canadienne, pas canadienne, mais qui opérait au Canada, Saxon-Can, la bière Sapporo, a décidé de délocaliser ses opérations.
0: Une partie de ses opérations.
1: On quitte le Canada pour pouvoir vendre aux États-Unis puis essayer de skipper des tarifs. Ça doit être sur les canettes, sur l'aluminium, etc.
0: Entre autres, puis les mocktails.
1: National Post nous a appris ça en fin de semaine.
2: Ça risque d'être pire demain aussi si jamais Trump a des mesures à nos contre-mesures.
1: Ouais, ça, on y revient, mais ça, c'est l'autre affaire. Là, on joue comme si... bon, yes! C'est fait! On a répondu! T'as peu, là. Le bonhomme, l'autre bord, vous le voyez, ça... Si vous regardez la fréquence des tweets de Donald Trump, vous pouvez voir sa santé mentale en direct, là. Ou si c'est une stratégie... ça doit être toute une stratégie.
0: Ouais.
1: Une stratégie que j'ai peine à comprendre, là. C'est-à-dire envoyer des messages à tous les 5 minutes concernant tout et n'importe quoi. Là, il veut renommer le New Mexico. Il pitch des cartes avec le drapeau des États-Unis sur toute l'Amérique du Nord, le Mexique, les Caraïbes.
0: Là. Moi, je le vois un gars comme un qui s'amuse.
1: Bon, mais il s'amuse, mais ça se peut qu'en s'amusant... Ça se peut qu'en s'amusant, après-midi, il nous colle 100% de tarifs à la place de 50.
0: Puis ça veut pas dire que ça va arriver.
1: Puis là, on fait quoi? Là, je veux juste comprendre la game, là. Vous voulez jouer une game? OK, cool, on joue. Là, on est dedans. Là on me dit, faut répondre. OK, parfait, on répond. Puis là, le bonhomme, l'autre bord, il dit, OK, c'est plus 50, c'est 100% de tarif. On joue-tu? Ça vous tente-tu encore de jouer? Ah ouais? On monte ça à 100% nous autres aussi.
0: Les gens...
1: On n'est pas game.
0: Si tu veux renverser tes boomers, OK, la mentalité des boomers, si tu veux qu'ils changent d'idée, la seule et unique façon, c'est à partir du moment où il va y avoir un article qu'on est allé jouer d'un fonds de pension pour financer nos idées politiques. Tant que les fonds de pension ne sont pas touchés ou qu'on n'a pas l'impression qu'ils sont...
1: Elbosa?
0: Oui, parce que...
1: Okay.
0: Les autres, ils n'ont rien que ça à faire, à haïr quelqu'un. Je veux dire, tu sais, quand t'es à retraite, puis tu te baisses, puis t'écoutes les nouvelles, t'as rien que ça à faire, puis là, tu dis, hey, on va aller à la guerre. La guerre ne t'affecte pas.
1: Ça va être le fun.
0: Tu vas partir dans 10, 15 ou 20 ans.
1: Tu sais que c'est pas le même type de guerre, là, puis je veux pas faire de lien entre une guerre physique réelle puis une guerre commerciale. Mais quand il y a eu la guerre civile aux États-Unis, je regarde le documentaire de Ken Burns, un beau 17 heures bien investi. C'est long à jouer le vert, ces documentaires, mais c'est intéressant. Quand il y a eu la guerre civile et qu'ils ont commencé à se battre entre eux autres, le Sud contre le Nord aux États-Unis, il y a du monde à la première bagarre qui était dans un champ pas très loin de Washington là, vers la Virginie. Les gens se pointaient là pour aller voir la guerre. Ils se pointaient là avec des longues vues, des petits pique-niques. Ils venaient en famille. Les enfants faisaient du hula hoop pendant que les parents jasaient, puis ils commentaient ça, puis ils avaient hâte de voir ça. Bon, jusqu'à temps qu'ils voient un gars passer plus de jambes, puis qu'ils voient un gars se faire tirer dans la tête à 60 pieds, et qu'ils réalisent que, oh, OK, t'as peu, là. C'est la vraie guerre, c'est pas le fun, là. C'est pas juste des gentlemen qui viennent se donner des soufflets avec des petits gants blancs, là. Il y a du monde qui meurt dans notre face, là. Il n'y a pas eu d'autres spectateurs dans les batailles d'après. Il y a eu un peu de traumatisme, je vous dirais plus. Là. Fait que c'est le fun quand tu penses que ça va être un bon show. Là, hein? Hey, on va aller là, va être le fun, on va aller voir ça. On va durer 10 minutes, on va avoir du fun, on va prendre un sandwich. Mais quand t'es dedans, des fois, tu fais comme... Finalement, le show est moins le fun que je pensais. Quand ça va commencer à sacrer son camp, vitesse grand V, je parle des entreprises, puis quand les faillites vont commencer à s'accumuler, puis qu'on va commencer à parler d'une vraie récession, peut-être ça va être moins le fun. Mais là, regarde, on vivra avec. On voulait avoir un peu de fun. On voulait aller se battre. Donc, depuis un sondage qui a été fait par la firme KPMG, au mois de mai, il faut quand même noter, c'est important, parce que mois de mai, ça fait 4 mois, là. Sondage auprès de 275 fabricants canadiens, fabricants majeurs, les grosses entreprises canadiennes, réalisé en mai 2026. 29 % avaient déjà déplacé une partie ou la totalité de leur production vers les États-Unis, les compagnies canadiennes. Et 13 % étaient en démarche active pour le faire. Donc, pas peut-être. On est en train de faire ça là, là. On est en train de préparer notre déménagement. On est en train d'acheter des terrains puis des locaux. Puis on s'en va. Donc là, je vous parle d'il y a 4 mois, avant les contre-tarifs, avant les effets violents qui s'en viennent. Parce que oui, ça va être violent économiquement. Donc 42 % au mois de mai avaient déjà déplacé ou envisageaient très sérieusement de le faire. Donc, 42 % des grandes entreprises sont en train de sacrer le camp. Puis vous me dites « elbows up ». Eux autres sont plus « elbows down ».« Down the south ». La principale raison, les principales raisons, éviter ou réduire les tarifs, évidemment, ça, c'est l'eau bouillante. Là. Ça, c'est ce qui frappe maintenant et qui fait mal maintenant. Donc, les tarifs, l'incertitude commerciale qui vient avec les tarifs et l'administration Trump, les coûts... Et les deux dernières, là, ça, c'est dans notre cours. Et ça, ça date pas d'hier. Ça, c'est des raisons latentes et récurrentes qui étaient un agacement avant et qui a fini par convaincre. Les tarifs ont juste achevé la job. Donald Trump nous a mis le nez dans notre caca. C'est plate de se faire ça, là. Mais c'est ce qui est en train de se passer. Parce que les deux dernières raisons, je vous dis les tarifs, l'incertitude commerciale, ça c'est nouveau, ça c'est Trump. Avant c'était vogue à la galère, puis tout va bien, puis on a des ententes, puis ça va bien. Là. Les deux derniers points, les coûts d'exploitation plus bas, ça c'est dans notre cours. Ça c'est, il n'y a pas d'autre responsable que les gouvernements canadiens, j'oserais dire même les gouvernements libéraux, là, parce que c'est pas le Canada ici, c'est le pays libéral, là, sont toujours au pouvoir. Donc, ça, là, les coûts d'exploitation, il n'y a pas de responsable au Sud. Là. Ça, c'est nous autres. Et encore mieux, un environnement fiscal plus favorable aux États-Unis. Ils s'en vont pas juste là parce qu'ils ont peur. Ils s'en vont là parce que, comme disait l'autre, « sunny ways, my friends ». C'est plus facile d'être productif. On se fait moins pomper notre argent. On peut réinvestir davantage. Donc, ça, c'est un sondage qui date d'il y a 4 mois. C'est rendu à quoi le chiffre? Combien d'entreprises ont sacré le camp? Quelqu'un dit, peu importe le coût de 7 à Trump. D'ailleurs, il faudrait peut-être juste être capable d'écrire une phrase. Là. On va assumer. OK. C'est ce que je vois. C'est ce que je vois dans le... Elbosa!
0: Ça, c'est un commentaire. Là.
1: Moi, j'aimerais juste ça, tu sais, que mes enfants puissent vivre dans un pays qui se tient. Là, ben mais oui, ça vous inquiète pas. Là.
0: Il y a eu, depuis 2025, là, 19 deals que Trump a réussi à faire, à part nous autres. Fait que, tu sais, c'est pas normal. Là. C'est pas normal. Puis, de toute façon, c'est pas assumé. Tu sais,
1: nous autres, là, on fait de la politique avec ça.
0: Je veux dire, nous, on a l'impression qu'on est le nombril du monde. Ça a ses qualités et ses défauts, c'est-à-dire qu'on a l'impression que nous sommes le talk of the town. Notre économie, elle est infiniment petite si on la compare avec les États-Unis. Eux autres, ils ont plein d'autres choses à fouetter. Il y a l'Iran, il y a
1: oui, en passant, ils ne parlent pas de nous autres là, à Fox News. Hier, j'écoutais, puis c'était pas ça. Là.
0: D'ailleurs, nous autres, on est en train de s'acoquiner avec l'armée puis la Chine.
1: Oui, ouais, on signe des deals avec l'armée chinoise. Bon, tout est beau.
0: Il n'y a pas de problème.
1: Ça va très bien. Hey, ça coûtera ce que ça coûtera.
0: C'est pas d'assumer. Là. Il va falloir... Moi, Je sais pas pourquoi qu'il y a une certaine... C'est pas tout le monde, là. Mais il y a un certain pan de la population qui adore qu'on soit en chicane. Je sais pas c'est quoi le trip, là, parce que à part là, être condamné puis la subir, cette chicane, c'est politique, là. On met de l'émotion là-dedans. Là,
1: ils servent de vous autres. Vous êtes les fantassins.
2: C'est-tu qui adore être en chicane ou qui adore détester Trump?
1: En fait, ils adorent être élus.
0: Ouais.
1: Ils adorent le pouvoir. C'est la seule affaire qu'ils font présentement. Ils servent de ça pour faire de la politique. Fréchette essaie de faire pareil. Là.
0: On y a une fatigue, là. Bonne chance pour la suite, Mme Fréchette. Il va falloir que vous trouviez une vraie stratégie, là, parce qu'à un moment donné, les gens sont peut-être plus éveillés qu'on pense.
1: Elle a fait le plein, je pense, là, de nos plus peureux. Les gens ont moins peur que la pandémie. Et ils ont moins peur que la première vague de Trump. Là, je pense qu'on s'est dit, OK, là, on est capable de gérer ça, là.
0: M'emmener, là, t'es pas moi, là. C'est parce que vous êtes pas tanné d'avoir peur, ma gang de peureux. Ça veut faire un pays, il va falloir
1: que c'est
0: du
1: pour
0: monde.
1: Ça, je pense qu'il n'y a pas de pays.
0: Qui n'ont pas peur.
1: Pourquoi les gens ont voté non à la dernière minute?
0: Ben, parce que le fédéral s'en est mêlé.
1: Ils n'ont eu peur.
2: C'est à cause du vote technique.
1: Le fédéral est venu nous faire peur. Et ça a marché. On a un bon fond peureux, là.
0: C'était serré pareil.
1: Oui, c'était serré.
0: Mais tu sais, la peur, là, ce que je veux dire par rapport à ça, mon lien actuellement, c'est que là, ce qu'on voyait pas avant, il y en a plein qui sortent pour dire, là, faut arrêter d'avoir peur.
1: Effectivement.
0: Là, il y a une chicane en haut d'égo. C'est correct, là, quand vous dites, quand il y a un certain du monde qui dit, ouais, mais c'est un écœurant, puis la tête orange, puis tout. Ouais, mais on s'appauvrit, là, jusqu'à quand, là? C'est quand que... Parce que là, toi, t'es rendu à 75 ans. Je comprends que toi, le gros orange, t'es pas capable, puis que tu veux qu'il meure, puis tu traverseras plus jamais aux États-Unis, mais ça fait comme 35 ans que t'as pas traversé aux États-Unis, fait que ça change focal. Mais toi, t'as fait des enfants, pis ces enfants-là ont fait des enfants, OK? Fait que là, il y a une génération qui est jeune, là. On peut-tu penser à cette génération-là, là? Moi, je veux juste qu'on s'entende en haut. Arrangez ça comme vous voulez, là. Faites semblant que c'est le Canada qui a gagné, si ça peut vous faire du bien. Faites semblant que c'est les States qui ont gagné.
1: Il n'y a pas d'issue, il n'y a pas d'histoire.
0: Mais réglons ça, là.
1: Il n'y a pas de conclusion heureuse si c'est pas en se raccommodant avec les Américains.
0: Non,
1: on ne réussira pas à avoir un pays aussi prospère qu'on l'avait sans les Américains. C'est juste ça que je dis. Quelqu'un dit, peux-tu critiquer la game du président Trump? Je le fais régulièrement, mais vous ne l'entendez pas.
0: On
1: dirait que... Mais c'est parce que, Pat, c'est... Tu sais, je le vois, il y a des gens qui voient ça comme une espèce de dualité.
0: Oui.
1: Si tu prends pas pour lui, tu prends pour lui.
0: Exact.
1: Moi, les politiciens, en général, ils viennent tous me tirer quelque chose à un moment donné ou à un autre qui me fait chier, OK? Et c'est qu'ils veulent toujours plus de pouvoir, puis ils veulent toujours jouer dans nos affaires. Que tu parles de Trump, de Carney, de Trudeau, de peu importe celui qui est passé, Legault, nommez-les, là. Moi, je vois pas ça de même. Encore là, je pense que j'ai un cerveau mal fait ou fait différent. Là. Moi, pour moi, c'est pas OK, fait que t'aimes pas Carney, fait que t'es pro-Trump. Ça, c'est tellement une réflexion de premier niveau que j'ai de la misère à le saisir. Non, je vois pas le lien pantoute. D'ailleurs, Trump, en fin de semaine, je viens de le dire, là, il tweet, c'est n'importe quoi, là. Tu sais, le gars, il est parti sur une galère. Mais tu le vois qu'il est un peu incontrôlable. Là.
2: Il a même rendu les cheveux bruns.
0: Ouais.
1: Ouais, il s'est fait une teinture.
0: Que le monde, là, je veux dire, à un moment donné, si tu veux qu'il s'en aille, ben il déménage, puis il va voter. Tu sais, allez chercher votre carte verte, là. Moi, je le sais pas, là. Il tweetera 42 000 messages. Moi, il s'occupe pas de mon portefeuille.
1: Non, je sais, Pat, mais ça fait réagir tout le monde. C'est pour ça que j'ai bien aimé les réactions hier, encore une fois, les deux mêmes tout le temps, là, et PSPP et Duhem. L'affaire de Trump, oui, là. Duhem, il a dit, ben là, j'ai vu qu'il avait pété une coche là, sur Twitter, là. On verra demain comment il se sent.
0: Ben,
1: puis l'autre a dit aux journalistes, écoutez, là, je ne commencerai pas à commenter toutes les fois que Trump il tweet 70 fois par jour.
0: Non, mais si ça vous choque tant que ça, je vous propose de déménager. Ça prend beaucoup d'efforts. Je sais que c'est plus facile de chialer. Parce que si vous voulez contribuer à une meilleure démocratie, selon vous, c'est autoritaire. Puis que c'est ça que vous avez constamment dans gueule. Faites des efforts, allez partir de business, allez chercher votre carte verte, puis allez voter. aux États-Unis.
1: Oui. Ben oui.
0: Parce que je veux dire, là, tu vas contribuer non, change à rien. Changer de président.
1: Effectivement. Mais parce qu'on comprend qu'on n'a pas le choix de réagir. L'autre, il est là, puis il nous envoie des affaires.
0: Ben oui, mais l'autre, bon. Il fait ça avec... Pas juste
1: mais nous autres aussi, nos politiciens jouent avec ça. Là.
0: Je sais bien.
1: Ils sont pas là. Tu sais, on va vous protéger. Le message, là, c'est on va vous protéger. C'est ça qu'on spin. On va vous protéger. Qu'est-ce qu'on va faire pour vous protéger? On va vous faire des chèques avec votre propre argent. C'est pas ça, là. Pas un super-héros. Là.
0: Parce qu'on le voit, il n'y a jamais personne qui apporte cet angle-là. Je veux dire, maintenant, là. Non, mais moi, je serais à Radio-Canada, c'est ça que je dirais, là. Là, j'invite tout le monde, là, ceux qui sont plus capables. Si vous voulez vraiment changer le monde, là,
1: ouais.
0: Ben allez, c'est avec des votes qu'on ouais. change le monde.
1: Oui, mais Pat, mettons, là, en fin de semaine.
0: Déménager.
1: En fin de semaine.
0: Puis allez voter pour un autre président.
1: En fin de semaine, Trump, il arrive, puis il dit Bombardier, c'est fini.
0: Ben oui, mais tu sais, ben oui, puis après ça, il va parler bon,
1: mais,
0: de quelqu'un d'autre.
1: Mais toi, c'est sûr, Pat, que t'es dans la salle de nouvelles, tu peux pas dire, ah, il s'est rien passé. Non, non, non, parle pas de ça. C'est le président des États-Unis qui dit, Bombardier, votre compagnie d'avions, là, qui mange la marde, j'en veux plus, c'est des avions de marde. Puis,
0: ouais, mais ça peut pas marcher, il y a 3000 employés américains.
1: Je le sais, mais il fait pareil. Et pourquoi il cible Bombardier? C'est là où il faut aller. Tu sais, plutôt que de juste. Moi, je suis d'accord avec une partie de ce que tu dis. C'est que là, on va rapporter la nouvelle. Et le président Donald Trump, là, qui cible Bombardier, là, pour. Puis là, ça finit. Puis là, le monde a peur. Oh non, Bombardier, hein, non, nos affaires ne. Alors que, comme tu le dis, puis quand tu creuses un peu, tu réalises que ben, les avions bombardiers sont certifiés. Tu peux pas décertifier politiquement un avion. Il a passé des tests pendant des mois et des mois. Tu peux pas juste comme « je t'aime plus ». Tu sais, c'est pas...
2: Ah, puis il faut que ça passe par un autre organisme indépendant du gouvernement américain.
1: À moins que les États-Unis
2: peut pas statuer là-dessus.
1: Bon, à moins que les États-Unis veuillent vraiment devenir une dictature honteuse, là, mais tu sais, ça se passera pas. Puis comme tu dis, ils ont des milliers d'employés reliés, des milliers de compagnies reliées aussi,
0: dans
1: qui font
0: d'état.
1: Des pièces. Bon, donc pourquoi il fait ça? Pourquoi Trump nous lance ça?
0: Parce qu'on a une maladie mentale, puis on va pas arrêter d'en parler.
1: Puis il sait. Et pourquoi Bombardier? Moi, je sais pourquoi il parle de Bombardier. C'est pour nous faire peur. Et ça marche. Puis là, on a tellement peur que notre réflexe, c'est de se coller sur le premier qui arrive, qui a l'air d'un monsieur qui est capable de faire de quoi, ou d'une madame qui, by the way, Christine Fréchette dans le sondage a arrêté de monter, mais elle est vue comme celle qui fait la meilleure campagne. Elle fait juste parler de Trump. Mm-hmm. Tu sais, quand dans notre discussion là, où on se dit, pourquoi on parle toujours de Trump? Les gens estiment que c'est elle qui fait la meilleure campagne. Elle dit Trump 20 fois par jour. Puis elle fait le tour des RPA et dit Trump, Trump, Trump, Trump, Trump. Trump a ciblé Bombardier pour une bonne raison. C'est la plus grosse compagnie au Québec et une des plus grosses compagnies au Canada. C'est 1% du PIB québécois. C'est énorme. Ça a l'air d'un petit chiffre, là, mais une compagnie qui est capable d'avoir de rassembler 1% du PIB à elle seule, c'est quelque chose. Et c'est 5% des exportations totales du Québec. C'est pour ça qu'il a ciblé Bombardier. Mm. Il aurait pu dire Cascade, mais ça aurait eu moins d'impact. Il a dit Bombardier. Faut arrêter de coller. Là. D'ailleurs, un auditeur nous dit, pouvez-vous arrêter de parler de Trump? Son nom n'est pas sur le bulletin de vote. Vous avez raison. Parlez-nous des promesses des partis. Je suis de Sherbrooke. Et si je veux entendre parler de Trump, j'écouterai LCN. Bien vu, monsieur ou madame. J'ai pas votre nom. Mais on avait prévu ça. Pat est arrivé. Elle dit, il faudrait parler des promesses locales. Tu as bien raison, Pat. Tu as dit ça la semaine passée. Fait qu'évidemment... J'ai pris tout mon courage, puis j'ai mis ça dans le cours à Max.
0: C'est bon, ça.
1: Donc, à chaque jour, on va vous faire en fin d'intro un petit segment sur ce qu'on vous a promis pour vous remplir dans les dernières heures.
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1: Fait que toi, pour résumer les promesses, c'est donne-moi la lune, donne-moi un chèque. J'aime ça.
2: À peu près ça. On débute avec QS. Je vais faire un résumé des trois derniers jours aussi parce que ça a été un week-end de trois jours.
1: Oui.
2: QS, essentiellement, ce qu'ils ont proposé dans les dernières heures, derniers jours, c'est de monter le salaire minimum. On s'y attendait un peu. Présentement, le salaire minimum au Québec est à 16,60. Ils veulent le monter à 20$ de l'heure. Si QS prend le pouvoir le 5 octobre, il mettrait à disposition un soutien de 330 millions dès la première année du mandat pour aider les employeurs dans cette transition-là.
1: OK.
2: Le PCQ. T'as
1: un peu, t'as un peu.
0: Dans le temps, c'était 15 piastres de l'heure.
1: Ouais. On se casse un fragile. OK, vas-y.
2: Le PCQ, ce matin, a promis d'abolir Santé Québec si jamais ils prennent le pouvoir et de réduire la bureaucratie de 25 % et supprimerait aussi, ça c'est intéressant, graduellement, le temps supplémentaire obligatoire pour les infirmières. quand même une mesure qui est digne de mention. En fin de semaine, ils ont aussi annoncé vouloir mettre plus de mordant dans la loi 3 de Jean Boulet sur les syndicats, donc plus de transparence. Ils veulent aller encore plus loin parce que...
1: Il a réveillé les syndicats, là.
2: Ben oui. Absolument.
1: Ah oui, ça s'est mis à sortir en fin de semaine.
2: À la dernière seconde, Jean Boulet avait un peu reculé. Au cours des derniers jours, ils ont également offert le passe-sport, qui est un jeu de mots avec passe-sport, mais c'est le passe-sport qui serait un rabais proposé à chaque Québécois dont le revenu familial est inférieur à 100 000 $ par année pour s'inscrire à une activité sportive.
1: Ah, sport! Je pensais pour acheter des côtelettes.
2: Oui!
1: Okay. Non, sport, non. Passe, sport. Ouais. OK.
2: L'extrême droite et la viande.
1: C'est l'inverse. OK.
2: C'est la viande. Le PLQ.
1: Qu'est-ce qu'il dit là? Les gens qui font moins de 100 000 vont pouvoir s'acheter du sport.
2: Sauf nos amis les...
1: Ah, OK.
2: Le PLQ. eux autres, ils ont fait une adresse à la Nation. Ça a super bien été. Puis après, ce matin, ils ont promis 1000 nouvelles ressources spécialisées de plus dans les écoles. Là, des ressources spécialisées, hey, vous
1: ça,
2: me dites.
1: Là, hey, ça, c'est de la promesse. Là.
0: Ah oui, ah, ça ouais, vaut. Ouais. On les croit.
1: 1000! Avec un chiffre, t'as 1000. Ils vont être 1000.
0: Ouais, ben on va les faire pousser. C'est parce qu'on manquait de graines.
1: On les arroser.
0: T'allais acheter des graines, on va les arroser, puis on va vous les donner 1000 de même par magie.
2: Pouf. Oui, par magie, comme Copperfield. Des ressources spécialisées, ce que c'est des psychologues, c'est des orthophonistes, c'est des intervenants de santé mentale, tout ça dans les écoles. Et, ça c'est intéressant, j'avais jamais entendu ça, des spécialistes en comportement. Bon.
0: Ah ça, on aime ça, les nouveaux genres d'emplois là, pour analyser. Ça, on aime
1: c'est
0: ça.
1: Bien ça, oui. Plus d'encadrement.
2: Oui. C'est tout pour le Parti libéral, ils sont là, mais ils sont comme pas tant là en même temps. Le PQ, oui. En fin de semaine.
1: Oh, attends un petit peu, attention.
0: Ça, j'aime ça.
1: Un petit fragile.
0: Parle-moi des péquisteries.
2: On en a parlé brièvement tout à l'heure, mais le PQ a promis d'augmenter les subventions aux artistes. Mm-hmm. En plus de doubler le soutien pour ceux et celles qui traversent une situation financière difficile. Tu sais, les artistes qui sont sortis début juillet en disant qu'ils gagnaient pas assez bien leur vie parce qu'il y avait une journée de tournage aux 6 mois.
0: C'est que la carrière est finie puis il faudrait qu'ils passent à autre chose parce que c'est éphémère. On va peut-être se le dire, aussi en culture que souvent c'est éphémère.
1: Puis on a appris aussi la semaine passée qu'animer un show en remplacement à Radio-Canada, c'est 4000 $ la craque. Là.
2: Aïe, aïe, aïe.
1: Mais c'est correct, c'est bon.
2: Il a aussi promis aux jeunes de moins de 25 ans un 2-pour-1 sur les billets de spectacle québécois. Puis ça inclut tout, là, le théâtre québécois, la musique québécoise et l'humour québécois. L'humour, as-tu vraiment besoin de cette subvention-là? Hein? Ça va assez bien, là.
1: Pour l'humour?
2: L'humour est inclus là-dedans.
1: Ouais, mais la relève, hein? Ouais. C'est ceux qui sont plates, ils n'ont pas de monde dans leurs salles.
0: Pis... Ça, je comprends pas. Si ton, l'humoriste est plate,
1: faut l'encourager pareil. Non, faut l'encourager.
0: La salle est vide, pas parce
1: c'est son
0: que...
1: C'est son métier.
0: On veut pas y aller.
1: Tu veux pas qu'il fasse son métier? Putain, on me dit ça des avant demain. Ben là, coudonc.
2: Et on dit que ce sera la première fois que Fred Dubé va avoir des salles pleines.
1: Ah!
2: Bon, OK. Hier, le PQ a aussi promis d'augmenter. Ah, tu sais pas c'est qui? Non. Tu relis.
1: C'est comme un billet d'humeur, hein?
2: C'est... Je me sens comme à Radio-Canada. Ouais. Je lis des feuilles puis je fais des gags pas drôles.
1: Tu voulais être le survivant de Guillaume Wagner. Ah, ouais.
2: Hier, le PQ a promis d'augmenter de 50% le budget en soins à domicile. Il offre 1,3 milliard sur 4 ans pour faciliter l'accès au crédit d'impôt et le maintien à domicile des personnes qui ont besoin de soins à domicile.
1: Ça va falloir checker ça un jour.
0: Mais ça, c'est une bonne promesse. L'affaire des cultures, là, ça m'énerve parce que c'est pour aller chercher
1: mais ça,
0: des
1: Pat, c'est l'effet Isabelle Blais. Là. C'est parce qu'il se fait bougonner dans ses rangs puis il s'est fait traiter de pas gentil avec les artistes.
0: Je trouve ça insultant pour tous les artistes qui réussissent.
2: Ouais.
0: C'est comme, je prends ça tellement à cœur, là, parce que ça me fait chier ici. J'ai l'impression qu'on vient de se dire, ah ben là, désormais, dans telle sphère de travail, ça va prendre 5 filles de plus. Ouais, mais je veux pas être engagée. Ouais,
1: mais
0: parce
1: on fait ça, mais tu le sais qu'on fait ça. On fait des affaires de même tout le temps.
0: Pour toutes les femmes qui ont réussi, yeah, c'est chier. Excusez-moi, j'ai arrêté de sacrer, ça fait le troisième
1: ben
0: aujourd'hui.
1: Ben oui, t'es... Okay. Ouais, ouais. J'étais-tu vendredi?
0: Je sais pas, j'ai une belle grosse fin de semaine de 3 jours. J'étais trop calme.
1: Mais là, il faudrait finir les promesses, là.
2: OK, bon, ah ouais, on continue. OK, il y a un fraîchette. Cri-cri, c'est engageant.
1: On n'aura pas le temps, c'est tout. Ah, mais fais ça vite, pour vrai. Là. Faut aligner, on a un gros show.
2: Ah, c'est engagé. Ben oui, mais là, c'est engagé.
1: Mais c'est long, je pensais que t'allais me faire plus comme une ligne, un punch. Là.
2: Elle veut donner de l'argent aux enfants. Voilà. C'est tout.
1: On va ajuster ça, là. On est en...
2: Mais t'es veux-tu, promesse ou t'es veux pas?
1: Oh, oui, j'ai veux, j'ai veux.
2: Je te le livre sur un plateau d'argent.
1: On va y revenir. C'est tout, Max?
2: Ben oui, ça a l'air, là.
1: Merci.
2: On l'appellera s'il y a quelque chose.
1: Max va vous en parler dans son bloc.
2: Hey, il me donne des mandats.
1: 13h04.
2: Je veux même pas que je le fasse au complet. Qu'est-ce que c'est ça?
1: Tiens donc ton portefeuille.
2: Je l'ai pas.
0: Ça a failli être bon.
1: OK, on vient. Oh, demain, on va être meilleur.
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4: Hey, c'est Jordan. Au football universitaire, la saison a commencé.

0: commencer assez tranquillement samedi au Peps. Mais l'important, c'est la victoire. Un gain de 14-0 du Rouge et Or sur les Stingers de Concordia dans un match qu'on oubliera rapidement. Les 17 130 spectateurs auront dû attendre jusqu'au troisième quart avant de voir un toucher de Laval. Et tout ça s'est fait sur un jeu truqué sur une tentative de placement. Bravo, les gars, bravo. Dans la frontière, les Capitals ont terminé leur saison contre les Boulders et poursuivront le tout en série contre ces mêmes Boulders. La troupe de Pat Scalabrini, championne de la saison dans la frontière, débutera sa série 2-3 à New York demain pour les finales de division. L'autre match aura lieu à Québec vendredi et également samedi si nécessaire. Let's go Caps! Et en Formule 1, quel week-end de fou pour Kimi Antonelli à Monza. Parti 19e sur la grille en raison d'une pénalité moteur, le jeune Italien a réalisé une remontée spectaculaire pour remporter, ben oui, le Grand Prix d'Italie. Et c'est historique, Antonelli devient le premier Italien à gagner à Monza depuis 1966. Good job, Kimi!
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5: Chronique municipale à tous les mardis. On fait ça, on rejoint notre chroniqueur Sylvain Junot, qui est aussi maire de Saint-Augustin-de-Desmaures. Monsieur Junot, bonjour, bon mardi.
6: Bonjour.
5: Comment ça va?
6: Ça va bien, t'es en vacances?
5: Bon, c'est pris une petite vacance sur le side?
6: Ouais, ça fait que ça me laisse plus de temps pour travailler.
5: La tête reposée sur le bord de piscine, ça travaille pareil.
6: Exact.
5: Hey, j'aime le sujet, j'aime ça, on jase de en fait, on jase de la chose municipale, c'est-à-dire comment ça marche. J'ai eu bien des bons commentaires sur ta dernière chronique sur les routes, l'asphaltage, les infrastructures. Ouais. Souvent, ben les gens, on ne sait pas exactement comment ça fonctionne. Puis toi, tu y vas vraiment chirurgicalement, tu nous expliques comment ça fonctionne. Là, on va jaser de subventions.
6: Ouais.
5: Parce que subvention, là, c'est un mot qu'on peut étirer dans plein de sauces. Des subventions aux artistes, subventions aux entreprises, subventions aux particuliers. Et quand on parle de financement des villes, souvent on parle de subvention. Est-ce que c'est le bon mot? T'sais, est-ce qu'on utilise le bon mot?
6: Oui, c'est le programme de subvention. Il y en a plusieurs. Il y en a, exemple, quand vous faites le plein de votre voiture, là, il y a la taxe sur l'essence, il y a une partie qui s'en va aux villes pour des infrastructures, au prorata du nombre d'habitants de chaque ville. Donc, c'est un exemple de programme de subvention, la TEC, qu'on appelle ça, c'est l'acronyme. Après ça, il y a des subventions pour toutes sortes de choses, que ce soit pour le transport, que ce soit pour les infrastructures, pour l'eau potable, pour peu importe, là, même pour les loisirs, la culture, les bibliothèques des villes, sont subventionnés beaucoup par le gouvernement, essentiellement le gouvernement du Québec, parfois le fédéral, mais c'est le bon terme, c'est des subventions et c'est pas, faut pas voir ça comme du quêtage d'argent, là, c'est vraiment, c'est correct que ce soit comme ça parce que le gros de l'argent s'en va pas dans les poches des villes à la base, il s'en va au gouvernement via l'impôt, ouais, les taxes, ouais, tout ce que vous voudrez. Donc, il faut toujours bien, quelque part, qu'on récupère une partie de ces sous-là, là, à moins qu'ils nous les donnent direct, mais je serais pas, ça me surprendrait. Donc, ils se gardent le droit de décider où est-ce qu'ils l'envoient.
5: L'industrie de la subvention au Québec, tu sais, moi, ça n'a pas rapport avec les municipalités, mais j'ai travaillé dans une entreprise qui avait lieu à avoir beaucoup de subventions, puis t'avais quelqu'un à temps plein là-dessus, là. J'imagine, dans les villes, il y a des gens qui travaillent 40 heures pour régler ça, là.
6: Oui, ben en fait, il n'y a pas une personne dédiée aux subventions chez nous. Là, c'est pas pareil. C'est que chaque service, ouais, c'est ça. Chaque service surveille ce qui le concerne. Donc, aux travaux publics, ben, ils vont regarder tout ce qui s'appelle transport et infrastructure. Puis aux loisirs et culture, ben, ils font la même chose. Ils font des veilles de tous les programmes qui peuvent sortir. Et ils ne sont pas tous pertinents ou intéressants selon les villes, selon les besoins, puis selon le programme. Là.
5: Sans subvention, une ville, ça peut pas vivre. Là. Juste avec les taxes municipales, c'est pas suffisant, ça.
6: Non, pas parce qu'on est mal organisé, c'est parce que le système est comme ça. Là. C'est si on voulait revoir les choses, puis que les villes aillent chercher l'argent qui est perçu par le gouvernement via les taxes et l'impôt, ben, c'est autre chose, mais là, on n'a pas le choix de fonctionner comme ça. Et quand on entend les politiciens au provincial et au fédéral parler de subventions tout le temps, là, t'sais, actuellement, vous en avez là, des promesses, mais il y en a tout le temps des annonces. Si vous faites le total de tout ce qui est annoncé dans une année par tous les politiciens en subvention, ça marche pas. Ça marche pas parce que si vous faites le total, c'est plus que le budget de l'État. Là. Ça n'a aucun bon sens. Alors, ce qu'il faut savoir et comprendre, c'est que je parle pas de subvention de petits montants. Puis là, on s'entend, petits montants, je comprends, là, tout est relatif, mais 20 000 piastres dans le monde de la subvention, c'est petit montant. Là. Ouais. Si on parle de 20 millions, là, c'est substantiel. Donc, quand on parle de subvention substantielle, exemple, la ville de Saint-Augustin-des-Morts, mais c'est pas n'importe laquelle, reçoit, disons, 20 millions, là, je dis n'importe quel chiffre, juste que ce soit simple, là, 20 millions pour refaire des infrastructures. Là, le 20 millions, le gouvernement nous envoie pas un chèque. Nous, la ville, on doit faire un emprunt, donc de 20 millions, qu'on va étaler, par exemple, toujours là, sur 20 ans, donc 1 million par année plus intérêt, et c'est le gouvernement qui va faire les paiements, et le capital, et l'intérêt à chaque année. Donc, c'est comme s'il était un peu des co-emprunteurs puis qu'il y avait 100% de la responsabilité, là, c'est-à-dire c'est eux qui payent. Donc, quand moi, j'ai reçu une subvention de 20 millions, je l'étale sur 20 ans, il y a des intérêts qui viennent avec ça. Donc, c'est une subvention qui va coûter à l'État, grosso modo, 30, 35, 40 millions selon les intérêts et autres. Là. Et donc, moi, je ne fais, ben moi, là, ma ville, là, on ne fait pas de paiement, ni l'intérêt, ni le capital. Puis là, je vulgarise, là, on fait paiement pour se faire rembourser, ça revient au même, là, je comprends. Là. Mais donc, c'est pas nous qui faisons les paiements et donc c'est pas une dette à la charge de la ville. C'est une dette à la charge du gouvernement.
5: Mais ça vient de faire exploser tous les montants. Donc à toutes les fois qu'on voit passer une sub vers une municipalité, faut calculer qu'il y aura des intérêts là-dessus. Là.
6: Ouais, c'est environ une fois et demie à deux fois le montant là, selon les calculs. Puis bon, et donc quand vous entendez aussi que la dette du Québec est de X, là, je ne sais pas là, le montant, matin elle augmente de godzilliards par jour.
5: Ouais.
6: mais prenez le montant de la dette du Québec qui est 200 quelques milliards là, et il faut 200, y ajouter
5: 250 donc, milliards à matin. Là.
6: Bon, et donc faut y ajouter la dette qu'elle supporte, autrement dit que le gouvernement supporte. À travers toutes celles de toutes les villes qui ne feront pas les paiements parce que c'est prévu comme ça. Là. Et ça, dans l'État québécois, toutes les villes au Québec, là, encore là, arrivez-moi pas avec des crises d'honneur, ces virgules, là, mais c'est de l'ordre de 7 milliards. Wow. Grosso modo, là, il y a 7 milliards faciles là, qui est en subvention, qui est payé par le gouvernement, mais qui n'est pas calculé dans la dette. Puis dans le 7 milliards, je ne compte pas les intérêts. Donc, c'est des gros sous. Et c'est pour ça que le gouvernement peut arriver puis dire on va donner X millions, 100 millions, 10 millions, etc. Si vous additionnez tout ça, ça n'a pas de bon sens, mais c'est pas ça qui se passe, c'est qu'on l'emprunte, puis c'est les villes qui l'empruntent. Ce sont les villes qui l'empruntent. Puis si le gouvernement nous faisait des mains, ce qui n'est jamais arrivé, il faudrait payer. Mais ça arrive pas.
5: C'est parce que là, le chiffre est faussé. Là. C'est-à-dire que si on calcule pas, parce qu'on considère que c'est des dettes aux villes, mais que c'est pas la ville qui paye, faut l'ajouter sur le tas du provincial.
6: Ben, il y a des règles comptables. Puis les règles comptables, ben, tu sais, c'est en tout respect pour les comptables, là, ça sert à eux autres. Ils sont contents, puis ils se comprennent. Mais tu sais, moi, toute la fiscalité municipale puis les règles comptables de ce type-là, là, ça me lève le cœur. Mais ça a l'air que c'est important de faire ça de même, puis ils sont contents.
5: Oui, mais résultat des courses, c'est que c'est le provincial qui devra débourser un jour ou l'autre. Je comprends que c'est étalé sur 20 ans, mais reste que la charge fiscale est attachée au Québec.
6: Oui. Et quand moi, je dis, par exemple, que l'année prochaine, à Saint-Augustin-des-Morts, il n'y aura plus de dette. Parce qu'il faut tout le temps s'entendre de quelle dette on parle. C'est bien compliqué pour rien, là, mais la dette à l'ensemble, la dette des Augustinois, là, mais je donne l'exemple de Saint-Augustin parce que c'est ça que je connais, mais c'est pareil partout. La dette d'une ville, souvent, là, on va la présenter comme la dette nette qu'on appelle, c'est-à-dire la dette qui est vraiment à payer par l'ensemble. Donc, on exclut les subventions comme ça parce que c'est pas les Augustinois qui vont la supporter. Fait que quand on dit la dette nette, quand moi je dis j'aurai plus de dette l'an prochain, c'est vrai, mais pour les Augustinois, Par contre, la ville de Saint-Augustin-de-Mort, il va nous rester une dette de je sais plus combien, dizaines de millions, mais je sais pas exactement, mais qui est associée directement à des subventions du gouvernement qu'on ne paye pas. Donc, c'est pour ça qu'on peut dire on n'a plus de dette, nous.
5: Donc,
6: et c'est pareil dans les autres villes. Là. Quand on vous donne la dette d'une ville X, Y, là, c'est la dette excluant. On appelle ça les transferts. C'est le terme technique là, pour dire donc le gouvernement nous transfère de l'argent pour payer ça. Fait que là, ça, je le compte pas dans ma dette.
5: Peux-tu croire que ça fait quasiment 20 ans que je fais de la radio puis c'était le premier à m'expliquer ça? Là?
6: Ben, c'est le même. et c'est important.
5: Non, mais c'est parce que c'est important,
6: certain.
5: Là, tu parles de Saint-Augustin. Non, mais c'est une. Ben, non, mais c'est une façon, encore une fois, détournée, comme tu dis, un exercice de contorsion comptable pour encore faire passer ça pour moins pire. Parce que en réalité, là, tu me parles de Saint-Augustin.
6: Je sais pas si c'était l'intention.
5: Non, mais il n'y a jamais personne qui en parle.
6: C'est de connaître l'information pour savoir de quoi on parle. Tu sais, vous répétez à choix souvent, faites votre propre opinion. Et pour la faire, son opinion, ben, faut connaître les données. Faut savoir de quoi on parle. Pour moi, l'information puis l'éducation populaire, entre guillemets, l'éducation, c'est peut-être pas le bon mot, mais la connaissance de tout ça, là, la base, là, simple, là, c'est important. Faut comprendre, là, ensuite de ça, après ça, on peut se forger une opinion, mais faut savoir où va l'argent, d'où il vient, puis comment, puis pourquoi. Fait que je voulais juste trouver ça important que d'expliquer cet aspect-là là, des subventions.
5: Ça l'est.
6: Je vous en expliquerai d'autres éventuellement. Là, on va essayer de faire le tour de plein de choses comme ça que je trouve très importantes à ce que les gens connaissent pour bien comprendre puis bien juger les situations ensuite.
5: Absolument. Puis maintenant, c'est le genre d'infos que j'oublierai pas. Je m'en souviens les prochaines entrevues quand
6: mais
5: on va parler de la dette.
6: Je suis pas en train de dénoncer un scandale, moi, là. Je fais juste expliquer quelque
5: mais
6: chose.
5: C'est le modus operandi, mais personne ne nous l'explique, Sylvain. Fait que, à un moment donné, si on veut, comme tu dis, si on veut le tableau complet, il faut comprendre les coins puis les détails. En terminant,
6: Dans une autre chronique, je vous parlerai de comment ça fonctionne lorsqu'on emprunte. Là, pas une subvention, on emprunte. Là. On fait un job, là, puis on fait un règlement d'emprunt. Comment ça fonctionne là, pour dire, bon, on fait les travaux, comment ça marche? Là, il y a des règlements temporaires après ça, marge de crédit, puis capitalisé. C'est tout un terme technique qu'il faut comprendre. Avec cette mécanique-là, il y a moyen de fourrer le peuple.
5: Oui.
6: Puis je vous expliquerai comment. Là. Puis, non, mais c'est vrai. Là je dénonce des formes de scandale, effectivement. Puis le meilleur exemple de tout ça, là, mais on en reparlera, c'est ce qui s'est passé avant que j'arrive, sous l'ère Corriveau à Saint-Augustin-des-Morts. C'était exactement comme ça qu'ils se sont lancés dans le mur. Là. Fait que je vous expliquerai la capitalisation.
5: Pour une prochaine, il nous reste 2-3 minutes.
6: Oui, et ce sera un signal d'alarme pour d'autres villes. Là. Ça se passe pas chez nous.
5: Ah oui, mais il y en a d'autres où ça se passe encore. Sylvain, il nous reste 2-3 minutes. Tu as fait une sortie sur les réseaux sociaux pour parler du prolongement de la carence. Je me suis dit, tabarouette, M. Genoux est en forme parce qu'on parle de troisième lien depuis des années dans un souci logistique, dans un souci de boucler un périphérique. Puis là, toi, tu arrives avec le prolongement de la 40. Es-tu fou?
6: Non, mais j'explique souvent qu'il faudrait entretenir ce qu'on a avant de parler de d'autres choses. Puis je continue à penser ça. Et donc, avant de parler, exemple, d'un troisième lien, il faudrait peut-être s'occuper du premier puis du deuxième avant qu'il sacque le camp.
5: Ouais.
6: Mais bon, donc c'est vrai pour une nouvelle autoroute, là, je sors pas ça de même en disant « Hey, ce serait le fun, puis on devrait faire ça, puis rêvons. » Non. Ce que je dis, c'est que à partir du moment où les autorités, qu'elles soient fédérales ou provinciales, ont fumé assez de potes ou pris assez d'extasie pour décider qu'il y a des 20 milliards de disponibles pour toutes sortes de projets, nommez-les, là, choisissez. Là. Ben là, il y a une enveloppe de rêve. Mais une fois qu'elle est là, ben là, il faudrait peut-être la dépenser au moins comme du monde. Donc, réfléchir avec qu'est-ce qu'on peut faire de mieux pour le moins cher possible avec cette enveloppe-là. Donc, exemple, le prolongement de l'autoroute 40, selon moi, de ma petite expérience, ça pourrait aider à désengorger Henri IV parce que la circulation de transit est-ouest ou nord-sud, il y a nord-sud, mais qui, mettons, quelqu'un qui part du nord de la ville puis qui veut s'en aller vers Montréal, tout le monde doit passer sur Henri IV pour se rendre à Charest avant de tourner.
5: Ouais.
6: Ben, tout le monde est à l'approche du pont. Alors que si Capitale continuait, c'est un projet inachevé. Hein. Il y avait 30
5: c'était
6: kilomètres.
5: Prévu. Ah oui, puis tu la vois, la ligne d'hydro, là, tout est déboisé, là, tout est prêt. Là.
6: Exact. Puis il n'y a aucun impact sur l'environnement au sens de la CPTAQ. C'est pas l'environnement, excusez-moi, l'agriculture. Les terrains sont pas zonés agricoles. Ouais. Ils sont cultivés.
5: Oh. Oh. Oh. Boom.
7: Il a tout utilisé son enveloppe budgétaire.
5: Je sais. Il est dans le sud, hein? Peut-être les. Écoute, on l'a perdu.
7: La mer l'appelle.
5: Bon, ben là, de toute façon.
6: Le cyclable qu'il y a à l'ancienne rite est prévu pour que ça puisse passer aussi. Donc, moi, je dis juste, si on a des godzilliards à dépenser, ça a l'air qu'on a. Bon, ben, réfléchissons donc à l'ensemble de là, mettons ça à jour. Puis, je ne suis pas en train de dire faisons-le. Je suis en train de dire, on peut-tu y penser puis réfléchir avant de se lancer dans le mur puis de s'exciter? Bon, là, il y a du monde qui a réagi en disant, il faut pas avant de penser. Bien, ils ont le droit.
5: Hey, Sylvain, c'est juste plate qu'on t'a repris aux pistes cyclables parce qu'on t'a perdu pendant quasiment une bonne minute.
6: Bon, je suis désolé. Mais ce que je dis, donc, pour résumer, là, c'est que je dis pas qu'il faut faire ça. Je dis juste qu'il faut l'étudier. Il faut... réfléchir avant de dépenser.
5: Tu sais, ce que tu dis, là, c'est tout aussi le plan initial. Tu sais, quand on parle du troisième lien, il avait prévu aussi, au bout, justement, de la capitale, quand ça drop vers le fleuve, il avait prévu peut-être un troisième lien éventuel là. Ouais. La 40, il l'avait prévu. C'est toutes des choses qui auraient dû être faites et qui n'ont pas été complétées. Puis là, aujourd'hui, on voit ça comme des espèces de défis insurmontables. Alors que, comme tu dis, si, évidemment, si on n'a pas d'argent, on va s'occuper de ce qu'on a. Mais si vous êtes pour mettre des enveloppes partout, ben, on peut-tu au moins compléter le réseau comme il était imaginé au départ?
6: Ben, et le 30 km d'autoroute de la capitale, il y en a 20 faites. En 1976, ça a été arrêté à vis-à-vis Henri IV. Puis c'était prévu de continuer jusque chez nous. Et nous, on trouve que ça désengorgerait Charest, ça désengorgerait Henri IV à tour de bras. Puis la circulation de transit qui passe à côté du noyau urbain, là, on a ça dans toutes les villes qui ont du bon sens. Là. Mmh. Tu sais, que ce soit les grosses ou les moins grosses. Là. Oui, donc, c'est une option qui devrait être non pas faite absolument, non. Envisager, calculer, voir les impacts sur la circulation, etc. C'est juste une idée que j'ai ramenée, je ne l'ai pas inventée. Puis tout est encore là. Puis pourquoi le gouvernement ne vend pas les terres? Pourquoi le gouvernement les cède pas pour du développement, etc.? C'est parce que la question, pour moi, là, c'est pas est-ce que ça devra se faire. Puis pour le gouvernement aussi, d'après moi, et pour le ministère, là, c'est pas est-ce que ça devra se faire, c'est juste quand.
5: Sylvain Junot.
6: C'est juste quand, fait que là, on est peut-être là.
5: Hey, Colin. Hey, avant de te reperdre, là, je vais te saluer, Sylvain. T'es-tu là? Bon, on l'a reperdu.
7: Non, il est parti à...
5: Ben, il fait des in and out.
7: Oui,
5: hein?
7: C'est ça.
5: Il est allé se saucer un peu dans la piscine, puis il est revenu. Bon, ben là, Sylvain, coudonc, je ne sais pas si tu m'entends, mais si tu m'entends au loin, ben bonne semaine. Profite de tes vacances, puis on se parle la semaine prochaine. Bon.
7: Pas de trouble.
5: En espérant que le message s'est rendu. Puis nous autres, on va faire une pause. On revient.
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5: 13h36 pour la première fois. On lui a jasé la semaine dernière. On s'est introduit tranquillement ensemble. On s'est présenté. On a appris à faire connaissance. Et aujourd'hui, pour la première fois, ben, c'est son premier segment avec nous, notre nouveau journaliste sur la route, Louis Deschênes. Comment ça va, Louis?
25: Salut, ça va super bien.
5: Bon, grosse fin de semaine?
25: Oui. Ah,
5: ben, t'as couraillé en masse.
25: Il fait beau en fin de semaine.
7: Ben oui, il fait beau.
25: En plus.
5: Il fait beau, certain. Mais, écoute, j'ai pas encore statué sur ton thème. Fait que... juste histoire de pas te mettre de pression, on va prendre le thème suspense. Je sais pas si ça va être bon, mais non, c'est pas vrai. C'est pas vrai. J'essaie de casser l'atmosphère. Louis, en fin de semaine, tu t'es promené. Je sais que tu t'es déjà fait rabrouer sur un point de presse. Bienvenue à Radio X. On t'a dit non, toi, tu peux pas rentrer ici avec ton camion Radio X.
25: Ouais, ben en fait, c'était ce matin, Christine Fréchette qui tenait une conférence de presse. Dans le fond, pour venir nous parler là, de sa fameuse rencontre avec les ministres hier. Et puis, elle a mis sa cape, là, hein, le bouclier québécois.
5: Ouais, ouais, ouais.
25: C'est Christine Fréchette. Et ce matin, donc, il devait avoir une conférence de presse devant l'hôtel de ville. Donc, devant le, pardon, devant le l'hôtel du Parlement.
5: Ouais.
25: Dehors. À ne pas mélanger, dehors. Et là, ben, tous les journalistes ont accès dans ce temps-là. Sauf que là, on a changé les plans et c'était à l'intérieur de l'Assemblée du Parlement. Donc,
5: mais il y a quelque chose là de particulier, comme tu dis, là, le mis sa cape de premier ministre, c'est qu'habituellement en campagne, ils ont pas nécessairement accès, ou c'est très mal vu de faire ça, parce que justement, c'est de prendre ton pouvoir de premier ministre pour te donner une espèce de edge sur les autres.
25: Ouais.
5: Mais là, elle le fait, là, vraiment, elle a décidé de mettre sa cape. D'ailleurs, tu sais, elle annonce des mesures aujourd'hui qui sont pas des promesses électorales, qui sont des mesures de soutien, puis de subvention, puis de prêts, surtout des prêts, en fait. Mais il y a quelque chose de louche là-dedans, parce que dehors, c'est accessible à tous. En dedans, toi, t'es pas rentré.
25: Non, exact. Fait que là, c'est ça. Donc, on n'a pas accès parce que ce sont les journalistes qui couvrent tous les événements et les activités de l'Assemblée nationale.
5: C'est ça. Donc, fait qu'il faut que t'aies ta carte VIP.
25: Faut que t'aies ta carte VIP. Faut que tu payes ton bureau. Puis faut, tu sais, c'est... bon, alors, évidemment, ce sont les grands médias qui sont là, c'est-à-dire ceux qui ont beaucoup d'argent... qui sont payés par nos taxes souvent, comme Radio-Canada. Eux autres, ils ont des bureaux en masse.
5: Ah oui.
25: Eux autres, ils rentrent. Là.
5: D'ailleurs, PKP, c'était plein de ça.
25: Oui.
5: Ouais. Lui, il disait... D'ailleurs, je me demande s'il a recommencé à payer.
25: Oui, ben écoute, c'était...
5: Il disait qu'il payait plus.
25: Il y avait un litige, à un moment donné, là, non, c'est ça. Donc,
5: il trouvait que ça coûtait un peu cher.
25: Oui, oui, puis ça coûte effectivement assez cher. Mais, étant donné la magie, hein, il fait qu'on n'a pas pu poser de questions, mais on avait quand même accès à cette conférence de presse. Et vous allez remarquer pour le premier extrait... le ton de Christine Fréchette, qui est un ton de mesure de guerre ou de mesure ou de mesure pandémique. Là. L'heure est grave. On va l'écouter.
26: Je pense que c'est clair, le Québec fait face à un intimidateur. Face à lui, on a deux choix. Soit on s'incline et on finit à genoux, soit on garde la tête haute et on se tient debout. Comme première ministre, je fais mon choix. Je vais me tenir debout pour le Québec.
5: Ou soit on retourne à la table des négociations, on fait un deal puis on continue à vivre. Là.
25: C'est beau.
5: Il y a comme une troisième option qui a été ignorée. Là.
7: Parce que, Christine, t'es pas à table.
5: Non, t'es pas à table.
7: Non, mais t'as beau bomber le torse comme tu veux. Je sais, c'est tannant. Là, encore une fois, là, si tu veux te mesurer à Donald Trump, je t'invite à changer de pays, OK, premièrement.
5: Ou de palier.
7: Oui.
5: En plus, présenter au fédéral.
7: C'était
5: aussi
7: mon deuxième point. Ou votant au fédéral, là, tu sais, là, m'amener. Hey, ça va être correct d'utiliser les personnes âgées pour pouvoir gagner ces élections.
5: C'est dirigé carrément vers les RPA. Là. C'est vraiment injecter de la peur et du faux courage parce qu'elle n'est pas là.
25: Ouais.
5: Elle n'est pas à table des négos. Tout ce qu'elle va faire, là, c'est quoi? Elle va nous protéger, c'est ça?
25: Oui, bon,
5: parfait. Elle va nous protéger, elle va prendre l'argent, notre argent, l'argent des impôts, des taxes, puis elle va vous le prêter. C'est ça, la protection. Il n'y a rien d'autre qu'elle peut faire.
25: Ouais. Et comme je disais, dans le ton, on sentait que c'était série B, là, puis pour faire peur.
5: Oui, oui, oui. L'heure est grave.
25: D'ailleurs, Éric Duhaime, ce matin, est revenu un peu là-dessus en disant « J'ai l'impression d'être dans une pièce de théâtre. » Puis c'est un peu ça qui s'est passé. Là.
0: Je pense qu'on a pris la bonne décision de ne pas embarquer dans la comédie de Mme Fréchette. Et quant à nous, là, tout ce mauvais cirque, ça confirme une chose. Ça confirme qu'on a un gouvernement en fin de régime à 27 jours de se faire mettre dehors, qui est en panique, qui présente des mesurettes.
5: D'ailleurs, Éric Duhaime n'est pas allé à sa rencontre d'hier. Elle avait convié tous les chefs des autres partis. PSPP est allé, il est sorti de là, puis il a dit « Ouais, j'ai rien appris, puis la prochaine fois, envoyez-moi donc un courriel. »
7: Oui, mais il n'y a pas de nouvelles mesures.
5: Non, puis il a répété ce qu'il avait dit aux médias.
7: Exactement, qui a été...
5: C'est une mise en scène.
7: En fait, qui a été annoncé au mois d'août par le fédéral. Il n'y a pas de changement
5: majeur. Mais c'est une mise en scène de cellules de crise, de faux rameaux d'olivier. Là, venez me voir, là, on va faire la paix, parce que là, l'heure est grave. Ils ont tous dit ça. En passant, même Charles Milliard a dit « J'ai pas trop compris pourquoi on était là. »
25: Il y a
5: Ruba qui avait l'air vraiment contente d'être impliquée. Là. Ruba est vraiment... on dirait qu'elle vit son rêve d'enfant. Comme, hey, c'est moi, je suis là, je suis dans l'autobus pour vrai. Puis là, hier, elle était là, mais j'étais très contente que la première ministre là, m'invite. Là, puis j'étais vraiment assez importante. Fait qu'on va y laisser son moment de gloire.
25: Ouais.
5: Mais pour le reste... Tous les chefs ont dit « Je sais pas ce qu'on faisait là. »
25: Oui, oui. Puis tu parles de Charles Milliard, la candidate Julie White était présente ce matin, mais elle aussi n'avait pas le droit de rentrer, fait qu'elle était dehors.
5: Elle n'est pas élue, ben oui.
25: On se les gelait parce qu'il était tôt, hein? Fait qu'on se les gelait un peu dehors. Et elle, justement, elle a vraiment l'impression de revivre dans le même film, parce que dans ses anciennes fonctions, évidemment que ça a été abordé. Les mêmes solutions ont été abordées là, il y a 18 mois.
1: Moi, j'étais aux premières loges chez Manufacturier Exportateur du Québec. Ça fait depuis décembre 2024 que j'ai rencontré pour la première fois Mme Fréchette à mettre sur la table des solutions. Et là, on arrive en pleine campagne électorale et on nous fait croire qu'on arrive avec des solutions novatrices. C'est quand même un peu désolant de voir la première ministre utiliser cette situation-là pour se faire du capital politique en pleine élection.
5: C'est quand même, c'est incroyable. Elle met le doigt dessus carrément. Là.
7: Elle est bonne, Julie White.
5: Oui, elle est bonne.
7: Elle se présente-tu comme Paradis? C'est-tu ce où je me trompe de quoi?
25: Oui. C'est dans Jean Talon contre Pascal Paradis.
7: C'est rare qu'on parle des libéraux en termes positifs parce qu'il n'y a pas grand-chose à dire. Ce n'est pas une très grande campagne. Mais Julie, là, je l'entends beaucoup. Puis je trouve qu'elle se présente bien. Puis garde son propos. Là. Et ton point, c'est aussi dans son élément.
5: Et ton point, mais t'es aussi on point sur le timing. Parce qu'elle était chez Exportateur Canada.
7: Exact.
25: Ouais.
5: Tu sais, elle connaît beaucoup la game là, d'échanges commerciaux avec les États-Unis. Mais son point est très bon. C'est une pièce de théâtre. Vous êtes dans une scène de film. Vous devez écouter si ce n'est pas déjà fait. Vous, avec votre âge, c'est sûrement déjà fait. Le film, les hommes, des hommes d'exception.
25: Oui.
5: Tu sais, c'est un film où le gouvernement américain invente une guerre avec un pays au loin qui n'existe pas. Puis ils font parce qu'il faut qu'ils sauvent leur cul politiquement. Donc, ils s'inventent une crise. Puis là, ils engagent un réalisateur. Puis là, bon, c'est juste qu'ici, on... Bon, c'est peut-être un réalisateur de moindre envergure, là, mais dans le film, c'est un grand réalisateur américain qui a gagné des Oscars, puis qui apprend à la fin qu'il ne pourra plus jamais parler de ça, puis que, tu sais, c'est un...
25: Ouais.
5: On est là-dedans, là. Donc, là, ils se réunissent. Comment qu'on fait pour sauver nos fesses? Puis
25: il y a
5: nous sortent des affaires de même. Mais voilà,
25: regarde,
5: ça, c'est le maire Marchand qui nous l'a déjà dit, là. Il n'y a rien de mieux qu'une bonne crise.
3: Moi, dans le changement organisationnel, j'utilise un modèle de John Carter à Harvard. Ça a l'air savant de même, mais je l'utilise parce qu'il est simple. Première étape, créer un sentiment d'urgence.
5: Ben, c'est ça qu'on est en train de vivre. Là.
25: Exact. PSPP a utilisé le mot récession
5: Oh.
25: Ce matin. Lui aussi, là, vraiment, est contre les tarifs. On l'écoute.
6: Cette stratégie est en réalité une taxe refilée, donc, à notre propre population.
8: Oui.
6: Et pour cette raison, je l'ai dit et je le répète, au Parti québécois, nous sommes en désaccord avec la stratégie du gouvernement du Canada. L'économie américaine ne connaîtra même pas un soubresaut. Mais cette même quantité de tarifs au Québec entraînera une récession sévère, fort probablement.
8: Ah ben, je pense pas sûr qu'il se trompe de ben.
25: Ouais, très lucide aussi quand il dit, t'sais, on l'a pas entendu beaucoup là, à part d'Éric Duhaime, de dire les Américains ils sentiront rien là.
8: Ben c'est vrai.
25: Ben, c'est...
8: C'est pour eux autres, c'est un. C'est comme si on va réussir à les écorcher quelque chose. Là. On va leur graffiner un peu le bras, mais eux autres, ils peuvent nous couper deux jambes.
25: Oui, absolument.
8: C'est pas la même impact là, comme douleur. Et je le répète, là, on a de l'air bien fin, puis on a de l'air... Là, il y en a qui ont le elbow up, puis pas à peu près. Là. C'est juste que j'ai pas de réaction encore. Mais si Trump, demain, décide que ça passe de 50 à 100, on fait quoi?
25: Non, puis ben là, tu vois, cet après-midi, Dominique Leblanc qui devrait avoir un entretien avec Jamison Greer. Ça, ce qui est sorti dernièrement. Mais en même temps, on mentionne aussi que la riposte pourrait venir cet après-midi des Américains. Là.
8: Oh.
25: Donc, probablement qu'on attend l'entretien entre les deux négociateurs, ou en tout cas les deux hommes, et après, ça pourrait frapper assez fort. Là.
8: Ça se peut aussi que l'autre bord dise « Ah, ça nous tente plus ».
25: Oui, à un moment donné, ils vont couper.
8: Ça nous tente plus de négocier.
25: On coupe les liens.
8: Vous avez quitté? Ben, c'est correct, c'était votre décision. En terminant?
25: Oui, veux-tu avoir une petite shot justement de la fin de semaine pour Éric Duhaime quand je suis allé le rencontrer?
8: Ah oui?
25: Le nouveau monsieur Radio X?
8: Oui.
25: OK.
8: Ah oui, c'est vrai, c'est drôle.
25: En passant, moi, je ne savais pas parce que j'étais sur place, mais je jasais avec des gens tantôt ici à la station, puis on me disait qu'à LCN, ça virait, là, le fait que Duhaime a posé une question à Monsieur Radio X. Alors, vous allez voir, c'est assez sympathique, puis c'est pas trop long.
9: Oui, bonjour, Louis Deschaînes, Radio X. Première question sur...
0: Le nouveau Monsieur Radio X.
9: Le nouveau Monsieur Radio X, le méchant. Monsieur Duhaime.
0: Ça fait kiss dans 4 ans.
7: Bon, as-tu quelque chose à lui dévoiler dans 4 ans, Louis?
8: Non, mais il prépare le terrain.
25: Je l'ai inscrit sur les réseaux sociaux. La réponse est non.
8: Ah. Ouais, Gary me disait ça aussi une semaine avant de partir.
7: Les journalistes, c'est pas traçable.
8: Louis, merci beaucoup.
25: Merci, salut.
8: On s'en parle demain. Puis d'après moi, là, ça tombe bien quand même. Parce que t'arrives dans un moment où tu manqueras pas de points de presse, tu manqueras pas de cotes. Ça s'envole de tous les bords. Là.
25: Yes.
8: Bonne journée. 13h47, on revient.
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8: minutes. Nous sommes le jour J, le jour des contre-tarifs. Le jour de ce qu'a nommé Catherine Loubier comme étant le jour de la taxe carnée. J'aime beaucoup l'expression taxe carnée. J'ai pas eu le temps de vérifier, mais j'imagine que le son marche bien. Catherine, bonjour, comment ça va?
0: Bonjour, ça va bien? Et comment ça va, vous deux?
8: Ça va. Bon, ça va, ça va. Écoute, c'est de l'incertitude comme tout le monde. Faut juste essayer de pas tomber dans la panique et la peur. Et j'ai l'impression que beaucoup de Canadiens qui sont tombés là-dedans dans les derniers, derniers jours, derniers mois. Et là, cette journée est arrivée, finalement. Est-ce que tu pensais qu'on allait vraiment le faire ou tu t'avais des doutes encore, mettons, il y a deux jours?
0: Non, je pense que si on lit les feuilles de thé du premier ministre Carney, là, il n'y avait aucune intention de revenir à la table dans les circonstances qu'il a décrites. Le problème, c'est qu'on ne sait pas ce qu'il y a sur la table, on ne l'a jamais su, vraiment.
8: Ouais.
0: Donc ça, c'est fatigant, c'est tannant. Et c'est pour ça que, d'ailleurs, beaucoup de parlementaires voudraient siéger pour être capable de poser des questions pour faire la lumière là-dessus parce que c'est quelque chose que les Canadiens doivent savoir. Puis qu'est-ce qu'on a laissé sur la table?
8: Puis on me dit souvent ça dans les commentaires, même des auditeurs. « Ouais, mais là, auriez-vous signé un mauvais deal? » Peut-être pas,
0: ben,
8: je
0: ne
8: sais pas
0: deal,
8: c'est quoi le deal. Je ne sais pas.
0: Regarde, il faut être réaliste. Là. Tu sais, tantôt, tu dis qu'il y en a qui sont fâchés ou qui ont peur. Mais j'espère. Parce que c'est bien beau haïr Donald Trump, là, mais il faut se réveiller à un moment donné. Je veux dire, de s'imaginer qu'en faisant ça, on va avoir quelque influence que ce soit sur ce qui va arriver avec les élections, par exemple, mi-mandat, c'est ridicule. Que de s'imaginer que les démocrates vont courir pour nous sauver, c'est ridicule aussi. Que de s'imaginer qu'on pourrait avoir le statu quo puis revenir comme avant, où il n'y a pas de tarif avec les États-Unis puis qu'on laisse rien sur la table, c'est ridicule. Donc, tout ça fait en sorte que il faut revenir à la table. Il n'y a pas d'autre moyen parce que sinon, où est-ce que ça s'arrête? Donc, Donald Trump a menacé de mettre des tarifs ou en tout cas de prendre des mesures supplémentaires dans les prochains jours, peut-être demain.
8: Ouais.
0: Qu'est-ce que ça va être? Est-ce qu'on va riposter? Et là, on en est juste aux mesures commerciales. Là, on ne souhaite pas ça. Mais si Donald Trump utilise d'autres genres de mesures, comme, par exemple, à la frontière, là, ça va mal aller.
8: Oui, empêcher physiquement le commerce.
0: Ben, il pourrait changer les règles à la frontière, les visas, il pourrait empêcher des transactions de se faire entre des compagnies canadiennes américaines, refuser d'utiliser ces agences de révision des transactions. Il y a plein de choses qu'il pourrait faire. Et je pense qu'il faut arrêter d'essayer de provoquer Donald Trump. Les autres pays dans le monde, là, ils ne sont pas dans cette situation-là. Là, il nous a poussés dans un coin en disant « Le Canada, c'est le seul pays qui avait fait des mesures contre les Américains, à part de la Chine.
8: Ouais. »
0: Et là, il parle de nous à tous les jours. Il rappelle ça à tous les jours et puis il dit « je vais gagner ». Donc, je vais faire un exemple finalement de ma victoire avec le Canada où je vais les mettre au pied du mur. Donc, pourquoi on est ici aujourd'hui dans cette situation-là? Les Britanniques, d'autres dans le monde, ont pris des deals qui n'étaient pas parfaits au début parce qu'ils voulaient baisser la température. Mark Carney, lui, fait le contraire.
8: Mais Mark Carney a un jeu politique, c'est clair. On ne sait pas exactement si c'était pour sa propre... au début, on pensait que c'était pour sa propre élection. Là, on commence à comprendre que ça jase avec les Européens. Il y a même un quotidien chinois qui a laissé couler qu'on aurait une entente ou des discussions militaires avec la Chine. Ça, c'est une très bonne idée en pleine guerre commerciale avec les États-Unis. Au-delà de ça... Il y a aussi des gens qui jasent, qui sont censés, qui ont les deux mains dedans. J'ai fait une liste tantôt là, d'à peu près tout ce qui est porte-parole de grands domaines de commerce et de manufacture au Canada. Tu me l'as noté d'ailleurs, tu m'as donné un des exemples, c'est-à-dire Mme Véronique Proulx de la Fédération des chambres de commerce du Québec qui dit « on se tire dans le pied ». J'ai Richard Blanchette, PDG de Sous-traitance industrielle Québec, qui dit qu'on va augmenter les prix, qu'on va payer le prix. J'ai Jasmin Guénette de la FCEI qui dit que c'est 49% des importateurs qui vont être frappés par les contre-tarifs de Carney, que les PME vont payer le prix. J'ai même l'économiste principale chez Desjardins, Mme Jean Jacob, qui nous dit que les tarifs de 50% de Donald Trump font déjà mal et que les contre-tarifs en ajoute une couche. Et j'entends à travers tout ça plein de commentateurs qui nous disent « Oui, mais les Américains se font mal à eux-mêmes. » C'est juste
0: pas
8: qu'on...
0: Tant, non,
8: mais c'est
0: parce
8: que c'est ça l'affaire,
0: non.
8: C'est qu'on dirait qu'on prend pas en compte l'énorme différence entre les deux économies.
0: Non, c'est vrai. Tu sais, ça les pince sur certains produits, à certains endroits. Mais sans plus, c'est la plus grande économie au monde. On se prend pour qui?
8: Ben c'est ça. Tu sais, nous autres, c'est quelques pourcentages, mais nous autres, ça va fesser, là.
0: Ben, c'est très triste, hein, obligé de le dire. Là. Quand j'entends ou je lis Véronique Proulx dire c'est notre propre gouvernement qui nous tire dans le pied, ça va faire très mal à nos grands manufacturiers. Écoutez, c'est pas compliqué. Soit ils vont finir par déménager aux États-Unis, il va y avoir des mises à pied massives, une augmentation des prix pour tout ce qu'on achète de ces produits-là, une fermeture d'entreprise, puis ils vont avoir besoin du soutien d'argent public. Et ça revient à quoi? Les taxes, notre argent dans nos poches. Donc, c'est pas jojo la situation maintenant. Et puis, M. Carney a fait une vidéo pour nous dire oui, ça va faire mal, mais il faut tenir bon. Mais on n'a même pas eu le droit à une entrevue assise de Mark Carney pour aller au fond des choses de ce qu'il a laissé sur la table depuis le mois d'août. C'est pas normal. Et on n'a pas de Parlement qui siège. Donc, je pense que les Canadiens ont le droit de savoir. Est-ce qu'il n'y aurait pas eu une voie de passage ici, là? Il y a Doug Ford là, qui n'a pas aidé, on s'entend, octobre avec sa publicité, ni en août apparemment, avec la question de l'automobile. Mais je pense que les Canadiens n'ont pas donné le mandat à Mark Carney de refuser une voie de passage pour une entente avec les Américains. Ils ont donné un mandat à Mark Carney de signer une entente avec les Américains. Ils ont donné un mandat à Mark Carney qui, pendant la campagne, disait que la Chine est la plus grande menace à notre sécurité au Canada. Ils n'ont pas donné un mandat de faire des ententes avec la Chine sur la sécurité pour devenir des alliés dans cette matière-là. Donc, je pense que M. Carney va commencer à sentir la chaleur. Pourquoi? Parce que à cause des pertes d'emplois, à cause de la pression sur les entrepreneurs, sur les créateurs d'emplois. Et ça ne pourra pas durer très longtemps parce que ça va faire trop mal. Il faut être capable de retourner à la table. Il faut que M. Leblanc, la négociatrice Jeannette Charrette, parle avec Greer et qu'ils reviennent à la table à crayon et qu'on accepte certaines choses. Et c'est pas fini après. Je vous donne un exemple. Starmer avait accepté certaines choses dans une entente qui a eu lieu au début entre les Britanniques et les États-Unis. Dans les faits, on n'a pas été capable de la mettre à profit. Là. Je vous expliquerai pas les raisons, là, mais ça concernait justement l'acier. Donc, de signer quelque chose qui parfois est peut-être même impossible sur papier pour faire tomber la pression puis qu'on puisse reprendre notre souffle puis que nos entreprises puissent survivre et que leurs ventes continuent aux États-Unis, c'est peut-être la meilleure voie. Et encore une fois, le gros trou noir, c'est qu'est-ce qu'on a laissé sur la table?
8: OK, bien, vas-y.
1: Non, mais je voulais... Tu sais que, Catherine, j'ai de la difficulté à comprendre la stratégie à Carney. Je sais qu'il va chercher le pouvoir, la séduction. C'est une forme de séduction, là. Avoir l'impression qu'il est en charge d'une stratégie qui, là, on l'entend de plus en plus. Ce qu'on n'entendait pas il y a un mois, après cette semaine, là, c'est fou. Là. Je vois, il y a des chroniqueurs, il y a des articles, il y a des économistes, il y a des gens, des entreprises qui sortent pour dire, là, on tire dans notre propre chaloupe, on est en train de se noyer nous-mêmes. Tu sais, avec les... Bon. Là, maintenant qu'on a tout dit ça, là, ce que je n'arrive pas à comprendre, c'est vraiment pour garder le pouvoir que Carney fait tout ça. Tu sais, j'essaie de... Parce que, dans le fond, on est en train de s'appauvrir. Puis on va tous payer très cher.
8: L'appui des Canadiens, by the way.
1: Oui, en plus.
0: Ben, je pense qu'il n'a pas été capable de ficeler un deal qui ferait mal peut-être à certaines personnes au pays, certaines entreprises dans certaines provinces, et d'être capable de vivre avec ça. C'est un peu ce qui est en train de se passer, mais la contre-réponse, là, le marché, la population lui renvoie le message, effectivement, là, ça va trop loin.
1: Oui.
0: Mais ce qui est dichotomique aussi, puis un sondage que je vous ai transmis tout à l'heure qui nous donne ces chiffres-là, c'est qu'OK, 75% des Canadiens là, veulent une réponse ferme à tout prix. Il y en a qui n'en dorment plus, ils laïssent, ils veulent rien savoir. Mais d'un autre côté, 68% des Canadiens trouvent que le risque sur les pertes d'emploi, les hausses de taxes puis la retraite associée à cette réponse-là, c'est inacceptable.
1: Oui.
0: Alors, tu sais, il faut pas oublier aussi, là, je vous donne une autre statistique rapidement. Ce qu'on fait avec cette guerre qu'on alimente comme de l'huile sur le feu ces jours-ci, là, du côté canadien avec les contre-tarifs et puis les paroles, hein, les paroles d'un bord puis de l'autre de la frontière, c'est que les républicains, aujourd'hui, il y a une bien plus grande partie des républicains qui disent que le Canada, c'est pas un ami, c'est un ennemi des États-Unis. On arrive presque à 40 % des républicains qui disent ça. C'est un sondage du mois d'août. Et les démocrates, ben les démocrates, là, ils sont à peu près à 8, 9, 10 % mais regardez ça, là. Marquez mes mots, là. Les démocrates viendront pas nous sauver.
8: Bon, ça. Alors, Catherine, je t'interromps parce que là, il y a des gens
0: relations américaines, c'est très difficile à défaire ça. À défaire. Et il y a un an, on était les meilleurs amis et alliés. Il y a quelque chose qui n'a vraiment pas fonctionné. Et c'est Mark Carney qui est premier ministre.
8: Pourquoi tu dis que les... parce que là, il y a des gens, dont un auditeur là, qui semble horrifié par Donald Trump. Il le déteste, comme tu dis. Là, il n'endort plus la nuit. Qui nous dit, il faut jouer l'horloge. Vous comprenez rien. Les démocrates s'en viennent au mois de novembre. La manette a été tirée. Bon, là, d'abord, peut-être que tu pourrais juste nous remettre les choses en perspective. Il n'y a pas de garantie là, que les démocrates vont gagner, encore moins les deux chambres là, au mi-mandat.
0: Non, mais il n'y a pas de gagnage. C'est ça, là. Réveillons-nous, là. C'est un bulletin sur le président. Vous me dites, vous allez attendre jusqu'à fin 2028, début 2029, quand il y aura un nouveau président, ou vous me

0: journée des enquêtes sur le président pour le destituer. Mais c'est ce qu'ils vont faire. Mais personne, il n'y a rien qui va changer, là. Et ça va être ça, là. Donc, il y a peut-être, tu sais, la réduction des coûts des prescriptions en matière de santé, le budget. Vous savez, il y a toujours un lockdown à chaque année, là. Il n'y aura plus d'argent. Le budget n'est pas voté aux États-Unis. Les mesures concrètes sur l'énergie, par exemple, qui doivent passer au Congrès n'avanceront plus. Au grand dam des Américains, parce qu'il a quand même fait des choses qui ont plu aux Américains, Donald Trump,
1: Oui.
0: en ce qui a trait au Congrès. Mais pour le reste, d'être capable d'invoquer des lois de 1930 ou des sections 232 pour pouvoir imposer des tarifs, il peut être créatif jusqu'à la fin des temps. Hein? Alors, et je vous rappelle aussi que quand on regarde les chiffres en ce moment aux États-Unis, c'est sûr que, y a un changement qui nous dit que peut-être qu'en 2028, les démocrates pourraient avoir une chance de prendre le pouvoir quand on regarde le taux de satisfaction du président qui est horrible pour lui en ce moment. Quand on regarde aussi le taux qui est le meilleur parti pour la gestion de l'économie et le coût de la vie, pour la première fois depuis Trump 1.0, revirement significatif, là où les républicains ont toujours été le parti de l'économie et du coût de la vie. Maintenant, les démocrates le sont à 35 % contre les républicains à 27 %.
1: Oui.
0: Mais on est à 2 ans d'une élection générale.
2: Ben
0: On n'est
2: oui.
0: pas là, là.
1: Et
0: Et
1: même,
0: donc,
1: et même si on allait là, mettons, on se transporte dans 2 ans. Moi, j'ai entendu des entrevues, entre autres Gavin Newsom, qui est allé dire, est-ce que vous allez retirer tous les tarifs? Il a dit, ah, ben là, écoute, le bon aura changé, puis on va être ailleurs, puis on verra.
0: Oui, non,
1: Il n'y
0: c'est
1: avait
0: pas
1: pas,
0: connu, ils se connaissent pas
1: d'assurance,
0: non
1: là.
0: plus.
1: Mais non, c'est ça.
0: Non, pourquoi? Parce que c'est comme, tu sais, dans un bar, quand tu dis référer à la règle numéro un à nouveau, là, on l'a
1: Oui.
0: oublié. C'est quoi l'enjeu numéro un? C'est le coût de la vie.
1: Exact.
0: Et les tarifs, ça fait quoi pour les Américains? Dans leur tête, là. Dans leur tête.
2: Dans le fond, ils
0: Ou
2: impôts.
0: ce genre de. Ben,
2: Ben,
0: c'est ça. Donc, c'est
2: ça
0: sûr
2: prend
0: que
2: plus
0: chez les
2: d'argent.
0: Républicains, oui, mais tu sais, puis c'est pas ça. La vérité, la vérité, c'est que les comptes tarifs, c'est s'auto-infliger des maux, des prix plus élevés, moins de compétition, etc., etc. Mais. Il reste que les démocrates n'enlèveront pas les tarifs. Ils vont peut-être faire des choses symboliques, là.
1: Ouais.
0: C'est sûr que si c'est Mark Carney puis un démocrate à la Maison-Blanche, il y aura un relâchement de la pression. L'alcool reviendra sur les tablettes, etc., etc. Mais en termes de contrat, en termes de Buy American,
2: C'est
0: Joe
2: pas.
0: Biden a été le champion de Buy
2: Je
0: American
2: pensais que c'était
0: un
2: Barack
0: instant.
2: Obama. Je pensais, j'étais sûre que tu allais me dire que c'était Barack. C'est Barack qui a commencé, c'est ça, hein? Je pense que le Buy American, ou en tout cas, c'est juste qu'il l'a fait plus en douce. Puis après ça, bon, il y a Biden. Puis après ça, Donald Trump pèse sur le gaz. Mais ça part pas de Donald. C'est juste qu'avant, on n'en
0: Non.
2: parlait pas.
0: Non,
2: C'est
0: c'est
2: sûr
0: ça.
2: que lui, il a
0: Exactement.
2: mis
0: Il
2: du
0: faut
2: feu, il
0: avoir.
2: a mis du gaz dans le feu, là, mais tu sais, ça existait
0: Ouais, il faut
2: avant.
0: avoir du monde responsable dans la Maison-Blanche puis au bureau du premier ministre à Ottawa qui vont désarmer les deux équipes de négociation pour pouvoir avoir une paix de libre-échange. Pourquoi? Parce qu'on est un continent fort ensemble et que nos ennemis, les pays hostiles, à ce que je sache, c'est pas supposé être l'un et l'autre dans le continent. Puis je pense que après la présidence de Donald Trump, qui est abrasif, qui chaque jour nous fait nous prendre la tête avec ses déclarations, ses mèmes, ses tweets, ça va passer et on va revenir autant que ça se peut à une relation détendue, en tout cas, sinon meilleure au niveau commercial, mais ça va prendre du temps avant de défaire ce qui a été fait, ça c'est sûr.
1: Oui, pas
0: Pour
1: sûr.
0: l'instant, il faut retourner à la table parce que on pourra pas tenir bien longtemps,
1: C'est
0: là.
1: ça.
0: Et on sait pas ce qui s'en vient.
1: C'est
0: On
1: ça. C'est
0: sait pas
1: sans
0: ce qui s'en
1: compter,
0: vient.
1: demain, Trump se lève puis dit, ah, finalement, c'est pas 50, c'est 100 %. On fait quoi? On redouble les
0: Ouais, puis tu sais.
1: contre-tarifs? Je sais pas.
0: Non, je pense pas qu'on pourrait survivre à ça, malheureusement. Mais puis tu sais, l'histoire de Bombardier, par exemple, est-ce qu'il va vraiment mettre ça à contribution? Je ne pense pas, mais il est provocateur
1: Mais
0: aussi.
1: oui.
0: Il essaie d'affaiblir l'ennemi, mais comme le disait Jean Chrétien, l'ancien premier ministre, il renomme les lacs, mais le lac, lui, il s'en fout, c'est un lac. T'sais? Donc, ça n'a aucune conséquence. T'sais, ça n'a aucune conséquence.
1: On
0: OK,
1: l'en nommera après. Oui.

0: Ah, c'est pas. Donc, mais ce que je reviens à ce que, par exemple, les mots de Véronique Proulx, c'est très important. C'est très, très important. On voit qu'il y a un revirement aujourd'hui, là. Ça chauffe. Comme un message clair, là, des créateurs d'emplois, des manufacturiers, à Mark Carney en disant, c'est trop. On peut pas prendre cette pression-là.
1: Sont
0: Parce
1: unanimes.
0: que sont unanimes. Puis il y a souvent des intrants américains qui arrivent au Québec pour faire des produits finis qu'on revend. Ça, c'est double tarifé, ça, là.
1: Catherine, merci, j'aime ça. Tu as le droit de prendre des vacances, mais pas trop souvent. Là, on a besoin de toi.
0: Bon, je vais être là pour un bout de temps, en poste. Merci à vous
1: Je
0: deux.
1: fais des
0: Toujours un
1: blagues.
0: plaisir.
1: Merci d'être là. On avait hâte que tu reviennes. Merci. Bonne journée, Catherine.
0: Bonne journée. Bye-bye.
1: Salut, bye. Catherine Loubier, ancienne déléguée générale du Québec à New York, conseillère principale de Stephen Harper et femme qui a une tête, ses épaules, pas à peu près. 14h11, on vient.
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21: Depuis minuit une hier, Ottawa impose des contre-tarifs de 15, 25 et 50 sur près de 28 milliards de dollars de produits américains, notamment des véhicules, de l'électroménager, de l'acier et de l'aluminium. Cette mesure répond aux nouveaux tarifs américains de 50 sur des produits canadiens. La décision survient après l'échec des négociations entre les deux pays et chaque gouvernement accuse l'autre d'avoir fait dérailler les discussions. Face à la guerre tarifaire avec les États-Unis, la première ministre Christine Fréchette annonce de nouvelles mesures pour protéger l'économie québécoise. Le gouvernement veut notamment favoriser les entreprises d'ici dans les contrats publics en privilégiant le bois, l'acier et l'aluminium québécois. Une équipe aidera aussi les PME à trouver de nouveaux marchés ailleurs au Canada. Fréchette demande enfin aux Québécois d'acheter davantage de produits locaux, tout en affirmant que le Québec doit être prêt si les tarifs américains s'aggravent.
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1: Hier, c'était férié, mais disons que je trouvais que la situation se prêtait favorablement à une intervention de notre chroniqueur Jean-François Lisée, habituellement le lundi, mais à qui on va parler à l'instant. Monsieur Lisée, quelle campagne incroyable!
24: Ah, c'est intéressant. C'est intéressant. Vous savez que le suspense est un ingrédient essentiel pour faire augmenter le taux de participation.
1: Ah ben là, on devrait avoir un taux de 90 %
24: je parierais pas sur 90, mais si on pouvait frapper le 80, comme dans les belles années,
1: oui.
24: ce serait bien. Et puis, le sondage léger de ce matin, là, il nous explique, avec des sous-questions, pourquoi est-ce que dans une guerre commerciale totale, où l'homme le plus admiré au Québec, c'est Mark Carney, avec 80 % d'opinions favorables.
1: Ouais.
24: Comment ça se fait que le parti qui veut séparer le Québec est en tête des intentions de vote?
1: Ah, ça, c'est le mystère Québec.
24: C'est un mystère du Québec.
1: C'est ça.
24: Alors, la réponse, c'est que en ce moment, il y a juste 32 % des Québécois qui disent que la guerre commerciale va influencer son vote. Donc, la majorité sont intéressés par d'autres sujets que celui-là. Ça, c'est fort.
1: Ouais.
24: Et il y a encore 60 % des gens qui disent « Ben moi, je vais changer de gouvernement. Je vais juste changer de gouvernement. » Alors donc, ces deux éléments-là, ben, c'est pas que c'est pas important la guerre commerciale, mais je suis pas complètement convaincu que Mme Fréchette va faire mieux que M. Plamondon. Quand on pose la question « Qui est le meilleur? » Ils sont pas très distants l'un de l'autre,
1: ouais,
24: pour le meilleur. Mais surtout, ils veulent changer de gouvernement, peu importe qu'il y ait un nouveau visage puis qu'ils essayent de cacher le nom du parti. C'est encore La principale force de tension dans l'élection, c'est la volonté de changement.
1: Mais là, parce que ça peut aussi aller en s'escaladant, là, ce que tu dis là, à l'heure actuelle, je te donne 100% raison, mais là, je sais pas, ce soir ou demain matin, l'autre bord, le monsieur se lève de mauvaise humeur. Il a l'air de mauvaise humeur, là, depuis une couple de semaines, ça va pas, ouais. Là. Les tweets, là, c'est un après l'autre. Beaucoup de hargne, de colère. Il se lève et il dit, bon, ben finalement, c'est plus 50, c'est 100% de tarifs. Puis que nous autres, on repart sur une vague de frayeur économique. Je suis pas certain que Mme Fréchette peut pas aller encore pomper un peu de peur, là.
24: Bon, ben là, c'est intéressant parce que Plamondon s'est constamment positionné en disant, je suis pas certain que les contre-tarifs, c'est une bonne idée, OK?
1: Ouais.
24: Puis je suis pas certain que c'est les bons contre-tarifs, puis bon. Alors, à partir du moment où Mme Fréchette se colle à Carney, elle avait elle-même des préventions contre ça, mais elle a pas critiqué Carney pour avoir fait les contre-tarifs.
1: Ben, en fait, elle nous a dit qu'il avait fait des ajustements pour elle qu'on ne trouve nulle part, là, et que personne ne peut confirmer. Là.
24: Exact. Alors, c'est des ajustements subliminaux.
1: Oui.
24: Parce que seul le Québec les a vus, mais à Ottawa, ils sont pas au courant.
1: Ouais.
24: Mais, alors donc, d'abord, Bombardier, là, pour l'instant, c'est une menace. On va voir si ça va se concrétiser. Il va y avoir d'autres contre-tarifs. C'est sûr que le Québec va être affecté, comme les autres, plus ou moins que les autres. Mais là, Plamondon va pouvoir dire, écoutez, si moi, j'avais été premier ministre, j'aurais mis mon veto au contre-tarif. J'aurais publiquement dit que c'est pas une bonne idée, les contre-tarifs. Je m'y serais opposé. Puis là, on serait pas en train de se faire taper dessus par Trump. Et là, ça change la nature du débat de qui est notre meilleur protecteur face à Trump. Est-ce que c'est la première ministre qui est collée sur Carney ou celui qui a mieux se décollé de Carney?
1: Ouais. Écoute, c'est un monde qui n'existe pas, mais Christine Fréchette profite de l'effet Carney parce qu'on s'entend que même si on nous dit que ça semble stabiliser puis que là, on dirait que ça est en train de se cristalliser, quoique je voyais encore dans le sondage de ce matin que quoi 44% des gens pourraient encore changer d'idée,
24: ouais,
1: mais Madame Fréchette joue ce match-là. Oui. De façon chirurgicale, c'est vraiment la recette Carney, carrément.
24: C'est pas fini dans l'autre sens. Je veux dire, si à partir de demain on a des contre-tarifs de Trump, là, ben pourquoi il y a des contre-tarifs? C'est que parce que Carney a riposté.
1: Oui.
24: Alors là, ça devient la faute de Carney et la faute de Fréchette qui était d'accord. Alors c'est pas fini dans un sens comme dans l'autre. Le débat peut chirer dans un sens comme dans l'autre.
1: Et c'est quand même, tu vois, puis PSPP, puis je fais des liens depuis la semaine dernière parce que souvent, depuis que les deux ont fait une espèce de paix sur les médias sociaux, quand Duhem a dit « je me fous que PSPP ait déjà donné au Parti libéral » et que PSPP a dit « je suis d'accord, je me fous que ce qu'un candidat a dit il y a 7 ans », on dirait qu'il y a eu une espèce de rapprochement. Et depuis ce temps-là, je trouve que leur ligne, des fois, sans être pareille, s'en vont un peu dans le même sens. Hier, Duhem disait, bon, il a encore pété une coche sur Twitter, le monsieur l'autre bord, on verra comment il file demain. Et PSPP a eu sensiblement le même commentaire. Ils ne perdent pas de vote, ni l'un ni l'autre. Je te dirais même que c'est les deux partis qui ont cristallisé le plus leur vote.
24: Mmh. Oui, mais ils sont structurellement dans la même position. Hein? Genre, alors donc, ils sont en opposition tous les deux à Fréchette. Mais en même temps, ils sont en compétition dans la région de Québec. Là,
1: ouais, ça brasse.
24: Ils seront pas gentils là. D'ici, il reste 4 semaines. Te rends-tu compte qu'il reste 4 semaines à la campagne?
1: Ça commence.
24: Hein? Et puis, ce qu'il faut savoir, c'est que nous qui suivons ça de près, évidemment, à un moment donné, on commence à trouver ça répétitif. Mais les électeurs qui ont dans leurs mains le choix du vainqueur, ils ont même pas commencé à s'y intéresser.
1: Ouais,
24: ils vont commencer. Ça commence au débat. Puis il y en a qui vont écouter d'abord le débat de TVA.
1: Même cette semaine, il y a les entrevues de chef là, à Radio-Canada.
24: Les entrevues de chef, oui, demain. Mais en fait, puis je suis sûr que ça va être très bon, mais en fait, il y a une section de l'électorat qui commence avec le débat, qui écoute les 20 premières minutes du débat. C'est très important, les 20 premières minutes. Oui. Puis ensuite, il y en a toute une autre cohorte qui s'y intéresse dans la dernière semaine. Moi, j'ai fait là du porte-à-porte puis du téléphone. Et tous les jours, plusieurs fois, je parlais à des gens qui n'étaient pas au courant qu'il y avait une élection.
1: Incroyable.
24: 5 jours plus tard. Incroyable. OK? Je leur apprenais. Là. Wow. Ça, ça existe. Là. C'est du monde qui ont des vies à l'extérieur de la politique, mais loin. Puis là, on dit, mais vous voyez pas que sur tous les poteaux de téléphone, il y a des affiches de gens qui veulent être élus.
1: Non.
24: Ils regardaient ailleurs. Ils regardaient leur écran, je suppose. Bon.
19: Hey Jean-François, Christine Fréchette, elle a misé sur une longue campagne en se disant, ben tu sais, plus que ça va être long, meilleures sont mes chances de remporter. Assurément, c'est ça sa stratégie, sinon elle aurait fait le contraire. Bon. Est-ce qu'au final, elle va le regretter? Dans le sens qu'à un moment donné, il y a un essoufflement à Trump. Okay? Ça peut bien passionner tous les chroniqueurs et tout ça, mais dans la population, ça colle moins que si on était au fédéral. T'sais, les gens, au bout du compte, il faut qu'ils payent l'épicerie, payent le gaz puis ils payent leur logement. Fait que c'est ça le nerf de la guerre. Est-ce qu'elle va le regretter de pas avoir misé sur une courte campagne, étant donné qu'il y a un essoufflement à Trump? Fait qu'au début, ça levait, puis là, ça fait... ça se dessouffle, là.
24: Ben, là, d'abord, il y a plusieurs... Est-ce que c'est cette décision-là? Bon, je rappelle que Stephen Harper avait décidé de faire une longue campagne parce qu'il était certain que tout le monde allait voir que Justin Trudeau n'était pas sérieux. Mais
19: ça lui a
24: Trudeau est passé de la troisième place à la première place.
19: Exact.
24: Donc, M. Harper n'était plus tellement... content de cette décision. Là, écoutez, au début de la campagne, ou juste avant le début de la campagne, les prévisionnistes disaient que la CAQ aurait de 0 à 5 comtés. Maintenant, ils vont avoir 25 comtés.
1: Ouais.
19: Oui.
24: Et c'est même possible, là, écoutez, pour la première fois, je vous donne ce scoop, il est possible que pour la première fois dans l'histoire moderne du Québec, le Parti libéral ne soit ni au pouvoir ni l'opposition officielle.
1: Ouais.
24: On pourrait se retrouver avec Plamondon, premier ministre minoritaire, et Fréchette, chef de l'opposition officielle.
1: Ouais.
24: Alors, imaginez, par rapport à l'enterrement de la CAQ il y a 3 mois, chef de l'opposition officielle, ben, c'est quand même bien.
1: Et moi, je réitère, c'est pas fini.
24: C'est pas fini.
1: Si Trump rajoute du feu dans sur le terrain, ça se peut que la peur reprenne un regain. 4 semaines, c'est en politique, c'est très, très, très long. D'ailleurs, est-ce qu'on peut passer le mémo? Là, on parle de stratégie politique depuis tantôt. Est-ce qu'on peut donner une petite formation accélérée à Charles Milliard? On le cherche encore ce matin. C'est pas facile, Charles Milliard. Je sais pas. Mettons que je parle au vieux sage, puis là, faut que tu fasses un effort, Jean-François, pour enlever ta partisanerie, là. Quel conseil peux-tu donner à Charles Milliard là? Est-ce que c'est abandonne, il est trop tard, fais-toi de l'expérience pour la prochaine fois, ou c'est encore prenable?
24: Prenable, hein, c'est pas prenable. Moi, là, si j'étais lui, là, je serais très présent dans mon comté d'Orford, OK?
1: OK.
24: Parce que lui, quand t'es devenu chef du Parti libéral au cours de la dernière année, tu savais que tu serais pas premier ministre cette fois-ci et que ce serait une longue côte à remonter. Évidemment, le syndrome du candidat, c'est que quand la campagne commence, tu finis par te convaincre que ce serait peut-être possible. Bon, mais lui, je pense qu'il est pas dans cet état d'esprit-là.
1: Ouais.
24: Et donc, lui, il faut se dire, écoute, moi, ma grande chance, c'est les débats. Il faut qu'au débat, les gens disent, hey, il est pas si mauvais que ça. Parce que pour l'instant, les gens pensent qu'il va être mauvais.
1: Ouais, okay? Mais là, on l'a vu faire son adresse à la Nation, là. Il va falloir qu'il se pratique beaucoup pour les débats, là.
24: Bon, ben c'est ça. Alors là, le débat, c'est moi qui sais qu'il se prépare, qu'il soit calme, qu'il fasse bonne impression. Bon, ça, c'est son objectif principal. Puis ensuite, son objectif, c'est de rester l'opposition officielle. Ça doit être son objectif. Alors, tu gardes tes comtés, tu vas dans les comtés pivots seulement. Va pas en Ungava, va pas en Gaspésie. Ça sert à rien, là. C'est juste d'avoir tes 35 comtés pour être l'opposition officielle. Puis tu verras dans 4 ans ce qui se passera.
1: Parce que même au débat, puis ça, écoute, je suis pas seul à le dire, là. Si j'étais seul, je me disais, bon, peut-être que je suis un peu bougonneux, ça m'arrive, là. Mais j'entends tout le monde dire, on sait pas trop. Même moi, tu me demandes, quelle est la promesse phare de Charles Milliard? Je sais pas.
24: La télémédecine.
1: Alors,
24: il y a ça.
1: OK.
24: Ça attire pas les foules au bureau de vote. Et lui, il dit qu'on va faire beaucoup plus de commerce avec le reste du Canada, puis il va être très ami avec les premiers ministres du Canada. Ça, c'est sa grande affaire.
1: Bon, fait qu'être ami avec Doug Ford, là, c'est l'objectif.
24: C'est ça. Écoute, ça a tellement bien marché pour Legault, être ami avec Doug Ford, qui nous a poignardé dans le dos quand on essayait de négocier l'augmentation des transferts fédéraux en santé, puis qu'ensuite, il a proposé 10 000 $ à chacun de nos médecins pour venir s'établir en Ontario. Tu sais, des amis comme ça,
1: Dernière question concernant notre projet commun de souveraineté, Jean-François.
24: Oui.
1: Est-ce que c'est bon ce qui se passe là pour le projet souverainiste? Parce qu'on a un petit peu mis ça de côté, puis SPP a repoussé un peu son référendum à la dernière année. Est-ce que c'est une bonne affaire qui se passe? Parce qu'on comprend que là, ça risque de s'envenimer. Est-ce que vraiment un Québec indépendant dans ce bordel-là serait gagnant?
24: Non, c'est pas bon. Parce que à chaque fois que l'anxiété augmente, la volonté de ne rien changer augmente aussi.
1: Ouais. Hein?
24: Donc, l'indépendance, c'est un grand changement. Il est préférable de le faire dans une phase de ton histoire où tu es plus calme, tu es moins anxieux, tu regardes vers l'avenir. C'est pour ça qu'il faut faire le référendum au printemps. Hein, au printemps, les fleurs reviennent.
1: Bon. Oui.
24: C'est ça. Bon, pas en février. Mais non, c'est pas, le contexte est pourri en ce moment pour l'idée d'indépendance. Le contexte va changer. Des fois, c'est pourri. Des fois, c'est excellent. Mais en ce moment, c'est pas excellent.
1: Jean-François, merci. Bonne semaine. Puis la semaine prochaine, ça va être encore rocambolesque. J'en doute pas du tout.
24: C'est promis.
1: Salut, bye.
24: Salut.
1: 14h31, on fait une pause. Au retour, patati patatons tous ensemble.
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5: Quelle époque! 14h37, mesdames, messieurs, et c'est comme ça qu'on passe ça.
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5: Aïe, aïe, aïe, aïe!
7: Hey, je commençais sur une note plutôt triste parce que je veux qu'on le salue. En fait, la semaine passée, je t'ai fait un appel, Jessie, qui n'était pas super le fun à faire. Puis,
5: j'en ai pas parlé le lendemain parce que j'avais pas vu d'annonce.
7: Non, ça n'a pas été fait.
5: Fait que je me sentais mal de caler ça out. Là.
7: On attendait en fait que la conjointe de la personne dont, qui est décédée, je vous l'annonce là, fasse une sortie officielle. Et ça a été fait. Donc, c'est un ancien collègue qu'on a eu il y a de ça quelques années qui s'appelle Mathieu Tanguay. Peut-être que Mathieu Tanguay, pour les auditeurs qui sont là depuis toujours, ça vous dit rien. Mais si je vous dis « so happy »,
5: ouais.
7: Ça va peut-être résonner, puis on a perdu So Happy au courant de la semaine passée. Donc, on a appris son décès.
5: Quel drame.
7: Ouais, 47 ans, où il allait avoir 47, là, puis c'est un malaise cardiaque qu'il y a eu. Fait que c'est aussi... Tu sais, quand on dit là, que ça tient à rien, la vie, puis on l'oublie constamment, mais tous ces épisodes-là nous le rappellent. Tu sais, que c'est vrai que ça tient à rien.
5: C'est épouvantable.
7: Puis Mathieu, de ce que j'en ai compris, il avait pris des photos pour le Rouge et Or parce qu'il travaillait au sein de l'organisation du Rouge et Or.
5: Depuis longtemps, d'ailleurs.
7: Lui, il a animé avec Marteau dans le temps. Moi, j'ai travaillé avec So Happy. Il y avait moi, So Happy, puis Martin Serrois dans le temps à Radio X2.
5: Il était là. Quand je suis arrivé, il était là.
7: Fait que toi, tu l'as côtoyé pendant un an environ.
5: Mais j'ai pas travaillé avec, mais tu sais, dans les corridors. Oh, puis ouais. Ouais, oui, un être d'une gentillesse exemplaire.
7: Et Mathieu, la semaine passée, est allé jouer au hockey. Quand il est sorti de sa game de hockey, une joute de garage, il s'est pas relevé. Fait qu'il s'est effondré, puis on comprend que c'est un malaise cardiaque. Donc, je voulais envoyer mes condoléances à Stéphanie, sa conjointe, à ses enfants, puis de vous rappeler que malgré...
5: Deux enfants,
7: wow. Deux filles. Puis, tu sais, je veux dire, la journée même, mettez des photos. Parce qu'il prenait aussi des photos pour son plaisir personnel. Puis il partageait, il avait mis des photos du Rouge et Or, basket, entre autres. Je pense que c'est dans la même journée. Puis quelques heures plus tard, ben il était plus là, Mathieu. Donc, c'est de vous rappeler que il y a bien des affaires qui nous accassent. Puis c'est correct, les émotions. Je suis pas là pour vous dire qu'il faut faire attention à nos émotions. C'est pas ça. Mais finalement, c'est des fois c'est de se rappeler. C'est bien important que je passe 45 minutes à être frustrée de la situation ou 5 minutes, c'est correct.
5: Ouais.
7: Fait que parce que ça tient à rien, puis Mathieu nous le démontre. Donc, nos sympathies à toute la famille.
5: Oui, moi aussi, d'ailleurs, j'offre mes sympathies, mes condoléances à toute sa gang. Puis je sais qu'il y a beaucoup d'amis aussi. Je l'appelle encore So Happy. Là.
7: Oui, bien, c'est ça. Moi, c'est ça, je l'ai toujours appelé So Happy. Quand même, on se croisait peut-être par hasard une fois par année. Là.
5: Mais tu sais d'où ça vient, So Happy?
7: Ben, Tanguay. Oui, c'est ça. Puis c'était Marteau qui avait donné le surnom So Happy.
5: C'était l'anglicisation. Oui. Littéral de son
7: exact.
5: Nom.
7: Exact. Donc, mes sympathies à toute la famille. Voilà.
5: Ouais.
7: Change complètement, je m'en vais dans une autre direction. Juste à dire, je fais juste un petit mot rapide. Là. Je ne ferai pas comme Nathalie Normandeau que je salue et que je connais et que j'aime bien aussi, Nathalie, mais...
5: Oh, Nat, hein? Oh, ouais.
7: Oui, mais je ne vous annoncerai pas que je ne fais pas une grande sortie pour vous dire que J'ai quelque chose à vous avouer. Je suis allée aux États-Unis. J'ai pas besoin de faire cette petite-là. Je l'assume depuis
5: le jour. C'était vendu comme une espèce de délivrance. Il faut que je vous le dise. Là, j'étais allée aux États-Unis. Mais je m'excuse. Puis elle s'excusait.
7: Oui, je ne sais pas. Puis finalement, elle était mal de dire qu'elle avait bien aimé ça. C'est correct. Moi, je pense que...
5: Moi, j'ai pas voulu te caller out. Hein.
7: Elle remplit.
5: C'est pas moi qui l'a dit, c'est toi.
7: De mauvaises surprises. Fait que si ça vous rend heureux d'aller aux States, allez-y. Puis si ça vous rend malheureux, ben allez-y pas. T'sais, moi, je me dis, l'important, c'est que vous soyez libre de le faire
5: ça
7: ou pas.
5: Ça serait ça pas mal tout le temps, l'important, c'est d'être libre.
7: Et que c'est important.
5: De faire, puis de vouloir, puis d'aller où tu veux. Là.
7: Exactement. Puis tant mieux si t'as un moyen, puis tu reprends-toi si t'es pas. Bref, tout ça pour dire que je suis allée, j'étais à Roll Orchard en fin de semaine et j'ai croisé plus de Québécois.
5: C'est plus j'en reviens pas. Plus tu le dis, plus j'en reviens pas.
7: Qu'au mois de juillet. Hey, c'était. Et t'avais du Québécois au pouce carré, là. C'était vraiment, je me disais. Ben,
5: dont la quasi-totalité qui l'a pas dit à personne.
7: Ben, il y avait gros des jeunes, des gangs.
5: Ah,
7: oh,
5: les jeunes,
7: de 20
5: c'est des têtes en l'air.
7: Écoute, j'étais à la plage, moi, puis je cachais mon livre, là, avec, qui était écrit en français. Que, je voulais juste pas qu'on me parle, je voulais la paix, tu sais. Mais c'est pas correct, il y a personne qui est venu me parler. Mais c'était drôle parce qu'à un moment donné, tu sais, mon gars, il marchait, puis il avait son chandail des Corsaires qui représente son équipe de hockey.
5: Ouais.
7: Puis, il y a des jeunes qui sont passés, puis ils étaient du collège de Lévis. Je ne l'ai pas su parce qu'ils portaient un chandail.
5: Ils se sont battus dans la rue!
7: Je l'ai su parce qu'ils nous ont collés. Ils ont collé mon gars. « Hey, les Corsaires! » Puis là, c'est des gamins.
5: Il y a une rivalité là, naturelle entre les deux équipes.
7: Ça vaut pas cher, les Corsaires! C'est mieux le collège de Lévis! » J'ai bien ri. Fait que je me disais, maudit que le monde est petit pareil. Fait qu'on avait du monde du collège de Lévis. On avait du monde des Corsaires. On a rencontré du monde de Saint-Hill aussi.
5: Moi, j'ai juste une chose à dire. Go CDL!
7: Oui! Hey, mon gars, il a répondu, vous avez même pas de 3A! Hey, c'était vraiment drôle. C'était sympathique, mais tout ça pour dire que finalement, tu te promènes, puis il y a plein de monde d'ici qui sort là-bas. J'étais pas tout seul au monde, là. J'étais pas tout seul.
5: Tu sentais pas rejet?
7: Ben non.
5: Sûr?
7: Sûrement, je pense qu'il y en a plein qui ont eu l'idée de profiter des 3 jours pour se dire, on va faire de la plage pour l'une
5: ben
7: des
5: oui,
7: dernières
5: ben
7: fois.
5: Ben oui,
7: là.
5: Mais comme on devrait faire, là. Oui. Allez où vous voulez, quand vous voulez.
7: Exactement. Fait que, voilà, c'était juste...
5: Vous savez qu'on a des barrières interprovinciales? On s'est-tu déjà empêché d'aller dans une province?
7: Non, mais on devrait...
5: on devrait toujours rester dans un périmètre de 20 km, hein?
7: Oui, c'est important. Puis faire de l'achat local.
5: Ouais.
7: Mais mon achat local...
5: Puis les villes 15 minutes, dans le fond, c'est ça, c'est un peu ça, là.
7: À un moment donné, local, Alberta, c'est-tu correct? À un moment donné, ça va être... Ah ben non,
5: local
7: au Québec. À un moment donné, ça va-tu être local, juste, mettons, dans ton village?
5: Ouais, puis maintenant, hop, interdire, tu sais, ton char, tu fais 50 km, il arrête.
7: Ah, hey, j'aime ça!
5: Ah, tu peux pas aller plus loin, il faut rester local. Faut que tu puisses marcher partout où tu veux aller.
7: Elbows up!
5: Hey, elbows up, la gang! On se tient!
7: C'est intéressant de voir ce qui se passe sur la colline du Parlement parce qu'il y a 4 jours de témoignages qui ont débuté pas plus tard qu'aujourd'hui. Il n'y a personne qui vous parle de ça. Juste pour vous dire que Dean Allison, qui est un député conservateur ontarien, prend 4 jours de témoignages sous serment et c'est axé sur... Vous allez faire le saut. Les effets indésirables des vaccins contre la COVID-19.
5: Wow!
7: Présentement, c'est une initiative qui n'est pas approuvée par le gouvernement fédéral. Donc, on n'a pas les ressources ni les moyens nécessaires pour contraindre des gens à témoigner. Okay. Du genre, tu ne peux pas appeler Arruda et dire « je t'oblige à... »
5: Tu es obligé de venir.
7: Comme au States, c'est que c'est pas une enquête officielle, mais il y a beaucoup de citoyens qui avaient levé la main pour dire « ben moi, j'ai eu des effets secondaires du vaccin. J'aimerais ça témoigner de ce que j'ai eu et subi. » Puis j'ai peut-être perdu ma job, puis ici, ça. Fait que les citoyens qui demandaient à être entendus vont l'être pendant 4 jours. Tu sais, entre autres, il y a une dame qui s'appelle Sakamoto. Elle a reçu la première dose, le AstraZeneca. Et tu te souviens-tu qu'à un moment donné, il nous manquait des vaccins? Fait qu'on avait dit aux gens, vous pouvez tout mélanger ça.
5: Oui. Okay? Prenez une dose de un puis de l'autre. Et le AstraZeneca, puis là, by the way, alerte aux crieurs de conspi, là. Ça, c'est documenté. Là. AstraZeneca a été retiré à un moment donné du marché. Là.
7: Ben oui, parce qu'il
5: y avait trop d'effets secondaires.
7: Il y avait des myocardites, entre autres. Pour la deuxième dose, elle avait eu le vaccin Pfizer. Fait qu'elle dit, j'ai pas fait un AVC, même si je chantais que j'allais en faire un AVC. En fait, ce qu'elle a eu, c'est la paralysie de Bell. Fait qu'elle a passé 17 jours à l'hôpital. Ça veut dire que t'es paralysé d'un bord. Ça peut revenir comme ça ne peut pas revenir. Puis ça peut être jusqu'à ce que mort s'en suive. Donc, Et là, elle a appris que c'est un effet indésirable du vaccin Pfizer. Elle a reçu 62 000 $ mais bon, elle trouve que c'est pas assez. Puis elle veut partager ce son vécu, bref. Et c'est ce qu'on va faire durant les 4 prochains jours. Comment ça, je suis tombée là-dessus? C'est parce que Georges Saint-Pierre donne son appui.
8: Oh. Dean, Allison, Georges Saint-Pierre here. I want to wish you the best of luck for your upcoming event to give a chance for the Canadians who were hurt by the COVID-19 vaccine to explain themselves publicly, to let the truth come out, to tell what happened to them, and perhaps to make sure that this thing never happened again, and for people to have freedom to do what they want to do with their body. So take care of yourself, all the best, and good luck.
5: Ouais, je le savais, c'est un conspi.
7: Hey, c'est un gros commitment. Personne ne parle de ça.
5: Non, je le savais.
7: Mais ça se passe présentement, ouais, mais durant 4 jours.
5: Genre Saint-Pierre, c'est juste qu'il peut te défaire la mâchoire.
7: Mais c'est surtout qu'il fait, lui, ce qu'il veut, c'est que vous soyez libre de faire ce que vous voulez avec votre corps. Je trouvais que...
5: Mais ça, me semble c'était bon, ça, comme ligne, non?
7: Oui, non, ben là, ça dépend quoi. Ah. Oui, mais, il y a toujours un petit mais. T'sais, c'est tellement la liberté, hein?
5: Là, j'embarque, moi, des arts, en tout cas.
7: Il y en a qui dit, oui, on veut être libre, mais...
5: Mais c'est comme, mettons, là, tu veux un projet dans ta couple, là, tu dis ça prend de l'acceptabilité sociale, mais... Quand l'enjeu est plus grand, c'est ça, là, ça n'a plus rapport.
7: En campagne électorale, c'est une chose, mais quand je suis élu, c'est une autre.
5: C'est ça.
7: Bon, je termine en te parlant de cette histoire où ça peut mal finir. Tu sais, la fois, là, tu m'avais dit, « Hey, Patricia. »
5: Oui, je t'ai dit tout le temps ça.
7: J'ai checké ça en Thaïlande.
5: Ah oui. Je te parle tout le temps de la Thaïlande.
7: Oui.
5: Il était temps qu'on en parle.
7: Tu m'as dit à un moment donné...
5: Ouais.
7: Puis c'est correct que tu m'en parles.
5: Ben ouais.
7: J'avais dit que j'en parlerais pas.
5: Qu'est-ce que j'ai dit, donc?
7: Mais là, je me dis... Plus. On pourrait se servir. J'ai une histoire à te raconter par rapport à ce qui s'est passé en Thaïlande. Te souviens-tu la fois que tu m'as dit, Patricia,
5: ouais,
7: j'aimerais ça faire grossir mon spaghetti.
5: Oui, okay? Ben oui, je t'en parle à tous les jours.
7: Ben oui, exactement. Ma courge...
5: ma petite peanut.
7: Tu m'as dit que tu étais satisfait de ta courge, mais que...
5: Ah non, je suis pas satisfait du tout.
7: T'avais le goût que...
5: J'aimerais ça qu'elle soit grosse.
7: Ben, c'est ça.
5: Ça devient une grosse courgette.
7: Fait que, en Thaïlande, tu peux faire ça, te faire grossir le penis. Et ce qu'ils font, ils mettent un truc dans ton pen, mais c'est de façon éphémère. C'est-à-dire que je sais qu'il y a des opérations où
5: ça reste de même. Aussi, là.
7: Mais c'est bizarre, là. Tu sais, ça veut dire que possiblement qu'il faut qu'il te le chope.
5: Ouais, oui. T'as comme des cicatrices. Ça doit être l'air de Frankenweenie.
7: Ça doit faire mal. Hey, imagine uriner par la suite.
5: Ah non, je sais pas. Là.
7: Bon, fait qu'il y a une
5: autre. À moins que vous ayez vraiment rien. Là,
7: Genre, c'est comme si t'injectais.
5: Endurez-vous.
7: Injecterais un peu, si tu veux, du botox sur ton pen. C'est-à-dire qu'on prend ton bout, on injecte ça, puis de 6 à 9 mois, c'est la durée que ça dure,
5: okay.
7: Puis ton pen. Et plus présent.
5: Okay.
7: T'es comme fier. D'après moi, tu prends des selfies avec.
5: Ouais, c'est ça. Puis là, tu fais des dick pics.
7: Ben, c'est ça, exactement.
5: C'est le temps.
7: L'affaire qui est tannant un petit peu, c'est que ça dure pas. Bref. Fait que là, tu sais, l'autre fois, je pensais à ça. Puis là, je me dis, ah, tu sais.
5: Ça me dessouffle un moment donné, là.
7: Ben, c'est ça. Puis là, je me disais, c'est une bonne idée, JC. Faudrait que je te revienne là-dessus.
5: Après ça, d'après moi, elle reste mollassonne un peu, là.
7: Finalement.
5: Ouais.
7: Juste à dire, c'est pas une bonne idée.
5: Ah. Okay?
7: Parce que.
5: Qui l'a cru? C'est pas une bonne idée de s'injecter du stuff dans le pouip.
7: Non, parce qu'il y a un influenceur, hey, beau bonhomme, marié, qui est depuis des années à sa blonde. Là, il s'appelle, je connais pas moi, Ego Tiny. Tiny.
5: C'est ça. Hey, lui, il est tellement petit que c'est dans son nom. Tiny, Tiny.
7: Ça s'invente pas.
5: Tiny Mini.
7: J'avais pas remarqué.
5: Il y a un complexe,
7: bon. Hubie Ribault, lui, a 43 ans, il est avec sa femme, puis là, il vacationne, ça se dit pas, mais c'est pas grave, à Bangkok. Puis c'est ça, puis là, il se dit, ben, je vais prendre un rendez-vous, moi, à la clinique en Thaïlande. Fait que, il s'en va à son rendez-vous, il l'injecte, il est super content. D'ailleurs, je l'ai lu, tu sais, je l'ai vu, il dit, je suis super content.
5: Ça marche.
7: Ouais, puis sa femme, elle capote. Puis lui, là, il est suivi, je pense, c'est un gars du Royaume-Uni, puis tout ça, il y a vraiment, je pense qu'il y a des millions de personnes qui le suivent. Puis, fait que ça en va se faire masser. Parce que, tu sais, comme c'est une injection, c'est pas une opération.
5: Ouais. C'est juste un petit
7: pic-pic. On t'injecte tes affaires, oups, ça gonfle.
5: Puis là, il était content, regarde ça, hey, c'est fun.
7: Tu sais, j'en ai pour minimum 6 mois, ouais, à ce que ouais, ça soit gros de même. Puis, tu sais, quand ça va redescendre, c'est au bout de 9 mois, c'est pas pire.
5: C'est toi la chanceuse là-dedans, là.
7: Puis, à un moment donné, il se fait masser, pas masser en le bas du corps, il se fait masser le dos.
5: Ouais.
7: OK? Fait que sa blonde à côté se fait masser, puis il dit, hey, je me sens pas bien, je me sens pas bien. Mais à un moment donné, il perd la carte. On l'envoie à l'hôpital. Rendu à l'hôpital, t'es pas capable de dire son nom, de où il venait. Puis finalement, il est mort.
5: Hey!
7: Pendant 1h10, on a procédé, on a essayé de le réanimer en faisant des massages cardiaques. Et finalement, le coroner a enquêté. Et ce qu'on a su, c'est le stuff qu'on y a mis dans le pen.
5: Okay.
7: Ça a créé un caillot. Ça a monté.
5: Quelle mauvaise idée.
7: Ouais, et il en est mort.
5: Hey, on se fait injecter bien des affaires pareilles. Ouais. Hein.
7: Ben, tu sais, le bout du pen, moi, je pense que...
5: Il y a des affaires qu'on devrait pas toucher.
7: Ben...
5: Mettons, tu te ferais-tu injecter d'un œil, toi? Non, mais tu sais, mettons, là, ouais. Ils trouvent de quoi. Non. Moi, j'attendrais. Mettons, je serais pas en ligne, là. Hey, oui, vite. Tu sais, il y a 2-3 affaires de même, là, on dirait. Je sais pas, là. Ouais. Le cerveau, les yeux, en bas de la ceinture. Tu sais, une couple d'affaires, mais ça, j'oserais pas aller là.
7: Les fesses, c'est touché, hein?
5: Ben, les fesses.
7: On dit que les fesses, là...
5: Il y en a qui se font faire les fesses.
7: Je le sais.
5: Des implants,
7: ça
5: carrément.
7: Ça peut très mal finir, les
5: fesses. Tu t'assois là-dessus tout le temps.
7: Je sais pas si c'est un mythe, mais moi, je répète ça.
5: Bon.
7: Je répète ça, mais j'ai pas vérifié si c'était vrai. Il paraît que les fesses, sans farce, là, c'est un enjeu. Fait que, tu sais, moi, les fesses, le pen, tu sais, moi, je le passerais...
5: Ben, des affaires, tu te sers tous les jours, tu sais.
7: Ouais. Ah, ouais, tu t'en sers tous les jours.
5: Ben, pour une raison ou pour une autre, oui.
7: Ah, Gary me fait dire que lui aussi.
5: Ah! C'est un excellent punch-out. On finit ça là. C'est excellent.
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5: Merci d'avoir été là. Vous pouvez rattraper tout ça sur l'application Radio X ou sur le radiox.com. Oh, on a une petite semaine, mais ça va être quand même une grosse semaine. Merci, Pat.
7: Ça fait plaisir.
5: Merci, Max. Merci, les auditeurs. Une chance, vous êtes là. Puis là, vous allez me dire, je suis pogné dans le trafic. Je m'en viens vous rejoindre. Yes, on se parle demain. Salut.
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1: Hey, c'est Jordan. Au football universitaire, la saison a commencé assez tranquillement samedi au Peps, mais l'important, c'est la victoire. Un gain de 14-0 du Rouge et Or sur les Stingers de Concordia dans un match qu'on oubliera rapidement. Les 17 130 spectateurs auront dû attendre jusqu'au troisième quart avant de voir un toucher de Laval. Et tout ça s'est fait sur un jeu truqué sur une tentative de placement. Bravo, les gars, bravo. Dans la frontière, les Capitals ont terminé leur saison contre les Boulders et poursuivront le tout en série contre ces mêmes Boulders. La troupe de Pat Scalabrini, championne de la saison dans la frontière, débutera sa série 2-3 à New York demain pour les finales de division. L'autre match aura lieu à Québec vendredi et également samedi si nécessaire. Let's go Caps! Et en Formule 1, quel week-end de fou pour Kimi Antonelli à Monza. Parti 19e sur la grille en raison d'une pénalité moteur, le jeune Italien a réalisé une remontée spectaculaire pour remporter, ben oui, le Grand Prix d'Italie. Et c'est historique, Antonelli devient le premier Italien à gagner à Monza depuis 1966. Good job, Kimi!
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11: Hey, c'était le fun, un petit bain de foule le samedi avec nos auditeurs. C'était Hôtel Gate du Rouge et Or. Je ne sais même pas si on gagnait. T'es allé, toi,
12: ouais,
11: au match?
12: Ouais, je suis allé. Ça a fini 14-15 heures. Hey, la game était plate en jeu.
11: Ah, ouais.
12: On a eu un premier touché à la fin du troisième quart. Là. Avant ça. Mais on
11: c'est
12: peut
11: quoi,
12: comprendre.
11: C'est un match défensif au foot. Il me semble que ce que tu veux au foot, c'est de faire des points. C'est quoi, là?
12: Écoute, ça a pris du temps avant qu'il s'approche de la zone des buts en tabarouette des deux bords. Puis finalement, c'est Laval qui a obtenu le premier touché. Là. On a été chanceux d'en avoir un dans la game. Mais c'est ça. Là, évidemment, c'est la première game. Fait qu'on s'ajuste un peu. Puis il y a des nouveaux joueurs qui sont arrivés quand même pas mal dans le line-up. OK, j'imagine que ça va prendre quelques matchs avant qu'on s'ajuste, là. Mais c'est ça, là. J'ai pas mal plus aimé le tailgate en tant que tel, jaser avec les auditeurs que
11: ça,
12: la game. Parce que la game était plate. Heureusement, la pluie a arrêté, mais il mouillait solide. Je sais pas si toi, quand t'étais là, il mouillait, là.
11: Il a mouillé un petit peu. C'est surtout quand je suis parti vers 4h30, là, que là, ça s'est mis à tomber.
12: Je suis arrivé à 4h30, 5h, moi.
11: Ça tombait?
12: Ah ouais, j'aurais pu remplir 3-4 verres d'eau, là. C'était pas trop long, là.
11: Ben, tout le monde me disait, oh, y a pas de trouble, c'est 40% de précipitation, mais c'est pas mal gris dans le fond, là-bas, là. Ça arrive du lac Saint-Jean, là, aujourd'hui, puis je sais pas, mais
12: c'est rendu que tout le monde mangeait son poulet frit et sa pointe de pizza en dessous des tentes, là. Le monde essayait de jaser dans le cours, mais c'est parce qu'il commençait à mouiller pas mal.
11: Mais je réalise à chaque fois qu'on fait un bain de foule, c'est que nos auditeurs, on l'avait fait aussi avec PFK jeudi. Jeudi, j'ai fait une sortie avec Mélanie, puis samedi, on s'est entrecroisés, je pense. Moi, je suis parti à 4h30, toi, t'es arrivé dans ces coins-là, là, 4h30, 5h.
13: Partout.
11: Ben, en tout cas, j'essaie d'être un petit peu partout, mais on peut pas toujours... c'est ça. En fin de semaine, je voyais mon fils qui était... moi, la côte est américaine, là, c'est une vraie folie. Tu sais, il y en a qui s'est acheté des cossins sur Amazon. Là.
12: Okay.
11: Moi, c'est que je serais quasiment en Allemagne aux deux fins de semaine. Tu sais, c'est ça. Faire 4-5 heures de tour, moi, j'aime ça. C'est en nature, c'est le fun. Pis,
12: belle place.
11: Ouais. Mais je suis allé au zoo à Meller en fin de semaine. Là. Je veux pas nécessairement là, juste faire de la pub pour eux, tout ça, mais juste quand même, je suis allé avec mon petit-fils. Puis ce que j'ai bien aimé, c'est que je flattais un orignal, pareil.
12: Ah oui, ben oui, tu pouvais flatter ça.
11: Il y avait comme un méga parc là, pour les orignaux, puis il y en a un.
13: Ils sont domestiqués? Ils sont...
11: Ben oui, on dirait qu'ils sont domestiqués. Là, je pense que ça fait 4 ans qu'il est là. Puis il a comme pas peur des humains.
12: Okay.
11: Puis il y a comme une grosse chaudière. Ben écoute, c'est un gros baril d'eau. Là. Je ne sais pas pourquoi, mais lui, son trip, c'est... de ce que je me suis fait expliquer, là, c'est qu'il est en période de rut. C'est ça, c'est peut-être que Monette...
12: T'appelais-tu du pied pas mal? Ou...
11: Non, mais il y avait les deux pieds dans l'eau. Puis il est resté là pour mettre 3 heures de temps dans l'eau, à pas bouger.
12: Ça, c'est un mâle?
11: C'est un mâle, il est collé sur la... Écoute, je sais pas si tu vas voir sur ma page Facebook, là...
12: En période de rut, de même, sont-tu bien... Il était-tu bien...
11: Il était calme, il n'y avait pas rien de sorti, là. Il n'y avait pas le caporal sorti du tout.
12: Tu t'excites un peu,
11: Non. Mais tout le monde était là, il y avait à peu près 20 autour de lui.
12: OK.
11: Puis moi, je me suis étiré le bras, pas de mythe là-dessus, tout était beau, puis je bougeais pas, aucune agression. Ouais, pas de tic. J'ai-tu dit
12: des mythes?
11: Non, ça n'a pas rapport.
12: Des mythes de base, je sais pas.
11: Ça, tu ramènes-moi à l'ordre. Des fois, c'est... Hein, ben,
12: je n'étais pas sûr que j'avais bien compris. Des fois, je fais de la couffaine un peu. Y'a-tu dit mythe? Oui, il y a dit mythe.
11: Okay. C'est des tics. Il y a tellement de sujets dans la tête que... Mais ça a été une belle expérience pour mon petit-fils.
12: Ouais, c'est une maudite belle place.
11: Deux années, là.
12: J'étais avec mes petits boys l'année passée, puis c'était toujours une belle expérience.
11: Oui.
12: Tu visites, tu prends une partie de la journée pour aller là, puis les gars sortent de là bien heureux avec les beaux souvenirs.
13: Mais
12: c'est exceptionnel.
13: Des souvenirs à vie. Là.
11: J'ai fait le parc des Laurentides aussi hier, aller-retour.
13: Mais voyons.
11: Puis c'est clôturé tout le long du parc. Hein. J'avais
12: ouais,
11: pas...
12: puis t'as remarqué les viaducs, où, parce qu'il y en a un, je pense,
11: sur l'autoroute.
12: Pour les passages, pour les animaux, exact.
11: J'ai essayé d'en voir, mais je n'ai pas vu.
12: Puis il y en a que c'est en dessous de l'autoroute, fait que ça, tu le verras pas. Ouais. Là, mais
11: par-dessus, je n'ai pas vu.
12: Ouais, il y en a un à une place.
11: Ah oui?
12: Ouais. Peut-être dur à voir. Tu vas me dire en roulant à 110.
11: Non, ma blonde, elle m'a dit hier, elle dit, c'est pas le fun de faire de l'auto avec toi quand tu conduis pas. Je dis, pourquoi? Mais elle dit, c'est parce que t'es tout le temps sur ton cellulaire ou t'appelles du monde. Moi, j'ai ça dure 2h15 peut-être, 2h dans le parc, je sais pas
13: trop. Le parc est à peu près 2h15.
12: Ouais.
11: Bon, j'ai dû jaser 2h15 sur 2h.
12: Quand avec... t'es bien ma mère.
11: Ben oui, mais là, je retournais des appels. Je réglais des dossiers. Puis, c'est ça, même avec des auditeurs.
12: Hein?
11: Oui, des auditeurs. Ben oui, il y a un auditeur qui m'a écrit en fin de semaine sur les gens du rock. J'ai dit, hey, je suis disponible, on jase-tu? Parce qu'il disait, il me semble telle toune de Metallica, je l'entends pas. Mais j'ai dit, c'est parce que je peux pas jouer, on peut pas jouer dans les gens du rock des chansons qui n'ont pas joué à la radio de Metallica. C'est pas le but, là. Nous autres, on veut que quand les auditeurs écoutent les gens du rock avec Pee-Wee, qui reconnaissent rapidement les chansons.
12: C'est ça, c'est Monsieur Madame Tout le Monde.
11: Oui, là, il me disait des tunes de Metallica, mais c'est pas des tunes qu'ils jouent à radio. Mais
12: genre
11: super
12: My
11: gentil.
12: Apocalypse que je présente à Pierre Couture. Là, c'est ouais. Des bonnes tunes, mais c'est la tune 8 de l'album Dead Magnetics qui est pas bien ben connu.
11: Tu sais, comme One de Metallica, c'est une maudite bonne tune. Elle dure quoi, 7-8 minutes à peu près, One?
12: Non, c'est 7 et demi.
11: Mais c'est parce que là, les vrais fans de Metallica vont triper.

0: qui écoute Radio X, là, puis c'est ça, il posait des questions. Alors, j'ai pris le temps de... J'aime ça, des fois, jaser avec nos auditeurs.
1: Ah oui, c'est le fun. Ouais,
0: c'est ça. La meilleure façon de s'améliorer dans la vie, c'est sur l'antenne en général, c'est de prendre aussi les commentaires. C'est ça.
1: C'est grâce à ces gens-là qu'on fait de la radio aussi, il ne faut pas l'oublier.
0: Mel, toi, ça va bien?
2: Oh oui!
0: T'as l'air pépé, t'as l'air rechargé de batterie.
2: Oui, j'ai passé un week-end incroyable, j'ai vraiment décroché. Et surtout, j'ai eu l'impression d'être en vacances. Hier, surtout, là, on est allé manger à l'expérience AP.
0: Le fameux restaurant AMQ Première.
2: Oui, oui, oui, faut découvrir ça. Là. Hey, c'est une expérience, on est resté là 4h45.
0: C'est pas le steak était bon.
1: Oh, Lynn.
0: Il y avait tu
1: oui, il y avait pas juste du steak.
2: On a brunché, on a écoute, on est parti du mimosa, vino, old fashion, le
1: amaretto. Tu es sorti de là ben droite ou
2: non, pas du tout.
1: Non, OK.
2: Je ne conduisais pas et on a terminé ça à la baie de Beauport sur la beach. Écoute, ça a été une journée extraordinaire, puis je suis venue travailler en vélo.
0: En plus.
2: Fait que je me sens
0: Ben oui, tant mieux. Ça fait du bien. Non, mais les petits week-ends, c'est prouvé, ça, que les congés, à un moment donné, c'est bon. Ça recharge la batterie.
2: Absolument.
0: Je dis pas que, par quoi, dans la vie idéale, t'as toujours des fins de semaine de 3 jours puis tu travailles 4 jours. Il y en a qui ont ça, ces horaires-là.
1: Oui.
0: Mais en Amérique du Nord, on n'est pas rendu là encore.
1: En vous puis moi, ça prendrait minimum un congé 3 jours par mois, tout le temps. Non, mais je dis pas ça, plus de paresse, ne tente pas de travailler.
0: Non.
1: C'est vrai, ça recharge les batteries. T'sais, on a un là, on a l'action de grâce, puis après ça, c'est un bout de tof. Hey, le mois de novembre, il fait noir, puis après ça, on se demande pourquoi on est en dépression saisonnière, on travaille 5 jours tout le temps dans le piton jusqu'à la fin du mois de décembre, parce que c'est la période des fêtes. Hey, c'est long en joie le vert.
0: Les deux bouts longs, t'as raison, puis dans la vie, là, dans l'année, c'est fin novembre là, jusqu'à mi-décembre.
1: Ah oui,
0: après ça, on a nos petits congés des fêtes. Puis c'est quand ça se termine plus l'hiver.
1: Janvier, c'est carte de crédit.
0: Ouais, mais fin mars, là, il y a encore de la neige. Ben non, les deux tempêtes d'avril, ça, c'est tough. Hein,
1: pendant ces périodes-là, je vous rappelle que si vous n'avez pas d'enfants, une semaine de relâche, il n'y a pas bien mettre congé férié là. Non. Fait que là, tu as janvier, février, mars, avril.
0: Ouais.
1: Avant d'avoir un congé férié, c'est long. C'est très long.
0: C'est très, très,
1: juste
0: très
1: un long. Par mois, ça serait parfait.
0: Ouais, ça fait bon. Ben, ouais. On votera ça. Présente-toi en politique, puis tu proposeras ça comme
1: programme.
0: Le
1: texteur du M. Ouais. C'est pas un homme bravo.
0: Hey, M. Charles Ludon, du Parti libéral du Québec, qui se présente dans Vanier-les-Rivières, sera avec nous à 5h. Moi, ce que je trouve spécial, c'est que ce monsieur-là, il a beaucoup d'expérience. Hein. 28 années, je pense, au niveau des corps policiers. C'est un haut gradé de la Sûreté du Québec. Je regarde son CV, c'est impressionnant. Le gars travaillait renseignement criminel, crime organisé, crime majeur, tout ça. Tout va bien, mais je vais lui poser quand même la question tantôt. Je ne sais pas si vous avez lu l'article qui est sorti il y a une semaine. C'était-tu dans le Journal de Québec?
1: Sur
0: Charles Ludon. Apparemment, qu'il a été comme responsable un peu de la sécurité à l'Assemblée nationale pendant 2 ans.
1: Ouais.
0: Puis ça a brassé. Le syndicat a monté un dossier, je pense, contre lui. Mais moi, dans la vie, je veux la version des deux bords. Là, on a la version du syndicat dans le journal. Je suis content que M. Hudon vienne s'asseoir ici en studio à 5h pour répondre à nos questions. Ouais, on va jaser de toutes sortes d'affaires, mais je veux aussi qu'on vienne là-dessus. T'sais, on va nettoyer ça, ce dossier-là, parce que c'est le genre de gars qui serait ministrable en tabarouette à la sécurité publique. Là.
1: Ah oh, ouais, c'est clair.
0: 28 années, spécialiste au niveau des crimes organisés. On sait les gangs de rue, ça pullule, ça pousse comme de la mauvaise herbe. Alors, on va y poser les questions. Puis, M. Rodolphe Osney aussi, vers les 4 heures.
1: Est-ce qu'on va parler du discours à la nation de Charles Milliard?
0: Ouais.
1: Hey, tabarouette, hein?
0: C'est ça.
1: C'est adressé à la nation québécoise. C'est là qu'on voit son manque d'expérience politique. Là. Je ne sais pas si tu as pris le temps de regarder ce discours-là à la nation de 8-9 minutes, me semble. Je me suis rendu à 3, je n'étais plus capable. Là. C'était tough, c'était vraiment tough.
0: Ben, beaucoup, là, je sens son manque d'expérience. Ou il est mal coaché, je ne sais pas. Là.
1: Ben, il y a un mélange des deux. Là, ouais. Parce qu'écoute, il fait des genres de podcasts sur la page YouTube du Parti libéral. Il doit avoir 12 views là-dessus. Là. Il n'y a pas de visibilité, mais pas pantoute. Puis après ça, il dit à Christine Fréchette qu'elle joue avec ça concernant l'histoire de Trump et les tarifs. Il fait un discours à la nation le lendemain. C'est un peu bizarre.
0: Sais-tu, si le gâteau ne lève pas puis s'il décide de quitter un jour, là, écoute, la DDH va trop vite, là, mais Julie White, là, elle a vraiment du bagou. Là. Elle a de la drive en tabarouette. Là. Elle est venue ici en entrevue, puis je l'entends. Là.
2: Elle était solide. Hein?
0: Elle était vraiment solide.

0: solide, puis elle s'est occupée aussi des manufacturiers. Je pense qu'elle était PDG des manufacturiers pendant 2-3 ans. Tu vois qu'elle connaît son métier, là, puis en tout cas, je dis ça de même, ça pourrait être une bonne candidate future pour le Parti libéral. Puis on va poser la question aussi sur le troisième lien, là, parce qu'ils ont l'air à végéter, ça, eux autres.
1: Puis, ce matin, il faut le rappeler, là, il y a eu un accident assez important qui a paralysé le pont au complet. Je vous rappelle, c'est comme la grosse rentrée aujourd'hui. Il y avait un accident également, ça a 20, à côté du pont Pierre-Laporte, ce midi. Fait que c'est tout le temps ça, c'est le bordel à la journée longue.
0: Tout le temps. Faut revenir sur ton scoop. Ça s'est jasé ce matin dans Morey Live. Ton scoop que tu as eu, là, ça fait quoi, 6-7 jours à peu près, là, tu nous as sorti ça?
1: Ça proche une semaine, je pense que j'ai sorti mercredi passé, je ne m'abuse.
0: C'était quand même gros ce que tu as sorti, là. Peut-être juste rappeler ceux et celles qui ne sont pas au courant du dossier, parce que moi, j'ai un petit peu plus d'informations aussi, là, mais ouais, vas-y, qu'est-ce que tu as?
1: Il y a une source qui est bien impliquée dans le chantier, je donnerai pas plus de détails, mais qui m'a mentionné que ça allait vraiment pas bien sur le pont de l'île d'Orléans, la construction, évidemment, du nouveau pont de l'île. Puis, tu sais, nous autres, on disait gros comme le bras à chaud que ça avait pas de bon sens, déjà, de payer un pont, deux voies, qu'il y a une piste cyclable chaque bord à 2,7 milliards de dollars. Fait que là, on se disait, il va y avoir des dépassements de coûts, cette affaire-là. Ben, selon ce que je me fais dire, c'est la réponse est oui. On pourrait passer de 2,75 à entre 5 et 6 milliards pour ce pont-là qui est à deux voies. Puis le délai de livraison, il commence à être catastrophique en joie le vert. On me parlait de 2031, mais initialement, il était prévu pour 2028. Puis là, ben, on demande au ministre des Transports, avez-vous des nouvelles supplémentaires là-dessus? Évidemment qu'il doit en avoir, mais il veut pas en parler. Depuis le printemps, il nous dit qu'il va y avoir des retards sur ce pont-là. Il va être plus tard que 2028 ou dans ces eaux-là. Mais on sait rien d'autre que ça. Puis moi, ce qu'on me dit, c'est que c'est minimum 2031. Là, ça pourrait aller plus tard que ça. Peut-être même 2035, DH.
0: Là, t'as un ministre des Transports qui s'appelle Benoît Charette, qui ne sort pas. T'as les partis politiques qui n'en parlent pas ou peu. Même vendredi, t'as vu, quand on en a parlé avec Éric, ouais, mais...
1: Parce qu'il n'y avait pas de documents,
0: pas de documents. Ouais, mais Simonac... À la base, c'est la première ministre et son ministre des Transports qui devraient faire une méga conférence pour dire, je pense qu'à Québec, là, si tu dis qu'il y a des dépassements de coûts autour de 5 à 6 milliards, c'est tramway pas fait encore, là, je sais que ça s'en vient, là, mais c'est quand même le gros dossier dans la région. Là.
1: Qui est évalué minimum à 7,6 phase 1.
0: Oui.
1: Ça, c'est la dernière mise à jour, ça fait un an et demi à peu près. Là.
0: Mais le pont de Lille, c'est quand même 2,7, puis là, on parle de dépassement, donc on faut s'attendre à du 5 milliards fonds probables. C'est quand même un gros dossier, là. 5 milliards, c'est le cash qu'on a mis pour le pont à Montréal. Comment ça se fait que la première ministre, qui trouve du temps pour aller dans des maisons de personnes âgées...
1: Faire peur aux vieux.
0: Oui, faire peur aux petits vieux. Puis ses ministres aussi, mais ils n'ont pas le temps de sortir pour rassurer la population. Moi, il y a deux affaires qui m'inquiètent un peu dans ça, dans ce dossier-là. C'est que les dépassements de coûts, ça va arrêter où? Et ça va, on va avoir lieu, il va avoir lieu quand l'ouverture de ce petit pont-là? Ben, un petit pont de 2,1 km quand même. Là.
1: Mais il ne faut pas oublier qu'il y a un vieux pont qui a été construit en 36 à côté qui s'en vient critique. Là.
0: Et voilà. Moi, mes informations qu'on me fournit, ben encore là, je parle au conditionnel parce que je ne suis pas ingénieur. Mais si jamais il y a un dépassement de temps aussi, là, de 5 ans, je ne sais pas, là, tu dis qu'on est rendu en quelle année? Là,
1: ben là c'est 2031, fait que tu rajoutes 3 ans au pont.
0: Bon.
1: Mais c'est minimum, là, selon mes informations, ça pourrait aller encore plus loin que 2031.
2: Un fiasco.
0: C'est un fiasco, là. Là, moi, ce que j'aimerais qu'on sorte pour rappeler ceux ici à l'automobiliste qui pensent, là, le pont de Lille, l'actuel, là, celui qui a été construit en 35-36, là, il est tout safe.
1: C'est
0: primordial, faut faire ça, là. Faut rassurer les gens. Écoute-moi, on me dit que les camions ne peuvent pas passer s'ils sont chargés tellement c'est dangereux.
1: Tu as déjà perdu un bloc d'asphalte qui est tombé dans le fleuve. Il avait fermé le pont à un moment donné dans le temps des pommes.
0: Pas
1: combien de temps précisément. Il doit faire 3-4 ans de ça facile. Mais certaines affaires qui nous montrent que ce pont-là est critique, veut pas, depuis une couple d'années maintenant, même qu'il y a des rapports qui sont sortis, tu sais, il est encore praticable. Mais là, si tu projettes ça à 2033-2034, ça se peut qu'on ferme le pont avant ça, puis on va nous dire « Ouais, il y a un traversier qui peut traverser, il y a un quai à côté. » Ouais, t'as peu, là.
0: Là, ça prend le ministre des Transports, ça prend la première ministre, puis Morel disait ce matin, ça presse. Sortez, rassurez la population, puis avec un ingénieur ou deux, puis trois s'il faut, en disant « Regarde, il n'y a aucun problème pour les 3 prochaines années. Mais expliquez-nous à ce moment-là pourquoi un camion ne peut pas passer chargé. » Parce que vous jugez, vous savez que quand on parle de la jonction, eh bien, pas de la jonction, mais l'espèce de jetée du sud, là, celle qui part de l'île, la roche est prise sur l'île. Là. Parce qu'on peut pas, traverser sans ça. Il faudrait faire traverser ça dans des bateaux. Ah, Pierre. Parce que c'est pas sécuritaire de passer sur le pont de l'île en ce moment.
1: Puis tu parles de jeter. C'est ce qu'on aurait pu faire avec ce pont-là, le nouveau pont de l'île. À coût très moindre, D.H. On aurait pu s'en sortir, hein? T'sais, évidemment, là, je t'ai dit 350 millions, mais ça aurait pu être peut-être entre 500 puis 1 milliard de dollars. On s'en sort une jetée, puis let's go, c'est moins beau, mais ça fait un job. Là, on parle d'un prix qui est hallucinant, c'est 5 à 6 milliards pour desservir un genre de 6 à 7 000 personnes qui restent sur l'île d'Orléans. Là.
0: Avec un chantier, avec un chantier qui est arrêté au sud. Là. La jetée à partir du sud, elle est arrêtée. Il se passe plus rien là. Moi, l'information que j'ai, c'est que on va être obligé de recommencer les tests. C'est 10-12 mois d'attente. Si c'est vrai, sortez. Le ministère doit sortir pour informer la population. C'est le cash du monde.
1: Puis...
0: Soyez transparents. Êtes-vous capable, la CAQ, de faire une job comme du monde une seule fois, un dossier à Québec? Parce que moi, j'ai l'impression qu'on est tout le temps les négligés au Québec. Là. La région de Québec, on dirait qu'on est acquis. Ah, ils ont voté pour la CAQ, les innocents, pendant deux mandats, puis on est en train de les avoir sur un troisième. Vous avez vu la CAQ monte ici dans la région de Québec? Je blâmais les gens de la Beauce, là, parce que je disais, ça danse ses tables, ils ont l'air d'avoir du fun avec la CAQ. Finalement, on s'est aperçu que c'était peut-être une trentaine de personnes qui ont été emmenées en autobus, on ne sait pas trop. Mais pour la région de Québec, sortez. Puis les partis politiques mettaient de la pression là-dessus sur la CAQ, puis la première ministre, puis son touriste, là, Benoît Charette, qu'est-ce qu'il attend, lui, là, pour sortir et rassurer la population?
1: Je sais pas ce qu'il fait de jouer au golf, là, mais du monde à la station qui essaie de le contacter, c'est vraiment pas facile.
0: Ah.
1: Puis pourtant, il y a des gens sur le chantier du pont de l'île d'Orléans, il faut le rappeler. Non seulement il y a des histoires comme tu nous racontes, là, mais il y a des pieds et des pieux qui se seraient tordus. Le chantier sur pause, il y a plein d'affaires, puis il y a même des gens qui auraient passé proche de mourir sur le chantier parce qu'il n'y aurait pas arrivé des accidents très graves, là.
0: Ben, ce serait le pieu principal central là, qui est en train d'ouvrir carrément. Là. C'est une catastrophe.
2: C'est grave, c'est de la sécurité publique. Ouais. C'est de l'ordre de la sécurité publique. Il faut informer les gens.
0: Oui, puis je comprends pas. Là, on n'a fait aucune conférence. Là ça devrait être fait depuis longtemps. Ça a l'air que ça fait deux semaines quasiment qu'ils le savent, ça. Comment ça que c'est sorti là? C'est parce qu'on met de la pression. Les médias mettent de la pression. Puis c'est tout le temps Radio X. Les autres, ils dorment au gaz. Puis les journaleux posent pas de questions.
1: Il vaut mieux parler de l'UNESCO avec le pont.
0: Oui, l'UNESCO, puis un tel a fait telle déclaration, puis Gary Epi a dit telle affaire en v'là 15 ans.
3: Il a dit niaiseuse quatre fois en 2007.
0: Ouais. Mais sont où les journaleux sur ça? Là? Il y en a eu des conférences de presse. J'ai vu la première ministre en conférence de presse deux, trois fois dans la région depuis deux, trois jours. Comment ça qu'on n'a pas posé ces vraies questions-là sur le pont de l'île? Qu'est-ce qui se passe avec ce pont-là? Hey, moi, j'apprenais aussi ce matin que...
1: J'ai un extrait de Morel Live un matin ouais, sur ce
0: donc,
1: qu'on a appris. Ils l'ont joué dans le
0: okay,
1: show.
0: OK, vas-y.
4: Le pont de l'île d'Orléans, en fait, on a reçu des photos.
5: T'as vu les photos?
4: Ouais, oui. En fait, partout où on travaillait, surtout du côté de l'île d'Orléans, ça s'est inondé. Ils ont perdu des pompes, ils ont perdu de l'équipement. Ça semble vraiment être une erreur. Puis effectivement, il y a des gens qui auraient pu en mourir. Là. On a évité la catastrophe du côté du pont de l'île d'Orléans. Ça fait une semaine, ça ne travaille plus. Puis il n'y a personne qui en parle.
0: Même ceux qui sont payés en ce moment, là, je sais que vous prenez le temps de nous écrire, tant mieux, mais il y a plus que deux, trois personnes là, qui nous écoutent, là, qui sont payées. Ils sont payés en ce moment, rien foutre. Là. Comment ça, vous sortez pas dans les médias? Pourquoi vous le dites pas? Appelez-nous en onde, là. Je dis, faites quelque chose, là. Vous êtes payé, vous le savez, ça fait au-dessus d'une semaine que ce dossier-là. Puis oui, c'est le pieu central qui a cédé. Puis Dan a raison, il y a de l'équipement qui est parti dans le fleuve, je sais pas trop quoi.
1: Dans le trois pieds d'eau, là.
0: Ouais. J'en reviens pas qu'un dossier comme ça, ça passe sous le radar. Il y a personne qui parle de ça sauf à Radio X. Puis merci à nos auditeurs qui nous en donnent de l'information. Une chance qu'on vous a pareil. Parce que les journalistes, on dirait qu'ils ne touchent pas à ça, qu'il y a une perche. C'est-tu parce que ça vient pas d'eux? C'est-tu parce que ça vient de Radio X?
1: Ah, ça vient de choix, voyons.
0: Ouais, c'est ça. Hey. Hey,
1: c'est pas vrai ce qu'ils disent, là,
0: voilà. On va sortir un scoop, puis on va indiquer que ça vient de Jordan à Radio X. Hey, ben non.
2: Quelqu'un d'autre qui nous écrit « Je travaille dessus, puis c'est bien pire que vous le pensez ».
0: Bon, ben, donne-nous du gaz. Écris-nous. C'est bien pire. C'est quoi qui est bien pire? Donne-nous de l'information. Vous connaissez notre ligne. Au pire, appelez-nous, puis on vous passera pas en ondes, mais donnez-nous du gaz. Je pense que c'est en mettant de la pression comme ça sur les politiciens puis la CAQ, qui sont quand même, en tout cas que je sache, le ministre des Transports, c'est encore Charrette, qui joue au golf. On sait pas trop qu'est-ce qu'il fait. Il est tout sur la côte est américaine. Je sais pas ce qu'il fait. Je sais pas, mais il sort pas. Puis il faut qu'il sorte pour informer la population. Écoute, j'apprenais encore un matin là, que ça a l'air qu'il y a plusieurs plongeurs là, qui ont passé beaucoup, beaucoup de temps dans le fond de l'eau à ramasser, à cueillir des moules pour les déplacer 1000 mètres plus loin. Là.
1: Ça inclut une fermeture de chantier, ça, tu t'en
0: penses? Oui, ben oui.
1: Pendant ce nombre de temps.
0: Oui.
1: Puis ces gars-là n'arrêteront pas d'être payés, puis c'est rien contre ces gars-là, c'est juste que c'est la réalité. C'est-à-dire, vous payez pour quelque chose qui est fermé.
0: Ça se peut-tu que juste le comment il s'appelle, le Louis Joliette, là? C'est...
1: Il était pas allé se pogner à quelque part à côté de l'île, à un moment donné, ouais, c'est ça que tu veux dire?
0: Ou ça se peut-tu qu'il y a juste ce bateau-là? Là. Oui, des petits bateaux, là, mais...
1: Ouais, il peut aller virer vraiment proche du pont, mais il va pas plus loin.
0: Il revient tout de suite, là. Ouais. Fait qu'on fait tout ça pour juste le Louis-Joliette? Je sais pas, là, pourquoi on fait tout ça, là? Pourquoi des... En tout cas, c'est des questions, moi, je me pose, là. Si c'était un gouvernement qui vous prenait au sérieux, la belle grande région de Québec, ben il sortirait. Puis, tu sais, on va le recevoir dans 2 semaines, là. Bernard Drainville. On va lui poser la question, Bernard.
1: La question, toi, va-t-il pleurer?
0: Et voilà. Pour ça, moi, je sais que c'est innocent, là, peut-être ce que j'ai dit vendredi, comme question à Éric, mais étant donné que vous voyez là, dans quel bourbier on s'embarque là, avec ce pont-là, là, le chantier est arrêté, ça nous coûte déjà des dépassements de coûts. Est-ce qu'on met ça sur pause, puis on revient... On retourne à table à dessin, puis on fait un 4 voies, là. Eh bien, mais je te dirais, un 4 voies... d'un deux sens, puis une voie là, pour les tibétiques, puis les 4 roues, puis toutes ces patentes-là, là, les piétons.
1: Je te tasserais ça de là, j'irais te connecter ça à la pointe de l'île d'Orléans, qui est une belle sortie, toi. Ah ouais, let's go, un 3e lien, c'est le sens du monde. Parce oui. que là, si tu construis ça, ben faut que tu construises de quoi l'autre bord, comme le projet du PCQ veut le faire. Hein?
0: Ouais.
1: Mais là, le temps de mettre ça en branle, ça va prendre des années. Fait qu'aussi bien connecter ça direct.
0: Ben moi, si je fais le calcul, là, OK, je t'écoute. Là. Tu m'as dit que c'est entre 5 et 6 milliards qu'on s'enligne pour le côté nord. Côté sud, un pont, ça va être un pont fort probable, qui va coûter, d'après moi, 4-5 milliards.
1: Probablement la même guenille, là, c'est-à-dire 2 voies avec 2 pistes cyclables chaque bord total.
0: Ouais. C'est une piste cyclable, hein? C'est 2 voies plus une piste cyclable.
1: Ben, une piste cyclable qui passe de chaque côté, de ce que ah, je oui? comprends, là, peut-être okay. pour les piétons, puis l'autre pour les cyclistes, là, une affaire de piste cyclable dynamique, là, j'en sais trop rien, là, mais...
2: Sinon, une jetée de ce côté-là, ça ferait?
0: Ben, non? Tout ça pour vous dire que si je calcule les deux, là, on est rendu à 10 milliards. Pourquoi on le fait pas au bout de l'île, puis on fait pas un vrai pont, là, un vrai pont là, qui va être efficace, puis qui va servir pour les 100 prochaines années? T'sais, je le disais à Éric, tu sais, dans 20 ans, ouais, mais 20 ans, on sait pas sur quoi on va rouler. Mais je pense pas que dans 20 ans, on va voler là, avec nos autos. Je suis pas sûr.
1: On disait ça en 72, puis c'est pas ce qui est arrivé. Puis il n'y a pas de palmiers à Québec non plus, comme on le prévoyait.
0: Non, c'est ça. Puis rappelons-nous qu'à Montréal, ils ont 17. Moi, c'est peut-être 18, 19, mais en tout cas, je fais une moyenne de ce que j'entends. Là, c'est tout le temps entre 20 et 15. Je dis 17. Il y a à peu près 17 liens qui vont sur l'île. Nous autres, on a de la misère à avoir un 3e lien. Bon, on en a deux qui... Il y en a un qui on ne sait pas quand est-ce qu'il va tomber dans le fleuve. Le pont de Québec, puis l'autre, ben, on arrache. Là, puis je pense qu'il faut changer la membrane encore une fois. Là.
2: Puis c'est toujours l'enfer là, dans le trafic autour des ponts. C'est l'enfer quotidiennement. Mais tant qu'il n'y a pas de tragédie, on n'en parle pas. Mais c'est grave. Quand y a une tragédie, quelque chose de grave, quelqu'un en ambulance doit se rendre à l'hôpital, ça va être l'enfer.
1: C'est ça. Puis quand il y a une tragédie, ben, on nous dit que c'est exceptionnel. C'est ça. Ah, ben là, ça arrive combien de fois par année? Ouais, mais t'as peu. Quand tu vis pas cette réalité-là à chaque jour de ta vie pour aller à un job, tu comprends pas c'est quoi, là. Les gens qui sont bien campés à Québec ou des gens qui se promènent en autobus, puis la SQ, c'est les flashs, passer sur le pont, prend 3 minutes. Tu vis pas toute la réalité des gens au quotidien qui passent 1h30 dans le trafic parce qu'il y a une corneille morte dans la voie de gauche.
0: Les Montréalais qui ont la science infuse là, dans les médias à Montréal, là, qui sont les bébés gâtés qui veulent un 3e lien puis ils n'ont pas d'études. Non, non, les études, là, c'est viens t'asseoir dans l'auto puis viens vivre un mois de temps à Québec puis tu vas voir c'est quoi. Juste m'en venir tantôt, j'étais sur le gros nerf parce qu'il y a un monsieur qui a manqué d'essence sur le pont, Pierre Laporte. Mais je peux-tu te dire que ça a bouchonné? À peu près un kilomètre et demi, j'attendais. Ça avançait pas, mais on est tout le temps, hein? Un cas de même, puis c'est le bordel à Québec.
1: Ah oui, ça prend à rien. Voilà. Dans le trouble.
0: On va faire une première pause. Puis on a beaucoup, beaucoup de bons invités aujourd'hui et de bons sujets. Restez là.
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11: Hey, merci les auditeurs, on vous sent très présent via le téléphone et aussi le texto. Si vous voyez quoi que ce soit, 418-670-9098.
12: Bien sûr, le sondage léger qui est sorti aujourd'hui, je ne sais pas si tu as pris le temps de regarder ça, intention de vote au provincial. Ça semble un peu se figer, là, c'est-à-dire Paul Saint-Pierre-Plamondon est encore là au sommet, il est à 29%. Pour ce qui est de Christine Fréchette, on voyait une genre de tendance se dessiner avec l'effet Trump, les tarifs. Ah, qu'est-ce qui va se passer? Là? Christine a monté dans une couple de sondages. Et là, attention, dans le sondage léger d'aujourd'hui, elle baisse de 1. Fait que là, t'as le PQ qui est à 29, je vous rappelle, au Québec. La CAQ est deuxième à 24% avec une baisse de 1. Charles Milliard, lui, il est stagné là, coulé dans le béton à 22%. Même chose pour Éric Duhaime au Québec à 15%. Et rien ne bouge également pour Ruban Gazal Pierre à 10%. Ben installé là également. Fait que j'ai l'impression que ça s'enligne vers un gouvernement minoritaire, cette histoire-là, DH.
11: Dans la région de Québec, ça dit quoi? C'est ça qui m'intéresse beaucoup, là, à savoir si on va être capable d'atteindre, ben, avec la Beauce, mettons, les 12. Parce qu'à partir de 12, Eric l'expliquait, là, ça va être un parti reconnu, ils vont avoir le droit à des subventions, puis ouais. Tant de questions qu'ils auront le droit de poser, là, c'est ça, je sais pas là, ce que tu vois, là, mais il me semble que ça avait encore augmenté dans la région de Québec pour le Parti conservateur.
12: Ouais, exact. Ben, PCQ pour léger, t'es un peu, tu vois la fourchette entre 25-27% pour le Parti québécois. Pour ce qui est du Parti conservateur, je l'ai pas le chiffre, bon, ils l'ont pas sorti ici. Bon, je vais essayer de te le trouver, là. Mais ça va toujours se jouer entre les deux, je te dirais. Puis dans les derniers sondages qu'on a vus du côté de Palace et tout ça, le Parti conservateur du Québec là, qui menait dans les sondages dans la région de Québec, là, des fois on jouait dans le 30% et tout ça. Fait que ça devrait être assez serré entre le PQ puis le Parti québécois. Ça a descendu même pour le PQ dans certains sondages. Puis là, mais la CAQ du côté de Québec, c'est pas yob, on va se le dire, là. Fait qu'on va voir pour la suite des choses.
11: Ben, c'est parce que si c'est ça que vous voulez du changement, ben c'est le Parti conservateur. Puis si vous voulez le Parti conservateur, il faut vous sortir le 5. Puis il faut que vous alliez voter parce que c'est sa fesse, là. De ce que je peux voir, là, ça dépend des sondeurs. Hein. C'est sondeurs PQ. Quand c'est léger, c'est nez à nez, je pense, PQ conservateur.
0: Ouais.
11: Quand c'est Palace, bien là, les conservateurs mènent de 4, 5, 6 points, là.
0: C'est ça, absolument. Fait qu'on va suivre ça, mais les sondages qui continuent de montrer un gouvernement probablement minoritaire pour le Parti québécois. Hey, c'est une nouvelle qui est sortie pendant le show. Je voulais absolument t'en jaser. Ça concerne l'ex-cardiologue Guy Turcotte. Lui avait été condamné à prison à perpétuité pour le meurtre, évidemment, de ses deux enfants. On se souvient de cette terrible histoire en 2009. Et là, il doit prochainement comparaître devant la Commission des libérations conditionnelles du Canada, la CLCC. Son audience, qui devait avoir lieu cet été, ça va être fixé dans pas long, là, le 22 septembre prochain. Lui, il est rendu à 54 ans, puis là, il souhaite obtenir des permissions de sortie, attention, avec escorte, Caroline. Ça s'appelle, ce programme-là, le PSAE, donc des sorties temporaires dans lesquelles le détenu doit être accompagné d'un membre du personnel correctionnel ou par un bénévole communautaire autorisé. Puis les activités prévues dans ces sorties-là sont pas précisées, mais on se comprend qu'il y a un plus un égale deux. Là, il veut voir des escortes. Là. Fait que, ben, une fois de temps en temps, ça pourrait arriver. Fait
11: que c'est qu'ils ont une petite... quand j'avais été à Donnacona, moi, ils ont comme des roulottes, là.
0: Oui.
11: C'est que tu peux sortir, là, c'est-tu deux jours par... Ou tu passes une nuit là, dans une roulotte, là, où c'est tendeur. Peut-être que les gens peuvent me répondre si vous êtes au courant, là, mais il y avait des roulottes à Donnacona.
13: La roulotte de l'amour?
11: Oui, c'est ça. La roulotte. En fait, c'est plus la roulotte de la baisse que de l'amour.
13: Ouais, c'est,
11: ça.
0: C'est pas trop long. C'est un petit 5 minutes, puis on passe un autre appel.
11: Ouais.
13: C'est déjà beau qu'il y ait droit à ça. Là.
11: Hey, ouais.
13: Tant qu'à moi,
0: fait que là, on dit qu'à l'issue de cette audience-là, là, ça pourrait être est-ce qu'on accepte, est-ce qu'on refuse, est-ce qu'on reporte l'examen de son dossier ou encore on prend aucune décision pour l'instant. Fait que, écoute, moi, je serais pas tant surpris d'apprendre qu'il va pouvoir faire ça. Là.
11: Lui, c'était-tu prison à vie, mais au bout de 25 ans, il est libéré, là?
0: Il peut être admissible à une libération conditionnelle à 2028. Puis là, ben, il y a eu un deuxième procès en 2015. Il avait été reconnu coupable du meurtre au deuxième degré de ses deux enfants, condamné à la prison à vie avec une période minimale de 17 ans avant de pouvoir demander une libération conditionnelle. Fait que là, finalement, ça a été confirmé par la Cour d'appel en 2018. Fait que dans pas tant longtemps, là, dans 2 ans, pour avoir une libération conditionnelle. Puis pour l'instant, ben, il veut voir des escortes. Fait que tout va bien, écoute, il va pouvoir se promener dans la rue dans pas long. Là.
11: Bah, n'importe moi qui vois des escortes, mais que je voudrais qu'il fasse son 25 ans.
0: Moi, c'est ben moi, ce serait pas d'escorte, pas rien. Tu
13: non,
0: sais,
13: c'est
0: dans
13: ça.
0: Ton handicap.
14: Ah, je suis d'accord avec toi, là.
13: Sur
0: un Christy de plancher de terre.
13: Tu laisses ton ex-conjointe dans un calvaire. Elle a perdu ses enfants. Cette femme-là, c'est
11: reconstruite. Oui, il a poignardé ses enfants.
13: Ça n'a pas de sens.
11: Non, il a poignardé ses enfants. Pas des petits-enfants. Tu avais des marques de poignard dans les mains, là.
13: Parce qu'il doit payer ils ont cherché à se défendre. Toute sa vie.
11: Écoutez
13: aucun
11: ça, là.
13: Plaisir accordé, là. Voyons
11: écoutez
13: donc.
11: Ça, là. Les petits-enfants, pour se défendre, ils ont mis le main. Entendre. Non, mais c'est pour ça que quand on rappelle ça, on revient à la base. Ça devrait être à vie.
13: Exact.
11: Ce gars-là ne devrait plus jamais ressortir.
13: Dans un trou
11: jamais,
13: noir.
11: Jamais.
0: Un des premiers agents, je sais pas si c'est de la SQ, mais qui était rentré à l'intérieur du domicile, s'est enlevé la vie,
11: oui.
0: Soit dit en passant,
11: oui.
0: Avec oui. Ce qu'il a trouvé, la scène. C'est une dégueulasserie. Là. C'est terrible. Puis ce gars-là va pouvoir se promener. Vous allez pouvoir le voir au centre d'achat un moment donné. Ça me rentre pas
13: imagine
0: dans
13: la mère des enfants. Ah, à quel point elle doit...
11: Hey, puis je vous le dis, j'ai une petite montée d'agressivité là, avec ce que. C'est ça quand je repense, là. C'est ça, des fois, tu dis, bon, écoute, le 25 ans, c'est même plus que 25 ans. Aux États-Unis, ils ne reverraient plus le soleil, là. Ça serait fini, là.
13: Il faut être effronté, là. Oser demander ça.
11: Oui.
0: Ben, là, son avocat, si tu peux le faire, fais-le. Ah, oh, ben, ouais. Puis finalement, oh, c'est correct. Et on se souvient de Bissonnette, là. Sa peine et tout ça.
11: Et dans certains États, peut-être qu'il ne serait même plus là. Dans certains États où il y a la peine de mort.
0: Mettons
11: plus...
0: la Floride.
11: Ouais. Le Texas, d'après moi. Là. Le Texas, Floride, là, les États un petit peu plus républicains là, où on se dit, ben, on n'en veut pas de ça. Là. Non, c'est, tu le sais, là, tu le savais, c'est écrit. Là. C'est dans la Constitution, là, c'est écrit dans la loi. Là, où, ben non, si tu tues tes enfants de la façon dont c'est fait, là, ben, c'est terminé. Toi aussi, tu vas y passer.
0: J'ai tout le temps une dernière, D.H.
11: Ouais.
0: Hey, histoire un peu particulière qui s'est passée ce week-end à Saint-Gabriel-de-Brandon. C'est sur la route 348. Ça s'est passé dimanche matin, un peu avant midi. La circulation est normale là-bas. C'est une route qui rencontre rien de bien particulier. Puis à un moment donné, il y a des policiers de la SQ qui sont appelés pour une situation assez particulière. Il y a des enfants qui viennent de tomber d'un véhicule en mouvement. Et là, quand les policiers arrivent sur place, constatent effectivement que deux jeunes enfants ont chuté d'un véhicule quand ils circulaient sur la route, on dit au moins peut-être à 70-80 km/h. Fait que ça a quand même fessé. Il y a un des deux enfants qui a été blessé, a été transporté à l'hôpital pour recevoir des soins. Heureusement, ses blessures ne mettent pas sa vie en danger. L'autre enfant s'en sort complètement indemne. Fait que vraiment, on a été chanceux dans la situation. Mais évidemment, les policiers veulent comprendre ce qui s'est passé. Deux enfants sur le bord d'un fossé, on n'a pas leur âge, mais on dit que les enfants, parce qu'il y en avait plusieurs dans cette voiture-là, était âgé entre 8 et 12 ans. Puis c'est là que l'histoire devient complètement rien à comprendre. Le véhicule était conduit par une femme dans la quarantaine. Une autre femme adulte se trouvait également à l'avant du véhicule. Mais dans le char, il n'y avait pas assez de place pour tout le monde parce qu'en arrière, il y avait aussi 5 enfants dans le véhicule, entre 8 et 12 ans. Fait que mettons ton Corolla 3 places en arrière, ben les deux autres, tu fais quoi avec? T'es mets dans le coffre, hein? Aussi bien faire ça. N'y a pas avec ça.
13: Le cinéparc, me semble, quand on était jeune, mais juste comme.
0: Ouais, mais mettons quand t'es dans le cinéparc, pas quand tu t'en vas à grande route à 80 km/h. Fait que les deux bonnes femmes ont eu l'idée de sacrer deux enfants dans le coffre du char. Puis là, au moment où la petite madame s'est engagée sur la route 348, le coffre du véhicule, pour une raison encore mystérieuse, s'est ouvert. Les enfants ont sacré le camp. Fait que là, évidemment, la conductrice a été rencontrée par les enquêteurs de la SQ, a été libérée pour faire face à des accusations criminelles. Il y a un spécialiste en enquête de collision qui s'est rendu sur place. Mais faut-tu être innocent, pareil, entre 8 et 12 ans, tu mets 5 enfants, 2 dans le coffre, on va voir, ça va être correct. Deux enfants qui sacrent le camp. Il n'y avait pas avoir des morts de jeunes enfants ce week-end. Heureusement, ils s'en sont bien sortis dans la situation.
11: Bon, selon certains auditeurs, c'est un droit de sortir escorté. En tout cas, je dis pas que t'as pas raison, Jordan, mais c'est pas le but du tout, là. Moi, ce qui me vient me chercher encore plus, là, c'est est-ce que c'est vrai? Puis ça, confirmez-nous donc ça, les auditeurs. Est-ce qu'ils ont quand même droit au vote? Ont-ils le droit de voter ce monde-là en dedans? Quand t'as tué quelqu'un,
13: bonne question.
11: Quand t'as poignardé tes deux enfants, t'as carrément manqué de jugement, t'es un criminel dangereux, dégueulasse. Alors, je peux pas voir comment ce gars-là a l'intelligence de voter si tu es capable de poignarder quelqu'un. C'est impossible. C'est poignarder tes enfants qui sont sans défense.
13: Ils ont le droit de vote selon plusieurs personnes qui textent à l'instant.
11: Bon, ça me lève le cœur. Ouais, ça me lève le cœur. Si c'est le cas, là, ça me lève vraiment, vraiment, vraiment le cœur que ces gens-là qui, dans leur vie, ont commis des actes aussi répugnants, crapuleux, puis sont capables, ils ont le droit de voter.
0: T'es un humain comme les autres, D.H., voyons donc. Puis sur une note plus positive, en terminant rapidos, les Capitals, ça s'est terminé hier. La saison régulière contre les Boulders, on poursuit le tout ce week-end, en fait cette semaine, contre les Boulders de New York, la troupe de Pat Scalabrine, les Caps, qui vont se diriger à New York demain. Une série de 2-3 qui débute pour les finales de division. Et le match numéro 2 aura lieu à Québec vendredi. Et c'est un 2-3. Fait que si nécessaire, on aura le match ultime pour samedi. Fait que c'est là où ça commence à être sérieux pour les Capitales de Québec. Fait qu'on va les encourager au Stade Canac en fin de semaine. Et en Formule 1, quel week-end de fou pour Kimi Antonelli qui est parti 19e. Je sais pas si t'écoutais la course peu à Monza. Oui. C'était capoté.
11: Malade.
0: Historique, Antonelli qui devient le premier Italien à gagner à Monza depuis 1966. Quel grand prix de malade. Verstappen encore une fois. Ça a fait poète.
11: Son collègue Russell, là, c'est... je me retiens pour le décrire. Là. C'est, excuse-moi, mais c'est un enfant.
0: C'est moyen en tabarouette ce qui s'est passé là.
11: C'est le gars, là. Il y a un jeune qui a du talent dans son équipe. Il va même pas le féliciter hier.
0: Non, c'est des gros égos.
11: C'est vrai que c'est fait huer hier en Italie, d'ailleurs.
0: Ah,
11: oui? Oui, ça serait fait huer. En fait, c'est dimanche, là, dimanche matin.
0: Oui.
11: Oui, ça serait fait huer parce que, écoute, c'est des gros égos, hein? Tu dis d'un fois, là, ton... C'est ce qu'on a des coéquipiers chez Mercedes, mais depuis que le jeune, il a beaucoup de talent, là, ça y déborde. C'est un phénomène, ce jeune-là, là. Il a quel âge, le jeune? As-tu 19 ans?
0: Il a 20 ans.
11: C'est ça.
0: Puis il devance de 67 points George Russell au classement des pilotes. Là. Fait qu'il domine outrageusement.
11: Oui, puis Lance Stroll qui a eu un record en fin de semaine. Lui.
0: De médiocrité.
11: Oui, 100 fois exclu, je pense, de...
0: Ouais, c'est ça.
11: Des califs, pas trop.
0: Oui, oui. Ouais. Ça va pas bien, Lance Stroll.
11: Ça va pas bien.
0: Heureusement, papa a de l'argent.
11: Ouais.
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0: Ça n'a pas été facile sur la transcanadienne, puis ça a l'air d'être toujours bien compliqué. Je vous dirais, je regarde mes cartes actuellement, puis ouais, c'est pas évident. Ça s'est amélioré quand même, là, mais on mentionne que sur la 20 Est, un petit peu, j'ai ça ici, la 20 Est, ouais, il y avait encore deux voies de fermées sur trois. Là, c'est sur dans le coin de Taniata qu'on a des problèmes. La voie de droite dans le coin de la 20 Est, on aurait un accrochage, ça vient tout juste d'arriver. Vraiment pas évident aujourd'hui pour débuter officiellement la rentrée en force. On a plein de problèmes. Ça arrête pas d'un bord puis de l'autre. On a même un accident encore une fois sur la 20 dans le coin de Saint-Nicolas. C'est 20 direction ouest. Là aussi, c'est le bordel. Tout à l'heure, c'était à la hauteur de la rivière Chaudière. Là, c'est réglé. Bonne nouvelle. Mais beaucoup de congestion à prévoir sur la transcanadienne, surtout pour les gens en provenance de Lévis-Centreville. Dans la prochaine heure, le watch out, ça va bien s'installer parce que déjà, dans la zone président Kennedy, je vois du rouge jusqu'à Taniata. Puis on n'est même pas dans le prime time. Sur la rive nord de Québec maintenant, Henri IV direction sud vers les ponts, on est à versant nord du Plessis-Sud. La même chose sur Laurier dans les deux directions. C'est avant Robert Bourassa jusqu'au pont. Pas facile. Champlain, on est en dessous des ponts. Capitale dans les deux directions entre Robert Bourassa, Laurentienne, Pierre-Bertrand. C'est là que c'est les bobos blessent. Direction ouest, un peu avant Bourg-Royal. Et sur Laurentienne sud, passé le Bourgneuf, ça s'installe jusqu'à l'autoroute de la capitale. Charest, aussi beaucoup de congestion pour les gens qui arrivent d'Henri IV. Là, ça s'installe à Robert Bourassa, Saint-Sacrement, Marie de l'Incarnation. Bref, c'est le Dawa déjà un peu partout à 15h43 minutes. 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
5: Voici.
8: Ça roule.
5: Pierre.
8: Exactement.
5: Couture.
8: Salut.
9: Ah, lui, il est au courant des affaires. T'as-tu un contact directement avec le premier ministre là, du Québec, ben, la première ministre, puis M. Carney, t'es tout au courant de ça. Tu nous sors des scoops tout le temps. Là. C'est comme ça.
10: Plugué direct sa source.
9: Ben, c'est ça. Là. C'est la journée direct. Internationale des contre-tarifs aujourd'hui, c'est ça?
10: c'est de la grosse nouvelle, ça, là. Mais, tu vois, le titre de Bombardier a quand même tenu son bout là, aujourd'hui. Droppé de quoi, là, 2%, même pas 2%. Au moment où je vous parle, là, c'est pas terminé. La bourse ferme à 16h. Donc, le titre de Bombardier, à un moment donné, droppait d'à peu près 20$. Puis au total, là, c'est moins 6$. Donc, ça tient le coup. Bombardier qui est très intégré aux États-Unis. Hein, c'est ça qui est quand même bizarre. Là. Tu regardes, ils sont présents dans plusieurs États. Ils ont des milliers de travailleurs partout aux États-Unis. Ils font affaire avec des centaines de sous-traitants américains.
9: Puis ils ont ailes, tire, hein, les ailes sont construites.
10: Ben, oui, c'est ça. C'est...
9: Je pense que tu es au Arkansas, soit au Indiana, on a fait de même. Là.
10: Voilà. Donc là, mais c'est de la politique. Jusqu'où cette guerre tarifaire-là va aller? Parce que là, on avait la contre-réponse des Canadiens aujourd'hui. Là. C'est des contre-tarifs qu'on a imposés aux Canadiens, il faut bien le dire. Et là, il y a des manufacturiers canadiens qui sortent pour dire « Vous êtes en train de nous tirer dans... On se tire dans le pied. » Alors, c'est des manufacturiers. Puis, je sais pas si tu as vu, il y a des propriétaires de PME québécoises qui disent « Nous, c'est pas ça qu'on veut. » Parce que là, ce qu'on est en train de leur faire, c'est des espèces de programmes de prêts. On va leur prêter de l'argent. Les autres veulent pas des prêts. Ils sont affectés directement. Et donnez-nous de l'argent en contrepartie, mais c'est pas ça. Le gouvernement est en train de faire des prêts. Première année, pas d'intérêt. Puis après ça, l'intérêt embarque. Puis là, tu es endetté parce que ton gouvernement a décidé qu'il joue une game de chicken avec l'autre. Là.
9: Hey, tu te souviens, pendant la COVID, il y en a eu de ces prêts-là, puis les gens avaient de la misère à rembourser au bout de la ligne.
10: Ben, il y a beaucoup, beaucoup d'entreprises qui n'ont pas pris des prêts, justement. Puis ils disaient, c'est trop compliqué. La paperasse, on n'a pas le temps de faire ça. On est dans business à tous les jours. Là, il commence à avoir des gens qui sortent pour dire « Retournez à la table de négo plus vite. Hein, » parce qu'on n'a pas le poids. On peut cibler certains États, mais les Américains, écoute, ils sont 10 fois plus gros que nous autres. On pourra pas jouer. Parce que là, si Trump, aujourd'hui ou demain ou après-demain, réannonce des contre-tarifs, nous autres, il faut convenir avec d'autres contre-tarifs. Ça marche pas, là.
9: Non, puis si jamais Trump...
8: réattaque. On s'en rend compte que ça? Là, on va étouffer carrément l'économie canadienne.
10: Ben, ce qu'il peut faire, puis il va faire ce que nous autres on fait ici, là, c'est-à-dire, mettons, avec la SAQ, on empêche carrément des brands d'offrir leurs produits aux Québécois. Mettons Jack Daniels ou les producteurs de vin ou. Mais là, Trump va faire la même affaire à l'autre bord. Il va dire telle marque, telle compagnie, ils ne rentrent plus ici. On leur met des tarifs. Donc, nous autres, on peut le faire, mais eux autres peuvent pas le faire. C'est bizarre. Je sais pas où on s'en va avec ça.
8: Ouais, puis lui, il peut dire, ah, moi, je vais mettre des tarifs de 200 %. Ça va être fini. Ça va être fini. Je veux dire, il n'y a plus rien du Canada.
10: Ben, là, c'est
8: aucun
10: c'est
8: produit canadien va être acheté au sud. Ça va, on va étouffer carrément notre économie. Moi, là, ce qui me chicote un peu, c'est Carney, il a l'air à faire beaucoup d'affaires avec l'Europe, là. Puis tu sais.
10: La Chine, l'Europe, il a l'air à couper bien, là.
8: Hey, l'histoire de la Chine, là, avec la sécurité, là, on va-tu. Dis-moi pas qu'on va faire des affaires avec la Chine au niveau de la sécurité. C'est à peu près le pire pays voyou, sa sécurité.
10: Ben là, les voitures chinoises s'en viennent, là. BYD, qui est un gros. Constructeur s'en vient, là. Il vient d'ouvrir un site web au Canada, anglais-français. Ils vont ouvrir des concessions du côté de Markham, en Ontario. Eux débarquent des voitures, quoi, 17 000, 20 000, 22 000, ouais. 25 000 piastres. Alors, il y a beaucoup d'inquiétudes. Doug Ford est très inquiet des voitures chinoises hein, au Canada, mais c'est pourtant, il joue le jeu de Carney aussi dans le libre-échange.
8: Moi, je trouve que c'est pas mal lui qui est dangereux, Ford, avec ses déclarations puis ses publicités, puis que... On peut pas s'attaquer, tu viens de le dire, on peut pas s'attaquer à la meilleure économie mondiale. Parce qu'eux vont être capables. Eux autres, là, ils peuvent se passer facilement des Canadiens.
10: Mais pense à ça, là. On avait un deal. On dit qu'on avait une entente quand même satisfaisante. Puis là, on sort de table. Puis là, on dit que c'est le fait français qui a tout fait déraper. Puis là, on met des contre-tarifs. Il y a quelque chose qui marche pas là-dedans.
8: Ouais, les Américains disent que c'est pas ça, là. C'est...
10: Mais moi, j'ai pas vu l'entente, là. Nous l'ont pas passé. Non. Alors, en tout cas, il y a des adultes dans la place qui recommandent de retourner à la table. Est-ce qu'on va être capable de retourner à la table? Parce que là, on veut jouer le jeu des midterms aussi. Trump n'est pas cave non plus. Il va dire, ben, on va les faire souffrir. On va leur donner des 200-300% de tarifs puis on va faire crever les entreprises.
8: Parce que quand il dit, bon, ouais, ben, on va faire des prêts, après ça, on va faire des subventions, puis là, peu importe là, les paliers de gouvernement, on va aider les entreprises, mais c'est parce que des subventions, c'est votre cash, les auditeurs. Une subvention, ah oui, c'est, là, c'est pas une imprimante là, qu'ils mettent dans un local puis qu'ils impriment. Là. C'est de l'argent que les contribuables vont devoir payer. Là. On va le rembourser, mais cet argent-là qu'on donne.
10: Mais tu vois, les entrepreneurs sur le terrain nous disent on voit pas de subvention, nous autres, on voit des prêts. Là. C'est ça que le gouvernement du Québec offre notamment aux entreprises.
8: Mais au fédéral, je pense qu'ils veulent subventionner. Là,
10: ben oui, mais là, à un moment donné, à quoi on joue? On jette la tête, puis quoi, il y a 45 000 entreprises qui exportent aux États-Unis. Ben, c'est ces entreprises-là qui vont fermer. Les petites vont commencer à fermer. Eux autres, on n'entendra pas bien parler, là.
8: As-tu l'impression qu'on retourne dans le film de la COVID?
10: Bien, au niveau médiatique, il y a une espèce de consensus, là. Hein? Si tu parles contre le Canada, t'es un traître, là. C'est un peu ça. Mais là, il commence à avoir des gens du monde des affaires qui se lèvent. Un matin, les manufacturiers disaient « ça n'a aucun sens ce qu'on va faire. » Et le Québec, là-dedans, le poids du Québec, je sais pas si tu as vu Mme Blais, là, Louise Blais, elle, c'est l'envoyée spéciale du Québec à la table de négo. Puis elle a dit « on avait des demandes, le Québec, puis on n'a pas été entendu. » Il y avait certains tarifs, des contre-tarifs qu'on a annoncés ce matin. On voulait pas de ça, nous autres, parce que ça va affecter nos entreprises. Puis Carney n'a rien entendu de ça, là.
8: Et puis j'ai écouté un expert ce matin qui disait, Pierre, que il y a beaucoup plus d'entreprises. Avec tout ce qui se passe, là, Carney et ses décisions, il y a beaucoup plus d'entreprises qui vont traverser aux États-Unis qui veulent bien le dire. Là.
10: Ouais, mais t'as ça pas roule.
8: Ils s'en vendent pas, là. Mais il y en a qui sont déjà en pourparlers puis ils vont traverser.
10: Bon, oui.
8: Ils ne feront pas des sorties dans les médias, ça va se faire en douce.
11: Que ça faisait longtemps qu'ils y pensaient, puis c'était juste la goutte de trop. Oui.
10: Ben, honnêtement, là, oui. DH, là, avec tout ce qui est arrivé là, dans les dernières années, là, si tu n'es pas aux États-Unis actuellement, puis tu es un exportateur, puis tu étais... je sais pas ce qui s'est passé. Tu as manqué peut-être un bout. Là.
8: Donc, effectivement... quand on avait jasé avec Canampon... Il avait expliqué que lui, il faisait de la business aux États-Unis parce qu'ils ont décidé de s'ouvrir des entreprises.
10: Ben, ils ouvrent des usines là-bas, ben oui. Sapporo, ça vient du Japon. Il avait acheté Sleeman, eux autres. Puis Sleeman avait acheté Unibrew. Souviens-toi de ça, là. Là, Sleeman faisait la bière sans alcool Sapporo pour le marché américain. On transfère la production aux États-Unis. On annonçait ça au cours des dernières heures. Alors, c'est une décision d'affaires. On dit, écoutez, dans ce contexte-là, nous autres, on peut plus continuer à brasser de la bière sans alcool au Canada. On l'envoyait, on la shippait aux États-Unis. On va faire ça dans nos usines là-bas.
8: Les contre-tarifs, là, c'est à partir d'aujourd'hui, mais ça peut s'étirer un petit peu dans le temps. Est-ce que le commerçant, selon toi, lui, va déjà... Je sais pas, quelqu'un qui vend des laveuses sécheuses, il va-tu, depuis ce matin, là...
10: Là, faut faire attention, ouais. C'est ça, faut faire attention parce que ce qu'on a aussi dans les inventaires, ça a été commandé avant hier, là, avant cette nuit. Là. Donc, il y a quand même des inventaires qui ont été commandés. Avant qu'on touche les contre-tarifs, réellement, ça va peut-être prendre une couple de semaines. Là. On va liquider le stock qu'on a commandé qui n'avait pas de tarif dessus. Là, peut-être on peut penser à une entente d'ici là. Est-ce que ça peut s'étirer un mois, deux mois, trois mois? On va le voir. Mais chose certaine, on pourra pas jouer dollar pour dollar. L'économie, on n'est pas assez gros. Là. Le Canada, on n'est pas... Écoute, on est 2% de l'économie mondiale. Et on disait hier... c'est ce matin, je parlais avec Marc Tardy, propriétaire de Kia Beauport, Charlebourg Toyota. Ouais. Lui, il dit la Californie, là, ils vendent plus de voitures que le Canada au complet. La Californie, c'est un État parmi tant d'autres là, aux États-Unis. On n'est pas... Tu sais, on peut jouer gros, là, mais à un moment donné... le slingshot, ça peut revenir assez vite, là.
8: Ouais, puis, tu sais, elle a quand même du culot de dire que ce matin, Fréchette a parlé de Trump l'intimidateur. Est-ce que ça...
10: Elle va jouer la carte de Trump. On le sait, c'est quoi le playbook, là? Elle veut faire peur aux vieux, aux personnes âgées, et ça fonctionne, hein? Fin de semaine, je parlais avec des gens, personnes âgées, eux autres, ils ont peur de perdre leur pension. Fait que moi, ils m'ont dit carrément, on va voter pour la CAQ. Donc, ça fonctionne. La campagne de peur fonctionne.
8: La CAQ sont que dans les centres pour personnes âgées, là.
10: Ben oui, exactement.
8: Ils prennent des photos, des vidéos, go. On fonctionne avec la peur. Mais comment il s'appelle? C'est la Ferrière? La Ferrière ou l'ancien ministre de la CIQ? Le ministre de la CIQ.
11: Oui, Yann Lafrenière.
8: Bon, ben Yann, Lafrenière ou
10: Lafrenière.
8: Lafrenière, bon. Il disait, là, c'est le fun, là, puis on devrait venir plus souvent, mais c'est parce que vous venez une fois 4 ans. Ça dure à peu près 3-4 semaines. Vous venez les voir, mais après ça, vous les abandonnez. Ça n'en occupe plus après, là.
10: Non. On l'a vu, le CHSLD, dans le temps de la COVID.
8: Ouais. Et voilà. Merci beaucoup, Pierre. On sera là demain à 10h.
10: Hey, l'affaire de Jordan pour le pont de Lille.
11: On vient de sortir aussi.
10: Oui, on dit que la CNESST est dans le dossier, là.
11: Ouais, enquête là-dessus. On voit un bâtardeau qui est rempli d'eau, puis tu peux passer sur le pont de Lille puis constater même qu'il y a des escaliers temporaires qui ont été construits sur le bâtardeau-là, là, puis tout s'est comme effondré. Fait que, exact, comme tu le mentionnes, Pierre, c'est NSST qui est sur le dossier. Puis,
8: Ça serait celui du sud, là. Ça serait la section sud, là, celle qui part de Lille.
10: Mais c'est pas des bonnes nouvelles. Là. Ça veut dire qu'on nous avait vendu un plan, souviens-toi, c'est Geneviève Guilbeault.
8: Oui,
10: le prix est coulé dans le béton. Ouais. Il n'y aura jamais d'extra. 2,7 milliards.
8: Tu t'en souviens?
10: Ça va coûter une beurrée. Là.
8: Chaud Boucan, c'était Geneviève et aussi le ministre de ses bobettes, là, Jonathan Julien, qui lui était aux infrastructures. Il avait sorti.
10: Oui, puis il s'occupait des contrats aussi, des approvisionnements. Là. C'était une révolution dans le gouvernement. Là.
8: Bon,
10: écoute, si le consortium n'est pas capable de faire la job, eux autres vont quoi? Vont faire faillite, puis il y a quelqu'un qui va être obligé de reprendre ça? C'est quoi?
8: Ce que j'ai dit vendredi à Éric Duhem, j'ai dit on met un moratoire sur cette patente-là. Moi, c'est pas le bon projet, là, en passant, c'est pas le bon projet. Là. Deux voies dans chaque sens. Une voie dans chaque sens. Là. C'était deux voies de largeur, Pierre. On s'en va-tu avec ça là, pour les 100 prochaines années?
10: Ben, c'est parce que ce pont-là, à la base, c'est pas supposé de déboucher sur l'autre bord, là. C'est un petit pont pour l'île, là, tu sais. Imagine, un pont à 3 milliards, là. Puis t'as quoi, t'as 25 pieds d'eau, là.
8: Okay,
10: mais faire une jetée avec de la pierre, comme t'as partout, dans tous les pays, là, puis ça aurait été correct.
11: De quoi, 500 millions gros tonnes,
8: oui,
11: là.
8: Mais si tu veux le faire traverser l'autre bord, là, je veux dire, ça marche pas deux voies, là.
10: C'est pas le bon projet non plus, là.
8: Non, c'est ça, là.
10: Parti conservateur essaie de ramasser un projet qui n'est pas fait pour ça non plus. Là.
8: Bon, ben moi, il faut le dire aussi, ça. Là. Je sais que j'aime bien là, les conservateurs, puis ils ont des maudites bonnes idées, mais...
10: Là... Non, mais ça ne passera pas des vannes là. Voyons donc, en plein milieu de l'île d'Orléans.
8: Ouais.
10: Ben, c'est une, ça, voie, une voie, c'est ça, ce pont-là? C'est une voie, c'est ça, Jordan?
8: C'est deux voies.
11: Oui, c'est deux voies totales. C'est total, ça, une voie, une voie.
8: Avec une voie pour les cyclistes, puis les piétons.
11: Ouais.
10: Oublie ça.
8: Ouais. Ça, c'est pas le bon projet, comme disait
10: non.
8: M. Huchon.
10: Non, on aime ça au Québec, c'est pas des bons projets.
8: Salut Pierre, à demain.
10: Salut.
8: Bye.
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11: C'est terminé sur la 20 Est. On avait un problème dans le coin de Taniata. Il y a eu un peu de ralentissement là, quand vous passez Charny, bien installé jusqu'à cette section-là. Mais ça devrait être pas si pire dans les prochaines minutes, quoique c'est le retour à la maison prime time dans la prochaine demi-heure. Avec... C'est encore drôle, ça pourrait mal virer. On sait jamais avec la 20. Et parlant de la 20 direction ouest, c'est très, très, très bien installé à partir de Lévis-Centreville. Je vois qu'il y a du rouge foncé jusqu'à Taniata. Et ça sera pas beau dans la prochaine heure. Guillaume Couture aussi, beaucoup de ralentissements quand vous sortez du pont de Québec. La même chose à Lévis-Centreville à l'angle Alphonse-Desjardins. Rive-Nord de Québec, Henri-IV-Sud, on est à Versant-Nord, Duplessis-Sud dans le coin de Chemin-Sainte-Foy. Sur Laurier dans les deux directions, c'est pas évident dans le coin de Robert-Bourassa. Et parlant de Robert-Bourassa, direction Nord avant Charest jusqu'à Le Bourgneuf, il y a du monde à Metz. Sur Capitale-Est, oh boy, pas beau avant Lormière déjà. Il y a du rouge à grandeur jusqu'à Henri-Bourassa. Direction Ouest, c'est avant Beau-Royal jusqu'à Pierre-Bertrand. Laurentienne, direction sud, c'est après Le Bourgneuf, direction nord, dans le coin du centre Vidéotron. C'est pas beau, même dans cette section-là, là, du côté du boulevard Hamel. Ça semble bien installé dans les deux directions. Charest, on est avant Robert Bourassa. Pas évident pour aller vers Saint-Sacrement, Marie de l'Incarnation, dans les deux directions. C'est très costaud. Dans le centre-ville aussi, c'est pas beau. Là, de la Couronne, Dorchester, pour monter en Haute-Ville, même descendre tout près de la colline parlementaire, Grande Allée, René-Lévesque. Bref, c'est le Dawa. Et si vous voyez quelque chose sur les routes, ben, textez-nous, appelez-nous. Ça fonctionne avec le même numéro à Radio X, 88-670-9098. 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
9: Accident, 20 direction Québec, juste à l'entrée des ponts.
10: Encore un accident?
9: Midi 13, ouais, donc c'est là.
10: Oh
9: puis...
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5: Hey, Rodolphe Osney, connais ça. Salut, Rodolphe.
19: Bonjour DH, bonjour oui. Le retour.
5: Ex-stratège politique swapper de 2011 à 2015, est-ce que je suis target dans les dates?
19: Ben oui, et un peu d'opposition aussi en 2018-2020, mais ça c'est une autre histoire.
5: Bon, hey là, je vais te poser des questions, puis Rodolphe, d'habitude, t'es pas un politicien, tu sors pas à cassette, tu dis la vérité.
19: OK.
5: Là, je vois que des photos de la CAQ dans les maisons pour personnes âgées. C'est une stratégie là que tu l'as été stratège toi aussi là. Dis, regarde, ça va être des votes faciles, mais faut y aller. On va aller faire une petite visite parce qu'ils font que des photos de ça là, depuis à peu près une semaine et demie.
19: Oui, c'est sûr que les populations, les personnes plus âgées, c'est sûr que c'est eux qui votent le plus. Et ça, c'est juste mathématique en termes de quand tu regardes les dernières années, les jeunes votent moins, les personnes plus âgées votent beaucoup plus. Donc, si tu veux, c'est comme du vote en banque, d'une certaine façon, de s'assurer d'aller visiter, bien sûr, tous les endroits où tu pourrais rencontrer des personnes âgées. Mais ce n'est que la moitié du travail. C'est bien beau.

0: de les identifier, puis c'est bien beau de prendre des photos avec, mais il va falloir t'assurer que la journée du vote et surtout, sinon le vote par anticipation, tu déploies les ressources pour s'assurer que toutes ces personnes ben, vont bien voter ce jour-là. Mais normalement, bien évidemment, elles le font. Donc oui, c'est toute une game. Actuellement, quand tu regardes les chiffres de ce dernier sondage, ce matin, du sondage léger, c'est vrai que la CAQ a à peu près 37 % sur les 55 ans et plus, donc a un avantage par rapport au PQ qui est à 24, au Parti libéral qui est à 21 et à Éric Duhem qui est à 12.
1: Bon, je rêve-tu où ça se dit, ça? On va se faire un petit meeting avant que vous sortiez votre journée ou cette semaine de la stratégie « On va aller des maisons pour personnes âgées ». Hey, là, le plus souvent possible, là, parler de Trump, du grand méchant, le gros méchant aux États-Unis, là, parler de ça, là, on... À chaque fois que vous en parlez, on va chercher des votes. Ça va-tu aussi loin que ça quand tu es un stratège?
0: Ben, c'est sûr que si tu vois Mme Fréchette, puis c'est elle qui l'a fait elle-même en termes d'aller partir visiter des résidences de personnes âgées, chose qu'il faut le dire, tous les chefs font la même chose, mais c'est sûr que son message était beaucoup sur Trump, surtout que moi, je pense que la semaine dernière, Mme Fréchette est allée un peu bas quand elle a dit qu'il y avait une convergence entre Paul Saint-Pierre Plamondon et M. Trump. Moi, j'ai trouvé que pour une première ministre, d'aller comme ça bas, d'aller aussi bas, je trouvais que ça manquait un peu de hauteur. Mais est-ce que c'est vrai? Puis c'est la réalité. Est-ce que les gens ont de l'anxiété par rapport à la situation économique, par rapport à qu'est-ce qui va arriver? Ben, bien évidemment que oui. Et que les partis doivent utiliser la carte Trump ou essayer d'une certaine façon, de neutraliser la carte Trump pour qu'on parle d'autre chose.
1: OK, parce que je veux qu'on écoute, elle a encore utilisé ça ce matin, la carte Trump, là. Là, c'est l'intimidateur. On écoute ça, Rodolphe. Ouais, c'est ça, là.
2: Ça va durer. Trump va être là. Après Trump, on verra, là, mais assurément, ça va pas revenir à ce que c'était. Mais ça pourrait être difficilement
1: être pire, je dirais. OK, mais elle avait dit aussi ce matin, là, Trump, l'intimidateur. Elle a sorti ça en conférence de presse ce matin. Comme première ministre, là, entourée de deux anciens ministres. Là, puis bon, c'est ça. C'est... En fait, elle se dit à chaque fois, oui, je pense qu'on l'a, Jordan, c'est ça, on va l'écouter.
3: Je pense que c'est clair, le Québec fait face à un intimidateur. Face à lui, on a deux choix. Soit on s'incline et on finit à genoux, soit on garde la tête haute et on se tient debout. Comme première ministre, je fais mon choix. Je vais me tenir debout pour le Québec.
1: C'est là pareil, là.
0: Ouais. Ouais, mais la réalité, c'est qu'il n'y a aucun parti politique, que ce soit à Ottawa ou que ce soit à Québec, ou qui dit « Ah, ben, on va s'agenouiller puis on va pas se tenir la tête haute ». Pour l'instant, il y a, je pense, certains partis politiques qui se questionnent en termes de « Est-ce que la fameuse stratégie de dollar pour dollar est vraiment la bonne ?» Parce que au début, tu sais, si on revient dans le film, là, il y a un an, M. Carney disait pas « dollar pour dollar ». Au début, il a dit « dollar pour dollar », après, il a dit « c'est pas une bonne stratégie ». Ensuite, il a maintenant redit « dollar pour dollar ». Mme Fréchette, au début, elle disait « ouh, dollar pour dollar, c'est peut-être pas la bonne stratégie, je préférais des tarifs ou des actions ciblées ». Et là, c'est pour ça que je te dis qu'on a l'impression qu'on rejoue dans le même film, mais que de l'autre côté, j'ai pas vu de parti politique qui dit « ah ben oui, laissons Trump nous rentrer dedans ».
1: Tu sais, sa stratégie aussi d'acheter québécois, moi, je vais faire le plus possible pour acheter québécois, mais je connais nos Québécois. Ils vont acheter québécois pendant une semaine. Écoute, je suis allé, moi, sur la côte est américaine cet été. J'entendais que parler en québécois. Je suis allé dans des centres commerciaux. Je suis allé dans des Marshall américains. Ça parlait en français.
4: Ils vont penser acheter québécois dans un Costco. T'sais. Ça a toujours été de bon.
1: Et voilà, c'est ça. Puis, tu sais, Rodolphe, c'est beau dire qu'on va acheter québécois, là, mais si... puis il y a des commerçants québécois, puis là, je vise pas tous les propriétaires de commerce, mais il y en a qui vont dire, OK, là, ils vont acheter québécois, on va grimper le prix de 10 % Si jamais c'est ça qui arrive, c'est une catastrophe. Là.
0: Oui, écoute, c'est sûr qu'il n'y a pas de solution parfaite. D'un côté, c'est normal que le gouvernement appelle à, comme on va dire, à se serrer les coudes et s'assurer qu'on supporte nos entreprises d'ici, qu'on supporte les entreprises canadienne. Mais il y a des problèmes dans chaque proposition. Regarde, moi, hier, là, ma première réaction quand j'ai entendu « Ah, on va réserver des marchés publics, par exemple, à des entreprises québécoises, à des entreprises canadiennes par rapport aux États-Unis », moi, j'ai comme dit « Oui, oui, mais attendez un instant, là. On a un accord de libre-échange aussi avec l'Europe. Il faudrait pas que, en essayant de privilégier les entreprises québécoises, on se retrouve avec un problème avec qui? avec les Européens, par exemple. Donc, tu vois que c'est, il n'y a jamais de bonne solution. J'entends aussi, du point de vue fédéral, en disant, ah, ben, attendez, si vous arrivez, si une entreprise n'arrive pas à trouver une pièce, etc., puis doit payer le tarif, on va vous compenser. Attention, là, moi, quand j'entends ça, j'entends quoi? J'entends bureaucratie, paperasse, fonctionnaire. Mmh. Ça va être difficile. Ça va coûter une tonne d'argent pour réussir à administrer ce programme. Puis ensuite, les entreprises, ben, ça va être encore plus compliqué. Donc, tu comprends aussi, c'est comme à chaque fois, je me dis, il n'y en a pas de solution parfaite. Les gouvernements essayent de faire ce qu'ils peuvent, mais il ne faudrait pas non plus croire que ça va être la panacée. Écoute, on l'a vu, là, le panier bleu, là, c'était une catastrophe. Là, ça veut dire, on peut rappeler Fitzgibbon. Ben mais oui. Bon, on a vu que des fois, ce genre d'initiative, ça part d'une bonne idée. Mais ça donne pas toujours les bons résultats.
1: Bon, là, Trump va répliquer, ça c'est sûr, on le connaît, mais on s'attaque quand même à l'économie la plus importante de sa planète, c'est-à-dire les Américains. Je veux savoir, là, qu'est-ce que tu vois, qu'est-ce que tu analyses des conservateurs et de Pierre Poilievre dans tout ça, là, parce que lui, il était pour ça, le dollar pour dollar.
0: Ben, le problème du dollar pour dollar, et c'est pas juste un problème de Poilievre, c'est un problème de Carney, c'est un problème de Fréchette, c'est que c'est bien beau. Les États-Unis ont mis à peu près 27 milliards, nous on a mis 27 milliards, mais on pourra pas continuer cette bataille-là parce que bien évidemment, on pourra pas faire dollar pour dollar. Leur économie est 10 fois plus grande que la nôtre. Donc, tu vois qu'il va avoir une limite, en tout cas, à cette stratégie. C'est pour ça que Jean Chrétien, puis faut pas l'oublier, là, Jean Chrétien a quand même dit il y a quelques semaines, hey, pourquoi est-ce qu'on taxe pas des produits, par exemple, comme la potasse ou comme des choses qui sont stratégiques que les Américains ont besoin que de faire comme ça ces tarifs miroirs? Actuellement, on va voir ça va être quoi la réponse américaine, mais moi, je vous avertis tout de suite, cette stratégie de dollar pour dollar, elle marche peut-être maintenant, mais elle pourra pas marcher si les Américains doublent ou triplent ce montant, par exemple.
1: Puis tu sais, à un moment donné, ça se peut que Trump lui va tirer un plug, là, il va dire, moi, le Canada... capable de m'en passer pour au moins 2 ans. Là. On verra. Là. Puis ça nous, c'est nous qui allons décider de l'agenda. Puis de quand ça nous tente de négocier. Puis je veux dire, ils sont capables d'asphyxier l'économie canadienne, mais très facilement. Là.
0: Ben, pas exactement. Parce que, par exemple, je veux juste te donner un exemple. La défense américaine, le département de la défense ont besoin de certains éléments ou certaines composantes du Canada. Écoute, c'est pas pour rien que la défense a acheté ou a investi dans une mine au Canada parce qu'ils voulaient s'assurer d'avoir certains minéraux critiques. Le pétrole, je sais qu'on critique et tout ça, mais ils font un méga deal avec le pétrole canadien. Ils l'achètent moins cher, ils le raffinent et ils font encore plus de profit là-dessus. Ça veut dire au bout d'un moment, ils nous disent certains éléments, mais sur papier, ce n'est pas vrai. Donc, ça veut dire que M. Trump dit beaucoup de choses. Écoute, l'agriculture, les engrais, là, les farmers qu'on dit, quand ils ont, s'il y a des tarifs sur les engrais, je peux te dire qu'ils vont pas la trouver très, très drôle, celle-là non plus. Le problème, c'est qu'il y a un dysfonctionnement aux États-Unis. Normalement, une personne politique, un gouvernement qui prend des décisions qui font pas de sens, ben, souvent, ils se font rappeler à l'ordre par qui? Par les constructeurs automobiles, par les agriculteurs, par des gros trucs de l'industrie en disant « Hey, là, t'es en train de nous faire mal ». Mais actuellement, il y a comme un disconnect entre normalement les gens qui en ont besoin et le gouvernement parce que actuellement ils n'osent pas lui dire en pleine face qu'ils vont souffrir, par exemple.
1: Trouves-tu acceptable qu'on n'a eu aucune information sur justement cette négociation-là? Aujourd'hui, là, on est rendu le 8. Aucune sortie, aucun... Moi, j'aurais aimé entendre le premier ministre dire « Je vais faire une sortie officielle à la télé, pan-canadien. » Comme Trump fait quand c'est nécessaire. On s'entend-tu que c'est quand même gros ce qui se passe ici au Canada, là? Des tarifs, des contre-tarifs à 50 %. Là. Monsieur même tout le monde, là, va falloir qu'il pige dans sa poche, mais monsieur même tout le monde, il en a déjà plein les bottes, Rodolphe, là. Puis le coût de la vie, puis le niveau du coût de la vie, puis tout ça, c'est pas facile en ce moment.
0: Oui, ben écoute, on va s'entendre sur une chose. On peut arrêter d'appeler ça des tarifs. C'est pas des tarifs, c'est des taxes. Les Américains nous taxent, on taxe les Américains, puis à la fin, c'est nous qui payons d'une façon ou d'une autre, que ce soit nous ou soit les Américains. Donc ça, je suis tout à fait clair avec toi. Concernant les vidéos, là, on a un tout petit peu pas mal de chaud de boucan aussi en ce moment. Parce que d'un côté, Mme Fréchette, elle a poussé un tout petit peu le bouchon quand elle a dit « Ah non, ben j'ai réussi à avoir des trucs du fédéral, etc. » On dirait que sa version, elle fit pas très bien
1: non,
0: en tout
1: faux.
0: Cas.
1: C'est faux.
0: Oui, ben c'est ça. Ça, c'est un. De deux, Mme Fréchette est la seule première ministre qui a fait une conférence de presse avec tous les drapeaux, tandis que les 9 autres premiers ministres l'ont pas fait. Donc tu te dis « Ok, bien évidemment, c'est parce qu'on est en campagne électorale. » D'un autre côté, puis je vais être l'avocat du diable, si Mme Fréchette n'était pas sortie, Est-ce que c'est frais critiqué? Madame Fréchette a convoqué les chefs des oppositions. Ils ont dit que c'est un show de boucan. OK. Mais si elle l'avait pas fait, ils auraient pu aussi critiquer en disant elle nous consulte pas. Mark Carney, lui, c'est un problème. Pourquoi? Parce que Mark Carney, il a fait une vidéo de 20 minutes qu'il a mis sur YouTube, etc. Tu t'attendrais normalement. Puis le Parlement, il siège pas à Ottawa, là. Ça veut dire, normalement, le premier ministre s'adresse dans l'enceinte du Parlement. C'est là où il s'adresse aux Canadiens, fait face à des questions de l'opposition, à des comités parlementaires qui peuvent poser des questions. Actuellement, tout ça, c'est comme fermé pour l'instant. Et M. Carney, de temps en temps, fait un petit point de presse. Puis, il a fait quoi? Il a fait une vidéo de 20 minutes. Tu te poses aussi des questions. Bien sûr, ils contrôlent le message parce qu'ils veulent pas comme ça que ça aille sur d'autres tangentes. Mais tu vois actuellement que oui, l'élection américaine, elle est en train de bouleverser en tout cas certains éléments. Puis chaque parti politique essaye de tirer un tout petit peu son épingle du jeu. Charles Milliard, il était drôle parce que Charles Milliard, deux jours avant, il a dit « C'est ça, Mme Fréchette va faire une vidéo et ça va être un show de boucan avec des drapeaux et tout ça ». Qu'est-ce qu'il a fait hier? Il a fait une vidéo avec des drapeaux à une table, etc. Donc, tu vois que chaque parti politique essaye un tout petit peu de gérer. Mais moi, celui que je trouve que 20 minutes de vidéo, là, YouTube, je peux dire que ça aurait été un autre gouvernement, là, il se serait fait ramasser par les médias.
1: Ouais, mais avant de te laisser aller, parce qu'on va te reparler jeudi avec Dominique Morel pour le face-à-face, mais la CAQ, là, dans les récents sondages, dépasse le Parti libéral. Comment, tu sais, si moi, j'étais un fan ou j'étais un fier libéral, je me dis, on a un problème, là. C'est 8 ans de mauvaises décisions du parti de la CAQ et de François Legault, et Christine Fréchette réussit à faire mieux que notre nouveau chef qui serait supposé être une saveur du mois. Alors, moi, si je suis un libéral, là, je me pose de sérieuses questions, là.
0: Oui, tu as tout à fait raison, puis ça doit être tout un problème, puis ça fait encore plus de pression sur les épaules de Charles Milliard. Pour quand? Pour les débats. Ça va être vraiment un élément parce que il y a exactement ça. Il y a des gens qui vont voter stratégique. Normalement, on n'en parle qu'à la dernière semaine, mais tu as commencé à le voir. Tu as M. Paul Saint-Pierre Plamondon ce matin qui a dit « je veux avoir les coups des franges, puis j'ai pas envie d'avoir les mains liées parce qu'on s'aligne vers un gouvernement minoritaire ». Puis d'un autre côté, tu as des gens qui vont se dire « oh, Charles Milliard est pas assez fort, il va pas passer, mieux vaut voter pour la CAQ ». Tu vois que c'est un tout fait ça, la dynamique.
4: Puis Rodolphe, qu'est-ce que tu penses du dernier sondage léger qui est sorti? On dirait qu'il y a une tendance qui commence à se dessiner tranquillement, pas vite, là, comme quoi ça se coulait dans le béton avec un PQ qui est à 29%, qui n'a pas nécessairement bougé. Là, tu vois, il y a une baisse de 1 pour la CAQ de Christine Fréchette qui est en deuxième position, une différence de 2 avec le Parti libéral, justement, de Charles Milliard. Tu as le PCQ qui se maintient dans le 15-16%. Je parle au Québec, là, évidemment, à Québec. Oui. On peut mener dans une couple de sondages. Comment tu vois ça? Est-ce que tu penses que ça va s'enligner vers un minoritaire PQ?
0: Oui, moi je pense qu'on va s'aligner vers un minoritaire PQ. Sondage après sondage, le Parti libéral a toujours le même problème. Ils n'arrivent pas à aller chercher le vote francophone. Encore une fois, ça se confirme par le sondage léger. Donc, ça crée toute une dynamique où des votes en région peuvent être conservés, en tout cas par la CAQ. Le Parti libéral va gagner Laval, va gagner l'Outaouais, Gatineau et tout ça, parce que c'était pas naturel qu'à la dernière élection, ça aille à la CAQ. Et qu'on est en train de s'aligner, qu'on dirait qu'il y a un plafond. Le Parti libéral a de la difficulté à passer au-dessus de 30 sièges, je veux dire. Et le PQ a de la difficulté à passer le 29-30%. Puis ça veut dire pas un gouvernement majoritaire pour l'instant.
1: Jeudi, on sera là pour le face-à-face numéro 2. Bonne semaine, Rodolphe.
0: Merci, Danny. Merci, Jordan.
1: Merci, bye.
4: Salut. Là.
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4: pense qu'on est rendu à notre troisième accident depuis le début du retour à la maison. Ça, c'est sans compter ce qu'on a eu ce midi, plus ce matin. On est rendu à 237-8. Ça n'arrête pas. Robert Bourassa, direction nord, hauteur, Le Bourgneuf, la voie du centre qui est bloquée par une panne. Et là, ça refoule et pas à peu près. On est avant Charest et là, ça recule. On est rendu à chemin Sainte-Foy. Prenez pas Robert Bourassa. Passez ailleurs. Je vous aurais dit Henri IV, mais Henri IV est barré aussi à partir de, je vous dirais, Charest. Jusqu'en montant vers Val-Bélair, c'est le bordel jusqu'à Chauveau surtout. Précieux du ralentissement un peu là, avant l'avenue industrielle et aussi dans le secteur de Sainte-Geneviève sur Capitale, direction ouest. C'est pas beau là non plus. Quand vous quittez Henri IV déjà dans Bretelles, hein, ça pèse sur le break puis pas à peu près jusqu'à Laurentienne. De l'autre bord, c'est avant Beau-Royal que ça s'installe à Beauport jusqu'à Robert Bourassa. Sur Charest, c'est pas beau non plus dans le coin de Duvallon, Robert Bourassa. Ensuite, c'est à Marie de l'Incarnation, à Saint-Sacrement, dans le coin de Dorchester et de la Couronne aussi. Il y a du monde anti-pêché, Grande Allée, même chemin Sainte-Foy, René-Lévesque, dans le downtown Honoré-Mercier pour descendre la colline, c'est rouge à grandeur. Sur la 40 ouest, lorsque vous allez vers Saint-Augustin, secteur Jean-Gauvin, du ralentissement à prévoir jusqu'à peu près Amel. Et sur la rive sud de Québec, c'est pas plus beau. La Transcanadienne, c'est le bordel en permanence. Président Kennedy, c'est là que ça débute, la fin de tout ça. C'est passé Taniata, on approche même chemin du Sault. La 20 Est également, on a eu un problème à Taniata tantôt. On dirait que ceci explique cela. Là. Mais à partir de chemin du Sault, du ralentissement à prévoir jusqu'à la hauteur de la rivière et de chemin, c'est-à-dire là où les voies deviennent un peu plus larges, parce qu'on va passer de 2 à 3 voies en raison des travaux qui perturbent la 20 direction ouest. Et ça, je vous rappelle, pendant les 4 prochaines années. Vous voyez quelque chose dans le chemin, textez-nous, appelez-nous au 88-670-9098. 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
1: Hey, c'est confirmé, vendredi qui s'en vient, Renaud Lavoie sera dans Pas le choix de répondre à 16h05. On devait y parler il y a 2 semaines, mais il y a eu un imprévu, puis là, c'est réglé. Puis à partir de mardi de la semaine prochaine, là, ce sera régulier, Renaud sera dans le retour à la maison. Ben, ah, parce que le Canadien, ça s'en vient, là,
4: c'est le tournoi de golf, c'est lundi prochain.
1: Bon, ben, on va
4: jouer de ça. Il y en a bien des questions sans réponse. J'en parlais avec Peter ce matin. Lane Hudson, il n'y a pas nécessairement de coéquipier avec qui il va jouer officiellement. On n'a pas de deuxième centre. C'est parce que Montembeau, Bolduc, Jacky n'ont pas été signés non plus. Martin Saint-Louis n'a pas été signé. Même le coach est gardé. Il y a bien des affaires qui sont pas réglées dans le cas de Kent Hughes et Jeff Gorton. Ça va brasser probablement dans les prochains jours.
1: Alors, Renaud Lavoie n'a pas le choix de répondre ce vendredi, 4h. Puis, mardi prochain, on commence les chroniques officielles pour la nouvelle saison qui s'en vient. Restez là.
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1: On a parlé beaucoup, beaucoup de politique, mais là, on va faire un petit 180 bien le fun, puis on va parler de vous, là, dans votre couple. Là. C'est Jordan qui a mis la main là-dessus.
4: Oui.
1: Et on a comme la spécialiste des couples aussi, là. On a pas mal des experts qui sont en studio là-dessus.
4: Tu parles de couple, je pense que c'est une question qui risque de créer certaines chicanes dans les couples.
1: Oh.
4: Tu sais, quelque chose qui brasse déjà un peu parce qu'on en discute, ben là, ça pourrait rajouter une bûche dans le poêle. J'avais la discussion avec ma blonde en fin de semaine, elle qui voyait son ami, pas de E, un ami gars. Tu sais, pour nous autres, ça n'a jamais vraiment été un problème, je vous dirais. Là. Puis je me suis toujours dit, si jamais elle osait faire de quoi un bad move, ben avec son ami, pas de E, c'est elle la pire. Mais je connais du monde dans mon entourage que je ne nommerai pas. Et le gars dans l'histoire, avant, avait plutôt une amie-fille. Je dis bien « avait », parce qu'aussitôt qu'il est tombé en couple avec sa nouvelle blonde, nouvelle demoiselle, pas question que monsieur voit une amie de fille. Voyons donc, il va la tromper avec. Hein? Puis là, ça part la chicane de goutte. Pas question que tu vois, OK. Fait que ça finit qu'il la voit plus. Alors, la question du jour est la suivante. Est-ce qu'on peut vraiment être juste ami avec quelqu'un du sexe opposé ou ça vire toujours... d'une façon un peu trop olé olé d'un bord puis de l'autre, ou du moins quelqu'un pense à ci, pense à ça. Parce que dans ma tête, moi, je pense que oui, on connaît tous des hommes, des femmes qui sont meilleurs amis depuis 10, 15, 20 ans sans jamais avoir voulu être ensemble nécessairement. Friend zone, même si je suis hétéro, jamais c'est rien passé, tout est beau, tout est accepté. Puis pour d'autres, c'est comme la rivalité, le Canadien-Nordique. Prends pas de la hockey, si tu prends de la Molson, sinon ça va mal aller, m'a te fesser dans la face. Mais là où ça devient intéressant, c'est quand on commence à regarder ce que les études disent concernant cette question question-là. Il y a notamment une étude qui s'est intéressée à des centaines de personnes qui avaient un ami du sexe opposé. Et surprise, l'attirance sexuelle n'est pas nécessairement exceptionnelle dans ces amitiés-là. Attention, il y a une différence assez fascinante entre les hommes et les femmes. Les hommes avaient davantage à surestimer l'intérêt sexuel de leur ami. Fait que ce que je veux dire là-dedans, c'est que le gars peut se dire, ouais, peut-être qu'au fond, tu sais, j'y parle, on a du fun, ça va bien. Peut-être qu'au fond, elle me trouve un peu sexy, tu sais. Peut-être un petit quelque chose.
1: Okay, le gars, ça
4: à un moment donné, on sait jamais.
1: Ça gonfle le torse un peu.
4: C'est là, ça, tu sais. Il dit tout va bien, on a du fun, je suis friendzone, je sais, 100% que je suis friendzone, mais à un moment donné, ça se peut. Peut-être qu'elle me trouve beau. S'il y a une chance un jour, ben, ça peut arriver. On n'en a aucune idée. Pendant ce temps-là, ben, la femme, elle, peut être complètement ailleurs, se dire, ben, voyons donc, c'est mon ami pour la vie. Je l'aime juste pour jaser de mes problèmes, de ma vie en général, blablabla. Moi, je trouve ça fascinant parce que ça explique potentiellement énormément de malentendus parce que toi, tu peux avoir une amitié parfaitement platonique pendant que l'autre se demande secrètement depuis 2-3 ans s'il y a peut-être un potentiel pour se passer quelque chose. Il y a une autre étude belge cette fois, quand on demande à des amis hommes-femmes de décrire leur relation, l'attirance amicale est généralement beaucoup plus présente que l'attirance romantique. Donc oui, il y a des amitiés véritables là, qui existent, qui sont platoniques, qui ne se passe rien, tout est beau. Mais ça ne veut pas dire que l'attirance entre eux autres va jamais rentrer dans l'équation au bout de la ligne. Fait que c'est là que ça devient intéressant. Puis écoute, moi, je prends pas confiance avec ma blonde, j'aurais pas de problème. Après avoir 3-4 amis de gars, ça sera pas de problème. Puis il y en a des fois qui peuvent avoir 15 amis de gars, tout va bien. Mais est-ce que tu serais confortable à un moment donné de tomber là-dedans que ta blonde, elle voit tout le temps quelqu'un, puis elle texte un peu plus finalement que toi? Puis la manie, tu tombes dans un pattern où peut-être cette fille-là, ta blonde, raconte des affaires à ce gars-là.
0: Une forme d'infidélité.
1: Moi, j'ai envie de vous dire une affaire, c'est que... Là, j'espère que les auditeurs vont participer. Là, c'est un sujet qui est très, très, très intéressant à discuter, à entendre aussi de votre opinion. Mais dans les... Supposons que ta blonde, elle voit le gars puis t'es là, là.
4: Ouais.
1: Je pense que dans les 3-4 premières minutes, on a un sensor assez fort. T'es capable de voir s'il se passe de quoi. Ça se voit, ça se ressent, ça se voit. Mélanie, mettons que Mélanie, c'est ma blonde, puis elle rencontre, puis oui, à quelque part, puis je suis là. On va le voir assez vite qu'il y a du feu dans les yeux.
4: Il y a de quoi qui se passe.
1: Ah, il y a de quoi qui se passe, je vais dire.
4: Feeling dans l'air.
1: Il y a eu une connexion. Là. Si vous n'êtes pas capable d'avoir ce sensor-là, ben là, c'est votre problème. Je pense que tu le vois assez vite s'il se passe de quoi. Là. Tu sais, c'est ça. Là. C'est,
4: ben oui, absolument.
1: C'est la nature humaine.
4: C'est ça.
0: Je pense qu'il y a inévitablement une attirance d'un côté ou d'un autre lorsque c'est une relation d'amitié qui naît comme ça, comment dire, d'une activité quotidienne. Si la relation a débuté par affaire... ou tu sais dans le cadre du travail ou qui a déjà eu un passé érotique ou romantique et qu'aujourd'hui c'est devenu des amis, je pense que ça se peut. Ça se peut qu'une relation ait déjà passé vers un côté, tu sais que là
4: ouais. c'était ils ont enterré l'âge de
0: oui,
4: guerre.
0: Moi je pense que ça se peut.
4: Okay.
0: Puis je veux dire
1: mais tu parles des ex mais moi même au-delà de ça.
0: Non
1: là,
0: mais même un partenaire sexu ouais. là, un ami fuck friend il y a longtemps, je pense qu'une fois que ça s'est passé, ça a été consommé. Je pense qu'il y a possibilité d'entretenir une relation amicale après, sans arrière-pensée. Je pense.
1: OK, mais là, tu vas jusqu'où, là?
4: Ouais.
0: Puis, côté travail aussi. Mais une relation pure, c'est d'amitié, là. Moi, je pense que d'un côté ou de l'autre, il y a probablement. Même si elle dit, ah non, c'est purement platonique, je suis persuadée que la journée que tu lui dis, hey, je suis célibataire, passerait. Pouf! L'autre.
4: Ben, c'est ça, là. Il peut se passer quelque chose à ce moment-là, oui. Parce qu'on s'entend que, si mettons, le gars et la fille, c'est des amis, là, best friend depuis 15-20 ans, puis la manée, l'autre tombe célibataire, mais lui, peut-être depuis quelque temps, il rumine ça dans sa tête que s'il y a une possibilité, il va peut-être sauter sur l'occasion.
1: Prends l'exemple de Mélanie avec Pee-wee. Vous avez été des amis pendant des années.
0: Sans séduction.
1: Vous étiez des amis. Vous étiez des amis.
0: Oui.
1: Bon, mais à un moment donné, tu as fait une déclaration de ce que tu nous as dit.
0: Oui, ben il y a eu
1: bon,
0: une soirée
1: C'était en dormance, ça,
0: ben,
1: là.
0: En fait, mais oui et non. En fait, c'est que il n'y avait pas de séduction et il y a une soirée où... là, il y a eu comme un déclic. Tu sais, soirée arrosée, on a passé un peu plus de temps ensemble. Puis là, il y a eu une petite séduction ce soir-là qui s'est installée à ma grande surprise à moi. Et lui aussi, en fait, tu sais, oui, on se trouvait, tu sais, les deux, on trouvait qu'on était des belles personnes.
4: Je trouve que tu patines pas mal.
1: Ouais, c'est ça.
0: Mais je sais t'expliquer
1: ouais, tu commences à
0: bouger
1: aussi. Là.
0: Non, mais je vous jure que pendant des années, il n'y avait pas de séduction, jamais. Il n'y a pas eu de crosse ou de séduction.
1: C'était
0: vraiment
1: endormant.
0: Un ami.
1: C'était en dormance, probablement d'un côté ou de l'autre. Là. Ben oui,
0: mais
1: les deux.
0: Bref, ça a été loin. Comme un coup de foudre, tu sais. Puis là, ça fait...
1: C'est les deux célibataires en plus. Hey,
0: oui,
1: merveilleux, ça.
0: Oui, c'est ça.
4: As-tu eu des petits flags à un moment donné que, ah, peut-être que, ou pas c'est
0: avant,
4: pas arrivé pantoute
0: ben,
4: avant?
0: Pas avant ce moment-là.
4: OK.
0: Puis
4: okay.
0: Après ce moment-là.
1: Ah, présenter des filles à. Puis oui, dans
4: oh,
1: oui.
4: C'est vrai. Ce n'est plus de ça.
0: Chaque fois, ça a été un désastre.
1: Mais il y a tout le temps. Les gars, ils ont tout le temps. On a tout le temps en arrière-pensée.
4: Ben souvent, honnêtement.
1: Ouais. Puis même les filles, on a tendance à penser que les filles aussi, là.
4: Tu penses
1: que
4: les filles
1: aussi? Ça va pas dans son couple, la fille. Tu vas voir que ça va... Puis tu sais, les gars, là, si votre blonde... Tu sais, ça fait 8 ans qu'elle travaille à même business, puis tout le temps habillée pareil, mais là, tout d'un coup, oups, là...
4: Tu décolleté de plus,
1: ouais,
4: quoi?
1: Tu décolleté, ou... le linge change un peu, puis ça s'étire, arrive plus de bonne heure, revient plus tard, là. Soyez pas
0: plus
1: niaiseux,
0: de 5
1: là.
0: À 7 de bureau.
1: Ouais, soyez pas niaiseux, les gars, là. Tu sais, c'est...
4: Attends, pas qu'elle tombe dans le panneau, là. Pose des questions, là.
1: Ouais.
4: Parce que t'as apporté un bon point. Mettons que c'est deux meilleurs amis, tout va bien, puis il n'y a pas de sexualité comme tout, puis oui, avant. Mais que là, à un moment donné, la fille va tomber dans les confidences parce que c'est son meilleur ami de gars, tu comprends?
0: Ouais,
4: puis là, c'est parce que là, à un moment donné, ça va pas bien avec Kevin. On fait le chlamour une fois 6 mois, puis avant, on le faisait 2-3 fois par semaine. C'était le meilleur ami de gars, puis qui était célibataire. Là.
1: Hey, toi,
4: entre
1: ça.
4: Toi, puis moi, puis Jean-Jacques. Là. Si, ouais. Mettons, ta meilleure amie est moindrement un peu sexy,
1: là,
4: c'est un... que tu tombes dans le panneau.
1: Ouais,
4: là,
1: c'est un requin blanc. Là. Tu te transformes en requin blanc. Là.
4: Il y a le sein tombé dans l'océan. Là. Il fait comme, OK, il y a une possibilité de sauter sur l'occasion.
0: Et vous, il est à l'écoute.
1: Ah oui?
0: Ben oui, mais c'est vrai, on était vraiment des confidents, comme tu dis. Mais c'est ça, qu'en tombant dans la confidence...
1: Quand ça tombe dans les confidences,
0: ben,
1: ça va
0: on
1: pas
0: est vulnéraire. Tu sais, on connaît les faiblesses de l'autre, on connaît...
1: Si votre blonde a dit, ah, ben, il fait juste se confier, vous êtes dans marbre. Vous dites tout de suite,
4: non,
1: là,
4: non, oublie
1: une
4: ça,
1: fille
4: là.
1: Qui écoute un gars se confier, là, c'est trop tard. Il allait travailler fort pour ramener ça.
4: Puis, y a-tu des red flags aussi, si, mettons, ça s'écrit entre eux, puis, hey, je m'ennuie de toi, XOXO, je t'aime, mon meilleur ami. C'est-tu weird, ça aussi? Y a-tu comme une petite trace de début de quelque chose qui pourrait virer en amourette éventuelle? Pendant que t'es en couple, mettons, avec ta blonde, tu vois des affaires de même ou vice-versa?
0: Ben, la personne qui reçoit ça, premièrement, je veux dire, peut-être que ça se peut qu'elle a rien demandé, là. Ça se peut qu'un ex-partenaire soit nostalgique ou un ex-ami... plus soit nostalgique puis envoie quelque chose. Moi, je pense que ce qui est important, c'est la réponse de la personne qui le reçoit. Ça l'embarque, puis qu'elle répond quelque chose.
4: Si les deux font juste échanger, je m'ennuie de toi, avec des cœurs, je t'aime.
0: Là,
4: oui.
0: On s'entend qu'il y a un problème. Mais tu sais, la personne qui reçoit ce message-là a une responsabilité, une fidélité envers son couple.
1: De tout de suite fermer la porte.
0: Ben oui, exact.
1: Ça laisse
0: la porte ouverte, on a un problème.
1: Ouais,
0: là, parce que l'autre démontre clairement la nostalgie et l'envie de... te revoir.
4: C'est ça.
0: Fait que là, si tu laisses la porte ouverte, on a un problème.
1: 88-670-9098, il faut y aller avec une question directe, là, parce
4: ouais.
1: Que les gens, c'est ça. Là,
4: relation, amitié, gars-fille, est-ce que ça existe? Puis est-ce que vous avez des bonnes, des terribles expériences? Moi, je connais quelqu'un, pour vrai, dans mon entourage, qui avait une blonde avec 3 enfants, tout allait bien, et elle avait un meilleur ami, puis ça, tout se passait bien. Je vous rappelle qu'il y avait une famille, là. Puis du jour au lendemain, sans avertir personne,
1: bang!
4: Elle est partie avec son best friend. Ouf. Ça faisait 15-20 ans qu'elle connaissait, tout était beau, hein, puis tout allait donc bien, finalement, elle s'est virée de bord, puis elle est partie avec.
1: 88-670-9098, au hasard, comme ça, là, on va, Mélanie va prendre quelqu'un à un moment donné, parce que vendredi, on remettra un 75$ de PFK. 88-670, l'amitié, gars-fille, c'est-tu possible? On veut vous entendre là, c'est là que ça se passe, là. Puis, c'est vrai, une histoire à nous raconter, on est preneurs.
4: Ouais, des histoires qui ont mal viré aussi, ça peut être la fin.
0: Tu sais, des conversations virtuelles, là. On a encore un ami récemment là, qui... Il entretenait des relations, des conversations virtuelles.
4: Avec sa meilleure amie ou...
0: Avec des filles.
4: OK.
0: Il fait un métier public. Puis il y a des filles, des fois, qui le textaient. Puis bon. Mais ça aussi, là, c'est pas sain, là. Tu sais, quand t'entretiens ça, c'est comme de laisser une forme de porte ouverte, là.
1: Tout à fait.
0: J'ai l'impression.
1: Salut Radio X.
2: Yes, sir. Comment ça va,
1: Greg? Vas-y, racontez-nous.
2: Ben écoute, par expérience, je vais parler pour moi, pas pour les autres, là. Mais c'est des relations amitié, gars-fille, oui, ça se fait, mais...
4: Mais,
2: c'est toujours comme maladie, t'es de la boisson un petit peu arrosée, puis oui. C'est sûr que si tu vas avec des collègues de travail, que tu travailles avec eux autres 2, 3, 4, 5, 8 ans, tu développes une chimie à un moment donné avec un ou une autre. T'as pas le choix, ça arrive. vous savez ce que c'est, tout le monde le sait. À cette heure, quand tu arrives dans un événement, comme tantôt vous avez dit, ah, la relation est un petit peu plus fragile, t'as deux, trois petits verres dans le nez, puis là, ton collègue ou ta collègue est avec toi, puis là, pour ramasser d'un party de bureau pour l'avoir déjà vécu, avec où est-ce que tu couches à l'hôtel, ça, c'est dangereux.
4: Ça a mal viré, ou...
2: Ben, écoute, j'en ai vu plus qu'une ou un, là.
4: Okay.
2: Écoute, puis elle dit, oh, mais oui, j'étais sans bras, ça, j'avais bu. Ouais, mais tu sais, il y a toujours une bonne ou une mauvaise raison. L'amitié de gars de filles, c'est de longue date, avant des relations, oui, je crée à ça. Des amitiés développées pendant les relations, j'ai un petit côté bien fragile avec ça. Surtout si c'est de boisson, oubliez ça.
0: Oui.
4: Tombe vite dans le panneau.
1: Hey, merci à vous. Merci beaucoup. Bonne fin de journée.
0: Des fois, vous êtes naïf. Hein?
1: Oui, vas-y, raconte-nous.
0: Ben,
1: j'aime
0: en fait,
1: ça. Allume-nous, bon. Là, si on est naïf.
0: Okay.
1: Veux le savoir.
0: J'ai un partenaire à m'amener.
1: Oui.
0: Il y avait justement des conversations virtuelles avec une fille en particulier. Tu sais, dans le passé, il y en avait plus, mais une fille en particulier. Puis là, à un moment donné, je sais pas trop, il y avait son téléphone dans les mains quand il me montrait un truc. Puis là, je vois que la fille écrit, tu sais, puis je suis hein, c'est qui? Tu sais, puis tout ça. Ah, oh, c'est une amie dans le temps du secondaire. Ta-ta-ta-ta-ta-ta. Et là, finalement, OK, je peux-tu voir? T'sais? Puis ça, c'est le fun, parce que quand la personne montre sans problème, tu sais, ça fait non. Mais en même temps, je trouve ça le fun, tu sais, de dire, ben oui, vas-y. Puis là, je regarde la conversation, puis je fais, ouais. Cette fille-là, là, elle a des attentes, là, tu sais, elle t'écrit pas pour rien.
4: Puis des fois, on voit pas nécessairement, c'est vrai.
0: Non, mais elle fait juste me compter ses journées, puis elle va pas très bien, puis ta-ta-ta, je dis non. Clairement, là, pis ça fait un bout, là, check ça, pis là, tu sais, bon.
1: Une fille qui t'écrit, moi, j'ai dans ma vie, des filles qui m'écrivent à répétition, il y avait toute une
4: attention. Moi aussi, tout le temps.
1: Ah, ah oui, ben ouais, oui, ben
4: c'est
1: oui.
4: C'est pas arrivé une fois qu'il y a un choc et mat, là. Ouais. Il y avait quelque chose, il y avait un gay sous roche, là, c'est
1: la
4: sûr.
1: La fille, elle va être subtile. Nous autres, les gars, c'est parce qu'on est niaiseux, on sera pas subtil. Nous autres, ça, après deux, trois conversations, elle va tout de suite comprendre
4: c'est
1: ce qu'on veut, tu sais. C'est ça, on est trop. C'est ça, on est
0: ben,
1: pas habile.
0: Mais là, finalement, elle, ben là, il a commencé à prendre ses distances un petit peu.
1: Oui.
0: Puis là, à un moment donné, elle y a écrit « Hey, je te sens plus distant, tu sais, ça va-tu? » Ta, ta, ta. Puis là, deux mois plus tard, elle y fait une méga déclaration. « Écoute, je vais t'avouer que je pensais pas que ça allait marcher avec ta blonde. Tu sais, je pensais qu'on avait quelque chose de plus connecté. » Ta, ta, ta. Hey, finalement, tu vois, le partenaire avait rien vu de ça. Il a pris ses distances, puis finalement, la fille, c'était ça.
1: Ben oui.
0: Fait que les relations virtuelles, même affaire, là, c'est du flirt, c'est... Ça dépend. Il y a des couples pour qui ça peut passer, mais la majorité des couples.
4: Mais
0: ça
4: les
0: meilleurs, pas pour la majorité.
4: Les meilleurs amis, y a-tu un fond de flirt des fois
0: il
4: aussi?
0: Il pourrait
4: constant,
0: y avoir du flirt aussi.
4: Sans
0: là.
4: Nécessairement que fille ou gars s'en rendent compte. Ça patente aussi parce que là, tu penses que Colin, tu sais, on est tellement connectés, on s'entend tellement bien, mais au final, lui, pendant ce temps-là, peut-être qu'à un moment donné, ça va marcher.
0: Ben, c'est ça.
4: Tu
0: moi,
4: comprends?
0: Je dis toujours inverse ça, la là. Situation. OK? Si vous en parlez dans le couple, puis que là, il se passe une situation comme ça, inversez la situation, puis si l'autre ressent un malaise, t'sais, comprenez-vous? T'sais,
1: ouais, moi, j'ai toujours utilisé ça.
0: Ben, c'est ça.
1: C'était toi qui étais dans ma situation.
0: Exact.
1: Comment tu. Hey, on fait une courte pause. Les circuits sont pleins. Restez là, on va se prendre deux, trois appels en blitz au retour.
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12: 88-670-9098. 88-670-9098. Les histoires de relations amicales, gars-filles, si possible. Là. Moi, je suis sceptique un peu. Là, si,
13: mais... Ben oui, de ce que je vois par texto, ça pas mal, beaucoup mal viré à 90% du temps. Là. Puis même des études que je lisais là-dessus tantôt, PEW Research Center, qui ont parlé à beaucoup de gens. C'est quoi? C'est 300 personnes. 66 qui disent que leur ami proche du même sexe, bien souvent, ça a mal viré. Même 92% du temps, dans un sondage ici de psyarchive.org, qui mentionne que à chaque fois ou presque, il y avait comme mangué sous roche ou qu'il se passait quelque chose. Fait qu'on veut vous entendre au 88-670-9098. Amitié, goffé, est-ce que c'est possible? Est-ce que vous avez des bonnes ou des mauvaises expériences
12: à nous raconter en nombre? Jordan, que des gars. Je veux des filles aussi.
13: Ah, il y en a des filles.
12: Oui, parfait. On va jaser avec des filles.
13: Ben oui, on va aller jaser avec Marie qui est sur la
12: zone. Salut Marie.
14: Oui, salut, ça va?
12: Hey, Marie, là, pas de cassette, là, pas de fil. Vas-y, dis-nous ce que tu penses. C'est-tu possible ou pas une amitié goffée?
14: Écoute, moi, j'ai eu des relations dans le passé super contrôlantes, puis on va dire violentes, puis tu sais, j'avais pas le droit d'avoir d'amis gars. Là, en tout cas, je me suis sortie de tout ça. Fait qu'aujourd'hui, moi, j'ai le discours vivre et laisser vivre. Je veux dire, le monde est proche, on va se dire. Le monde n'est pas honnête. Moi, je crois en l'amitié, que si tu établis tes limites en partant, oui, c'est sûr là que, anyway, c'est pas parce que le gars est beau qu'il faut avoir une connexion, ou des fois, il va être bien l'air qu'il faut avoir une connexion, ou une chimie amitié, ou des points en commun. Je veux dire, si les limites sont établies à la base, c'est clair. Puis si tu vois que l'autre dépasse ses limites, là, c'est, hey, wow, je t'avais dit que... Mais là, tu sais, dans une relation, c'est ça. Ça veut pas dire, moi je dis vivre et laisser vivre parce que.
12: Oui, mais jusqu'où là, s'il y a un gars là, qui ben, est dans ta vie, jusqu'où là, qu'est-ce que tu n'accepterais pas?
14: Qu'est-ce que j'allais dire, c'est que même si tu as fait des amis gars ou filles, peu importe que tu es un gars ou une fille, si l'autre personne va te tromper, si elle a l'air de tromper, elle va te tromper, même si elle a un fille ou gars. Je veux dire, tu sais, c'est la confiance, c'est le choix. Là,
12: merci à toi.
14: Oui, ça se voit, ça se sent.
12: Oui, je l'ai dit tantôt. Ça se voit assez vite. Là, si ouais,
15: quand ouais. Ton chum a une chum de fille qui veut pas te présenter, puis que là, je m'excuse, non, là, mais...
13: Ou qui veut cacher conversation un peu, mais c'est sa meilleure amie.
14: C'est ça.
15: Exact.
14: Je viens de découvrir que mon chum me trompait, en plus. Fait que je passe à travers ça présentement. Moi, mes amis gars, ils les connaissent, puis j'ai rien à cacher. Moi, j'ai rien à cacher, puis lui, ses amis filles, je les connais. Mais tu sais, on connaît jamais une personne.
13: Mais c'était-tu une amie de fille?
14: Oui. Oui.
15: C'est une de ses amies?
14: Non, pas moi.
13: Mais à lui, là. C'était une amie de fille.
14: Cette fille-là, je l'aime pas.
13: Mais Marie, non, c'était une amie de fille à lui, là, c'est ça?
12: Mais quand vous étiez ensemble, mettons, les trois, je sais pas si c'est arrivé, là, mais... Tu le sentais-tu quand lui était en présence de cette fille-là, là, ton sensor s'allumait, là?
14: Oui, c'est ça.
12: Ah,
14: ouais.
12: C'est ça.
14: Ben oui, ça se sent. Puis ouais. Toutes les calls que j'ai parlé dans la dernière année, que je disais, hey, il me semble que nanana, puis dans le fond, tout ce que j'ai dit, j'avais raison.
12: Ben oui. Mais lui, il disait que non, tu te fais des idées. Tu te fais des idées.
14: Non, c'est ça. Non, tu te fais des idées. Jamais je te ferais ça, puis tout. Mais tu sais, je pense que les gens sont malhonnêtes, puis des vraies personnes honnêtes sont rendues rôles, puis c'est vraiment...
12: Les seuls honnêtes, ils travaillent à Radio X. Merci à toi. Salut, Ben.
14: Merci, Ben.
13: 88-670-9098. On veut vous entendre là-dessus. Relation amitié gars-fille, est-ce que c'est possible pour l'instant? Je vous dirais 98 % du temps par texto, par téléphone. La réponse est non.
12: Salut, Radio X. Hello, c'est à vous.
0: Oui.
12: Allez-y.
0: Oui, c'est à moi?
12: Oui, c'est à toi. Allez-y.
0: OK, oui. Moi, ça fait plus de 30 ans que je loue des logements. Je suis propriétaire d'immeubles.
12: Qu'est-ce que c'est intéressant?
0: Je loue des logements, puis je vais vous dire une chose, je crois pas à ça du tout, l'amitié homme-femme, parce que j'en ai loué des logements à des meilleurs amis, moi. Je peux vous dire ça, parce que tu peux pas... Il y a des confidences qui se font, il y a des confidences qui se disent, puis l'amitié entre hommes et femmes, tu sais, mon meilleur ami, là, ceux que j'ai connus dans ma vie, là, c'est parce qu'ils jouaient dans le cours ailleurs, là, tu sais, dans le sens que ils étaient homosexuels ou lesbiennes, là, c'était comme, oh, c'est ma belle, ça, c'est mon meilleur ami, mais moi, je crois pas à ça du tout. Non. C'est non.
13: L'un des deux qui va vouloir flancher à un moment donné, je pense.
0: Ben, tu sais, c'est pas mon expérience à moi, c'est ce que j'ai vu, c'est ce que j'ai vécu par rapport à mes 30 ans de location. Tu sais, c'est comme t'as un petit couple. Oh, on était des meilleurs amis. Oh, c'était mon meilleur ami. Oh, c'était. Il y en mouille de ça, là. Mais moi, c'est quelque chose que je crois pas parce que c'est trop. Un meilleur ami, c'est trop personnel. C'est ton meilleur ami. Alors, ton meilleur ami, tu lui confies des choses. Alors, c'est pas pour moi. Je crois pas à ça. Mais puis, je suis pas quelqu'un de frustré. J'ai jamais eu un meilleur ami de gars. T'sais, d'ailleurs, t'sais, j'ai des connaissances, mais pas plus. Puis l'autre chose aussi, c'est que ton meilleur ami, là, que tu lui confies des choses, là, ben un jour, ça, c'est mon expérience de vie. Mais là, ton meilleur ami, lui, il s'est fait une copine. Fait que là, ton meilleur ami est content de dire, hey, j'ai rencontré Sophie. Ah, elle est fine. L'autre a graffiné un peu.
12: Oui.
0: Parce que...
12: oui.
0: Et voilà. Salut. Oui.
12: Hey, merci. Hey, vous venez de résumer pas mal. Là.
13: Elle apporte un bon point quand t'es souvent tant meilleur ami que ça, t'es pas mal en couple, puis t'as des enfants aussi, des fois, au bout de la ligne.
12: Ouais, puis des soupers one-to-one là, avec mon meilleur ami, puis ça revient fréquemment. Là.
13: Ça va pas bien avec mon chum.
12: Ouais, puis je vous dis bien one-to-one. Ils peuvent être deux, trois, puis c'est des amis de longue date. Il n'y a pas de trouble avec ça. Là. Ma conjointe a un bon ami, puis j'ai utilisé mon Messenger, il n'y a pas de trouble, puis avant que j'arrive, là, il existait dans la vie, ce gars-là. Des affaires, des fois, il faut que tu analyses aussi. Là.
15: Mais oui, puis elle t'a pas caché l'existence.
12: Pantoute, elle me dit tout le temps, veux-tu venir souper avec
15: oui,
12: nous autres?
15: C'est t'sais. Ça, moi aussi.
12: Bon, il n'y en a pas de cachette.
15: Mais non.
12: On fait la pause, restez là.
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0: Pas beau dans le trafic à 17h pile, ça vient tout juste de se terminer sur Robert Bourassa Nord à la hauteur de Le Bourgneuf, la voie du centre, qui était bloquée par une panne, mais ça ralentit très très loin. On est avant chemin Sainte-Foy et c'est un stationnement de là jusqu'au lieu où avait lieu ce problème-là avec la panne et tout ça. Donc c'est bien complexe de se déplacer sur Duvallon actuellement, on l'appelait de même avant. Charest, direction ouest dans le coin d'Henri IV, bien installé. Jusqu'à Saint-Sacrement. Ensuite, on a des zones de ralentissement, notamment Marie de l'Incarnation, dans le coin de Dorchester, Saint-Vallier et compagnie pour monter vers Dufresne-Montmorency. L'accès au pont Henri IV direction sud, on est à chemin Sainte-Foy. Même chose pour Duplessis, Henri IV nord, pas évident. Tout près de chemin Sainte-Foy jusque dans le secteur de Chauveau, bien installé. Champlain est en dessous des ponts, sur près d'un kilomètre et demi sur la rive sud de Québec, la 20 ouest, là, c'est le président Kennedy jusqu'à l'avenue Taniata. 20 est aussi, pas évident dans le secteur de Saint-Jean-Chrysostome et de Saint-Romuald. Guillaume Couture, quelques zones de ralentissement, notamment à l'angle Alphonse-Desjardins, Lévis-Centreville. Chemin des îles, pas facile non plus, et du côté de Saint-Romuald, tout près du Costco. 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
20: Hey, 5h05, je suis content parce que, Jordan, tu nous gardes ça. On est à l'heure. On respecte notre timing de show aujourd'hui. Vous avez peut-être vu passer l'affiche, là, la bannière, l'annonce qu'on recevait. Charles Hudon, candidat dans Vanier-les-Rivières pour le Parti libéral. Peut-être, on ne sait jamais, un jour, un futur ministre de la Sécurité publique. Il habite d'ailleurs Vanier-les-Rivières depuis 2014. Monsieur Hudon, bonjour.
21: Bonjour, merci de me recevoir, monsieur.
20: Est-ce que la date est bonne, 2014, dans Vanier-les-Rivières?
21: Absolument. 2014, lors d'un transfert de Montréal à Québec, et j'ai adoré la région et je ne quitterai plus la région.
20: J'ai quand même été vraiment, là, je vous le dis, sincèrement impressionné du curriculum vitae. 20 ans d'expérience. Est-ce que c'est 20 ans dans la police ou 20 ans dans la Sûreté du Québec?
21: 29 ans dans la police, dont 28 ans à la Sûreté du Québec, dont 22 ans comme gestionnaire.
20: Bon, entre autres... expertise en renseignement criminel, crime organisé, crime majeur, chargé de cours aussi. Bref, c'est vraiment c'est de la grande qualité pour un futur ministre. Mais il faut quand même qu'on se dise les choses. Il y a quelques jours, je pense 6 jours, c'est dans le Journal de Québec est paru un article sur un comportement douteux. À l'époque, vous étiez directeur du bureau de la sécurité au Parlement. C'est bien ça, M. Hudon?
21: Exact, c'est bien ça. J'ai vu ça comme vous dans les médias.
20: Si on y va, puis je vous donne la chance de vous expliquer parce que on a juste un côté de la médaille. Je me suis dit, on donne la chance à M. Hudon de s'expliquer, entre autres sur des termes « bouge ton cul » ou « ton gros cul ». Ça, c'était-tu dans le quotidien? Donnez-nous un petit peu d'informations là-dessus, M. Hudon. Dans quelles circonstances ça s'est fait, là?
21: J'en ai aucune idée. J'ai appris l'existence d'un rapport comme vous la semaine dernière dans les médias. J'ai

0: février 2020. J'ai accepté.
1: COVID, pendant la COVID.
0: Pas pendant la COVID.
1: Non.
0: Je suis arrivé le 5 février 2020 et quelques semaines après, c'est-à-dire le 13 septembre 2020, M. Legault déclenchait la pandémie. Donc, j'ai eu le temps de prendre connaissance des lieux, oui. de l'environnement pendant 4 semaines. Et je suis arrivé dans un contexte très particulier que je ne souhaite aucun gestionnaire dans le domaine policier de revivre. Cependant, c'était le contexte de l'époque. Donc, c'est un contexte de la pandémie qui était difficile. Mais c'est pas juste un contexte de pandémie. Je vous dirais que les négociations de travail, les négociations de la convention élective devaient avoir lieu. Ça faisait quelques années que les constats spéciaux, les agents de sécurité n'avaient pas de contrat de travail. Également, c'est un contexte que la pandémie a amené. Il s'est passé des événements à Washington. Il s'est passé des événements à Ottawa. Puis je ne reviendrai pas dans les détails de ces événements malheureux-là, mais ça a mis une pression terrible sur le Parlement ici.
1: C'était une moyenne négociation pour eux? Parce que là, on va se le dire, ce rapport-là, là, ou cette étude-là, ça vient du syndicat. Là. C'est ce que je peux comprendre.
0: Ce que j'ai compris, c'est qu'effectivement, le syndicat avait mandaté une firme d'avocats pour recueillir certains témoignages et en soi, ça en a fini un rapport que j'ai jamais vu. Okay. Là. Mais non, je pense pas.
1: Pour quelle raison? Pourquoi vous avez pas vu ça encore?
0: Oh, je sais pas.
1: Mais... Donc, c'est un rapport qui n'a pas eu de suite ou... Et c'est un rapport qui a eu des fuites, mais il n'y a pas eu de suite.
0: Est-ce que c'est ça? Je comprends qu'il y a des éléments qui ont été sortis dans les médias la semaine dernière, mais moi, j'ai pas eu ce rapport-là. Pour quelle raison? Je ne sais pas. Est-ce que le rapport est arrivé après mon départ? Est-ce qu'il y a le rapport? Je n'ai aucune idée.
1: Mais pourquoi ça sort aujourd'hui? Parce que vous vous lancez en politique, je suppose, c'est ça?
0: Je présume, moi aussi. Là, on me l'avait dit qu'à se lancer en politique, et des recherches qu'elle allait se faire, etc. Puis sur mon passé et sur moi, et j'étais prêt à quelque sorte à entendre des choses comme ça, là, mais pas aussi de façon aussi soutenue ou bien aussi détaillée.
1: Êtes-vous surpris du rapport? Parce qu'il y a quand même, ouais. ça dit, ben, des questions à l'agente féminine, puis vous avez été souper avec quelqu'un. Ça, c'est-tu du monter ça ou vous niez pas ces faits-là?
0: Je n'irai pas dans les détails de publiquement de commenter chacun des éléments qui étaient sortis la semaine dernière, mais faut se mettre en contexte. Mm-hmm. Même vous venez de dire un souper. On parle d'un repas. On ne parle pas nécessairement d'un souper. Voyez-vous comment ça peut être des fois interprété?
1: C'est pour ça que je vais avoir votre version, M. Hudon. Je pense que c'est important. C'est un repas que vous avez partagé. Vous avez été, semble-t-il, dans du personnel. C'est dans des questions, des informations personnelles. Est-ce que ça, on s'en souvient ou pas?
0: Comme je l'ai dit, je n'irai pas dans le détail de chacun des éléments, mais...
1: Mais c'est un modus operandi chez vous, ça?
0: Le modus operandi, c'est d'accueillir les employés, les nouveaux employés, puis de les inviter au repas dans un contexte X, mais cependant, pas de poser des questions personnelles sur la vie des employés. Mais je vous rappelle que c'était un contexte de pandémie où ce qu'on a dû prendre des mesures exceptionnelles, confinement, pas confinement, port du masque, isolement au domicile. Tu sais, je rappelle des choses aux gens, là, mais mes employés qui travaillaient 24 heures sur 24, 7 jours sur 7 à l'Assemblée nationale devaient aussi vivre ces mesures-là qui étaient très contraignantes et dans un contexte où ce que moi, mes employés à la sécurité, ça se fait pas en télétravail. La sécurité se fait en présentiel et mes employés devaient être encore excessivement rigoureux concernant la contamination et le virus de la COVID à l'époque. Parce que si je perdais des employés, je perdais de la main-d'œuvre pour protéger, de un, les édifices, de deux, les employés qui devaient travailler sur place, et surtout, de protéger les élus. Parce que pourquoi qu'on existe, c'est la protection de l'État.
1: Ces employés-là, est-ce que c'était des policiers, des policières, c'était ou des agents de sécurité? Ces gens-là avec qui vous, semble-t-il, vous avez eu des bizarres de comportement, selon le journal, là, est-ce que c'était des gens qui, c'était vos employés, ou c'était des employés de l'Assemblée nationale?
0: Bien, c'est difficile pour moi de répondre. J'ai aucune idée c'est qui les employés qui ont été rencontrés par la firme d'avocats. Je n'ai aucune idée quel employé c'était. Ce que je comprends, c'est que c'est des employés qui travaillaient à la direction de la sécurité, mais je ne sais pas qui. Mais dans mes employés à moi, j'avais des constats spéciaux, le corps d'emploi de constats spéciaux qui sont armés pour protéger le Parlement. J'avais également le corps d'emploi d'agents de sécurité qui était plus attitré au niveau de la détection et de la surveillance vidéo. Et j'avais également des employés civils, des conseillers qui travaillaient en matière de sécurité. C'est environ... un petit peu moins de 100 employés qui travaillaient à la direction de la sécurité à l'époque.
1: OK. Alors, selon vous, si on termine ce dossier-là, là, de ce qui s'est passé à l'Assemblée nationale, est-ce que vous apprenez des choses? Est-ce qu'il y a des choses que vous auriez faites différemment, M. Hudon?
0: J'ai appris des choses la semaine dernière en lisant, comme vous, le journal. Cependant, c'est comme tout gestionnaire, j'ai été 22 ans sur 28 ans sur Autos-Québec gestionnaire. C'est sûr que après... Là, ouais.

0: Après les faits, on regarde ça d'un autre œil, on se dit, est-ce qu'on aurait pu faire les choses différemment? Sûrement, certainement. Puis je me cache pas. Exemple, je lis des choses, peut-être c'est une communication sur certains éléments, certaines situations où ce que la communication aurait pu être différente, mais une chose est certaine. T'sais, j'ai pris les décisions, ouais, et je les assume.
1: Ça, est-ce que vous vous souvenez d'avoir été, je pense, sur les réseaux sociaux, puis de passer les informations à une personne, une femme en question?
0: Ben, les réseaux sociaux, je l'ai dit, je ne commenterai pas chacun des éléments, oui, mais vous êtes un fin enquêteur, M. Hull. Ceci étant dit, les réseaux sociaux...
1: Je n'ai pas votre talent là-dessus, là, mais...
0: Ceci étant
1: non, mais
0: dit...
1: c'est parce que moi, je me dis, faut régler ce dossier-là, parce que par la suite, c'est vraiment intéressant comme candidat en politique. Ben... Mais ces affaires-là, moi, ce que j'aimerais entendre, c'est que j'ai appris certaines choses et mon comportement sera... Mais encore là... Ce que je trouve bizarre, c'est qu'il n'y a pas eu de suite à ça. Il n'y a pas eu de discussion, il n'y a pas eu de rencontre. Tu vas faire un post-mortem de ça en disant, mais regarde, on l'a peut-être échappé à tel niveau, là.
0: Absolument. Je partage vos éléments de réponse. Pour les médias sociaux, juste compléter, c'est bon pour toute la fonction publique. Vous savez, vous venez de parler de politique. Mm-hmm. Je me lance en politique. Lorsque tu es un employé de l'Assemblée nationale, il faut que tu sois apolitique. Fait que dans nos procédures, on doit vérifier... Qu'est-ce que les employés, les futurs employés véhiculent sur les médias sociaux? Et dans certains cas, il y avait des éléments, des images qui faisaient en sorte que les employés n'étaient pas apolitiques. Donc, des recadrements, des messages, des rencontres pour supprimer des éléments doivent se faire. C'est vrai à l'Assemblée nationale, c'est vrai dans différents ministères et organismes, c'est aussi vrai à la Sûreté du Québec qu'on demande à nos employés. D'ailleurs, un message qui a été envoyé récemment à l'ensemble des employés de faire attention par rapport à de rester leur devoir de réserve puis rester apolitique. Fait que la vérification des médias sociaux se fait régulièrement dans plusieurs ministères et organismes.
1: Qu'est-ce qu'on vous dit sur le terrain depuis que la nouvelle est sortie? Est-ce que vous sentez que le comportement des gens, des électeurs a changé ou au contraire, on vous dit, Monsieur Hudon, continuez à foncer, on est derrière vous?
0: Majoritairement, tu sais, vous savez, la journée que c'est arrivé, j'avais plusieurs activités de prévues, je les ai maintenues. Donc, j'ai jamais arrêté mes rencontres, des organismes, des gens sur le terrain, le porte-à-porte, les rencontres. Et la journée en question, j'étais dans un centre commercial à proximité et je rencontrais les gens et ça circulait à LCN. Et les gens, ce qui m'a fait du bien, les gens me disaient, on comprend un petit peu comment ça marche la politique en ce moment, puis il y a plusieurs autres candidats qui ont été éclaboussés, etc. Puis on est tanné de ça. Qu'est-ce que vous pouvez nous faire, vous, comme député de Vanier-Rivière? Qu'est-ce que le Parti libéral peut faire pour nous, pour les citoyens? C'est ça qu'on veut entendre. Fait que rapidement, mon discours revenait sur c'était quoi les priorités pour Vanier-Rivière et pour le Parti libéral au niveau d'un futur gouvernement.
1: On me dit que quand vous faites du porte-à-porte, personnes plus âgées, les fraudes envers les aînés, ça arrive souvent, mais les gens sont comme... Les gens ont peur ou ont honte de l'affirmer parce que on veut pas être identifié comme quelqu'un qui, tu sais, qui s'est fait avoir. C'est à peu près le terme, là. Est-ce que vous confirmez ça, que les personnes âgées vous en parlent souvent de ça?
0: T'sais, vous savez, j'ai été traumatisé, puis je vais vous m'expliquer. Moi, j'étais directeur adjoint au niveau des crimes financiers, puis je savais ce qui se passait quoi dans la province, OK, au niveau des enquêtes criminelles en matière de fraude. Mais là, je suis du côté du candidat qui va rencontrer les citoyens un par un. Et ce que je pensais du côté des enquêtes criminelles est multiplié par 5, par 6. Puis surtout, ce qui m'a impressionné, c'est dans les résidences pour personnes aînées. Quand je vois dans les RPA, que j'explique un petit peu mon bagage, les gens se confient, puis régulièrement, ils me disent que soit eux ou soit leur voisin de porte a été victime d'une fraude, du faux représentant ou du faux policier, des stratagèmes encore malheureusement très actifs en ce moment. Et c'est une des raisons pourquoi j'ai décidé de me lancer en politique. Mais les gens me disent, je me confie à vous, mais je n'ai pas porté plainte. OK, les gens ont honte, les gens ont peur. Il y a même des résidents qui m'ont dit...
1: Ils ont peur de quoi?
0: Ils ont peur des représailles, ils ont peur que les gens, un coup que la fraude, ils se sont fait avoir, puis ils ont confirmé qu'ils ont remis leur carte bancaire à des individus, à des inconnus, ils ont peur des recroisés dans la rue. Il y a même une résidente qui me dit, Monsieur Hudon, je ne sors plus prendre ma marche. Je dis, madame, ça n'a pas de lien, mais la madame, elle est...
1: Traumatisé, simplement. Je vois de l'expertise au niveau du crime organisé. Beaucoup, beaucoup de nouvelles gangs de rue qui s'implantent à Québec puis à Lévis. Ça, comment vous voyez ça? De quelle façon on va s'en sortir? Beaucoup d'invasions à domicile aussi, encore en fin de semaine avec le crime organisé. Je veux pas viser nécessairement les policiers, mais on va s'en sortir de quelle façon?
0: Ben, tout d'abord, le crime organisé, il est désorganisé. Donc, ça aide pas beaucoup dans le sens que Au niveau des enquêtes, ça les rend un petit peu plus complexes, un petit peu plus longues. Et un autre élément aussi qui rentre dans le décor, c'est la technologie. La façon que les gens sont recrutés, la façon que les messages aussi, les communications entre les membres se déroulent, et souvent à l'aide d'appareils technologiques, souvent à l'aide d'applications technologiques. C'est encore là une des raisons. J'étais le directeur adjoint à la cybercriminalité. Une des raisons pourquoi je me lance en politique, c'est-à-dire qu'il faut mieux outiller les corps de police.
1: De quelle façon? Je veux du concret aujourd'hui. De quelle façon? De quelle façon on peut mieux utiliser, outiller les policiers contre les gangs de rue? Parce que ça devient vraiment là pénible là, à chaque semaine. Puis ça fait quoi, 2 ans, Jordan? Je pense que toutes les semaines, on apprend soit un nouveau crime ou...
2: Des affaires qu'on ne voyait pas avant.
1: Oui, c'est ça. Ça se passait dans Montréal-Nord. Là, c'est rendu à Québec.
0: Et souvent, malheureusement, ils se trompent d'adresse. Hein? Ils se trompent d'adresse. Puis c'est une victime innocente qui est au bout de la porte. Comment concrètement? C'est d'avoir les logiciels, d'avoir les outils technologiques que les corps de police n'ont pas en ce moment pour pouvoir infiltrer les groupes de discussion où ce que les bandits, eux, les criminels, eux, ont les moyens de s'équiper, ont les moyens de prendre. Nous, dans les forces policières, on dit toujours d'avoir les contre-mesures. C'est-à-dire, quand une technologie est développée, il faut être capable d'avoir la contre-mesure lorsqu'elle est utilisée à mauvais escient, de réagir rapidement. En ce moment, on est un petit peu en retard dans le domaine technologique. Et d'ailleurs...
1: Ça, c'est pas normal. Je veux dire, dans 2026, là, la police devrait être le leader, pas les gangs de rue. Hein? Je vous pose la question comme ça.
0: Oui. Tu sais, vous savez, dans la dernière année, j'ai descendu dans l'ancien politique parce que le gouvernement a coupé des millions de dollars là, sur tout le Québec. Puis le Sûreté du Québec a dû faire des choix. OK? Et on travaillait très fort pour pas que ça ait d'impact sur les citoyens, chez les victimes. Mais de couper autant de millions comme ça...
1: Que vous dites que la CAQ a coupé dans les services aux policiers, dans les budgets des policiers.
0: Oui. Il a coupé des dizaines de millions de dollars. D'ailleurs, ma direction est abolie. Ma direction sur les crimes financiers est abolie. On n'a pas coupé des enquêteurs. On aurait réaffecté des enquêteurs dans une autre direction, mais ma direction, à moi, a été abolie en criminalité financière. Puis toutes les équipes qu'on voulait faire pour les personnes vulnérables, pour les fraudes envers les personnes vulnérables, n'a pas eu lieu. Donc, la Sûreté du Québec a dû faire des choix pour minimiser les impacts envers les citoyens. Donc, les dernières coupures ont fait mal. Puis quand on fait des coupures comme ça, ben il y a des humains, il y a des gens qu'on essaie de préserver, mais il y a des investissements qu'on fait pas. On met ça sur la glace, puis on attend que l'argent soit au rendez-vous. Équiper les corps de police, puis là, je parle sur tout Québec, mais c'est la même chose pour les corps de police. Équiper les corps de police avec la technologie d'aujourd'hui, ça coûte de l'argent, mais les criminels, eux, l'ont l'argent pour le faire.
1: Quand on se compare, est-ce qu'on se console ou on se désole? Si on se compare avec les corps policiers en Ontario, aux États-Unis... Et on est-tu, on approche-tu la qualité et l'équipement de ces corps de police-là? Ou...
0: Mais là, je vais comparer avec l'Ontario, parce que c'est difficile de se comparer avec les États-Unis. Là, c'est pas du tout le même modèle, la même réalité, mais avec l'Ontario, oui. Les corps de police en Ontario sont jaloux de notre système. Le système de niveau de service ici au Québec, c'est un excellent système. Il mériterait peut-être un ajustement en fonction de la réalité. Mais non, on n'a pas envié l'Ontario. Là-dessus, ce qu'il faut faire, c'est qu'il faut investir. Il faut investir dans les bonnes choses. Puis quand je dis investir, c'est pas nécessairement rajouter du monde. C'est d'utiliser la technologie, d'utiliser les logiciels qui sont à notre disposition pour pouvoir ouvrir les téléphones rapidement, pour pouvoir suivre, infiltrer les groupes de discussion où ce que les commandes, où ce que l'invasion de domicile qui est commandée, où ce que l'incendie est commandé, parce que c'est souvent des jeunes qui acceptent ces contrats-là via des applications. C'est à mesure de réagir sur le champ et non à poste et non après les événements.
1: C'est quand même assez surprenant que vous me dites qu'on n'est pas rendu là, là. Ce que vous souhaitez, là, qu'on ne soit pas rendu là.
0: Rendu là parce qu'il y a une volonté politique qui n'était pas là. Mm-hmm. La Sûreté du Québec a fait ses devoirs. Certains corps de police également. On a fait des recommandations.
1: C'est un ancien policier, le monsieur...
0: Oui, mais M. Lafrenière ne décide pas de tout. Il y a un gouvernement en place, il y a un conseil, etc. Donc, M. Lafrenière a probablement fait ce qu'il pouvait faire. Mais cependant...
1: Es-tu respecté dans le domaine policier, M. Lafrenière?
0: Oui, absolument.
1: Ouais.
0: Oui.
1: Autant de tous les corps policiers des municipaux que la Sûreté du Québec?
0: J'aurais tendance à dire oui. Il y a peut-être certains cas. Je ne peux pas répondre pour tout. Je ne connais pas tous les corps de police, mais M. Lafrenière est une personne qui est respectée dans le milieu policier. Oui, je ne parlerai pas en mal de M. Lafrenière. Cependant, M. Lafrenière a fait une carrière dans les communications. Donc, M. Lafrenière, par contre, il doit avoir un réseau adéquat au niveau des enquêtes criminelles pour le renseigner, le fider sur les différentes priorités qui doivent être mises en place pour aider les corps de police. Puis moi, je vous réitère, une des raisons pourquoi je me lance en politique, puisque j'avais une très belle carrière, j'avais un très beau poste.
1: Très bon salaire, 180 000, on me dit, autour de 180 000, auto-cellulaire.
0: Je ne sais pas si vous avez pris ce renseignement-là, mais c'est pas le bon.
1: Non?
0: Non.
1: C'est plus que ça?
0: Oui, c'est pas grave.
1: C'est plus que ça?
0: Oui, mais c'est pas dans ces détails-là.
1: Bon, mais tant mieux. Hein, mais même un animateur va à la chasse et là, il a sa réponse.
0: Oui,
1: donc, c'était plus que 180 000.
0: Vous n'avez pas le chiffre exact. On a des très bonnes conditions de travail. On ne se paye pas de ça. Cependant, j'ai décidé, en raison, je vous dis, les dernières coupures, on a fait...
1: Donc, vous avez laissé un salaire d'à peu près 200 000 minimum, là, de ce que je peux dire. Pour se lancer en politique. Donc, ça prend quand même, là, vous avez de grandes ambitions, là, puis je vous les souhaite, mais présentement, là, vous êtes à 10 %
0: Oui, dans Vanier-les-Rivières, au niveau du pourcentage.
1: Qu'est-ce que vous allez faire d'ici les... Il nous reste à peu près 2 minutes, là. Qu'est-ce que vous allez faire d'ici là pour...
0: Ben, je continue à la rencontre des citoyens, ce que je fais, le porte-à-porte. Je vous dirais que l'accueil est quand même très positif dans le porte-à-porte. On continue ça, on continue à la rencontre des citoyens. Puis je vais expliquer c'est quoi les réalisations qu'on peut faire pour le comté. On remet le pont d'étagement qui a été enlevé par la CAQ dans les 8 dernières années au niveau de la circulation. Parce que moi, la protection, la sécurité routière, la protection des gens, la protection des aînés, c'est tout mon cheval de bataille. Donc, je vais aller expliquer aux gens pourquoi je décide d'aller en politique. Et quand je mentionne ça aux gens, ça les surprend. Ça les surprend agréablement. Donc, je vais continuer le porte-à-porte. Je vais parler des engagements pour Vanier. C'est la revitalisation du secteur de Place Fleur-de-Lys. Donc, les engagements envers les aînés, les engagements envers les écoles du secteur. Je vais continuer le porte-à-porte et à la rencontre des citoyens, puis on espère qu'ils vont comprendre le message.
1: En 20 secondes, qu'est-ce que vous en pensez de la performance de votre chef depuis le début de la campagne?
0: Bien, moi, j'ai eu la chance de rencontrer plusieurs fois M. Milliard, une personne hyper sympathique, hyper compétent, avec une équipe très, très, très, très, très solide. Et là, à partir du moment qu'ils ont le même temps d'antenne, M. Milliard, vous allez apprendre à mieux le connaître. Vous allez voir dans les débats, vous allez voir dans les apparitions publiques. Les gens, à l'époque, pouvaient peut-être pas le voir, n'avaient pas la même tribune, la même visibilité. Mais à partir de la campagne est déclenchée, M. Milliard va se faire de plus en plus visible et les gens vont apprendre à connaître et à adorer sa vision.
1: Merci d'être passé ici en studio pour répondre à nos questions. Monsieur Charles Hudon, bonne fin de campagne.
0: Merci beaucoup à vous.
1: Bonne merci, journée. Merci.
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1: Hey, je pense que c'est la troisième fois qu'on va jaser avec Patrick Simard, entrepreneur général de Signature Simard. 5350 Boulevard, Henri Bourassa à Québec. Monsieur Patrick Simard, approchez-vous du micro un peu.
25: Yes.
1: Ça va bien?
25: Ben oui.
1: Oui. Est-ce que ça a été un gros été?
25: Ça a été un très gros été. On a eu la chance de faire une vingtaine de clients cet été. Parmi des
1: vingtaine de clients, wow!
25: Danny a été un des chanceux.
26: T'étais à Bréquéville.
25: J'ai suivi à Bréquéville et je connais tous les secrets de la vie de Danny à présent.
1: Ouais, maintenant, là, c'est ça. Il n'y a pas grand recoin dans la maison que Patrick et son équipe. Parce qu'on dit que c'est une équipe, là. Entrepreneur, tu as beaucoup de sous-contractants. C'est toujours des sous-contractants?
25: Oui, on peut appeler ça des sous-contractants.
1: Approche-toi du micro. Sous-traitants, c'est ça. Puis c'est ça qui est impressionnant, c'est que toi, t'es comme le maître d'œuvre de tout ça, mais ça, à chaque jour, il y a quelqu'un qui rentre, c'est hyper cédulé. C'est toujours comme ça que ça fonctionne?
25: Tout le temps comme ça que ça fonctionne. Ça prend un chef d'orchestre. Les gens m'engagent pour être le chef d'orchestre, puis je fais jouer la musique.
1: Oui.
25: Puis je pense que c'est avec cette méthode de faire-là qu'on est capable de rentrer dans des délais quand même. Quand même incroyable.
1: Raison.
25: On a fait ça en 3-4 semaines chez vous, Danny.
1: Pile. Regarde, la première journée, ça a commencé même une journée à l'avance. Puis ça a fini comme prévu. Il n'y a pas eu d'imprévu.
25: Il y en a un légère à mesure.
1: Oui, c'est ça. Il y en a eu, je pense, à un moment donné. Mais c'est parce que ça fait partie des questions. Vas-y avec ta première, Jordan.
26: Ah, mais c'est parce que je disais, toi, t'es chef d'orchestre, mais tu sais, côté construction, ben, c'est parce qu'il faut que tu fasses appel à un plombier, tout ça. Ça va-tu bien côté main-d'œuvre? Tu sens-tu que ça commence à revenir un peu plus ou ça a toujours été.
25: Quand je commence un chantier, j'appelle pas ma main-d'œuvre. Ma main-d'œuvre est appelée deux, trois mois, des fois, avant de commencer mon chantier. Fait que, comme M. Danny, on s'est entendu sur une date, des mois à l'avance. Quand on s'est entendu sur une date, je réserve mon électricien, je réserve mon plombier, je segmente mon projet, j'ai un tireur de joint qui va rentrer, j'ai un peintre qui va rentrer, puis ça, tout le monde suit la cédule parce que j'ai un peu le respect de leur demander des mois d'avance. C'est sûr que si tu commences un chantier, tu ouvres les murs, puis bon, ça va me prendre un électricien, puis l'électricien, tu l'appelles, puis il pourra pas être là. Fait que c'est la planification dans la rénovation pour pas laisser le monde sur des chantiers, puis des histoires d'horreur qu'on entend, des trois.
1: Comme quoi,
25: quatre,
1: là, ça
25: cinq,
1: fait partie des questions.
25: Mois.
1: Quel genre d'histoire d'horreur que tu as vu sur le terrain?
25: Ben, c'est plutôt au niveau des délais. Il arrive, il ouvre les murs, puis il y a des surprises, puis là, il se colle l'intrigue. Tu Là, il y a des chantiers qui pourraient se faire en 4 semaines avec une bonne cédule, une bonne planification. Puis ça, c'est pas juste en construction là, sur le privé. Là, ça pourrait être de même au gouvernement, puis bien d'autres affaires.
26: Je sais pas de quoi tu parles.
25: Une bonne planification avant le chantier, puis quand on commence, tout le monde est à son poste. C'est ça qu'on fait. Je suis content de te l'avoir prouvé et tout.
1: Oui.
25: Parce que c'est le fun d'en parler, mais de le prouver. Puis, tu sais, je fais de la business depuis plusieurs années. Puis là, ça sait là, comment qu'on marche. Là, ça rentre au poste.
1: Moi, j'ai vraiment été impressionné parce qu'il y avait 3 chantiers en même temps. Tu avais la salle d'eau, salle de bain et la cuisine.
25: Plus deux autres chantiers chez d'autres clients.
1: Oui. Plus mon sous-sol parce que j'ai fait descendre la laveuse sécheuse. Je me suis dit, ça va accrocher à quelque part, mais tout c'est... Puis des fois, il y avait de l'action, là, veut-veut pas, la maison. Oh, l'eau t'a arrêté pendant une couple d'heures.
25: En même temps, je m'assure que je fais rien que répondre aux questions des gars. Je fais rien que suivre les plans de ce que ma propre chef d'orchestre me donne.
1: Oui.
25: Sabrina, qui est notre designer, on va l'appeler la designer en chef. Quand vous faites affaire avec Signature Simard, tout est déterminé, mais sur plan aussi. Il n'y a pas de... Il n'y a pas de à la province où ben on verra en temps et lieu.
26: Il y a une différence de 4 mètres avec ce qu'on avait sur le plan. Non, pas tant. Là,
25: ça arrive pas, ça.
1: Non, c'est pas arrivé en tout cas dans mon cas.
0: Moi, il y a 2 affaires qui m'ont impressionné quand même. Là, bon, tu as le remplisseur à même
1: le robinet remplisseur.
0: Le robinet remplisseur.
1: Oui, approche-toi à Pat, là, parce que il faut que tu restes proche.
0: Ça,
25: ça, c'est une gâterie de gens riches.
0: Ouais. Non, mais c'est pratique en
1: tabarouette. Non, c'est une gâterie
0: c'est
1: de...
0: C'est pratique en tabarouette.
25: Ouais, c'est très pratique. On
1: c'est une gâterie du gars qui vient faire la radio le samedi soir puis qui a permis à sa blonde d'avoir ça. Là.
0: Ah, c'est ça.
2: C'est payant le Bitcoin.
1: Faire la radio le samedi soir.
0: Mais à quel point, c'est quelqu'un qui a déjà une cuisine là, qui voudrait ça, c'est-tu bien compliqué ou...
25: Oui. Puis non, ça dépend. Des fois, si la cuisine est adossée à une salle d'eau, parce qu'il y a déjà l'eau, si la cuisine est au rez-de-chaussée, les plafonds du sol sont tout ouverts, ça peut se faire en rénovation.
0: Okay.
25: Oui, pour juste ça. Mais c'est sûr que ça devient coûteux, là.
0: Bon, OK. Mais c'est ça, je me demandais.
1: Nous autres, sur les extras, on était très, très, très sages, là. T'sais, si tu regardes ça, là, on était très, très, très sage. Très, très, très sage. Mais ça a été ça, une petite sortie de piste là, au niveau des extras.
25: Non, mais c'est les extras, ça, 100%, sont pas venus de moi. Là,
1: non. Du tout. Aucun extra de Pat.
26: Tant qu'à faire un projet d'envergure de même, t'as refait ta cuisine, salle d'eau, vice-versa, compagnie, t'es aussi bien d'aller chercher ce que tu veux et non dans 2 ans. Mais là, je voulais mettre ça, je l'ai pas fait. T'sais, vas-y en ligne, tant qu'à faire.
25: C'est ce qu'on appelle les tanks à y être.
26: C'est ça.
25: Les clients sont dedans. Mets-nous donc des planchers chauffants. Ben oui. Je vais le prendre, ce
1: volet-là. Si on l'a pris, cette option-là, puis je veux que tu en parles aux gens. Là. Comment tu l'évalues, le plancher chauffant? On peut-tu faire des économies? C'est pas des économies, c'est de. C'est un confort.
25: C'est un confort. J'embarque pas vraiment, moi, dans. Tu sais, je suis pas un vendeur de thermopompe, là, vous allez repayer votre plancher chauffant en 5 ans.
1: Ouais, c'est ça.
25: J'embarque pas là-dedans.
0: Mais j'imagine que ça aide quand même.
25: C'est un petit peu moins ça consomme moins d'électricité que des plaintes électriques, c'est sûr et certain. Mais c'est vraiment un petit luxe, un confort. Quand tu as goûté à ça, c'est vraiment. Tu veux plus rien savoir de rien d'autre parce que c'est vraiment confortable. Mais
1: moi, je ne l'ai pas essayé. Ben, tu l'as installé, mais là, il n'a pas fait encore assez froid. Là.
25: Ouais.
1: Mais je vais. De quelle façon on va le voir que c'est plus confortable? Puis. C'est que
26: t'as les pieds chauds.
1: Ouais, mais moi, dans ma tête, t'es pieds chauds, mais tu es chaud dans la maison aussi. Ah, aussi.
25: Oui, la chaleur va monter naturellement. Mais là, c'est sûr qu'en frais de l'atmosphère, la chaleur va monter. Mais là, on est en été, tu ne l'as pas pleinement.
1: Non, c'est
25: encore.
1: Ça, là, ça va venir. Là.
25: Mais c'est vraiment au niveau des pieds. Ben, oui,
0: quand tu sors de la douche puis que tu mets tes pieds.
1: Ouais, là, vous allez tous connaître mes extras. Là, mon dernier que je veux que tu... Est-ce que des gens te demandent de plus en plus soit le bidet ou le siège bidet? Moi, j'ai acheté le siège bidet et je m'en passerai plus. Est-ce que les gens commencent à demander ça?
25: C'est la première fois. Non, c'est pas vrai.
26: J'avais vu ça.
25: Non, ça arrive souvent, oui, de plus en plus. Les prises de courant à côté des toilettes puis tout ça pour avoir le... Je sais pas, ça doit être une petite mode européenne qui s'en vient ici. Moi, personnellement, je l'ai pas chez nous, mais de plus en plus. Bon, un client sur
1: parce
25: deux...
1: Parce que j'ai été voir les stats. Là. Ça a piqué ma curiosité. Là, pis,
25: mais toi, il est pas pire ton setup. Là.
1: Ouais.
25: Vous devriez voir ça. Là. Danny va vous envoyer ça en photo.
0: Là,
1: est-ce qu'il te reste du temps? Parce que je vais le dire aux auditeurs, puis je le dis dans mes lives, puis je le dis live là aussi. Là, Moi, ça a été, c'est une réussite sur toute la ligne, Patrick. Puis, je t'avais dit, je vais être critique avec toi si jamais. La marchandise a été livrée. Est-ce qu'il reste encore de la place d'ici aux fêtes où les gens disent « Ah, ben là, peut-être plus, moi, après les fêtes. »
25: Il nous reste quelques places avant les fêtes. C'est sûr que c'est des gros projets, des rez-de-chaussée complets, tout ça. Le tas de préparation va nécessiter que ça soit après les fêtes. Mais il faut tout le temps venir nous voir un minimum de 3-4 mois à l'avance pour un projet d'envergure. Pour une cuisine, une salle de bain, on peut parler d'un 2-3 mois d'avance pour commencer les planifications. Mon printemps s'annonce très chargé, mais il y a toujours de la place. Je fais tout le temps de la place. Quand tu veux.
1: Les gens sont impliqués. Moi, c'est ça que j'ai aimé, c'est qu'avec ta cuisiniste... C'est-tu le bon terme, le cuisiniste?
25: Cuisiniste, designer. Elle a plusieurs chapeaux et plusieurs certificats.
1: Oui, elle nous implique, puis on, tu sais, c'est pas, je vous conseille juste ça. Non, c'est, puis elle est franche en vous disant, ouais, êtes-vous sûr? Ou, tu sais, comme les fameuses, les armoires blanches, là. C'est-tu encore très tendance ou
25: on
1: tranquillement?
25: On le casse un peu.
1: On le casse un peu, hein?
25: Ouais, là, on a des nouvelles couleurs, là, tirez-moi pas de peau. Les couleurs, c'est pas mon domaine, mais on a une petite couleur qui s'appelle champignon là, qui vient de sortir. Là, puis c'est très, très en mode. C'est super beau.
1: C'est quoi
25: beau.
1: Ce champignon? Là? C'est,
25: couleur, c'est un petit blanc qui tire ce gris très léger. Là. C'est super beau. Là. Mais les blancs purs, ça a été vraiment en mode dans les 5 dernières années, mais là, ça sort plus. Puis même quand le monde vient de nous voir et nous dit « Je veux un blanc. » Ça fait des années que je rêve de mes armoires blanches. Puis là, on leur monte un petit champignon. Ils sont comme « Comment on va y prendre le champignon, finalement? » On mixe ça avec un petit grain de bois. Ça fait chaleureux. Ça ramène.
1: Je sais pas, t'as peut-être une dernière question, toi, Jordan?
26: Ben, écoute, tu dois en péter en tabarouette des murs parce que, tu sais, je pense aux maisons, mettons, comme la mienne des années 70, c'est le festival des raccoins pis tout le tralala. Fait que, tu sais, des fois, on pense que, ah, ben, c'est porteur. Tu veux pas dire que c'est porteur, ce mur-là? Tu peux mettre ça à terre pis là, ben, des fois, tu penses agrandir, puis t'as pas besoin d'agrandir, puis juste en défaisant 2-3 murs, ça peut faire une méchante différence.
25: On se retrouve à agrandir par l'intérieur, qu'on appelle.
26: C'est ça, exact.
25: C'est sûr que ça prend tout le temps un avis d'expert pour défoncer des murs.
26: C'est ça qu'il faut demander à toi,
25: Pat. Ben, il faut demander à moi, puis même moi, dans le doute, j'engage les ingénieurs. Mais tout ça pour dire, il nous reste beaucoup de place pour faire des projets. On a de l'automne, on a de l'été, on a du printemps. On s'en vient serrer pour l'hiver, fait que dépêchez-vous. Ça va nous faire plaisir de réaliser vos projets. On est spécialiste en finition intérieure, cuisine, salle de bain, rez-de-chaussée, sous-sol. Vous pouvez nous en rejoindre.
1: Soumission gratuite.
25: Soumission gratuite, on vient évaluer votre projet.
1: Ouais, le plan 3D que j'ai bien aimé aussi, qu'on a pu travailler un peu là, avant de dire, ben là, finalement, c'est la version finale. Là,
25: ben oui, oui. Le monde, au prix que ça vaut, les rénovations, on va se le dire. Là, c'est un produit de luxe, la rénovation là, de nos jours. On veut voir ce qu'on va avoir avant de l'acheter. On veut être certain, puis c'est tout à fait normal. 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
1: Très naturel au micro. Il me jase ça. C'est un très bon auditeur de Radio X, en passant. La meilleure façon de prendre contact avec toute ton équipe, Pat, c'est de quelle façon?
25: Sur notre site web, fait que vous avez une demande de devis. Vous pouvez nous résumer un peu votre projet là-dessus. Il y a quelques questions à répondre, puis généralement, je réponds entre 24 et 48 heures. Je vous lâche un petit coup de fil personnellement, puis je vous fais une préqualification au téléphone. On se jase un peu, puis j'analyse vos besoins.
1: Merci bien. Allez, commence à prendre ça.
26: Il est pas pire, hein?
25: Je vais prendre les samedis matins.
1: Restez là, salut!
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0: Bon, 17h42 minutes, 670-9098. Si vous voyez quelque chose sur les routes, pas mal de congestion sur Henri IV encore à cette heure-ci. Coin de chemin Sainte-Foy, c'est pas évident. Du Plessis-Sud un peu avant Quatre-Bourgeois. Sinon, Laurier, pas mal réglé, je vous dirais. Route de l'Église, un peu de ralentissement, mais là, c'est parce que les voies détournent d'un bord puis de l'autre. C'est le bordel. Sur Champlain, environ un kilomètre jusqu'à Henri IV Sud. Capitale-Est, un peu avant Robert Bourassa, jusqu'à Laurentienne. De l'autre bord, c'est dans le coin de Première Avenue, je vous dirais, jusqu'à Robert Bourassa. Charest, dans les deux directions, à Saint-Sacrement, Marie de l'Incarnation, encore un peu de complications pour vous autres. Je vois qu'à Shannon, sur la 573, qui vire à 3-9, un coin de la base, c'est bien installé sur un bon kilomètre, je vous dirais, surtout à l'angle de la 369, lorsque vous allez vers Val-Bélair. Et sur la rive sud de Québec, la 20 ouest, encore bien de la congestion. Je pense que c'est la pire place là, au moment où l'on se parle, entre Lévis-Centreville et Saint-Jean-Chrysostome, Saint-Romuald et Guillaume-Coussure, un peu de ralentissement ici et là, notamment à Chemin des Îles et l'avenue Taniata. 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
9: 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C'était terminé pour les fourmis.
10: La disparition de la transcanadienne.
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9: On met la fin, hein, c'est ça?
10: Eh oui, c'est l'heure de dire au revoir.
9: On va se dire au revoir. On sera là demain 15h, mais il y a de la maudite bonne radio qui s'en vient sur nos ondes. Carbo qui est déjà ici dans la boîte avec Louis. Après ça, le Spacecast. Jean-Francis aussi est arrivé plus tôt, donc ça promet toujours. Avec Louis qui va rester, puis ton chum Max.
10: Ah oui, le Lascar.
9: Lascar qui maintenant, c'est une demi-heure de plus. 10h jusqu'à 11h30. Demain, on sera là à 15h. Bye.
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15: Accident, 20 direction Québec, juste à l'entrée des ponts.
10: Encore un accident?
15: Midi 13, ouais, donc c'est là.
10: Oh
15: puis...
10: my God! De deux en deux, un gros, un retour d'un long week-end.
15: Anecdotique.
10: On se rentre dans le derrière, c'est bien connu.
1: On se rentre dans le derrière, c'est bien connu.
16: Ça arrive à peine deux fois par jour.
17: On se rentre dans le derrière?
16: Ah, oh, ça, c'est juste au retour des longs week-ends.
17: Okay,
16: okay. Tu connais pas les traditions québécoises, toi. Sirop d'érable, poutine.
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16: Après un long week-end, on se rentre dans le derrière.
15: Ouais, c'est ça, ça arrivera plus de l'année.
16: Ça, c'est comme, Max, tu connais nos classiques, là. L'hiver arrive, on s'est plus chauffé.
17: On se rentre dans le derrière.
16: Voilà.
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11: Hey, c'est Jordan. Au football universitaire, la saison a commencé assez tranquillement samedi au Peps. Mais l'important, c'est la victoire. Un gain de 14-0 du Rouge et Or sur les Stingers de Concordia dans un match qu'on oubliera rapidement. Les 17 130 spectateurs auront dû attendre jusqu'au troisième quart avant de voir un toucher de Laval. Et tout ça s'est fait sur un jeu truqué sur une tentative de placement. Bravo, les gars, bravo. Dans la frontière, les Capitals ont terminé leur saison contre les Boulders et poursuivront le tout en série contre ces mêmes Boulders. La troupe de Pat Scalabrini, championne de la saison dans la frontière, débutera sa série 2-3 à New York demain pour les finales de division. L'autre match aura lieu à Québec vendredi et également samedi si nécessaire. Let's go Caps! Et en Formule 1, quel week-end de fou pour Kimi Antonelli à Monza. Parti 19e sur la grille en raison d'une pénalité moteur, le jeune Italien a réalisé une remontée spectaculaire pour remporter, ben oui, le Grand Prix d'Italie. Et c'est historique, Antonelli devient le premier Italien à gagner à Monza depuis 1966. Good job, Kimi!
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17: Je suis barré de tous les parcs nationaux du Québec jusqu'en 2026 où mon dossier va être révisé, OK? Moi, je considère que je suis un écologiste qui aime la nature puis que je suis intervenu pour sauver l'environnement, mais je peux te raconter ce qui s'est passé. Pendant les vacances de la construction, moi puis ma blonde, on décide d'aller camper dans le bois. Je dirais pas c'est où, mais notre spot de camping où on pouvait s'installer était très profondément dans la forêt. On a roulé presque 4 heures. Par un moment, on voit une femme d'à peu près 35 ans qui nous fait signe sur le bord de la route. Arrêtez-vous, arrêtez-vous. Puis là, je suis comme, qu'est-ce qu'elle fait en plein milieu du bois comme ça? Puis là, on s'arrête, on n'est pas sûr quoi penser. Elle dit, excusez-moi, je suis en panne, je suis avec mes enfants dans le bois. Puis là, il faut absolument qu'on retourne au village. Fait que là, je sors, puis la première chose que je remarque, c'est que c'est un auto à essence. Tu t'en vas dans le bois, puis t'aimes la nature, mais tu brûles de l'essence. C'est quoi cette histoire-là? Là, me dit, c'est pas de vos affaires, monsieur, là, s'il vous plaît, j'ai vraiment besoin d'aide, faut qu'on retourne en ville. Puis là, je regarde, je dis, il est où le père de ces enfants-là? Puis elle me dit, ah, je suis une mère monoparentale. Je lui dis, OK. Non seulement vous avez une auto à essence, OK, qui pollue, mais vous avez fait 2 enfants qui vont polluer. Puis là, vous êtes pris dans le bois parce que vous avez pas planifié que peut-être le père de vos enfants s'occuperait pas de vous, puis qu'une femme avec 2 enfants dans le bois, c'est pas si débrouillard que ça. Moi, madame, OK, là, je pointe ma Tesla. J'ai dit, ce char-là, je me sens endetté pour pouvoir me l'acheter. Pour être sûr de ne pas polluer, OK? Je ne veux pas laisser d'empreinte carbone sur Terre. Je veux que mon passage soit neutre, OK? Je n'ai pas fait d'enfant parce que je sais qu'un être humain, ça pollue. La quantité de gaz à effet de serre qu'un être humain va produire dans sa vie, c'est énorme, madame. Puis moi qui fais tous ces sacrifices-là, vous venez me voir moi pour vous aider. Je dis, le mieux que je peux faire pour vous, c'est vous laisser des bouteilles d'eau puis des barres tendres, OK? En attendant qu'un autre auto passe, un de votre gang qui s'en fout de la pollution puis de la planète, OK? Puis qui vous aide. Moi, j'ai réservé mon camping, je m'arrête pas pour des pollueurs. Va falloir faire 4 heures de retour, 4 heures à revenir. Ça va être demain, on va perdre une journée de camping. Bonne chance pour la suite. Vous avez de la nourriture, vous avez de l'eau. C'est pas de mes affaires. Supposément que t'as pas le droit de laisser des gens dans le besoin. Puis c'est pour ça que j'ai été barré du parc national. En fait, ces enfants ont tout filmé avec un cellulaire. Puis ont mis ça sur TikTok. Ça a fait beaucoup de views. Puis ouais, semblerait que c'est illégal ce que j'ai fait. Mais si c'est pour sauver la planète, je suis prêt à aller en prison.

0: c'est pour sauver la planète, ça me fait rien de faire de la prison.
1: Faut ce qu'il faut.
0: Il faut ce qu'il faut, puis tiens, là, une barre tente puis une bouteille d'eau.
1: Ben, arrange-toi avec ça.
0: Une bouteille d'eau. Bonjour Louis Gauvin.
1: Bonjour Carbo.
0: Salut, j'espère que tu vas bien, que tu as eu une belle journée.
1: Ben, numéro un, toi aussi?
0: Oui, numéro un, très belle journée, faites beau.
1: Oui.
0: La pluie va s'installer peut-être demain matin, mais d'ici là, on attend une belle soirée, une belle nuit à 8 degrés, oui. Et là, un changement bizarre. Tu vois, 8 degrés, ça va monter en flèche à 22 avec un humidex. 26 demain, 17 dans la nuit de mercredi à jeudi. Jeudi, de la pluie, puis boum! On va perdre environ 18 degrés entre jeudi matin, très chaud, mm-hmm. et jeudi dans la nuit à 8 degrés.
1: Ça, on appelle ça l'automne qui s'installe tranquillement, pas vite.
0: Vendredi, samedi, beau temps et des nuits fraîches. On parle des premiers 6-7 degrés, là. C'est le fun! Ben oui, c'est ça, les dentiers. Salutations à nos collègues du retour qui ont accueilli monsieur, que j'oublie son nom, là.
1: Monsieur, là?
0: Retour de Radio X.
1: Monsieur Charles Hudon.
0: Charles Hudon, tiens. Ouais. Il se présente aux élections. Charles, un stud, un policier de carrière, un gars dans la gestion. Puis encore une fois, les cochons de journalistes, moi je les appelle comme ça, vont essayer d'aller en savoir plus si à un moment donné, il n'y aura pas qu'à traiter quelqu'un de trou de cul. Y a-tu quelqu'un qui m'écoute ce soir? D'ailleurs, salut les auditeurs, les auditrices. Y a-tu quelqu'un qui m'écoute ce soir qui n'a pas dit à un moment donné, accompagné d'un juron, traiter quelqu'un de trou de cul? Ça n'arrivera pas.
1: Je ne peux pas, je peux pas me présenter à ça.
0: C'est difficile. C'est difficile d'être authentique puis de te faire reprocher tout ce que tu as pu dire. C'est difficile de t'impliquer en politique si tu es pour toujours te faire torcher le cul de même. Je m'excuse, là.
1: Ça donne
0: les
1: pas
0: termes
1: le goût.
0: Ce soir, là.
1: Non, mais il y a probablement plein de monde qui sont des gens de qualité, qui seraient des excellents politiciens, mais qui, à un moment donné,
0: savent
1: que dans leur vie, ils ont fait une petite affaire de pas correct, puis ils veulent pas se présenter par peur que ça se ramasse partout sur tous les médias, de toutes les tribunes.
0: Tu sais, je comprends Dany ce soir qui a posé la question, là, M. Hudon, là. Avez-vous vraiment été soupé quelqu'un? Avez-vous vraiment dit t'es un trou de cul? Puis si il dit oui, je l'ai dit. Ou non, ça ne me tente pas de commenter ça, mais ça se peut qu'il y ait eu des affaires à un moment donné pendant la pandémie.
1: C'est possible.
0: Tout le monde était à feu, puis à sang, puis à cran. Mais ça change quoi, ça? Ça change quoi? C'est un flic de carrière, 29 ans dans SQ, 28 ans, 29 ans. Toute sa vie, il s'est dévoué à servir et protéger, être dans les affaires des... Tu comprends? Ça se peut, là, un moment donné, à force de te faire écœurer puis à force de gérer du monde plate, pas gérable, ingérable, que t'es sorti une patente de même. Moi, j'ai aucun problème avec ça.
1: Moi non plus.
0: T'as pas tué personne?
1: Ben non.
0: T'as pas vendu de drogue, t'as pas fraudé personne?
1: Pas du tout.
0: Bon,
1: pas,
0: ben c'est
1: pas,
0: parfait.
1: Pas de ce qu'on sait.
0: Qu'est-ce qui est pire, Louis? Traiter quelqu'un de trou de cul puis de dire n'importe quoi? Ou... dilapider 101 milliards de dollars dans un projet puis continuer de dire que c'est un bon projet?
1: Oh, ça dépend de quel point de vue, Carbo.
0: OK. Bon, tu sors ta politique de loulou.
1: Ça dépend de quel point de vue. Puis tu sais, c'est à géométrie variable, ça aussi, ces affaires-là, là, de sortir les vieilles affaires. Parce que moi, je me rappelle très bien, il n'y a pas si longtemps que ça, la fameuse élection dans Arthabasca, où là, tout à coup, le passé d'Alex Boissonneau, vu qu'il se présentait contre Duhem, c'était pas grave. On s'en foutait. Ça, c'était tout, c'était du passé.
0: C'est un cocktail molotov, ça peut faire du dégât, ça.
1: Oui, puis c'est criminel. Puis il y avait même comme semi-fait d'atoll, là.
0: Oui.
1: Mais ça, c'était pas grave parce que il se présentait contre le méchant Duhem.
0: Mais traiter un employé de trou de cul parce que c'est un trou de cul, l'employé?
1: Ah, ça, c'est grave, ouais.
0: OK, je comprends.
1: Ça, c'est parce qu'il fait pas notre affaire.
0: Ouais. Ben, moi, j'y souhaite bonne chance à ce monsieur Hudon, là.
1: Moi aussi.
0: Ça serait un bon gars, ça, monsieur Hudon.

0: sais, si t'es baveux, puis tu baves ton boss, puis tu t'occupes pas des conséquences, ben c'est ça que ça donne.
1: Voilà.
0: Tu vas te faire traiter de trucu. Puis après ça, ben, y a une firme d'avocats qui vont aller voir si c'est vrai, puis ils vont poser des questions, mais le gars lâche la job.
1: Ah.
0: Ah ben.
1: Ah ben.
0: Fait que là, on va essayer de le ternir, lui qui donne un peu de son temps, beaucoup de son temps, pour essayer de changer les affaires au Québec. Ben, la réponse, moi, je pense que laisse faire ce qu'il a dit, puis on verra bien. C'est comme Gariepi, en réalité.
1: Ben oui.
0: En fin de semaine, PSPP cache Gariepi, là. Le PSPP, il y avait un souper spécial, il était pas là, Gariepi. Ben non. Gariepi était pas là. De toute façon, t'as pas envie de voir Gariepi en culotte courte, puis avec des bas roses, puis... La barbe pas faite avec une calotte trop petite pour lui. Pis...
1: Avec son sou dans l'écran en dessous parce qu'il arrive. Puis tu sais, Gary, peut-être que au travers des mains à serrer, puis de la campagne électorale, puis tout ça, il y a peut-être un bébé de genre 3 mois à s'occuper.
0: Oh, mais ça, il savait quand il s'est présenté. Moi, j'ai aucune pitié pour ça, là.
1: Non, mais mettons, aller souper avec PSPP un peu random ou s'occuper de son bébé 5 minutes.
0: Ses autres bobelets en arrière, ils le faisaient, eux autres.
1: Oh, ouais, mais ils ont pas de bébé.
0: Ils ont tout été là. Oui. Bref. Très bon sujet, puis merci à Danny de nous l'avoir invité, mais tu sais, ça change rien dans mon opinion à moi. Si ce gars-là se présente devant moi, puis j'aurais à voter pour quelqu'un, ben moi, je pense que la droiture d'un policier, ça pèse dans la balance.
1: C'est sûr.
0: J'ai pas de policier pour qui voter, malheureusement.
1: Non.
0: Mais non. Y a-tu quelqu'un qui peut m'aider? Chauveau. Comté de Chauveau. As-tu vu c'est qui se présente? Là, j'ai commencé à voir les pancartes. Là.
1: Ben, Chauveau, t'as Karim El Ayoubi?
0: Ouais, moi j'ai Karim El Ayoubi. Ça, c'est un stud. Hein.
1: Ouais.
0: Candidat. Karim El Ayoubi, Parti conservateur.
1: Oui.
0: Bon, ça, c'est bon. Mathieu Foltz.
1: Foltz.
0: Qui est Mathieu Foltz?
1: Mathieu Foltz, c'est le gars du PQ dans...
0: Oui, mais c'est qui dans la vie, lui?
1: C'est le
0: Est-ce
1: gars
0: que tu as déjà entendu parler de lui?
1: Non, t'as peur. On va essayer de te trouver qu'est-ce qu'il fait dans la vie. Mathieu Foltz, entrepreneur dans l'âme. Il a notamment fondé et propulsé l'un des plus grands cabinets de traduction au Canada,
0: okay.
1: Transformé en coopérative afin de préserver un savoir-faire 100% québécois. Aujourd'hui, il met cette expérience solide au service des concitoyens des PME de la circonscription. Son engagement, réduire le fardeau fiscal des entreprises locales, simplifier la bureaucratie et alléger les démarches,
0: okay.
1: Prioriser les entrepreneurs d'ici face aux géants étrangers, appuyer avec fougue les projets novateurs de la région. Voilà.
0: C'est ça. Donc, ce gars, il a parti une business de traduction, puis c'est ça.
1: C'est ça.
0: Fait que ça va être bon pour le Québec.
1: Vous pouvez okay. traduire en français?
0: Mais c'est bon. C'est correct. Christian Lachance.
1: On lui souhaite la chance.
0: Équipe Christine Fréchette. Entrepreneur à Lac-Beauport depuis 15 ans. Et on n'est pas dans Chauveau, ça, c'est Lac-Beauport.
1: Ouais, monsieur, même affaire.
0: OK. Administration des affaires. Il a fait sa marque en bâtissant et en dirigeant plusieurs entreprises locales dans le secteur, aussi variées que la vente au détail que la gestion immobilière. Il est propriétaire d'une boutique à Lac-Beauport.
1: Lac-Beauport, c'est dans Chauveau.
0: Deux autres commerces. Ouais, mais le bord de Lac-Beauport. Pas le Lac-Beauport, là.
1: Le lac au complet.
0: Yeah, c'est limite.
1: En bas, mais le lac au complet, il est dans
0: Chauveau. C'est limite. J'ai regardé, là, c'est très, très limite. D'ailleurs, lui, s'est trompé.
1: Ah oui?
0: Voir Bastien, côté sud, c'est Patrick Paquette. Mais il a mis ses pancartes-là, lui.
1: Ah! Oh.
0: Ouais. Mais.
1: Pourquoi pas?
0: Ben, on peut être limite mêlé des fois.
1: Oui.
0: Mais c'est pas grave. J'ai vu. Là. Il a mis ses pancartes du côté du Normandin, de voir Bastien.
1: Il se présente pour la CAQ, là. Christine Fréchette. Laisse-y une chance, le pauvre. Là.
0: OK. Et,
1: clairement qu'il faut pas être super allumé, m'a dire ça de même, pour se présenter pour Christine Fréchette.
0: Bon. À titre de président de la Chambre de commerce. Christian, depuis 2025, c'est quand même pas une longue expérience d'être président de la Chambre de commerce, mais quand même, il entretient des liens étroits avec les entrepreneurs, les organismes et les divers acteurs du milieu.
1: Mm-hmm.
0: J'ai jamais vu.
1: T'as jamais vu ce gars-là?
0: Non. J'ai jamais vu. Ben, j'ai vu. Sa pancarte. J'ai jamais vu. Ça y enlève rien. Mais il est engagé, son leadership, il avait eu d'être nommé personnalité d'affaires de l'année 2026 dans la MRC de Jacques Cartier. Je l'ai connu, sa pancarte. Je suis désolé.

0: je parle de chez nous, l'ai connu ça à pancarte.
1: Bon.
0: Comme j'ai connu Emma Emoun.
1: Emma, oui, je me rappelle.
0: Emma Emoun, elle était présente aux élections provinciales, municipales dans Saint-Émile, Lac-Saint-Charles. Mm-hmm. Et je la cherche encore.
1: Oui?
0: Oui.
1: Elle n'est pas revenue?
0: Ben, jamais revenue. Bon. Elle était très impliquée auprès des citoyens. C'était ce qu'on annonçait du côté de l'équipe Forte et Fière.
1: Oui.
0: Mais je ne l'ai pas vu.
1: Elle est disparue.
0: Fait que moi, d'un bord, j'avais Jean Gagnon. Ça, c'est un autre disparu.
1: Ben, Jean Gagnon, on s'en rappelle.
0: Il est tellement disparu, je ne vois même plus ses réseaux sociaux.
1: Disparu, hein? Il pétait des coches tout le temps.
0: Ah, disparu, disparu, disparu. Il est vraiment disparu.
1: Il est parti avec ça, jouer au gars.
0: Il était ici, puis tu sais... Hein?
1: Oui, mais il a trouvé que c'était un bon projet.
0: Ouais, mais Daniel, là, oui. Il parlait, là.
1: Ben oui, c'était un chroniqueur dans le retour, Jean Gagnon.
0: C'est ça. Fait autant Jean Gagnon, je ne voyais plus, et moi, et Moon, je ne la voyais plus non plus, que lui, je n'ai jamais vu. Ça fait drôle quand je regarde ça de même dans les circonscriptions. Tu sais, je m'amuse, là. Tu sais, je me promène dans la rue. Bon, c'est qui Marie-Josée Ellie? Ah, une conservatrice dans Sainte-Brigitte de Laval, Lac-Beauport. Tu sais, il y a une bonne division des circonscriptions avec le Lac-Beauport.
1: Oui.
0: Par en bas, tu as Héloïse Coulombe.
1: Oui, dans Charlebourg.
0: Par en haut, tu as Marie-Josée Ellie, qui est conservatrice. Puis à gauche, tu as Karim El Ayoubi.
1: C'est ça.
0: Marie-Josée Ellie, c'est pas elle qui était contre les vaccins, ça?
1: Ouais, puis bien fière. Bien fière.
0: Ça, quand c'est un exemple de conservatrice qui perd son temps avec l'histoire de vaccin, comme l'animateur radio la semaine passée qui a essayé d'écœurer Héloïse avec une histoire de vaccin, on peut-tu revenir de la pandémie? Parce que tantôt, je regardais M. Hudon
1: oui. Se
0: défendre encore de la pandémie. Êtes-vous fou?
1: Ben,
0: arrêtez de parler de ça.
1: Moi, j'ai pas oublié ce que la CAQ a fait pendant la pandémie.
0: Ça change rien. Christine Fréchette va rentrer, je te l'annonce.
1: Je le sais. Mais tu sais, c'est ça, on devrait s'en rappeler.
0: Hey,
1: on devrait pas se rappeler des chicanes de vaccins. On devrait se rappeler de comment on a été brimés dans nos droits et libertés.
0: Des enfants. J'asais dernièrement avec un garçon qui a gradué au mois de juin 2020. Il n'y a pas eu de bal définissant.
1: Nope.
0: L'année d'après non plus.
1: Nope.
0: Fuck, moi, je n'ai jamais eu de bal définissant. Je n'aurais jamais. Ben, fais-moi en un, que c'est-tu de bal définissant? Mets-toi un chapeau carré sur la tête, puis away, prends une photo.
1: Une pinotte, puis ça va partir, tu vas voir. C'est ça, un après-bal.
0: En tout cas, c'est un sujet qui m'a... Puis ça, on va jaser avec les auditeurs, les auditrices. C'est quoi, là? On va-tu s'arrêter dans les fleurs du tapis de tout ce qui s'est dit, tout ce qui s'est pensé, tout ce qui s'est fait. Tu sais, François Gariepi et Anne-Marie Wittenshaw. Hein? Hey.
1: Wittenshaw, oh, tabarnouche.
0: Oh. Wittenshaw.
1: Oh, mon Dieu.
0: Mais tu sais, pauvre elle, son nom est fait comme ça.
1: Puis c'est pas méchant, là. Il disait qu'elle était belle.
0: Tu sais, moi, Nelson Bouchard à l'école,
1: oui.
0: On l'appelait Bouchard, Bouchetrou, Bouchon de toilette en chicane avec la compagnie de Renault.
1: Bon.
0: C'est de même, les enfants.
1: Eh oui. Ils vont trouver.
0: Est-ce que Bouchard est mort? Ben non, Bouchard, il s'appelle encore Bouchard.
1: Il n'a pas changé de nom.
0: Il n'a pas changé de nom.
1: Bon.
0: Bon.
1: Ça en est sorti?
0: Ben oui. Hey, t'en souviens-tu, Pierre Picard? Pauvre petit Pierre Picard prend patience pour pouvoir pêcher plusieurs petits poissons au printemps prochain. Pierre Picard était curé de se le faire raconter, celle-là. Puis moi, Carl boit son eau. Boit son eau. Malade. L'autre sujet que j'ai beaucoup apprécié, Mélanie amène souvent une dimension qui est extraordinaire dans le show du retour, c'est le côté humain de l'humain.
1: Mm-hmm.
0: Fait que là, on a amené ce sujet. Bon, est-ce qu'on peut être amis sans le coup de langue?
1: Goffille.
0: Goffille. Est-ce qu'on peut être amis goffille sans le coup de langue? Mais ça peut être gaga aussi. Admettons que tu es homosexuel.
1: Gaga sans le coup de langue? Impossible.
0: Admettons que tu es homosexuel. Es-tu capable d'avoir un ami gars
1: tout
0: sans voir...
1: Toutes mes chums ont des coups de langue.
0: C'est une oreille. Louis, il y a des enfants qui nous écoutent.
1: Oui.
0: Est-ce qu'on peut être amis pour la vie? Fait que là, j'ai posé la question à nos collègues.
1: Mm-hmm.
0: J'ai un de mes collègues qui m'a dit, ben oui. Puis même, on peut coucher ensemble et être amis.
1: Oui, ben, c'est pas...
0: Ben là, t'es peu, là. Tantôt, Danny, t'as pas d'accord en disant... Non, là, un gars pis une fille, ça peut pas être ami, c'est impossible. Il y a toujours, un moment donné, quelqu'un qui flanche puis qui a le goût, un coup fâché...
1: Oui.
0: ...de se faire sortir l'extrême.
1: Absolument.
0: Ouais.
1: Tu peux pas avoir d'amis de filles si t'es en couple.
0: Pourquoi ça?
1: Parce que tu vas vouloir coucher avec ou ils vont vouloir coucher avec toi.
0: Allez, arrête.
1: Si toi, tu veux pas coucher avec, elle, elle veut coucher avec
0: okay,
1: toi.
0: OK, fait que ça veut dire que Mélissa Bédard me veut.
1: Probablement.
0: Ben non.
1: Ou toi, secrètement, sans te l'avouer, t'as vu.
0: Ben non.
1: C'est ça.
0: Voyons, non.
1: Ou?
0: Moi et ma blonde, on est amis avec Mélissa Bédard. C'est jamais dans l'histoire. Et Mélissa peut me texter à 3 heures du matin parce qu'elle est mal pris, là. Puis je vais y répondre. Je dois toujours être là pour elle. Tout le temps. Penses-tu vraiment... Bon, je viens de me faire un écouteur. Penses-tu vraiment que c'est ça? La réponse est non. Ça existe.
1: Ça existe peut-être quand, réciproquement, les deux sont vraiment pas du goût de l'autre, physiquement. Mais même à ça, après un certain temps, à trop être des amis, à un moment donné, d'un côté ou de l'autre, il y a quelque chose qui va se développer.
0: J'ai déjà vécu cette situation-là avec une amie. Une amie qui était la blonde de mon ami. Puis, à un moment donné, il est arrivé une situation comme ça, très, moi, je te dirais, désastreux, parce que ça a tout brisé. Ça a brisé le couple, ça a brisé l'amitié.
1: Mm-hmm.
0: De tout le monde. Tu comprends? Puis, on est restés amis, moi puis le gars. Mais sa blonde, non. Tu sais, on prit de bord ou on prit de l'autre.
1: Ouais.
0: C'est souvent de même, lorsque tu vas avoir un couple d'amis qui va venir chez vous tout le temps, ils vont se séparer, ça se peut qu'il y en ait un des deux que tu ne vois plus.
1: Ben oui, tu choisis un bord. Là.
0: Tu choisis un bord, même si la logique n'est pas là, parce que tu es autant ami avec un qu'avec l'autre. Mais Danny me dit que c'est impossible. Moi, je dis que c'est pourrait être possible. Tant que tu restes honnête. C'est ce que Mélanie disait tantôt, l'honnêteté. Moi, écoute, là, regarde, je vais te dire. Hein, Mélissa, il n'est pas question qu'il y ait de la couchette entre moi et toi, ça n'arrivera jamais. Ben, elle va dire, ben non, Carl, t'es du calme. Ben non, il n'y aura pas de couchette entre nos deux, voyons donc. C'est impossible. Toi, tu penses que non.
1: Écoute. Moi, je
0: le vois dans tes yeux, Loulou.
1: Là, c'est parce qu'il faut que je mette des gants, là.
0: Ouais.
1: Parce que je veux pas parler en particulier de toi et Mélissa, mais en même temps, tu le prends comme exemple. Fait que je le mets dedans, tu sais.
0: Ben, c'est le meilleur exemple, c'est mon ami.
1: Oui, mais... Je suis presque convaincu. Tu sais, mais encore là, il va toujours avoir le break de la personne qui va aimer l'autre. Mettons, là, toi, t'aimes Stéphanie, une affaire épouvantable.
0: Ouais.
1: Fait que déjà là, tu sais, ça vient de tout breaker. Mais dans un monde...
0: Ben, c'est même pas un frein, Louis.
1: Ouais, non, mais dans un... Tu sais, mettons, là, dans un monde où personne va jamais rien savoir, puis personne se sent mal de faire quoi que ce soit.
0: Ouais.
1: Les amitiés gars-filles, puis 95% du temps, ça va être le gars qui va triper sa fille secrètement. Si la fille vient le voir, le gars, puis il dit genre « baisse tes culottes là », le gars va être désarçonné, va dire oui.
0: Ah ouais.
1: Pas mal convaincu. C'est pas de même parce que les gars sont fidèles, puis il y en a qui ont de l'honneur, puis du respect, puis qui aiment leur blonde, puis qui le font pas. Mais au fond d'eux autres, mettons que la fille le fait, leur ami de fille, drop ses culottes, puis dit « ah ouais, vas-y, live ». Même s'ils disent non.
0: Pour une couchette.
1: En dedans, eux autres, ils vont le regretter.
0: Pour on va se dire.
1: Ils vont
0: dire,
1: se poser la question.
0: On est ensemble, il n'y a pas personne qui nous écoute, Louis. Pour 3-4 gouttes, tu vas briser une amitié. Tu risques de perdre l'amitié. Ce que tu as bâti de relation de confiance et d'amitié.
1: Cette relation de confiance-là et d'amitié a toujours été basée sur un mensonge, c'est-à-dire le mensonge qu'il n'y a pas d'attirance entre les deux personnes.
0: Hey, toi et Derry.
1: Ouais.
0: Vous autres, vous allez dans les montagnes, toi puis Derry, vous tripez ben raide, vous êtes des chums, vous êtes chicanés déjà, puis vous êtes revenus en amis, puis vous avez une amitié qui est incroyable, toi puis Derry. Est-ce qu'il y aurait question un jour, tout d'un coup, que Derry est bicurieux?
1: Ben, on va avoir un problème, man. Moi, ça m'est déjà arrivé.
0: Mais là,
1: hein?
0: T'as une astuce de dilemme, là. J'ai passé proche de jurer. T'as un solide dilemme, là.
1: Ça m'est déjà arrivé.
0: L'amitié de mon meilleur ami Derry ou 3-4 gouttes pour essayer?
1: Non. C'est bizarre. Il n'y aura pas 3-4 gouttes.
0: Bon, mais
1: ben ça...
0: c'est quoi la différence entre maintenant Derry, puis moi, puis Mélissa?
1: Le pénis.
0: Ben, elle n'a pas de pénis, Mélissa.
1: Ben, justement, c'est ça. Okay. Elle a la différence.
0: Okay.
1: Tu sais, c'est l'attirance sexuelle.
0: Tu y crois pas.
1: Ben, pas du tout. Moi, j'ai déjà été ami longtemps avec un gars, là, secondaire 1, 2. Puis, en secondaire 3, il a fait son coming out.
0: OK.
1: Il a annoncé comme à tout le monde qu'il était gay. Puis, moi, pas de trouble. M'en sac de ce que tu fais le soir, mon homme. Là. Oh. Si tu veux, fais ce que tu veux. Not my problem, man. Puis, je voulais que ça reste mon ami. Puis, à un moment donné, il m'a dit que depuis tout ce temps-là, ben, il aimerait ça mettre sa main dans mes culottes.
0: OK.
1: Ben, ça s'est arrêté là, tout jamais. J'ai plus jamais reparlé à ce gars-là. Là.
0: T'es sérieux?
1: Ben, très sérieux.
0: Ben, tu lui dis, reprends-toi, mon gars. Reprends-toi. Non, tu mettras pas, tu placeras pas la main dans mon pantalon. Ça arrivera pas. Respecte notre amitié.
1: Ben, ça, c'est la preuve.
0: Fantasme sur moi et dans tes rêves, mais ça arrivera pas en physique.
1: Mais ça peut plus
0: être une amitié. Ben, ouais, mais si t'es honnête, tu dis, non, je veux pas qu'on perde notre amitié.
1: Non, non, mais là, je voulais plus avoir d'amitié.
0: Tu voulais plus ça?
1: Non.
0: C'est une tradition. C'est une haute tradition d'avoir été honnête puis dire que ton ami, tu plaisais à ton ami.
1: Mais c'était pas mon ami. Il était juste mon ami parce qu'il voulait. Tu comprends?
0: Oui.
1: C'est la même affaire pour les gars que les filles. La fille est amie avec le gars parce qu'elle veut être son amie, puis elle veut une amie, puis elle est bien naïve, puis elle pense que le gars veut être son ami. Le ouais. gars, il est ami avec juste parce qu'il veut la baiser.
0: Ça veut dire, parce que moi, dans ma vie, j'ai ma belle-fille, Gabrielle, qui est en couple avec Félix. Pour pas les nommer. Puis t'as Étienne qui est toujours avec le couple.
1: Ben moi et Félix, je serais fucking worried about Étienne.
0: Ah ouais?
1: Je dormirais pas la nuit en pensant à Étienne. Je serais pas bien.
0: Sérieux?
1: Je serais même pas... Moi, je trosse pas ça.
0: Étienne n'a pas de blonde.
1: Encore pire! Encore pire! Étienne, es-tu gay au moins?
0: Je le sais pas. J'ai jamais vu Étienne avec une fille.
1: As-tu des doutes?
0: Non, je ne vais pas pousser ma réflexion à ça. Moi, Étienne, je le prends comme si c'était mon deuxième petit gars. Tu sais?
1: Ouais, puis un jour...
0: Parce qu'Étienne, je l'ai connu, il avait 6-7 ans.
1: Puis ça commence tout le temps
0: de même. Il se tenait avec ma fille. Puis aujourd'hui, ils ont 30 ans, puis ils se tiennent encore ensemble. Ils sont toujours ensemble, puis ils font les mêmes activités. Puis ils vont aux battures de Beauport, puis ils s'en vont chez Unity, puis ils s'en vont aux pommes en fin de semaine.
1: Puis à 40 ans... Quand Félix va être parti, quand tout va être... Puis là, les deux vont se rendre compte qu'ils ont 40 ans puis sont un peu nulle part dans la vie. Ben, ils vont se rendre compte que l'amour était là depuis toujours puis qu'ils s'aiment puis ils vont sortir ensemble.
0: Oh, comme un film de Walt Disney.
1: Ben, comme la vie, Carbo. C'est tout le temps ça. On remarque, là, le monde qui sort avec du monde, là, quand il était jeune, souvent, là, les longs couples, c'est tout le temps... Ils connaissent la jeunesse, ils connaissent de quand ils étaient plus jeunes.
0: Ouais.
1: Ah oui, on a toujours été des amis, puis à un moment donné,
0: ouais, on, change,
1: on s'est rendu compte qu'on s'aimait. Ben oui, c'est ça.
0: On change, on prend de la maturité, on évolue à des vitesses différentes.
1: Oui, mais Étienne...
0: Moi, je considère qu'Étienne, il est le meilleur ami de Gabrielle. Je peux pas croire qu'il essaierait de briser cette amitié-là qui dure depuis 25 ans.
1: C'est quoi les meilleurs couples? C'est les couples qui sont des amis?
0: Ben oui. Mais l'histoire que... T'es le couple, c'est ta meilleure amie, t'es en couple. Non, non. Arrête, là. T'es en couple, là. À un moment donné, ça prend un doggy style en quelque part. Tu comprends? T'es
1: d'accord.
0: En couple. Mais en amitié, t'as pas besoin de doggy style, là.
1: Non.
0: Non.
1: Mais j'ai gars-fille.
0: J'aime ça. J'aime ça, de la manière que tu penses, Louis, parce que t'es une génération, deux, trois générations en bas de la mienne. Puis malgré tout, à ton âge, c'est le même. J'ai hâte d'avoir les auditeurs, les auditrices. On va prendre une coupe de téléphone, on va faire une pause après, juste pour voir. Allô, Radio X?
2: Oui!
0: Oui!
2: Salut, ça va, vous autres?
0: Hey! Oh, ben. Hugo!
2: Ça t'a pris du temps à répondre.
0: Ouais, on essayait d'élaborer sur notre sujet en même temps qu'on lit des textos. Comment ça va, Hugo?
2: Ça va très bien. Hein? J'arrive de mon voyage à Charlevoix.
0: Ah oui, t'es allé faire un voyage à Charlevoix? Qu'est-ce que t'es allé voir à Charlevoix?
2: Le casino, la dernière fois, j'avais gagné pas mal, puis là, j'ai rien gagné, quoi.
0: Ah, ben, tabarouette, ouais. T'es allé là avec ta mère?
2: Oui, c'est ça.
0: Ah, bon, t'as passé un beau voyage?
2: Oui, on a parti dimanche, on est revenu aujourd'hui.
0: Et maudit, t'as dormi au manoir?
2: Le petit casino, oui.
0: Ah, le petit manoir, oui. T'es allé prendre un spa?
2: Oui.
0: Es-tu allé dans l'eau frette?
2: Les deux, l'eau frette, puis l'eau chaude.
0: La bisoune a dû te rentrer par en dedans?
2: Oui.
0: Maudit que t'es fou, Hugo. Aïe! Puis t'es-tu déménagé, là?
2: C'est qui, ça, Mélissa?
0: Mélissa Bédard, la chanteuse.
2: Ah, OK, je pensais que c'était une de tes amies.
0: Ben oui, c'est mon amie.
2: T'es content qu'avec elle sur Facebook?
0: Ben, pas rien que sur Facebook, hein, on se voit régulièrement.
2: Ah ouais?
0: Ouais.
1: Ah ouais.
0: Toi, tu serais-tu d'accord avec ça? Toi, Hugo?
2: Ton ami, ça dérange pas.
0: Tu serais-tu d'accord, toi, d'être avec ton ami, mais pas coucher avec?
2: C'est embêtant, ça, là. Faudrait
0: que tu y penses, hein?
2: Je la voyais avant, là, c'est qui?
0: OK, bon, ben c'est bon. Ah, Hugo, t'es déménagé, là?
2: Ben oui, ça fait une semaine.
0: T'aimes-tu ça?
2: Oui.
0: Bon, c'est le fun, ça. Fait que demain, tu vas nous appeler pour de la musique?
2: Oui, je vais vous appeler de la musique demain, puis je continue, même si c'est loin, là, je continue d'aller à l'église travailler.
0: Ben oui, il faut pas que t'arrêtes de travailler. Le travail, c'est la vie, mon Hugo.
2: Ben oui, mes potes.
0: Salut, mon beau.
2: Salut, mes potes.
0: Bye,
2: salut.
0: Bye, mon pote. Bye.
1: Tu sais, je lis les textos, puis il y a quand même une nuance à faire entre amis et personne de l'entourage. Tu sais, mettons, là, Camille, qui vient le soir avec moi puis Rich, puis tu sais, c'est mon ami, mais c'est pas mon ami comme Derry est mon ami, tu sais. Il y a des amis, puis il y a des collègues, il y a des gens que tu vois dans vie, il y a des gens qui ont été ton ami à une autre période, puis tu vas voir une fois de temps en temps, tu sais, t'es vois une fois ou deux mois pour aller souper.
0: Mais ça, on appelle ça des connaissances.
1: Ben c'est ça, tu sais, des amis de deuxième niveau.
0: Oui,
1: ouais.
0: Exactement. Une connaissance puis un ami, moi je considère, puis je l'ai toujours affirmé, des amis, ça tient les doigts de la main.
1: Ouais, tu sais, ma blonde, elle en a des amis de gars, mais si elle commençait... Ah. Non, mais, tu sais, c'est des amis, mais pas... Tu sais, si elle les voyait toutes les fins de semaine, qu'elle allait souper tout seul avec l'ami de gars, mais qu'elle part en voyage à Old Orchard avec un ami de gars...
0: Ça va à Toronto voir un show rock, puis...
1: Tout seul avec un gars?
0: Ouais, dans la même chambre, mais... Non, mais inquiète-toi pas, Louis, c'est deux lits jumeaux dans la chambre.
1: Ah, pas trop, vas-y, ma grande, mais... Mec, t'en reviennes...
0: T'es donc ben jaloux.
1: Ça se peut, je sais plus, là.
0: Mais t'es donc ben jaloux.
1: Ben, elle doit. Off.
0: Ben, elle doit.
1: Elle doit, mais j'ai le droit de pas être
0: ça. Ça veut pas dire qu'elle va se mettre à genoux en avant de son ami de gars parce qu'elle est dans la même chambre et avoir un spectacle.
1: Peut-être qu'elle, c'est pas son intention. Mais moi, je suis un gars et je connais les gars.
0: Ah, t'es jaloux.
1: Puis je sais que le gars, son intention, c'est ça.
0: T'es jaloux.
1: Puis à la seconde qu'il va être pacté.
0: Ça veut dire que tu fais de la projection puis tu serais de même.
1: Puis il va s'essayer, puis mais moi, juste s'il s'essaye. Mais non, parce que justement, je le fais pas. J'ai jamais pensé moi, j'ai... quoi avec une fille de même, voyons donc.
0: Moi, j'ai pas de cachette avec ma blonde.
1: Mais moi non plus.
0: Pas certain que ma blonde, j'annonce à ma blonde qu'on s'en va, moi puis Mélissa Bédard, voir un show de Templeton à Toronto, puis qu'on dort, ben d'abord, on va pas dormir dans la même chambre.
1: Mais c'est ça!
0: Mais mettons qu'on dort dans la même chambre parce qu'on ne s'en est pas trouvé une, puis qu'on a pris deux lit queen.
1: F you!
0: Moi, je comprends très bien que ma blonde serait déçue, pas parce que je dors dans la même chambre que Mélissa. Ben, j'ai dormi dans la même chambre qu'Hugo Girard. J'ai même dormi en cuillère avec lui.
1: Ouais, mais c'est pas pareil.
0: J'ai pas essayé de sauter Hugo Girard, là.
1: Mais c'est grosse main sur tes cuisses, ça devait faire du bien.
0: Ben, me mets la main sur l'épaule. Ah ouais, là, on carbo, en chien. Ça, mais, c'est une autre histoire.
1: C'est pas pareil.
0: Mais moi, ma blonde va être déçue, non pas que je dors avec Mélissa dans une chambre. Elle va être déçue de pas être là.
1: Ah, OK, parce qu'elle voulait embarquer.
0: Ben oui, de pas être, de pas faire partie... Tu comprends?
1: Oui.
0: Des fois, je dis à Stéphanie...
1: Tu l'as pas invité.
0: Tu sais, des fois, je dis à Stéphanie... Stéphanie, à un moment donné, je vais prendre ma retraite. Pis c'est sûr et certain que je vais prendre l'avance puis je vais être peut-être une couple de semaines avant toi en Floride. Elle me dit, OK. Mais tu vas avoir de la misère à te passer de moi. Ah oui, vraiment. Je vais capoter ma vie. On va faire du FaceTime en tabarnouche. Parce que je l'ai déjà fait, voyager seul, sans mon amoureux. C'est difficile. Parce qu'on t'habitue, on vient en paquet de deux. Je l'ai dit tout le temps, c'est toujours la même affaire. Mais est-ce que je vais en tenir rigueur parce que Stéphanie va avec un de ses amis de gars? Elle trouverait pas drôle, je me sentirais peut-être pas bien.
1: Mais, c'est
0: mais le problème, c'est moi!
1: Non!
0: Le problème, c'est que j'ai pas confiance en moi!
1: Non, c'est un manque de respect, ça! Sérieux, le partir d'une chambre d'hôtel avec un autre gars...
0: Le Doc Mayou te traiterait de... tous les noms.
1: Ah ben, qui me traite de tous les noms. Moi, ma limite est là, à un moment donné, il y a toujours bien des
0: limites. Les circuits sont pleins.
1: Ça va de maudit bon sens.
0: On se fait-tu une pause, puis après ça, restez sur les circuits. On va jaser de ça tout de suite après la pause. C'est un maudit bon sujet que Daniel a sorti à soir. Ça fait réagir énormément. J'ai pas été lire les textos, je vais faire ça pendant la pause. Mais est-ce que ça se peut? Oui ou non? On vient.
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0: Ouais, ben j'ai eu du fun à lire certains auditeurs. Il y en a un, il me dit, moi, là, il s'assume très bien. Louis a raison parce que je suis le genre de gars qui part avec sa blonde en voyage puis j'ai juste en tête de coucher avec.
1: Bon, je suis le gars que tu veux pas que ta blonde parte avec. Il signe avec ça. Bon.
0: Et beaucoup de monde font dans ton sens. Mais...
1: ben, si vous êtes de l'autre côté, probablement que la personne qui est votre amie veut coucher avec vous.
0: Ouais.
1: C'est ça. Il y a tout le temps des deux.
0: Ma blonde a dit, Carl, si c'est pas Mélissa, mettons, c'est Shakira.
1: Change ta gang. C'est faux.
0: Non, parce qu'elle est pas assez grande, Shakira.
1: Ah, c'est vrai, toi, t'es aimes grandes.
0: Ouais, j'ai les aimes grandes. Fait que là, essaye pas de m'en trouver une grande, là, j'embarquerai pas là-dedans. Non. Puis non, Lady Gaga, ça me tente pas.
1: Non.
0: Non. On va aller au téléphone.
1: Mettons que c'est Lady Gaga.
0: Allô, Radio X.
18: Oui, bonjour.
0: Oui, bonjour, comment ça va?
18: Ça va bien, vous?
0: Ben oui, drôle de sujet ce soir, dans un mardi comme ça, là.
18: Ouais.
0: Ouais, je vous écoute.
18: Bon, moi, c'est une question de char, par exemple, Carbo. Il y a un qu'à toi que je voulais demander ça pour être sûr d'avoir l'heure juste.
0: Bon, ben c'est bien correct, ça.
18: C'est ça, parce que là, je sais que tu me feras pas de matrice, t'as pas d'intérêt.
0: Non.
18: Moi, Carbo, j'ai un Wrangler, un Jeep Wrangler JLU 2019.
0: Ouais.
18: Il y a 8000 kilos.
0: Oh, c'est pas beaucoup.
18: Ah non, moi, c'est comme ma moto. C'est comme mon Harley. Ça sort quand il fait beau, ça sort pas l'hiver.
0: Bon, c'est bon, ça. Vous allez garder propre longtemps.
18: Oui, il est neuf. Il y a encore les plastiques après lumière à l'intérieur. Ah, tout.
0: Parfait. Ça brise pas dans ce temps-là.
18: Non. La plus grosse trail que j'ai faite, c'est la rue Bessette à Beauport.
0: Et tabarnouche, bravo.
18: Oui. Question. Là, j'ai déjà fait un changement d'huile à 2500 km parce que le vendeur, c'est au garage, il m'avait dit, oui, il n'y a pas de mille, mais ton truck, comment est-ce que tu l'as payé? T'es capable de payer un changement d'huile? Fait que ça, ouais. Je l'avais pas fait.
0: Ben, ça, je trouve pas ça mauvais, là, à 2500
18: km. Ouais, moi aussi, pour la limoille et
0: ouais,
18: tout.
0: C'est ça.
18: Mais là, je suis rendu à, comme je t'ai dit, 8000. Le changement d'huile, je pourrais le faire encore.
0: Au 6 mois, si vous le prenez pas beaucoup, au 6 mois.
18: Au 6 mois?
0: Oui.
18: Puis pour ce qui est question des différentiels...
0: Ah, ben là, on va attendre à 30 000 km.
18: Hey, tabarnak, moi, être mort avant, j'ai 63 ans.
0: Ben là, monsieur, vous n'êtes pas à bout d'âge, là.
18: Non, mais faire 30 000 kilos, je me suis forcé cette année pour faire 1500.
0: Ben oui.
18: Parce que là, j'ai dit, il va saisir.
0: Ben, il saisira pas. Puis okay. L'huile différentielle va s'user avec l'usage et non pas avec le temps.
18: OK.
0: Donc, il n'y a pas d'inquiétude.
18: OK. Ben, ouais. Fait que les deux essieux autour pas ça.
0: Non, pas pour l'instant. Non, on va s'occuper de là. Vous avez changé l'huile à 2500. Vous allez me resserrer ça. Puis l'année prochaine, ben, moi, je changerai l'huile en partant à saison.
18: OK. Ouais. OK. Puis tu ferais pas ça avant l'hiver parce que j'arrêtais de voir.
0: Non, ça donne à rien avant l'hiver.
18: OK. Ben, au printemps, on va t'appeler pour
0: faire le tour. Ça va me faire plaisir.
18: Faire le tour de ça.
0: Parfait, ça.
18: OK, ben merci, go, continuez, c'est bien le fun. Bye-bye.
1: Okay, salut.
18: Bye.
0: C'est un peu hors contexte de sujet. Normalement, on garde les questions pour l'automobile le jeudi soir, mais coudonc, on y va. Allô, Radio X?
19: Carbo!
0: Ouais?
19: Si t'es pas capable d'aimer inconditionnellement, rentre-toi la tête dans le carbo dans ton garage. Salut!
0: Salut, bye. Hein? Ben moi, je n'ai aucun problème. J'ai un amour puis j'ai une intégrité amoureuse légendaire. L'intégrité, comme dit Bruno, ça n'a pas de prix, ça, là. Tu sais, ben moi, c'est ça. Mais là, il y a du monde que... Moi, j'en connais, là. Ils sautent la clôture, là. Regarde, les conquêtes, c'est un après l'autre, là. On appelle beaucoup. Ça des amis santé.
1: Ah oui?
0: J'ai du monde qui se donne le défi. Ah ouais, t'es en couple, toi, parfait. Je les lâche pas jusqu'à temps qu'ils lâchent le chum. Il y en a des gars que je connais que c'est comme ça, là.
1: Ils chassent.
0: Ouais.
1: Des chasseurs.
0: C'est qu'est-ce que ça veut dire? Est-ce que le gars, c'est un bon chasseur ou les filles, c'est des connes? Manque d'intégrité.
1: Un ou l'autre.
0: Ben,
1: ou les chums, c'est des caves.
0: Ou les chums, c'est des caves.
1: Des fois, les chums, c'est des caves.
0: Ouais, mais attends un peu, là. Ta blonde qui veut te mentir, elle va te mentir. Si t'es pris d'un jeu de l'adultère, évidemment que les manigances sont... infini là, pour être capable d'aller. Est-ce que ça veut dire que tu t'occupes pas bien de ton amoureuse? Est-ce que tu t'occupes pas bien de ton amoureux?
1: Peut-être.
0: Moi,
1: ça dépend
0: pas,
1: de la personne.
0: Il n'y a pas une journée que je dis pas à mon amoureuse qu'elle est belle, qu'elle est fine, qu'elle est intelligente, qu'elle sent bonne, que je la croquerais tellement que je l'aime. Il n'y a pas un Christy patient de gars qui va être capable de dire ça. Premièrement, parce qu'on va te l'envoyer promener, pas mal certain. Puis deuxièmement, il n'y a pas un gars qui est assez patient pour, même après 9 ans, de dire encore « je t'aime tellement, je te croquerai ».
1: Tu t'arranges pour la garder.
0: Ben, c'est même pas m'arranger, c'est naturel.
1: Tant mieux, parce qu'il y en a que c'est pas naturel. Là. Il y en a qui sont obligés de se forcer pour essayer de les garder.
0: Des proies faciles, comme nous dit quelqu'un par texto dans le 819. Hein, Louis?
1: On va aller ça existe.
0: On va aller au téléphone. Allô, Radio X?
22: Salut, Carbo. Salut, Louis, c'est René.
0: Oui, René, comment ça va?
2: Oh, une patte en avant de l'autre, c'est bon, de même que j'avance.
0: C'est
2: moi.
0: Bon, ça.
2: C'est de même que j'avance.
0: Est-ce que tu crois à l'amitié entre gars-femmes, hommes et
2: femmes? Ben, justement, ça tombe bien, bon sujet, parce que tantôt, j'ai essayé d'avoir la ligne. Jordan m'a mis en attente pendant une demi-heure, puis j'ai pas eu la ligne finalement, mais je pardonne à Jordan. Fait que...
0: oh, des fois, Jordan est de même, lui.
2: Non, moi, j'y crois, parce que je suis en relation d'amitié avec une copine, ça fait 10 ans, puis on a fêté notre 10e anniversaire d'amitié il y a 2 semaines. Puis, il n'y a jamais eu, puis je suis en toute honnêteté, moi, je suis célibataire, j'ai pas d'enfant, j'ai pas de blonde, rien. Il n'y a jamais eu de mots à découvert, appelez ça comme vous voulez. Là. J'ai toujours été honnête avec elle, puis elle aussi, puis elle m'a aidé. On se soutient moralement, puis des fois, on va prendre un petit café ensemble au Tim Hortons, puis that's it, puis... c'est ça la beauté de la chose.
1: La trouves-tu belle?
2: Oui, elle est ravissante. Stéphanie est ravissante.
1: Est-ce que Stéphanie, elle écoute présentement?
2: Non, okay. Non, elle n'écoute pas.
1: Mettons, un soir, Stéphanie, elle arrive, puis elle dit qu'elle te trouve particulièrement beau ce soir-là. Elle enlève sa brassière, elle te flash tes tatons, puis elle dit qu'elle te veut. Qu'est-ce que tu fais?
0: Ben, t'es explicite, Louis, il y a des enfants.
1: Ben, je suis désolé.
0: Pour les enfants, tu sais, la madame, elle a enlevé son pyjama, puis là, ben, elle avait froid, puis là, elle a dit...
1: Qu'est-ce que tu fais?
2: Qu'est-ce que je vais faire? Je vais dire, écoute, Stéphanie, on a établi nos paramètres d'amitié. Moi, j'irai pas à l'encontre de ta nouvelle relation que tu t'es faite il y a 2 semaines.
1: Ah, ben là, c'est déjà en couple. Mettons qu'elle était pas en couple.
0: Mais mettons, ouais, c'est ça, là, tu sais, là, oui, je comprends. Puis est-ce que pour toi, dans ton... en toute honnêteté, René, là,
2: ah oui, en toute honnêteté.
0: Quand t'as su qu'il y avait un amoureux dans la vie de Stéphanie?
2: Oui.
0: Est-ce que ça t'a fait quelque chose?
2: Au début, oui, c'est normal, là.
0: Bon,
2: écoute,
0: bon!
2: Quelque chose dans le sens que elle va avoir un petit peu moins de temps à me consacrer pour s'écrire, aller prendre un café, parce que c'est normal qu'il faut qu'elle se concentre sur sa nouvelle relation.
0: Oui.
2: Mais en quelque part... elle m'a dit qu'elle va parler de moi à sa nouvelle relation. Puis, en plus de ça, elle m'a dit, je vais dire que de pas avoir de crainte que René, c'est quelqu'un d'intègre puis de super.
0: Il n'y a pas de danger.
2: Il n'y a pas de danger, exactement.
0: Pour l'amour qu'ils développent ensemble.
2: Puis.
0: Est-ce que tu crois que si un jour tu rencontres, c'est pas ton intention, René, je sais, là, tu te concentres sur toi, là. Advenant que tu rencontres une Christiane, est-ce que tu crois que Stéphanie va bien voir cette nouvelle relation qui naît entre toi et Christiane?
2: À 100 km/h, oui.
0: Oui?
2: Oui, parce qu'elle va être contente pour moi, elle va se réjouir de mon bonheur, okay. Comme moi, je me réjouis de son bonheur à elle présentement.
0: Ben écoute, je t'avouerais, René, moi je te crois sur parole. Tu me sembles un ange qui n'a pas grand malice, comme dirait Bruno.
2: Ah, écoute.
0: Mais moi, je te crois sur parole. Il y a des auditeurs qui ne te croient pas.
2: Bon, ça leur appartient. Écoute, moi, je suis pas dans la tête du monde. Ils peuvent penser ce qu'ils veulent. Moi,
0: mais tu es assez honnête pour me dire que la relation naissante entre Stéphanie et un garçon, ça t'a pas dérangé. Ça t'a dérangé un petit peu parce que tu t'es dit, elle va avoir moins de temps à consacrer pour qu'on aille prendre notre café en quelque part ensemble.
2: Exactement.
0: Moi, je te comprends. C'est bon, ça.
2: Puis,
0: je te félicite, René.
2: Ben, merci beaucoup. Puis, ce que je veux dire, dans le fond, c'est ça. S'il y en a qui me jugent, ben, jugez-moi, payez-vous à traite, mais moi, je sais que je crois en ce que je dis. Mes babines suivent mes bottines. That's
0: exact. Puis tu sais, des gens comme toi, il n'y en a pas assez.
2: Ben, merci beaucoup.
0: Hey, merci, Carbo. René, d'avoir appelé.
2: C'est toujours un plaisir de vous écouter, Carbo, puis Louis.
0: Bye. Salut. Salut. À la prochaine. Où-tu, garde? C'est pas pire. C'est pas pire.
1: Quand on lui a demandé qu'est-ce que tu ferais, il a dit non à cause de la relation.
0: Ouais.
1: S'il n'y a pas la relation, je suis curieux de savoir quelle est la réponse.
0: C'est pas.
1: René, c'est un gars intègre.
0: Ouais.
1: Mais au fin fond de
0: moi, je pense pas qu'il se branle en cachette, là. Je pense pas. Parce que je pense pas que ça, Stéphanie, il a donné des exemples pour l'amener vers un fantasmé sur elle.
1: Non! Mais,
0: c'est moi,
1: un coup de l'opportunité venue, donné sur un plateau d'argent,
0: ouais.
1: Stupide est un homme seul qui crache. Tu sais? Qui ouais. Refuse.
0: Beaucoup de monde de ton bord, Louis, par texto. Énormément de monde de ton côté. Moi, tu sais, je suis trop, peut-être trop bon gars. J'aime trop ma blonde. On peut-tu dire trop? Non.
1: Ben, moi aussi, j'aime trop ma blonde.
0: Mais n'importe laquelle qui va m'essayer à voir virer de bord. Assez qu'à un moment donné, quand j'ai commencé ma relation, au début de la relation que j'ai avec ma blonde, ben j'avais lancé quelques perches là, pour rencontrer des filles là, pis tout ça. Puis il y en a une qui voulait absolument, là, elle me voulait. Là. Pas pourquoi, mais elle me voulait.
1: Elle avait un kink dans les canaux.
0: Je pense qu'elle avait une bonne raison de me vouloir quand même. Puis, à un moment donné, j'ai dit à Stéphanie, j'ai dit, là, on n'a pas le choix, elle veut venir faire un tour de moto. Okay. Ben, j'ai dit, peux-tu lui répondre ou l'inviter? C'est Stéphanie qui lui a répondu.
1: Et ainsi a débuté ton premier trip à trois.
0: Non, non. Ça a fait un éclipse lunaire.
1: Ah!
0: J'ai plus jamais entendu parler de ce fille-là.
1: Disparu.
0: Ben, je l'ai vu à l'hôpital, j'avais un rendez-vous de suivi à un moment donné, il y a une couple d'années. Puis, je l'ai croisé à l'hôpital, elle dit, j'espère que t'as rien, non, non, tout est beau. OK, salut, bye. Elle n'a pas dit salut à ma blonde. Mais elle m'a dit salut.
1: Au moins.
0: Ben, me flasher de Facebook.
1: Oh.
0: Bon, pas grave. Là. Rendu là, là tu sais, entretenir une relation.
1: Ben, c'est ça, façon, ça sert à rien.
0: Comme dans la
1: c'est 40. Exact, là.
0: Si j'aurais avoir voulu être avec elle, l'aurait été, là. Moi, je pense. Aïe, les lignes. Allô, Radio X? Allô?
4: Oui, est-ce que c'est moi?
0: Oui, c'est oui. Vous. Comment ça va?
4: Oui, bonjour, c'est Armande. Bonjour à vous deux.
0: Bonjour, Armande.
4: Bon, moi, je pense que vous avez raison un petit peu les deux, des deux côtés.
0: OK, c'est
4: la
0: bon,
4: première,
0: ça.
4: La première question que je me pose, est-ce que les femmes sont toutes intègres?
0: Ouais.
4: Non.
0: Non, la réponse
4: parce
0: est non.
4: Parce que moi, je me suis séparée avec mon mari, puis j'étais bien chum avec mon copain, mais mon mari avait encore de l'intérêt pour moi. Puis moi, je voulais pas être seule avec lui parce que lui, comme disait ma mère, ce qu'elle me disait, Armand, n'oublie jamais qu'un homme, c'est heureux, l'estomac rempli puis la poche vide.
0: Oh!
4: Ça rejoint Louis.
0: Ça rejoint Louis.
4: C'est ma mère. Ma mère aimait pas les hommes.
0: Ouais.
4: Mais moi, je crois à ça qu'il y a des femmes qui peuvent avoir des amis, même s'ils sont en couple.
0: Oui.
4: Moi, je le crois, je le pense sincèrement parce que quand t'es en amour avec quelqu'un, tu restes fidèle, puis tu crois à tes principes, puis tu sautes pas la clôture.
0: Non.
4: C'est ce que je pense, en tout cas.
0: Ça doit être
4: mais par contre,
0: difficile.
4: D'un autre côté,
0: ouais.
4: Un homme, ça reste un homme.
1: C'est pas trop stable.
4: Il y en a qui sont corrects, là, comme René, là, qui vient de parler. Moi, je le crois qu'il est sincère, qu'il est intègre, ce petit bonhomme-là. Fait que, non, moi, je dirais que vous avez raison d'un côté puis de l'autre.
0: Ouais, ben
4: ça dépend des personnes.
0: C'est le fun d'entendre cette perspective-là, Mme Armande, de votre côté. Et
4: oui.
0: Je sens dans votre allocution que les garçons sont le maillon faible dans l'histoire.
4: Oui. Oui, malheureusement, oui. Je pense que oui.
0: Oui, hein?
4: Plus que la femme.
0: Plus que la madame.
4: Parce que la femme, elle pense plus, elle raisonne plus avec son cœur qu'avec son physique ou seul.
0: Ouais. Ouais, ça pourrait.
4: Je sais pas si vous, ouais,
1: ah oui, je suis d'accord. 95% des cas de problèmes entre amitié homme-femme,
0: c'est le pénis
1: ça vient du gars.
0: Okay.
1: Oh, oui.
0: Ah
1: oui.
4: Mais je mets pas tous les hommes dans le même panier parce qu'il y a encore des bons gars puis des bons hommes. Puis mais par contre, c'est ça, la faute revient plus souvent qu'autrement envers l'homme, malheureusement. Je crois. Je détiens pas la vérité, mais je crois que ça peut être les hommes qui sont le maillon faible. Comme
0: ben, merci, Mme Armande.
4: Oh, ben, je vous remercie.
0: Une belle soirée.
4: C'est un très bon sujet.
0: Ouais, c'est le fun.
4: OK, bye-bye.
0: Merci. Par texto, Louis, j'ai quelqu'un qui dit « Pourquoi ne pas croire à l'amitié homme-femme? Je suis avec un gars depuis 9 ans, il a une meilleure amie, et j'ai aucune peur, et je sais qu'il n'a aucune arrière-pensée derrière ça. »
1: La journée que t'es peu avec, le lendemain, il couche avec. La journée que vous sortez peu ensemble, le lendemain, il couche avec sa meilleure amie.
0: Une femme, moi, je sais qu'une femme
1: convaincue.
0: Aime se faire désirer. Dans l'infidélité, j'ai déjà posé des questions à des amis, à moi, assez honnêtes pour me répondre. Écoute, moi, mon chum, il s'occupait pas de moi. Tu me prends pour acquis? Tu me prends comme un chien? Tu me prends juste pour te vider? On l'a entendu, on l'a tout entendu, cette phrase-là. Puis, aussitôt qu'il arrive un clown dans le décor, puis qu'il dit « t'es belle, t'es fine, t'es intelligente, t'es belle, t'es fine, t'es intelligente », elle me donne la flanche.
1: Ben oui, ça se fait désirer. Puis les gars, là, des fois, c'est patient. Ça peut faire l'ami, là, puis faire comme s'il n'y avait rien, puis se faire accroire à lui-même qu'il n'y a aucun sentiment pour cette fille-là pendant des années, des années, des années. Exemple numéro 1. Yannick Tremblay et Mel Trudel. Deux bons amis, là. Pendant des années,
0: on les voyait,
1: des
0: années. Des de sondage.
1: Des amis, amis, amis, là. Tellement amis que Mel a essayé de présenter une nouvelle blonde à Pee-Wee 40 000 fois, là.
0: GoSeeYou.com.
1: Des amis comme t'as pas amis. Puis aujourd'hui, ils sont fiancés. Ah ben!
0: Ils vont même se marier.
1: Colin! Mais c'était juste des amis, là. C'était juste des amis. Il n'y avait aucune arrière-pensée, là.
0: C'est chiant, nos collègues, là.
1: Non, mais c'est vrai! C'est vrai, ils ont été des amis longtemps, mais oui, mais en arrière, depuis le début, je suis convaincu que Pee-Wee, ben, il a trouvé cute, Mel.
0: Ben, cute, Mel.
1: Ben, c'est ça.
0: Ben, cute, Mel.
1: Puis si Mel y avait donné de l'opportunité avant, Pee-Wee aurait probablement sauté dessus.
0: Ben non, Pee-Wee avait une blonde en même temps.
1: Ouais, mais quand il n'y en avait pas.
0: Ben là. Tu sais, moi, j'ai vu Mel dans l'émission, puis tout, là.
1: Oui.
0: Cinq gars.
1: J'ai vu Pee-Wee aussi.
0: Oui.
1: On a tout vu.
0: On a tout vu ça aller.
1: Mais pourtant, les deux étaient là depuis le début.
0: Puis ils sont découverts.
1: Combien de fois Pee-Wee doit avoir dit à une de ses blondes, « Non, non, Mel, c'est juste mon ami. »
0: Moi, des fois, tu sais, j'ai une amie à moi, quand j'étais plus jeune, beaucoup plus jeune, avant d'avoir ma fille, là, tu sais, ça fait là, 35 ans, ben elle était en couple. Puis moi, elle m'intéressait. Puis là, à un moment donné, ben elle était en couple, qu'elle mange de la marde. Ben, je m'en revire d'abord, je deviens en couple. Hop! Elle arrive, elle, là. Elle voulait être en couple avec moi. Puis on a fait ça, cette affaire d'affaires-là, là. Je te dirais, là, sur 3-4 ans. Là,
1: jamais célibataire en même temps.
0: Jamais célibataire en même temps. Fait qu'on n'a jamais été en couple. Aujourd'hui, je peux la qualifier de mon amie, cette fille-là, même si je ne la vois pas. Puis il n'aura pas d'aventure avec elle. Ça n'arrivera pas.
1: Ben non, parce que
0: elle a un amoureux, elle est mère, elle a fait des enfants, j'ai fait. On a chacun. Puis, moi, dire honnêtement, cette fille-là, ça n'arrivera pas. Ça ne donnera rien. Ça donnera rien. Si c'est pas arrivé, ça arrivera pas. Moi, c'est ce que je me dis.
1: Hmm.
0: Ben, encore là, je suis un vieux jeu.
1: Moi, j'ai l'impression que tout peut arriver.
0: En tout cas, il y a beaucoup de sexe là-dedans. Il y a beaucoup de... énormément. En tout cas, moi, je pense qu'on fera pas le monde à soir, là.
1: Non.
0: Mais c'est un sujet qu'on aurait pu jaser toute la Christine nuit.
1: Oui.
0: Vraiment, toute la nuit.
1: Puis on trouvera jamais de solution à ça, là.
0: Donc, un gars, une fille, ça peut s'aimer? Ça peut être ami? La réponse est non.
1: Oui.
0: Ou la réponse est oui.
1: La réponse est oui. Ça peut être des amis. Mais, au fin fond, d'au moins un des deux, si l'opportunité se présente, il la saisira.
0: D'accord. On fait une pause.
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28: Oui, il y a une chose que je comprendrai jamais, c'est les gars qui aiment le goût de la bière. Rappelle-toi quand t'avais 12-13 ans, la première fois que t'as pris une gorgée de bière dans la bouteille à ton père, t'as dit « Tabarnak, passe, ça goûte la pisse, pourquoi tu bois ça? » Tu sais, parce que de la bière, là, ils mettent ça dans des vieux tonneaux, dans le sous-sol d'une vieille taverne, puis ils font germer ça, mon gars. Le principe de développer le goût de la bière, moi, j'ai jamais compris. Parce que faut que tu te mentes pendant assez longtemps pour venir à croire que quelque chose qui goûte la pisse goûte bon, au final.
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0: Ah oui, hein? J'ai quelqu'un qui me texte, c'est le mot de la fin. Peu importe le sexe, c'est les valeurs que chaque personne a. Il y a des rats, il y a des vaches. Désolé du terme, dit-il. J'ai jamais trompé, même avec la chance de le faire. Le respect de moi et de l'autre personne est bien important.
1: Voilà.
0: Voilà. On ne fera pas le monde à soir, c'est sûr. Arrange-toi.
1: C'est parce qu'il y a beaucoup de rats.
0: Il y a beaucoup de vaches aussi.
1: D'accord.
0: Merci, Louis, pour cette belle soirée. Je te laisse au bon soin de ton acolyte et toi-même, Jean-Francis et le Spacecast. On a défoncé beaucoup trop. On se voit demain. On fait de la musique demain.

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0: Ah, Mama Oulé, à vous. La nuit est tombée sur Québec et votre Spacecast est là. Je m'appelle Jean-Francis Blais, face à moi, Louis Gauvin, descendant de Jean Gauvin. Salut, man.
1: Yo!
0: Ça va bien?
1: Ça va super, toi.
0: Ouais, ça va très, très bien aussi. Comme nos auditeurs qui sont fidèles au poste avec les salutations d'usage, man. Le chien Donald qui est là, qui semble craindre pour la sécurité de Joseph Armand Bombardier.
1: Ouais, ben le chien Donald commence vraiment à détester le chien à Marc.
0: Ouais, hein?
1: Ouais, c'est plus drôle.
0: Marc est plus du genre à avoir un chat.
1: Un gros minou.
0: Un gros chat. En anglais, il dirait un pussy.
1: Et c'est un chien à moi.
0: Oui, oui, c'est ça, oui. C'est un chat pas de poil. C'est genre
1: un sphinx.
0: Une grosse gosse mobile. Carlitos, qui finissent toutes d'ailleurs, ces chats-là, par péter du cœur en passant. Ils ont tout un souffle au cœur, c'est d'une tristesse.
1: Ouais, ben c'est normal, là. C'est comme des cousins de cousins de cousins qui ont fait l'amour avec d'autres cousins chats, là.
0: C'est les...
1: Le Saguenay,
0: ouais, ça, c'est les chats Saguenay. Les chats Saguenay. Ah, ben oui, Carlitos, c'est le camionneur en direction, bien sûr, de Moncton.
1: Oh!
0: Comme d'habitude. Ouais, les jours se suivent et se ressemblent pour Carlitos, El Camionneur. À Mamaoulé, le Monsieur Bus, The Original, qui est retour de vacances. Ben, Mamaoulé, à toi, mon cher. On a le à Mamaoulé du Doc Gynéco de Sidney Sweeney et à temps partiel également celui de Fréchette. Il nous donne également des informations, mais ça, sur sur la gynécologie de Mme Fréchette, mais ça, c'est complètement contre votre serment d'Hippocrate. C'est-à-dire que tout devrait rester confidentiel, monsieur le gynécologue.
1: Bien sûr.
0: Mais tout ce
1: bien
0: que sûr. Je peux vous dire, c'est que elle craint la guerre commerciale.
1: Ben, tu sais, c'est parce que là, on est en élection, hein.
0: Ouais.
1: Fait que si on commence à donner les détails gynécologiques de Christine Fréchette, la loi électorale nous force à vous donner ceux de Ruba Gazal, d'Éric Duhem, de Charles Milliard.
0: Puis on veut pas ça,
1: là. PSPP, il n'y en a pas.
0: Non, on veut pas ça, on n'ira pas là. Mais c'est la guerre commerciale qui se fait aller, ça, je peux vous le dire. À Maman Olé du mécano sanglant qui est là également. Peut-être qu'il s'est coupé, peut-être qu'il est handicapé. Ce sera un mystère, et ça, jusqu'à 22h ce soir. À Maman Olé de Cartone, El Pantalone et sa serviette. À ta douce sac, n'oubliez jamais votre serviette. Ben, Maman Olé à toi, Cartone. Qui a le nom le plus badass, un peu mafiosi, mais qui, dans le fond, veut rien dire.
1: Cartonné, ouais.
0: Cartonné, El Pantalone.
1: C'est un petit peu carton.
0: Ouais. Oui, oui. Le traqueur de dinde des montagnes, Albinos, est là.
1: Oh, dangereux, ça.
0: Oui, qui a passé des plaines du coin de Louisville aux montagnes, inspiré par Louis Gauvin lui-même.
1: C'est ça, dans le fond.

0: Maman, où est mon cher Pi? J'espère que vous allez bien. On est avec vous jusqu'à 22h, jusqu'à l'arrivée du chum Max Lacasse. Et aujourd'hui, je vous le dis, là, nous autres, c'est comme un lundi, mais on est mardi. Hier, on était off. Puis on commence avec un show complètement loadé. Aujourd'hui, là, j'ai hâte de vous la faire en fait de jaser avec elle. On a une scientifique avec qui on a parlé dans la dernière année et demie, je crois, qui est une spécialiste de renommée mondiale en termes de trous noirs. Puis pas vos trous noirs, pas le mien, mais tu sais, des vrais trous noirs de l'espace.
1: On n'essaie pas de vous parler en mode crypto.
0: Non, là. Non, c'est pas comme hein, on parle de sexualité plus tard. Là.
1: Non,
0: on va le faire plus tôt. on va jaser avec Julie Lavacek Larondeau, tantôt spécialiste des trous noirs. Elle a fait des découvertes parce qu'elle fait partie du peu d'êtres humains qui ont accès au télescope James Webb qui permet des images extraordinaires dans l'espace. Puis elle va nous parler des plus récentes découvertes en matière de trous noirs supermassifs. Fait que oui, vous l'avez compris, au courant des prochaines minutes/heures, on va jouer au-dessus de notre ligue.
1: Exactement. Et cette fois-là, ce ne sera pas avec un chasseur de Bigfoot.
0: Non, effectivement. Quoique, j'ai compris que... Parce qu'on a aussi le chum Max Dion tantôt. Puis Max Dion, il me dit qu'il veut nous parler d'animaux cryptides. Fait que des animaux cryptides, c'est comme des animaux qu'on est comme pas trop sûr qu'ils existent, mais que peut-être que... Un peu genre un Australien qui dit « Je pense avoir vu un yarb de Tasmanie. » Puis t'es comme « Ouais, mais peut-être que t'étais en 1902, là, mais en 26, on est pas sûr. »
1: Mais en même temps, Max Dion, il nous annonce qu'il y a un Bigfoot dans son sous-sol.
0: Ben,
1: pas surpris.
0: Je le vois venir, honnêtement. Un genre de « Les gars, je sais que je suis pas vraiment dans votre bout, mais alors qu'il est genre juste à la rive sud, puis il dit « Il y a plein d'arbres pliés autour de chez nous.
1: » <C'est rire> Ils sont ronds.
0: C'est peut-être ça là, qui s'en vient tantôt avec le chum Max. C'est peut-être juste, dans le fond, comme le tome 1 de sa psychose. Qui s'est amorcé à Salem.
1: Peut-être.
0: Fait qu'on verra ça un petit peu plus tard, tous ensemble. Tu sais, une psychose, faut pas venir voir ça. Là. On accueille ça quand ça arrive. Là.
1: Ben
0: faut,
1: oui.
0: Faut pas se mettre à s'en faire.
1: Si t'as viens voir, ça va juste empirer.
0: Ouais, c'est ça. Hein, je pense que c'est un bon conseil de commencer la semaine en termes de maladie mentale. Si vous êtes pour faire une psychose, attendez qu'elle frappe.
1: Ben, y a rien de pire que faire trop de moche puis regretter d'avoir fait trop de moche avant que ça kick.
0: Ouais. Ouais,
1: tu sais, c'est bad trip avant le bad trip, pas le fun.
0: Ouais, exact. Sinon, toi, gros week-end?
1: Hey, énorme week-end.
0: Hey, il faut que tu me parles, là, de... Je me suis noté qu'il fallait que tu me parles de ça. J'ai vu la version Surfer Boy de Louis en fin de semaine. Je connaissais la version des montagnes, je connaissais, t'sais, plein d'aspects de ta personnalité. Maintenant, la version même coureur.
1: Ouais.
0: Mais là, la version Surfer Boy... Billabong style, je vais t'avouer que celle-là, je l'avais pas vu venir pantoute.
1: Ben, moi non plus, je l'avais pas vu venir parce qu'on est au Québec.
0: Es-tu à ça de dropper le show puis aller travailler dans Ron John?
1: C'est quoi Ron John?
0: C'est pas Ron John, les grosses shops de surf au States. Il me semble
1: c'est
0: ça.
1: Man,
0: c'est vraiment des beaux magasins qui sont, mettons, un mélange. Ben, pas un mélange, mais je te dirais, mettons, un exo aquatique.
1: OK, ouais.
0: Un exo.
1: On aime les planches, mais ceux qui n'ont pas d'eau.
0: Un exo, un empire, puis un sail qui font un bébé. Ça donne un Ron John.
1: Ah, oh, ouais.
0: C'est ça, Ron John. Mais là, je te dis Ron John, mais, man. Ronjon.
1: Tu connais Ron Jeremy?
0: Ouais, Ronjon Surf Shop.
1: Ah, ouais.
0: R-O-N-J-O-N. Sûr que tu as déjà vu le collant de ça.
1: Ah, ben oui, j'ai déjà vu ça, certain. OK, c'est beau. Maintenant, je sais c'est quoi. Mais non, si tu me vois aller travailler ailleurs, ce sera pas dans Ron John, mais peut-être dans un Aloha.
0: Ah ouais?
1: Dans le Aloha, le complexe Aloha à Québec. Endroit incroyable. Écoute, moi, j'avais déjà fait du surf une fois dans ma vie.
0: Okay.
1: Au Costa Rica.
0: Ah ouais?
1: Une journée, j'avais loué une planche de surf. Puis moi, j'aime pas trop ça me faire dire quoi faire. Fait que je m'étais dit, je vais être surfeur autodidacte.
0: Ben oui, man,
1: et
0: let's go.
1: Comme quand je fais quelque chose, je le fais toujours jusqu'au bout. On a pris la peine de chercher où étaient les plus grosses vagues du Costa Rica, qui étaient comme à une demi-heure de nous. Donc, on s'est rendu à Playa Hermosa, où il y avait des vagues de 10-12 pieds.
0: Ah, quand même.
1: Assez pour wiper un gars, là, assez facilement.
0: Ouais, c'est ça.
1: Fait que mon expérience en surf, je te dirais que ça ressemblait plutôt à me faire... wiper par des vagues, puis essayer de me lever sur une planche de surf, puis me refaire wiper par la vague, puis me
0: corriger
1: en dessous de l'eau.
0: Faire corriger par Dame Nature, je claque, ah ouais, sur une fesse, ah ouais, t'en veux encore, je claque mon gauvin en dessous d'une fesse.
1: Là, tu te lèves, là, la planche de surf arrive dans l'autre vague, puis bang, en arrière de la tête, c'est sonné.
0: Yes.
1: Mais tout récemment, à Québec, a ouvert le complexe Aloha. cet endroit fantastique où tu peux

0: comme te téléporter au Costa Rica, mais à Québec, au coin de Amel et Robert Bourassa.
1: De ce que je comprends, tu peux même te téléporter dans l'esprit de Carl Carmoni si tu montes d'un étage.
0: Ouais, man.
1: À ce place-là. Là.
0: Ça, je t'en reparle dans quelques instants, okay, du mini-pot, parce que I have a problem with that.
1: Ah ouais?
0: Ouais, on y revient. Mais le surf au complexe Aloha, premièrement, tu rentres là-dedans, l'ambiance est incroyable, tu te sens carrément là d'un Caraïbe. Tout est beau, tout est flambette, tout est sacoche. Et t'arrives là, puis ils te présentent la vague de surf, une méga vague de surf. C'est la plus grosse en Amérique du Nord, je pense, ou du moins au Canada, certainement, la vague de surf intérieure.
1: OK, l'enclos à surf, ils appellent ça la vague de surf?
0: Ouais, exact. Okay. Puis, contrairement à une vraie vague de surf où la vague vient de pousser dans le dos, tu sais, celle-là, elle arrive en face de toi. Puis, il faut comme que tu surfes sur la vague. Puis, ils ont des excellents coachs qui sont très, très bons, tellement bons que j'ai mis le pied. Puis, intuitivement, j'ai réussi à embarquer sur la planche de surf tout de suite sans trop me casser la gueule.
1: T'as déjà fait du snow, du skate?
0: Ouais, du snow beaucoup, beaucoup, okay. Fait que c'est carrément comme du snow, sauf qu'au lieu d'avoir le poids en avant, tu mets le poids en arrière.
1: OK.
0: C'est sensiblement la même chose. Puis, j'ai pogné la twist tout de suite. J'ai eu du fun, man!
1: Ouais, mais intuitivement, là, tu l'as pogné quand même assez vite.
0: Ouais. Puis là, je me suis même tassé ça avec. Puis ça, t'es dit, crime, t'en as-tu déjà fait? T'es un naturel, puis tout. Puis, en tout cas, j'ai vraiment adoré. Puis il me disait, le gars, à l'entrée, que ça allait être comme addictif. Et oui.
1: Ah ouais, ça aurait été pogné.
0: Ça allait, man. J'ai le goût d'y retourner.
1: Ta blonde était avec toi?
0: Oui. Puis elle aussi a trippé.
1: As-tu déjà fait du surf, elle?
0: Non.
1: Ou du snow?
0: Non, même pas.
1: OK. Puis elle?
0: Zéro équilibre, ma blonde. Elle a tout le temps peur de se péter à gueule partout. Elle est extrêmement crispée, mais elle a réussi quand même. Ça lui a pris plus de temps un petit peu, mais les coachs étaient excellents. Ils ont bien montré. Ils ont pris le temps d'y expliquer comment que ça marchait. Puis de donner des bons conseils. Pour vrai, là. C'est pas l'endroit le plus hot pour faire quelque chose à l'intérieur à Québec. Tu sais, mettons une journée de pluie, là. Mm-hmm. Moi, là, le nombre de journées de pluie que j'ai passé à rien faire parce que je me demandais quoi faire parce qu'il y a rien à faire, là. Mais ça, man, c'est de shit. Le complexe Aloha à Québec, aller faire du surf, là. Que vous en ayez jamais fait ou pas, là, vraiment, ça vaut la peine. Amener, mettons, tes filles, là.
1: Ouais, gars, je suis en train de lire 8 ans et plus.
0: Ils triperaient au coton, c'est clair, man. C'est clair. Ils pogneraient tout de suite. C'est pas dur. Ça a l'air dur. C'est impressionnant. Ça fait peur. T'sais, au début, tu regardes ça, tu dis, quand je vais me faire ramasser dans la vague, je vais me péter la tête partout. Fuck all. C'est super sécuritaire. C'est le fun. C'est trippant au bout, pour vrai. Là. Je le recommande à tout le monde. Fois 1000.
1: Nice. C'est donc meilleur. Puis moi, je trouve ça cool qu'il y ait des nouveaux concepts comme ça qui apparaissent.
0: Ouais,
1: là.
0: C'est des jeunes aussi là, qui
1: ça partent s'ajoute,
0: de tout
1: ça. Ça s'ajoute. Il y a ça à Aloha Surf, le complexe Aloha. C'est ça, hein?
0: Complexe Aloha. Ouais, le complexe Aloha.
1: Mais t'as aussi, celui qui va ouvrir, on y a jasé justement à Tag.
0: Mais oui.
1: Ça s'ajoute à l'offre de services diversifiés. Puis des tu sais, on avait cette discussion-là... je pense à lundi passé que les arcades se rendaient un peu dolles à Québec, mais tu sais, justement, les divertissements alternatifs, c'est ça, là, tu sais, ça en fait partie.
0: Surf, là, très hot. Si jamais aussi vous voulez, tu sais, parce qu'il y a d'autres choses que ça, il y a le fameux mini-golf.
1: Ouais, mais il y a l'air d'avoir plusieurs affaires dans ta place.
0: Ouais, il y a une shop radicale.
1: Ouais, ben ça, c'est parfait pour Dave, man. C'est un shop à Dave? C'est de la famille radicale qui a ouvert ça?
0: Je pense que oui. Ouais. C'est connecté. Il y a le surf, il y a un barbershop, il y a un restaurant, il y a le truc au mini-golf qui s'appelle au 19e.
1: Yeah, tu vois, il y a une place qui s'appelle Funky Town, un univers ludique et électrique où patin rétro, arcade, réalité virtuelle, plancher interactif et snack bar se rencontrent pour faire jouer toutes les générations. C'est malade.
0: Ça, je pense que c'est pas ouvert en...
1: Ça dit sur toi, mais en construction pour le Funky Town.
0: Ça le sera, ça va être dans le complexe, il va y avoir aussi un golf pis tout. C'est en train d'ouvrir tranquillement. Tu vois qu'il reste encore quelques travaux dans la place, là, mais tout est flambette. Je pense que ça faisait 3 jours là, que la vague était ouverte quand je suis allé la tester.
1: OK.
0: Puis le mini-golf et sa coche aussi. Si jamais vous voulez des activités là, petite plug de même sur le site, je connais quelqu'un qui donne des cours de dance country là. Ça donne que c'est ma mère.
1: Ah ouais,
0: elle va donner des cours de dance country au complexe Aloha. Fait que si vous voulez avoir la meilleure prof de dance country, je crois que c'est GautierCountryPop.com.
1: Let's go, man.
0: On fait la plug.
1: 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Ben oui.
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1: Nice.
0: Si vous voulez aller chez Aloha. Voilà. Le mini-golf à cette heure.
1: Ouais. T'es-tu allé jouer au golf aussi?
0: Pas là, parce que ça donnait pas. Mais ça fait une couple de fois que j'y vais avec ma blonde. J'étais curé de me faire torcher, man.
1: Tu fais torcher au mini-golf par ta blonde?
0: Au début, je trouvais ça drôle. Je disais que j'y laissais des chances. Là, c'est parce que j'y laisse plus de chances, man.
1: Tu laisses plus de chances, puis elle te bat, pareil.
0: Je dis que je laisse des chances, mais elle sait que c'est pas vrai parce qu'elle me nargue tellement, oh, man. Ouais. Je me fais laver, man.
1: À quel point-là?
0: Ah, c'est dégueulasse.
1: Elle te bat pas, elle te corrige.
0: Oh, je viens enragé. Hier, on est allé. J'ai perdu 56-43, man.
1: Oh, ben c'est peut-être ta blonde qui est vraiment très bonne.
0: Ben, elle a Carmonie en elle. Ouais, je sais pas, man, mais c'est elle a fait trois trous d'un coup d'affilée.
2: Wow!
1: Elle crie-tu des affaires comme « Rentre chez vous, le tout nu! » Tu sais, des affaires pour game mental.
0: Quasiment. Je te dis, elle me joue dans la tête.
1: OK.
0: J'ai plus de fun, pas en tout. Fait que si vous avez des conseils aux mini-potes,
1: faut que tu tombes en training intensif de mini-golf.
0: Ouais, mais c'est ça. J'ai d'autres choses à trainer intensivement ce temps-ci.
1: Est-ce que quand on joue beaucoup au mini-golf, est-ce qu'on se met à sentir la clope? Je sais pas pourquoi j'associe ça, moi.
0: Ça vient avec.
1: Une forte odeur de clope et quelqu'un qui joue souvent au mini-golf.
0: Ça vient avec.
1: Oui.
0: Mes dents sont en train de virer jaune.
1: Ouais, c'est ça. Puis pourtant, t'as pas fumé un seul gramme de tabac dans la dernière semaine.
0: Ma blonde, elle m'a pété une coche parce que je chantais à clope. J'ai dit, c'est le mini-pot.
1: C'est mini-pot. c'est mini-pot, c'est flamme
0: c'est
1: en l'air.
0: C'est mini-pot, chérie, je te jure.
1: Ah non, ben crème, il faudrait booker Carl Carmoni, là, lui qui a coaché Paul Saint-Paul et Plamont-Paul. Il va être en mesure de te coacher, toi.
0: Carl Carmoni a coaché Paul Saint-Paul Plamont-Paul au mini-pot.
1: Juste avant le début de la campagne électorale, Paul Saint-Paul Plamont-Paul est allé jouer au mini-golf, je pense, à Arvida ou Alma, dans le coin de Carl Carmoni.
0: Oh, wow.
1: Puis ils ont fait un event autour de ça.
0: Incroyable.
1: Ouais. Ils ont deux.
0: Je me suis rarement autant coaché d'un événement politique.
1: Oui, hein, oui, moi aussi. Oui,
0: effectivement.
1: Du coup, moi, je t'ai lancé ça parce que ça a passé dans mon esprit. Là, mais, ouais.
0: Fait que c'est ça, ça a été mon activité de vendredi.
1: Nice.
0: Samedi.
1: Ouais.
0: J'ai couru.
1: Ouais, ça, t'as fait encore ton bidule. Là. Comment ça s'appelle, courir aux heures?
0: Backyard. Ouais, backyard. Je me pratique tranquillement, pas vite, pour la vraie course parce que je me suis inscrit à une vraie course. Ma première vraie course à vie.
1: Ah ouais?
0: Ouais. Je me suis inscrit en fin de semaine pour le
1: Grand Tour des Gays?
0: Oui! Non? Oui! C'est quoi ça, le Grand Tour des Gays?
1: C'est pas une vraie course. C'est juste moi qui me sens comme un lundi après trois jours d'absence que j'ai plus de filtre.
0: On est en onde.
1: Ouais, je m'excuse. Bon, puis là, en plus, j'ai cassé mon co-animateur.
0: Non, je me suis...
1: Et puis en plus, on a plein d'amis et d'auditeurs qui sont gays. Je m'excuse, Jimmy. Je m'excuse, Chris. Je m'excuse, Seb. Je m'excuse à tout le monde. C'était une blague en train.
0: Viendrait courir avec ça, moi.
1: C'est parce qu'on ne se fait pas de joke de maman parce qu'on trouve que c'est déplacé, mais là...
0: On va la partir à la grande course des gays.
1: Ben oui, on devrait faire ça, man. Courir avec eux. Dire qu'on peut être amis avec eux.
0: Excuse-moi. OK.
1: Oui.
0: Je reviens.
1: On focus. On oublie ça.
0: Non, j'ai couru en fin de semaine, puis j'ai trouvé que ça avait bien été. Là. J'ai fait comme 5 tours un peu pour le fun avec le chum d'Éric. Puis il m'en restait du jus. J'ai un petit mal de genou, mais à part de ça, il me restait du jus après 33 kilos. Fait que je me suis inscrit à une course à Lévis le 24-25 octobre, le Backyard Boréal, au profit de la fondation de l'UCPQ.
1: L'UCP. C'est clairement pas pour la cause que tu t'es inscrit, là.
0: Mais c'est ça, là. Il me semble que c'est IUCPQ.
1: IUCPQ? C'est-tu l'institut qui veut ramener ICQ?
0: C'est comme le ICE.
1: Le ICE, ouais, c'est le...
0: Non,
1: IUCPQ.
0: C'est ça.
1: IUCPQ.
0: C'est ça.
1: PQ.
0: IUCPQ. What? Institut universitaire de cardiologie et de pneumologie de Québec.
1: Obésité, diabète de type 2, let's go, man.
0: Fait qu'on court pour les gros.
1: Ben ouais, les gros et ceux qui sont proches de mourir à cause d'une Kit Kat.
0: Mais c'est ça, mais c'est cool parce que c'est 24 heures de temps. Puis à toutes les heures, il faut que tu aies couru la boucle de 6,7 km. Mais tout le monde peut s'inscrire si jamais vous voulez vous inscrire, là, puis participer. Ça coûte 25$. Chaque tour que tu fais, ben, remets une pièce à la fondation. Fait que tu comprendrais que si tu cours deux tours, ben, tu viens de faire du cash aux organisateurs. Puis si tu cours 24 tours, tu viens de faire du cash à la fondation.
1: Ouais, ouais. Okay.
0: Fait que si vous voulez vous inscrire, là, c'est disponible sur Boréal Sporting Event ou quelque chose de même. Là. C'est fouillé sur Internet, là, vous allez trouver.
1: On court en moyenne, là, on court combien de kilomètres à l'heure?
0: Ça dépend.
1: Ouais, je comprends. Là.
0: Toi,
1: je...
0: au moins.
1: N'importe qui, je sais pas. Ouais, je sais pas. La course.
0: GC.
1: Ouais.
0: JC, ça y avait pris un bon 20 minutes de courir son kilomètre.
1: OK, ouais. Moi, ouais, j'avoue non, que non, ça mais... change un peu.
0: mettons, quelqu'un normal va courir à 6-7 km/h.
1: C'est 7 à ça que j'avais en tête. Okay, fait que tu fais à peu près un tour l'heure.
0: En fait, ouais, ben, le but, il faut que tu rentres 6,7 km à l'heure.
1: À l'heure, mais idéalement, si tu veux en faire plusieurs, tu veux te le clencher genre en 40 pour avoir un 20 buffer entre,
0: ouais,
1: mettons?
0: Plus 50, parce que 40, c'est trop vite.
1: C'est vite, OK.
0: Ouais. Okay. Fait que tu cours tranquillement. Mais si les gens veulent venir, 24-25 octobre, c'est à Lévis, ça se trouve sur Instagram, là, si vous voulez les détails de l'événement, ou bien écrivez-moi, là, si jamais ça vous tente de venir courir avec moi. Vous pouvez venir faire un tour, deux tours, trois tours avec moi, si vous voulez craquer jusqu'au bout. Puis, je lance les paris ouverts. 88-670-9098.
1: Combien de tours tu vas faire?
0: Combien de tours je vais faire?
1: Tu vas-tu chain smoke ou c'est stock?
0: Supposé d'être stock. C'est sûr que je vais me prendre une coupe de edibles. Là,
1: ouais, ouais, OK.
0: Parce qu'à un moment donné, il faut que je survive et que j'ai pas envie de battre le monde.
1: Ouais, ouais.
0: Mais c'est ça.
1: OK. Fait
0: que lancez vos prédictions. Puis le gagnant va gagner l'honneur.
1: Je crois que tu vas faire...
0: deux tours.
1: Soit... je vais dire 5 tours. Je vais dire 5 tours.
0: J'ai fait 5 tours en fin de semaine avec pas de préparation.
1: Ah oui?
0: Oui.
1: Ça change ma perception. mais ça veut dire que t'as fait ça pendant 5... Moi, la raison pour laquelle j'ai dit 5 tours, c'est que il faut que tu restes là pendant 5 heures.
0: Ouais. J'ai fait ça pendant 5 heures.
1: Puis t'as pas cette patience-là de rester là pendant 5 heures?
0: Ben,
1: ça me surprend de toi.
0: Oui.
1: Oui, OK.
0: Ben, j'ai de la patience, man. Terrible.
1: Ouais, OK. OK, ben, dans ce cas-là, je vais dire 8 tours.
0: 8 tours?
1: Ouais, je pense que tu vas faire 8 tours.
0: C'est bien. C'est gentil. C'est bien d'avoir de l'espoir en moi. 8 tours, ça fait combien de kilos?
1: Je le sais pas. C'est 6 fois 8, ça fait quoi? Ça fait un chiffre, man.
0: 8,6,7.
1: Moi, je suis dans l'équipe économique de Fréchette.
0: Ça fait 53 tours. 53 kilomètres. 53,6. Ça voudrait dire que j'aurais couru over un marathon.
1: Je vais revenir sur ma... Non, ça n'a pas d'allure. Là. Ça n'a pas d'allure. T'es pas un marathonien, là, quand même. Mais no offense, là.
0: J'ai couru 33 km sans pratique en fin de semaine.
1: Ouais, je comprends.
0: J'étais à 9 kilos du marathon.
1: Mais voyons donc. T'es sérieux? Pourquoi le monde, ils font comme un marathon, c'est un gros challenge, puis tout, d'abord?
0: Honnêtement, je le sais pas.
1: OK. Un marathon, c'est quoi? C'est 42?
0: 42.
1: 42.
0: Pis c'est d'affilée, là, c'est sûr, mais...
1: Ouais, il y a peut-être ça, c'est
0: moi,
1: ça.
0: J'avais quelques breaks, là.
1: OK.
0: Mais honnêtement, mon but, pour que je sois content, puis tu me connais, là, je suis un débile, je me mets toujours les expectations, les attentes beaucoup trop hautes, uh-huh. Puis je pense que je patine plus vite que les gars des remparts. Là.
1: Oui, mais dans ta tête, je pense que tu vises 10.
0: 15.
1: Ah, c'est sûr.
0: Je veux 100 km. Je veux courir 100 km en 15 heures.
1: En 15 heures? Ça veut dire qu'il va falloir que tu restes sur place là-bas 15 heures?
0: De midi à 3 heures le matin.
1: Damn!
0: C'est la course commence à midi.
1: OK.
0: La finie à midi le lendemain. Il y en a qui vont courir les 24 heures, là.
1: Ah ouais, OK.
0: Ah oui, il y en a qui vont courir les 24 heures.
1: OK. Ben écoute, je vais dire 10. Ouais, 10? Je vais dire 10.
0: C'est gentil.
1: Ouais, je vais dire 10.
0: C'est bien d'avoir confiance
1: ouais,
0: en
1: j'ai confiance en toi.
0: Ça m'encourage.
1: Je crois en toi, je crois en ta volonté. Fait que 10.
0: Fait que je vais vous tenir au courant d'ici là.
1: Ouais, puis let's go, si vous voulez aller courir avec Louis, là... C'est une bonne façon là, de checker les fun pendant qu'il court. Là.
0: Ouais, ça, le backyard boréal à Lévis.
1: Yes!
0: Ça a été pas mal ça, ma fin de semaine.
1: Good.
0: Courir puis me remettre de ma course.
1: Good!
0: Toi, grosse fin de semaine?
1: C'est mollo. Écoute, j'ai été à un mariage en fin de semaine. Puis je pense que j'ai assisté. Puis honnêtement, ça a été un mariage bien correct. Là. J'ai pas de grandes histoires rocambolesques, là, genre digne de l'autobiographie de Rambo Gauthier. Ça, c'est des meilleurs moments ever. Je pense, dans mes moments... favori de Morel Live à vie, c'est, je pense, Dom puis JC qui relatait, qui faisait la lecture des bouts dans le livre, dans l'autobiographie de Rambo Gauthier de quand il va à un mariage puis qui vomit dans les urinoirs. C'est d'un meilleur moment de radio que j'ai jamais entendu de ma vie. C'est bon. Faudrait retrouver ça cette semaine puis vous rediffuser ça. On écrira à la gang du matin pour savoir où est-ce s'ils ont encore ça. Mais bref, j'ai rien de très spectaculaire par rapport à ça. Mais j'ai assisté, tu sais, d'habitude, là, les entrées de mariés, c'est tout le temps plutôt quétaine, avec la toune, quasiment à l'orgue. C'est ça. Tu sais, mais j'ai premièrement découvert une toune en fin de semaine et je savais pas du tout que c'était un cover possible. Nothing Else Matter. Je connaissais Nothing Else Matter. Ne craignez rien. Mais
0: au piano?
1: Non. Par... check bien ça. Ça part. Le mari est rentré là-dessus. On va l'avancer un peu, OK? Chris Stapleton qui fait Nothing Else Matter.
0: Mais ça sonne comme lui. C'était dessus, hein?
1: Pour vrai, j'ai trouvé ça badass. Avec son entrée, le gars est rentré, puis son... Je pense qu'on appelle ça un cortège, mais c'est peut-être funéraire, par exemple, un cortège. Fait un groupe de gens, OK?
0: C'est boys.
1: Qui dit... Ouais, c'est ça, c'est boys, c'est chum qui distribuait de la bière.
0: Oh, ouais.
1: C'était vraiment nice. Puis tu sais, c'était pas un mariage. Je suis pas allé d'un quartier de roulotte. Là. C'était vraiment une belle place. C'était bien correct. Mais c'était vraiment badass. J'ai trouvé ça vraiment nice.
0: Et autre chose qui était badass, ton accoutrement. C'est-tu que t'avais de la classe?
1: Ouais, merci, man. Je t'avais dit qu'il était à sa place, la madame du Simons.
0: Oui, oui. Mais tellement, là, que... Tu le sais pas, mais t'as vécu ton moment Jean-Philippe Rautier sans le savoir.
1: Merci, man.
0: Parce que ma mère,
1: elle
0: t'a vu
1: show.
0: Passer puis elle a dit « Tabarouette, il est dommage beau, ton ami. »
1: Let's go, man. Let's go. Merci, Madame Gauthier. Merci. Clin d'œil, Madame Gauthier. Alors, hey, ben ça, by the way, puis je vais m'en... Avant qu'on passe, parce que j'ai des affaires, puis aujourd'hui, comme je t'ai dit, on a un show loadé, fait que je veux pas m'étendre là-dessus, mais je lance un appel à tous. Tu sais, moi, je t'en ai déjà parlé, là. Quand il y a beaucoup, puis on le vit souvent, mettons, dans des parties de sondage où, imaginez la scène, vous êtes dans un restaurant où il y a beaucoup de monde qui parle à voix haute, puis là, toi, t'essaies d'avoir une conversation avec quelqu'un à travers le brouhaha. Moi, ça, là, j'ai toujours eu de la misère, mais c'est pire en vieillissant, mais genre à un niveau là épouvantable. Épouvantable. Mon médecin m'a déjà parlé d'un cossin qui s'appelle des loops.
0: Cialis.
1: Comment? Oui, de Cialis. Parce que bandé, mes oreilles seraient moins alertes. Non, loop. L-O-O-P. Ce serait des espèces de cossins que je me mets genre des in-hears, des oreilles, des écouteurs in-hears à l'intérieur des oreilles qui permettraient de focusser ton son sur ton interlocuteur. Je sais pas comment ça marche, mais on m'a dit que pour les gens qui ont des genres de problèmes d'attention comme moi, ça serait le best. Parce que pour vrai, même, je suis sorti de cette soirée-là, là, brûlé, là, mais brûlé tête, puis ça va de pire en pire en vieillissant. Fait que c'est juste ça que je lance dans l'univers. Si vous connaissez ces produits-là, si vous les avez achetés surtout, parce que c'est pas 2000$, là, c'est une patente à 100$, mais je veux pas non plus prendre 100$, mettre le feu, me le mettre dans les oreilles. Là.
0: Non, mais tu sais, ça doit juste être un micro qui a pas une captation très loin, là, qui a une gate relativement basse, là, fait qu'il va juste comme prendre ce qu'il y a autour de toi, puis ce qui est assez fort
1: I guess,
0: en volume, puis il va te l'ordonner.
1: Probablement.
0: Ce qui est autour, il va l'enlever. Tu sais, il y a des trucs un peu semblables à ça, là, à la chasse, mais qui sont le contraire. Tu sais, il y a des écouteurs qui existent pour la chasse qui vont amplifier comme tous les bruits autour.
1: Oui, oui,
0: mais
1: oui.
0: Quand tu vas tirer, là, ça va couper et ça va faire des bouchons.
1: OK, OK. Ben, c'est probablement effectivement une espèce comme de version inversée, ouais, de tout ça. 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Maintenant. Ah oui, hey. Mini parenthèse, je voulais revenir là-dessus, votre discussion à toi puis Carbo tantôt dans le Carbo Show, l'amitié homme-femme. Mon point d'un corrideur avec vous autres.
0: Ils t'avaient pas nommé, là.
1: Ils m'ont pas nommé, mais je vais le mettre sur la table pareil. C'est parce que c'est tout le temps la question de, ouais, si vous êtes amis homme-femme, est-ce qu'il peut y avoir de la sexualité? Et c'est là que je rentre, tu sais, dans la conversation en disant, hey, c'est pas parce qu'il y a de la sexualité qu'on peut pas être amis.
0: Mais si t'es en couple, oui.
1: Oui, oui, oui. Non. Je parle de n'importe qui est célibataire. Là. Mm-hmm. Tu sais, je vais te donner un exemple.
0: Vas-y.
1: Mettons, moi, je suis célibataire, OK? Dans une autre vie. En fin de semaine, samedi, c'était mon... Oui, en fin de semaine, samedi, c'était mon 18e anniversaire. Fait que, ben non, je vais pas scraper une famille, ma relation avec ma meilleure amie, puis la femme de ma vie, puis la mère de mes enfants depuis 18 ans, pour...
0: Ma mère!
1: Pour c'est ça, pour Mme Gauthier. Je l'adore, Mme Gauthier, mais tu sais, pour l'instant, on va s'en tenir à de la danse country, là. Tu sais, puis au pire, on se frôlera, puis on s'accrochera, puis on dira que c'est ça, la danse country, mais ça restera dans le moment, tu sais. Puis à m'emmener, quand on sera rendu là, on fera semblant que je suis le nouveau beau-père à Louis, puis là, on va virevolter tout le monde ensemble, mais il y a des étapes avant ça, tu sais. Il y a des étapes. Avant ça, mettons, moi, je suis célibataire. Puis prenons un exemple fictif, Camille. Mettons que Camille est célibataire. Là, c'est pas son cas. Est avec un gars que j'aime bien. Fait qu'évidemment, j'aurais jamais dans le dos de ce gars-là, de Yann, puis j'aurais jamais dans le but de détruire le couple de Camille. Mais mettons, moi et Camille, on est célibataire. Puis les deux, on a des besoins humains. On peut très, très bien faire... Puis être quand même amis après. C'est pas la sexualité qui vient déchirer une amitié, voyons donc.
0: Non, mais en disant ça...
1: En fait, c'est personnel. Moi, si tu me dis vous serez plus amis après que la fille ait couché avec toi, c'est pas si pire que ça, baiser avec moi, en passant. Okay? C'est juste ça que je veux dire, OK?
0: Non, mais ça prouve mon point, ton affaire. Parce que dans un couple, les gens en couple,
1: mm-hmm.
0: ils vont toujours dire, puis se convaincre eux-mêmes que non, ils le feront pas. Pour leur valeur, puis c'est vrai qu'ils le feront pas. Mais tu l'as dit. Dans un monde hypothétique
1: oui.
0: où t'es célibataire et l'autre fille est célibataire,
1: oui.
0: et si on peut mettre ça pour toutes les amitiés hommes-femmes au monde,
1: mm-hmm.
0: il y aurait du sexe. Dans un monde hypothétique, il y en a au moins un des deux qui le veut.
1: Et c'est parfait comme ça. Pourquoi on pourrait pas être amis?
0: Parce qu'en couple, ça devient un problème, le sexe avec les autres.
1: C'est sûr, c'est sûr. Je comprends ce que tu veux dire, mais...
0: Il y a toujours un arrière-pensée. Puis là, c'est de faire confiance à ton conjoint ou ta conjointe, mais en même temps, tu fais-tu confiance à l'ami? T'sais, moi, je fais 100% confiance à ma blonde. Là. Je la trust totalement. Mais les gars, eux autres, je les trust pas. Tu sais, ils me sortaient l'exemple. Mettons, ma blonde, elle va aller voir un show quelque part, puis elle va coucher toute seule avec son ami gars dans une chambre d'hôtel qui va voir le show avec elle. Je vais avoir un problème.
1: Ben, il y a une forme de gaslighting là-dedans.
0: Ben, je vais avoir un problème. Je trouve que c'est un manque de respect pour moi. Puis même si... C'est pas que je fais pas confiance à ma blonde. Peut-être que dans la tête à ma blonde, elle y va 100% juste parce que ça y prenait quelqu'un pour payer la chambre d'hôtel, pour payer moins cher, puis tout.
1: Ou qu'elle a le goût d'être avec son ami de gars.
0: Mais je ne trosse pas un gars qui va coucher avec une fille d'une chambre d'hôtel.
1: Mais en même... Oui, mais en contre-argument... Soit le gars impose la sexualité et ça devient un viol, puis là, c'est plus de la faute à ta blonde. Puis, ou si elle est consentante, elle est aussi responsable de tout ça. Là. Tu comprends? Si elle est consentante à ses avances potentielles.
0: Je suis d'accord, mais je veux pas. Je veux même pas qu'il y ait d'opportunité. Tu sais, des fois, avec la boisson, ouais, la fatigue, puis tout. Tu sais, mettons qu'elle veut pas, puis justement, il y a viol.
1: On est à escalader vite.
0: I got a problem double, là.
1: Ben oui, là. Oui, t'sais, oui, effectivement. Lui aussi, là. Techniquement, avec la justice.
0: Oui,
1: bien
0: oui.
1: Ça vient de monter d'un cran. Le viol, là. On a vraiment sauté des marches, là.
0: Si vous êtes amis avec des gars, mesdames, ils vont vous violer.
1: Ça va faire partie de l'équation un jour ou l'autre. Non, non.
0: Mais c'est pas de pas faire confiance à notre partenaire. C'est de pas faire confiance au gars.
1: Je comprends. Je comprends. Mais tu vois, à l'inverse, je suis. J'ose espérer qu'il y en a confiance, le chum à Camille, que même si je viens de dire tout ça, qu'il comprend nuance.
0: Oui, parce que t'es en couple.
1: Ouais.
0: Mais si t'étais pas en couple, Étienne, je te trusterais pas.
1: Pour vrai. Et pourtant, je suis un petit chérubin. Et pourtant.
0: Non, mais là, c'est parce que là, tu connais Yann. Puis oui. Tu respectes Yann.
1: Oui, oui, oui.
0: Mais mettons, t'aimes pas Yann.
1: Ouais. Moi, je pense pas que je le punirais par la queue, là, comme on dit.
0: Non!
1: Non, non. Non, je sais qu'on dit plus le punir par l'épée, là. Mais moi, je suis pas vraiment médiéval.
0: C'était trop fin, là. Tantôt, il y a une auditrice qui disait dans la vie, tu sais, oui, il faut faire confiance aux gens, mais il y a des rats, puis il y a des vaches.
1: Mais moi, j'ai aimé.
0: Justement, t'es pas un rat.
1: J'ai beaucoup aimé votre Fernande.
0: Armande.
1: Armande, qui disait un homme, c'est. Ben, c'était comme Madame Mongeau. C'était la conjointe de Madame Mongeau. De Monsieur Mongeau. Un homme, c'est bien la bedaine pleine puis la poche vide. Celle-là, c'est ma winner of the day. J'aime bien son image. Fait que bref, voilà pour ce petit commentaire-là. Moi, je crois que les gens peuvent très, très bien avoir des rapprochements. Tu sais, comme je t'ai dit, je vais rien briser parce que je suis en couple puis je suis bien.
0: Mais, parce que t'es en couple puis t'es bien.
1: Mais toutes mes amies de filles, j'acquiescerai. C'est toutes des femmes magnifiques.
0: Voilà!
1: Voilà!
0: Et c'est ça pour tous les hommes!
1: Voilà.
0: Et si il n'y a aucune tension sexuelle dans l'amitié homme-femme, c'est parce que soit que les deux sont laids, soit qu'il y en a un qui est vraiment laid puis qu'il le sait.
1: Et ça peut agrandir le fantasme. Parce qu'il y a tout le temps ce gars. Il y a tout le temps ce gars qui joue au maximum Bantam 2A. Qui se dit un jour, je vais jouer à NHL.
0: Ah, ça s'en vient. Ça s'en vient.
1: Les recruteurs vont finir par me spotter. OK, hey! Oui, on a encore du temps.
0: Un petit peu.
1: Ben oui, il n'y a pas de stress. Je vais te faire entendre un extrait absolument, puis après, je vais te faire passer un genre de semi-quiz. J'ai entendu un extrait extraordinaire qui m'a fendu le cerveau, man. Puis en plus, je pense que ça fait pas longtemps que toi et moi, on parlait de... non pas de Monsieur Mongeau, parce que j'ai juste lui en tête, mais on parlait d'Éric Salvaire récemment.
0: Oui, le documentaire.
1: Ben, j'ai entendu un extrait d'un podcast, le podcast de Hugo Girard. Hugo Girard, l'homme fort, là. Mm-hmm. Hushbench! Qui a reçu Mesmer. Et voici ce que Mesmer avait à dire sur sa dernière rencontre avec Éric Salveille.
2: Je t'ai invité à l'émission d'Éric Salveille. C'était la veille où ça sortait dans les médias. OK. Okay? Je sais pas si on peut retrouver cette émission-là, mais je m'assois. Là, t'as Éric qui est là, qui me nargue un peu. Il dit, comme ça, toi, tu peux rien penser. Ouais, tu vois quoi, là, tu sais?
3: Toi, t'as-tu vu ce qui semblait?
2: J'ai vu, mais je l'ai pas dit. Moi, je dis, écoute, je vois un pénis. Tu sais, je vois ça dans ma tête. Non, non, moi, dans ma tête, je le vois, mais je peux pas dire ça. Je peux pas dire ça dans son émission à lui. Non, mais je peux pas dire, ben, je l'ai vu. Si je fais assis. Puis là, tu vas voir le malaise qui est là à l'écran. Je fais comme, je le dis-tu, je le dis pas. Puis en même temps, moi, je le sais que l'image, j'ai vu, mais pourquoi je la vois, cette image-là? Je le sais pas, tu sais.
3: Ça te donne-tu un hit qui va se passer de quoi ou le lendemain, t'as fait, ah, c'est
2: ça. T'sais, je comprenais pas pourquoi j'ai vu ça pendant qu'il m'a posé la question. Tu sais, j'ai vu l'image, mais je comprenais pas pourquoi. Mais c'est le lendemain, quand ça a sorti des médias, je fais, ah, ben, OK.
1: Fait que, catchez-vous, il l'a vu la veille de la sortie des fameux articles qui a comme cancellé officiellement Éric Salveille. Fait que là, plusieurs questions restent dans l'équation, là. C'est-à-dire, quel queue était dans la tête de Éric Salveille, d'un. Puis deuxièmement, y es-tu machiavélique au point? Parce que probablement, tu sais, que, en fait, ce que Mesmer sous-entend, c'est que Salveille savait que ça allait sortir demain, à ce journée-là, là, dans les médias. Fait que, y es-tu assez machiavélique pour faire, hey, je t'ai envoyé le scoop, là. Je pense à ma graine que je sors d'un bureau, parce que ça va sortir dans la presse. Puis là, Mesmer voit ça pour qu'il soit pogné, que mon gland est tempé dans l'esprit, dans le cortex.
0: Moi, je pense que peu importe quand il aurait rencontré Éric Salveille, en lisant dans sa tête, il aurait vu un pénis.
1: Il aurait vu, ouais, n'importe quel jour, même 10 ans avant, d'après moi, il aurait vu une graine, hein.
0: D'après moi, c'était pas mal ce qui meublait, là, son espace cérébral. Mais, depuis quand Mesmer est capable de lire dans la tête du monde?
1: Ça a l'air qu'il est capable de rentrer dans la tête puis d'aller dans l'inconscient. Moi aussi, je reste bien dubitatif.
0: Il est capable de faire danser à la poule, là.
1: Puis d'être fier de nous, parce que nous sommes fiers de vous.
0: Oui, au compte de trois. Puis là, tes doigts décollent plus, Jordan, bravo.
1: Ouais.
0: C'était en studio, Mesmer, que nos doigts décollent pas. Puis on veut pas te faire passer pour un cave live à la radio parce que nos doigts, ils décollaient, Mesmer.
1: Moi aussi, dans l'extrait, parce que je trouvais ça funny, puis j'ai un petit exercice à te faire faire par rapport à ce qu'on vient d'entendre. Mais moi aussi, j'écoutais ça, j'étais comme, ben là, des pognées tant que ça avec trompe, là, ben crime, on Mesmer Hawaii de Guédine, là, on a besoin de toi pour d'aller.
0: Ben oui, là.
1: Tu vas y faire dire ce qu'on veut, là.
0: Envoyé spécial. Mesmer.
1: Ben oui, Mesmer. On trouvait que Dominique Leblanc avait l'air d'être sur le bord de péter aux frettes, là, parce qu'il a la face rouge, là. La pression, c'est dangereux. Au Canada, on prend soin de nous. Fait que, garde, on envoie Mesmer, là, vous nous représenter. Qu'est-ce que tu penses que Mesmer verrait dans la tête de différents individus que je vais te noter?
0: J'adore.
1: Puis on est un peu en mode campagne électorale, fait que qu'est-ce que tu penses que Mesmer verrait dans la tête de Paul Saint-Paul Plamont-Paul?
0: Oh, ben premièrement, tes paupières sont lourdes, Paul.
1: Paul.
0: Et je vois beaucoup de P. Paul Saint-Paul Plamont-Paul.
1: C'est juste des P.
0: Parti qui? Québécois. PQ. P.
1: P.
0: Je vois dans tête à PSPP un pays.
1: Un pays?
0: Un pays. Je vois aussi dans un coin de la tête de PSPP les cernes de Gary.
1: Ouais.
0: PSPP s'en fait un peu pour Gary.
1: Ça fait Gary.
0: Ça demande comment ça va, tu sais. Puis PSPP, dans sa tête, je vois aussi un gros club sandwich.
1: Ah ouais? Je pense qu'il y a permafin.
0: Ouais, il y a faim.
1: Okay.
0: C'est un grand gars, ce pied cake, là, ça.
1: C'est peut-être le fait de se tenir souvent Gary qui donne faim. Je dis ça de même. Moi, je glisse ça comme ça dans l'univers. Éric Duhem, qu'est-ce qu'il y a dans la tête,
0: Éric? Un pénis.
1: Un pénis. Ça, tu devrais le porter.
0: Oh, je m'excuse, je back, là. Ça, c'était une blague trop facile.
1: Ouais, parce que tu sais.
0: Rapidement.
1: Oui.
0: C'est une blague.
1: Puis c'est trop de l'humour de bon niveau. Parce que tu pourrais mordre la même affaire avec Milliard. Puis nous, on va pas là.
0: Vous aurez compris que c'est une joke. Éric, qu'est-ce qu'il y a dans sa tête présentement? Je pense qu'il y a un pays aussi.
1: Un pays aussi?
0: Caché.
1: Ah ouais, ok. Caché. C'est vraiment tout autour caché. Des pays, là.
0: Non. Duhem, dans sa tête présentement, il y a de l'espoir. Duhem, je pense que le soir, il pense que il va tellement gagner des débats qu'il a des chances d'être payé.
1: Ah ouais, tu penses qu'il dans sa tête, il voyait des débats?
0: Ben, je pense que dans sa tête, il se voit PM. Je pense qu'il se croit.
1: Il voit... Puis le pire, c'est que, pour de vrai, en fin de semaine, je suis comme tombé d'un rabbit hole de lui qui répond aux journalistes. Fucking bonne campagne. Pour vrai, j'aurais pas cru ça. Pour de vrai, moi, j'ai été souvent très critique par rapport à Éric Duhaime, puis je trouvais qu'il y avait un environnement que je qualifiais très souvent de défaitogène. Mm-hmm. Écoute, visiblement, soit les gens se sont améliorés ou soit ils ont décrissé, là, pour certains.
0: Non, mais il a changé beaucoup son entourage.
1: Ouais, puis ouais, ça paraît. Ça paraît parce qu'il tombe pas dans les pièges, il est solide. Il est... Non, j'ai vraiment... les À mon sens, là, si tu votes pas, mettons, les deux adultes dans la pièce, là, c'est Duhaime puis Paul Saint-Paul, Plamont-Paul. C'est juste là, c'est qu'est-ce qui fit avec vos valeurs puis vos intérêts politiques puis tout ça.
0: Un pays ou pas de pays.
1: Ouais, c'est ça, mais mettons vous votez pour toutes les autres, je comprends pas. Là. Pour moi, c'est une perte de temps, là, mais ouais, je sais pas. Duhaime qui se voit, tu fais de la visualisation, il se voit shiner, genre.
0: Ah ben, il se voit dans la chaise du premier ministre.
1: Madame Fréchette?
0: Trompe.
1: Elle voit Trompe.
0: Elle voit Donald, elle dort pas, c'est Donald. Elle voit aussi des petits vieux naïfs.
1: Ça, c'est pour... pas sombrer dans la terreur de son cauchemar.
0: Ouais, c'est ça. Mm-hmm. Elle se dit, elle aussi, elle se voit encore sur sa chaise de première ministre.
1: Jouer à la héroïne qui sauve les têtes bleues du méchant Trompe et son fouet en or.
0: Ouais. Puis elle voit aussi, c'est Dumouriez qui fume en cachette.
1: Ah, tu penses qu'elle fume pour relaxer de sa campagne?
0: Convaincu Christine Fréchette le soir en finissant avant en arrière, puis elle fume une clope.
1: Puis penses-tu que c'est un comportement qui est réapparu pendant la campagne ou ça faisait un bout?
0: Non, depuis qu'elle a 12 ans.
1: Depuis qu'elle... 12 ans, OK.
0: Ça la calme. Ses parents, ils la watchaient, puis elle s'est toujours sentie un peu comme rebelle de fumer des clopes.
1: Ouais, ouais.
0: Fait que pour se trouver hot, elle fume des clopes, mais en cachette.
1: Ouais, puis là, elle est comme pognée qui a le réflexe parce que.
0: Ouais, vas-y, m'en donner.
1: Ouais, je comprends.
0: 12 ans. Qu'elle fume, là?
1: Milliards. Charles, milliards de migrants?
0: Probablement des bidous.
1: Du money?
0: Ouais, ouais. Des brownies.
1: Plein d'argent. Ouais, plein de chocolat.
0: Non, mais Charles, il doit être CNR.
1: Ouais, ouais.
0: Parce que Charles, il est toujours bien aux commandes du Parti libéral.
1: Ouais, pour vrai, moi, j'ai essayé de faire l'exercice tantôt en coulisses avant qu'on arrive en onde. Puis pour Charles, c'était le vide. Pour toutes les autres, je trouve de quoi. Charles, là, c'est je pense qu'il lui-même, il sait plus il est qui. Là.
0: Dans sa tête à Charles, il y a des...
1: Moi, je pense qu'il y a ben des pharmacies, puis se demande s'il cherche du monde. Là.
0: Trop de pilules.
1: Ouais, ouais.
0: Plein de pilules.
1: Plein de pills.
0: Se demande quelle pilule il pourrait prendre pour faire... avaler la pilule au Québécois.
1: Puis des CV, là, moi, je pourrais t'envoyer à ce pharmacie-là. Moi, non, je sais pas.
0: Pilule rouge, pilule bleue.
1: Ouais.
0: Pablo Rodriguez.
1: Pablo.
0: Ouais. Pablo. M'ennuie donc bien de Pablo.
1: Ouais, Pablo, t'es pas si pire que ça. Ouais, je comprends que j'ai sa job, mais en même temps, Pablo.
0: Pablo. T'es beau et cheveux gris.
1: Ruba
0: Gazal. Les clopes. Aussi, l'envie de fumer une clope.
1: C'est une campagne stressante. Hein?
0: Ouais, l'envie d'aller faire du skate avec Sol.
1: Ouais, ben c'est ça, ben tu réponds, OK, fait que tu fais un 2-1 parce que ça en venait seul. Sol, je m'en doutais, là, que c'était un pop show vite qui s'en venait.
0: Un kickflip. Ouais. C'est tout ce qu'il y a dans la tête. Ouais. C'est Tony
1: Landé, un kickflip.
0: Voilà.
1: Ouais.
0: C'est, on peut revenir à Ruba. Elle a la Palestine en tête.
1: Ah ouais?
0: Son peuple.
1: Oui, ça. oui, exact. Son peuple.
0: Et,
1: pas le Québec, son peuple.
0: Gaza aussi. Elle a un peu de... En fait, elle se trouve cool. Parce qu'elle est comme impliquée ce temps-ci. T'sais, d'habitude, tout le monde fait un peu de Ruba Gazal, mais pendant la campagne électorale, c'est comme le seul moment où elle a de l'attention puis que le monde l'écoute un peu.
1: Ouais, ouais.
0: Christine, elle l'a invité hier à venir avec les autres chefs là, pour se faire livrer un communiqué de presse par elle.
1: Oui, j'ai aimé les deux réactions des adultes, comme je vous disais tantôt. Celle de Duhaime que fait, je vois pas là. C'est une perte de temps. Puis celle de PSPP qui part après, fait le débrief de ça, puis dit, hey, by the way, ça c'est un email.
0: Duhaime avait raison.
1: Ouais, Duhaime avait raison. C'est quelque chose qui aurait pu être réglé par email. Je pense que vous l'avez toutes déjà vécu si vous avez des jobs où vous faites des meetings, là. Vous êtes en plein meeting, puis là, t'as l'insignifiante qui fait exprès de que le meeting s'étire en posant des questions pour faire acte de présence. Tu fais comme, hey, il me semble que tout ça c'est un email.
0: Hein? Ça aurait pu se régler en quelques lignes.
1: Ouais, c'est un email qu'on vient de vivre, mais en présentiel, là.
0: Puis, finissant avec Ruba Gazal, elle a beaucoup de bidoux de riches.
1: De riches, ouais.
0: Cash de riches.
1: Ah oh, ouais, en mode Robin des Bois.
0: Ouais, c'est ça. Mais Robin des Bois pour elle.
1: Oui, c'est ça pour...
0: Prendre le cash des riches pour elle.
1: Pour le garder pour elle.
0: Ouais.
1: Max Lacasse, rapidement. On sort de la politique, là. On veut juste comme... Plein de coke.
0: excuse-moi, je suis allé dans la tête à Max. Ah, j'ai ouais, vraiment bad trippé.
1: Je me demandais, j'étais comme crème, mais y a-tu un tireur actif ici?
0: Tu veux pas être là-dedans, man. Ah, ouais. Tu veux pas être dans la tête à Max. Je m'en sortirai. Ouais,
1: je pense qu'il y a beaucoup de poudre.
0: Oh shit.
1: C'est, ouais. Elle est stockée d'un coup.
0: Ouais, elle est encore là. D'un coup. Toutes ces années.
1: Ouais, d'un coup.
0: Il dit qu'il est à jeun, il fallait garder la réserve.
1: Là, il est sobre, tu sais, mais d'un coup que.
0: C'est l'écureuil de la coke.
1: Puis, mettons, en finissant, Jordan.
0: Jordan, en ce moment, dans sa tête, la draft de la NHL de 2007. Il se la répète.
1: Ah ouais? Pour la retenir, là. Ouais. Ah, qui, où ont drafté les Predators de Nashville en 2007? Ça vire dans sa tête.
0: La voix de Gary Bettman qui dit, avec le 368e choix, les Coyotes de Phoenix choisissent.
1: Oui, oui, les Coyotes de Phoenix. Je sais plus qui en 2007.
0: Josh Albert,
1: peut-être.
0: Il n'a jamais joué.
1: All right, fait que voilà pour ça. Exercice quand même particulier, tout ça suivant. Une révélation de Mesmer qui a vu un membre phallique dans la tête de Eric Salvaille. Avant de faire une pause, vous allez jaser avec le chum Max. Je vous convie, en fait, demain, à la chronique de Dan Carosella.
0: Vous êtes convié.
1: Hein, ce qui sera, on va se le dire bien ouvertement, un masturboton à peine caché, parce que ce matin, je sais que toi, t'es particulièrement hypé pour GTA.
0: Oui.
1: Ben moi, ce matin, j'ai pogné ce qu'on appelle le priapisme, parce que ça ne veut pas mourir, cette érection. Là, The Legend of Zelda Ocarina of Time Remake va être lancé le 5 novembre prochain. La bande-annonce a été lancée à matin. On a confirmé également que le film live-action va s'appeler The Legend of Zelda. Puis ça portera officiellement ce nom-là. Ça va sortir en salle le 30 avril 2027. Également, plein de blocs Lego, plein de patentes. Fait qu'on beurre épais là, pour le 40e anniversaire de Link et de Zelda. Fait que demain, on va parler de ça, bien évidemment. Des principes des mondes ouvert et tout ça, avec le chum Dan Carosella. On fait une courte pause. 88-670-9098, c'est le numéro pour nous rejoindre et ça jusqu'à 22h.
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0: Je pense que si vous avez entendu l'ouverture de l'émission, vous avez compris. Vous êtes à l'écoute de Radio X, vous êtes à l'écoute du Spacecast. Je m'appelle Jean-Francis Blais, face à moi, Louis Gauvin, et on vous accompagne jusqu'à 22h. Comptez de 22h, vous le savez, c'est le chum Max Lacasse qui va prendre les ondes et prendre vos appels également dans le Last Call. Sans perdre de temps, on s'en va rejoindre, parce qu'on est rendu à ce mardi sur deux, on s'en va rejoindre le chum Max Dionne.
1: Max Dionne.
0: Hey, salut mon Max.
2: Salut Québec.
0: Let's go. T'es à ça de nous dire que le Québec, c'est la meilleure ville, pis t'as jamais fait une chronique de même d'une ville aussi extraordinaire.
2: Hey, c'est malade. Tu sais, moi, Québec, tu sais, j'ai déjà resté là pour les études, tout ça, mais tu sais, je me suis jamais vraiment promené. Tu sais, je connais du monde qui reste un petit peu partout dans Québec, mais on dirait à chaque fois que j'y vais, je suis comme... Beauport, pour moi, c'est sur le bord du fleuve, c'est pas le cas, là, mais en tout cas, je suis comme un peu fourré avec les villes, puis... Mais c'est beau, Québec. Mais
0: ça vaut la peine de jouer au touriste dans sa propre ville. Pour vrai, surtout toi qui es tripeux d'affaires un peu glauque, tout ça, là. T'as-tu déjà fait les parcours fantômes puis des cossins du genre?
2: Non, même pas. On dirait que ça m'attire pas. Puis, tu sais, moi, là, j'ai comme une tête de. Je suis rendu avec une tête de créateur. Fait que tout est comme matière à content. Puis là, je suis comme comment je peux faire pour prendre ces histoires puis les repasser. Mais il faudrait que je fasse ça à un moment donné, là, juste aller. Mais ça doit être cool, là, dans le vieux. Là. Il doit y avoir une couple d'histoires bizarres.
0: Ben, comme le Morin Center.
2: Ouais, exact.
0: Qui est un endroit. Moi, je suis allé. Ben, mon frère s'est marié là, il y a de ça quelques années. Puis. J'ai joué le gars perdu, là, parce que ça se fait très, très aisément. En fait, au Morin Center, on m'a déjà, puis c'est le pire affaire à dire à la radio, mais trop tard, ma phrase est commencée, là. Au Morin Center, le truc, là, il faut que tu agisses comme si tu savais où tu t'en allais tout le temps. Faut pas que t'aies l'air comme d'hésiter. Tu t'en vas par là d'un pas décidé. Ben, parfait. Ils vont te laisser aller. Puis moi, c'est de même que je me suis rendu d'un cachot.
2: Oh. Ah ouais?
0: Ouais, puis c'est vraiment un feeling bizarroïde, sans dire que je me suis senti d'une place hantée, là. C'est si dans ma vie, je suis allé à une place où il y a des esprits, mon guess, c'est que c'est là.
2: Ah, ah ouais, ben je suis allé, j'ai une vidéo, tu vas voir.
0: Ah ouais?
2: Ouais, je suis allé au début de l'été, au mois de mai, je pense. Puis tu sais, j'avais demandé la permission de filmer, puis ils ont été super sympathiques, genre, pas de stress, filme qu'est-ce que tu veux. Puis j'étais tout seul avec le guide, là. Ça a tombé comme ça, là. Tu sais, j'étais allé genre un mardi à 10h30, là.
0: OK.
2: Puis quand je suis arrivé, c'est drôle parce que le gars, il me regarde, il fait comme « Max », là, je fais comme « Ouais ». Il dit « T'es comme notre seule visite francophone, genre, de l'avant-midi, là ». Je pense que, parce que, tu sais, c'est beaucoup historiquement, c'est un collège anglophone, c'est après la prison, là, et tout ça, là. Fait que je pense qu'il y a beaucoup, beaucoup d'anglophones qui vont visiter ça. Mais ouais, c'est une place spéciale, là, ouais, dans les cachots, là, surtout quand tu sais que, tu sais, il n'y avait pas de fenêtre, là. Fait que l'hiver, et la neige rentrait, puis il y a du monde qui mourait juste de froid, là.
0: Ouais, c'était une belle fin, comme on dit. Une belle fin. Hey, parle-nous un peu, comment c'est finalisé? Parce que quand on s'est parlé la dernière fois, t'arrivais à Salem, finalement, si t'avais à faire un breakdown de ton voyage à Salem.
2: Ouais, ben c'était cool. Tu sais, c'est sûr, quand je suis arrivé sur place, comme je te disais, j'étais un peu désorienté. Moi, j'étais allé là vraiment là à l'aveuglette. Là. Fait que tu sais, je m'attendais à rien, mais je m'attendais quand même à quelque chose qui était pas ce que j'ai vu. Mais tu sais, après coup, c'était quand même cool. C'était le fun comme place à visiter, tout ça, toute l'historique qu'il y a en arrière. Tu sais, moi, je trippe sur l'histoire. Fait que là-bas, il y en a ben rien qu'en masse là. Puis tu sais, ils ont comme vraiment une belle ville, là, une belle job des bâtiments qui ont été préservés, tout ça, tu sais, tu vois que ça leur tient à cœur. Fait que non, c'est un bel endroit à visiter. Puis, tu sais, c'est drôle, tu me parles de ça parce qu'en revenant, j'ai été full chargé. Je suis revenu comme le vendredi, je suis arrêté à Montréal en remontant finalement. Puis le samedi, je suis allé à l'expédition Ponique à Poénégamou, que je me suis fait inviter par un des organisateurs de l'événement. Ils voulaient absolument que je sois là. Fait que je suis allé avec eux. Je me suis promené une journée de temps en bateau à essayer de trouver Ponique. Puis on l'a pas trouvé.
0: Non, t'as pas trouvé Ponique.
2: Non, on l'a pas trouvé. On a eu une petite soif froide à un moment donné, là, les pompiers, parce que les pompiers nous se promenaient avec nous. Là.
0: Imagine, t'aurais resté bête, hein, pareil, pony qui te porte
2: dans
0: la face.
2: Comme fuck, là, je vais falloir changer mon approche un peu plus, gars qui veut y croire, mais qui croit pas trop.
0: Ouais, là, c'est pony qui te prend et qui t'emmène dans le fond du lac. Ouais. Là, tu l'aurais eu dans les dents, pas à peu près.
2: Mais j'ai rencontré du monde là-bas. Là. Je vais faire, il y a une vidéo qui s'en vient éventuellement, un monsieur qui me parlait qu'il y a des trous de verre dans le lac et tout ça. Puis tu sais, j'ai rencontré du monde qui m'ont dit, hey, je t'ai déjà vu sur TikTok. Tu sais, c'était comme ma première sortie publique là. J'ai trouvé ça comme quand même cool. Là.
0: C'était quoi des trous de verre dans le fond du... Qu'est-ce que tu entends par
2: en tout cas, de moi, ce que j'ai compris de son histoire, c'est qu'il y a des trous de verre un peu comme dans l'espace là, que tu sais, tu rentres dans le trou puis tu peux te retrouver un peu n'importe où là, sur la terre, dans un autre lac. Là. En tout
0: cas, ok, des genres de trous noirs là, des trous temporels là. Oh.
2: En tout cas, de ce que je pense, parce qu'il dit on n'a jamais vu là, le fond de ces trous-là. Fait que,
0: évidemment. C'est ça, non, quand même, c'est un pensée-y bien. Mais si on pop à Monaco...
2: Ce monsieur-là, j'ai pris son numéro, puis lui, il y a une boutique d'artisanat et tout ça. Il faut que j'aille lui reparler là, tout ça, puis filmer sa shop, là, puis l'inclure dans la vidéo. Là. Ça va être une bonne vidéo.
0: Et moi, je pense qu'il resterait bête en maudit. Si tu amènes ton scaphandre, puis tout, tu dis, ben let's go, à soir, on fonce vers les trous de verre. Là. N'advienne que pourra, si je sors à Monaco, c'est juste tant mieux. Là. Je pense qu'il va pogner un deux minutes comme OK, ouais, ma légende urbaine s'effondre ce soir. Sinon, toi, comment va la chaîne des nouveaux?
2: Ben là, c'est ça. Tu sais, je t'ai dit, j'étais booké. Tu sais, sérieusement, là, je m'en suis mis comme too much chez les épaules. Puis là, il y a de quoi je t'ai pas dit aussi. Puis je sais pas si j'ai le droit de le dire, mais je l'ai comme déjà fuité moi-même.
0: Ouais, vas-y.
2: Je vais me lancer. Je dirais pas tout, mais sachez que je suis en train d'écrire un livre. C'est pas, je décide de sortir un livre là. C'est je me suis fait approcher par une maison d'édition pour écrire un livre, un peu ce que je fais en vidéo, mais en format livre.
0: Ah, c'est bien cool, ça, avec plusieurs histoires, comme des nouvelles à l'intérieur?
2: Ouais, exact, il va y avoir plusieurs histoires. Puis ça, techniquement, si ça va bien, là, je me set des deadlines moi-même là, tu sais, pour avancer l'écriture et tout ça, parce qu'il n'est pas auteur qui veut. Là. Mm-hmm. J'ai bien beau écrire des vidéos, mais c'est ça. Techniquement, en automne prochain, si ça va bien, ça devrait sortir, puis vous allez en entendre parler. Là.
0: Ben oui, c'est donc bien hot, ça. Puis t'as-tu un commitment avec eux autres pour plusieurs livres?
2: Ben, on n'a pas rien de signé encore à ce niveau-là, mais tu sais, eux m'ont bien fait savoir que genre j'étais leur cheval, là.
0: Ah, ouais,
2: ils m'ont dit
0: cool.
2: D'autres projets, d'autres trucs. Tu sais, on est ton éditeur, on aimerait ça comme poursuivre avec toi. Là.
0: Ah, c'est vraiment nice.
2: C'est vraiment cool. Puis ouais, sinon ben c'est ça. Là, j'ai réussi à reparler à la personne qui faisait un peu de montage pour moi. On s'est entendu, fait que je vais avoir de l'aide parce que là, j'ai pas le choix. Là, il faut. T'sais, on parle souvent de santé mentale puis tout ça, pas que j'ai été proche de la dépression, mais tu sais, je commençais à être fatigué là, un peu là, fin de l'été.
0: Sens-tu que tu arrives bientôt au Y, c'est-à-dire de vivre de ça ou de ouais. Continuer avec ton métier? Tu sens-tu que tu es proche de ce Y-là? C'est quoi qui manque, le step qui manque pour justement faire le grand move?
2: Ouais, tu sais, moi, ben. Pour parler franchement, tu sais, je pense qu'il me manquerait quelque chose de sécure, là. Tu sais,
0: une
2: job
0: pièces.
2: De radio, stédé, ou de, tu sais, un show de TV, quelque chose dans le genre, là. Tu sais, quelque chose qui est comme un contrat signé tant d'années, tu sais, que tu vas avoir un revenu stable. Mm-hmm. Parce que, tu sais, ça varie tout le temps, là, sur YouTube, sur Facebook. Fait que, tu sais, c'est comme un guess à prendre, là. Puis, tu sais, tout dépend aussi de ton rythme de vie, tu sais,
0: puis t'as des enfants, je comprends très bien le feeling, là. Ben oui, c'est ça.
2: T'sais, fait oui, je peut-être que je pourrais, en faisant quelques sacrifices, ça vaudrait peut-être la peine, mais c'est ça, j'aime mieux la jouer safe, puis tu sais, si ça prend encore 2-3 ans, ça prendra le temps que ça prendra, puis tu sais, éventuellement, un jour, peut-être, oui, en vivre, ça serait cool. Là.
0: On te le souhaite, mon cher, on te le souhaite, puis la chaîne est assurément assez bonne, assez léchée, assez de qualité pour ça, fait que probablement que si c'est ce que tu veux, ça va arriver. Aujourd'hui, tu nous parles de créatures cryptides. Est-ce que tu vas nous dire que tu as des arbres pliés autour de chez vous et que tu penses qu'il y a peut-être un Sasquatch?
2: Non, ça me rappelle quelqu'un que vous avez déjà eu. Là,
0: oui, qui... oui. C'est pour ça quand on me dit « Ouais, Max, il va peut-être te parler de créatures qu'on n'est pas sûr s'ils existent ou pas. » Je suis comme « Ouais, OK, un retour au Sasquatch. »
2: Ouais, ben, tu sais, moi, là, ça, là, les cryptides, ça m'intrigue, là. Tu sais, vraiment. Puis, surtout plus pour le côté folklorique, tu sais, de l'histoire, là, je trouve ça tout à péter un peu ce qui se passe.